0: est un symbole de collaboration entre les deux pays.
1: Our relationship has been challenged over the last few years.
0: Le premier ministre de l'Ontario n'hésite pas, lui, à rappeler que c'est un conflit commercial et sur le partage des revenus de péage qui a forcé le report de son ouverture.
1: And I want to make it clear, we'll never stop standing up.
0: L'Ontario et le Canada ne seront pas intimidés, répète Doug Ford. Si les camions doivent encore attendre jusqu'à lundi pour traverser la rivière sur la structure suspendue, un premier véhicule a traversé symboliquement les services frontaliers du côté canadien. Stéphanie Robichaud est surintendante du pont Gordie Howe pour l'Agence des services frontaliers du Canada.
2: Ici, on a la technologie la plus moderne à travers le Canada. Ça va nous aider à vérifier rapidement les marchandises qui entrent au Canada.
0: L'Association du camionnage de l'Ontario estime que les entreprises de transport pourraient économiser des centaines de milliers de dollars par mois en utilisant le nouveau pont, en raison des économies de temps et d'essence et du péage plus abordable que sur le pont Ambassadeur. Ici Catherine Brulotte, Radio-Canada, Windsor.
3: Les feux de forêt qui font rage en Espagne et en France ont jusqu'ici forcé l'évacuation de plus de 160 000 personnes. Du côté français, le président Emmanuel Macron a demandé aux armées de se mobiliser pour venir en aide à la sécurité civile. Les autorités espagnoles combattent elles aussi un violent brasier dans la région de Madrid. Et toujours sur le sujet, au Canada, tout près de 900 feux sont en activité sur le territoire. En Colombie-Britannique, on compte plus de 200 feux actifs, oui, dans l'ensemble de la province, alimentés par des conditions chaudes, sèches et venteuses. De nouveaux secteurs ont aussi été visés par des avis d'évacuation. Le point avec Yvan de Jacquelin.
4: La nuit a été difficile dans le canyon du Fraser. Les feux d'Anderson Creek et d'Ainsley Creek, qui encerclaient la communauté de Boston Bar, ont fusionné pour former un immense brasier. Un scénario qui était craint par les pompiers, l'ensemble de la communauté à environ 200 km au nord-est de Vancouver demeure sous ordre d'évacuation et cet ordre a été élargi vers le sud. Plus au nord, le district régional Thompson-Nicolas ordonne l'évacuation de l'ensemble du village de Clinton dans la région Caribou. L'ordre couvre environ 118 propriétés le long de la route 97. Les feux de Peel Lake et de 59 Creek ne sont toujours pas maîtrisés. Une vingtaine de propriétés dans la région ont déjà été touchées par les flammes. Il ne faut pas compter sur un répit de la météo, de la pluie est bien prévue en fin de semaine, mais pas au bon endroit, explique Jen Strong, agente d'information de BC Wildfire Service. L'essentiel de cette pluie tombera dans le nord de la province, dit-elle, très peu d'impact donc sur les brasiers du sud. Sur une note plus positive, BC Wildfire note que 141 feux ont été éteints dans la dernière semaine à travers la province. Ici Yvan de Jacquelin, Radio-Canada, Vancouver.
3: Au Québec, maintenant, la première ministre Christine Fréchette a souligné ses 100 premiers jours au pouvoir dans une vidéo diffusée sur les médias sociaux. La chef de la coalition Avenir Québec y fait valoir ses réalisations depuis son assermentation à la mi-avril. Mais la mise en ligne de ce bilan lui a valu des critiques de la part de partis d'opposition. Éric Plouffe.
5: Depuis 100 jours, on exécute notre plan pour faire avancer vos priorités.
6: Dans sa vidéo, Christine Fréchette énumère une série de mesures mises en place depuis qu'elle a succédé à François Legault.
5: On modernise nos hôpitaux dans les régions du Québec.
6: Pour le député du Parti libéral du Québec, André Fortin, plutôt que de faire le bilan de ses 100 premiers jours au pouvoir, Christine Fréchette devrait défendre celui de la CAQ.
7: Et ça, c'est des déficits démesurés, des services publics qui sont très difficiles d'accès, des promesses brisées comme le 90 minutes à l'urgence ou le médecin de famille pour tout le monde.
6: Le député du Parti québécois, Pascal Bérubé.
8: Les Québécois et Québécoises n'oublieront pas, ça fait 8 ans qu'ils sont au pouvoir, pas besoin de rajouter 4 ans supplémentaires.
6: Le député de Québec solidaire, Sol Zanetti, a aussi réagi à ce bilan de Christine Fréchette.
9: La réalité, c'est que c'est le même gouvernement, c'est le même monde. Il y a juste une personne qui est plus là, mais ça change pas grand-chose.
6: Des Québécois interrogés sur ce bilan de la première ministre ont exprimé des avis partagés, comme ceux-ci croisés dans les rues de Trois-Rivières.
10: Moi, je l'aime bien. C'est une femme dynamique.
11: Elle distribue beaucoup de cadeaux et d'argent. Je trouve qu'elle exagère un peu.
12: Je pense qu'elle fait son possible.
13: 100 jours, c'est quand même un peu court. Puis c'est sûr qu'on est en période presque préélectorale. Donc, c'est sûr, il y a eu des cadeaux saupoudrés ici et là.
6: C'est d'ailleurs à Trois-Rivières où est née Christine Fréchette que celle-ci sera candidate lors des prochaines élections prévues cet automne, plutôt que dans Saguenay, où elle a été élue pour la première fois en 2022. Éric Plouffe, Radio-Canada, Montréal.
3: En terminant, le président américain Donald Trump menace l'Iran et les rebelles houthis de frappe majeure en riposte aux attaques revendiquées par la milice yéménite contre des pétroliers des pétroliers en mer Rouge. Les Houthis ont entrepris de bloquer un détroit situé à l'extrémité sud de la mer Rouge en solidarité avec Téhéran. Donald Trump affirme par ailleurs ne pas avoir pris de décision au sujet de bombardements de plus grande envergure en Iran. Selon lui, le régime iranien est de plus en plus sérieux dans les discussions pour tenter de mettre fin au conflit. Voilà, c'était vos informations.
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15: Salut, vous écoutez Point de repère. Je m'appelle Rosanie Autonne-Témorin et je vous annonce avec joie que c'est vendredi. Et qui dit vendredi dit cellier culturel, ce sont Chris Bergeron, Pascal Lévesque et Marc-André Mongrain qui vont vous faire des recommandations aujourd'hui. En deuxième heure, on va répéter des situations gênantes qui peuvent survenir entre collègues avec Salomé Corbeau et Rachida Azdouz, de quoi on l'espère éviter des malaises au travail. On va ensuite découvrir ce qui fait la une des journaux en Alberta cette semaine et on va terminer l'émission avec la fantastique drag queen acadienne Samy Landry.

0: Pascal Lévesque a mimé de la bouche « Je l'aime » en levant les bras dans les airs en entendant Samy Landry. Moi aussi, je l'aime beaucoup. Je suis contente de la rencontrer aujourd'hui. D'ici là, évidemment, on va faire le plein de recommandations culturelles dans la prochaine heure avec, je l'ai dit, Chris Bergeron, vice-président de contenu de marque chez Cossette et autrice, Pascal Lévesque, journaliste au Soleil, chroniqueuse, amatrice de Samy Landry et Marc-André Mongrain, rédacteur en chef de Sortu.ca. Salut tout le monde.
1: Coucou.
2: Coucou. Salut.
0: Il y a comme un sujet incontournable dans l'actualité culturelle de la semaine. On apprenait dans un article d'Étienne Paré dans la presse lundi que le Québec se retrouve parmi les endroits au monde qui écoutent le moins leurs artistes sur les plateformes d'écoute, par exemple Spotify. Il y a que 7% de nos écoutes qui sont générées par des artistes québécois et québécoises, toutes langues confondues, pièces instrumentales comprises. Marc-André, vous devez être complètement déprimé.
2: Ah ben on est habitué d'être déprimé de chiffres semblables, mais c'est sûr que c'est des chiffres alarmants. Moi, je fais quand même attention à comment on interprète ces chiffres-là. Premièrement parce que ben ces grandes plateformes-là ont beaucoup de statistiques, mais nous en donnent très peu. Là. Donc on a un chiffre comme ça lancé, mais on n'a pas les tranches d'âge, on n'a pas le type de consommation. On ne sait pas si c'est des individus versus les commerces, tout ça, parce que tu sais, si vous écoutez 3 heures de musique québécoise par jour, ben vous êtes quand même noyé par tous les cafés qui peuvent mettre des playlists américaines pendant 15 heures dans la journée. Fait que, tu sais, je fais quand même attention. C'est sûr qu'on se compare avec les autres nations. Je trouve que les textes de la presse qui ont rapporté ça donnent des comparaisons un petit peu injustes avec certains pays, là, tu sais, la France ou la Chine ou le Japon. Tu sais, je me dis, on n'est pas dans les mêmes situations. Mais c'est sûr que c'est alarmant. Puis il y a quelque chose dans les mécanismes des algorithmes qui est à travailler, ça, c'est certain.
0: Oui, et pour les personnes qui se demandent pourquoi vous sonnez un petit peu loin, c'est parce que vous êtes un peu loin de nous, hein, Marc-André. Vous êtes à Baie-Saint-Paul dans le cadre du festival, justement, de musique, Le Festif.
2: C'est un autre aspect, hein, parce que je veux pas couper la parole, mais je veux dire, je me retrouve dans un festival, fait que j'ai évidemment une autre perception de est-ce qu'on boude nos artistes ou pas. Si je suis dans un village de 8000 habitants où il y a 50 000 personnes qui convergent pour venir voir essentiellement des artistes québécois, puis je lis un article sur la presse qui nous dit qu'on boude nos artistes à cause qu'il y a 7% de nos écoutes sur les plateformes. J'ai quand même une certaine réticence par rapport à ça aussi, là, par rapport à la conclusion à laquelle on en vient.
0: Oui, je comprends. Puis bon, on n'a pas toutes les données. Par contre, on peut voir que dans d'autres pays pour lesquels on a exactement les mêmes données, ben, ils ont fait beaucoup mieux ailleurs qu'ici. Donc, on peut au moins utiliser cette comparaison-là. Par exemple, Chris Bergeron, vous vouliez parler de la Corée du Sud.
1: Oui, le modèle coréen est intéressant parce que eux, c'est sûr qu'à l'échelle de l'Asie, c'est un petit pays en termes de population et ils ont à peu près 50 millions d'habitants. Ça semble énorme pour nous, mais à l'échelle asiatique, c'est relativement petit. Et ils ont décidé de faire de la culture et de la musique spécifiquement un enjeu industriel, touristique et économique.
0: Et on sait à quel point ça fonctionne. Du moins, tout le monde qui a des enfants sait à quel point ça fonctionne.
1: Mais bien sûr. Et ça fonctionne. Pourquoi? Parce que des ministères se sont assis entre eux. Donc, le ministère du tourisme, le ministère de l'innovation, etc., pour développer un plan quinquennal chapeauté par leur premier ministre. Et toute leur stratégie de rayonnement passe par la culture, parce qu'ils se sont rendus compte que s'ils ont des pop stars qui fonctionnent, ils peuvent vendre plus de téléphones Samsung.

0: va avec l'autre. Donc c'est pas juste un pays, ça se construit pas juste sur une vente de matières premières ou même de produits transformés. Il faut avoir l'enrobage derrière et la culture peut amener ça. Alors là, j'ai l'air d'une capitaliste horrible
1: oui,
0: en disant ça.
1: C'est épouvantable.
0: Mais je trouve que nos gouvernements successifs ont toujours pris la culture comme étant un poste de dépense,
1: oui.
0: Quelque chose dans lequel qu'on doit subventionner plus qu'une source d'investissement et de création de valeur. Je voyais même la première ministre du Japon qui est quand même ultra conservatrice, qui a créé un panel avec plein d'artistes japonais, un petit peu dans le même principe que ce que fait la Corée. Fallait les voir, on aurait dit que des personnages de manga et tout ça. On verrait pas ça au Québec. On verrait pas un comité avec Angine de Poitrine sur le comité.
2: Mais
0: ils l'ont fait au Japon.
2: Oui,
0: et ça
2: oui,
0: marche.
2: Mais pourquoi pas? Mais moi, j'avais fait des entrevues justement avec le consulat coréen ici à Montréal et on parlait des rapprochements avec le Québec. Le bureau du Québec en Asie est en Corée du Sud et on s'intéressait à cette question-là justement de comment on avait réussi à générer un pôle d'affaires touristique, etc. En mettant de l'avant la culture coréenne. Parce que c'est vrai que, je veux dire, la K-pop est partout. Fait qu'il y a quand même un phénomène là.
0: Oui. Et c'est pas une coïncidence. C'est voulu. C'est une stratégie.
1: Et je tiens à dire que vous n'êtes pas une hyper-capitaliste, Chris Bergeron. Vous avez utilisé le langage nécessaire pour vous faire comprendre par les décideurs et décideuses.
0: Voilà.
1: Alors nous, on s'est dit, qu'est-ce qu'on peut faire avec ça, à part faire jouer de la musique québécoise à longueur de semaine, parler à des artistes qu'on admire et essayer de transmettre notre passion à l'auditoire. On s'est dit, on pourrait faire découvrir votre chanson de l'été québécoise, question qu'on soit tous et toutes épatés. Pascal Lévesque, vous vous êtes tourné vers les louanges.
2: C'est correct.

0: Pourquoi c'est la chanson d'été selon vous, à part parce que ça nous oblige à bouger, c'est incontrôlable?
1: Ben, ça nous oblige à bouger et ça nous permet de faire du ménage aussi, parce que moi, c'est ma chanson de ménage. Alors, c'est toujours bon signe.
0: Votre ménage est rapide, Pascal?
1: Non, mais jamais.
2: Oh, ça va, c'est correct. C'est assez propre.
1: Non, mais je m'enlève de la pression parce que j'écoute les paroles, mais en même temps, c'est assez entraînant pour faire du ménage. Moi, c'est toujours le critère numéro un pour déterminer si une chanson peut devenir une chanson de l'été. T'sais.
0: J'aime beaucoup ce critère. Est-ce que mon plumeau se ferait aller sur ce rythme?
1: Mais en plus, tu sais, je veux dire, je pense au vidéoclip de C'est correct. Oui. Et c'est exactement ça. Il est en train de chiller dans sa maison, de se faire à manger, de faire le ménage, puis tout ça. Puis ça, finalement, ça a pas trop rapport avec le propos, là, ce qu'il est en train de faire, parce que c'est, on oppose finalement, tu sais, le respect du vivre ensemble à la violence qui est subie dans les réseaux sociaux, justement. Mais fait que c'est ça, c'est correct, mais c'est on s'en va en campagne électorale, puis je pense que ça devrait être la chanson de l'été, parce que justement c'est correct, qu'on n'a pas besoin de se pogner comme ça.
0: Ouh! Message engagé, ménage, vous ratissez large ce matin. Marc-André Mongrain, c'est à Laura Niquick qu'on doit votre chanson de l'été.

0: Mais c'est bien bon. C'est comme ça me ramène à mes bonnes années Galaxy.
1: Ben oui, et puis c'est frais sorti du four. Écoute, cette chanson-là est sortie il y a 2 jours, mais j'ai déjà écouté une bonne dizaine de fois. Si vous pensez que la chanson québécoise manque de visibilité, imaginez la chanson autochtone, mm-hmm. à quel point elle a de misère à...

0: se faire entendre, se faire trouver dans cette mer de musique anglophone et de musique francophone et de musique instrumentale. Mais pourtant, Laurent Nicoué est une parfaite artiste pour démontrer, tu sais, c'est un artiste atikamé qui ne fait pas les choses comme tout le monde. Puis je pense qu'il y a souvent un préjugé que les musiques autochtones sont souvent folk, country. Je pense qu'on a une image un peu en tête de ce que ça peut être. Laurent Nicoué défait ça à grands coups de pied dans le guépier. Là, c'est un rock alternatif très musclé. J'ai trouvé que ça décoiffait comme très peu d'artistes québécois réussissent à le faire. Donc moi, cette chanson-là, je l'ai écoutée à répétition ces deux, trois derniers jours. Ça devrait jouer partout. Donc je me suis dit, pourquoi pas, je vais prendre l'occasion puis je vais démontrer que la musique autochtone est très variée puis qu'elle peut aller dans des sons qu'on s'y attend pas nécessairement.
1: Donc, Kekwan Kani. Pas certaine de ma prononciation, je m'excuse.
0: Je t'ai laissé le prononcer pour...
1: Ben oui, je voyais bien ça, que vous étiez en train de m'abandonner, Marc-André Mongrain. Mais regardez, je suis une grande fille. Je prends mes responsabilités et mes excuses à Laurent Nicoué si j'ai massacré le titre de cette excellente chanson. Évidemment, on recommande d'écouter Laurent Nicoué à tout notre auditoire. Chris Bergeron, vous avez opté pour du grand Eugène.

0: Parlez-nous de votre choix, Chris.
1: J'ai trouvé que c'était mignon, en fait.
0: C'est très mignon.
1: Ça fait très amour de vacances. Ça me rappelait mon adolescence avec un océan entre les deux pays. Donc, on entend Mélissa Lemieux et Jérémy la chance. Donc, pour cette pièce de grand Eugène.
0: Un duo, donc.
1: J'ai bien aimé l'univers qui ressemble un petit peu entre le Mac DeMarco ou Beach House. Il y a quelque chose de très, très doux. Alors, c'est peut-être pas la chanson de l'été, mais c'est une chanson pour l'été, en tout cas. Et ça fait du bien d'avoir quelque chose qui nous amène dans un petit cocon.
0: Oh, un petit cocon amoureux.
1: Un petit cocon amoureux.
0: Loin de Grand Eugène, avec la collaboration de Miel de Montagne. J'ai l'impression d'être dans les cantons de l'Est.
1: Exactement.
2: Ladies and gentlemen, please welcome Manon Réon.
3: Congratulations. It's quite an accomplishment, isn't it? First of all, help me out. Am I close to pronouncing your name correctly?
4: Manon.
3: Manon? Réon. I was. I got it right on the money. Good for me.
0: On passe aux recommandations de Cécilie Culturelle en écoutant Manon Réon en entrevue avec David Letterman, qui se demande s'il prononce correctement son nom. Pourquoi on écoute ça, Pascal Lévesque?
5: Mais je sais que c'est un peu bizarre parce qu'on va parler là, de sa présence dans le cadre de Just for Life cette semaine que je suis allée voir, mais j'ai choisi cet extrait parce qu'on pouvait pas avoir d'extrait du spectacle.
0: Ah, c'était interdit.
5: C'était interdit sous toutes les formes et que donc faute d'extrait pour An Evening with, une soirée avec David Letterman avec invité spécial Will Arnett et Paul Schaeffer qui était là, son chef d'orchestre canadien à la salle Wilfrid Pelletier de la Place des Arts. Ben je trouvais que cette vieille entrevue de lui à l'époque du Late Show sur CBS avec la gardienne de but de Québec, c'était une belle manière de parler du fait qu'il y a toujours eu une sensibilité pour le Canada et le fait français au Canada qui a toujours noté dans ses entrevues, d'où son souci de bien prononcer le nom Manon Réaume, et que cet amour-là était très, très présent dans la soirée que j'ai vécue mardi.
0: C'est vrai, on en a beaucoup parlé de la venue de David Letterman à Montréal. Pourquoi c'était un si grand coup pour Juste pour rire que de présenter l'animateur sur scène?
5: Ben, d'abord parce que c'est David Letterman. Mais il y a une petite fan ici. Parce que c'est une première pour lui de monter sur scène à Montréal. Donc, c'est ça le bon coup. Et pour la forme aussi que ça a pris. D'ailleurs, c'était dans le cadre de Just for Life Vancouver qui avait présenté le même genre de soirée avec une entrevue avec Zach Galifianakis plus tôt cette année. Mais la forme, c'est que c'est pas un spectacle d'humour. C'est vraiment une conversation de 2 heures avec Will Arnett dans une structure qui est empruntée à son late show qui animait donc à CBS.
1: Est-ce que ça va être le show de Netflix qu'il fait d'habitude?
5: Ça ressemble un peu, mais okay. Là, on a...
1: Ça va pas être diffusé après.
5: Non, c'est ça. Okay. C'est vraiment la présence sur scène qui rend ça encore plus.
0: Oui, on
5: plus
0: a l'impression d'assister à un événement unique parce qu'effectivement, comme Chris l'a mentionné, il y a la série.

0: de rencontre de David Letterman qui est disponible sur Netflix avec de grandes vedettes. C'est vraiment le fun. Il est dans leur village, il se promène avec elle, mais il y a aussi des portions de discussion devant public. Vous, vous avez assisté à la discussion devant public à laquelle on n'aura pas le droit, nous.
1: Non, non, c'est ça, c'est ça. Mais tu sais, c'est vraiment structuré comme son talk show. Tu sais, un monologue, de la musique, il y a les clins d'œil canadiens, il a fait chanter l'hymne national bilingue par Alexandre Sylvestre qu'il fait au Canadien de Montréal. Il a fait un quiz avec une linguiste de l'Université de Montréal sur des expressions en français, puis évidemment, il a fait son fameux top 10, là, une liste de choses, bon,
2: top 10.
1: C'est ça, top 10, oui, effectivement. Fait qu'il y a eu plein de clins d'œil comme ça, et aussi, encore pour les clins d'œil canadiens, ben, tu sais, Will Arnett, c'est un gars de Toronto.
0: Bien sûr, un comédien très connu.
1: Très connu, qui fait la voix de BoJack Horseman sur Netflix et qui a joué Job dans la série culte Arrested Development et
3: Et Lego Batman.
1: Ah, oui.
3: Le meilleur des Batman.
1: Tout à fait.
0: Mon Dieu, qu'est-ce que vous dites là?
1: Non, mais ben, il y a une voix tellement incroyable, je veux dire. En tout cas, il fait le balado aussi Smartless avec Jason Bateman, justement, à chaque semaine, il y a un nouvel épisode, tu sais.
0: Oui, ils sont chicanés.
1: Ouais, je sais. Mais pour vous donner une idée, là, un référent, là, ça ressemble à une longue entrevue de Stéphane Bureau à l'époque de l'ancienne version de Juste pour rire, mais avec vraiment une couche de plus parce que j'ai dit Letterman, ben tu sais, il est décalé, il y a une folie quand même assez présente, c'est formaté mais pas tout à fait parce que il aime ça faire des gaffes après ça rattraper, c'est ça son modus operandi, fait que c'était vrai et c'est un sacré intervieweur là.
0: Oui, et puis bon, je pense que la majorité des gens ont au moins entendu le nom David Letterman dans leur vie, mais revenons à la base.
1: Oui, la base
0: de David Letterman.
1: Ben, c'est ça. Moi, tu sais, je l'aime beaucoup parce que c'est un maître de l'entrevue. On dit que c'est le père du talk show, du talk show moderne. Quand il est arrivé, il a eu une carrière avant d'arriver et de fonder le Late Show à CBS en 1993. C'était une émission qui s'est terminée avec Stephen Colbert cette année, qui avait pris le relais en 2015 pour plein de raisons, notamment Donald Trump.
0: Politique,
1: tout à fait. Mais tu sais, il est le maître à penser de plein de gens qu'on connaît là, dans le style talk show. Conan O'Brien, entre autres, Jon Stewart, Stephen Colbert, comme je viens de nommer. Donc, c'est ça. Et là, il fait la série d'entrevues sur Netflix. Mm-hmm. Donc, c'est un gars qui a de l'importance et qui est inspirant et qui continue d'inspirer parce qu'il continue d'être très, très bon.
0: Ah, et très, très drôle. Qu'est-ce que vous retenez de cette soirée-là, Pascal Lévesque?
1: Il y a deux choses qui m'ont frappée. La première chose, on n'est plus du tout habitué à consacrer notre attention. Notre capacité d'attention est complètement anéantie. Ah, c'est notre faute, les médias, parce qu'on n'arrête pas de vouloir capter l'attention le plus possible. Ce qui m'a frappée, là, c'est que vous et moi, on a des productrices au contenu en télé. Et on nous demande toujours, quand on produit une émission, d'appuyer ce qu'on dit avec des visuels, parce qu'on tient pour acquis que les gens comprendront pas de qui il s'agit.
0: Ou qu'on est tanné de voir deux gens parler, ou deux personnes parler, ou une seule personne en entrevue.
1: Là. Mais c'est ça. Fait que là, c'est pas... T'sais, je veux dire, c'est
0: faut pas,
1: pas
0: un... faire des shows de chaise, qu'on dit dans le milieu.
1: On dit toujours ça, donc faut toujours capter l'attention. Mm-hmm. Et là, j'étais deux heures à entendre des noms que je connais pas ou que je connais, mais c'était pas grave parce que la conversation était super intéressante puis je me suis comme réhabituée. Mais la fille qui était à côté de moi, elle arrêtait pas de googler les noms des personnes qui étaient nommées.
4: Oh,
1: et ça m'a fascinée. Wow. Parce que c'est là que j'ai réalisé, mais c'est vrai, ça me gosse, mais on n'est plus capable de faire ça.
0: De passer deux heures à regarder deux personnes jaser, c'est puis ça. À les écouter en pleine conscience.
1: Exactement.
0: On a besoin d'avoir un cellulaire dans la main.
1: Oui, c'est ça. Et la deuxième chose que j'ai remarquée, c'est que, pour paraphraser notre collègue Dominique Tardif, qui fait le compte-rendu aussi dans la presse cette semaine, il a parlé d'un David Letterman qui était lousse. Et là, c'est là que j'ai réalisé que même s'il y avait une structure, il y a comme un format, mais il s'est permis des choses. C'est probablement ce qu'il aurait voulu faire à la télé puis qu'il pouvait pas faire. Mais là, on est vraiment rendu que même sur le web, dans l'espèce de dictat des formats, dans les médias en général, même dans les journaux, et la possibilité d'analyser les données, et nous tend un piège parce qu'on le sait à la seconde près qu'est-ce qui plaît, qu'est-ce qui déplaît. C'est ce qui est responsable en partie de la dispersion de la musique à la télé parce qu'à un moment donné, on était capable de dire que les gens quittaient lorsqu'il y avait une prestation musicale, ce qui est extrêmement grave.
0: Oh mon Dieu, je savais pas, je suis tellement choquée. Pas choquée par le fait que les que tout est très formaté, ça je l'entends bien, mais
3: bienvenue
0: je savais pas
3: le
0: pour les prestations aussi. Oui, merci, je suis une recrue, une nouvelle.
1: Je vais donner un dernier exemple de format et pour vous montrer à quel point tu sais on tombe dans les pièges, un balado comme Palais Hockey avec Richard Chenzéphir.

0: qui sont bon des commentateurs haïtiens qui commentent plus ou moins le hockey avec plein de
1: beaucoup d'absurdités des personnages.
0: Je sais même pas comment l'expliquer, mais ça marche et c'est très drôle et ça on aurait proposé ça en chronique à la télé comme ça jamais qu'on a on, et là parce qu'on a fait la démonstration sur le web que ça fonctionnait. Ah là on pourrait mais il aurait fallu calculer à quel public ça s'adresse.
1: Absolument la liberté disparaît tranquillement des formats qui nous sont proposés. Donc, vous l'avez retrouvé avec David Letterman.
0: Tout à fait.
1: Puis, comme c'était une soirée exclusive, ben nous, on peut la retrouver avec Palais Hockey. c'est un bon compromis, je trouve. Merci beaucoup, Pascal Lévesque. J'en profite pour dire que les festivals Juste pour rire et Just for Laughs Montréal se déroulent jusqu'à dimanche. Juste pour rire Québec a débuté mercredi dernier. Ça se termine le 9 août. Puis le festival va faire son tour aussi à Toronto fin septembre et à Vancouver en février 2027.

0: Pour un gars qui aime pas les comédies musicales, Marc-André Mongrain, vous en recommandez pas mal à l'émission. On est ici du côté d'une pièce qui a remporté 8 Tony Awards, qui est devenue une incontournable de Broadway en quelques années seulement. Parlez-nous de Hades Town, the musical.
1: Hades Town, the musical, donc, qu'on retrouve non pas sur scène, mais qu'on retrouve au cinéma à partir d'aujourd'hui pour quelques jours. Donc, tu sais, vous l'avez dit, là, tu sais, 8 Tony Awards, on est vraiment dans une pièce qui est devenue vraiment une référence à Broadway ces dernières années, qui a été créée à la base par l'autrice-compositrice Anaïs Mitchell, qui est une autrice-compositrice folk, qui fait aussi de la chanson, qui vient du Vermont, tout ça, et une mise en scène de Rachel Chavkin. On est ici dans quelque chose qui revisite les mythes grecs d'Orphée et de Eurydice, et aussi ceux de Hadès et de Perséphone, mais dans un univers où la musique est folk, jazz, blues, un peu gospel. On est dans les sonorités là, américaines traditionnelles, donc c'est vraiment très étonnant comme mélange de genres, et c'est un spectacle qui est presque entièrement chanté et narré par Hermès, interprété par André De Schild, qui a 80 ans et qui est magnifique à voir sur scène. D'ailleurs, je suis allé voir Les Misérables il y a quelques semaines pour l'émission. On dit que Anaïs Mitchell s'est inspirée des Misérables justement pour écrire cette comédie musicale-là, pour traiter à la fois du pouvoir de l'amour et de celui de la politique. Et là, cette semaine, c'est ça qui capte l'attention, c'est que Hades Town circule depuis longtemps. C'est, à Broadway, ça fonctionne très, très bien. Il y a eu des tournées nord-américaines un peu partout en Europe aussi. Et là, on a le droit à une captation cinématographique de la production scénique qui prend l'affiche donc au cinéma un peu partout au Canada notamment. Et c'est pas juste une simple vidéo de spectacle filmé à distance. On est vraiment dans une adaptation qui a été pensée pour le grand écran, qui a été réalisée par Brett Sullivan, puis on retrouve dedans la distribution originale de Broadway. C'est l'histoire, bon, je vous le résume rapidement, là, mais de Orpheus, qui est un jeune musicien idéaliste, qui est convaincu que la beauté de la musique peut changer le monde. Et là, il va tomber amoureux d'Eurydice, qui est une jeune femme qui lutte contre la pauvreté. Et lorsque Hades va lui suggérer de venir le rejoindre dans son royaume souterrain, Orphée va entreprendre d'aller la ramener à la lumière grâce à la musique. Donc, on a comme une réinterprétation d'une célèbre légende grecque. Mais tout ça, c'est un peu un prétexte pour aborder, par exemple, la précarité, le climat, le pouvoir et le travail.
0: OK, mais qu'est-ce que le Grinch de la comédie musicale en vous a trouvé dans Hades Town? Ce sont les thèmes politiques, c'est la musique, c'est le côté cinéma finalement? C'est quoi?
1: Ben c'est sûr que la porte d'entrée pour moi, c'était la musique. J'ai quand même beaucoup apprécié le travail d'auteur, compositrice, interprète d'Anaïs Mitchell. Puis elle avait commencé à travailler sur cette pièce-là vers 2006-2007, mais ça s'en allait nulle part un peu. Elle avait peur que ça se perde. Et elle avait lancé un album concept de tout ça en 2010. Album concept sur lequel on retrouvait des interprètes comme Justin Vernon, alias Bon Iver, et Annie DiFranco, Greg Brown, bref, des chanteurs folk, personnellement, du nord des États-Unis, que personnellement, j'appréciais vraiment beaucoup. J'avais beaucoup aimé l'album. Ensuite, j'avais suivi l'histoire du fait que ça est redevenu une pièce qui a été présentée d'abord à Off-Broadway, puis ensuite à Broadway. Moi, j'ai jamais eu l'occasion de le voir. Je suis pas nécessairement un grand, grand fan des Broadway. Mais là, étant donné qu'on se retrouve à pouvoir le voir au cinéma, je trouve que c'est un compromis intéressant pour quelqu'un comme moi qui ne veut pas nécessairement aller voir un Broadway à New York. Et il y a des fantastiques chansons sur cet album-là et sur ce spectacle-là qui sont devenues un petit peu des classiques du théâtre musical contemporain, des pièces comme

0: C'est bon. En équipe, on se disait beaucoup « Ouh, Leonard Cohen ».
1: Oui, ben on y reviendra, vous allez voir au niveau de la voix surtout, mais mm-hmm. ce qui est intéressant de cet extrait-là, c'est « Why we build the wall », donc pourquoi nous construisons un mur pour nous protéger des dangers extérieurs. Imaginez que le royaume d'Éden est une immense usine où les travailleurs bâtissent un mur pour se protéger d'un danger extérieur. Tout ça est lancé au milieu des années 2010, vous devinez que ça a mystérieusement bien connecté avec le message controversé de certains politiciens américains. Ouais. Qu'on est tombé dans une connotation très, très contemporaine qui a vraiment accroché.
2: C'est intéressant que, en ce moment, comment dire, l'industrie de divertissement anglo-saxonne s'intéresse beaucoup au mythe, l'Odyssée, qui vient de sortir la semaine dernière, et Easttown maintenant. Parce qu'en fait, je pense que dans ce pôle culturel-là, il y a cette présence de politiciens complètement imprévisibles qui sont comme les dieux de l'Olympe. Trump, c'est un peu Zeus, c'est un peu Hadès, c'est un peu ce genre de personnages-là qui viennent complètement contrôler notre quotidien. Et je pense qu'il y a, c'est pas une coïncidence, ça.
0: Intéressant.
1: Ben, c'est hallucinant, c'est fou les liens qu'on peut faire avec la politique américaine actuelle. Ben, je dis américaine parce que c'est plus proche de nous, mais pas qu'américaine. Mm-hmm. Mais évidemment que dans cette réinterprétation-là d'un mythe grec, on revoit des figures, on revoit des types d'influence et des types d'abus de pouvoir qu'on voit dans l'actualité mm-hmm. à tous les jours. Il faut dire aussi que les interprètes sont assez extraordinaires. Ben, je dis sont assez extraordinaires. Il y a le rôle principal de Orpheus, là, interprété par Reeve Carney. Personnellement, moi, je l'ai vraiment détesté. Là, j'ai trouvé qu'il surinterprétait ce qu'il chantait. On dirait, quand il force la note, il sonnait un peu comme John Bon Jovi. C'est un peu insupportable. Mais les autres, André de Shields, notamment en Hermès, est extraordinaire. Amber Gray en Perséphone, c'est extraordinaire. Et vous mentionnez Leonard Cohen, ça c'est le rôle de Patrick Page qui est celui d'Hadès. Écoutez, sa voix grave, là, je veux la voler, la mettre dans un coffre et l'utiliser quand je viens faire de la radio. On va écouter un extrait de chanson qui s'appelle Hey Little Songbird. Écoutez, si vous entendez pas du Leonard Cohen de ces dernières années là-dedans, je sais pas ce qu'il vous faut. Écoutez ça.
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0: Oh, je pense que ça peut être mon genre de comédie musicale, ça, Marc-André Mongrain.
1: Quelle extraordinaire voix, ça se peut pas, là. Je veux dire, c'est un trésor national. Puis vous avez entendu aussi la voix d'une interprète féminine. Les voix féminines sont magnifiques aussi sur ce spectacle-là. C'est vraiment splendide. Puis ce qui est bien aussi dans tout ça, c'est qu'à défaut de pouvoir le voir en personne, c'est la distribution originale de Broadway qu'on retrouve là-dedans. Donc c'est pas la distribution qui part en tournée, qui parfois a été plus ou moins bien reçue. Celle de Broadway est vraiment, vraiment extraordinaire. On sent vraiment l'alchimie aussi entre les personnages. Et là, petit moment potin, on sent l'alchimie entre Carney et Noble Zeda, qui sont les deux principaux acteurs et qui se sont rencontrés grâce à cette production avant de devenir un couple dans la vraie vie.
0: Ah là, vous dites l'alchimie. Moi, je pensais que c'était la chimie, mais j'aime bien l'idée de l'alchimie, comme ils transforment leur énergie en un matériau. Est-ce que c'est ça que vous vouliez dire?
1: C'est exactement ce que je voulais dire. Ils transforment ça en quelque chose de très matériel.
0: Tangible, hein?
1: De tangible, exactement. Mais tout ça pour dire que tout ce qu'il y a entre la distribution sur ce spectacle-là est absolument extraordinaire. C'est très, très bien raconté grâce aux plans de caméra qui sont très cinématographiques. Et il y a cette idée là-dedans qu'il faut continuer à croire que l'amour, l'art, l'espoir puissent nous donner un monde meilleur. Ça, je trouve qu'il y a quelque chose qu'il faut raconter encore et encore pour rappeler aux gens que oui, notre monde est peut-être un petit peu sombre comme il l'est sur la scène de Hadestown, mais que dans l'espoir et dans la jeunesse et dans l'art, il y a quelque chose qui peut nous sauver. Et je trouve aussi que c'est une belle façon pour les gens qui sont plus ou moins familiers ou qui n'ont pas les moyens d'aller voir un Broadway, de s'initier en allant au cinéma. Et inversement, pour ceux qui sont habitués d'aller au cinéma, de peut-être s'initier à une pièce de Broadway qui est un peu plus rafraîchissante que tout ce qui est un peu plus cabaret et variété.
0: Très belle idée, Marc-André. Le film Hadestown, The Musical, prend l'affiche en salle aujourd'hui partout au Canada, mais pour 5 soirs seulement. Donc, il faut faire vite. On a reçu un message sur la bulle de conversation de l'application Radio-Canada Audio qui vous est destiné, Marc-André. Ça nous vient de Joanne qui nous dit « Quelle coïncidence de vous entendre ce matin à la radio. Hier, je classais des photos de ma fille et j'ai retrouvé la photo de son bal de finissant où vous l'aviez accompagnée. » Donc, la maman de Aude vous salue. On a aussi reçu des messages au sujet du rayonnement de la musique québécoise et j'ai été étonnée d'apprendre que à un monde de ski fort populaire du Québec, au bas des pentes et partout dans la station, on a opté pour une chaîne musicale uniquement en anglais. Donc, ça prouve l'un des points que vous avez mentionné, Marc-André, de c'est difficile de se battre contre des joueurs qui font jouer de la musique en anglais à longueur de journée. On pourrait peut-être faire des choix aussi différents au pays. Et Sonia a un message davantage pour Pascal. Elle nous dit qu'elle nous écoute justement en faisant du ménage. Donc, on n'a pas tous les mêmes critères. Il y en a qui nous écoutent, nous, alors que vous écoutez les louanges. Et elle souligne... Pardon?
1: J'ai dit si elle est correcte, nous, on est correct.
0: Oh, bien joué, Marc-André, mon grain!

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1: On n'a vraiment pas la même vie que Charlie XCX et moi. C'est ça que je réalise en écoutant.
2: En même temps, la chanson s'appelle Card Decline, donc carte déclinée. Ce sont des choses qu'elle aimerait acheter, mais elle n'a pas l'argent.
1: Ceci
2: dit, on pense qu'elle a l'argent quand même.
1: Oui, j'ai l'impression que ça va plutôt bien pour elle. Donc, Chris Bergeron, votre recommandation de la semaine, c'est l'album Music, Fashion, Film.
2: Exactement, qui est de Charlie XCX, donc qui est l'album de la semaine, en tout cas. Est-ce que ce sera l'album de l'été comme Brat avait été l'album de l'été pendant deux années consécutives.
1: Oui, avait été un film, un événement culturel.
2: Sur quatre saisons, à peu près. C'était encore l'été quand c'était l'automne. Alors, on l'a connu, en effet, avec Brat comme une sorte de chippie hyper pop. Et là, on la voit en intello rockeuse, cynique et complexée.
1: Est-ce qu'on y croit?
2: On y croit un petit peu quand même.
1: Okay.
2: On y croit parce que je vois pas comment elle pourrait être autre chose que ça. C'est-à-dire que Brat était un petit peu inattendu comme succès, même si elle a beaucoup travaillé son image et le concept. Je pense pas qu'elle ait imaginé que ça devienne un succès global. À partir de ce moment-là, comment est-ce qu'on peut recommencer, faire rebelote à notre époque? C'est très très difficile. Ça arrive une fois dans une vie. Donc elle avait pas trop le choix que de montrer son ressentiment par rapport à ses doutes, son angoisse existentielle, et puis le poids de la culture, de l'art, de tout ça. C'est pas pour rien que sur la couverture de l'album, on voit, donc il s'appelle Music, Fashion, Film, on voit John Cale pour la musique, Marc Jacob pour la mode et Scorsese pour le film. Elle s'intéresse à ces trois sujets et elle met sur sa couverture trois géants qui sont des objectifs. Tout le monde veut être à la hauteur de ces gens-là, mais aussi ce sont des hommes qui écrasent. Alors elle est sous le poids métaphorique de ces géants de la culture. Et donc ce qu'elle nous dit, ne serait-ce qu'avec cette photo, c'est « je suis pas à la hauteur ».
1: C'est vrai, parce que moi je l'associe beaucoup de Charlie XCX à une espèce d'audace.

0: 6h du matin pour rien, pour l'écouter, parce qu'à 6h35, c'était terminé, j'aurais pu me réveiller à 7h. Je pensais que ça allait être comme Madonna, il y a deux semaines.
1: Oui, un très long album.
0: Non, mais là, c'est 11 chansons courtes, guitare traitée, des voix trafiquées. C'est réalisé par A.G. Cook et Finn Keen, ses complices de toujours. Donc, c'est pas vraiment... une révolution, c'est plus un remix de ce qu'elle a fait avant, mais avec évidemment ce qu'elle dit, c'est que le dance floor, la piste de danse n'existe plus, et maintenant tout ce qu'il reste, c'est nos émotions. Alors on va passer quelques
2: il reste à faire le ménage aussi, que ça peut très bien servir de piste de danse.
1: Une cuisine peut être une piste de danse, vous avez raison.
0: Est-ce que Charlie est correct? C'est ça qu'on ne sait pas. extrait numéro 1, on va écouter Caméra.

0: J'ai jamais tant embarqué dans le mouvement Charlie XCX, mais j'aime vraiment ce que j'entends.
1: Ben oui, ben elle justement, elle explique elle raconte sa dépendance à la caméra, à quel point elle a besoin d'être vue, objectivée. Elle dit j'aime ce que ça me fait sentir, et donc elle est vraiment sur cette question de l'automédiatisation. Mm-hmm. Elle se dit à mon âge, à 34 ans, est-ce que c'est ça que je veux vraiment être, et en même temps je suis accro encore à ça, donc peut-être qu'elle va rester prisonnière de ça. C'est pas vraiment, comment dire, elle se plaint pas, mais elle fait un constat. Mm-hmm. Et en fait, probablement, ce qui a changé entre Brat et ce...
0: Music, film, fashion.
1: Music, fashion, and film.
0: Ah, je me suis mélangée dans leur music, fashion, film.
1: Ben, elle s'est mariée aussi. Alors, je dis pas que tout d'un coup, l'arrivée d'un homme...
0: Ça change une femme.
1: Mais ça change une femme. En tout cas, ce qui est intéressant, c'est qu'elle a peur, pas juste de perdre son succès, parce qu'elle ne sera jamais à la hauteur d'un autre Brat, mais là elle doit en plus se poser la question de qui elle doit être comme femme, et donc elle le dit dans une chanson qui s'appelle I'm Afraid. Elle raconte cette peur d'être à la hauteur de son mari, et ça j'ai trouvé ça un petit peu bizarre en fait. En même temps, je me disais mon Dieu, c'est pas du tout dans ce qu'on entend ou on a l'habitude d'entendre par rapport à l'empowerment féminin et tout ça. On est loin de Beyoncé qui disait à l'époque sur Lemonade que voilà, c'était elle la reine, et puis suivez.
0: Puis là, si tu me trompes à nouveau, regarde bien ce que je dois faire.
1: Ben exactement.
0: C'est ça qu'elle disait sur Lemonade.
1: Et là, c'est quelqu'un qui est fragile. Parce qu'elle se fait une certaine idée du mariage. Donc c'est pas par rapport aux attentes de son mari, c'est par rapport à ses propres attentes. Donc elle a peur. I'm afraid.

0: Mais ça, c'est aussi quelque chose qui est intéressant, cette peur qu'elle a de sa relation. Je pense que dans le contexte actuel, avec les masculinistes, avec des femmes qui sont poussées vers des rôles un petit peu plus traditionnels, qu'elle relate ça, qu'elle raconte tous les challenges qui viennent avec cette image-là et ces intentions-là, c'est aussi une forme de critique.
1: Et c'est intéressant que vous nommiez ça comme ça, parce qu'en écoutant l'extrait, je me disais, il me semble que c'est une bonne chanson à écouter en s'en allant signer ses papiers de divorce. Mais je sais pas, il y a comme une espèce de colère et résignation. Je me disais, ben moi, je pense que j'écouterais ça.
0: Exactement. Et puis, derrière tout ça,
2: une autre forme de ménage, finalement.
1: Oui, exactement. Oui. Je m'excuse, j'ai beaucoup tendance, quand j'écoute des chansons, à imaginer dans quel contexte très grave.

0: Ah, je pourrais les écouter. Puis là,
1: et donc,
0: c'est
1: le divorce, ça va, sinon?
0: Sinon, ça va super bien. Super. Très correct. Merci, Chris.
1: Non, mais c'est bien, c'est important de poser les vraies questions.
0: Oui, merci.
1: Mais ce qui est beau dans ce, et un petit peu sombre, quand même, dans cet album, c'est qu'en fait, elle nous dit, rien ne dure. Ni l'image, ni la jeunesse, ni le couple. Et c'est vrai que c'est un album qui se termine de manière très, très sombre avec notre David Cronenberg,
0: national, cinéaste canadien,
1: qui essentiellement nous dit que no one lasts forever, en fait on va tous y passer, et ça se termine avec cette phrase en leitmotiv répétée encore et encore. Donc je voulais bien vous plomber l'ambiance.
0: Oui, bonne journée tout le monde.
1: Extrait. On va tous mourir dans plus ou moins d'atroces souffrances.
0: Ah,
2: as I was lying there on the sidewalk, I did not think about art at all. But, and that's why I like being close to my house. Somehow that is comforting, even though it makes no sense, you know. But, no, I wasn't thinking about art. And I wasn't thinking about art as endurance,
0: Plus de discuter à imaginer dans quel contexte je l'écouterais celle-là.
1: Ouais, là, il y a peut-être plein de gens qui ont changé de chaîne.
0: Absolument
1: mais...
0: pas, parce que notre auditoire est rempli de curiosité. Chris, les critiques sont super bonnes pour l'album, faut le mentionner.
1: Oui. Formidable. La seule mauvaise critique que j'ai vue, c'était Le Télégraphe, qui est un magazine, un journal de quasi extrême droite, donc c'est une bonne critique.
0: Merci, Chris Bergeron. L'album Music Fashion Film de Charlie XCX est paru aujourd'hui. C'est disponible sur toutes les plateformes et en différents formats physiques. La tournée de Charlie XCX va s'arrêter à Toronto le 21 septembre. C'est le seul arrêt canadien prévu pour le moment.
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0: Pour ce deuxième tour de table, on se fait plaisir entre collègues, ce qui me permet de vous rappeler qu'on va répéter des situations gênantes qui peuvent survenir en milieu de travail dès 10 heures.
1: Oui, c'est ça, j'allais dire, on se fait plaisir entre collègues, ça fait très bien.
0: Non, mais c'est
1: RH.
0: Ça, on en parlera à Rachida Azdouz dans quelques minutes, psychologue. Marc-André, vous voulez faire plaisir à Pascal Lévesque aujourd'hui?
4: Oui, je m'amuse toujours à aller fouiller dans les réseaux sociaux. Pascal Lévesque, vous savez, c'est notre tante cool préférée qui parle aux pigeons. Alors, je la devine très, oui, elle parle aux pigeons, Pascal Lévesque. Alors, je la devine très près du royaume des animaux. Alors, je l'envoie à l'Insectarium de Montréal.
0: Quelle belle idée!
4: Qui présente un festival à l'Insectarium qui s'appelle Butinerie. C'est un festival des insectes pollinisateurs. Hein? Enfin, là, vous êtes en train de me dire, bon, Marc-André, je pense que tu es allé un petit peu loin dans ton exploration des festivals.
0: Non.
4: Mais oui, un festival des insectes pollinisateurs où on peut voir notamment des contes musicaux. Donc là, faut soit ouvrir son cœur d'enfant ou kidnapper un enfant. Je te prêterai les miens, mais je suis à pied Saint-Paul. Il faut emmener un enfant voir un spectacle qui s'appelle Maman Bibule, qui a été créé par un organisme qui s'appelle Les Contes Vivants. Eux, ils réalisent des contes sur mesure pour des organismes variés, pour l'Insectarium notamment, mais aussi, il avait été mandaté pour le Festival des Lumières de Saint-Michel. Et là, étant donné que je vous envoie voir un conte qui n'a pas encore eu lieu, donc on n'a pas d'extrait de ça, mais on m'a envoyé un extrait de ce qu'ils ont fait pour le Festival des Lumières de Saint-Michel. On va écouter pour voir le ton un peu.
5: À 7h pile, quand toutes les lumières se sont fermées, les outardes, par milliers, ils se sont envolés, laissant tomber des milliers de lanternes, virevoltant dans le ciel, se posant tranquillement sur le pas des portes, devant les maisons. Les habitants sont sortis pour lire des centaines de messages, des étincelles de folie qui ont pris dans le cœur des habitants. Et comme une contagion, un rire général s'est épris de tous les cœurs du quartier et on a entendu ce grand rire s'élever, se mélangeant au son des outardes en migration dans le ciel. Un rire qui a pétillé et rallumé les cœurs d'enfants des habitants, les petits comme les grands.
0: Mais c'est charmant, Pascal, votre genre?
6: Mais mon genre, mais déjà, ils utilisent le mot outarde au lieu de bernache et moi, ça me va droit au cœur.
4: Mais c'est ça, c'est pas des pigeons, mais je me suis dit, outarde, je vais sûrement gagner Pascal Lévesque avec ça. Ça, c'est un conte qui avait été créé à partir du génie collectif d'une centaine d'enfants. Mais là, ce que le conte vivant va nous proposer ce week-end pendant ce festival des insectes pollinisateurs, c'est un conte qui va mettre en lumière une abeille indigène méconnue, tout en nous faisant découvrir d'autres pollinisateurs. Et ce qui est le fun, c'est que ce récit-là va être raconté, oui, avec humour, poésie, mais aussi avec musique. C'est un projet avec l'OSM. Il va y avoir de la trompette et du trombone pour accompagner le conte. C'est la deuxième fois

0: travaille avec l'OSM, deuxième fois qu'il travaille avec l'Insectarium aussi. Ils avaient déjà créé un spectacle qui s'appelait Grand Bill, qui va aussi être présenté donc à 14h15, soit une heure avant Mamandibule. Donc, si vous voulez aller voir des contes musicaux, c'est là qu'il faut aller. Il faut aller à l'Insectarium voir un festival. Je pensais jamais un jour dire ça, mais je te propose ça, Pascal. Je sens que ça va être ton genre.
1: Et Marc-André, vous n'êtes pas en studio, mais je vois les yeux de Pascal briller. Donc, je rappelle à tout le monde le contexte. C'est le festival des butineries 2026 de l'Insectarium de Montréal. Puis, les représentations de Mamandibule auront lieu aujourd'hui, demain et dimanche à 15h15. Mais compte vivant d'autres spectacles ailleurs au Québec. Pour plus de détails, compte vivant au pluriel.ca.

0: Ça, c'est un extrait de Dr. Love, de First Choice.
1: Finalement, c'est une des chansons qui annonçait la house music 10-15 ans avant. Donc, une petite reco pour Marc-André, un livre de l'autrice française Anne F. Garetta qui s'appelle DJ. Portrait de l'artiste en animal nocturne. Mmh. Et elle était étudiante dans les années fin 70 80. C'est une spécialiste du 17e 18e siècle. Et alors qu'elle faisait ses études, elle était aussi DJ et elle a parcouru l'Europe, mais aussi elle est allée jusqu'à New York. Et on la voit dans certaines discothèques au Katmandou, au Sphinx. Wow. Et la manière dont elle raconte le métier de DJ, c'est absolument extraordinaire. Je voulais juste vous lire parce qu'elle le fait avec beaucoup de précision. Sur les platines Technics SL 1200 MK2, une sorte de petit phare demeurait déployé toute la nuit. La lumière rasante qu'il projetait révélait dans la noirceur du vinyle les différences de densité de la gravure, la matière même qui, transduite par diamants et cellules électromagnétiques, ferait musique.
0: Ah, c'est un cours de physique, mais poétique, j'apprécie.
1: Puis là, elle explique en quoi elle pouvait, juste en regardant un disque, en voyant la densité des sillons, savoir où était le break dans la musique, où était l'intro. Bref, c'est quelque chose de formidable. Et évidemment, à travers tout ça, il y a des histoires de nuits folles, elle est queer, donc aussi, elle raconte ses amours avec des filles du monde entier. Il y a un très très beau passage avec une femme trans, on parle dans les années fin 70, début 80, donc qui vivait la nuit de manière assez interlope. Et il y a des photos magnifiques, déjà de vinyle. On voit des vieux disques. Alors c'est l'occasion aussi de peut-être se faire des découvertes musicales, des affiches aussi, des flyers. Il y a une photo formidable du quartier de Meatpacking à New York avant que ça se gentrifie. C'est extraordinaire comme document et ça se lit comme une longue nuit blanche.
0: Très votre genre, ça, Marc-André Mongrain?
2: Absolument. J'achète totalement, j'emmène ça avec moi en vacances.
0: Alors,
2: c'est sûr. Merci beaucoup.
0: Le livre DJ, portrait de l'artiste en animal nocturne, est signé Anne Garetta. C'est paru en avril dernier aux éditions Mercure de France.

0: Pascal, est-ce que c'est parce que vous avez épié les réseaux sociaux de Marc-André que vous lui conseillez Jourdan Thibodeau et les Rodailleurs aujourd'hui?
1: Mais pour deux raisons, en fait, c'est que Marc-André est un amoureux de la francophonie canadienne. Mm-hmm. Il a fait plusieurs projets autour de ça. Et aussi, j'ai pensé l'offrir à Chris parce qu'il y a une diversité d'accents dans ce qu'on entend avec Jourdan Thibodeau.
2: Et donc, il
1: y a une diversité d'accents autour de la table. Puis c'est important de célébrer cette diversité d'accents-là dans la francophonie. Alors, c'est pour ça que...
0: La France, Farnham. Diversité d'accents.
1: Québec. Et donc, c'est ça, cette chanson-là, ça s'appelle « Si tout m'a piqué, faut-tu dises ». Fait que c'est C2MPKK2D. En fait, c'est un jeu de mots louisianais, là.
0: Ah oui.
1: Ouais. Je vous dirai pas qu'est-ce que ça veut dire piquer, mais utilisez pas ce mot-là quand vous allez en Louisiane parce que ça veut dire faire l'amour.
0: Ah, on l'utilise pas en Louisiane, mais on l'utilise en onde.
1: Oui, on l'utilise, mais je veux dire, l'utilisez pas comme pour n'importe quoi. Vous êtes, je veux dire, les maringouins m'ont piqué là.
0: Ah, ça va, c'est pas dans. Ça, ok. Ça va,
1: c'est ça. Mais pourquoi j'en parle, c'est que Jourdan Thibodeau.

0: Trudeau s'en vient avec les Rodailleurs, donc son groupe en spectacle à partir de la fin juillet jusqu'aux fêtes acadiennes. Donc, il commence par des spectacles à l'île du Prince-Édouard. Il s'en va au Nouveau-Brunswick. Il vient nous voir à Québec, ensuite à Montréal. Et il retourne en Acadie, justement, pour les fêtes. Il va même faire des concerts en Nouvelle-Écosse, parce qu'on le sait que le 15 août, c'est la fête nationale des Acadiens.
1: Nous la soulignerons à l'émission aussi.
0: Il le faut parce que c'est de la très bonne musique. Et pour vous situer, là, Jourdan Thibodeau, quand on le voit en spectacle, là, ce qui est intéressant, c'est qu'il déménage. Il a l'air d'un ouragan. D'ailleurs, il y a une chanson sur un de ses albums qui dit « Je suis né dans un ouragan », mais c'est lui l'ouragan. Et pourquoi on l'aime, c'est qu'il célèbre les différents accents. Lui, il est très fort sur les réseaux sociaux et il partage les accents des différentes paroisses francophones de la Louisiane. Et je vous fais entendre un tout petit extrait. Il interview une personne sage, une personne aînée.
1: Personne sage.
0: Oui, j'essayais de trouver.
1: Mais personne aînée, c'est pas un mauvais terme. Vous pouvez l'utiliser, Pascal.
0: Qui vient de la paroisse de Houma.
2: Épisode 18. Quoi, c'est ton nom?
3: Situation.
2: Où tu viens?
3: Je viens de Houma, près de Mississippi.
2: Et toi, t'as quel âge?
3: 89, qui vient?
2: Tchado. Espère. Quoi t'as fait pour ton travail?
3: Pour rencontrer ma femme, j'étais un truck driver, puis j'avais des dump trucks et un bulldozer. Là, j'ai quitté ça et j'étais bus driver.
1: Donc, ils profitent de ces tournées pour nous faire découvrir des personnes et leurs accents.
0: Ces réseaux sociaux, là, c'est une promenade sans fin finalement en Louisiane puis dans les accents de Louisiane, et c'est comme ça qu'il a redonné un peu de fierté dans le fait aux jeunes, en fait, pour s'intéresser au français. Et c'est cool, le français, maintenant en Louisiane. Ça l'était déjà, mais en fait il y a un défi là-dedans, mais quand même Jourdan Thibodeau a contribué à redonner une espèce de fierté. Alors c'est pour ça qu'il faut aller le voir en spectacle, parce que ça déménage et qu'il a un accent.
1: Et en Acadie, au Québec, cet été, plein de dates un peu partout au pays, Jourdan Thibodeau et les Rodailleurs. Merci beaucoup, Pascal Lévesque, Chris Bergeron et Marc-André Mongrain. On vous retrouve la semaine prochaine pour un nouveau Célie culturelle. Et Chris, je vous garde avec nous parce que vous avez publié une importante lettre d'opinion dans Le Devoir hier. Puis j'aimerais ça qu'on en parle après le bulletin de nouvelles. D'ailleurs, on prend quelques minutes pour s'informer tout de suite. Et ensuite, ce qu'on va faire, c'est savoir quoi répondre aux collègues qui nous convient à un 5 à 7 auquel ça ne nous tente pas en tout d'aller grâce à l'improvisatrice Salomé Corbeau et la psychologue Rachida Azdouz. On va aussi faire le tour des actualités albertaines avec la journaliste Gabrielle Audet-Michaud.
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6: Bonsoir, ici Marc-Antoine Leblanc. Voici les informations. Le Canada a décidé de souligner seul l'inauguration du pont international Gordie Howe. La cérémonie s'est tenue à Windsor sans aucun dignitaire américain. Le premier ministre Mark Carney était également absent. Une inauguration commune était prévue, mais Ottawa a décidé d'annuler son invitation à la suite des nouvelles menaces tarifaires du président Donald Trump. Le pont vise à améliorer la circulation dans le corridor, Windsor-Détroit, selon la professeure de sciences politiques au Collège des Forces canadiennes de Toronto, Stéphanie Chouinard. L'exclusion de représentants américains envoie un message significatif.
7: Ça envoie un message, je pense, d'une manifestation, du désaccord, évidemment, qui a lieu avec cette pression additionnelle des nouveaux tarifs qui seront mis en œuvre au mois d'août. Donc, je pense que c'était une façon d'utiliser la diplomatie pour manifester son mécontentement. Pendant que derrière les portes, on le sait, ça s'active, on tente de trouver une façon de réduire, si on ne peut pas se défaire complètement de ces nouveaux tarifs avant la date fatidique.
6: Le pont dont l'ouverture est officiellement prévu lundi, a été entièrement financé par le Canada. Par ailleurs, le président américain a réitéré l'idée d'imposer d'autres droits de douane au Canada à cause de la fumée qui émane des feux de forêt au pays. Le président a cette fois-ci affirmé que son administration allait imposer un gros tarif sur le Canada, mais également un tarif majeur sur le Mexique en raison de la laitue infectée par un parasite qui a causé une épidémie de diarrhée.

0: Dans le sud-ouest de la France, un important feu de forêt en Gironde entraîne plus de 110 000 évacuations. Le ministre de l'Intérieur indique que les autorités vont tout faire pour protéger la ville de Bordeaux et que l'aéroport de la métropole est actuellement fermé. Erwan Chassin s'est rendu au sud de la ville, dans la région de Biscarrosse, où un autre incendie a également entraîné des évacuations.
1: Une atmosphère irréelle, presque crépusculaire sur Biscarrosse et ses environs, vidée de ses habitants, des vacanciers aussi que l'on a croisés par centaines quittaient les lieux dans une fumée souvent âcre, souvent dense, dans un décor de sous-bois encore fumant et dans lequel s'affairent pompiers et agriculteurs comme Bruno venu apporter de l'eau dans une énorme citerne.
2: On est en haut pour ravitailler les pompiers, donc voilà, on aide, on soutient, et le feu est quelques mètres derrière. On a de quoi aider, donc autant faire ce qu'on peut, aller jusqu'au bout et puis voilà quoi.
1: Et dans le même temps, ces pompiers organisent la coupe au moyen de bulldozers, de larges bandes de végétation, des pare-feux, pour éviter justement que l'incendie ne progresse de nouveau sur Biscarrosse où la situation se détend un petit peu, nous dit le préfet ce soir. Mathieu, cet habitant, lui, profite seul dans cette rue de Biscarrosse de cette petite accalmie pour sortir de chez lui.
3: Puis ce matin, j'ai vu les gendarmes, ils m'ont dit de me méfier, de faire attention, le feu était encore actif, de rester en confinement. Mais là, apparemment, l'oxygène revient, ça a l'air d'aller mieux.
4: Vous respirez mieux, là?
3: Ouais. Parce qu'il y a encore une heure ou deux, là, il n'y avait plus d'oxygène encore. C'était plein de CO2 et tout.
1: Car le vent a bel et bien tourné, comme redouté, donc direction Parentis-en-Born, où les évacuations ont donc démarré. Un incendie dont on ne voit pas les flammes depuis le centre-ville de Biscarrosse, mais dont les immenses panaches de fumée jaunâtre, que l'on aperçoit quand même non loin de la commune, rappellent bel et bien que la situation n'est toujours pas sous contrôle.
0: C'était Erwan Chassin. La première ministre du Québec, Christine Fréchette, est au pouvoir depuis maintenant 100 jours. Dans une vidéo publiée sur ses réseaux sociaux, elle énumère les réalisations de son gouvernement, dont le remboursement de la taxe de bienvenue pour les premiers acheteurs et une baisse d'impôts pour les petites et moyennes entreprises. De leur côté, les députés Pascal Bérubé du Parti québécois et Sol Zanetti de Québec solidaire expriment leurs critiques.
5: Ça fait pas 100 jours, ça fait près de 8 ans que la CAQ est au pouvoir. Et j'ai regardé comme il faut. Je les ai reconnus. C'est la CAQ, même si on appelle ça l'équipe Christine Fréchette.
6: Leur bilan de 8 ans, il est catastrophique. C'est la crise du logement, c'est une hausse du coût de la vie, c'est les services sociaux qui en arrachent, c'est du transport collectif définancé.
0: Christine Fréchette sera candidate dans la circonscription de Trois-Rivières lors des prochaines élections. En terminant, la régie des eaux d'Halifax pourrait augmenter de 650% ses tarifs de branchement au réseau d'eau et d'égout pour les nouveaux projets immobiliers. Selon Halifax Water, la mesure est nécessaire pour faire face à la demande croissante qui pèse sur les infrastructures locales. Judith Placencia.
7: La demande d'Halifax Water sur la redevance d'aménagement pour l'eau passerait de 1921 $ à 14 417 $ par unité et celle pour les eaux usées passerait de 6 126 $ à 22 388 $. Le chef de la direction de l'Association de la construction de la Nouvelle-Écosse, Duncan Williams, est d'accord pour dire que cette augmentation est pour le moins choquante.
8: Nobody likes to see fees increased, especially this dramatically.
7: Monsieur Williams propose d'étaler cette hausse sur une longue période au lieu d'augmenter les factures d'un seul coup. Kenda McKenzie, directrice générale de Halifax Water, explique qu'une croissance démographique inattendue, la pandémie de la COVID-19 et une forte hausse des coûts du carburant, des matériaux et de la main-d'œuvre sont des facteurs qui motivent la demande d'augmentation présentée par le service public.
9: And that's what this charge is about. It's about the cost to service the growth of the municipality.
7: Le maire d'Halifax, Andy Fillmore, trouve impératif que la ville grandisse en infrastructure, mais il faut trouver un moyen de le faire sans augmenter le coût de la vie, dit-il. Cette demande d'Halifax Water propose que les nouveaux frais entrent en vigueur à compter du 10 novembre et qu'elle n'ait aucune incidence sur les factures d'eau et d'égout des clients actuels. Ici Judith Placencia, Radio-Canada, Halifax.
0: Voilà, c'était vos informations. Passez une excellente soirée à notre antenne.
10: Salut à nouveau, ici Rosemie Autonneté-Morin. Vous écoutez Point de repère. Dans la prochaine heure, on jasera des enjeux qui préoccupent les Albertains et les Albertaines. On va aussi se plonger volontairement dans des situations délicates, délicates mais fictives, avec notre segment La Répétition. Mais on va d'abord parler d'un phénomène malheureusement beaucoup trop vrai. Chris Bergeron, je le disais il y a quelques minutes, vous avez publié une importante lettre d'opinion dans Le Devoir hier, intitulée « Protéger le droit à la marche des gens de tout genre ». Vous y abordez la crainte grandissante que

0: les personnes queer vivent dans l'espace public. Qu'est-ce qui vous a poussé à prendre le clavier?
1: Ben, ce que je ressens et ce que ressentent beaucoup de personnes queer à qui je parle, c'est-à-dire une peur dans la rue, dans l'espace public. On fait de plus en plus attention, c'est drôle. Enfin, non, c'est pas drôle, mais hier soir, justement, j'étais dans un service à l'auto et il y a quelqu'un qui s'est approché de l'auto et qui a craché par terre en me regardant. Et je me suis dit, bon, c'est peut-être quelqu'un qui voulait montrer ses graillons, mais je pense qu'il y avait peut-être autre chose.
0: Tellement désolée et terriblement choquée. Et toute personne qui fait ça devrait réfléchir très, très, très, très fort.
1: Et là, c'est gentil, mais dans quelques semaines, on va avoir les marches, le 9 août.
0: La
1: fierté, et puis la fierté indomptable. Et c'est bien, c'est des grands moments de fierté collective où on sort en nombre pour revendiquer notre existence, etc. Ceci dit, la marche individuelle, et en ce moment, elle a besoin d'être protégée. C'est-à-dire la petite marche qu'on fait au quotidien du travail jusqu'à la maison, jusqu'à l'épicerie, etc., sortir entre amis. J'ai vu récemment un article dans le Journal de Montréal qui disait qu'il y avait une personne homosexuelle et son ami qui se sont fait attaquer par un groupe de jeunes il y a quelques semaines dans le village, avec des collègues du conseil LGBT et de l'agence de publicité pour laquelle je travaille. On a créé un site web qui s'appelle Les Marches de la Fierté, à travers lequel les gens peuvent raconter leur petite marche du quotidien. Mmh. Et c'est important, je crois, qu'on assoie notre présence dans l'œil public, et pas juste dans les médias, et pas juste dans la culture, et pas juste dans les lois, mais aussi dans le quotidien, qu'on ne soit pas des gens qui j'ai l'impression qu'on choque maintenant. Notre existence seule suffit à choquer, et je renoue avec des sentiments que j'avais peut-être quand j'avais 20 ans, 30 ans.
0: Et j'ai envie que les personnes comprennent que ça va bien au-delà de vos émotions, Chris, et de ce que vous ressentez dans votre lettre d'opinion. Vous publiez des chiffres qu'on connaît, mais qu'il est important de rappeler, qui sont troublants, parmi lesquels, au Canada, les crimes haineux liés à l'orientation sexuelle déclarés à la police, on se doute bien qu'ils ne le sont pas tous, ont plus que quadruplé en 5 ans. Donc, on est passé de 186 en 2018 à 860 en 2023, selon Statistique Canada 2023. Ça brassait encore moins qu'aujourd'hui. Vous écrivez que l'espace public s'est rétréci pour les personnes de votre communauté. Je reviens à des statistiques. Entre 2017 et 2024, le malaise des élèves du secondaire à l'idée d'avoir un ou une amie gay est passé de 24,7% à 40,4% selon le Gris Montréal, un recul inédit en 30 ans. Interligne a vu bondir de 110% les appels liés à de la violence physique ou verbale en 2024-2025. Je ne sais même pas quel adjectif accoler au mot recul à ce point-ci.
1: Je ne sais pas ce que font les politiciens. Je ne comprends pas cette absence, et je suis en colère, cette absence de réaction, cet abandon total, absolu de communautés marginalisées. Alors je sais pas, c'est peut-être parce qu'on représente pas assez de votes ou mais c'est terrible.
0: Mais vous écrivez justement qu'à l'aube d'une période électorale, nous attendons toutes et tous de la classe politique qu'elle protège ce droit, le droit à la marche, à la rue, au soleil, sans peur et sans entrave. Comment ça pourrait se faire concrètement pour vous, Chris Bergeron?
1: Alors de l'éducation, de la collective, des grandes campagnes nationales. Évidemment, le rôle des réseaux sociaux, il y a une pression à avoir au niveau fédéral, parce que ce ne sera pas juste au Québec que ça va se faire, pour que sur les réseaux sociaux, les limites au discours haineux soient réinstallées, parce que grâce à Trump, à cause de Trump...
0: Oui, on est revenu à une libre expression très, très vaste et décomplexée en plusieurs sens.
1: Exactement, et c'est ça le cœur du problème. Je me souviendrai toujours, il y a quelques années, j'étais allé, il y a un an et demi, dans une école, j'avais dit du mal d'Andrew Tate, le masculiniste horrible qui vient juste d'être mis en examen.
0: Pour trafic humain
1: et j'ai un groupe de jeunes garçons qui est de 16-17 ans dans une école de la Rive-Sud qui a dit: quand vous dites du mal de lui, vous dites du mal de moi et de nous. On est rendu là. Je ne sais pas ce que font les politiciens, je ne sais pas, peut-être que les parents devraient avoir des conversations aussi plus fréquentes avec leurs enfants à ce sujet, mais je suis absolument terrifiée et je pense qu'il y a beaucoup de gens dans ma communauté qui le sont aussi.
0: Et vous êtes terrifiée au point de ne plus habiter l'espace public de la même façon, Chris?
1: Oui, absolument. Je fais attention maintenant dans la manière dont je m'habille.

0: Quand je sors, encore une fois, ne serait-ce qu'hier, quelqu'un m'a craché au visage. Donc, c'est pas quelque chose qui est une imagination. Il faut faire attention et il faut se protéger.
1: Encore une fois, je suis désolée, puis je partage la colère que vous portez avec vous. Puis j'espère qu'on est capable de faire mieux. Très franchement, j'ai dit tantôt que les personnes qui sont intolérantes envers vous devraient réfléchir. Je pense en fait qu'elles devraient avoir honte. Donc bravo et merci pour cette prise de parole, Chris Bergeron. On peut visiter lesmarchesdelafierté.ca pour participer à l'initiative que vous avez contribué à mettre sur pied.

0: C'est le retour maintenant de la répétition avec l'improvisatrice Salomé Corbeau et la psychologue Rachida Azdouz. Bonjour mesdames.
1: Bonjour.
0: Je rappelle le principe de notre petit jeu. On répète des conversations qu'à peu près personne n'aime avoir. Question de savoir comment réagir la prochaine fois qu'on va être coincé dans une telle situation. Et aujourd'hui, on répond à la demande d'une auditrice nommée Astrid qui nous a envoyé le courriel suivant. Pourriez-vous parler des situations malaisantes au travail qui impliquent des comportements problématiques de collègues? Situation vécue. Un collègue voulait absolument me toucher le ventre quand j'étais enceinte. Ça m'a mise très mal à l'aise et je suis restée figée. J'ai fini par accepter. Elle nous raconte aussi ne pas savoir quoi faire quand il y a un collègue qui dénigre un autre collègue devant elle, comme dans le dos de la tierce personne. Est-ce que vous acceptez de voler à sa rescousse?
2: Volontiers.
3: Nous sommes là.
0: Non, c'est vraiment généreux de votre part. Mais juste avant, je serais quand même curieuse d'en savoir plus sur vous. Hein. On vous rencontre une semaine sur deux, mais j'ai l'impression qu'on vous connaît peu encore. Salomé, en général, est-ce que vous vous entendez bien avec vos collègues?
2: Mais nous, dans mon métier, c'est sûr que c'est comme toujours une famille et on est tellement interdépendants les uns des autres.
0: C'est pas galvaudé cette idée-là de mes collègues, c'est ma famille?
2: Oui, c'est galvaudé, mais il y a quand même quelque chose que si tu comprends pas que les techniciens, que tout le monde, et on est tous interdépendants. Moi, j'existe pas s'il y a pas de lumière sur moi sur scène, s'il y a pas de micro, s'il y a pas de perche, s'il y a pas de caméra, je suis une collègue de travail qui essaye le plus possible de laisser les autres faire leur travail.
0: Intéressant. J'ai pas l'impression que c'est la mentalité d'absolument tout le monde, par exemple. Donc, il y a quand même des malaises là, qui peuvent survenir dans votre milieu
2: de travail. Il y a des malaises. Il y a des gens qui utilisent des sprays nets dont les odeurs ne plaisent pas à certains.
0: On répétera pas cette situation précise, mais c'est intéressant.
2: Non, mais c'est vrai que... Puis, il y a des modes... Mais il y a aussi une structure de travail qui nous permet pas tant que ça de... On a 22 scènes à faire, on a un spectacle à faire. Fait qu'à un moment donné, tout le monde est obligé un peu de se mettre en marche.
0: On prend sur soi, comme on dit. Mm-hmm. Rachida, est-ce qu'on a quand même raison de croire que le monde du travail peut être source de nombreux malaises?
3: Oui, moi je suis de ceux qui pensent que les collègues de travail ne sont pas ma famille. J'ai une famille,
0: oui.
3: J'ai des amis, et c'est correct.
0: J'ai l'impression qu'on dit ça pour permettre des petits abus.
3: Oui, puis bon...
0: Faut pardonner à tout le monde, on est comme une famille, travaille davantage, je suis ton papa qui te dit de le faire.
3: Pour dire que c'est humain aussi, oui. Que tout ça est très humain, mais on a une famille, on a des amis, on peut développer des relations très très profondes et très sincères avec des individus triés sur le volet qu'on a rencontrés en milieu de travail, mais on aurait pu les rencontrer ailleurs et ça aurait été nos amis pareils. Mais le milieu de travail... Moi, je viens du milieu universitaire, c'est pas vraiment un milieu, c'est un milieu très individualiste, qui peut même être toxique et très compétitif. Donc, c'est pas un milieu propice à développer une famille. Donc, non, c'est pas une famille. Puis, il faut pas se sentir coupable de pas dire c'est ma famille.
0: Je connais deux, trois familles toxiques en même temps.
2: Moi, je reviens aussi à l'idée que c'est notre famille parce qu'il y a deux clans que j'ai pas choisis dans ma vie. Ma famille. Et mes collègues. Il y a juste mes amis. Et des fois, c'est à la convergence de ces deux familles que mes amis se retrouvent.
0: Voilà un lien intéressant, Salomé. On va se lancer dans la première situation tout de suite. C'est celle mentionnée par notre auditrice, justement. Donc, Salomé, vous êtes en train de dîner tranquillement dans votre coin quand votre collègue Marie-Ève se joint à vous. Puis là, Marie-Ève commence à faire la conversation. Puis rapidement, elle se met à parler de votre collègue Guy. Elle vous dit, « Je suis la seule qui trouve qu'il se pogne le beigne puis qu'il n'y a vraiment rien à porter au projet. » Comment vous réagissez?
2: Ben moi, il me dérange pas mal plus parce qu'il fait chauffer son poisson dans le micro-ondes. Mais effectivement, on peut. Ben ça dépend ce que tu attends par rapporter au projet. Est-ce qu'il y avait un mandat clair? Moi, on a tous fait ce qu'on pouvait. Je pense que Guy, il n'y a pas

0: même rythme que toi. Il y a probablement aussi une... Tu sais, tu fais beaucoup d'heures supplémentaires chez vous, tu laisses ton... Guy, il ferme son courriel à 5 heures le soir. Est-ce que c'est mauvais, c'est bien? Je sais pas. C'est une autre culture du travail, c'est peut-être une autre façon de faire. Puis tu sais, tu peux lui dire aussi, là, ou faire une liste d'attente plus claire à la base. Mais effectivement, c'est pas le plus enthousiaste, des poissons rouges.
1: Là, vous avez lancé le débat, faire chauffer du poisson dans le micro-ondes, puis on n'a pas le temps d'aborder ce sujet, mais franchement, voulez-vous bien laisser les gens manger les protéines qu'ils veulent?
2: Moi, j'aime ça. En plus,
1: bon,
2: ça me dérange
1: okay,
2: pas. Fiu,
1: merci, Salomé. Rachida Azdouz, votre analyse de psychologue, non pas sur le poisson au micro-ondes, mais sur la réponse qui m'apparaît très, très sage de Salomé Corbeau.
3: Oh oui, c'est tout à fait sage.
0: Avec le prénom Guy, j'ai pensé qu'il était plus vieux que nous. Je sais pas pourquoi, j'ai l'âge.
1: Je connais peu de jeunes Guy. En même temps, j'ai aimé que ce soit Guy qui respecte les heures de travail 9 à 5 et qui s'en impose pas trop, alors qu'on associe beaucoup ça aux jeunes générations. Ah. Je vous ai trouvé rusé.
3: Oui, elle a vu le piège. Elle a déjoué le piège. Ben, dans le fond, quand une situation comme ça arrive, que quelqu'un dénigre un collègue, il faut se dire qu'est-ce qu'elle vise, cette personne-là? Qu'est-ce qu'elle cherche? Ça vous permet aussi de vous positionner. Elle cherche une alliance. Elle cherche à créer une alliance avec vous. Elle vous prend un témoin malgré vous. Elle cherche à contrôler le récit et elle cherche à contrôler votre perception des autres. Elle cherche parfois juste un exutoire pour calmer son anxiété.
1: OK, elle cherche pas tout ça en même temps. Vous énumérez des options parce que je suis en train de me dire Marc-Claude, c'est la pire personne au monde.
3: Pas du tout, ça dépend du contexte. Parce que ça peut être dans un contexte normal, ça va. Mais dans un contexte, par exemple, où il y a un conflit larvé, où il y a des clans, il y a des clics, ça prend une toute autre dimension. C'est-à-dire que la personne, elle cherche à voir de quel côté vous êtes. Es-tu de mon côté, de mon clan ou de l'autre? Donc, c'est pour ça que c'est important de savoir dans le contexte où vous êtes et dans le climat de travail qui est le vôtre, qu'est-ce qu'elle cherche exactement? Et après, ça vous permet de trouver la bonne stratégie pour d'abord... Votre objectif à vous, je reste en dehors du conflit, je me mouille pas, je préserve mon indépendance. C'est le plus important.
1: C'est ce qu'on devrait chercher à faire.
3: Quel que soit...
1: Mais c'est difficile de pas joindre une clique.
3: Oui.
1: Quand le milieu de travail est divisé,
0: mais
1: est-ce
0: que
1: de rester la Suisse.
0: Fait rien aussi. Peut-être que...
1: Peut-être qu'il est vraiment paresseux.
0: C'est ça.
1: Mais est-ce qu'on devrait le dire dans son dos?
0: C'est ça.
1: C'est la question qu'on peut se poser.
3: Il y a des rôles dans une organisation. Si on trouve qu'il y a un manque d'équité dans la répartition des tâches, il y a quelqu'un qui est payé pour ça et qui a une prime pour ça, parfois, et qui doit gérer ces conflits-là. Donc, il faut respecter aussi les rôles. D'accord?
1: Oh, c'est un bon rappel. Il y a quelqu'un qui est payé pour gérer cette chicane. Pas moi en train de manger mon lunch.
3: Absolument. Donc, il faut pas, ce qui est important, c'est de pas prendre position, sauf si vous l'aimez pas et que ça vous fait plaisir de déblatérer un bon coup. Ça vous appartient. Mais, ne pas prendre position, rester factuel. Ça peut être, par exemple, moi, j'ai pas de problème avec cette personne-là. Tu sais, moi, j'ai jamais été témoin de ça. Donc, vous n'invalidez pas son ressenti. Mais en même temps, vous gardez votre indépendance par rapport à ça. Et des fois, les personnes sont insistantes, hein. Et là, il y a une lumière rouge qui s'allume. Avoue que quand même, la dernière fois, elle vous mouille malgré vous. Eh ben, en réunion, elle t'a coupé la parole, puis elle était, elle est en train de vous dire, tu vas prendre position, hein, que tu le veuilles ou non. Donc là, ça peut être, moi, c'est pas comme ça que je l'ai vu. C'est pas comme ça. Donc, vous essayez de vous dégager, Et si ça se répète trop souvent, si la personne vient souvent dénigrer, à un moment donné, lui suggérer clairement de, et même pas plusieurs fois, là, lui dire, as-tu pensé à en parler à une tierce personne dont c'est la fonction?
1: Oui.
3: Qui pourrait peut-être intervenir parce que moi, je peux pas intervenir. Ou la fameuse phrase qui aide beaucoup. Moi, ça m'a beaucoup aidé dans ma vie quand on vient vous déverser un fiel. Vous dites, qu'est-ce que tu veux que je fasse avec ça? Très calmement, vous dites, qu'est-ce que t'attends? Là, tu m'as dit tout ça, qu'est-ce que tu veux que je fasse? Quelle est ton attente? Et la personne est là, et puis elle vous dit,
1: J'avoue que si on me demandait ça, je n'aurais aucune idée quoi répondre, puis c'est probablement la dernière fois que je dirais du mal de Guy.
0: Ben oui.
1: C'est un bon truc. Merci beaucoup, Rachida. Très concret. J'espère qu'Astrid a pu prendre des notes et saura affronter cette situation.
3: Bonjour, Astrid.
1: Oui, merci aussi de nous avoir écrit. Je trouve ça super quand vous cherchez des réponses à vos problèmes concrets. Nous, on est là pour ça. Donc, n'hésitez jamais à nous écrire pointdereper@radio-canada.ca ou la bulle de conversation de l'application Radio-Canada Audio qui est là pour vous. Deuxième mise en situation maintenant. Salomé, vous travaillez au même endroit depuis 2 ans. Puis vous le savez, là, que vous faites un bon boulot, même que vous méritez une meilleure rémunération. C'est factuel. Pourtant, vous êtes gêné de demander une augmentation de salaire à votre patronne. Qu'est-ce que vous lui dites à ce sujet-là lors de votre évaluation annuelle?

0: Je suis vraiment contente que mon travail réponde à vos attentes. J'adore travailler ici. C'est vraiment une structure d'entreprise qui me correspond. Je pense que ça paraît dans le rendement puis tout ça. Cela dit, les temps sont durs. Et j'ai vu qu'autour de moi, j'ai réalisé que j'avais pas tout à fait le même salaire que des gens qui font exactement le même travail que moi. Alors peut-être qu'en ce moment l'entreprise a pas les fonds, mais si on pouvait se parler éventuellement, ou peut-être que je fasse un petit peu plus d'heures. En tout cas, je sais pas comment on pourrait le faire, ou peut-être avoir des vacances. Enfin, trouver une façon pour que je me sente un petit peu aussi respecté et apprécié, et que j'ai la rémunération qui va avec mon travail au même titre que mes collègues qui ont à peu près la même expérience que moi.
1: S'excuser de vouloir être rémunéré à sa juste valeur, Rachida Azdouz, est-ce que c'était la stratégie à employer dans ce cas-ci?
2: Mais c'est quand même très intéressant la réaction de Salomé, parce que c'est la réaction typique.
1: Oh mais bien, je me reconnais là-dedans. Je vais travailler plus, puis on peut trouver d'autres solutions. Là, je suis sûre que vous avez pas l'argent, j'en ai aucune idée, mais c'est quand même ce que je vais dire en paniquant. Là.
2: On rase les murs, on se fiche d'exister. Bon, alors, parce que qu'est-ce qui se joue? C'est important. Qu'est-ce qui se joue là? C'est le rapport à l'argent et le rapport à l'autorité. Peu de gens ont un rapport sain avec l'argent et avec l'autorité.
1: Parce que ça part bien.
2: Ça part bien. Parce que l'argent, ça touche à notre estime de soi, à la valeur qu'on accorde à sa personne. Et des fois, on se dévalorise beaucoup. Et ça active des peurs profondes. La peur d'être jugé, la peur de pas être assez bien, le syndrome de l'imposteur. Et c'est aussi notre rapport à l'autorité, parce que en psychologie du travail, les études l'ont démontré, les relations professionnelles vont rejouer inconsciemment les schémas familiaux. Et on peut avoir l'impression qu'on est devant son papa et sa maman, et on dit pourquoi mon argent de poche, puis je sors les vidanges, et puis je trouve que je suis pas assez bien payée pour ce que je fais, mon argent de poche est pas suffisant. Et en même temps, on a envie de plaire à cette figure parentale, on veut pas la décevoir, d'accord, mais en même temps on pense qu'on mérite une récompense. Donc c'est ça qui se joue, et c'est ce qui explique le malaise.
1: Donc on commence en disant maman
2: papa.
1: J'ai une idée.
2: Au contraire, on se dégage. On n'est pas dans une relation parentale. Le gestionnaire n'est pas votre parent. Et l'argent n'est pas un tabou, n'est pas une honte. Demander une rémunération à sa juste valeur, c'est pas une honte, surtout quand on sait que des collègues, parfois masculins, ont un meilleur salaire ou une meilleure prime.
1: C'est pas un jugement de valeur, c'est un fait.
2: Mm-hmm. C'est un fait. Donc, il faut d'abord identifier son principal blocage, dire qu'est-ce qui me bloque, pourquoi je suis comme ça, pourquoi je m'excuse d'exister ou de demander. Est-ce que c'est la peur du refus? Est-ce que c'est la peur d'être jugé matérialiste? Ou est-ce que c'est la peur d'être humilié par un refus?
1: Oh,
0: oui.
1: La peur d'être matérialiste, mais oui, c'est vrai, oui, ça peut nous habiter.
0: Complètement.
2: Oh mon Dieu, je vais avoir l'air.
1: Mais exact.
2: Il faut que je dise que j'aime mon travail et que mon travail, c'est ma famille.
1: Oui,
2: pas
1: mais oui.
2: Alors si c'est ma famille, je peux pas être habité par des basses considérations matérielles. Vous voyez le danger de la famille, le piège.
1: Mmh.
2: Identifier le blocage pour bien se recentrer, et se parler à soi-même, dire ce que je vais demander là, c'est une réévaluation de mes responsabilités. Que valent mes responsabilités et pas une estimation de ma valeur comme personne.
1: Comment on pourrait mettre ça dans une phrase, Rachida?
2: Ça s'écrit, ça s'improvise pas, ça se prépare. On quantifie et on qualifie ses responsabilités. On les quantifie, on quantifie la charge, mais on sait que le salaire, ça dépend pas nécessairement de la quantité, mais aussi de la qualité, la complexité, l'imputabilité.
1: Oui,
2: ça aussi, ça a de la valeur.
1: Voici ce que je fais,
2: voilà ce que je
1: pour
2: fais.
1: L'entreprise.
2: Voilà.
1: Voici les résultats. Et si je compare au reste du marché, ça vaut ceci.
2: Et quel est le degré de complexité? Et je suis imputable? Et à quel niveau? Etc.
0: Est-ce qu'on est mieux de le faire par écrit ou verbalement?
1: Bonne question.
2: Je pense que c'est important de le faire quand vous rencontrez. Vous n'envoyez pas un écrit comme ça pour la première fois. Vous préparez vous-même, vous l'écrivez pour être structuré dans votre rencontre. Et il y a des organisations où il y a des mécanismes officiels de réévaluation de votre emploi.
1: Ah, ça, c'est une bonne chose. Ça facilite tellement les choses.
2: Il y a des mécanismes officiels. Vous dites, vous considérez que vous voulez faire réévaluer votre poste, vous faites une demande officielle, il y a un formulaire, on vous demande de remplir dans le fond de redéfinir, de présenter vos tâches, de faire une description de tâches en bonne et due forme, et c'est un mécanisme officiel, donc on enlève l'émotion et le soyez gentil, j'ai honte, etc. C'est quelque chose d'officiel et de...

0: de
1: justement, factuel. Vous venez de mentionner la honte, Rachida. Comment on fait pour anticiper un potentiel refus puis bien vivre avec ça dans cette situation-là?
0: Oui, c'est parce qu'il faut penser que des
2: fois... Au pire, il me dit non.
0: Au pire, il va me dire
1: ouais,
0: non.
1: Mais c'est difficile, non?
2: Ouais.
0: Alors, si vous dites non, soit vous partez la queue entre les jambes en disant, OK, d'abord, je vais faire mieux la prochaine fois. Ou vous dites, parce que si vous considérez, ou vous êtes convaincu que finalement, vous aviez surestimé vos responsabilités, ce qui est possible aussi, d'accord? Ou si vous considérez que non, que finalement, vos fonctions, vos responsabilités méritent d'être évaluées, vous dites, OK, d'abord, alors, qu'est-ce qu'il faudrait que j'atteigne comme objectif pour une future augmentation et pour une réévaluation de mon poste?
1: Ça, j'aime ça. Voilà. Donc, on remet la balle dans l'autre camp.
0: On remet la balle dans l'autre camp. Dans le cadre de ses fonctions actuelles, il peut aussi vous répondre, tu peux postuler pour une autre fonction plus rémunératrice aussi. Ça peut être ça la réponse. Mais au moins, vous lui remettez quand même qu'est-ce que ça prend, parce que moi, je pense quand même que mon poste mérite d'être évalué.
1: On passe à une autre situation parce que le temps file. On n'aura pas le temps de toutes les faire, mais celle-ci, je l'estime importante parce qu'elle parle de nous peut-être plus que de nos collègues. Alors, Salomé, vous êtes en pleine présentation d'équipe. Puis là, vous réalisez que vous avez fait une erreur. Les statistiques que vous avez compilées sont pas les bonnes, mais vos collègues n'ont pas trop l'air de le remarquer. Comment vous enchaînez votre présentation qui est au sujet de la hausse de consommation de sardines au pays?
2: Donc, si on se fie à toutes les campagnes sur les oméga-3, on réalise que c'est vraiment ça qui fait augmenter les ventes de sardines. Les gens sont à la recherche de tout ça. Donc, je pense que là, je me rends compte que j'ai fait une erreur. J'ai visiblement doublé la vente de sardines en hiver. Donc, tout le calcul à la fin se trouve erroné. Je vais vous l'envoyer tout de suite cet après-midi. Je vais tout vous renvoyer ça. Mais ça change rien à la base de ce qu'on est en train de comprendre, de réaliser. C'est que c'est vraiment pendant l'hiver, l'été, personne mange de sardines. Donc, si on veut vendre des sardines, c'est pendant l'été, faut le prendre autrement. Je pense qu'on pourrait faire un guide de recettes, peut-être s'associer avec José Di Stasio sur comment mettre des sardines dans des salades.
1: Je vous invite à lire le dossier publié dans Le Devoir cette semaine. Là, l'été, on mange beaucoup de sardines, Salomé, mais j'ai aimé votre approche très honnête.
0: Oui.
1: Est-ce que c'est pour la franchise qu'on doit opter quand on fait une erreur, même en plein milieu d'une présentation, alors qu'on pourrait s'en sortir sans que grand monde le remarque?
0: Oui, tout à fait. C'est la réponse. Dans un milieu sain, c'est ce qui devrait se passer. On devrait même pas se poser la question. On devrait dire, oui, je me suis trompée, j'ai fait une erreur. Là où c'est intéressant, c'est que c'est le symptôme de quelque chose quand on n'avoue pas. Soit on est dans un milieu où il y a une culture de la prise en défaut, où une erreur, ça peut être fatale, ou dans une culture de personne n'est responsable et on rejette la faute sur l'autre. Donc, si on se pose la question, dois-je être honnête, il faut se poser la question sur la culture du milieu. C'est qu'il y a un problème.
1: Mais est-ce que ça se transforme, une culture d'entreprise, quand on n'est pas en poste décisionnel?
2: En étant honnête, je pense.
1: Oui, mais c'est nous qui allons subir les conséquences de cette franchise dans un milieu où on la valorise
0: L'honnêteté,
1: pas.
0: L'honnêteté, c'est pas aussi contagieux qu'un rhume. Hélas. Donc, et des fois, ça peut aller jusqu'à quitter le milieu parce qu'on peut pas être soi-même, parce que c'est pas. Mais c'est très difficile de changer une culture de la prise en défaut et de la. Ça se change parfois en changeant complètement le leadership, etc. Mais quand ça vient d'en haut, c'est un peu plus difficile.
1: Ah, super.
0: Quand c'est dans les murs.
1: Super intéressant. Tout ça, j'ai plein de questions à vous poser.
2: On mange plus de sardines l'été?
1: Dans l'article d'Annabelle Caillou, on s'intéressait pas tellement à la saison dans laquelle on mangeait les sardines, Salomé, mais on précisait qu'on en mange vraiment plus. C'est à cause ou grâce à des TikTokers qui nous disent que ça nous donne une belle peau, notamment. Alors, prochain scénario. Salomé, vous êtes invitée à un 5 à 7 qui est organisé par vos collègues, mais ça vous tente pas du tout d'y aller. Qu'est-ce que vous répondez à Hugo qui vous dit avec un large sourire au visage, ah, ça va tellement faire du bien de se retrouver en équipe, hein?
2: Ouais, c'est vrai. 5 à 7. Ben oui. Tu sais-tu où est-ce qu'on va la dernière fois? On s'entendait pas. Il y avait trop de musique. J'haïs ça, là, les places, tu sais, modernes, là. Tu sais, ça manque d'âme, là. J'étais assise comme une espèce de petit banc en marbre, là. Qui me fait des... Ouais. Puis, mon Dieu, je suis ben niaiseuse. J'ai complètement oublié. Faut que j'aille aider une de mes amies qui vient d'accoucher. J'ai promis que j'allais y faire de la lasagne. Oh! je peux pas la moi quand j'ai accouché, j'aimais tellement ça que le monde vienne me faire des plats chez nous, fait que je vais passer vite mais il faudrait que vers 18h là j'aille la rejoindre. Alors

0: un bébé énorme, 11 livres.
1: J'ai deux questions avant de solliciter les réflexions de Rachida Azdouz. Est-ce que vous avez vraiment l'intention de faire de la lasagne dans ce scénario?
0: Non, je mens.
1: Et est-ce que vous avez vraiment l'intention de passer faire un tour?
0: Oui.
1: OK, intéressant. Ah. Rachida Azdouz analyse en tant que psychologue et essayiste qui s'intéresse au vivre ensemble.
2: Ah ben c'est parfait. Bon, tu as l'intention d'y aller quand même. Bon, oui. Dans le fond, là encore, ça tout dépend du contexte. Mais si c'est cette fois-ci, ça vous tente pas. Vous pouvez juste dire je peux pas. Aujourd'hui, je peux pas. Tout simplement.
1: Alors j'adore ça. Salomé est comme ben je vais dire la vérité pendant que Rachida est comme dites que vous pouvez pas. Donc on ment.
2: Non, on ment pas.
1: Je peux pas.
2: Mais je peux pas. Ça peut vouloir dire je veux pas. Je peux pas. Aujourd'hui, je passe mon tour. Je ne peux pas.
1: Ma volonté ne me le permet pas.
0: On utilise une expression belge. Les Belges, au lieu de pouvoir, ils disent savoir. Fait que je sais pas y aller.
2: Je sais pas y aller. J'ai pas l'adresse. Le rêve va tomber en panne, je le sens. Mais c'est ça. Donc ça peut être juste. Mais si vous n'êtes pas, si vous n'aimez pas les 5 à 7 de groupe et de donc vous allez être obligé de mentir à chaque fois. Ça va devenir une source d'angoisse. Donc il faut trouver une réponse claire qui vous dispense. Vous n'aurez plus jamais besoin.
1: Par exemple,
2: dire moi je suis pas très dans ma vie moi je suis pas très 5 à 7 et puis c'est tout. Vous dites ça sans donner trop d'explications.
1: Oh, c'est correct.
2: Sans le détail du bébé qui était trop gros, parce que ça, vous savez que c'est un indicateur de mensonge quand vous noyez l'autre dans les détails. Donc juste donner une explication sans les vexer, sans leur dire vous êtes pas ma famille, j'ai pas envie en plus de vous voir le soir après 5 heures là, mais juste dire c'est pas vraiment mon truc, dans mon mode de vie, et vous êtes débarrassé. Si cette fois-ci particulièrement vous n'avez pas envie, mais ça n'exclut pas que vous ayez envie une autre fois, ben vous dites tout simplement que je peux pas ce soir ou je veux pas. Ou des fois effectivement pour s'en sortir dans des milieux où on accorde beaucoup d'importance et vous pouvez traîner une réputation d'elle est pas d'équipe, elle est pas joueuse, etc.
1: Ça existe.
2: Vous dites je vais aller faire un tour, vous faites un petit tour, acte de présence et vous partez.
0: Oui, moi, j'ai juste voulu planter mon excuse pour dire, tu sais, il faut que j'aille faire la lasagne. Bye, bonne fin de soirée.
1: Fait
0: que, tu sais,
1: c'est une stratégie.
0: Oui, c'était une stratégie pour, comme ça, j'y vais 20 minutes, puis j'ai mon collègue qui sait qu'il faut que j'aille faire.
1: Absolument. Mais justement.
0: Parce que dire j'ai badminton tous les jeudis, c'est trop pour moi. Faire de la lasagne, c'est possible.
2: Mais peut-être qu'il faut poser la question aux employeurs. C'est-à-dire qu'il faudrait. Il faudrait pas que les... C'est très bien la convivialité au travail. C'est très bien. Le travail, d'avoir du plaisir, d'avoir des bonnes relations, de cultiver la relation. Mais il faudrait pas que les employeurs en fassent une espèce d'obligation implicite. Ça fait partie du travail, d'accord? Oui. Par exemple, de commencer à donner des informations importantes. Et si vous n'êtes pas là, ben vous êtes pénalisé.
1: Mais oui, il y a des projets qui se développent lors de ces 5 à 7.
2: Et ça, c'est non. Parce que on n'a pas à être obligé de continuer à travailler. Donc, il faut que les employeurs fassent attention. C'est plein de bonnes intentions, mais il faut pas que ça devienne une obligation. On n'est pas obligé.
1: Est-ce qu'on est capable en 2 minutes de faire une dernière mise en situation? Parce que je la trouve intéressante. T'sais, vous parliez du poids du bébé de votre ami, Salomé.
0: C'est le mien qui pesait 11 livres. Mais c'est un autre sujet.
1: Alors, cette fois-ci, vous attendez que votre café coule quand votre collègue Mario, celui qui jase trop, s'approche. Il se met tout de suite à vous raconter sa fin de semaine de camping en dévoilant beaucoup trop de détails sur sa vie privée, des détails que vous n'avez pas demandé. Comment réagissez-vous?
0: Mario, je t'arrête tout de suite là. Quand je vais voir ta blonde, je vais avoir cette anecdote là dans ma tête. Je pense pas que ta blonde elle aimerait ça, OK? La calamine, les détails, les moustiques, tout ça, je pense que ça arrête tout de suite avant de m'en dire trop. OK, arrête. Puis c'est ça, mais j'adore que tu me racontes tes fins de semaine, mais là tu vas juste trop loin dans ton intimité, puis je suis super mal à l'aise.
1: Wow, tout le monde veut avoir Salomé Corbeau comme collègue, elle est tellement bonne et bienveillante. Rachida Azdouz, commentaire constructif.
2: Ben oui, mais c'est très bien. C'est très bien, c'est j'ai rien à dire. Dans le fond, pour comprendre pourquoi une personne fait ça en fait, c'est ça qui dans le fond, c'est une intimité qui est pas consentie. C'est ça qui gêne. C'est ça qui. Tu m'invites à une intimité à laquelle j'ai pas envie d'être invitée. Et on n'a pas tous les mêmes limites.
1: Exact.
2: On n'a pas tous la même frontière entre notre vie privée et notre. Cette personne n'est pas impudique. C'est pas ça. On peut pas la juger. Mais pour elle, les frontières sont un peu plus brouillées entre la vie publique et à la mode complexe par rapport à sa vie privée. Puis c'est correct aussi.

0: mais il faut se respecter aussi soi-même dans ses limites. Et là où ça peut mal aller, c'est si elle vous pose des questions sur votre vie privée. Là, vous pouvez être beaucoup plus direct et dire, moi, je parle pas de ma vie privée. Là, vous pouvez, de la même façon que vous respectez ses limites, elle respecte les vôtres. Mais c'est ça qui se joue. C'est ce sentiment d'être invité à une intimité à laquelle vous n'avez pas envie d'assister. Vous êtes invité dans la chambre à coucher et vous préférez être à la cuisine.
1: Bah là, on le sait pas, il y avait de la calamine. C'était peut-être avec la salle de bain.
2: Dans un endroit.
1: Merci beaucoup, mesdames, pour vos conseils. Je suis certaine que ça va être utile pour plein de nos auditeurs et nos auditrices, notamment Sébastien qui nous a écrit. J'ai déjà dit à mes collègues, je vous aime pas assez pour vous voir à l'extérieur du bureau. Sébastien, quoique Rachida, vous semblez dire que c'est une excellente réponse avec votre nom verbal. Rachida, vous faites une conférence à la Grande Bibliothèque de Montréal le 18 août sur la place de l'intelligence humaine à l'ère de l'intelligence artificielle. C'est à ne pas manquer. Salomé Corbeau, on peut lire vos chroniques dans Le Devoir. Elles sont aussi à ne pas manquer. Merci encore pour cette répétition.
2: Merci.

0: Je le dis souvent à l'émission, la vie va vite puis on s'y perd, surtout pour tout ce qui a trait à l'actualité. Alors, on tient à prendre une vingtaine de minutes chaque semaine pour prendre le pouls de nos concitoyens et concitoyennes. Comment ça va? Qu'est-ce qui occupe les esprits? Quelles nouvelles méritent d'être connues partout au pays? On joint aujourd'hui Gabrielle Audet-Michaud, journaliste pour Le Franco, le seul journal de langue française en Alberta. Bonjour Gabrielle.
1: Bonjour.
0: Parlez-nous du journal pour lequel vous travaillez. Question qu'on comprenne bien les enjeux qui vous intéressent.
1: Oui, Le Franco, ça existe depuis 1928, donc c'est une institution qui est quasi centenaire. Autrefois, ça s'appelait La Survivance. Après ça, ça a été le journal franco-albertain. Maintenant, simplement Le Franco. Historiquement, là, c'est sûr que c'est un outil très important de communication pour les communautés francophones de la province. Ce qu'il faut comprendre, c'est que ces communautés-là sont assez dispersées. Par exemple, il y a Bonnyville, Saint-Paul, à l'est, Girouville,

0: l'oléoduc de gazoduc, il y a le Yellowhead Pipeline qui a été annoncé, qui sera d'une longueur de 235 km. Ça, on en a beaucoup parlé cette semaine. Et la météo, ça a été un été plus tranquille en Alberta là, au niveau des feux de forêt. Par contre, des grands enjeux au niveau de la qualité de l'air. Présentement, il y a un nuage de fumée qui recouvre Calgary. Il fait 32 en raison des feux, là, évidemment, en Colombie-Britannique et au territoire du Nord-Ouest. Des grandes chaleurs. On attend des températures entre 34 et 38 degrés dans les prochains jours. Puis, beaucoup de précipitations. Là, le comté de Thornhill, au nord-est d'Edmonton, a déclaré l'état de catastrophe agricole en raison des fortes pluies. Donc, c'est un été assez bizarre au niveau météo. Il y a aussi eu beaucoup de tornades. Ça, c'est très albertain. On pense que ça sera le record là, depuis 40 ans. En 1980, il y en avait eu 30 officiellement. On pense qu'on dépassera là, ce cap-là cette année.
1: Wow! Donc, à la fois projet de l'oléoduc et ce qui est potentiellement des conséquences, ce qui sont des conséquences de la crise climatique. C'est quand même... Est-ce que ce décalage est mentionné? Est-ce qu'on en discute?
0: C'est sûr que quand on parle des projets énergétiques en Alberta, on parle souvent du côté financier, pécunier.
1: Oui, on comprend que c'est l'emploi, c'est lié du moins à l'emploi de beaucoup de personnes de la province. On comprend que c'est un sujet sensible dans ce cas-ci.
0: Oui, donc on parle moins là, des enjeux climatiques.
1: Je comprends. De quel grand dossier albertain vous avez particulièrement envie de nous parler aujourd'hui, Gabrielle Audemichaud?
0: J'en ai parlé tout à l'heure, là, mais j'avais vraiment envie qu'on parle du référendum qui aura lieu le 19 octobre 2026. Ça approche, donc, c'est vraiment un sujet là, qui fait la une en Alberta depuis pratiquement 6-7 mois. C'est un référendum qui a des saveurs autonomistes, séparatistes aussi. Pour ceux qui n'auraient pas suivi là, l'affaire, en gros, là, tu sais, il y a un sentiment vraiment d'aliénation de l'Ouest qui existe depuis plein d'années en Alberta. Ça l'a peut-être un petit peu culminé là, sous le gouvernement libéral de Justin Trudeau. Il y a beaucoup d'Albertains qui estiment que la province contribue davantage à l'économie canadienne qu'elle ne reçoit en retour, notamment bon la contribution fiscale, la péréquation là, qui est toujours discutée en Alberta. Il y a aussi une frustration envers Ottawa concernant les politiques énergétiques. On a l'impression là, que Ottawa freine le secteur pétrolier et gazier. C'est une critique qui était beaucoup faite envers le gouvernement de Justin Trudeau. C'est moins le cas maintenant là, sous Mark Carney.
1: Les politiques ont changé.
0: Oui, exactement. Et donc, ça, c'est bien accueilli là, du côté de l'Alberta. Le gouvernement de Danielle Smith, qui est la première ministre, a toujours eu des intentions autonomistes. Ça, on le sait. Elle prévoyait ce référendum. L'organisation Stay Free Alberta a par contre lancé en janvier 2026 une pétition qui a circulé, qui a récolté environ là, 300 000 signatures. Et ça, ça a un peu forcé la main de la province qui a décidé d'ajouter une question sur la séparation dans son référendum.
1: Donc, c'est pas un référendum sur la séparation, mais davantage sur est-ce qu'on devrait parler de séparation?
0: C'est ça, et c'est ça qu'il faut comprendre. Il y a 10 questions au total. Il y en a une seule qui concerne la séparation. Et même cette question-là demande, en fait, si on devrait... en fait, ça demande pas si on devrait formellement quitter le Canada, mais bien si la province devrait amorcer le processus qui pourrait mener à un référendum officiel. Cette formulation-là, évidemment, ça a été critiqué là, par le camp séparatiste qui avait voulu qu'on soit plus direct.
1: Comme les formulations liées à la séparation sont souvent critiquées.
0: Oui, voilà. Mais il y a d'autres questions qui sont pas mal importantes. Il y en a 5 là sur la question de l'immigration. C'est des questions qui demandent, par exemple, si on devrait octroyer davantage de pouvoir en matière d'immigration à la province, un peu comme le Québec le fait. Si on devrait se concentrer davantage sur l'immigration économique. Il y a même une question qui demande si on devrait restreindre l'accès de certains résidents temporaires à des programmes provinciaux comme les subventions pour les services de garde. Donc, c'est quand même... Oui, ça devrait être d'intérêt pour l'ensemble des Canadiens, ce débat-là qui a cours en Alberta.
1: Absolument. Ici, on parle de cette idée de séparation, mais beaucoup moins des enjeux que vous venez de nommer. Merci de les mettre en lumière, Gabrielle. Et bon, ce référendum percole jusque dans les cahiers politiques de vos journaux?
0: Oui, évidemment.
1: On veut savoir qui va voter pour, qui va voter contre.
0: Oui. Mais ce qui est important à savoir, c'est que la première ministre albertaine, Danielle Smith, elle ne souhaite pas que l'Alberta devienne indépendante. Elle a toujours été très, très claire là-dessus. Donc, elle veut utiliser ce débat-là pour obtenir davantage d'autonomie au sein de la fédération.

0: c'est assez stratégique la manière dont c'est utilisé par la première ministre. On se sert beaucoup de l'exemple du Québec, des champs de compétences qui sont gérés par le Québec. On aimerait avoir un traitement semblable face à Ottawa. Mais c'est ça, c'est un sujet qui divise beaucoup. L'autonomie, l'indépendance, c'est appuyé majoritairement par les régions rurales, beaucoup moins par les villes. Les nations autochtones en général s'y opposent. Mmh. Et le chef des néo-démocrates s'y oppose, le NPD en Alberta s'y oppose vraiment vivement. Le Naïm Ninchi est d'ailleurs sorti dans les médias cette semaine en mentionnant que le référendum allait coûter trop d'argent, 130 millions on estime. On dit que le gouvernement conservateur uni est opaque, donc qui n'est pas ouvert là, sur les coûts qu'engendreront ce référendum.
1: Et une autre question qui fait débat au sein de la communauté albertaine, c'est jour-ci, Gabrielle, ben c'est la question de l'énergie. Vous avez mentionné brièvement que ça fait la une de vos journaux. Qu'est-ce qui divise dans cet enjeu?
0: Ouais, ben ce qui divise plusieurs choses.
1: Oui, ma question. Ma question n'était pas super précise.
0: Oui, ben surtout on pourrait prendre par exemple le nouveau projet d'oléoduc qui va relier l'Alberta et la Colombie-Britannique. Ça l'a beaucoup fait les manchettes là. Pour beaucoup d'Albertains, ce dossier-là, ça dépasse vraiment la question du simple oléoduc là. C'est comme je le mentionnais, on a l'impression que le développement des ressources pétrolières et gazières est freiné par des décisions qui sont prise à Ottawa. Mm-hmm. Donc, ce dossier-là est souvent mentionné quand on parle du référendum, notamment.
1: C'est lié.
0: Pour les Albertains, pourquoi c'est important cet oléoduc-là? Évidemment, pour créer de la richesse, des emplois, mais au-delà de cet aspect qui est purement pécunier, on a vraiment l'impression que ce projet-là pourrait diversifier les marchés. Les experts estiment qu'environ 95% du pétrole canadien est exporté vers les États-Unis. Un nouvel oléoduc qui pourrait relier la côte pacifique, ben ça donnerait accès au marché asiatique et donc ça permettrait de réduire cette dépendance envers le marché américain, particulièrement dans le contexte qu'on connaît là, avec les États-Unis présentement. C'est ça. Donc, ça intéresse beaucoup les Albertains là, qu'on puisse relier l'Alberta et la Colombie-Britannique. Par contre, c'est sûr qu'il y a certaines communautés et municipalités, notamment en Colombie-Britannique, où le projet est beaucoup moins populaire, là, qui s'opposent au passage de l'oléoduc sur leur territoire. On parle évidemment là, des impacts sur les terres agricoles, les propriétés privées, les milieux naturels. Il y a plusieurs Premières Nations qui contestent les tracés qui sont prévus. Premièrement, on estime que ça traverse des territoires qui sont sensibles historiquement et aussi qu'on n'a pas été consulté sur ces fameux tracés-là. Il y a d'autres Premières Nations qui sont plutôt ouvertes au projet, qui aimeraient même potentiellement y participer. Donc, il n'y a pas vraiment de position autochtone unique là, dans l'Ouest.
1: C'est un enjeu qui est vraiment complexe. Et on comprend qu'il y a beaucoup de partis qui veulent se faire entendre. Puis, je comprends aussi que le résultat est important pour beaucoup de gens, qu'il aille dans un sens ou dans l'autre. Sur la scène culturelle, maintenant, si on laisse de côté la politique et les débats, qu'est-ce qui se passe en Alberta, Gabrielle?
0: Pas mal de choses. Encore une fois, la météo perturbe assez la saison des festivals, notamment à Edmonton. Là, il y a eu beaucoup de tornades, de pluies violentes qui ont causé des annulations. Par contre, du côté de Calgary, même si la saison des festivals tire à sa fin, il y a le Folk Fest qui se tient jusqu'au 26 juillet. Il y a Of Monsters and Men qui est en concert le 23 juillet. Il y a Thundercat qui se produit ce soir à 22h15. Et la Montréalaise d'adoption, Cécile Doukinje, qui performe plusieurs fois, là, à la fois ce vendredi, ce samedi et dimanche.
1: Ce segment où on parle à des gens de partout au pays, des journalistes, me permet de réaliser c'est à quel point nous aimons le folk. Chaque province me parle de son folk fest. Visiblement, c'est un genre qui nous plaît. Maintenant, vous voulez nous faire entendre un artiste qui est installé chez vous depuis 2012. De qui s'agit-il?
0: Oui, c'est Too Mood. C'est le projet musical de Dan Ndala. C'est un rappeur d'origine congolaise. Okay. Ce qu'on va entendre ici, c'est une chanson qui est issue de son premier album, Humanisme. C'est une chanson qui célèbre l'amour de ses racines et du pays. Ça a d'ailleurs été filmé dans les rues de Kinshasa.
1: Wow.

0: dit merci pour la découverte. Maintenant, est-ce qu'il y a des enjeux albertains dont personne parle à l'échelle nationale, puis que vous vous dites ça n'a pas d'allure? Tout le monde doit connaître Gabrielle Audet-Michaud.
1: Ben, la transformation démographique de l'Alberta, on n'en parle pas beaucoup. Je pense que c'est important de le mentionner.
0: J'avoue que je n'y connais rien, donc je vous écoute.
1: Ouais, ben c'est ça. Malgré que on pourrait dire que la croissance a ralenti récemment, là, depuis le resserrement des règles fédérales en immigration, l'Alberta a connu vraiment une croissance phénoménale dans les dernières années. On a même atteint le cap des 5 millions d'habitants en 2025. Donc, il y a d'autres provinces là qui ont vu leur population baisser au cours des derniers mois. Ouais. Ben l'Alberta, ça a été la seule province en croissance au troisième trimestre de 2025.
0: OK.
1: Beaucoup de migration interprovinciale. Donc, il y a des gens de l'Ontario, de la Colombie-Britannique qui se dirigent vers l'Alberta. Pourquoi? Mais parce que le marché de l'emploi est dynamique, le coût de la vie est plus abordable, le prix des maisons, évidemment, les rocheuses.
0: Ben oui, elles sont belles.
1: Oui, elles sont pas mal belles.
0: Puis dans la section potin, qu'est-ce qui fait jaser?
1: Ouais, ben c'est ça. Faut faire attention là ces temps-ci sur les sentiers de randonnée. C'est la saison des petits fruits. Il y a beaucoup d'ours, ce qui fait bien sourire les Albertains dans les derniers jours.
0: Ça les fait sourire.
1: Mais oui, parce que le célèbre grizzly de Boss, qui est vraiment la vedette là, du parc national de Banff, aurait réussi à arracher son collier de traçage GPS
0: il y a quelques semaines.
1: Ouais, donc là les spécialistes tentent maintenant de le retrouver. Pour information, là, de Boss, c'est une jolie bête qui pèse près de 700 livres. Elle a survécu à une collision avec un train.
0: Oh!
1: Et ça serait le père du trois quarts des ours grizzly dans la région de Banff. Alors, on fait attention sur les sentiers.
0: OK, oui. Je comprends le message d'intérêt public, mais le potin ici, oui. C'est qu'on parle d'un ours de 700 livres qui a survécu à un affrontement contre un train puis qui a engendré trois quarts de la population.
1: Son collier de... Oui, qui a arraché son collier de traçage.
0: Mes potins préférés sont ceux qui concernent les animaux. Merci pour ça, Gabrielle. En général, la ville de Calgary se porte comment ces temps-ci?
1: Assez bien, là. Calgary sort du Stampede, donc il y a les chantiers de construction qui reprennent au centre-ville. Montréal connaît bien ça, évidemment.
0: Oui.
1: Il fait très, très chaud à Calgary. Beaucoup de fumée, comme je disais tout à l'heure, là, de feux de forêt. Et il y a un nouveau pont qui va ouvrir le 27 juillet. On espère que ça va améliorer la congestion automobile, là, et le trafic sur la Deerfoot Trail.
0: Encore une fois, comme je le dis à chaque semaine dans ce segment, les enjeux se ressemblent beaucoup d'une province à l'autre.
1: Oui.
0: Pour terminer, est-ce qu'on peut faire un petit survol des enjeux de la francophonie que vous observez à titre de journaliste en Alberta?
1: Oui, mais ce qu'il faut comprendre, c'est que la francophonie en Alberta est super diversifiée. Il y a une grande, grande pluralité. Il y a eu beaucoup d'immigration de francophones d'Afrique. Donc, cette augmentation, là, de cette croissance de la francophonie qu'on observe dans les dernières années dépend beaucoup, là, de cette immigration africaine. D'ailleurs, les écoles francophones de l'Alberta connaissent une croissance. Elles aussi, il y a un record historique qui a été atteint en 2025-2026. Maintenant, plus de 10 000 élèves sont inscrits dans les écoles francophones. Donc ça, c'est un thème qui est assez important. Évidemment, tout ce qui concerne l'accès aux services en français, que ce soit l'accès aux services juridiques, aux services médicaux, c'est toujours très important qu'on parle du continuum en éducation aussi.
0: Mm-hmm.
1: Donc les places en garderie francophone, c'est très limité en Alberta. C'est important pour plusieurs Albertains d'avoir accès au système francophone dès la petite enfance.
0: Il y a quelques semaines, Danielle Smith était en visite au Québec, puis elle a dit que l'Alberta et le Québec avaient beaucoup plus de points en commun que de différences. Qu'est-ce que vous en pensez, Gabrielle?
1: C'est sûr que le projet autonomiste et séparatiste de l'Alberta n'est pas basé sur les mêmes fondements que celui du Québec. Donc, on parle moins d'un nationalisme, on parle plus d'un protectionnisme économique. Donc oui, il y a des similitudes, notamment là, sur la volonté autonomiste de l'Alberta. On se base un peu sur ce qui est fait au Québec, mais il y a quand même beaucoup de différences dans les mœurs, coutumes, valeurs albertaines et québécoises.
0: Peut-être que Danielle Smith n'a pas passé assez de temps au Québec, ou peut-être qu'elle voit des choses que nous ne voyons pas tous et toutes au premier regard. Merci beaucoup de nous

0: avoir permis en tout cas de mieux comprendre ce qui se passe cette semaine en Alberta. Gabrielle Audet-Michaud, je rappelle que vous êtes journaliste pour Le Franco, le seul journal francophone d'Alberta. Dans un petit peu plus d'une demi-heure, on cède l'antenne à Midi Info. Bonjour, Laurence Martin.
1: Bonjour, Rosémée Autonne-Témorin.
0: Ah, c'est le fun, hein? On devrait toujours dire le nom complet des gens, question que le monde autour
1: se pratique.
0: Oui, de qui on parle. Qu'est-ce qui vous intéresse aujourd'hui, Laurence?
1: Ben, on va parler du dîner des correspondants à la Maison-Blanche, prise 2. On se rappelle qu'en avril, le gala a été interrompu après une tentative d'assassinat présumé contre le président Trump. Notre collègue Hugo Lavallée était sur place en avril. Il sera sur place aussi ce soir et il sera notre émission en début de vers 11h30. On va recevoir aussi le ministre Dominique Leblanc pour parler des tarifs parce que bon, il a été plus visible cette semaine. Est-ce qu'il pense que ça serait une bonne chose de remettre l'alcool américain sur les tablettes? Vous savez qu'il y a eu une ouverture de la première ministre du Québec, Christine Fréchette. Donc on a des questions pour lui à 12h10 et qui dit vendredi dit tourner à travers le pays. Bon, vous étiez en Alberta.
0: Oui.
1: Nous on va parler à Martine Laberge qui est à Toronto, elle va nous parler des coups de cœur dans sa ville en dehors des sentiers.
0: Ah, j'aime ça. Vous, émission d'information, vous faites des coups de cœur. Moi, émission frivole, je fais de la politique. On se complète.
1: Tout est dans tout.
0: C'est comme un échange. C'est la
1: Absolument.
0: Chaise musicale du vendredi. Bonne émission, Laurence.
1: Merci, bye-bye.
0: Après le bulletin nouvelle, on reçoit Samy Landry, une Acadienne qui décape une drag queen qui fait fureur sur le web. Une personne extrêmement drôle. Revenez-nous dans 6 minutes. Ici Suzy Bouchard. 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
4: Bonsoir, ici Marc-Antoine Leblanc. Voici vos informations. Le nouveau pont international Gordie Howe a été inauguré lors d'une cérémonie à Windsor, mais sans la présence de dignitaires américains. Un événement commun était prévu, mais le Canada a décidé de retirer son invitation à la suite des nouvelles menaces de droits de douane du président américain Donald Trump. Le pont vise à améliorer la circulation dans le corridor Windsor-Détroit, par lequel transitent chaque année plus de 300 milliards de dollars en biens et services. La surintendante du pont pour l'Agence des services frontaliers du Canada, Stéphanie Robichaud, décrit une infrastructure à la fine pointe de la technologie.
5: Ce point d'entrée, c'est le point d'entrée le plus moderne au Canada, donc on a aussi accès aux technologies qui sont les plus modernes à travers le pays. C'est à la pointe de la haute technologie, on a le rayon X, on a les chiens détecteurs, on a aussi la technologie d'imagerie à grande échelle. Intrusive, ça va nous aider à vérifier rapidement les marchandises qui entrent au Canada.
4: La structure de près de 6,5 milliards de dollars a été entièrement payée par le Canada. Le gouvernement canadien a annoncé avoir conclu des négociations en vue d'un accord de libre-échange avec les Émirats arabes unis. Le premier ministre Mark Carney a affirmé que cet accord se traduira par des droits de douane plus bas, de nouveaux débouchés pour les travailleurs canadiens et un meilleur accès à l'économie des Émirats arabes unis. Le gouvernement canadien s'est fixé pour objectif de doubler les exportations vers les pays autres que les États-Unis au cours de la prochaine décennie. Des entreprises et des élus de l'Outaouais dénoncent l'absence du Québec de la nouvelle entente de libre-échange sur la vente d'alcool à travers le pays. 9 provinces sur 10 se sont mis d'accord pour permettre à un plus grand nombre de brasseurs et de distilleries de vendre de l'alcool à l'extérieur de leur province d'origine. Le point avec Isabelle Gobeil.
6: La communauté des gens d'affaires de l'Outaouais croit que le gouvernement du Québec a manqué une belle occasion de démontrer son soutien aux producteurs d'alcool de la province. Les activités de certains d'entre eux tournent au ralenti. Pierre Manta, président et fondateur d'Air Distillerie.
7: Moi, j'ai deux distilleries, une à Gatineau, à Uxbury, en Ontario. C'est tough. Dans le dernier 5 ans, les ventes ont baissé de 20-40%. Toute taille qu'on est capable, ça serait le fun de l'avoir, parce qu'on tire toute la patte. C'est plate, ça a été le fun que Québec suit tout le monde. T'sais.
6: Alors que 9 premiers ministres canadiens se sont entendus pour approuver la vente d'alcool à travers le pays et ont signé un accord en ce sens, le ministère de l'Économie

0: du Québec indique que des modifications législatives et réglementaires doivent encore être effectuées cet automne. Ce qui fait dire au chef de l'opposition officielle et député libéral de Pontiac, André Fortin, que le Québec s'est traîné les pieds dans ce dossier.
1: Il y a 9 provinces qui ont fait leur devoir, qui ont peut-être fait les changements qui étaient nécessaires. Et là, on se retrouve, c'est nos producteurs, nos vignerons, nos microbrasseries, nos distilleries qui se retrouvent à un désavantage.
0: Le gouvernement du Québec vise à pouvoir apposer sa signature aux côtés des autres provinces à l'hiver 2027. Ici Isabelle Gobeil, Radio-Canada, Ottawa.
2: Le nombre d'incendies de forêt continue de grimper au Canada. Plus de 900 brasiers sont en activité sur l'ensemble du territoire. La situation est difficile dans le nord de l'Ontario, où plus de 1800 personnes ont été évacuées, en grande majorité des communautés autochtones. Une veille d'orage violent est aussi en vigueur pour la région. Par ailleurs, de nouveaux ordres d'évacuation ont été lancés en Colombie-Britannique, où les autorités s'inquiètent des conditions chaudes et venteuses et de la fusion de 2 brasiers dans la vallée du Fraser. Le président américain Donald Trump menace l'Iran et les rebelles houthis de frappe majeure en riposte aux attaques revendiquées par la milice yéménite contre des pétroliers en mer Rouge. Les houthis ont entrepris de bloquer un détroit situé à l'extrémité sud de la mer Rouge en solidarité avec Téhéran. Ce détroit est crucial pour le transport de pétrole, comme le détroit d'Hormuz. Donald Trump affirme par ailleurs ne pas avoir pris de décision au sujet de bombardements de plus grande envergure en Iran. Au Québec, maintenant, la première ministre Christine Fréchette a souligné ses 100 premiers jours au pouvoir dans une vidéo publiée sur ses réseaux sociaux. Elle y énumère les réalisations de son gouvernement depuis avril, dont le remboursement de la taxe de bienvenue pour les premiers acheteurs, l'abolition du fax dans le réseau de la santé et une baisse d'impôts pour les petites et moyennes entreprises. Les partis d'opposition ont toutefois critiqué son bilan. En terminant l'élection, Alberta confirme que la pétition qui réclamait la tenue d'un référendum sur l'indépendance de la province a obtenu suffisamment de signatures pour satisfaire aux exigences de la loi. Il s'agit néanmoins d'une étape symbolique, puisque la pétition d'initiative citoyenne demeure au centre d'une bataille judiciaire complexe. Laurence Tachereau.
3: La validité nouvellement annoncée de la pétition sur la séparation de l'Alberta ne change rien dans les faits. En effet, la pétition demeure contestée devant les tribunaux et la première ministre Danielle Smith poursuit sa propre stratégie, celle de la tenue éventuelle d'un référendum sur l'opportunité d'un référendum pour la séparation de l'Alberta. Mais la portée de cette annonce reste toutefois très symbolique pour le mouvement séparatiste. Sur les 279 000 signatures comptées de la pétition pour la séparation de l'Alberta, Élection Alberta en a validé plus de 222 000. C'est au-dessus du seuil requis pour faire avancer le projet qui s'élevait à 177 000. Élection Alberta tient aussi à rassurer sur l'intégrité du processus des pétitionnaires. Aucune fausse signature n'a été décelée et aucun nom issu de la fuite de la liste électorale au printemps dernier n'a été utilisé. Cela met donc fin aux spéculations sur l'utilisation de données électorales afin d'augmenter frauduleusement le nombre de signatures. Ici Laurence Tachereau, Radio-Canada, Calgary.
2: Voilà, c'était vos informations. Passez une excellente soirée à notre antenne.

0: Ici Rosemée Autonne-Témorin, vous écoutez Point de repère. Ma prochaine invitée a été finaliste de la dernière saison de la télé-réalité Canada's Drag Race et est actuellement dans la course de l'édition All Stars diffusée sur Crave. Elle compte près d'un demi-million d'abonnés sur TikTok où elle propose des capsules dites absurdes, chaotiques et audacieuses. C'est la reine de la drague acadienne, Samy Landry.
1: Allô!
0: Bonjour!
1: Allô!
0: C'est une grosse journée pour vous.
1: Oui.
0: D'abord, c'est votre anniversaire.
1: Oui.
0: Bonne fête!
1: Merci beaucoup.
0: 28 ans, ça représente quoi?
1: Ça représente 28 ans sur cette terre. Honnêtement, j'ai aucune idée que ça représente. Je pense parce que je travaille beaucoup aujourd'hui, j'ai pas pris le temps de faire mon introspection. Mais ça vient la semaine prochaine.
0: Ah oui, vous reportez l'introspection d'anniversaire.
1: Ouais, je suis trop busy, moi.
0: Ben, je comprends. C'est vrai que vous êtes très occupé aujourd'hui parce que vous présentez ce soir le spectacle Le Samy Party au festival Contrôle Alt à Montréal. Quel genre de fête vous voulez vous offrir et offrir à vos spectateurs, spectatrices?
1: Ben, honnêtement, je pense que faire le Samy Party sur mon anniversaire, c'est comme la best chose ever. À cause, ça me donne la chance de faire le party avec moi-même. Mais avec la foule là

0: aussi, mais genre, le Sammy Party, c'est vraiment le fun parce que c'est un show que je fais, ça fait un bon petit bout à cette heure. Puis, à la base, le but de ce show-là, c'est juste d'apporter du fun, tu sais, mm-hmm. de faire les gens rire, mais aussi d'apporter une énergie de party et de just let go, tu sais, de se laisser aller puis de s'amuser. So, d'avoir la chance de faire ça sur ma propre anniversaire, c'est comme un beau cadeau que j'offre à moi-même, mais là, obviously, le cadeau est aussi là pour tout le public.
1: Oui, c'est rare qu'on ait un anniversaire avec autant d'invités quand même, mmh, le faut en profiter.
0: C'est vrai, c'est tous mes amis qui vont être là. Oh,
1: pour les personnes qui n'ont pas encore la chance de vous connaître, Sammy Landry, je souligne que vous définissez votre genre comme trash chic. Mmh. Qu'est-ce qui est trash? Qu'est-ce qui est chic dans votre proposition?
0: Je le vois comme, ok, je suis venu avec cette définition-là parce que tout le monde d'autre décrivait ma drague comme trashy. Puis moi, je le voyais pas. Moi, j'étais comme,
1: non,
0: je me vois pas tant trashy. So là, moi, j'étais comme, ben, je suis pas trashy, je suis trash chic. Parce que moi, je me vois à mon meilleur, tu sais. Puis juste trash, j'étais comme, je suis pas sûr si je le prends celui-là.
1: Non.
0: So pour moi, trash chic, c'est comme la version trash de ça, c'est, tu sais, laisse-toi aller. You know, fais ce que tu veux, sois décomplexé, fais-toi-en pas de whatever, just, you know, amuse-toi. Mais la partie chic, c'est sois la meilleure version de toi-même dans tout ça.
1: Parce que, bon, Sammy Landry, sur les réseaux sociaux, on a l'impression de sortir d'une fête à pas d'heure, puis on vous a découverte alors que vous demandiez des cigarettes, mm-hmm, et des briquets. Vous voyez pas ce qu'il y avait de trash là-dedans, vraiment?
0: Honnêtement, ok, peut-être que c'est trash, mais moi, je pense que c'est juste une vibe. You know, comme ça, c'est juste...
1: C'est une énergie,
0: c'est juste,
1: oui.
0: C'est une énergie, c'est juste...
1: On demande une cigarette comme ça.
0: Comme qui serait jamais
1: regard?
0: Demandé pour une cigarette, ouais. You know, comme, faut juste, mmh, l'assumer.
1: Ok. Je cite la mission du festival Contrôle Alt, dans le cadre duquel vous allez performer ce soir, Sammy Landry. Reconnaître la richesse des communautés queer et porter le cri d'artistes dont l'accès aux institutions culturelles demeure trop souvent limité, conditionné ou structurellement freiné. Est-ce que dans votre cas, fêter, ça peut aussi vouloir dire militer?
0: 100%, tu sais, je pense que fêter comme des gens queer, c'est l'essentiel qu'on peut s'offrir, je pense, parce que on vit dans un drôle de moment, pour le mettre lightly, jusque, tu sais, il y a beaucoup de haine envers nous, so de quand même se permettre de s'amuser, de pas s'en faire de ça et de vraiment être dans le moment présent avec nos proches puis de vivre quelque chose ensemble qui est beau quand ce que certains gens qui veulent pas qu'on fasse ça, mm-hmm, je pense que c'est super important, mm-hmm, c'est un moment, encore une fois, comme quand je le dis depuis le début, c'est un moment de comme se laisser aller, tu sais, parce qu'il y a beaucoup de pression en ce moment de tous les côtés, je sais pas, on vit dans un moment politique qui est très, il y a beaucoup de pression en ce moment, très frustrant, mm-hmm, ça, de se laisser aller et de pas y penser à ça, ça fait du bien.
1: À drague, pour vous, c'est une identité ou c'est un métier?
0: Pour moi, c'est un métier, mais je sais aussi que comme je laisse mon métier être mon identité parce que je suis tellement ambitieux, j'adore ce que je fais, je fais ma drague avec toute la passion que j'ai dans moi. So, c'est genre une identité parce que j'adore dire que je suis drag queen, je le porte haut et fort, mais à la base, c'est mon métier d'abord et avant tout, puis faire cette différenciation, ça m'a aidé beaucoup à comme avoir une bonne santé mentale, face à mon métier, parce que je pense que c'était trop facile pour moi de me perdre dans cet univers-là.
1: Si on pense aux médias numériques,
0: médias numériques, mais aussi
1: la scène, aussi
0: la scène, l'industrie,
1: ah oui, hein,
0: le showbiz, mais aussi ça, l'affaire numérique, tout.
1: Comment
0: ça
1: dans ça, on se perd dans tout ça,
0: on se perd, parce que moi, ma journey dans tout ça, c'est arrivé un peu sans que j'essaye, un peu par accident, I guess. So, tu sais, du jour au lendemain, quand j'ai publié cette vidéo-là, 5 ans passés, as-tu des cigarettes? Moi, j'ai publié juste pour que mes amis voient ça puis qu'on se fasse rire ensemble. Jamais de la vie, je croirais que je serais ici en ce moment, mm-hmm, en étant un full-time drag queen, que j'ai une belle carrière en showbiz. Ça a vraiment rouvert la porte pour moi. Mais c'était un accident. C'était un accident pur. Ça fait en sorte que d'aller de 0 à 100, mm-hmm, du jour au lendemain, à 22 ans, quand ce que je cherchais pas pour ça, c'était, il y a eu une période d'adaptation. Puis au début, c'était, ça faisait beaucoup de bien de recevoir de cette attention là puis de se sentir validé puis de voir que comme ok comme finalement j'étais dans une période où ce que je cherchais pour une direction de ma vie puis là tout d'un coup j'étais comme ah ben l'univers vient de me donner une direction clairement je viens de faire quelque chose qui a résonné
1: l'univers va bientôt m'envoyer à tout le monde en parle
0: c'est exactement tu sais comme jamais j'aurais cru que ça aurait que il y aurait eu des étapes pour se rendre là que ces portes-là auraient été ouvertes pour moi mais il a fallu que je m'adapte à ça puis ça a pris vraiment comme un bon comme 2 ans que je m'adapte à une place que je suis comme vraiment bien avec ça parce que je pense que c'était juste une affaire de je laissais la validation qui vient de cette petite machine dans ma main me valider. Puis là, j'ai réalisé après pas longtemps que, une petite machine, ça peut pas vraiment me valider. Faut que moi, je me valide moi-même. Faut que moi, je fasse le travail pour vraiment savoir, pour vraiment faire l'effort de différencier
1: le public, ses
0: applaudissements, mais aussi le personnage de Sammy, parce que tu sais, comme, à la base, pour moi, être iconique et faire des choses iconiques, comme ça, c'est juste ma job, mais d'être une bonne personne, être un bon chum à mon chum, être un bon frère à ma sœur, tu sais, comme être une bonne personne, un bon lien avec mes amis, tout ça, ça, c'est plus important pour moi.
1: Puis on peut l'oublier quand nos vidéos sont soudainement vues par des millions de personnes et qu'on est réclamé sur des scènes en Europe aussi. Ça, c'est quand même dit avec fierté. Quel parcours... Est-ce que je peux m'adresser maintenant à Samuel Landry pour mieux comprendre la naissance de Sammy Landry?
0: Absolument.
1: OK, alors Samuel, vous avez étudié en art dramatique à l'Université de Moncton. Votre objectif, c'était d'être comédien. Oui. De quel œil est vu l'art de la drague quand on étudie en art dramatique?
0: Quand ce que j'étais étudiant, je le voyais comme quelque chose de fun, le drag. Je l'ai commencé quand ce que j'étais en train de finir mes études, puis par finir mes études, je voulais dire que j'étais en train de quitter mes études.
1: Oui, les abandonner.
0: J'ai pas terminé. quand j'ai abandonné mes études, j'étais comme moi, je vais m'amuser. J'ai commencé le drag, mais pour moi, c'était juste une affaire pour s'amuser.
1: C'est pas un art noble, nécessairement.
0: Pas que je le voyais pas comme un art noble. Ben, I guess que, ouais, je le voyais pas. Je pense que j'étais trop sérieux dans ce temps-là. Je me voyais comme un comédien très sérieux, avec beaucoup de dignité. Puis, je pense que, pour moi, le drag, je le voyais juste comme une manière, comme un sorte d'outlet pour s'amuser avec mes girls. Je faisais ça comme peut-être une fois par mois, mais à la
1: base.
0: Dans
1: une ville où il n'y avait pas de scène drag.
0: À Moncton, Puis là, quand ce que tout d'un coup, encore une fois, sans que je le, nécessairement que j'essaie trop fort, c'était vraiment la drag que l'univers a pris attention puis que les gens, tu sais, pognaient sur quelque chose que je faisais. Ben, ça a vraiment changé beaucoup de choses ma vie. Je veux dire, ça a changé ma vie parce que ça m'a décomplexé. Ça m'a fait réaliser comme, OK, quand est-ce que j'essaie trop d'être sérieux puis de vraiment être un vrai comédien, je pense pas que je suis trop bon. Comme je suis pas bon. Mais quand est-ce que je suis juste moi-même puis que je dis mes jokes comme que je les pense dans ma tête, quand est-ce que j'ai aucun filter, quand est-ce que je me laisse pas être trop dans ma tête par comment je suis perçu, tout ça. Il y a quelque chose là qui se passe, il y a une magie là.
1: Donc, c'est comme si le personnage de Sammy Landry vous avait permis d'être plus authentique, Samuel?
0: 100%. Parce que le personnage de Sammy, c'est pas quelque chose que je me suis assis un jour et j'ai conceptualisé. Tu sais, c'est vraiment comme, ça a juste toujours sorti par instinct. Puis c'était un instinct qui vient de comme, du fond très creux en moi. Là, une fois que ça a été vu, puis que ça fonctionnait, je suis comme, oh my God, mais quel cadeau de l'univers que maintenant, ma job, puis je le prends toujours, comme je l'ai dit tantôt, ça a changé ma vie du jour au lendemain. Là, maintenant, 5 ans plus tard ou whatever, chaque fois que j'ai un questionnement, je me retourne toujours à ce moment-là précis de comme, OK, j'ai une mission très claire, which qui est juste de être moi-même, sans filtre, m'amuser, puis les gens s'attachent bien à ce que je fais quand ce que je suis capable de les donner ce feeling-là qu'on est juste ici pour s'amuser. Ça fait du bien de rire ensemble. Puis moi, j'ai aucune honte qu'on rit avec moi ou qu'on rit de moi. Je me fais être la joke dans la situation. J'aime jouer le clown parce que ça, je sais que on peut juste rire ensemble.
1: Et j'aime beaucoup que vous nous présentiez un univers aussi chaotique alors qu'on a l'impression que notre quotidien est complètement chaotique.
0: Girl.
1: Donc, on poursuit votre parcours. Samuel, en 2021, vous avez quitté Moncton.

0: pour vous établir à Montréal, votre plan, c'était d'étudier en histoire.
1: Mm-hmm.
0: Évidemment, on comprend, Samuel André a rapidement occupé tout votre temps. Mm-hmm. On va écouter un extrait de votre chanson « As-tu des cigarettes? ».

0: Moi, je l'écoute ça, puis je me dis, votre intérêt pour l'histoire, là, est-ce que ça se pourrait que ça transparaisse parfois dans votre art? Parce que la drague, ça peut être un vecteur d'éducation, pas juste de divertissement.
1: 100%. Comme je l'ai dit, tout ce que je fais, c'est très par instinct. Puis, naturellement, tu sais, l'histoire me passionne beaucoup, c'est un de mes intérêts. L'Acadie me passionne beaucoup, c'est aussi un de mes intérêts. So, naturellement, même si j'essaye ou même si je l'essaye pas, ça va toujours ressortir.
0: Vous pouvez chanter la déportation, puis votre accent dit ancestral dans cette chanson. Mm-hmm. Puis ça peut faire danser les gens.
1: Exactement, comme c'est ça. Je pense que c'est comme, j'aime beaucoup le fait que je suis capable de faire quelque chose qui est très culture populaire, qui est très low culture, qui est très pour tout le monde. Mais j'ai mes idées derrière ça, puis j'ai toujours quelque chose que je veux transmettre derrière tout ça.
0: Qu'est-ce que vous voulez dire par low culture?
1: Ben, OK. So, tu sais, comme, dans l'hiérarchie des choses, les gens voient vraiment comme les arts très sérieux, comme le ballet ou le théâtre.
0: Vois.
1: Puis là, le drag qui existe plus dans des... excuse-moi.
0: Sans problème.
1: Dans des... dans le sein de nightlife plus souvent ou dans c'est très humoristique puis mm-hmm. aussi toutes les choses sont humoristiques les gens comme excuse-moi encore.
0: Vous pouvez prendre une gorgée d'eau
1: ben,
0: hein,
1: oui,
0: si
1: merci.
0: Vous voulez Samy Landry pendant que je parle pour occuper notre auditoire.
1: Ah, j'ai besoin de ça, merci. So là, tu sais, automatiquement je trouve que souvent quand les choses sont humoristiques puis de viennent d'un
0: lieu plus populaire.
1: Oui, c'est ça. Les gens vont trouver ça un peu low culture. Puis moi,
0: on va regarder ça de haut un peu.
1: Oui, puis
0: ouais,
1: moi, je porte fierté, cause like, je trouve comme like, ok, la low culture, moi, je trouve que ça vient rejoindre les gens plus facilement, comme ça vient rejoindre tout le monde, au lieu de dire comme, ce que moi je fais, vous ne comprendriez jamais. Comme non, je veux absolument que tout le monde comprenne ce que je fais, puis je veux absolument que tout le monde soit invité à ce que je fais.
0: Donc, il y a cette culture dite moins noble qui vous nourrit. En quoi la culture acadienne, elle, nourrit votre création?
1: Ça nourrit beaucoup ma création, juste parce que moi, comme personne, je me sens super acadien, comme c'est pas quelque chose que je peux cacher, puis que c'est quelque chose que je porte avec fierté.
0: Mais vous auriez pu essayer de camoufler davantage votre accent acadien pour plaire à un plus grand nombre, potentiellement?
1: Ben, OK, c'est littéralement ça que je voulais dire tantôt. Comme je pense que quand je voulais être comédien, moi, je me voyais très comme... un comédien qui est comme là pour interpréter n'importe quoi. Je suis un blank canvas. Je suis neutre. Je travaillais sur avoir un accent neutre. Puis je pense que c'est là que comme c'est ça que je veux dire. Ça fonctionnait pas. Parce
0: ouais.
1: que j'ai un accent qui va jamais être neutre. So là, de complètement laisser ça aller, puis de faire tout ce que je fais avec mon accent, avec mon chiac. Pour moi, c'est comme, ah, ben, c'est bien plus fun parce que là, tout d'un coup, je peux comme apporter l'Acadie avec moi partout où j'y vais. Je vois, pour moi, l'Acadie est super important puis j'aime tellement l'Acadie que comme, je vois pour moi que c'est important de toujours en parler de l'Acadie pour deux choses. C'est en regardant vers l'Acadie, je trouve que c'est important parce que l'Acadie, c'est une culture qui existe beaucoup en ruralité. Les références culturelles qu'on a, c'est beaucoup des références hétéronormatives qu'on
0: ouais.
1: peut dire. Puis c'est une beaucoup de notre culture, ça regarde en arrière, dans notre passé. Puis moi, j'aime tellement l'Acadie que j'ai envie de donner un nouveau point de repère, quelque chose qui est queer, quelque chose qui est ultra moderne, qui existe dans ce qui se passe aujourd'hui. Puis, en regardant vers l'extérieur de l'Acadie, c'est important pour moi de toujours parler de l'Acadie, de le mentionner, juste parce que maintenant avec Drag Race, que tu sais un public plus anglophone, un public plus global qui le regarde.
0: Bien sûr.
1: Aussitôt que je dis que je suis French Canadian, automatiquement on peut assumer que je suis québécois parce que les gens savent pas c'est quoi l'Acadie.
0: Ouais.
1: So pour moi c'est important de toujours y parler, juste parce que c'est important pour moi que les gens savent que comme like il y a une francophonie à l'extérieur du Québec, que l'Acadie, ça existe, puis comme ça que moi je fais, puis les points de repère que j'apporte, le point de vue que j'apporte, c'est acadien. Ça, c'est comme, si tout le monde autour du monde savait ce serait quoi l'Acadie, je ne le parlerais pas autant que ça, mais juste parce que c'est pas tant connu, je vais toujours le mentionner.
0: Quelle belle émission. Vous venez de mentionner Canada's Drag Race, on peut pas ne pas parler de l'émission pendant que vous êtes en studio, Samy Landry. Quel rôle a joué cette très populaire télé-réalité alors que vous étiez dans la sixième saison, finaliste, et que vous êtes présentement dans l'édition All-Star. Ça représente quoi, Canada's Drag Race, dans votre parcours?
1: Ça représente beaucoup plus que je pensais. Parce que quand j'ai auditionné, pour moi, quand j'ai auditionné pour 16 ans 6, 2 ans passés, pour moi, c'était comme, ah, OK. You know, je pense que c'est temps que je le fasse. You know, faut que je le get over with, je vais le faire. Puis là,
0: comme si c'était un passage obligé?
1: Exactement. Ah. Ben, je le voyais un petit peu comme ça, juste parce que la question est toujours là de comme, OK, vas-tu faire Drag Race? Mm. Moi, je me demandais toujours, vas-tu faire Drag Race? Je suis comme, OK, you know, juste le faire. Là, ce sera fini. Puis je peux continuer avec mon parcours. J'ai comme un peu sous-estimé l'impact de cette émission-là. C'est immense. Puis ça a absolument, ça a donné tellement beaucoup à ma carrière, plus que j'y pensais. Mais je pense que...
0: Ça vous a ouvert des portes, ça a changé la perception d'un certain public, ça l'a enrichi.
1: Je pense que c'est ça, je pense que ça a changé la perception, parce que j'étais déjà connu à certains points, les gens me connaissaient, mais je pense que faire Drag Race a comme peut-être changé leur point de vue, ou a comme, ça peut solidifier les choses, parce que là, peut-être les gens me comprenaient pas, peut-être les gens me prenaient un peu trop au sérieux, comme ce que j'apportais sur les médias sociaux, un peu au premier degré, puis je pense qu'en reconnu comme, ah!
0: Voici la démarche.
1: C'est juste un clown. Comme c'est juste quelqu'un qui est là pour s'amuser. Je pense qu'ils ont plus compris qu'il y a beaucoup de pensées derrière ce que je fais. Puis je pense que c'est ça qui a ouvert les portes. C'est, je pouvais filer que même si j'étais connu, les portes étaient un peu fermées parce que les gens étaient comme, on sait pas quoi faire avec toi.
0: C'est quoi sa proposition?
1: C'est quoi ça? Puis là, je pense qu'ils ont vraiment fait, like, il y a juste un déclic qui s'est fait. Puis comme, ce déclic-là, ça m'a apporté tellement beaucoup, puis je suis tellement, tellement reconnaissant de ça. Puis je vis en ce moment un moment de ma carrière que comme j'aurais jamais pu même rêver d'avoir
0: c'est
1: ça.
0: C'est tout à fait mérité. Mais vous parlez de ce que la compétition vous a apporté. Ça vous a aussi pris quelque chose. Parce que la grande gagnante de la compétition Canada's Drag Race a remporté 100 000 $. Les 11 autres participantes ont reçu un cachet. Mais vous deviez quand même sortir de l'argent de vos poches pour vos costumes, perruques, accessoires. Donc, ça vient avec une charge financière, ce genre d'opportunité de carrière.
1: Puis l'affaire avec Drag Race, c'est que c'est pas obligé, c'est pas signé dans le contrat qu'il faut que tu dépenses de l'argent, mais c'est comme un genre de comme, tu sais,
0: si on veut éblouir,
1: si tu veux avoir un certain standard, c'est exactement ça. Si tu veux te rendre, si tu veux compétitionner vraiment fort, mais puis tu peux être smart, tu sais, je connais des queens qui sont plus capables que moi, qui savent comment faire la couture, puis qui peuvent faire, qui sont plus autonomes, qui peuvent moins dépenser parce qu'ils peuvent faire eux-mêmes. Moi, écoute, moi, je peux pas faire ça. So, il a fallu que je dépense beaucoup.
0: Est-ce qu'on peut vous demander une idée?
1: OK. Honnêtement, tu sais, c'était comme des rénovations, tu sais. Comme, au début, je me suis fait un budget.
0: Ouais.
1: Puis là, les 2 semaines avant que je parte, c'était comme, je peux même plus checker, il faut juste que je paye tout, puis je m'en vais. So, OK. Je feel que j'ai dépensé sur 16 ans 6, la première fois. Je feel que j'ai dépensé entre 15 et maximum 20, mais j'ai la misère à croire que j'ai reaché le 20.
0: 1000.
1: Oui, pas 20, 20 piastres.
0: 15 et 20 $. Et cette saison-ci, All Stars, est-ce qu'elle vous fait vivre de grandes choses ou de la petite anxiété en regardant vos factures, du plaisir?
1: All Stars, c'est vraiment le fun parce que là, on est payé comme un vrai cachet. Ah. Comme là, on a comme un bon cachet pour participer, un bon cachet avec l'entente que comme clairement, on va utiliser ça pour payer des costumes.
0: Oui.
1: So, je pense avec All Stars, c'est vraiment le fun parce que comme l'argent était là pour faire des costumes vraiment cool.
0: Et vous saviez encore mieux dans quoi vous embarquiez.
1: Exactement.
0: Votre rôle est déjà bien défini.
1: Exactement. T'sais. Puis quand j'ai auditionné pour saison 6, c'est comme je savais c'est quoi les demandes de Drag Race. J'étais à une place que je savais que j'étais capable de m'afforder ça.
0: Qu'est-ce que vous souhaitez pour la suite de votre carrière, Samy Landry?
1: Je me souhaite de m'amuser, obviously, mais je me souhaite de rester autant passionné. Je me souhaite de, en ce moment, je suis tellement passionné par ce que je fais, plus que jamais, puis j'aimerais dire comme, je rêve de faire un album ou je rêve de faire un film. En termes de projet spécifique, j'ai aucune idée parce que je sais que ça va changer à chaque année. Mes idées changent beaucoup. Ça, je peux pas dire que j'ai une idée spécifique de ce que je veux faire, mais tout ce que je sais, c'est que je vais continuer à rester dans une place puisque je suis en contrôle de ma carrière.

0: hier, puis que je suis quand même capable de proposer mes propres projets, puis qu'ils viennent d'une place de passion.
1: Ah, vous êtes vraiment une belle personne. Merci, Samy Landry. Vous allez monter sur scène ce soir pour présenter votre spectacle Samy Party dans le cadre du festival Contrôle Alt. On peut vous admirer comme participante de l'émission Canada's Drag Race édition All Stars sur Crave. Vous allez aussi participer à un paquet de festivals de la fierté là cet été. Je pense que c'est déjà fait, Toronto.
0: Oui, j'ai fait Toronto.
1: Donc, il reste Montréal, Moncton, Québec et Saint-Jean-Nouveau-Brunswick.
0: Oh my God, j'ai manqué Saint-Jean. J'étais supposé être là samedi, mais mon vol a été annulé.
1: Ah, mais c'est pas de votre faute. Charlottetown, d'abord.
0: Charlottetown, oui.
1: Voilà, le menu est fait. Merci encore, Samy.
0: Merci beaucoup.
1: Merci aussi à la chef recherchiste Caroline Duplessis, dont je salue le dévouement depuis le début de la saison et à qui je souhaite de très bonnes vacances. Bonnes vacances aussi à Florence Tildécombe, adjointe à la réalisation, et à mes collègues recherchistes Christine Chevary et Catherine Amélie Murray. Bon vent à Jean-François Blais, qui s'en va commencer à planifier le retour de Pénélope en onde. Heureusement, là, je reste pas seule pour le reste de la saison. Toutes ces belles personnes ont travaillé cette semaine en alternance avec Mathis Harvey, Malina et Maïté Bellemire à la recherche. Merci aussi à Pierre Plante à la technique et à Sylvain Houde à la réalisation de chacune des émissions de la semaine. Finalement, merci aux Édimestres qui nous ont épaulés à tour de rôle cette semaine, soit Hamza Abouelouafa et Philippe Côté-Giguère. Lundi prochain, on va se laisser inspirer par Christine Beaulieu. On va aussi sortir de notre chambre d'écho avec Pascal Deblois qui va nous prendre par la main pour nous lancer dans une activité à sensation forte. On va découvrir c'est pour qui le saut à l'élastique. Bonne fin de semaine.
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8: C'est une division qui remonte à la fondation de la ville. Une distinction géographique, mais surtout sociale. Ici Maxime Gauthier. Aujourd'hui, l'histoire. La Haute-Ville et la Basse-Ville de Québec.
9: À Québec, on a un quartier d'élite, un quartier où habitent surtout le clergé, les militaires, les bourgeois. C'est la haute ville. La basse ville, c'est la ville des commerçants. C'est surtout les entrepôts, mais c'est aussi la ville des débardeurs, la ville des ouvriers du port.
8: Les propos de l'historien Marc Lafrance, auteur du livre Québec-Ville fortifiée, c'est à notre radio en 1982. C'est une ville reconnue pour sa beauté et son cadre physique exceptionnel. Mais derrière les murs et son décor de cartes postales, Québec a une histoire marquée par les contrastes et les contradictions. Une dualité qui perdure depuis sa création entre la haute ville, bourgeoise et commerçante, et la basse ville, populaire et besogneuse. Deux univers qui remontent à Samuel de Champlain, la haute étant le centre du pouvoir, et la base, le cœur économique.
10: Après mon cours primaire, bien, mon père a dit « Tu vas faire un cours commercial à l'Institut Thomas dans ce temps-là. » On apprenait la sténographie, la machine à écrire, puis on se préparait pour une carrière commerciale. Et puis mon père m'avait acheté un chapeau mou.
11: Ça devait être votre premier chapeau.
10: Moi. Ouais, mon premier chapeau. Et j'avais 16 ans à peu près, puis je suis allé au coin où ma gang se tenait, et tout à coup, j'ai senti entre eux et moi une différence épouvantable. J'ai senti que ma jeunesse était finie. Puis je savais pas où je m'en allais, je suis retourné chez moi, j'étais bien triste. Et à ce moment-là, j'ai cessé de parler à mes amis, beaucoup moins en tout cas, je parlais beaucoup moins. Et je me cherchais une ambition, un motif de vivre.
11: Une espèce de vocation.
10: Un idéal, et puis je savais pas dans quelle direction. Mais j'étais dévoré par un besoin de grimper la sacrée côte qui était là, le sacré escalier des pères qui montait à la haute ville, une sorte de besoin de pogner le ciel à deux mains et de dire c'est à moi, puis je sais pas comment.
8: Et confidence de Roger Leblanc, l'auteur à l'origine des ploufs, lui-même originaire du quartier Saint-Sauveur dans La Passeville. C'était à notre radio en 1969. Alors pour nous parler de cette dualité, Hauteville-Basseville, mon invité Jean-François Caron, il est historien, membre de la Société historique de Québec, auteur avec Pierre Lahoud des livres Curiosités de Québec, tomes 1, 2 et 3. C'est publié aux éditions Gide. On le joint dans nos studios là-bas. Bonjour.
12: Bonjour.
8: C'est vrai que ça frappe le visiteur, hein, entre les beaux quartiers de la Hauteville et ceux de la Basseville. On peut dire que la dualité elle perdure, mais elle est plus complexe. C'est pas qu'une division de classe sociale, c'est plus que ça.
12: Oui, c'est plus que ça. C'est fondamentalement géographique, hein, on le dit, Hauteville-Basseville. Québec a été établi sur et autour d'un long plateau étroit qui s'étire de la pointe est là, de Québec, où on retrouve le vieux port, qui va s'étirer jusqu'à Cap-Rouge. Et de chaque côté, du côté sud, du côté du fleuve, il y a une falaise. Du côté nord, du côté de la plaine de la rivière Saint-Charles, ben, il y a une autre falaise aussi. Et ces deux niveaux-là ont commandé des fonctions, une occupation qui, elles, ont été associées à des classes sociales. Et là, ben tout s'enchaîne et ça met au monde plein de réalités autant économiques que sociales.
8: Oui, effectivement, parce que bon, Québec, c'est particulier, puis ça fait partie de la beauté de la ville aussi, hein, la topographie. C'est une ville en hauteur construite sur un cap. Mais aux origines, si on remonte à la fondation même de la ville en 1608, Québec est construite à quel endroit précisément?
12: Mais d'abord, lorsque Champlain arrive en 1608, pour créer établir un comptoir commercial, il va s'installer ce qu'on appelle maintenant le secteur de la place royale, va construire son habitation, qui est un corps de logis, mais également un magasin, un entrepôt, et c'est fortifié, il y a une petite palissade tout autour pour se protéger. Alors, c'est l'habitation de Champlain, mais dès 1620, pour des motifs défensifs, il va monter en haut de la falaise pour construire le fort Saint-Louis, qui plus tard deviendra le château Saint-Louis, ça va se développer, mais le fort Saint-Louis était situé où on retrouve aujourd'hui le château Frontenac. Alors déjà, on occupe le bas et le haut de la falaise. Alors dès 1620, on peut dire que le concept de Basseville et Hauteville est né.
8: Ah oui, déjà, avec des fonctions différentes, déjà, à ce moment-là?
12: Non, parce qu'au début, là, il n'y a pas beaucoup d'habitations, il n'y a pas beaucoup de monde. Alors, on est encore un comptoir commercial à ce moment-là. Donc, il n'y a pas encore, ça va venir un petit peu plus tard, là, cette division sociale et économique entre le haut et le bas. Là.
8: Ben, comment ça se fait, justement, cette division? Elle apparaît à quel moment et comment?
12: Bon, d'abord, la Basseville, contrairement aujourd'hui où c'est assez aéré là, dans le secteur du Musée de la Civilisation, Place Royale, mais c'est parce qu'on a fait, on a gagné du terrain sur le fleuve, on a fait du remplissage. Mais à l'époque, on est vraiment pris là, entre le fleuve et la falaise. Et à cause de la proximité du fleuve et de ce qui va devenir le port, ben c'est un quartier où on va trouver des commerçants avec leurs magasins, leurs entrepôts. C'est là que va apparaître le premier marché. Et au 19e siècle, les banques vont s'installer aussi en Basseville. Donc, vraiment, tout le secteur de la Basseville, c'est le quartier des affaires à Québec. Et les gens qui vont demeurer là, ben c'est pas les commerçants eux-mêmes, eux ils vont aller, on va le voir plus tard, ils vont aller ailleurs là. En bas, ben ça va être les travailleurs du port, de la construction navale, les gens qui vont travailler dans les entrepôts, etc. là. Oui, c'est vraiment relié au port. Là.
8: Oui, parce qu'on tend parfois à l'oublier, mais Québec c'est une ville d'abord, une ville portuaire, puis c'est gros, il y a de monde à l'époque autour du port, les débardeurs et autres, la présence des tavernes c'est pas pour rien non plus, hein.
12: Non, faut pas oublier qu'au 19e siècle, Québec est parmi les 5 ports les plus important au monde. Ça a déjà grouillé là, plus que ça grouille aujourd'hui.
8: Oui, oui. Et pendant ce temps-là, vous dites les banques s'installent en bas, les travailleurs, ils sont en bas. Le lieu de pouvoir, il s'installe en hauteur.
12: Tout à fait, parce que au sommet, sur le plateau, c'est complètement différent. Contrairement en bas, en haut, il y a beaucoup, beaucoup d'espace. C'est très aéré. Donc, en haut de la côte de la montagne, on va retrouver, outre le fort et le château Saint-Louis, qui va être la résidence de Champlain, de tous les gouverneurs qui vont suivre, là, on va retrouver essentiellement des communautés religieuses, c'est-à-dire les prêtres du séminaire, les jésuites avec leur collège, les ursulines avec leur école de filles, pensionnat, puis les hospitalières de l'Hôtel-Dieu. Puis en 1792, lorsque va rentrer en action le l'acte constitutionnel où les gens pour la première fois vont voter et élire des députés, ben ça prend un parlement. Mm-hmm. Donc le parlement, on va l'installer au sommet de la côte à montagne, à l'endroit où on retrouve aujourd'hui le parc Montmorency. Donc qui va s'installer à la haute ville? Ben, en raison du parlement, d'abord ça va être des notables. Hein?
13: Oui, oui,
12: alors
13: oui.
12: En raison du parlement, on va retrouver des

0: politiciens, des ministres, des fonctionnaires. On va retrouver beaucoup de professionnels, de notaires, avocats, des médecins, des hommes d'affaires. On a vu que les affaires, ça se passe en bas de la côte. Mm-hmm. Sauf que les hommes d'affaires, eux, ils vivent en haut avec les notables. Puis on va retrouver aussi beaucoup de militaires, beaucoup d'officiers. Il y a des casernes, mais aussi beaucoup d'officiers militaires. Quant à la population, je dirais, ordinaire, là, c'est la base ville. On va retrouver des travailleurs du port et tout ça, mais des artisans, des charpentiers, des forgerons. Et ce qu'on appelle des habitants, là, hormis les familles Couillard et Hébert, Louis Hébert et Guillaume Couillard, eux vont avoir leur terre à la Haute-Ville jusque dans les années 1640. Mais sinon, le reste de la population, ce qu'on appelle les habitants, eux, ça va être plutôt dans les seigneuries. Donc, l'île d'Orléans, la côte de Beaupré, Charlebourg, Sillery, Sainte-Foy, etc.
1: Oui. Et tout ça, ça paraît bien sûr aussi dans l'architecture. Hein, quand vous dites, à la Haute-Ville, on construit le Parlement. Autour du Parlement, on se greffe notamment les notables, les bourgeois, les professions libérales. Ça se voit, les belles demeures de la Grande Allée, notamment.
0: Exact.
1: On voit écouter ce qu'en disait un amoureux de Québec, Joseph Lavergne. C'était à l'émission Le Bel Âge, en décembre 1963.
2: Ah bien, la haute société québécoise, à ce moment-là, habitait la Grande Allée vers le Parlement. Vous savez, toutes ces maisons de chambre que vous avez maintenant.
3: Porte Saint-Louis.
2: Oui. Justement, un peu en haut de la Porte Saint-Louis, là, la Croix du Sacrifice, là, aller jusque sur la butte. Alors, tout ça, c'était la société qui demeurait là. Et puis même, j'oserais dire, dans le quartier latin où j'habitais, moi, autrefois, de 1900 à 1920, c'était les juges, les avocats, les médecins demeuraient dans le vieux quartier latin, aujourd'hui, qui est transformé en maison de chambre. Parce qu'autrefois, la paroisse de Notre-Dame de Québec partait d'ici, de Notre-Dame, et nous allions jusque, disons, au Bois-de-Coulonges. Même le lieutenant-gouverneur faisait partie de la paroisse de Notre-Dame.
1: Description de la Haute-Ville, à quoi il fait référence quand il parle des maisons de chambre et du quartier latin?
0: Quartier latin, aujourd'hui, l'Université Laval occupe un grand campus à Sainte-Foy. Ouais. Mais à l'origine, l'Université Laval était dans le Vieux-Québec, juste derrière la basilique, dans le secteur du séminaire de Québec. Et toutes les petites rues autour du séminaire de Québec ou de l'université à l'époque, les maisons avaient des chambres pour les étudiants. Alors, il y avait beaucoup de maisons de chambre comme ça pour accueillir les étudiants. Puis tout ce quartier-là, à cause de l'université puis de la présence des étudiants, et professorale, on appelait ça le quartier latin.
1: Ah oui. Mais à l'origine, quand on parlait de la Haute, parce que la Haute, ce que vous avez décrit, c'était la portion de la ville enclavée, protégée par les murs. Or, c'est devenu beaucoup plus que ça. Même pour la basse ville, la sémantique s'est élargie, non?
0: Oui, tout à fait, parce qu'au fil du temps, la population va s'accroître, donc le territoire aussi va s'accroître. Oui. À l'origine, la basse ville, haute ville, c'est le vieux Québec. C'est ce qui est désigné aujourd'hui par l'UNESCO. Oui. Donc, c'est la ville intramuros, c'est la banlieue du gouverneur Montmagny de 1636, qui est juste à l'extérieur des murs, en Haute-Ville. C'était ça, la Haute-Ville. Puis la Basse-Ville, c'était ce qui était pris entre le fleuve et la falaise dans le secteur de Place Royale. Mmh. Cependant, ça va se développer. Il va apparaître les faubourgs Saint-Jean puis Saint-Louis à l'extérieur des murs, en Haute-Ville. Puis au 19e siècle, ça va être les quartiers Montcalm, Saint-Sacrement. Donc, ça s'étend beaucoup. En Basse-Ville, rapidement, le secteur de Place Royale va être saturé. Donc, à partir de 1685, l'intendant Jacques Desmeul va ouvrir, il va établir une deuxième basse-ville dans le secteur du palais de l'intendant, au pied de la côte du palais, en bas de l'Hôtel-Dieu. Et là, ça va être un secteur plus industriel. Et les gens qui vont habiter là vont travailler, par exemple, à la brasserie de Jean Talon. Il y avait une potasserie, il y avait le chantier de construction navale. Alors, on voit que la basse-ville va s'étendre un petit peu. Et plus tard, ça sera le faubourg Saint-Roch. Au 19e siècle, la construction navale devient très, très importante à Québec en raison de l'importance du port. Et plus tard, après le grand incendie de 1845, le faubourg Saint-Roch va s'étendre jusque dans Saint-Sauveur, plus à l'ouest. L'autre côté de la rivière Saint-Charles, au nord, c'est Limoilou. Et par une généralisation sémantique, tous ces nouveaux secteurs-là vont être assimilés à la Haute ou à la Basse-Ville, selon leur position. Là. Et même Limoilou, qui est assez loin, au nord, l'autre côté de la rivière Saint-Charles, comme c'est une extension de Saint-Roch, du faubourg Saint-Roch, on va appeler ça la Basse-Ville.
1: Mm-hmm. Ouais, c'est ça, le secteur s'étend, donc la Basse-Ville d'un côté, puis la Haute-Ville qui s'étend.
0: Il y aurait une exception, c'est le faubourg Saint-Jean, qui est situé en Haute-Ville, mais qui est situé dans la partie de la plus basse de la Haute-Ville. Donc, on l'assimile plus à la Basse-Ville, même si c'est situé en haut de la falaise. Les gens qui habitaient le faubourg Saint-Jean,

0: D'abord des sentiers. On appelait ça des shortcuts. Shortcut, ça vient de d'anglais shortcut.
1: Shortcut, ah oui.
0: Alors, ça dit des shortcuts, des sentiers. Et rapidement, ça va être aménagé, ça va devenir des côtes. D'abord la côte de la montagne, la côte d'Abraham, puis des escaliers. Le plus ancien escalier, c'est le premier, c'est l'escalier Casse-Cou en 1685, qui lui relie le secteur de Place Royale avec la côte de la montagne. On l'appelait l'escalier Champlain ou l'escalier de la basse ville, mais dans les guides touristiques anglophones du début du 19e siècle, on parle de Break Next Stair, donc on traduit ça par escalier Casse-Cou. Ça vous donne une idée de l'escalier, là. Ça doit être assez Casse-Cou, c'est le cas de le dire. Puis au fil du temps, il va s'en construire plusieurs, là. Actuellement, on compte à Québec une trentaine d'escaliers tout autour de la ville. Le plus récent datant de 2023, donc ça continue. Là. C'est un besoin. Les gens utilisent beaucoup les escaliers. Aujourd'hui encore, pour les déplacements de la population, c'est très, très utilisé, mais beaucoup, beaucoup aujourd'hui pour de l'activité physique.
1: Ah oui, aussi.
0: Il y a d'abord à Québec le défi des escaliers, où on fait une course autour de la ville en montant et en descendant les escaliers. Oui. Alors, ça fait vraiment partie là, du décor de Québec, les escaliers.
1: Ben, ça fait travailler les jambes, puis on le disait déjà ici, dans cette archive, en 81, un exemple donc de ces côtes et de ces escaliers, l'émission Femmes d'aujourd'hui, septembre 81.
2: Unique en son genre, le rocher de Québec, par sa hauteur et sa forme, a doté notre ville de falaises escarpées et de côtes à pic. Si le mollet des Québécoises y a gagné un galbe dont elles sont justement fières, les Québécois ont négligé de qualifier de jogging l'exercice que leur imposent ces pentes, douces ou pas. Il en est ainsi depuis les tout débuts de la colonie. En effet, la première côte, celle que l'on appellera de la montagne, n'était à l'origine qu'un sentier. Pierre-Georges Roy dit que ce ne fut qu'en 1623 qu'on pratiqua le coude situé à mi-chemin entre le haut et le bas et qu'on traça une voie de 14 pieds de largeur. Plus tard, toujours selon Pierre-Georges Roy, le père Charlevoix, en décrivant Québec, soutint qu'en 1720, on montait encore à la haute ville par une pente si raide qu'il a fallu y faire des degrés, de sorte qu'on n'y peut monter qu'à pied. Ce fut notre premier escalier public.
1: Voilà, les côtes et les escaliers de Québec, parce que ça a longtemps été un enjeu de communication. Il y a aussi, faut-il le rappeler, l'hiver à Québec.
0: C'est pas évident, non?
1: Non.
0: D'ailleurs, c'est pour ça qu'on va construire l'église Notre-Dame-des-Victoires. On voulait une desserte en basse ville, parce que c'était pas évident de monter à l'église, à la basilique, l'hiver, par les côtes. Mm-hmm. Et on va même s'aider avec des liens mécaniques, avec le funiculaire, à partir de 1879, qui relie la basse ville à la terrasse du Frein. Il y a un ascenseur, l'ascenseur du Faubourg, du côté du Faubourg Saint-Roch. Alors, on va s'aider de toutes les façons, surtout l'hiver, quand il fait froid et que c'est glissant et difficilement praticable.
1: C'est sûr, on se met dans le contexte de l'époque, pour donc se déplacer dans cette ville, comme vous l'avez bien dit, à deux étages. Parlons des deux solitudes. Et là, je ne parle pas ici d'anglophones ou de francophones, mais plutôt donc des gens de la haute versus ceux de la basse. Ça a marqué les rapports sociaux à Québec. Quel regard ils ont, ou ils avaient plutôt, l'un envers l'autre?
0: C'est beaucoup une relation dominant-dominé. Souvent, les patrons habitent la haute ville. Les travailleurs de ces patrons-là habitent la basse ville. Souvent, pour les gens de la basse ville en haut, ben c'est des snobs. Mm-hmm. Pour les gens du haut, ben en bas, c'est le menu fretin, là. Et les gens d'en bas rêvent de monter en haut.
1: Oui, ben on l'entendait avec Roger Lemelin, c'était clair.
0: Oui, il y a une jalousie peut-être. Aussi, c'est un rêve. Mais vraiment, on se fréquente pas. Puis il y a deux beaux exemples de ça, je trouve. D'abord, le premier parc public à Québec, le parc Victoria, est construit en 1897 dans la basse ville, dans le Faubourg Saint-Roch, aux confins du Faubourg Saint-Roch. Et Québec, la haute ville, va devoir attendre jusqu'en 1908, lors du tricentenaire, pour avoir son parc public, c'est-à-dire les plaines d'Abraham, le parc des champs de bataille. Et les gens de la basse ville fréquentent le parc Victoria. Les gens de la haute ville fréquentent les plaines. Je vous dis pas que l'inverse est pas possible, mais en général, c'est ce qui arrive. Donc, on se fréquente pas beaucoup. Oui. Et un autre exemple qui est intéressant, 1896, lorsque le cinématographe des Frères Lumière arrive à Québec, il y a une présentation. D'abord, en basse ville. On fait une présentation pour les gens de la basse ville sur la rue Saint-Joseph. Et par la suite, on va faire une présentation sur la rue d'Auteuil en haute ville. Et c'est vraiment des présentations pour les gens de la basse ville et de la haute ville. Ce sont les mêmes films animés.
1: Ah oui.
0: Mais ça coûte plus cher d'y accéder pour les gens de la Haute-Ville que de la Basse-Ville.
1: Ben oui.
0: C'est le même film, ah, c'est le même système, mais ça coûte plus cher. Mmh. Alors déjà...
1: Ouais, ben deux clientèles le disent.

0: certain, quand même.
1: Exactement.
0: Mais c'est vrai que, bon, ceux de la base parlent volontiers des snobs de la haute, hein. Un exemple ici, Hervé Brousseau, comédien, chanteur et chansonnier en 1969.
2: C'est une espèce de façon de gueuler contre les gens qui avaient beaucoup d'argent, en fait, et qui ne juraient que par les sous qu'ils possédaient, ou que par la voiture qu'ils possédaient, parce que mon père n'avait pas de voiture. Donc, moi, j'en avais pas non plus. Mon père n'avait pas de château non plus. On habitait un deuxième étage très propre, très bien, mais un peu serré les uns sur les autres. Alors, c'est ces choses-là que je chantais. En fait, le milieu ambiant, non seulement le milieu familial, la petite ville de Québec avec ses snobs, ses prétentieux, ses clans, ses petites chapelles. Parce que je suis québécois et à Québec, il y a des petites chapelles, il y a des petites gangs. Moi, j'étais un gars de la basse ville. Il y avait les gars de la haute ville. Les gars de la basse ville ne fréquentaient pas les gars de la haute ville. Pas parce qu'ils voulaient pas, mais parce que déjà, les gars de la haute ville les regardaient de haut. Là, c'est absolument logique. Hein. Il y avait une montagne entre les deux.
0: Une montagne entre les deux, hein, et on l'entend bien ici, c'est vraiment deux univers qui ne se côtoient pas beaucoup, on est en 1969. Bon, aujourd'hui, évidemment, les choses ont changé, Saint-Roch s'est embourgeoisé, Limoilou aussi, mais il reste que cette fracture sociologique, elle demeure quand même. Quand on regarde les statistiques, on vit moins vieux dans la basse que dans la haute.
3: Tout à fait. Malgré que c'est de moins en moins vrai, parce que, comme vous disiez, on retrouve maintenant à Basseville, ça s'est embourgeoisé, il y a des très, très beaux condos en Basseville, dans le secteur du Vieux-Port, dans Saint-Roch. Beaucoup d'étudiants qui habitent le quartier Montcalm, dans le Faubourg Saint-Jean. Sauf que il y a quand même, on le dit statistiquement, au niveau de la santé, les salaires, etc., il y a encore aujourd'hui une petite fracture. C'est moins pire qu'avant.
0: Oui, oui, oui.
3: Il y a plus d'envie comme à l'époque, là, Basseville versus Hauteville, mais il demeure encore quelque chose. Là.
0: Ben, comme dans la plupart des villes. Hein. À Westmount, on vit plus vieux et mieux que dans Saint-Henri. Hein. À Montréal,
3: exactement.
0: C'est un peu ça. Là. Bon, mais cette relation-là, Hauteville-Basseville, elle fait aussi partie de la culture populaire. On l'a mis en scène, on l'a transposé à l'écran. On entendait au début Roger Lemelin, les ploufs. Ce sont des gens de la basse ville.
3: Tout à fait. Roger Lemelin va publier son Au pied de la pente douce, puis par la suite, il y aura les ploufs, dans lequel on décrit vraiment la basse ville, qui est un microcosme de la société québécoise populaire, là, en pleine urbanisation, industrialisation. Puis on voit les gens de la basse ville qui rêvent, puis ils en font même un combat là d'une ascension sociale vers la haute ville. Puis le film qui a été fait à partir du roman, les ploufs, le montre très, très bien, là, où on voit Ovid Plouf. Et lui, c'est son rêve, là, c'est de monter en Hauteville puis d'amener sa belle Rita Toulouse danser au Château Frontenac. Et pour le faire, évidemment, il utilise un des escaliers de la ville. Là. C'est vraiment le rêve. Et Roger Lemelin, lui-même, va réaliser ce rêve-là où un gars de la basse ville, du quartier Saint-Sauveur, qui va finir par réussir à monter à la Hauteville et habiter la rue des Braves, célèbre 1080 des Braves, où Jacques Parizeau plus tard habite. Là. Donc, lui-même est un bel exemple de ce rêve et de cette ascension sociale là, pour plusieurs. Là.
0: Ouais, ben c'est sûr. Hein, ouais, de Saint-Sauveur à la rue des Braves, le parc des Braves, qui sera mis à l'écran également. C'est l'incarnation même de la bourgeoisie de la Hauteville. Et c'est lui qui l'incarne, hein, Roger Lemelin.
3: C'est la réussite, le symbole de la réussite.
0: Ah, ben oui, tout à fait. Effectivement, ben, ils ont été quelques-uns comme ça à chanter la Basseville. On va se laisser en musique parce que lui, il a chanté peut-être mieux que quiconque. Hein. Ses souvenirs de la Basseville, Sylvain Lelièvre de son album Petit Matin en 1975. Mon invité, Jean-François Caron, il est historien, membre de la Société historique de Québec. Il nous parlait depuis nos studios là-bas. Merci beaucoup d'avoir été là.
3: Ça m'a fait plaisir.
0: Ici Maxime Coutier. Là-dessus, bonne soirée. À la prochaine. Au revoir.
4: Quand on est de la Basseville, on n'est pas de la Hauteville. Il y en a qui s'en souviennent, d'autres qui s'en souviennent pas.

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Une pause musicale très percussive aujourd'hui, en commençant avec le jazz de la réputée trompettiste Ingrid Jensen, qui a ce style vigoureux, cette ferveur dans l'improvisation, des qualités qu'elle a affirmées dès le début de sa carrière dans les années 90. La maturité a tant de bons à offrir en musique. En formule quatuor, avec l'album Landings, Ingrid Jensen propose des compositions dynamiques, un jeu précis, puissant, harmonisé avec des instrumentistes qui s'écoutent et se répondent, vraiment la balle rebondit. Est-ce que vous entendez? C'est la pièce d'ouverture avec le légendaire saxophoniste George Coleman, collaborateur de Miles Davis et de Herbie Hancock. Il a 91 ans et il a rejoint la troupe pour revisiter son classique Amsterdam After Dark.

Vigueur et élégance, voilà comment on pourrait décrire ce disque Landings, qui contient aussi ces moments de lyrisme et de douceur, comme cette reprise de la compositrice Clara Bley, qui était si audacieuse et originale. Ingrid Jensen s'approprie complètement sa pièce en hommage à Ida Lupino, un hommage dans un hommage.

C'est un disque qui est tellement équilibré entre l'énergie et l'élégance, entre le rythme et la mélodie, et c'est rehaussé de tout plein de subtilités. Pour conclure, une des formidables compositions du percussionniste Rob Power, qui est un trésor musical de Terre-Neuve. Il est le percussionniste principal de l'Orchestre symphonique de Terre-Neuve, mais il est aussi compositeur, professeur. Il joue dans plusieurs formations. C'est un musicien qui est très actif et qui est passionné de la fabrication d'instruments de percussion, jusqu'aux plus insolites. Et lui-même en a créé. Il a fabriqué un marimba en verre qui a un très beau son. Son disque « A Time and a Place » s'inspire de son expérience personnelle de la synesthésie. Il existe plusieurs formes de synesthésie. La sienne, c'est l'espace-temps. Donc, il perçoit les unités de temps, les années, les mois, les jours, comme des représentations spatiales, comme des formes visuelles. La pièce qu'on va écouter se démarque sur le disque. Il y a plusieurs sections rythmiques et ensuite l'aspect mélodique s'impose. Elle s'intitule « Belly Hack ».

La voyez-vous, la musique? On dirait que c'est impossible de pas imaginer visuellement les sons. Alors, c'est au son de Rob Power que je vous remercie d'être à l'écoute et que je vous souhaite de très bons moments à notre antenne. Ici Ariane Cipriani, à bientôt!

0: écrire une blague ou une histoire. La blague est une histoire inventée à laquelle on essaie de faire croire. On raconte une blague à quelqu'un dans l'intention de faire marcher cette personne. En revanche, une histoire drôle est un court récit dont la chute est comique. Le but d'une histoire est de faire rire et non de mystifier. D'ailleurs, la personne à qui on raconte une histoire sait généralement dès le départ qu'il s'agit d'une histoire. Le verbe rire n'est jamais transitif direct. On peut rire de quelque chose, mais on ne peut pas rire quelque chose. Et bien sûr, une chose peut nous faire rire. Donc, au lieu de dire « cette histoire-là, je l'ai bien ri », on dirait plutôt « cette histoire-là m'a bien fait rire ».
1: Ici Manon Globenski. 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
9: Ici Marc-Antoine Leblanc. Voici vos informations. Le Canada a décidé d'inaugurer seul le nouveau pont international Gordie Howe. Une cérémonie a été organisée à Windsor sans la présence de dignitaires américains dans le contexte des tensions commerciales avec les États-Unis. Après des mois de délai, l'infrastructure doit devenir le plus important point de passage transfrontalier au pays. Catherine Brulotte.
10: Une délégation entièrement canadienne a participé à la coupe symbolique du ruban sur le tablier du pont Gordie Howe.
11: En hommage à Gordie, ce pont va relier nos travailleurs et approfondir une partenariat qui profite à nos deux pays depuis des générations.
10: Alors que le ministre fédéral de l'Infrastructure, Gregor Robertson, avance que le pont est un symbole de collaboration entre les deux pays,
12: our relationship has been challenged over the last few years.
10: Le premier ministre de l'Ontario n'hésite pas, lui, à rappeler que c'est un conflit commercial et sur le partage des revenus de péage qui a forcé le report de son ouverture.
12: And I want to make it clear, we'll never stop standing up.
10: L'Ontario et le Canada ne seront pas intimidés, répète Doug Ford. Si les camions doivent encore attendre jusqu'à lundi pour traverser la rivière sur la structure suspendue, un premier véhicule a traversé symboliquement les services frontaliers du côté canadien. Stéphanie Robichaud est surintendante du pont Gordie Howe pour l'Agence des services frontaliers du Canada.
13: Ici, on a la technologie la plus moderne à travers le Canada. Ça va nous aider à vérifier rapidement les marchandises qui entrent au Canada.
10: L'Association du camionnage de l'Ontario estime que les entreprises de transport pourraient économiser des centaines de milliers de dollars par mois en utilisant le nouveau pont en raison des économies de temps et d'essence et du péage plus abordable que sur le pont Ambassadeur. Ici Catherine Brulotte, Radio-Canada, Windsor.
9: Plus de 900 feux de forêt sont en activité sur l'ensemble du territoire canadien. La situation est particulièrement difficile dans le nord de l'Ontario, où plus de 1800 personnes ont été évacuées, en grande majorité des communautés autochtones. De nouveaux ordres d'évacuation ont aussi été lancés en Colombie-Britannique, où les autorités s'inquiètent des conditions météorologiques et de la fusion de deux brasiers dans la vallée du Fraser. Et des feux de forêt font aussi rage en Europe, où plus de 200 000 personnes ont dû être évacuées en France et en Espagne. Du côté français, le président Emmanuel Macron a demandé aux armées de se mobiliser pour venir en renfort à la sécurité civile. La situation est particulièrement critique dans le sud-ouest du pays. Les autorités espagnoles combattent elles aussi un violent brasier dans la région de Madrid. Le gouvernement régional juge d'ailleurs qu'il est impossible d'éteindre le feu. Le président américain Donald Trump menace l'Iran et les rebelles houthis de frappe majeure en riposte aux attaques revendiquées par la milice yéménite contre des pétroliers en mer Rouge. Les houthis ont entrepris de bloquer un détroit situé à l'extrémité sud de la mer Rouge en solidarité avec Téhéran. Ce détroit est crucial pour le transport de pétrole, comme le détroit d'Hormuz. Donald Trump affirme par ailleurs ne pas avoir pris de décision au sujet de bombardements de plus grande envergure en Iran. Selon lui, le régime iranien est de plus en plus sérieux dans les discussions pour tenter de mettre fin au conflit. La première ministre du Québec, Christine Fréchette, a souligné ses 100 premiers jours au pouvoir dans une vidéo diffusée sur les médias sociaux. La chef de la coalition Avenir Québec y a vanté ses réalisations, tandis que les partis d'opposition ont critiqué son bilan. Éric Plouffe.
4: Depuis 100 jours, on exécute notre plan pour faire avancer vos priorités.
5: Dans sa vidéo, Christine Fréchette énumère une série de mesures mises en place depuis qu'elle a succédé à François Legault.
4: On modernise nos hôpitaux dans les régions du Québec.
5: Pour le député du Parti libéral du Québec, André Fortin, plutôt que de faire le bilan de ses 100 premiers jours au pouvoir, Christine Fréchette devrait défendre celui de la CAQ.
14: Et ça, c'est des déficits démesurés, des services publics qui sont très difficiles d'accès, des promesses brisées comme le 90 minutes à l'urgence ou le médecin de famille pour tout le monde.
5: Le député du Parti québécois, Pascal Bérubé.
15: Les Québécois et Québécoises n'oublieront pas, ça fait 8 ans qu'ils sont au pouvoir, pas besoin de rajouter 4 ans supplémentaires.
5: Le député de Québec solidaire, Sol Zanetti, a aussi réagi à ce bilan de Christine Fréchette.
16: La réalité, c'est que c'est le même gouvernement, c'est le même monde. Il y a juste une personne qui est plus là, mais ça change pas grand-chose.
5: Des Québécois interrogés sur ce bilan de la première ministre ont exprimé des avis partagés, comme ceux-ci croisés dans les rues de Trois-Rivières.
17: Moi, je l'aime bien. C'est une femme dynamique.
18: Elle distribue beaucoup de cadeaux et d'argent. Je trouve qu'elle exagère un peu.
19: Je pense que c'est son possible.
20: 100 jours, c'est quand même un peu court. Puis c'est sûr qu'on est en période presque préélectorale. Donc, c'est sûr, il y a eu des cadeaux saupoudrés ici et là.
5: C'est d'ailleurs à Trois-Rivières où est née Christine Fréchette que celle-ci sera candidate lors des prochaines élections prévues cet automne, plutôt que dans Saguenay, où elle a été élue pour la première fois en 2022. Éric Plouffe, Radio-Canada, Montréal.
9: Toujours au Québec, le milieu de la santé attend avec impatience des nouvelles d'un projet pilote lancé l'an dernier qui vise à transférer au privé les patients en attente d'une chirurgie depuis plus d'un an. Jusqu'à maintenant, aucun patient dans cette situation n'a été transféré. Le docteur et vice-président de la Fédération des médecins en pratique privée du Québec, Sébastien Simard, a soumissionné à l'appel d'offres de Santé Québec il y a plusieurs mois. Mais il est toujours sans réponse.
21: On est actuellement dans l'attente de réponse, à savoir est-ce que certaines cliniques vont être choisies et lesquelles pour mettre en branle le projet de la troisième offre. Je pense qu'on est rendu à une étape au Québec où est-ce qu'il faut mettre vraiment tous les joueurs du système de santé ensemble pour pouvoir servir la population.
9: Plus de 3500 patients québécois sont en attente d'une chirurgie depuis plus d'un an. Voilà, c'était vos informations.
22: Bonjour, je suis Barbara Judith Caron, la réalisatrice de la série balado Les pires moments de l'histoire, qui a trouvé son chemin sur les ondes d'ici première. Si vous entendez ça, c'est probablement que vous roulez la nuit, que vous travaillez quand tout le monde dort, ou parce que vous êtes tout simplement un oiseau nocturne. Alors, au nom de toute l'équipe, je vous souhaite la bienvenue dans notre univers. Dans les prochaines minutes, l'humoriste et créateur de la série, Charles Beauchesne, va vous faire découvrir le côté sombre du passé. On va revenir sur les événements les plus lugubres de l'histoire, les maladies les plus crasses, les coups bas les plus sinistres, mais surtout, surtout, sur les humains les plus tordus que la Terre ait portés. Ici, comme on se le dit souvent entre nous, ben, y a pas de place pour le bon vieux temps, juste le mauvais. Mais c'est drôle, là. Promis. Tu sais, on a gagné 6 fois l'Olivier du meilleur podcast humoristique avec Script, fait que ben je pense que vous allez rire en 2 détails dark. Ça, c'est une autre chose que vous allez découvrir à l'instant. La série est historiquement la plus rigoureuse possible, mais c'est raconté avec un langage, disons, assez cru. Puis comme la réalité dépasse souvent la fiction, ben il y a certains détails qui sont franchement graphiques. Donc, si vous avez le cœur sensible ou les oreilles chastes, vous êtes prévenus. Alors voilà, montez le son, on descend dans les bas-fonds. Bonne écoute.
23: Attention, ce podcast utilise un langage cru. Il y a des bouts de plus sexus, il y en a où on fait le récit d'événements violents. C'est normal, ce sont les pires moments de l'histoire. Pas ceux où tout le monde se prend par la main dans une grande farandole avec des papillons avec des ailes en paillettes multicolores qui tourbillonnent. Mais on préférait vous en avertir.
0: Alors bonjour mes petits choux, ainsi que quelques genoux, une poignée de bijoux, peut-être une coupe de joujou, une vessie pleine de cailloux, puis un vieux hibou avec des poux. Bref, peu importe où vous vous situez dans tout ça, bienvenue au pire moment de l'histoire avec Charles Beauchesne, le podcast historique où je retrace le pire du passé, tout en profitant pour vous glisser une petite leçon de français sur le fly. Et ici, on parlait finalement du Titanic.

0: Ouais, c'est ça. Là. Avant toute chose, je vais inviter tous les fans du film de 1997/ou de Céline Dion à se calmer le proverbial cœur de l'océan. J'ai, comme qui dirait, pas les 3 heures nécessaires, ni le budget, ni les effets visuels pour vous faire revivre tous les événements. Waouh, ces effets spéciaux sont incroyables. Dommage que personne n'ait le visuel. Donc, pour faire changement, je vais essayer de me concentrer sur toutes les affaires un peu poches qui n'ont pas été mentionnées dans le film. Je vous invite donc à voir cet épisode comme un genre de supplément, un peu comme les extras qu'on retrouvait jadis sur les DVD à la belle époque des making of, des deleted scenes, et bien sûr de la version du film avec le réalisateur qui parle par-dessus comme un ami gossant qui l'a déjà vu puis qui ferme jamais sa calice de gueule. Pouvez-vous croire qu'à une certaine époque, c'était l'expérience qu'on voulait? Bon, à cette heure, partez-moi ce générique-là et plongeons dans les abîmes de l'océan pour en apprendre plus sur le Titanic.
1: Allô? Ouais, non, c'était juste une façon de parler. C'est si possible, je ne veux pas cette mort-là. Allô?
0: Pour quiconque n'ayant jamais entendu parler du Titanic, je sais pas c'est quoi votre problème, mais en gros, c'est un paquebot de luxe qui va frapper un iceberg géant écoulé dans le nord de l'Atlantique en 1912 lors de son voyage d'inauguration, emportant plus de 1500 personnes dans les tréfonds glaciaux et obscurs de l'océan Atlantique. Ce ne sera donc pas un bon départ. Des questions? Contexte historique. Donc, on est en 1908, quand Joseph Bruce Ismay, le grand patron de la compagnie maritime britannique White Star Line, commande au constructeur naval avec un nom de compagnie de haut-parleurs des années 80, Harland & Wolff, un trio de paquebots géants qui seront construits à Belfast, en Irlande du Nord, et conçus par les architectes Thomas Andrews, Edward Wilding et Alexander Carlyle. Et c'est officiellement la plus longue parade de noms de gens dont tout le monde se torche que j'ai jamais faite. Rien de ceci n'est important! Bon voyage! Les trois navires en question vont être baptisés le RMS Olympic, le RMS Titanic et le RMS Gigantic. En tout cas, il y a clairement un gars au marketing qui avait une relation compliquée avec la taille de son propre engin. Gigantic, qui sera rebaptisé plus tard Britannic. Et voilà qui est raisonnable et moins phallocentrique. Quoique personnellement, si quelqu'un décidait de baptiser son propre pénis le Britannic, ça lui conférerait un certain flegme que je ne déteste pas d'ailleurs.
2: Détail prophétique.
0: Alexander Carlyle, c'est celui qui va être responsable du design de tous ces nouveaux paquebots, des espèces de longs et majestueux suppositoires marins avec 4 cheminées, dont la 4e sur le Titanic était dans les faits purement esthétique et n'était reliée à aucune salle des machines. Non, à la place, on inventait une utilité à cette cheminée-là en faisant un genre de tuyau d'échappement pour les cuisines et les sections fumeurs du navire. Donc si aujourd'hui vous regardez une photo du Titanic et que les 4 cheminées fument, dites-vous qu'une d'entre elles, c'est juste de la grosse fumée clope. On l'appelait le vaisseau des rêves. Mais c'est pas ça le détail dont je voulais vous parler. Là où ça devient intéressant, c'est que l'architecte Alexander Carlyle voulait utiliser l'architecture du bateau afin de doubler le potentiel de canaux de sauvetage à bord. Mais c'est pas ça qui va se passer. Ce qui va se passer, c'est...
3: Ha! 64 canots de sauvetage, mais autant dire que tout ce que les gens vont voir en sortant sur le pont, c'est des canots de sauvetage. Voulez-vous aussi qu'on mette des canots de sauvetage dans les verres d'eau?
4: Non, monsieur Ismay, mais...
3: Mettez 16 canots tout au plus. De toute façon, le bateau est insubmersible. Croyez-moi que le gratin de la société va faire tout un fromage si le look du bateau fait patate.
4: Vous voyez ce que je viens de faire?
5: Fromage et patate dans le sens de gratin, oui, j'ai saisi.
0: En tout cas, j'espère que cette décision ne viendra pas mordre quelqu'un dans les fesses plus tard. Le premier bateau du trio à être complété est l'Olympique, devenu célèbre pour un événement qui va survenir lors de sa 5e sortie. En effet, le 20 septembre 1911, l'Olympique va tourner d'un coup sec sans crier gare alors qu'il naviguait parallèlement à un autre navire, le HMS Hawk, et foncer directement dans la proue super pointue de ce croiseur de guerre britannique qui était ni plus ni moins que conçu pour couler des navires. Je me demande ce qui va se passer. Et bien surprise, l'Olympique va résister au fait de s'être fait nautiquement poignardé, si vous me permettez l'expression, et réussir à retourner à Southampton par ses propres moyens. Personne n'est mort, personne n'est blessé, bonne nouvelle, non? Pas tout à fait.
5: Malheureusement, le fait de s'être sorti de justesse de tout ça va donner à la White Star Line une espèce de foi inébranlable en leur bateau qui présente maintenant comme insubmersible.
2: Détail intéressant.
5: Les constructeurs des bateaux Harland and Wolff sont bien insistants sur le fait qu'ils auraient jamais présenté le Titanic comme insubmersible et que ça viendrait d'une mauvaise interprétation de certains journaux. Même si ça sonne totalement comme une compagnie qui a fait de la fausse publicité puis qu'une fois pogné les culottes baissées, essaie de gaslighter les acheteurs en leur faisant croire que c'est eux qui avaient mal compris le marketing, comme Subway là, pendant le scandale des sandwichs 12 pouces qui étaient en fait 11 pouces, puis là ils disaient que finalement Subway Footlong, c'était juste le nom de la marque déposée puis que ça avait pas nécessairement rapport avec la longueur des sandwichs. Ça, puis leur porte-parole Jared, qui était un pédophile, finalement. Dans les faits, ce qui a sauvé l'Olympique, c'est une série de compartiments étanches séparés dans la coque. Si l'un d'eux perce, l'eau s'accumule uniquement dans ce compartiment-là au lieu d'inonder le reste du navire. Le Titanic était également muni de 16 compartiments qu'on pouvait fermer à distance à partir du pont. Et selon les ingénieurs, même avec 4 compartiments inondés, tout devrait bien aller. Génial! Impossible que le Titanic coule maintenant! Et si jamais quelqu'un avait besoin de plus de mesures d'étanchéité, on va construire le Titanic avec un petit 3 millions de rivets en acier extrêmement résistants au changement de température. Ce qui est quand même important quand tu vas voguer dans des eaux plus fraîches qu'une conversation entre un couple d'ours polaires qui veulent essayer d'ouvrir leur couple.
2: Fascinant. Les affrontements sont violents à cette période de l'année, alors que l'un semble demander à l'autre « Pourquoi t'as besoin de ça? Je suis pas assez? »
5: Le problème, c'est que ces fameux rivets d'acier devaient bien sûr être installés avec une christie de grosse machine hydraulique encombrante du début du 20e siècle, qui devenait carrément impossible à opérer dans les sections où il y a des courbes, comme le bas du bateau, également appelé le bout qui trempe dans l'eau. Les travailleurs ont donc dû rentrer les rivets à la main, ce qui est impossible à faire avec des rivets en acier à l'époque. On les a donc remplacés par des rivets en fer forgé, plus malléables, mais aussi plus fragiles, particulièrement à basse température.
2: Tout va bien aller! Détail dark.
5: Pendant les 26 mois que va prendre la construction du Titanic, la compagnie Harland and Wolff va enregistrer un rassurant total de 246 blessés, incluant des jambes écrasées dans les machines hydrauliques ou encore des chutes du haut du bateau en plus de 8 morts dont seulement 5 seront identifiés.
6: OK, attention tout le monde, je vais maintenant partir la grosse machine encombrante à poser les rivets du début du 20e siècle.
7: OK, mais attention à tes jambes, le piston hydraulique part rapidement.
6: OK! Oui, bon, ça va paraître un peu bête, mais je viens tout juste de m'écraser une jambe au-delà de toute réparation.
7: Ah, c'est correct, ça arrive tout le temps. Par contre, prenez garde de ne pas vous appuyer contre cette rampe, elle est pas terminée.
6: Mais je n'ai plus de jambe, je dois m'accrocher à quelque chose, sinon...
7: Ben, c'est qui ce type?
5: Aucune idée, je l'appelle juste Hey depuis 2 jours.
2: Détail dark et familial.
5: Parmi les morts sur le chantier, on compte un certain Robert James Murphy qui est tombé d'un des ponts supérieurs avant de s'exploser le crâne 50 pieds plus bas. Par contre, là où ça devient drôle, c'est que son fils Robert Murphy Jr. était lui aussi préalablement mort en construisant le paquebot Olympique. Ouais, maintenant que je le dis à voix haute, c'est pas si drôle que ça, finalement. En fait, il va pas mal y avoir des morts et des accidents jusqu'au dernier moment avant la mise à l'eau du Titanic. Mais genre, littéralement, il y a un ouvrier qui va être terrassé le jour du lancement du Titanic quand une poutre en bois va lui tomber dessus. Et je pense que la seule façon dont il aurait pu mourir plus près du fil d'arrivée, c'est si on l'avait accidentellement fessé avec la bouteille de champagne qu'on casse sur la coque pour inaugurer le bateau.
3: Je baptise maintenant ce bateau RMS Titanic.
7: Ouais, c'est qui ce type?
5: Aucune idée. Pour être honnête, j'étais trop occupé à m'en foutre. Bref, au moment de son inauguration, le RMS Titanic était non seulement le plus grand paquebot du monde, mais aussi une des plus grandes structures construites par les humains après la Tour Eiffel. Plus de 269 mètres de long, 28 mètres de large et 53 mètres de haut. Si tu le mets debout, il dépasse de 130 mètres la grande pyramide de Khéops. Ce qui fait donc de la pyramide de Khéops un parfait rack à Titanic quand tu veux le remiser pour l'hiver. Pour ceux qui seraient dans cette situation-là.
0: Pouvant accueillir jusqu'à 3500 passagers, le Titanic était une merveille de luxe, avec des salons ornés de boiseries de petits anges avec des petites foufounes, des salles de réception, des courts de squash, un bain turc, un gymnase, un salon de coiffure, et aussi la toute première piscine à bord d'un bateau de croisière, avant qu'aujourd'hui ça devienne une espèce de bain de pied généralisé pour tous les passagers qui attendent que la place se libère dans l'eau pleine de vieux plaster. Les croisières, ça n'a jamais l'air de ce qu'il y a dans le dépliant. Tout ça, bien sûr, exclusivement pour les ultra-riches en première classe avec des chapeaux de forme qui promènent sur le pont un petit chien qui a reçu beaucoup plus d'amour que plusieurs humains. Comme Winston, mon bulldog nourri exclusivement avec de la root beer.
8: Je prendrais bien un petit tracilet, moi.
0: Vous allez voir tout le monde, il est très drôle. Par contre, pendant ce temps-là, les passagers de troisième classe étaient confinés sur les ponts inférieurs, entassés un par-dessus l'autre dans leur urine comme des poulets d'élevage. Mais la musique était bonne, par exemple! Détail intéressant. Un billet de première classe sur le Titanic pouvait coûter jusqu'à 870 livres, ce qui équivaut à plus de 215 000 dollars canadiens aujourd'hui, alors qu'un billet de troisième classe coûtait quant à lui 7 livres, donc à peu près 1730 dollars canadiens, ce qui est quand même assez onéreux pour aller mourir gelé dans l'Atlantique. Mais la musique était bonne, par exemple! Le voyage inaugural du Titanic devait normalement avoir lieu en mars 1912, mais les réparations de l'Olympique, qui avait subi le traitement d'ouverture de canne de soupe chunky, si vous me permettez l'expression, vont retarder la livraison du Titanic de quelques semaines et repousser le départ pour la mi-avril, aussi connu comme le moment où il y a le plus d'icebergs dans les lignes de navigation transatlantiques. C'est le capitaine Edward John Smith qui est choisi pour piloter ce premier voyage, un navigateur d'expérience à la barbe blanche qu'on surnomme le capitaine des millionnaires. En effet, plusieurs individus méga riches de l'époque, comme entre autres l'homme d'affaires américain Benjamin Guggenheim, ainsi que le financier de Wall Street J.P. Morgan, se bookent régulièrement un billet sur chaque bateau dont il est le capitaine. Un peu comme les espèces de blaireaux qui ont développé un site internet pour savoir quel McDo sert encore le McRib. Détail boum! Une autre raison pour laquelle on va offrir la gig au capitaine Smith, c'est qu'on voulait lui faire une fleur parce que c'était son dernier voyage avant la retraite. Oh non! C'est finalement le 2 avril 1912, donc un jour trop tard pour que ce soit une joke, que le Titanic quitte Belfast vers Southampton, où il va cueillir ses premiers passagers qui ne se doutent aucunement que le Titanic aurait quitté les chantiers de Belfast alors qu'un feu faisait rage dans une de ses soutes à charbon. Et la raison pour laquelle on parle jamais de ça, c'est que c'est étonnamment la moins pire affaire qui va arriver à ce bateau-là. Pire que ça, selon Guillermo Rein, un gars spécialisé en feu de charbon, pour ceux qui se demandaient c'est quoi juste le seuil d'étroitesse maximale d'un champ d'études qui est à profession, quand on découvre un feu qui couve dans un tas de charbon, c'est que ça fait déjà un méchant bout que ça brûle. On soupçonne d'ailleurs que le feu se serait auto-déclaré, parce que oui, apparemment, le charbon, ça peut tout simplement se mettre à brûler comme ça de façon spontanée. Eh ben, j'espère que la légère satisfaction de connaître ce fun fact de charbon valait la peine d'y dédier sa vie en tant que spécialiste. Détail paniquant. Ce type de feu a la fâcheuse particularité de pouvoir atteindre des températures entre 500 et 1000 degrés Celsius, là, mes degrés favoris. Une chaleur telle qu'elle peut facilement chauffer le métal à blanc, le déformer et évidemment avoir des conséquences graves sur l'intégrité de la structure, la rendant plus vulnérable à, je sais pas moi, une collision, mettons. Ou encore au choc des températures dans l'eau glaciale. En tout cas, chose certaine, faudrait vraiment pas que le Titanic entre en collision avec un gros bloc de glace. Pis c'est pas comme si la situation de l'incendie va être rapidement mise sous contrôle. Le jour du départ inaugural de Southampton, le 10 avril 1912, alors que les passagers s'émerveillent que ça sente encore la peinture fraîche, que la porcelaine n'a encore jamais servi et que personne n'a jamais dormi dans les draps et que le personnage de Kate Winslet monte à bord avec son gros chapeau pis sa mère chiante, ben le feu brûle toujours. Et la seule façon pour eux d'arrêter le feu, c'est de vider le charbon de la soute qui mesure 10 mètres de haut et qui contient à peu près 100 tonnes de charbon directement dans les chaudières.
7: ce qui est à peu près l'équivalent naval d'une marmite de chili trop épicée que quelqu'un serait obligé de manger pour pas que quelqu'un d'autre chie douloureusement, ou quelque chose du genre.
9: Détail intéressant!
7: Ici, je vous parlais de l'incroyable

0: l'histoire d'une personne qui a débarqué du Titanic le jour du départ de Southampton. Étant donné, je vous le rappelle, que l'Olympic est en cale sèche pour réparation, le capitaine Smith du Titanic va décider d'embarquer à la dernière minute le commandant second de l'Olympic, Henry Wilde, ce qui va avoir l'effet plutôt chiant de bumper tout le monde en dessous dans la hiérarchie vers un rang inférieur comme des dominos. Celui qui était commandant second du Titanic devient alors le premier officier. Le premier officier est rétrogradé au rang de second officier et ainsi de suite jusqu'au deuxième officier, David Blair, à qui on demande de quitter le bateau comme un total loser.
1: Vous savez, Blair, ce n'est rien de personnel. C'est juste que les places sont limitées.
2: Enfin, capitaine, voulez-vous dire que moi, je suis spécifiquement celui de trop sur un navire de 3500 personnes qui n'est pas rempli à capacité?
1: C'est exactement ça. Vous n'avez plus d'utilité ici. Je ne peux tout simplement pas faire monter à bord n'importe qui.
3: Capitaine Smith, j'aimerais formuler une plainte à propos de la qualité de la root beer réservée exclusivement à mon bulldog à bord.
4: Non, Winston, ne bois pas cette merde, c'est de la mog.
0: L'affaire, c'est que quand Monsieur Blair va quitter pour aller pleurer dans sa chambre la face dans son oreiller d'avoir raté le Titanic, il va aussi par inadvertance se pousser avec la clé de son casier qui contenait la seule paire de jumelles sur le bateau. Maintenant, demandez-moi pas pourquoi un bateau aussi luxueux que le Titanic a voulu faire des économies de bout de chandelle en achetant juste une paire de jumelles. Mais chose certaine, maintenant, impossible de voir un gros objet de loin. Néanmoins, malgré cette accumulation de circonstances de merde qui vont contribuer à faire couler le navire comme jamais, le Titanic lève l'ancre le 10 avril 1912, suite à quoi il va faire une escale à Cherbourg en France, puis un arrêt à Queenstown en Irlande, ce qui me semble être un détour puisqu'on revient de là, mais ok, si vous insistez, j'ai deux fois l'Irlande. Avant de mettre le cap vers New York, transportant à son bord 2240 passagers, incluant 908 membres de l'équipage et un crise de gros feu dans le cale, qui, ironiquement, ne sera jamais le principal problème de toute cette histoire. Effectivement, difficile d'imaginer comment une compagnie qui transporte ni plus ni moins que la clique du 1% de l'époque pouvait envisager de partir alors que son bateau brûle plus fort que le gland du batteur de Motley Crue quand il pisse. Ben en fait, c'était justement ça le problème. On voulait pas perdre la face devant ces gens-là. Ça a coûté une fortune construire les navires, la compagnie est dans le trou, elle doit gérer le très public scandale de l'Olympic qui a ralenti la livraison du Titanic. Si ça sortait que le Titanic retardait encore son départ à cause d'un feu, les journaux en auraient fait leur chou gras, personne n'aurait acheté son billet, la compagnie aurait probablement fait faillite et ça aurait été une catastrophe que, heureusement, on a évité. Pour l'instant, c'est pas important. Là, c'est le bout dans le film où on fly à vive allure avec des dauphins, à la proue Leonardo DiCaprio crie qu'il est le roi du monde avec son ami italien qui a un accent de logo des restaurants Giorgio. Le capitaine Smith prévoit traverser l'Atlantique en 6 jours. Et pour ça, il doit maintenir une vitesse de 19 nœuds. Bon, c'est vite commencé à cette heure, 19 nœuds. C'est la vitesse que ça prend pour défaire 19 nœuds dans les fils de la TV quand t'essaies de plugger la Switch. Parce que si c'est ça, je peux vous garantir que 19 nœuds, c'est la plus lente de toutes les vitesses. En capitaine d'expérience, Smith prévoit un trajet à travers l'Atlantique légèrement au sud, ce qui en théorie devrait lui éviter le hotspot des icebergs, un peu comme moi dans une piscine qui contourne les groupes d'enfants pour éviter les zones où l'eau est plus chaude de quelques urines. Effectivement, en 1912, la meilleure technique pour pas frapper un iceberg, c'est de ne pas le frapper. Et disons que les moyens sont limités, et en plus, ça se déplace, ces grosses conneries glacées-là. De façon générale, il faut surtout s'en remettre aux alertes imprécises des autres bateaux, ainsi qu'aux joyeux marins avec un petit foulard dans le nid de pie, qui est l'espèce de corbeille à papier en haut du mât avec un plouc dedans pour surveiller les alentours, et ce, même de nuit, sans jumelles, qui pourtant sont bel et bien à bord, mais dans un casier, dont la clé est à Southampton. On est maintenant rendu le 13 avril, au beau milieu de l'Atlantique, et by the way, le feu brûle encore! En effet, l'incendie s'était répandu jusque dans une seconde soute de charbon. Fallait donc vider tout le charbon pour pas qu'il prenne feu, puis le mettre dans la chaudière pour qu'il prenne feu, puis que le bateau avance. Puis là, s'il y a des questions, écrivez aux spécialistes des feux de charbon. J'ai comme l'impression qu'il y a le temps de vous répondre. C'est donc le lendemain, dimanche 14 avril à 9h du matin, que Harold Bride et Jack Phillips, les opérateurs radio du Titanic, reçoivent le premier avertissement d'une zone d'iceberg à proximité.
5: Détail intéressant!
0: Gérer les messages d'urgence n'était pas le gros du travail des opérateurs radio du Titanic. En fait, leur principale tâche, c'était de recevoir et transmettre les communications personnelles entre les passagers.

0: messager les gens sur la terre ferme dans un genre de très vieille application Messenger. Sauf que là, faites attention à ce que vous écrivez. Le message est toujours lu par quelqu'un. Ben, comme Messenger, finalement.
1: Hey, stop. Dors-tu? Stop. Voici Dick Pic. Stop. Je me suis dit que t'aurais apprécié. Stop. Envoie-nous à cette heure. Stop.
0: De ce qu'on sait, le message d'alerte aux icebergs aurait bel et bien été transmis au capitaine Smith, qui aurait pris ça, somme toute, relax, parce que c'est vraiment pas anormal de se faire dire qu'il y a des icebergs pendant la saison des icebergs. Ce qui donne envie de tomber en bas de sa chaise, par contre, c'est que le capitaine va décider d'annuler la séance d'exercice d'urgence où on pratique comment rejoindre et embarquer sur les canaux de sauvetage en cas de naufrage pour faire quelque chose de beaucoup plus le fun à la place, aller donner un sermon à la messe du dimanche. En tout cas, la notion de fun était bien relative en 1912 parce qu'on pourrait presque croire que le capitaine a choisi de foxer quelque chose de plate pour aller être libre comme l'air dans quelque chose d'encore plus plate. À midi, la salle radio reçoit le deuxième avertissement. Qu'est-ce qu'ils disent? Ici le Baltique, stop. Champ de glace en vue, stop. Sérieusement, c'est dangereux, allez pas par là, stop. Stop, stop. C'était pas une erreur, stop. Je vous disais juste stop, stop. Voyons, on dirait que c'est pas clair, stop. C'est stop dans le sens d'arrêter, stop. C'est pas plus clair, hein? Stop. Ça, vous voyez, c'est un stop, stop. Donc, Colin, stop. Une fois mis au courant, le capitaine Smith, qui devait redresser le trajet du bateau vers l'ouest, décide de maintenir sa trajectoire sud-ouest, s'assurant d'éviter la zone dangereuse. Tout va pour le mieux, le Titanic est sauvé.
2: Détail malchanceux.
0: Transportons-nous du côté de ce fameux iceberg qui nous concerne dans cette histoire. Ce monstre de glace serait né, j'imagine, si on peut dire ça d'un iceberg, en mars 1910, quand une masse de glace de 2 millions de tonnes se serait détachée de la côte sud-ouest du Groenland. Fast forward de 2 ans dans le futur, mais qui est encore plus que jamais dans le passé pour nous. Et cette accumulation de fond de shaker à cocktail géant est encore grosse comme un terrain de baseball et voyage à 17 km/h, soit juste un peu moins vite que la vitesse de pointe d'un cochon. Honnêtement, je sais pas si c'est lent ou rapide. Vous essayerez d'attraper cette affaire-là dans une tombola. Anyway, 1912 a été le théâtre d'un phénomène assez particulier parce que le courant glaciaire du Labrador s'est déplacé plus au sud que d'habitude, ce qui a protégé l'iceberg des eaux chaudes du Gulf Stream qui l'aurait normalement fait fondre et lui aurait permis de voyager pas mal plus bas que ce que les icebergs font normalement. Ce qui veut dire qu'en gardant le cap vers le sud, le capitaine Smith venait donc de très ironiquement envoyer tout le monde directement à Iceberg City. À 21h52, les opérateurs de la salle radio vont recevoir un avertissement de la part du Messaba, un bateau. Message qui se résume à « Des icebergs, stop. Des banquises, stop. De la glace, stop. Mon pays, ce n'est pas un pays, c'est de la glace, stop. Ice, ice, baby, stop. »
3: Ça, là, ça veut dire que notre nouvelle route serait dangereuse, elle aussi. Est-ce que ça veut dire qu'on doit prévenir le capitaine?
0: Eh non, si c'était vraiment important, le message aurait été précédé de MSG pour Master Service Gram, pour indiquer que c'est un message à remettre au capitaine en priorité.
3: Je sais pas, man, je pense quand même que si on utilise notre gros bon sens...
0: Hey, on est-tu ici pour réfléchir ou pour transmettre des messages cochons? Et parlant de ça, j'en ai un pas mal épicé à transmettre à la maîtresse de Monsieur Taylor. Vous voulez un MSG, j'en ai un pour toi. Un Master Sex Gram.
2: Nice. Fuck oui.
0: Une heure plus tard, ils vont recevoir un message d'un autre bateau avec un nom pas inspiré, le Californian, qui leur annonce qu'ils vont s'arrêter pour la nuit parce qu'ils sont entourés de glace et d'iceberg. Le message n'étant pas non plus précédé de MSG, les opérateurs ont cru que c'était pas une urgence, ce qui me semble nécessiter un petit peu plus à chaque fois un très gros effort mental pour ignorer le contexte. Pire encore, les opérateurs radio du Titanic étaient en plein rush de passer des messages personnels parce qu'ils étaient à distance radio d'une station Marconi, qui n'est malheureusement pas le nom d'une pas pire place de pâtes italienne avec un bar à pâtes avec 60 choix de sauce qui goûtent juste 4 affaires finalement. Ouais, Marconi, c'était le nom du gars qui avait breveté le télégraphe. Miam, mais pas trop. De plus, étant donné que le Titanic essaye de communiquer avec Terre-Neuve à presque 650 km, les opérateurs avaient mis le volume du poste de radio dans le tapis. Ce qui fait que quand l'opérateur du Californian, qui n'était qu'à 15 km, leur a envoyé un message, le signal leur a quasiment fait exploser les oreilles. Un peu comme quand ton chum écoute des podcasts dans l'auto avec le son méga fort parce que c'est mixé super bas, puis le lendemain, tu parles à la radio, ça fait faire le son à tout le monde! En Beaujois-le-Vert,

0: Les opérateurs du Titanic auraient donc répondu « Laissez-nous tranquille, vieil homme ». Ce qui explique probablement pourquoi l'opérateur du Californian a décidé de fermer sa radio avant de partir se coucher en faisant « Vieil homme, moi, je vais vous montrer, moi, espèce de petit galopin. Un jour, vous allez avoir besoin d'aide et laissez-moi vous dire que... » Donc, finalement, il est 23h30. Tout est calme, une nuit sans lune, une mer sans vagues, un gars de troisième classe est probablement en train de dessiner les nichons d'une fille de réchaud-fusain. Et personne ne réalise que le Titanic se dirige tout droit vers un iceberg gros comme 23 minivans. Ouais, rappelez-moi de me magasiner un système de mesure reconnu universellement. L'affaire, c'est que sans la lumière de la lune et les vagues pour se briser sur les obstacles, il y a, comme qui dirait, aucun cue visuel pour avertir l'équipage de quoi que ce soit. On se dirige donc à l'aveuglette et le Titanic se prépare à métaphoriquement se lever pour aller aux toilettes en pleine nuit et se péter le petit orteil sur un coin de patte de lit. Le problème, c'est que malgré l'handicap visuel de 100%, le Titanic continue de se la jouer Fast and Furious, la pédale dans le plancher, à la vitesse de malade de 40 km/h. Détail intéressant. Il y a quelques documentaires qui aimeraient nous faire croire que le capitaine Smith était soit un irresponsable ou une espèce de carpette à la solde de son patron Joseph Bruce Ismay, et que la raison pour laquelle il n'a jamais ralenti pendant le voyage, c'est qu'on lui avait demandé de battre le record de la traversée transatlantique la plus rapide. Ce qui est totalement faux pour la raison très étrange que la White Star Line avait une politique anti-battre des records. Fouillez-moi, c'est quoi le deal de cette affaire-là? Je vous avertis, capitaine, si vous ne faites qu'essayer de battre un record, vous pouvez dire adieu à votre job.
1: En fait, monsieur Ismay, je vais prendre ma retraite après le voyage.
0: J'aurai votre peau, Smith. Bon, excusez-moi maintenant, il me semble avoir vu une dame sur le deuxième pont avec des ongles de 42 pieds de long que je dois limer au plus vite avant que quelqu'un se mette dans la tête de les mesurer. Hé, hey, vous! Je vous ai vu! Arrêtez tout de suite de casser des noix de Grenoble avec votre tête! Vous êtes rendu à quoi? 30? Cessez-moi ça tout de suite, vous allez finir par battre un record!
2: Trois jours. Dans trois jours, tu prends ta retraite, Smith.
0: Détail intéressant et un peu dark. Une autre théorie à ce sujet, c'est qu'à cause d'une grève des mineurs, ceux dans les mines, ceux qui peuvent et vont s'acheter des cigarettes, le Titanic aurait quitté Southampton avec à peine assez de charbon pour se rendre à New York. Et qu'après les deux feux les ayant obligés à vider leurs réserves plus vite que prévu, ils pouvaient tout simplement plus se permettre de ralentir ou de trop changer le trajet, parce que ça consommerait trop de ce fameux charbon qui commençait à plus être là. Le pari que le capitaine Smith et Ismay ont donc probablement fait, c'est que la probabilité de frapper un iceberg est très faible. Alors que tomber en panne dans le milieu de l'Atlantique avec une meute de millionnaires et des journalistes qui les attendent au port de pied ferme en vissant l'ampoule du flash, ça avait 100% des chances de les faire passer pour des caves. Donc à 23h39, le Titanic est à 500 mètres de l'iceberg. Mais personne ne le voit, pas même les deux gars dans le nid de pie qui sont là à se plisser les yeux dans le noir comme quand j'essaie de lire les noms des rues en conduisant la nuit. Ah, c'est quoi celle-là? De l'orignier? Des érables? Non, c'est une pancarte de Canadian Tire. Ah ben non, finalement, c'est juste une très grosse fraise. Eh ben, quelle soirée! Quand les gars dans le nid de pie voient l'iceberg, il est complètement trop tard. Mais ça les empêche pas de lancer l'alerte en sonnant la cloche et en criant dans un téléphone steampunk.
3: Iceberg! Iceberg droit devant!
0: Iceberg! Iceberg! Ça y est, je vois de la fumée, la manœuvre et des gens enclenchés!
4: Non, ça c'est juste les fumeurs sociales dans la quatrième cheminée!
0: C'est le sixième officier, James Paul Moody, qui devait effectivement être Moody, qui reçoit l'appel et transmet le message à William McMaster Murdoch, qui est le premier officier, mais ça aurait aussi pu être une firme de comptables. Pris au dépourvu, Murdoch ordonne de mettre la barre à bâbord toute, dans l'espoir d'éloigner la proue de l'iceberg. Selon des rapports contradictoires, il y aurait aussi soit ordonné de faire marche arrière, soit de stopper carrément l'hélice du propulseur central. Et ça fonctionne! Presque. Le Titanic évite effectivement l'impact de front et subit plutôt un très long accrochage latéral, comme la fois où j'ai scratché tout le côté droit de mon char en reculant trop proche d'une colonne en béton dans un stationnement souterrain. Faites attention, le stationnement de la Place des Arts est traître.
5: Détail intéressant.
0: On a longtemps pensé que l'impact...

0: l'impact de l'iceberg avait fait un méga trou dans la coque du Titanic, alors que des recherches plus récentes laissent croire qu'il s'agit en fait de 6 petites ouvertures. Et je suis certain que tous ces gens morts sont bien contents qu'on se soit penché avec autant de précision sur cette question. Sauf que ces légères égratignures en termes de paquebot vont rapidement empirer de façon catastrophique à cause des panneaux en métal affaiblis par les incendies non-stop d'un bord et le froid glacial de l'Atlantique Nord de l'autre. Ainsi que tous ces rivets en fonte bon marché rentrés à la main qui se sont mis à sauter comme des bouchons de champagne, ce qui fait que le Titanic s'est tranquillement ouvert à l'image d'une sorte de zipper post-temps des fêtes. Au même moment, le capitaine Smith, qui dormait jusque-là, arrive en panique sur le pont sans prendre le temps de changer son gros pyjama à pattes rouges avec une trappe pour les fesses. Moi, du moins, c'est comme ça que je l'imagine. Il ordonne d'abord la fermeture des portes étanches, ce que Murdoch avait déjà fait, mais il était trop tard pour contenir l'eau qui rentrait maintenant à pas moins de 7 tonnes par seconde dans les salles des fournaises.
1: Ça y est, patron, on a finalement éteint le feu.
2: Bon, beau travail, tout le monde. Je crois qu'on n'aurait pas volé un petit rafraîchissement.

0: Après une inspection rapide, pour ne pas dire en panique, on découvre qu'il y a des dommages majeurs au réservoir du Cochron à vin, aux trois cales à vin ainsi qu'aux chaufferies 5 et 6, soit un total de 6 compartiments. Et selon les ingénieurs, même avec 4 compartiments inondés, tout devrait bien aller. Ça ne va donc pas bien. Vers minuit maintenant, l'architecte du Titanic, Thomas Andrews, déclare aux officiers qu'il n'y a plus rien à faire et que le Titanic sera au fond de l'océan d'ici environ 2 heures. Pour eux, c'est le début de la fin. Et pour les fans du film de 1997, c'est précisément le temps de mettre le deuxième VHS. Le capitaine Smith va se rendre dans la salle de radio et demande aux opérateurs d'envoyer un appel à l'aide. Le navire le plus proche, le Californian, oh non, va malheureusement pas répondre parce que son vieil opérateur a fermé sa radio et est allé se coucher parce qu'on n'a pas été fait avec lui. Et bien sûr, le système radio du Titanic va surtout rejoindre des bateaux beaucoup trop loin qui ne peuvent pas les aider. Ici le Frankfurt. Stop! Nous avons reçu votre message. Stop! Fuck oui, on est sauvés! Malheureusement, nous sommes à plus de 100 km. Stop. Fait que, stop. Bonne chance avec ça. Stop. On vous envoie des ondes positives. Stop.
1: Non!
0: Mais éventuellement, une lueur d'espoir. Ici le Carpathia. Stop. Nous avons reçu votre message. Stop. Nous sommes en route. Stop.
1: Oh fuck oui, on est sauvés. S'ils arrivent dans les 2 prochaines heures, tous les passagers pourront être mis en sécurité.
0: Attends, le message continue. By the way, stop. Nous sommes à 90 km avec une vitesse maximale de 15 nœuds. Stop. Fait qu'on se voit dans grosso modo 4 heures. Stop. Ciao. Stop.
1: Non!
0: Sauf que là, faut évacuer 2240 passagers et membres de l'équipage sur seulement 16 canots de sauvetage. Pourquoi donc? Ah ouais, parce qu'on a voulu garder une belle vue dégagée. Eh bien, j'espère que tout le monde a apprécié de pouvoir regarder la mort en face sans aucune obstruction. Et c'est à peu près à ce moment-là que le capitaine Smith, réalisant que la majorité du monde sur son bateau était condamné, va avoir comme une légère dépression nerveuse. Moment idéal pour que le second officier, Charles Lighthaller, lui demande quoi faire. Capitaine, excusez-moi de vous déranger pendant que vous bad-tripez, mais qu'est-ce qu'on fait?
2: Quoi? Les femmes et les enfants d'abord. Et c'est ça, les femmes et les enfants d'abord.
0: Parfait, c'est compris à 100%. Sur aucune place à une mauvaise interprétation de ma part. OK, tout le monde, c'est les femmes et les enfants seulement sur les canaux, compris? Aucun homme admis. Femmes et enfants seulement. Tous les hommes restent sur le bateau, peu importe ce qui se passe et la place disponible dans le canot.
3: Mais qu'en est-il des bulldogs?
4: Et de la route pire.
0: Détail dark. En fait, ce qu'il y avait précisément sur le Titanic, c'est 14 canots de sauvetage d'une capacité de 65 personnes, 2 bateaux de secours d'une capacité de 35 personnes et 4 bateaux pliables, yish, d'une capacité de 49 personnes chacun. Ce qui aurait permis de sauver 1176 passagers sur les 2240. Pas la note de passage, mais quand même pas si pire. Ben, attachez bien vos bouées de sauvetage parce que le second officier Lighthaller va trouver le moyen de lancer à l'eau des canots à moitié plein quand il va

0: assez de vestes de flottaison pour tout le monde. Bon! Par contre, dans la panique, beaucoup de passagers arrivent pas à s'en trouver une, ce qui est un peu la même affaire finalement.
1: Détail dark.
0: Selon l'opérateur radio Harold Bride, il y a même un dude qui serait rentré dans la salle Marconi pour voler de force la veste de l'opérateur Jack Phillips jusqu'à ce qu'on l'assomme avec de l'équipement avant de le laisser pour mort. Et honnêtement, je sais plus trop qui est le méchant dans ce scénario-là. À 2h15, l'arrière du Titanic commence dangereusement à canter vers le haut à mesure que l'eau déborde des compartiments étanches qui n'ont pas de plafond, étanches comme on dit, ce qui a pour effet de remplir les sections non inondées du paquebot, provoquant une vague géante qui déferle vers l'arrière du navire, propulsant des passagers directement dans la mer, dans ce que j'appelle l'effet ouvrir un robinet pour noyer une araignée dans l'évier. Voyant qu'aller à l'arrière du bateau est un peu stupide à ce stade-ci, Lighthaller se garoche dans la mer, mais se fait aspirer par un puits de ventilation avant d'être expulsé par un, et je cite, « terrible souffle d'air chaud » juste à côté d'un canot de sauvetage chaviré. Ce qui est probablement la façon la plus Looney Tunes de s'en tirer. Wow! Ça donne presque envie d'en refaire un tour! C'est là que la structure du Titanic se serait mise à trembler alors que la poupe continuait de monter dans les airs jusqu'à atteindre un angle de 30 à 45 degrés, ce qui finalement court-circuite toutes les lumières du bateau, qui est quand même impressionnant considérant que chez nous, je fais sauter les breakers si je me fais des toasts en utilisant un séchoir, plongeant maintenant la scène dans l'obscurité totale. Puis, il y a eu un genre de gros bang à l'intérieur du navire.
2: Enfin, qu'est-ce que c'est que ça?
3: Ce n'est qu'une hypothèse, mais je pense que le bateau est aux prises avec plusieurs forces titanesques. Regardez, la proue est inondée de millions de litres d'eau qui tirent l'épave vers le bas. Et d'un autre côté, les forces de l'air maintiennent la poupe à la surface, ce qui crée de la résistance.
2: Voyons, madame, cessez d'être hystérique et laissez les hommes parler de choses sérieuses. Voilà ce que je pense. Le bateau est déchiré entre l'affaire qui tire le bateau vers le bas et genre quelque chose qui pousse pour le garder à la surface.
4: Inutile d'en dire plus, vieille âme. J'ai tout compris instantanément.
0: Et c'est finalement à 2h20, soit 2h40 minutes après avoir heurté l'iceberg, que le Titanic disparaît dans les abysses de l'océan, emportant avec lui plus de 1500 personnes garrochées dans les eaux glaciales de l'Atlantique, sous le regard impuissant des gens dans les canots de sauvetage.
5: Mon Dieu! Winston! Quelle horreur!
1: L'humanité. Détail dark.
0: Il y a bel et bien des chiens qui ont survécu au naufrage, deux Poméraniens et un Pékinois de première classe. Les pires. Pendant ce temps-là, des milliers de personnes se la gelaient dans les eaux glacées. On parle de moins 2 degrés le soir du naufrage à cause du sel marin qui permet à l'eau de rester liquide en dessous du point de congélation. À cette température-là, tomber directement dans l'eau provoque un choc thermique, genre. En gros, t'es désorienté, épuisé presque instantanément, tu perds probablement conscience dans les 15 premières minutes et t'as gros max 45 minutes avant que l'hypothermie t'emporte vers une mort glaciale. C'est seulement vers 4h du matin que le Carpathia arrive pour aider les survivants et rendu là, ben, je veux pas dire qu'il est trop tard, mais il est trop tard, esti. Seulement 710 passagers sont sauvés au total, dont le second officier Lighthaller, qui a réussi à survivre en s'accrochant à un canot renversé avant d'être ramassé par un autre canot de sauvetage qui, comme on le sait, avait full de place disponible. Tous les autres personnages de notre histoire sont morts ce soir-là, incluant le capitaine Smith qui a très dramatiquement choisi de s'enfermer sur la passerelle de commande pour couler avec son navire. Ainsi que les musiciens de l'orchestre de bord qui auraient effectivement joué de la musique sur le pont jusqu'à la dernière minute dans l'espoir de calmer la foule, ce qui a juste dû rendre l'expérience plus rochante qu'autre chose en fin de compte.
2: Dernier petit détail dark pour la route.
0: Des quelques 1500 personnes qui sont mortes, seulement 328 corps vont être récupérés. La majorité d'entre eux sont enterrés dans un cimetière à Halifax, avec des pierres tombales numérotées parce que c'était impossible d'identifier leurs dépouilles gonflées d'eau glaciale. Fin!
2: Le fin mot de l'histoire avec un grand H.
0: Bon. Qu'est-ce qu'il y a à apprendre de tout ça? Ben, que les croisières, c'est pas si le fun que ça. Je n'y pas, laissez-vous jamais avoir par le prospect d'un bateau avec des montagnes russes sur le pont. Mais si on en

0: On revient au Titanic. Je crois que la morale de l'histoire, c'est que c'est malheureusement pas juste à cause de l'iceberg que le bateau repose au fond de l'Atlantique. Du moins, pas autant qu'à cause d'une série de mauvaises décisions qui, par accumulation, ont précipité le Titanic vers son destin funeste. Comme quand on a choisi d'essayer d'éviter l'iceberg, exposant le flanc le plus fragile du navire. Ah ouais, parce que j'ai le malheur de vous annoncer que le plus chiant dans toute cette histoire, c'est qu'on sait aujourd'hui, a posteriori, que de par le design renforcé à l'avant du Titanic, si le second officier avait simplement laissé le navire foncer de plein fouet sur l'iceberg, il aurait probablement jamais coulé. On parle aussi très peu de l'après-Titanic. Dans les mois qui ont suivi le drame, il y a eu une commission d'enquête menée par le tribunal des naufrages britanniques pour essayer de faire la lumière sur les causes du naufrage. Faisant fi de plusieurs témoignages, entre autres celui sur le manque de canaux ou celui des pompiers à propos du feu, la conclusion du tribunal, c'est que le bateau a coulé simplement parce qu'il a foncé à trop grande vitesse dans un iceberg, mais que personne n'était à blâmer parce que c'était ça les procédures à l'époque. La vérité, c'est que l'enquête était commandée par la commission du commerce qui était responsable du transport maritime britannique et qui avait approuvé le Titanic comme apte à naviguer, ce qui peut effectivement faire mal paraître quelqu'un en bout de ligne. Dans le sens que toute atteinte à la réputation de la White Star Line leur retomberait indirectement dessus, ce qui explique d'ailleurs pourquoi Ismay, le Big Boss, a finalement été lavé de tout blâme. D'ailleurs, parlant de ce sac à merde, c'est intéressant de noter qu'Ismay est un des seuls hommes à s'être introduit sur les canaux de sauvetage comme une véritable poule mouillée. Il a d'ailleurs été perçu comme un méga pissou par l'opinion publique qui se disait que la chose honorable à faire aurait été de couler avec son navire pas aussi insubmersible que précédemment publicisé. Ismay finit par démissionner de la White Star Line en 1913 avant de s'exiler en Irlande dans un manoir majestueux. Ça lui apprendra, j'imagine. Je m'appelle Charles Beauchesne et le cauchemar se poursuit dans un prochain épisode. Les pires moments de l'histoire avec Charles Beauchesne est une idée originale de Charles Beauchesne. Au texte et à la recherche, Charles Beauchesne, Audrey Rousseau et François de Grandpré. À la réalisation, Barbara Judith Caro. Au montage, Alexandre Sarkis. Au son, le studio La Chope. À la coordination, Dominique Maheu. À la production, Rosalie Granger. Producteur exécutif, Raphaël Huysmans et Philippe Lamarre. 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
0: Et c'est ainsi que la magie de la trigonométrie entre en œuvre, alors qu'il nous faut maintenant...
3: En cinq minutes, je pourrais essayer de suivre alors que mon professeur de secondaire 4 essaye, sans le savoir désespérément, de me faire comprendre mes plus vieux ennemis sur Terre, sinus et cosinus. Mais à la place, et si je vous racontais l'histoire de la bande dessinée que je suis présentement en train de lire, cachée dans mon manuel de mathématiques, que je suis possiblement en train de tenir à l'envers? Qui sait?
0: Opposé sur adjacent. Monsieur Beauchesne, vous pouvez, bien sûr, me résumer tout ce que je viens d'expliquer.
4: Non, mais hear me out, voici Astérix le Gaulois de René Goscinny et Albert Uderzo.
0: OK, Beauchesne, dehors!
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0: Astérix, c'est bien sûr ce méga succès de l'âge d'or de la bande dessinée franco-belge, les aventures du petit guerrier gaulois malin et de son ami le gros gaulois qui a un besoin fondamental de défoncer des crânes de Romains à main nue. Tout débute dans les années 1930 quand le petit Albert Uderzo découvre dans le journal un art qui est en pleine explosion à l'époque, la bande dessinée. Il se tord de rire chaque semaine devant les aventures de ses nouveaux héros comme Mickey Mouse, Popeye le marin, Félix le chat, Flash Gordon, ainsi que plusieurs autres affaires un peu dolles que fallait vraiment être là pour être impressionné. Surtout, Uderzo va être fasciné par l'œuvre de Walt Disney qui, à l'époque, fait rêver le monde entier avec ses dessins animés qui, pour beaucoup de vos arrière-grands-parents, étaient ni plus ni moins que de la sorcellerie.
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0: Là, si vous le voulez bien, on va fast-forwarder la Deuxième Guerre mondiale. Uderzo est maintenant un jeune homme de 18 ans, animé d'un fervent désir de devenir le nouveau Disney, ce qui va le pousser à obtenir une job en animation. Plus précisément, un poste d'intervalliste, c'est-à-dire la personne qui dessine sans cesse la même image, mais juste un peu différemment pour combler l'intervalle dans le mouvement d'un personnage. Un travail de moine où tu passes ta journée ou ta semaine à ajouter de la fluidité à une seconde d'animation. Donc, comme tout le monde, il va se rendre compte que faire de l'animation, c'est de la merde et aller faire de la bande dessinée à la place. Dieu merci, en 1951, on lui présente le scénariste de génie et roi du gag René Goscinny, qui lui revient tout juste des États-Unis. Il est convaincu qu'il est possible de percer le marché nord-américain de la bande dessinée, et c'est ce que le nouveau duo va effectivement essayer de faire avec un premier projet, les aventures de Oompa-Pa le Peau Rouge. Héros qui ne passait que dans les années 50. Puis même là, ça va être un flop monumental et c'est peut-être mieux comme ça. Disons simplement qu'un universitaire aurait beaucoup de quoi se fâcher dans Oompa-Pa. Comme il n'y a rien qui soude plus une équipe que de se planter, nos deux compères ont développé une sorte de complicité fraternelle similaire à celle de deux Gaulois toujours hypothétiques à ce stade-ci. Ils vont décider de se concentrer sur la conquête du marché local en lançant en 1959 Pilote, leur propre journal hebdomadaire de bande dessinée. Sauf que là, ils ont, comme qui dirait, un léger problème de pas encore d'histoire à raconter dans toutes ces BD qu'on a promis. Alors, ils vont faire ce que les Français font tout le temps, c'est-à-dire régler le problème en buvant du pastis et en fumant 1,5 million de cigarettes jusqu'à ce que...
1: OK, comment on fait une bande dessinée qui va parler aux Français? D'abord, qu'est-ce que la France? Il y a eu l'âge des cavernes, ensuite...
2: Ensuite, il y a eu les Gaulois!
3: Oh! Les Gaulois!
0: Le 15 minutes plus tard...
1: Il nous parle du village, pourrait-il s'appeler Assurance Tourix.
2: Oh, Goscinny, je crois que je vais être malade.
0: Et voilà, Astérix était né. Et son premier album, Astérix le Gaulois, est publié de manière épisodique dans le magazine Pilote d'octobre 1959 à juillet 1960. Ouais, le génie de la patente, c'est qu'on utilise les guerriers de l'Antiquité afin de faire une parodie de l'Europe actuelle. En tout cas, actuelle des années 50. Principalement celle des Français de l'après-guerre, qui sont à cette époque en grande partie des gros monsieur à moustache avec des pifs d'alcoolo puis des épouses qui les engueulent pendant qu'ils jouent à pétanque. Le succès va être planétaire. Tout le monde va se reconnaître là-dedans pendant les 24 premiers albums. Goscinny va même pouvoir réaliser son fantasme d'être Walt Disney, alors que leur propre compagnie d'animation va produire des longs métrages qu'on nous repasse depuis à l'infini pendant le temps des fêtes avec la toune de Plastique Bertrand qui fait « Ave César, Julie Superstar, on lui pense les flops, t'as le look et les gommes. » Et aujourd'hui encore, je sais pas ce que ça veut dire. Bref, tout baigne jusqu'à ce qu'en 1977, Goscinny fasse une crise cardiaque en soulevant des valises. Mais heureusement, on va l'envoyer à l'hôpital pour faire une batterie de test comme lui faire faire du vélo stationnaire.
1: Allez hop, un petit kilomètre à vélo en fumant deux ou trois clopes, y'a rien là!
0: Ce qui va effectivement lui faire faire une deuxième crise cardiaque. Fatale, cette fois-ci.
4: Et ben voilà, il avait des problèmes cardiaques. Infirmière, notez ça au dossier. Et maintenant, voyons voir si cet enfant est vraiment allergique aux peanuts.
0: Ouais, c'est plutôt sinistre, mais je peux pas m'empêcher de penser que Goscinny aurait trouvé ça très drôle. Là, évidemment, ça va être le méga deuil pour tout le monde. Uderzo a perdu son ami et son partenaire de travail. Tout le monde croit qu'Astérix, c'est fini. Eh bien non! Uderzo va continuer tout ça tout seul et sortir 10 albums entre 1980 et 2009. D'ailleurs, dans l'avant-dernier, il y a des extraterrestres qui débarquent au village et vous comprendrez avec ça que le consensus, c'est que c'est pas les meilleures aventures d'Astérix. Tout le monde est quand même bien content qu'il soit de retour, là, un peu comme cet ami qui a fait un ACV et qui est maintenant mou d'une partie de la face. À partir de 2009, Uderzo n'est plus capable de dessiner. À cause de la vieillesse, là, pas parce que quelqu'un y a cassé les poignets pour se venger du Astérix avec des lionnes. Le dessinateur a longtemps pensé que le personnage allait mourir avec lui, mais il va changer d'idée et désigner des successeurs, le dessinateur Didier Conrad et le scénariste Jean-Yves Ferry. Et pour ce que ça vaut, d'après moi, c'est redevenu du pas pire Astérix. Mais tu sais, on est toujours à un voyage à la SQDC d'un pas pire Astérix, si vous voulez mon avis. Uderzo est décédé en 2020 et ce qui est magique dans toute cette histoire, c'est qu'Astérix a trouvé le moyen de survivre à ses deux créations.

0: créateurs. Et c'est ainsi qu'aujourd'hui encore, pour citer Plastique Bertrand, Astérix est là, ça va faire mal, ça va cogner la bagarre. Dans cette chanson que, comme tout le monde, je déteste aimer.
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6: Ici Marc-Antoine Leblanc. Voici vos informations. Le Canada a décidé d'inaugurer seul le nouveau pont international Gordie Howe. Une cérémonie a été organisée à Windsor sans la présence de dignitaires américains dans le contexte des tensions commerciales avec les États-Unis. Après des mois de délai, l'infrastructure doit devenir le plus important point de passage transfrontalier au pays. Catherine Brulotte.
7: Une délégation entièrement canadienne a participé à la coupe symbolique du ruban sur le tablier du pont Gordie Howe.
8: En hommage à Gordie, ce pont va relier à nos travailleurs et approfondir une partenariat qui profite à nos deux pays depuis des générations.
7: Alors que le ministre fédéral de l'Infrastructure, Gregor Robertson, avance que le pont est un symbole de collaboration entre les deux pays,
9: our relationship has been challenged over the last few years.
7: Le premier ministre de l'Ontario n'hésite pas, lui, à rappeler que c'est un conflit commercial et sur le partage des revenus de péage qui a forcé le report de son ouverture.
9: And I want to make it clear, we'll never stop standing up.
7: L'Ontario et le Canada ne seront pas intimidés, répète Doug Ford. Si les camions doivent encore attendre jusqu'à lundi pour traverser la rivière sur la structure suspendue, un premier véhicule a traversé symboliquement les services frontaliers du côté canadien. Stéphanie Robichaud est surintendante du pont Gordie Howe pour l'Agence des services frontaliers du Canada.
10: Ici, on a la technologie la plus moderne à travers le Canada. Ça va nous aider à vérifier rapidement les marchandises qui entrent au Canada.
7: L'Association du camionnage de l'Ontario estime que les entreprises de transport pourraient économiser des centaines de milliers de dollars par mois en utilisant le nouveau pont en raison des économies de temps et d'essence et du péage plus abordable que sur le pont Ambassadeur. Ici Catherine Brulotte, Radio-Canada, Windsor.
6: Plus de 900 feux de forêt sont en activité sur l'ensemble du territoire canadien. La situation est particulièrement difficile dans le nord de l'Ontario, où plus de 1800 personnes ont été évacuées, en grande majorité des communautés autochtones. De nouveaux ordres d'évacuation ont aussi été lancés en Colombie-Britannique, où les autorités s'inquiètent des conditions météorologiques et de la fusion de deux brasiers dans la vallée du Fraser. Et des feux de forêt font aussi rage en Europe, où plus de 200 000 personnes ont dû être évacuées en France et en Espagne. Du côté français, le président Emmanuel Macron a demandé aux armées de se mobiliser pour venir en renfort à la sécurité civile. La situation est particulièrement critique dans le sud-ouest du pays. Les autorités espagnoles combattent elles aussi un violent brasier dans la région de Madrid. Le gouvernement régional juge d'ailleurs qu'il est impossible d'éteindre le feu. Le président américain Donald Trump menace l'Iran et les rebelles houthis de frappe majeure en riposte aux attaques revendiquées par la milice yéménite contre des pétroliers en mer Rouge. Les houthis ont entrepris de bloquer un détroit situé à l'extrémité sud de la mer Rouge en solidarité avec Téhéran. Ce détroit est crucial pour le transport de pétrole, comme le détroit d'Ormuz. Donald Trump affirme par ailleurs ne pas avoir pris de décision au sujet de bombardements de plus grande envergure en Iran. Selon lui, le régime iranien est de plus en plus sérieux dans les discussions pour tenter de mettre fin au conflit. La première ministre du Québec, Christine Fréchette, a souligné ses 100 premiers jours au pouvoir dans une vidéo diffusée sur les médias sociaux. La chef de la coalition Avenir Québec y a vanté ses réalisations, tandis que les partis d'opposition ont critiqué son bilan. Éric Plouffe.
11: Depuis 100 jours, on exécute notre plan pour faire avancer vos priorités.
12: Dans sa vidéo, Christine Fréchette énumère une série de mesures mises en place depuis qu'elle a succédé à François Legault.
11: On modernise nos hôpitaux dans les régions du Québec.
12: Pour le député du Parti libéral du Québec, André Fortin, plutôt

0: Que de faire le bilan de ses 100 premiers jours au pouvoir, Christine Fréchette devrait défendre celui de la CAQ.
1: Et ça, c'est des déficits démesurés, des services publics qui sont très difficiles d'accès, des promesses brisées comme le 90 minutes à l'urgence ou le médecin de famille pour tout le monde.
0: Le député du Parti québécois, Pascal Bébé.
2: Les Québécois et Québécoises n'oublieront pas, ça fait 8 ans qu'ils sont au pouvoir. Pas besoin de rajouter 4 ans supplémentaires.
0: Le député de Québec solidaire, Sol Zanetti, a aussi réagi à ce bilan de Christine Fréchette.
3: La réalité, c'est que c'est le même gouvernement, c'est le même monde. Il y a juste une personne qui est plus là, mais ça change pas grand-chose.
0: Des Québécois interrogés sur ce bilan de la première ministre ont exprimé des avis partagés, comme ceux-ci croisés dans les rues de Trois-Rivières.
4: Moi, je l'aime bien. C'est une femme dynamique.
5: Elle distribue beaucoup de cadeaux et d'argent. Je trouve qu'elle exagère un peu.
6: Je pense que c'est son possible.
7: Ça en jose quand même un peu court. Puis c'est sûr qu'on est en période presque préélectorale. Donc, c'est sûr, il y a eu des cadeaux saupoudrés ici et là.
0: C'est d'ailleurs à Trois-Rivières où est née Christine Fréchette que celle-ci sera candidate lors des prochaines élections prévues cet automne, plutôt que dans Saguenay, où elle a été élue pour la première fois en 2022. Éric Plouffe, Radio-Canada, Montréal.
8: Toujours au Québec, le milieu de la santé attend avec impatience des nouvelles d'un projet pilote lancé l'an dernier qui vise à transférer au privé les patients en attente d'une chirurgie depuis plus d'un an. Jusqu'à maintenant, aucun patient dans cette situation n'a été transféré. Le docteur et vice-président de la Fédération des médecins en pratique privée du Québec, Sébastien Simard, a soumissionné à l'appel d'offres de Santé Québec il y a plusieurs mois. Mais il est toujours sans réponse.
9: On est actuellement dans l'attente de réponse, à savoir est-ce que certaines cliniques vont être choisies et lesquelles pour mettre en branle le projet de la troisième offre. Je pense qu'on est rendu à une étape au Québec où est-ce qu'il faut mettre vraiment tous les joueurs du système de santé ensemble pour pouvoir servir la population.
8: Plus de 3500 patients québécois sont en attente d'une chirurgie depuis plus d'un an. Voilà, c'était vos informations.
10: Nous sommes sous le chapiteau de la rue Paradis à Robertval. Et oui, le goût de savoir est aujourd'hui au bord du lac Saint-Jean.

0: Bonjour, c'est Evelyne Charuet. J'espère que vous allez bien. En tout cas, nous, on est bien. On est sous le chapiteau. On est ici. On a déménagé notre studio à l'occasion de la 72e traversée internationale du lac Saint-Jean, mesdames et messieurs. Évidemment, c'est un événement sportif. Une vingtaine d'athlètes vont nager d'un bout à l'autre de cet immense lac. En fait, on voit même pas l'autre côté. Je trouve que c'est une folie absolue. Et aussi, il faut beaucoup de courage, hein, je pense, pour traverser ce lac. On va se demander plus tard comment s'alimente un athlète pour traverser 32 kilomètres à la nage de Péribonka à Robertval. Et pour répondre à ces questions-là, on a invité une athlète. Elle s'appelle Pénélope Harvey. Bonjour.
1: Bonjour, ça va bien?
0: Oui, ça va bien, mais surtout vous.
1: Ça va bien. Un peu stressée, je mentirais pas, là.
0: Ouais, avant la traversée, on est à, évidemment, quelques jours de la traversée. Vous êtes à la fois étudiante en médecine, athlète nageuse. C'est la troisième participation à l'événement. Pourquoi y revenir, Pénélope?
1: Troisième et dernière. Moi, dans le fond, c'est la fin de ma carrière comme nageuse, étudiante aussi à l'Université Laval. Donc, pourquoi une troisième fois? Après une fois, je voulais le refaire pour performer mieux. Puis, la deuxième fois, je me suis blessée à l'épaule.
0: Oh.
1: J'ai eu vraiment aucun plaisir pendant ma course. Ça a été vraiment un 32 km horrible. Je suis sortie de là, j'avais aucune fierté. J'étais pas heureuse. Fait que là, je me suis dit, cette année, je veux le refaire, même si je suis encore blessée. Oh. Et cette fois-ci, sortir et être fière de moi.
0: Bon, elle est où la blessure?
1: À l'épaule gauche.
0: Toujours?
1: Toujours là.
0: Et la dernière fois, vous avez tenu 9h?
1: 9h27.
0: Et votre objectif cette fois-ci?
1: J'ai fait deux fois 9h27, les deux premières fois. Fait que si je peux faire en bas de 9h, je serais quand même très contente.
0: 9h de nage. Qui dans le public ferait 9h de nage dans les eaux froides du lac Saint-Jean? On a des gens quand même qui lèvent la main. Bravo à vous. On va aussi se demander au cours de la prochaine heure, quels sont les produits emblématiques de votre région? En fait, on pense aux fraises de l'île d'Orléans, par exemple. On a les pêches de l'Ontario, le crabe de la Côte-Nord. En fait, mes amis de la Côte-Nord me reprendraient parce qu'on dit pas crabe, on dit quoi? On dit le crabe. Le crabe de la Côte-Nord, vous savez ça, vous, monsieur. Au lac Saint-Jean, quand on est ici, on pense à quoi? On pense au...
2: Bleuet.
0: Au bleuet, effectivement. Oui, c'est sûr, c'est un produit incontournable d'ici. On a avec nous Émilie Gaudreau, bonjour.
3: Bonjour.
0: Émilie Gaudreau, qui est présidente, copropriétaire de Délices du Lac, une entreprise...

0: service de culture et de transformation de Bleuets Sauvages, j'ai appris que vous avez acheté une première bleuetière à l'âge de 14 ans.
1: Oui, en effet, c'est bien le cas. Là, je suis tombée en amour avec la culture du Bleuet Sauvage à l'âge de 14 ans. J'en ai fait ma première acquisition. Et depuis ce jour-là, ben, je continue à m'investir là-dedans parce que définitivement, ça a donné de l'ancrage puis ben, de l'envie de vouloir continuer le développement.
0: Attendez, là, 14 ans, vous êtes oui. En secondaire 2, là?
1: Je suis en secondaire 3, 4. 4, excuse-moi. 4 à 14 ans. Puis, ouais, c'est un chemin. En fait, j'ai eu la chance d'avoir un encadrement parental qui m'ont pas mis de barrière. J'ai passé devant une bleuetière qui était à vendre. Il y avait une affiche, puis il y avait un numéro de téléphone dessus. Puis on m'a encouragé à le saisir, ce numéro-là. Quand j'ai appelé le vendeur, je ne fais pas d'accroire, là, il était un peu surpris. Puis j'ai eu.
0: Avec une petite voix au bout du téléphone.
1: Une petite voix. Puis que lui, il me dit, ben écoute, tu m'as l'air jeune, hein. J'ai dit, ben oui, effectivement, mais je pense que je suis capable. Je pourrais vous donner un dépôt, tu sais. Puis il m'a donné un an. Donc j'ai ramassé des bouteilles vides, puis j'ai gardé des enfants pour pouvoir compléter l'achat que j'ai fait complètement avant la première année de récolte.
0: Donc, wow! Ouais. Alors, garder des enfants, ramasser des bouteilles vides pour pouvoir acheter une bleuetière.
1: J'étais pas très aimée dans mon village parce que je prenais tous les contrats de gardiennage à cette époque-là. Ah oui. Les filles de mon âge, ils s'en souviennent de l'année où j'ai voulu acheter une bleuetière.
0: Oui, mais aujourd'hui, ils achètent des bleuets, des bleuets du lac. Ils sont très fiers. Merci d'être avec nous, Émilie. Dans une région, pourquoi un produit se démarque plus qu'un autre? C'est ce qu'on va tenter de savoir avec Anne-Marie Desbiens. Bonjour, Anne-Marie.
2: Bonjour.
0: Vous êtes consultante en développement des affaires et innovation alimentaire. Vous êtes aussi bromatologue. Qu'est-ce que c'est ça?
2: Oui, c'est un métier qui est peu connu. Bromatologue, c'est un scientifique des aliments. Donc, on est un peu comme un chef cuisinier scientifique. Donc, voilà, broma qui vient de aliment. C'est la définition du mot broma dans l'étiologie. Puis, ologue pour scientifique. Donc, voilà, on travaille dans les usines un peu comme chez Délices du Lac.
0: C'est vrai.
2: Donc, on s'intègre dans les usines, on développe des nouveaux produits, on va gérer une production, on va s'assurer d'optimiser tous les paramètres, et puis de donner et de livrer sur le marché un produit qui va être conforme autant pour la salubrité que des produits innovants aussi.
0: Ouais, des produits innovants, des produits forts.
2: Oui.
0: Il y a bien sûr ici au Lac-Saint-Jean une tourtière. Il y a quelques minutes, on vient tout juste de terminer le concours de la meilleure tourtière. On a le bleuet au Lac-Saint-Jean et on a aussi la gourgane et on a voulu en savoir davantage sur cette légumineuse qui est aussi emblématique ici au Lac-Saint-Jean. Et pour en parler, on a Louise Potvin. Bonjour Louise.
3: Bonjour.
0: Vous êtes de la coopérative Légunord, les maraîchers Potvin. Elles sont prêtes, là, les gourganes?
3: Oui, elles sont prêtes.
0: Elles sont prêtes, elles sont bonnes?
3: Elles sont excellentes.
0: Et elles sont récoltées à la main aussi?
3: Tout à la main.
0: Combien de livres de gourganes sortent de chez vous, de vos terres?
3: Ben, quand on parle du regroupement de la compagnie Légunord, on va ramasser à peu près et commercialiser surtout 250 000 livres de gourganes.
0: 250 000 livres de gourganes qui sont donc cueillis à la main?
3: Oui.
0: OK. Avez-vous les mains gercées? Non? Je vois Émilie, vous cueillez à la main aussi des bleuets?
1: Oui. Oui, oui.
0: Vous avez les doigts bleus?
1: Oui, on vient les doigts et les ongles complètement bleus et noirs.
0: Et noirs! Mais merci d'être avec nous. Évidemment, pour traverser le parc, j'ai eu un conducteur exceptionnel. C'est mon collègue Alexis Bouliane, journaliste et recherchiste également. Bonjour!
4: Salut Evelyne!
0: Alors, un autre produit qui pourrait frayer son chemin comme produit emblématique, c'est l'huile de la ferme Tournevent.
4: Oui, on l'associe pas nécessairement au Lac-Saint-Jean. Pourtant, c'est une terre où on cultive beaucoup le canola. Mais moi, je suis allé visiter la ferme Tournevent. C'était merveilleux, c'était magnifique. Une belle journée hier, d'ailleurs. Donc, je vous raconte ça dans pas long.
0: Ouais, super. J'étais là, moi aussi. Puis, je pourrais témoigner que c'est vrai que quand on imagine des fermes dans la grande région de Montréal, on voit du maïs. Là, c'était des tout petits plants qui pouvaient ressembler à des mauvaises herbes pour les yeux qui ne sont pas avertis. Bonjour. Mais effectivement, il y a des délices qui sont créés sur Terre. Merci d'être allé passer un peu de temps de ce côté-là. Et nous, bien entendu, puisqu'on est au Lac-Saint-Jean, on veut connaître l'identité de cette gagnante. Okay. Nous avons avec nous la gagnante du concours de la meilleure tourtière du Lac-Saint-Jean. On a avec nous cette dame qui s'appelle Juliane Dominique. Bonjour à vous.
5: Bonjour.
0: Félicitations, vous venez juste de remporter la palme pour votre tourtière. Qu'est-ce qu'elle a de spécial, votre tourtière?
5: Je sais pas. Je sais que ma tourtière est toujours bien appréciée.
0: Ouais.
5: Je le fais avec amour, puis j'aime ça cuisiner.
0: Vous aviez une recette de votre mère?
5: Ouais, c'est la pâte à tarte. Puis ma mère, ça fait 3 ans qu'elle est décédée. Puis j'utilise toujours sa pâte quand je fais mes tourtières, mes pâtes, mes tartes, toutes.
0: Alors, le truc de cette pâte-là, c'est le beurre, le saindoux. Qu'est-ce qu'il y a dedans?
5: C'est de la graisse, tender flake, puis farine, œuf, vinaigre.

0: peu de tout.
1: Un peu de tout. OK. Ouais. On a vu les juges qui ont mangé beaucoup de tourtière quand même dans la dernière heure. Deux mentions spéciales. C'est donc que le niveau était très relevé cette année avec des critères très, très sérieux du genre la coupe de la patate. Quelle viande est utilisée? Quel bouillon vous avez mis dans votre tourtière?
0: Mais j'ai pas, je le dis pas.
1: On le dit pas! Ah! On le saura pas! Et les patates, est-ce qu'elles étaient taillées très, très finement ou c'était des gros morceaux?
0: Non, c'était normal, là, des patates normales.
1: Normal, mais ça me dit rien, moi, normal. Je suis montréalaise, madame, vous m'aidez.
0: Comme ça, je suis pas capable de le dire. Des petites dés.
1: C'est des petits dés. Ouais. Et au niveau de 1 cm,
2: oui, oui.
1: OK. Est-ce que ça, c'est typique ou il y a toutes sortes de variations?
2: Ça varie un peu, là, mais en général, ça ressemble à ça comme grosseur.
3: Chez nous, on dit qu'on reconnaît la vaillance de l'individu qui est aux pommes de terre par la forme qu'elles ont dans la tourtière.
1: Ah oui.
0: Parce que des fois, t'as des patates coupées trop petites, le monde n'aime pas ça. Trop gros, le monde n'aime pas ça.
1: Oh.
0: Mais la mienne est coupée bien correcte.
1: Mais madame Dominique, je veux savoir combien d'heures vous avez mis à préparer cette tourtière lauréate maintenant?
0: Un bon 24 heures.
1: 24 heures?
0: Ouais.
1: OK, vous avez commencé par les patates?
0: On coupe la viande en premier,
1: okay.
0: En cubes. Moi, je mets du porc, du bœuf et de l'orignal. Puis je mets mélanger en cubes orignal et bœuf. Puis on hache le bœuf et le porc ensemble.
1: OK. Ouais. Et ensuite, j'ai entendu qu'il fallait faire mariner la viande. Est-ce que c'est vrai? Vous avez fait ça, vous aussi?
0: Oui, je fais tout le temps mes tourtières marinées. Ben, avec la pâte toute montée, je les fais mariner, je congèle ma tourtière.
1: OK. Hey, c'est tout un travail. Combien de fois par année vous préparez cette tourtière?
0: Je peux te dire que c'est en site, j'ai pas mal de contrats de tourtière.
1: Bien, après avoir remporté ce concours, je pense qu'il y aura davantage de contrats.
0: Parce que j'ai fait un repas pour des aînés. C'était la rencontre des aînés de la communauté, de tout partout. Là.
1: À Masterville.
0: Puis j'avais fait pour 700 personnes de repas.
1: 700 personnes de tourtière?
0: Tourtière, salade, deux sortes de salades, la bannique, des favolas.
1: Oh là là! OK. Alors, si on avait un mot pour décrire votre tourtière, ce serait quoi? Si je mettais ça dans ma bouche, là, je dirais quoi?
0: Eh, bonne ta tourtière.
1: on me le fait
0: dire souvent. Puis, le monde dit, je sais pas qu'est-ce qu'elle met dans sa tourtière. Julienne est vraiment bonne.
1: Ouais, Julienne, devinez.
0: Puis moi, je suis même pas capable de la manger, ma tourtière, là, parce que je la cuis, j'en fais cuire souvent. J'ai pas mal de commandes de tourtière.
1: Oui.
0: Puis moi, c'est rendu qu'on dirait que j'ai même plus le goût de manger ma tourtière.
1: C'est vrai.
0: Ouais.
1: Donc, c'est vraiment
0: pour les
1: autres.
0: Mais c'est ça, quand quelqu'un cuisine puis il fait tout à la même affaire, on dirait que t'as plus le goût de manger de ce que tu fais.
1: Oui, c'est probablement vrai. Hein?
0: Ouais.
1: Ben, en tout cas, on aurait aimé en avoir une part, nous
0: mais
1: aussi. C'est vrai?
0: Oui, vous pouvez aller vous en prendre.
1: Alexis, on va se ruer après l'émission, s'il en reste. Merci infiniment de nous avoir parlé.
0: Là, le monde, s'ils veulent en prendre, qu'en prendre.
1: Bien, certainement
0: qu'on
1: va
0: moi, je suis capable de faire de la tourtière.
1: Vous l'avez démontré. Alors, Julienne Dominique de Mâche-Teuillage, bravo, félicitations
0: pour
1: cette belle tourtière. Merci.

0: cette traversée du lac Saint-Jean et toutes les festivités qui ont cours depuis les derniers jours. Bon, pour ceux qui ne seraient pas au courant, là, cette traversée, c'est de la nage entre 7 à 9 heures pour franchir les 32 kilomètres entre Péribonkeur et Roberval. Ça a lieu le dernier samedi de juillet. Mon invitée est nageuse dans le Rouge et Or de l'Université Laval où elle étudie en médecine. Elle en est à sa troisième participation de la traversée du lac Saint-Jean qui sera donc la dernière. J'aimerais en savoir un peu plus sur l'événement. Est-ce qu'il faut se qualifier ou n'importe qui peut participer?
1: Comment ça fonctionne? Dans le fond, il y a 25 nageurs en tout qui sont sélectionnés pour faire la course. Avant de participer, faut que tu remplisses une inscription. Dans cette inscription-là, tu as une catégorie que tu dois remplir, dans le fond, tes anciennes courses. Fait qu'un peu ton antécédent sportif. Puis, c'est sûr que quand tu fais le marathon de la relève, qu'il s'agit du 10 km ici au lac Saint-Jean, tu as comme un peu déjà un avantage sur les autres.
0: D'accord.
1: Que tu as prouvé un peu ta place. Mais sinon, c'est ça, il y a une limite de 25 nageurs. Faut juste que tu prouves avec tes temps et ton expérience que tu es capable de le faire.
0: Il y a beaucoup de nageurs internationaux. Est-ce qu'il y a des places réservées aux Québécois?
1: Je sais pas le nombre de places réservées, mais je sais que quand tu es Québécois, c'est aussi à ton avantage. Parce qu'ils veulent avoir le plus de Québécois ou de Canadiennes possible pendant l'événement. Là.
0: Est-ce qu'il y a des règlements particuliers à respecter pour la traversée?
1: Vous parlez comme pendant la course? Par exemple, j'ai pas le droit de toucher au bateau. J'ai pas le droit d'avoir aucun support de mon entraîneur. Tu sais, au niveau de l'alimentation, c'est vraiment, faut que je prenne le verre et non la perche. Sinon, il y a vraiment beaucoup de règlements par rapport au maillot de bain. Par rapport, c'est stupide, mais juste couper ses ongles. T'as pas le droit d'avoir des bouts blancs au bout de tes ongles. Parce que sinon, tu ferais graffiner les gens.
0: Ah, oh, parce que vous vous suivez, ben oui.
1: Ben oui, puis le départ, c'est quand même assez violent, donc tu pourrais faire mal aux autres.
0: Violent.
1: Quand même, oui.
0: Ah, quand même, oui. Il faut pousser les autres.
1: Ben, si tu veux avoir la bonne place ou tourner la bouée de la bonne manière, il faut que tu sois bien placé à comparer des autres. Donc, c'est un peu qui a la meilleure place dans l'eau, là.
0: OK. Vous donnez des coups de pied, des coups de poing?
1: Ben, moi, je suis pas gênée. Fait que je vais en donner s'il faut que j'en donne.
0: Pénélope! OK. Ça joue dur en dessous de l'eau. Quelle portion de la traversée est la plus ardue?
1: Le premier 5 km, on est dans la rivière Péribonkeur et c'est là que l'eau est la plus froide.
0: Oh.
1: L'année dernière, l'eau, je pense qu'elle se situait en bas de 16 degrés. C'est quand même très choquant comme température. Mais moi, je trouve que c'est les derniers kilomètres les plus difficiles parce que c'est là que tu sais que tu arrives, mais c'est long. Avant que tu arrives, tu vois la rive, mais c'est long. Mm. Moi, ça m'a pris 2 heures avant. Je voyais la rive, mais les 2 heures étaient longs à la fin de l'année.
0: Est-ce qu'il y a des vagues dans le centre du lac?
1: Ouais. On sait pas ce qui se passe au centre du lac. Il y a personne qui est là. Le vent, en après-midi, souvent, il monte. Puis là, au milieu du lac, il y a des vagues. Il y a vraiment l'inconnu. Fait que moi, oui, j'ai vécu quand même beaucoup de vagues l'an dernier. Là.
0: Et au niveau de la météo, quelles sont les conditions idéales?
1: Honnêtement, on n'a pas le contrôle sur ça, malheureusement. Donc, moi, je vais vraiment m'adapter à ce qui va se présenter sur moi. Mais c'est sûr que les meilleures conditions, c'est d'avoir du gros soleil. Pas trop chaud, parce que pour les entraîneurs, c'est quand même déplaisant aussi. Mais gros soleil, peu de vent, ça serait ça le rêve. Là.
0: Alors, du côté de la nutrition, ouais. En ce moment, on est à quelques heures, quelques jours du départ. Ouais. Vous en êtes où? Qu'est-ce que vous mangez?
1: J'essaie de manger le plus possible. C'est vraiment ça, ma stratégie. j'ai quand même beaucoup de misère à faire comme ce qu'on appelle « carb load ». Dans le monde des sportifs. Là.
0: Une surcharge calorique.
1: Oui, exactement. J'ai quand même beaucoup de difficultés parce que je suis vraiment stressée. Donc, ça veut juste plus rentrer. À un certain point, j'ai mal au cœur puis il n'y a plus rien qui rentre. Mais ça, c'est vraiment juste moi. J'ai des amis qui ont beaucoup de facilité à faire ça. Fait que sinon, c'est juste le plus de calories possible les journées avant l'événement.
0: Mmh. J'invite le public, pour les gens qui sont là, si vous avez des questions pour Pénélope, vous avez accès à une athlète, en plus étudiante en médecine. Ouais. Est-ce que ça vous sert, ça, dans votre préparation, vos connaissances académiques?
1: Un peu, surtout sur en pharmacie parce que je suis pas assez avancée en médecine pour pouvoir dire que c'est mon parcours de médecine qui m'a servi. Mais mon parcours de pharmacie, oui, là, à un certain point, ça m'a été utile. Là.
0: Comment?
1: Tout ce qui est question de médicaments pendant la traversée, qui est Advil, Tylenol, je parle vraiment des anti-inflammatoires. Ou sinon, c'est vraiment la compréhension de mon corps. Ça, c'est plus mon cours de médecine, donc ma blessure. Mes exercices que je dois faire, comment m'habituer. Donc, c'est plus à ce niveau-là. Là.
0: Vous aimez les bonbons?
1: Oui, j'aime les bonbons.
0: Vous mangez beaucoup de bonbons en ce moment?
1: C'est des glucides, donc oui.
0: Oui, c'est ça. C'est parce que quand on se prépare pour un genre d'événement comme ça, il faut prendre beaucoup de glucides. C'est ça, hein, le nerf de la guerre.
1: Les bonbons, c'est des glucides rapides. Mm. Donc ça, c'est moins intéressant. T'sais, 3 jours avant la traversée, là, il nous faut plus des glucides à long terme. Donc, c'est-à-dire des pâtes, du riz, patates, toutes les piles. C'est ça qu'on doit manger en ce moment-là.
0: OK. Et pendant la traversée, bon, j'imagine Pénélope. Qui a mal à l'épaule, qui traverse, qui donne un peu de coup de coude une fois de temps en temps, mais pour 9 heures de temps.

0: temps. Il faut être capable d'avoir de l'énergie. Qu'est-ce que vous mangez pendant la traversée?
1: Moi, je mange rien de solide parce que ça, au niveau digestif, je l'ai vomi. Les deux dernières années, ça passait juste pas. Donc, c'est vraiment juste au niveau liquide. Donc, je prends ce qu'on appelle du Upica. C'est comme du Gatorade, mais comme plus, avec des glucides, des sucres rapides, plein de nutriments qu'on trouve pas dans du Gatorade, par exemple. Ou sinon, je prends des shakes de protéines de temps en temps aussi pendant la traversée.
0: Des shakes de protéines?
1: Ouais, pour comme remplacer mes repas que j'ai pas pendant 9 heures de temps. Fait que j'ai comme des protéines à ce moment-là.
0: Et elles arrivent comment dans vos mains, les protéines?
1: On a une perche, puis au bout de la perche, on a un verre. Tu prends le verre et tu bois en nageant.
0: Boire en nageant?
1: Ouais.
0: Sur le dos,
1: ouais,
0: donc?
1: Sur le dos, oui.
0: Et il faut pas perdre la cadence?
1: Ben, donc si tu peux arrêter, si tu dois arrêter, mais sinon, l'idéal, c'est de pas arrêter de nager. Là. Sinon, t'as froid aussi. Là.
0: Est-ce que vous y arrivez?
1: Ça dépend quel ravito puis à quel moment de la traversée. Au début, oui, mais à la fin, normalement, j'arrête de nager. Okay. Je fais juste boire mon liquide, puis je jette le verre, puis je continue.
0: Ça prend quoi? Ça prend...
1: 10 secondes.
0: 10 secondes?
1: Ouais.
0: Et ça survient à quelle fréquence?
1: Moi, je l'ai fait aux 15 à 20 minutes.
0: Aux 15 ouais. à 20 minutes ouais. pendant 9 heures de temps?
1: Ouais.
0: Mais c'est toute une gestion?
1: Oui, mais là, j'ai une feuille, j'ai tout organisé. Moi et mon entraîneur, on est habitués. Puis on fait juste suivre la feuille.
0: C'est juste suivre la feuille. Et ça goûte quoi?
1: Dans le fond, il y a plein de saveurs. Là, Upica, il y a des saveurs citron-lime, cerise, framboise bleue. Il y a vraiment plein de saveurs que je m'habitue aux entraînements pendant toute l'année scolaire.
0: Hmm. OK, j'imagine. Est-ce que quelqu'un dans le public qui aimerait faire ça, boire aux 15 minutes une petite collation sucrée en même temps que vous nagez sans arrêter? Non, il n'y a personne qui a levé la main, finalement. Qu'est-ce qui vous plaît là-dedans, dans ce défi-là?
1: Honnêtement, je ne sais pas. Là, j'y pense. Je me demande souvent pourquoi je fais ça, en fait. Mais sincèrement, c'est juste la sensation quand tu touches la plaque. Il n'y a rien de comparable à ça. C'est vraiment une drogue. C'est maladif. Là. Mm. Moi, je suis vraiment... Je suis honnête avec moi-même. C'est pas sain ce que je fais. Puis, tu t'entraînes tellement beaucoup pour atteindre un objectif. Quand tu l'atteins, t'es là, OK, what's next? Puis, c'est cette sensation-là que je vais rechercher à toutes les fois. Là.
0: Qu'est-ce qui sera la suite pour Pénélope Harvey après la fin de la troisième traversée du Lac Saint-Jean?
1: Eh bien, mon premier défi, ça va être de bien réussir ma médecine. Je trouve que ça, c'est quand même un beau défi de base. Et sinon, il y a plein de défis sportifs que j'aimerais essayer. Il y a beaucoup la mode en ce moment des triathlons. Mm. C'est sûr que j'aimerais ça, essayer ça. Puis je dis ça de même, mais la Manche n'a jamais été traversée par une Québécoise.
0: Oh!
1: Fait que ça reste dans mon fond de ma tête.
0: Wow! C'est un beau défi. Dans quel état vous finissez au bout de 7 heures, 8 heures, 9 heures de nage?
1: Honnêtement, l'année passée, je me souviens plus de mon arrivée. Tu passes 9 heures en horizontal, là, tu te lèves debout, t'es un peu... tu sais pas comment marcher, tu oublies un peu tes sens. Mais tu sais, moi, je me suis rapidement rétablie. J'ai des amis qui sont devenus inconscients ou qui sont vraiment trop froids. Mais moi, j'ai quand même, physiologiquement parlant, mon corps est quand même assez bien pour s'adapter dans le froid. Là.
0: Est-ce qu'on a des questions, Alexia, Catherine? Je vous invite à solliciter le public puisqu'on a Pénélope avec nous. Puis, à la fin de cet entraînement-là, parce que là, toute l'année, vous surveillez ce que vous mangez, les calories, l'entraînement. Là, vous êtes libre après la traversée du lac Saint-Jean. Vous pouvez manger ce que vous voulez. Qu'est-ce que vous mangez?
1: Moi, pour être honnête, l'année dernière, j'ai rien mangé pendant 48 heures après. Il n'y a rien qui voulait rentrer. Mon corps était sous choc. C'est un choc que tu donnes à ton corps pendant la traversée. Fait que j'ai rien mangé. La première chose que j'ai mangée, je pense que c'était une poutine.
0: Oh!
1: Un truc comme ça.
0: Ben, ça c'est bien. Il y en avait combien des poutines pendant l'année?
1: Pas tant, non.
0: C'est ça. Qu'est-ce que je vous souhaite pour la traversée, Pénélope?
1: D'être fière de moi en touchant la plaque. C'est vraiment ça que je veux. Puis de, évidemment, le réussir. Puis juste de pouvoir me dire que j'ai accompli ce que je voulais accomplir puis que je peux passer à autre chose.
0: Ah, certainement ça. Et pas de vent.
1: Hein? Pas de vent.
0: Est-ce qu'on a une question, Alexia? Je vois qu'elle est là avec le micro. Bonjour, monsieur.
2: Ouais, moi, c'est Eric.
1: Bonjour.
2: Je voudrais savoir ton entraînement, là. Bon, l'hiver, ça doit être en piscine, j'imagine, mais il n'y a rien de comparable comme un lac, là, quand tu t'entraînes en lac présentement?
1: Non, ou... même pas, parce que moi, je suis au Québec, puis au Québec, les lacs sont vraiment pas... C'est vraiment pas super, là. Il y a le lac Beauport. Je me suis entraînée dans un petit lac qui s'appelle le lac Éco, mais c'est vraiment un tout petit lac. Et sinon, je passe encore d'entraînement aussi en France. Il y a de cela 3 semaines. Donc là-bas, je m'entraîne dehors. Ça donne un peu une similarité de vague et de vent. Mais autrement, je m'entraîne pas à lac. Là, moi, non. Là. Mais c'est une bonne question, oui. Parce que normalement, je devrais m'entraîner à lac. Mais je le fais pas.
0: Mais vous le faites pas. Est-ce qu'il y a une autre question? Oui, quelqu'un qui lève la main. Oh, je vois Catherine. On va passer à Catherine.
3: Oui, moi, mon nom, c'est Charles. Puis j'aimerais ça savoir à quelle température ton corps descend.
2: pendant la traversée?
1: L'année dernière, elle a descendu à 36,5, ce qui est quand même chaud, relativement chaud. J'ai des amis qui sont descendus à

0: 31-32, puis moi, j'étais restée à 36,5, tu sais.
1: Donc, autrement dit, les eaux sont tellement froides que vous finissez par perdre la chaleur.
0: Oui, il y a des gros risques d'hypothermie, vraiment des gros risques.
1: Est-ce que vous avez des wetsuits, dry suits, des choses comme ça?
0: Ça dépend de la température du lac, mais ça fait au moins 9 ans qu'il n'y a pas eu de wetsuit parce que l'eau n'est pas assez froide. Mm. Cette année, je ne sais pas, l'eau est quand même assez froide, il se peut qu'il y ait un wetsuit.
1: D'accord. Une dernière question du public. Merci, Alexia.
2: Moi, c'est Edith. Tu disais que l'an passé, tu te rappelais pas de ton arrivée. Est-ce que quand tu nageais, tu étais consciente de comme pu être là en tant que telle, de manquer des bouts de traversée à la fin?
0: Quand j'ai tellement eu mal à ma douleur à mon épaule, j'ai dit à mon cerveau, là, va-t'en. Genre, j'ai comme, littéralement, j'ai oublié, je voulais être inconsciente. J'avais tellement de souffrance à ce moment-là que je me rappelle plus. Mon cerveau, je pense qu'il veut plus se rappeler de ces moments-là. Je me souviens quand je suis arrivée à la rade, quand il me restait 500 mètres, mais je vous mentirai pas, les trois dernières heures, je me rappelle plus de ce qui s'est passé. Là.
1: Wow! C'est vraiment tout un exploit physique. Ouais. Pénélope Harvey, merci beaucoup. Bonne chance pour la traversée du lac Saint-Jean pour une troisième fois.

0: La chanson Guimauve des Trois Accords qui seront en spectacle samedi à la place de la Traversée à Roberval. C'est à 21h. Je m'appelle Evelyne Charruet. Merci d'être avec nous. On se demande cette semaine quel est l'aliment ou le plat qui représente le mieux votre coin de pays. Ici, bien sûr, on a parlé des bleuets au lac Saint-Jean. Il y a aussi la tourtière d'ailleurs. J'ai devant moi une petite portion de la tourtière lauréate de la meilleure de cette édition 2026. Mais chez vous, qu'est-ce que vous mangez d'emblématique? Qu'est-ce que vous rapportez dans vos valises et que vous offrez en cadeau? On a les morilles du Yukon, le miel de l'Alberta. Jeanne Ouellette en Colombie-Britannique nous écrit la Taybury de Delta. Connaissez-vous la Taybury? C'est un croisement de la framboise et de la mûre. Ah, ça doit être très bon, ça. Pour Michel Laforge, le fromage en grain de Saint-Guillaume n'a pas d'égal. Mais il y a de la compétition pour le fromage en grain, Anne-Marie.
1: Oui, dans la région, je peux pas nommer mon favori, malheureusement.
0: Non, pourquoi?
1: Oh, ben là, je veux pas être chauvin un peu, mais oui, on a des excellentes fromageries ici.
0: Oui.
1: Boivin, Saint-Laurent, Perron.
0: Oui, on a
1: d'excellents fromages.
0: L'embarras du choix.
2: Est-ce que moi, je peux dire le mien?
0: Bien sûr.
2: Mais tellement la fromagerie Médard.
0: Fromagerie Médard.
1: Oui, ah oui.
0: Qui est du côté de Saint-Gédéon. Louise, le meilleur fromage du lac Saint-Jean.
3: Fromagerie L'Autre Versant.
0: L'Autre Versant. Alors, vous avez chacun votre favori. J'adore. On a aussi Marie-Ève Magine qui nous dit, en fait, elle résume bien les classiques du lac Saint-Jean où on se trouve le bleuet, la tourtière, et la bière aussi. Vous avez de très, très bonnes bières. On y reviendra un peu plus tard. Merci d'être là.
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0: On associe les huiles végétales soit à l'huile d'olive importée ou encore aux cultures de grande surface dans les provinces des prairies. Je pense au canola notamment, mais il y a des huiles végétales qui sont produites ici au Saguenay-Lac-Saint-Jean, à petite échelle bien entendu. Alexis Bouliane est allé visiter la ferme Tournevent pour mieux comprendre comment c'est possible. D'abord, Alexis, un petit cours 101. Comment ça, on produit ça, une huile végétale ici?
5: Oui, parlons d'huile parce que, bon, on en a dans tous nos aliments, presque à tous nos repas, mais les huiles végétales, donc, ça vient des graines, des plantes.

0: plantes qu'on appelle les oléagineuses. Donc, tournesol, canola, arachide, soya. Puis ensuite, ben, il faut les presser pour extraire l'huile qui est à l'intérieur.
1: Tout simplement.
0: Tout simplement.
1: Et qu'est-ce qu'on cultive à la ferme Tournevent?
0: Alors, Tournevent, c'est pas loin d'ici. On est à Roberval, donc on est à Héberville pour Tournevent. On y trouve tout plein de plantes qui servent à faire de l'huile, comme le canola, bien connu. Mais il y a aussi le lin, le chanvre, la cameline, le tournesol. Puis leur ferme est très, très belle. On voit le Mont-Lac Vert qui est tout près.
1: Où vous avez skié.
0: Oui, j'ai skié lorsque j'étais plus petit. Donc, c'est des grands champs qui sont séparés par des bordures d'arbres pour couper le vent. Actuellement, tout est vert. Et puis, quand on se penche pour regarder les cultures de plus près, on remarque qu'il y a deux plantes, souvent, qui poussent en même temps dans le champ. Parce que Tournevent produit des lentilles. Puis, souvent, c'est planté dans le même champ que, finalement, les plantes qui servent à faire de l'huile. C'est ce qu'on appelle du compagnonnage. Donc, par exemple, le canola va pousser avec le pois jaune, le petit pois sec. Le lin, la caméline, ça pousse avec la lentille. C'est une technique qui est utilisée par les fermes biologiques comme Tournevent parce qu'elles peuvent pas utiliser d'engrais conventionnels. Et puis les plantes comme les pois, les lentilles, les légumineuses, donc, aident avec la fertilisation du sol. Puis ces deux plantes-là sont choisies parce qu'elles mûrissent en même temps. Donc, les graines peuvent être récoltées d'un seul coup. Puis on essaie de choisir aussi des graines qui ont des tailles différentes pour être capable de les trier plus facilement.
1: Bien, justement, on a une productrice maraîchère ici. Oui. Est-ce que vous faites ça, du campagnonnage dans vos champs?
2: Oui, ça arrive aussi.
1: Ça arrive aussi et ça, c'est bien, ça porte fruit, c'est utile.
2: Oui.
1: Oui, quand même.
2: Oui. Oui.
1: Alors, en tout cas, pour Tournevent, ça semble très, très bien fonctionner. Quelle est la différence entre une huile produite chez Tournevent et une huile végétale, par exemple, qu'on retrouve dans un gros bidon là, à l'épicerie?
0: Oui, ben, c'est ça. Ben, premièrement, on connaît son origine précise. Là. C'est rare qu'on achète un 4 litres d'huile de canola qu'on sait d'où vient finalement cette huile-là, la ferme spécifique. Puis, parce que, ben, en fait, l'huile végétale de cuisson, c'est un marché mondialisé. C'est super industrialisé aussi. L'huile est raffinée parce qu'il faut qu'elle puisse voyager, donc elle est plus stable. C'est pas mauvais en soi, là. C'est un gras qui est polyvalent, qui se conserve longtemps. On peut l'utiliser partout en cuisine à proportion égale. C'est meilleur pour la santé qu'un gras saturé comme le beurre. Mais j'ai voulu savoir qu'est-ce qui rendait finalement les huiles de Tournevent si particulières. Puis j'ai posé la question à Simon Bilodeau qui travaille dans l'entreprise avec les copropriétaires Guillaume Dallaire et Audrey Bouchard depuis plusieurs années. Voici ce qu'il m'a répondu.
3: Donc, on va juste extraire l'huile du grain par une pression mécanique. Ça va conserver les bonnes saveurs puis les bons nutriments qui viennent du grain. Donc, à l'inverse, dans le raffinage des huiles industrielles, on va enlever beaucoup de ces composantes-là qui sont nutritionnelles puis qui sont savoureuses aussi pour rendre le produit beaucoup plus utilitaire que nutritionnel. Je donne souvent l'exemple là, d'un fromage industriel comme la fameuse petite tranche de fromage Kraft, là, orange, jaune fluo. À l'inverse d'un bon fromage qui est fait ici par une fromagerie artisanale, on est vraiment ailleurs. Le but, c'est pas de dénigrer un produit pour en encourager un autre, c'est juste qu'ils n'ont pas la même qualité. La petite fabrique artisanale n'opère pas selon les mêmes contraintes que la grosse industrie qui va exporter à l'autre bout du monde. Donc, c'est vraiment...
0: Le canola, par exemple, on est habitué de voir une huile qui est jaune pâle, qui goûte presque rien, en fait. Le but, c'est que ce soit neutre. Oui. Mais le canola pressé à froid, comme Simon Bilodeau l'explique, c'est que ça vient conserver la couleur aussi, puis le goût. C'est une huile qui est jaune flash. C'est très, très, très impressionnant. Ça goûte un peu les noix, c'est floral. C'est comme si on découvrait un nouveau produit, finalement, alors qu'on le connaît très, très bien.
1: Oui.
0: Puis le chanvre, par exemple, pressé à froid, qui est aussi cultivé et transformé chez Tournevent, c'est vert pétant. On a ce côté très végétal, un peu fruité aussi de l'huile d'olive. Puis vraiment, c'est des produits qu'on prendrait peut-être plus pour faire des vinaigrettes plutôt que de faire de la friture, par exemple.
1: Oui, oui, oui. Une grosse poutine, on ne fait pas ça avec de l'huile de canola pressée à froid à la ferme Tournevent. La production d'huile artisanale, c'est encore très marginal au pays, non?
0: Ah oui, vraiment. Puis les plus grosses fermes dans l'Ouest, là, en Saskatchewan, au Manitoba, ne sont pas équipées pour faire la transformation de leurs propres oléagineuses. Pardon. C'est beaucoup de travail aussi, donc il y en a très peu. Mais là, il y a récemment 4 huileries québécoises qui ont créé une association pour se regrouper. Il y a le Prérieur, Oliméga, Amérocois et Tournevent. Puis c'est pour avoir plus de poids, assurer une meilleure distribution, mise en marché de leurs produits. Mais donc quand même, si vous ouvrez l'œil, que vous allez voir sur les sites internet des producteurs ou encore mieux que vous allez visiter les fermes qui ouvrent leurs portes au public cet été, vous allez évidemment pouvoir trouver ces produits-là assez facilement. Oui, c'est plus cher qu'un 4 litres d'huile végétale, mais comme on dit, c'est pas le même usage en cuisine. Donc on va l'utiliser plus avec parcimonie.
1: Et qu'en est-il des lentilles? Vous avez dit qu'il y avait un compagnonnage. J'aime cette idée qu'il y a du compagnonnage aussi dans les champs. Il y avait, il y a quelque temps, un reportage français qui a vraiment fait beaucoup de mal aux producteurs de lentilles canadiens pour l'usage, entre autres, d'herbicides du glyphosate. Et comment ça a eu

0: un impact ici?
1: Oui, alors le reportage, c'était à l'émission Sur le front d'Hugo Clément. Ça avait fait beaucoup jaser en novembre dernier, puis on soulignait la technique de la dessiccation par herbicide, finalement, qui consiste à tuer les plants de lentilles avec des produits chimiques pour arrêter la croissance puis pouvoir faire sécher les plants avant la récolte. C'est utilisé beaucoup dans les provinces des prairies, cette technique-là, mais c'est pas nouveau. Par contre, il y a beaucoup de gens qui ont préféré chercher des options bio à ce moment-là, puis se sont tournés vers les plus petits producteurs, dont Tournevent. Simon Bilodeau m'a confirmé que le mois de novembre a été un tournant pour l'entreprise. Ils se sont retrouvés avec une demande qui a explosé. Puis aujourd'hui, il leur reste pratiquement plus de stock de lentilles.
0: C'est vrai, ils ont tout vendu?
1: Oui, ils refusent des commandes. Il m'a même fait une blague en me disant « on va les vendre aux enchères, les derniers sacs qui restent, parce que c'est tellement en demande ». Donc, clairement, la prochaine récolte va être très populaire pour eux. Mais d'ailleurs, dans le reportage d'Hugo Clément, on disait que le climat du Canada ne se prêtait pas à la culture des lentilles, tout simplement, contrairement à celui de la France, et qu'il fallait absolument utiliser de l'herbicide ici. C'est pas vrai, donc. Le reportage ne s'est pas intéressé à ce que les producteurs bio-canadiens font. Eux qui n'utilisent pas d'herbicide, ben tout simplement, eux, ils vont faucher les plants de lentilles, les laisser sécher en monticule dans le champ, et puis les récolter quand ils sont secs. Alors voilà, la vérité est rétablie.
0: Oh oui, c'est ça. Merci d'avoir rectifié tout ça, Alexis Bouliam.
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0: Et si vous voyez le paysage, tout à l'heure, on a commencé l'émission sous le grand soleil, il faisait beau. Et là, tout d'un coup, le vent s'est levé, les nuages sont arrivés et on est sous une pluie battante. Anne-Marie, c'est normal, ça?
1: Oui, oui, c'est un petit classique du souper dans les rues. Moi, je suis Robert Valloise, donc oui, j'ai vécu ça jeune, faire le souper, puis il y a pratiquement toujours de la pluie.
0: Un petit averse.
1: Habituellement, c'est pas long, donc on va peut-être s'en sortir, mais oui, c'est impressionnant.
0: Oui, et là, on a le public qui peut... Vous pouvez venir sous le chapiteau, pauvre monsieur, sous votre parapluie qui vole au vent. Merci d'être là, des purs et durs. On continue cette émission, Le goût de savoir, donc sous la flotte, ma foi. On veut savoir quels sont les produits dans votre région. Vous savez, ces produits dont vous êtes fiers, les produits qui font l'objet d'agritourisme. On a encore avec nous Anne-Marie Desbiens, qui est bromatologue, maintenant qu'on sait ce que c'est. Émilie Gaudreau, qui est présidente et copropriétaire des Délices du Lac, et Louise Potvin, qui est de la coopérative Légunor. On va parler du bleuet, de la tourtière, de la gourgade. Mais Anne-Marie, d'abord, dans une région, pourquoi il y a un produit qui se démarque plus qu'un autre?
1: Bien, je pense que tantôt, on parlait justement du bleuet comme aliment emblématique dans la région. Ce qui est quand même cocasse, c'est que les bleuets ici dans la région poussent de façon naturelle. Donc, c'est un peu comme une mauvaise herbe qu'on peut pas vraiment se débarrasser.
0: une très délicieuse mauvaise herbe.
1: Mais oui, dès qu'on défriche un champ, dès qu'il y a un feu qui prend dans la forêt, ou c'est d'ailleurs une façon de culture, on va mettre le feu à les champs pour faire de la culture de bleuets. On ne peut pas planter ces bleuets-là. Les bleuets nains, les sauvages, ça ne se plante pas.
0: Ils sont dans le sol, donc ils revivent tout
1: Exactement.
0: Simplement.
1: Exactement. Ils fonctionnent en thal. C'est le nom qu'on donne ici, une thal de bleuets. Donc, c'est à peu près une quantité de bleuets d'environ 1 ou 2 mètres. C'est un cercle. Ce cercle-là est composé d'une racine mère. Donc, c'est comme une racine qui fait plusieurs plants. Donc, c'est pour ça qu'on ne peut pas tout simplement prendre un petit plant et dire on va les planter dans notre jardin.
0: Ah,
1: ça se fait pas.
0: D'accord. Donc, pour le bleuet sauvage...
1: Il faudrait prendre la thal au complet.
0: Oh, wow! Mais vous faites pas ça, Émilie, quand même.
2: Non, définitivement pas. Puis c'est justement la nature de ce qu'on défend quand on accueille les gens pour démocratiser. C'est quoi le bleuet sauvage en comparatif avec le bleuet de culture, là, le bleuet en Corinthe? C'est justement la particularité que ce bleuet-là, on ne peut pas le planter, on ne peut pas le transplanter, on ne peut pas le réimplanter. Puis c'est ce qui le rend propre à la région ici. Puis la grande raison, puis moi j'abonde dans le même sens, là, la grande raison pourquoi on a appris. Ben, c'est Dame Nature qui nous l'a appris, c'est par le grand feu de 1870. Elle nous a dit que c'était possible de produire du bleuet sauvage dans le nord du lac Saint-Jean. Puis ça, c'est absolument fantastique. Ça a forgé une économie, une culture, un peuple.
0: Ouais.
2: Peut-être qui est allé à la rencontre de ce fruit-là pour en bâtir une économie.
0: Mais même à l'international aussi, oui. ce bleuet-là est très reconnu, là. Anne-Marie, vous
1: voulez ajouter? Ça. D'ailleurs, je voulais ajouter par rapport au départ là, de la commercialisation des bleuets au lac Saint-Jean. Dans les archives, on peut voir que, justement, en 1888, c'est la première année où le chemin de fer est arrivé à Robertval, donc où on est présentement. Les archives sont souvent en lien avec Robertval. C'est un peu le centre économique du lac Saint-Jean à l'époque. C'est la première année où on a fait le transport de bleuets en train avec la glace à l'extérieur de la région. Parce que dans le temps...

0: Oui, ça a été popularisé par un conseiller du MAPAC qu'on me dit qui était très agressif avec les producteurs agricoles, qui disait « Vous avez des champs de bleuets, les bleuets commencent la saison, surtout au début août. Puis, ajouter des plants de cambrise qui peuvent être transplantés permettait d'avoir une récolte un mois plus tôt. Donc, c'est des fruits qui s'acclimatent très bien à notre climat. Mm. Donc, c'était une idée qui était très fructueuse parce qu'il y a beaucoup de producteurs qui se sont lancés dans la cambrise au point où on a eu un problème de trop de cambrise sur le marché.
1: C'est vrai.
0: Et là, il fallait trouver des façons pour la transformer.
1: Oui, oui, oui. Qu'en est-il des gourganes? Parce que les gourganes, c'est quand même une légumineuse qui représente cette région du lac Saint-Jean. Quelle est l'histoire de la gourgane?
2: La gourgane a été arrivée par les premiers colons. Hein? Puis, c'était arrivé par Charlevoix, descend du lac Saint-Jean. Ça, c'est une culture qui aime les temps plus frais. Fait qu'il s'adapte très bien à notre région.
1: Et ça a permis de nourrir donc des gens dans cette région-ci.
2: C'est ça.
1: Une région qui est froide, avec des grandes familles, c'est ça?
2: C'est ça.
1: Et dans la culture de la gourgane, est-ce que c'est l'équivalent des bleuetières, par exemple? Est-ce qu'il y a autant de producteurs de gourgane qu'il va y avoir de producteurs de bleuets au lac Saint-Jean, Louise?
2: Bien, il y en a beaucoup. C'est sûr que chaque personne aussi peut en faire dans son jardin. Et puis, c'est ça. Nous, on a une autre échelle.
1: Oui, une autre échelle. Beaucoup, beaucoup de gourgane. On l'a compris tout à l'heure, Anne-Marie.
0: Oui, d'ailleurs, la gourgane, qui était un aliment qui était apporté par les colons européens en Nouvelle-France. Puis quand la patate est arrivée ici, bien, les gens au Québec ont adopté la patate, tant qu'à avoir une légumineuse, je veux dire, une source de sucre, etc.
1: Oui.
0: Donc, mais ici, au Saint-Lac-Saint-Jean, la gourgane, puis dans la région de Côte-Nord, a survécu parce qu'elle est très résistante au gel. On peut survivre jusqu'à moins 3 degrés de gel, puis elle peut germer à 3 degrés. Donc, c'est vraiment tough, là. Fait que c'est super pour notre climat. Fait que c'est pour ça, probablement, que la gourgane a continué, puis on continue à faire des soupes aux gourganes aujourd'hui.
1: Oui. Je dois vous avouer que j'ai mangé ma première soupe aux gourganes hier. Il était temps. Non, mais faites-moi des gros yeux quand même. Il était temps que j'arrive en ville.
3: C'est une source de protéines absolument extraordinaire,
1: mais
3: là,
1: oui,
3: cette légumineuse-là.
1: D'autant plus qu'aujourd'hui, on est un peu obsédé par les protéines. Là, on a une protéine d'ici qui est super versatile. Vous en faites quoi de votre gourgane, Louise?
2: Nous, c'est sûr que nous, chez Légunard, on la commercialise dans les épiceries locaux.
1: Mm-hmm.
2: Puis aussi, on va dans les grandes chaînes alimentaires. Fait qu'on la distribue partout au Québec.
1: Oui. Et votre recette préférée à vous, chez vous, de la gourgane, qu'est-ce que vous en faites?
2: Bien, moi, c'est sûr, c'est la traditionnelle soupe.
1: Oui.
2: Et puis, personnellement, je fais mes propres pâtes. Là. Ils appellent ça du riz de pâte, qui est encore une recette ancestrale. J'ai gardé la tradition.
1: Qu'est-ce que c'est, riz de pâte?
2: C'est comme une pâte aux œufs.
3: Au lieu de l'orge?
2: Oui.
3: Ah, c'est excellent. Mais il n'y a que les vrais qui font ça.
1: Mais je ne sais pas ce que c'est. Ça ressemble à quoi? Décrivez-moi ça, Émilie.
3: En fait, c'est une pâte aux œufs, mais c'est un filament de pâte là, que tu roules dans tes mains puis que tu effiloches. Puis après ça, tu l'envoies. Tu remplaces le supplément de pâte alimentaire à l'intérieur. Donc, tu ne mets pas là, un sachet de soupe Lipton ou encore du barley. Là. On n'est pas là. On est vraiment dans les pâtes faites maison à partir d'œufs. Puis il n'y a que les vrais. Les recettes ancestrales qui font ça.
1: Que les vrais.
3: Que
1: ça,
3: les vrais.
1: J'aime ça. On a quelques commentaires d'auditeurs. Nathalie Cloutier nous dit la morue séchée de Gaspé, c'est vraiment l'aliment emblématique. Rien à voir avec ces trucs hyper salés en provenance de l'étranger. C'est de la job, par contre, on en faisait chez nous. On a aussi Marie-Ève Chapdelaine qui nous dit pas encore emblématique parce que c'est encore jeune comme entreprise, mais ça a le potentiel de le devenir. Nous avons dans le canton de Melbourne, dans les cantons de l'Est, les premières figues cultivées au Québec.
3: Hein?
1: Elles poussent en serre dans la vallée du Moulin. Et pour poursuivre dans l'innovation, les serres sont alimentées par leur propre mini-centrale hydroélectrique. Prouesse du propriétaire, un ingénieur à la retraite qui a construit des centrales toute sa vie. Je trouve ça intéressant, le potentiel. Comment on déniche le potentiel d'un produit pour en faire une vedette de l'alimentation locale, Anne-Marie?
0: C'est vraiment intéressant. Il y a deux façons. On peut y aller en fonction de... on y va de façon très cartésienne. On étudie le marché, on étudie les tendances, on va voir dans les magazines qu'est-ce qui sort dans d'autres pays. Mais ce que j'observe beaucoup dans l'environnement ici, au sein de l'Axe-Saint-Jean, dans les entrepreneurs, c'est beaucoup de créativité, de système D, de on s'organise, puis on va inventer une patente de machine qui n'existe pas sur le marché, puis qui va faire exactement ce qu'on veut faire.
1: Émilie est d'accord.
0: Émilie hoche beaucoup la tête.
3: C'est tellement ça, c'est une lecture vraiment juste de l'entrepreneuriat régional en lien avec l'agroalimentaire. J'adore!
0: Fait que c'est vraiment ça, en fait. Fait que moi, mon travail, je suis consultante en transformation alimentaire, mais c'est vraiment d'aller juste chercher l'étincelle chez les entrepreneurs.

0: OK, c'est qu'est-ce que tu veux faire? C'est quoi ton idée? Puis après ça, on travaille ensemble, puis on arrive à développer des choses vraiment extraordinaires avec peu de moyens, là. Pas, pas qu'on est une région à peu de moyens, mais vraiment, le système D, la créativité, c'est vraiment au cœur là, des entrepreneurs. Là,
1: autre chose que vous avez devant vous, je vous invite à goûter d'ailleurs, mais Émilie connaît déjà très, très bien ce produit-là. C'est une confiture de Camerise avec du miel. Racontez-moi l'histoire de ce produit-là, Émilie.
2: Oui, bien, en fait, la Camerise là, est arrivée dans l'écosystème d'Élise parce qu'on faisait déjà la transformation du blé sauvage. Et quand, justement, comme tu l'as mentionné tout à l'heure, quand la Camerise n'a plus retrouvé de marché pour aux frais. Ils nous ont demandé de commencer à faire de la deuxième, troisième transformation parce qu'il n'y avait plus de prix pour les producteurs. C'était bien triste, tout ça. Donc, on s'est lancé dans une tarte bleue Camerise. On a commencé à travailler puis recouvrir, découvrir vraiment c'est quoi ce cultivar japonais-là qui est entré dans nos cultures. Il y a une complémentarité absolument extraordinaire avec le bleuet sauvage parce que la Camerise, elle est beaucoup plus, un peu plus d'amertume, un peu plus surette, tu sais, tandis que le bleuet est un fruit qui est relativement sucré. Donc, pour moi, la combinaison des deux était vraiment extraordinaire. Donc, on l'a fait en tarte, mais plus tard, on a eu des producteurs qui s'appellent la Ferme des Bons Plans qui sont venus nous rencontrer pour dire, écoutez, on aimerait vraiment avoir un produit transformé avec nos moches. Premièrement, ça rejoint les valeurs de Délices que de contrer le gaspillage alimentaire. Donc, ils sont arrivés avec ça, ils sont arrivés avec une recette, ils sont arrivés avec un miel, donc c'est sucré au miel. C'est devenu un produit qu'on transforme sur leur marque de commerce. C'est un beau travail en collaboration. On ne gêne pas du tout de le dire. Donc, on travaille avec la Ferme des Bons Plans pour faire Camerise et miel. C'est une tartinade qui est juste bien assise. Puis très
3: sainement. C'est vraiment très bon. On goûte le fruit, puis un peu moi, ce que je trouve des confitures parfois, c'est qu'on goûte juste le sucré, mais là, c'est vraiment, on goûte le fruit. Donc, chapeau.
1: Louise, avez-vous goûté aussi?
4: C'est excellent.
1: Oui, en faites-vous des confitures, vous? Moyennement.
4: Quand j'ai le temps.
0: Elle ne doit pas en avoir beaucoup parce qu'elle récolte énormément.
1: Oui, non, exactement. Mais Anne-Marie, j'aimerais vous entendre à propos d'une étude sur les identités culinaires du lac Saint-Jean à laquelle vous avez contribué. Qu'est-ce qui en est ressorti?
0: Cette étude-là était assez fascinante là, avec Amélie Masson-Labonté, qui est historienne, qui a piloté cette étude-là. Dans les conclusions, au fil des discussions, on s'est rendu compte que ici, on est une région, on a un gros lac, le lac Saint-Jean, on a le Saguenay, le fjord. On est quand même une région très aquatique, mais on n'a pas de plats de poissons aquatiques. On n'a pas de plats de poissons mijotés, giblottes comme à Sorel ou en Gaspésie. Fait qu'on n'a pas de, on n'a pas une genre de giblotte. Nous, ici, ce qu'on fait, c'est quand on pêche un poisson, on est content, on le respecte, on le met dans le beurre, la farine, le sel et le poivre, et c'est tout.
1: C'est tout.
0: Fait qu'on fait pas de on ne peut pas mettre la wananiche là, ou le doré dans une giblotte, justement. On va le respecter. Puis ça venait, selon l'étude qui a été menée, probablement aussi de l'influence amérindienne là, qui est très simple. Là, une cuisine qui est très simple avec peu d'épices. On respecte le produit. Donc, c'est un peu la ligne directrice. Là, autant dans la tourtière. Une tourtière, c'est des patates, de la pâte, de la viande, puis des oignons, du sel, du poivre. C'est tout. Là. Donc, on ne met pas plein d'épices, plein de fla-fla là-dedans. C'est très simple, très... C'est ça, très direct au but, puis on respecte les choses.
1: Puis la wananiche, qu'est-ce que c'est?
0: Oui, la wananiche, ça vient d'un terme, justement, de la communauté à Mastoyage. La wananiche, ça signifie celui qui va partout, celui qui est partout. Donc, ici, les pêcheurs l'appellent la wawa. La wananiche est un saumon de l'Atlantique, dans le fond, qui s'est acclimaté, étant donné qu'il était resté pris dans le lac Saint-Jean, qui s'est acclimaté à l'eau douce. Ouais. Parce qu'un saumon, habituellement, ça vit dans l'eau salée, ça va dans l'eau douce, mais pour la wananiche, il est à l'année dans l'eau douce.
1: Et donc, est-ce que ça goûte un peu comme le saumon?
0: Ça goûte comme le saumon. C'est saumonné, c'est rosé, c'est délicieux. Là. Quand on pêche une wananiche, on est content. Mon enfant en pêche, mon garçon en pêche en pédalo.
1: Oh! Alors, c'est abondant. Okay.
0: Oui, c'est ça. Donc, on en retrouve encore aujourd'hui. Jadis, il y a eu des ensemencements même, parce que ici à Roberval, c'était une ville où on faisait beaucoup de tourisme américain. La wananiche était comme un peu la vedette, c'est l'emblème animalier du lac Saint-Jean, officiellement la wananiche.
1: Et qu'est-ce qu'il faudrait pour en faire un emblème culinaire du lac Saint-Jean?
0: L'enjeu, c'est qu'on ne peut pas faire de pêche commerciale sur le lac Saint-Jean. Fait qu'on ne pourrait pas dire, par exemple, à un restaurant, on va servir de la wananiche, là, c'est pêche sportive seulement. Donc, on ne pourrait pas dire qu'on commercialise ce poisson-là, malheureusement. Il faut venir ici prendre un permis de pêche qui est accessible à tous.
1: Voilà, il faut se
0: la pêcher et la manger.
1: Ouais, il faut se déplacer. Vincent Collard nous écrit, chaque région a ses

0: Des microbrasseries qui nous offrent une diversité de produits sans équivalent ailleurs. Nos bières sont les plus créatives de la planète. Quelle est l'importance d'avoir une transformation sur le territoire, Émilie? Pourquoi c'est important de ne pas seulement vendre les bleuets, mais de les transformer ici?
1: Bien, je te dirais que mon expertise en mise en marché du bleuet sauvage là, m'a vraiment démontré que quand le consommateur est au rendez-vous de la transaction, au final, c'est là qu'il dégage la fierté. Puis, tu sais, historiquement, quand j'ai commencé à récolter à l'âge de 14 ans, bien, en vrai, là, on ne savait pas y aller où le bleuet. Puis, 95 % de la matière première était exportée vers d'autres pays. Puis, il n'y avait pas de sine qua non entre la consommation puis la grande récolte massive, parce qu'on parle de 100 millions de livres, 150 millions de livres là, aujourd'hui de récolte au nord du lac Saint-Jean. Donc, je vous dirais que c'est quand on arrive à faire la mise en marché, c'est la fierté de transiger un produit dont on est fier, qu'on a vu naître, qu'on a récolté, qu'on a pollinisé. Donc, on est partie prenante de chacune de ces étapes-là. Puis, ça rend fier les gens d'ici. Moi, je m'en rends compte parce que notre boutique chez Délices du Lac-Saint-Jean, là, les gens, ils viennent pour acheter des cadeaux parce qu'ils vont à l'extérieur. Ils s'en montrent chez de la visite à Montréal. Puis, ils s'en montrent là, ils amènent ça, puis ils sont fiers. Fait que je trouve que ça développe une identité territoriale, oui, mais une fierté de la production de ce qu'on a à la maison. Donc, je trouve ça, la mise en marché locale, les produits locaux, toutes les offensives qu'on voit dans les dernières années, ça crée réellement de l'impact sur l'identité culinaire de nos régions du Québec.
0: Quels sont les défis, Émilie, pour les petits transformateurs, par exemple, qui veulent mettre en valeur leur région?
1: Toutes les années comportent des défis qui sont complètement différents. Je dirais que cette année, là, quand on est en compétition avec les prix des marchés extérieurs, là, donc, tu sais, le bleuet sauvage, à l'heure actuelle, là, il se vend très cher à travers le monde, puis on n'a pas à être fâché de ça. D'ailleurs, on doit être heureux de ça. Toutefois, quand on fait de la deuxième, troisième transformation, mais dans l'écosystème, ça brouille un peu.
0: C'est la deuxième, troisième transformation?
1: Ah, la première transformation, c'est au moment où on va faire le nettoyage puis la congélation du bleuet sauvage. Donc, on la récolte, puis après ça, le premier grand transformateur, c'est des usines de congélation et expertise extraordinaire qui a été développée au Saguenay-Lac-Saint-Jean dans le passé. Puis là, on va le rentrer dans les congélateurs. Donc, on va faire une congélation IQF que l'on appelle. Première transformation. Une deuxième transformation, ça va être pour faire devenir un ingrédient pour un HRI, pour une restauration, quand on va amener à faire un sirop de fruits, admettons, pour un bar laitier, des choses comme ça. Puis quand on va arriver à la troisième transformation, bien là, on est dans une mise en pot. On est dans une pâte de bleuet sauvage qui est en sachet puis qui est mise en marché sur les tablettes des magasins.
0: Je suis allée dans plusieurs fermes, des kiosques. Je voyais un petit panneau Zone Boréale. Qu'est-ce que c'est, ça?
2: Oui, bien, c'est une initiative entre autres, la TOB agroalimentaire ici. Donc, c'est le regroupement de tous les producteurs ici dans la région, les transformateurs. Ils vont avoir des vitrines, par exemple, quand tu vas à l'épicerie. On va avoir des étagères Zone Boréale avec les produits de la région. Fait que ça permet vraiment de les mettre de l'avant.
1: Une boussole, hein, pour orienter les consommateurs vers c'est quoi un choix local? Parce que des fois, on pense qu'on achète du bleuet, puis finalement, il vient du Chili, là, parce qu'il est là, en même temps, en vedette de circulaire. Mm-hmm. Donc, la Zone Boréale, elle vient vraiment contrer, là, justement. L'identité territoriale de ça.
2: Ouais. Exactement. Puis on est une petite région, mais on a quand même 111 producteurs transformateurs dans la région.
0: quand même!
2: C'est beaucoup. Puis on a une petite région en population, mais c'est un bon territoire. Fait que pour aller d'un à l'autre, disons par exemple que ce soir, je veux manger une petite confiture d'Émilie et que je veux aller chercher le fromage ici à Robertval, la micro-laiterie à Robertval. Mm-hmm. Donc, on a à faire beaucoup de routes pour aller d'un à l'autre.
0: C'est vrai.
2: Puis on n'a pas, comme dans d'autres régions, des marchés. C'est des choses qui vous
0: prennent. Il n'y a pas de marché public, mais les gens se déplacent.
2: Les gens se déplacent. On est habitués de faire la route.
0: Ah, ça fait pas peur hein, d'aller de Péribonka à Alma, à Métabette. Pourquoi pas? Vous êtes vraiment inspirants. En tout cas, merci à tous pour votre participation. Merci d'abord à nos invités, Anne-Marie Desliens, Louise Potvin, Émilie Gaudreau, Pénélope Harvey, qui nous a quittés, évidemment. Merci également à l'équipe débrouillarde, au parapluie, au poncho. Merci à Julie Brunet, à Dominique Beaudoin, Alejandro Magana-Martinez, Alexis Bouliane également. Merci à nos collègues du Lac-Saint-Jean. On a Catherine Saint-Pierre, Elisabeth Gaudreau, Alexia Lemieux-Laporte, Marc-André Léger et Éric Gauthier. Ce sont les organisateurs de la Grande Traversée. Merci beaucoup pour l'accueil. C'est vraiment extraordinaire d'être ici. Merci à vous, public en délire, d'avoir bravé la pluie. Je m'appelle Evelyne Charruet. Passez une très, très belle semaine. À bientôt. Cette émission a été enregistrée devant public à Robertval le 22 juillet 2026 à l'occasion du traditionnel souper dans les rues de la traversée internationale du lac Saint-Jean.
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5: Ici Marc-Antoine Leblanc. Voici vos informations. Le Canada a décidé d'inaugurer seul le nouveau pont international Gordie Howe. Une cérémonie a été organisée à Windsor sans la présence de dignitaires américains dans le contexte des tensions commerciales avec les États-Unis. Après des mois de délai, l'infrastructure doit devenir le plus important point de passage transfrontalier au pays. Catherine Brulotte.
8: Une délégation entièrement canadienne a participé à la coupe symbolique du ruban sur le tablier du pont Gordie Howe.
9: En hommage à Gordie, ce pont va relier nos travailleurs et approfondir une partenariat qui profite à nos deux pays depuis des générations.
8: Alors que le ministre fédéral de l'Infrastructure, Gregor Robertson, avance que le pont est un symbole de collaboration entre les deux pays,
10: our relationship has been challenged over the last few years.
8: Le premier ministre de l'Ontario n'hésite pas, lui, à rappeler que c'est un conflit commercial et sur le partage des revenus de péage qui a forcé le report de son ouverture.
10: And I want to make it clear, we'll never stop standing up.
8: L'Ontario et le Canada ne seront pas intimidés, répète Doug Ford. Si les camions doivent encore attendre jusqu'à lundi pour traverser la rivière sur la structure suspendue, un premier véhicule a traversé symboliquement les services frontaliers du côté canadien. Stéphanie Robichaud est surintendante du pont Gordie Howe pour l'Agence des services frontaliers du Canada.
11: Ici, on a la technologie la plus moderne à travers le Canada. Ça va nous aider à vérifier rapidement les marchandises qui entrent au Canada.
8: L'Association du camionnage de l'Ontario estime que les entreprises de transport pourraient économiser des centaines de milliers de dollars par mois en utilisant le nouveau pont, en raison des économies de temps et d'essence et du péage plus abordable que sur le pont Ambassadeur. Ici Catherine Brulotte, Radio-Canada, Windsor.
5: Plus de 900 feux de forêt sont en activité sur l'ensemble du territoire canadien. La situation est particulièrement difficile dans le nord de l'Ontario, où plus de 1800 personnes ont été évacuées, en grande majorité des communautés autochtones. De nouveaux ordres d'évacuation ont aussi été lancés en Colombie-Britannique, où les autorités s'inquiètent des conditions météorologiques et de la fusion de deux brasiers dans la vallée du Fraser. Et des feux de forêt font aussi rage en Europe, où plus de 200 000 personnes ont dû être évacuées en France et en Espagne. Du côté français, le président Emmanuel Macron a demandé aux armées de se mobiliser pour venir en renfort à la sécurité civile. La situation est particulièrement critique dans le sud-ouest du pays. Les autorités espagnoles combattent elles aussi un violent brasier dans la région de Madrid. Le gouvernement régional juge d'ailleurs qu'il est impossible d'éteindre le feu. Le président américain Donald Trump menace l'Iran et les rebelles houthis de frappes majeures en riposte aux attaques revendiquées par la milice yéménite contre des pétroliers en mer Rouge. Les houthis ont entrepris de bloquer un détroit situé à l'extrémité sud de la mer Rouge en solidarité avec Téhéran. Ce détroit est crucial pour le transport de pétrole, comme le détroit d'Hormuz. Donald Trump affirme par ailleurs ne pas avoir pris de décision au sujet de bombardements de plus grande envergure en Iran. Selon lui, le régime iranien est de plus en plus sérieux dans les discussions pour tenter de mettre fin au conflit. La première ministre du Québec, Christine Fréchette, a souligné ses 100 premiers jours au pouvoir dans une vidéo diffusée sur les médias sociaux. La chef de la coalition Avenir Québec y a vanté ses réalisations, tandis que les partis d'opposition ont critiqué son bilan. Éric Plouffe.
12: Depuis 100 jours, on exécute notre plan pour faire avancer vos priorités.
13: Dans sa vidéo, Christine Fréchette énumère une série de mesures mises en place depuis qu'elle a succédé à François Legault.
12: On modernise nos hôpitaux dans les régions du Québec.
13: Pour le député du Parti libéral du Québec, André Fortin, plutôt que de faire le bilan de ses 100 premiers jours au pouvoir, Christine Fréchette devrait défendre celui de la CAQ.
14: Et ça, c'est des déficits démesurés, des services publics qui sont très difficiles d'accès, des promesses brisées comme le 90 minutes à l'urgence ou le médecin de famille pour tout le monde.
13: Le député du Parti québécois, Pascal Bérubé.
15: Les Québécois et Québécoises n'oublieront pas, ça fait 8 ans qu'ils sont au pouvoir, pas besoin de rajouter 4 ans supplémentaires.
13: Le député de Québec solidaire, Sol Zanetti, a aussi réagi à ce bilan de Christine Fréchette.
16: La réalité, c'est que c'est le même gouvernement, c'est le même monde. Il y y a juste une personne qui n'est plus là, mais ça ne change pas grand-chose.
13: Des Québécois interrogés sur ce bilan de la première ministre ont exprimé des avis partagés, comme ceux-ci croisés dans les rues de Trois-Rivières.
17: Moi, je l'aime bien. C'est une femme dynamique.
18: Elle distribue beaucoup de cadeaux et d'argent. Je trouve

0: trouve qu'elle exagère un peu.
1: Je pense qu'elle fait son possible.
2: Ça en joue quand même un peu court. Puis c'est sûr qu'on est en période presque préélectorale. Donc, c'est sûr, il y a eu des cadeaux saupoudrés ici et là.
3: C'est d'ailleurs à Trois-Rivières, où est née Christine Fréchette, que celle-ci sera candidate lors des prochaines élections prévues cet automne, plutôt que dans Saguenay, où elle a été élue pour la première fois en 2022. Éric Plouffe, Radio-Canada, Montréal.
4: Toujours au Québec, le milieu de la santé attend avec impatience des nouvelles d'un projet pilote lancé l'an dernier, qui vise à transférer au privé les patients en attente d'une chirurgie depuis plus d'un an. Jusqu'à maintenant, aucun patient dans cette situation n'a été transféré. Le docteur et vice-président de la Fédération des médecins en pratique privée du Québec, Sébastien Simard, a soumissionné à l'appel d'offres de Santé Québec il y a plusieurs mois. Mais il est toujours sans réponse.
5: On est actuellement dans l'attente de réponse, à savoir est-ce que certaines cliniques vont être choisies et lesquelles pour mettre en branle le projet de la troisième offre. Je pense qu'on est rendu à une étape au Québec où est-ce qu'il faut mettre vraiment tous les joueurs du système de santé ensemble pour pouvoir servir la population.
4: Plus de 3500 patients québécois sont en attente d'une chirurgie depuis plus d'un an. Voilà, c'était vos informations.
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0: Aujourd'hui, une autrice québécoise mobilisée par et pour l'environnement, elle est adorée en Europe. Bonjour, Gabrielle Filtou-Chiba.
1: Bonjour.
0: Remplacer le plastique et les PFAS en utilisant la cellulose, c'est le pari audacieux de Cellulotech. Bonjour, Romain Métivet.
2: Bonjour.
0: Un nouveau programme Nature-Études inspiré par un modèle qui a fait ses preuves grâce, entre autres, à Patrick Lampron, avec le témoignage d'une élève, Maxine Joyal. Bonjour tous les deux.
3: Bonjour.
0: Et les frigos communautaires comme lutte au gaspillage alimentaire, c'est la mission de nos agentes doubles, Magali Simard-Galdès et Salomé Corbeau. Bonjour.
4: Bonjour.
0: Feu vert, c'est parti.

0: On s'en remet pas de votre bonjour.
1: Refaites-nous ça encore, toutes les deux ensemble.
2: Bonjour! On essaye de le faire par exprès, mais on peut pas
0: ça
2: le
0: faire. Ça marche pas, c'est pas aussi bien. Non, c'était parfait. Deux voix de femmes, et justement, 8 mars, c'est la journée du droit des femmes à l'échelle internationale, et on a lancé la question sur nos réseaux sociaux pendant la semaine sur les réseaux sociaux de Radio-Canada Environnement. Quelle femme s'est illustrée par son engagement en environnement au cours de la dernière année? Christiane qui dit, oh, une seule, difficile. Il y en a plusieurs. L'accueilleuse indigène qui sensibilise à l'accueil être responsable, Alice-Anne Simard de Nature Québec, Laurence Burton de Un goût de forêt, Anne-Marie Demers du refuge Lobanaki, centre de réhabilitation de la faune et sanctuaire, pour son dévouement à soigner les animaux de la faune et surtout toutes ses vidéos instructives. Alors, c'est beaucoup, là. Christiane en sort beaucoup comme ça. Puis je dois dire que Alice-Anne Simard de Nature Québec est nommée à plusieurs reprises par d'autres auditeurs et auditrices. C'est un des noms qui revient très souvent. Comme d'ailleurs celui de Geneviève Paul, directrice générale du Centre québécois du droit à l'environnement, nommée par Sylvie et plusieurs autres. Tiens, un dernier que je vous lis tout de suite, Christian Savard, vous savez, qui vient de quitter la direction de Vivre en Ville. Assurément, Jeanne Robin de Vivre en Ville, pour l'ensemble de son œuvre des 20 dernières années, elle n'a pas la reconnaissance qui lui revient parce que nous dirigeons Vivre en Ville à deux et que j'ai pris la lumière. Petit acte de contrition ici de Christian Savard. Mais n'importe qui a travaillé avec elle sait combien ses interventions pouvaient être décisives. En consultation publique, elle était une des rares qui faisait peur à Régis Labeaume. Ça, je pense que c'est un critère intéressant. Alors, vos réponses, tiens, autour de la table, Salomé Corbeau?
3: Bien, moi, je trouve que 2025, c'était une année qui était tellement prise par les conflits au Moyen-Orient, par l'arrivée de Donald Trump. C'est comme si l'environnement est tout d'un coup devenu un petit peu moins... on a mis moins de lumière dessus. Et moi, je trouve, je vais parler pour mon amie Eve Landry, qui est allée à

0: une émission de grande écoute et qui continue encore et toujours à dire, à chaque fois que vous allez me recevoir en entrevue, je vais mettre le follow spot, en fait, sur ça. Je trouve que c'est important. Je pense, les actions, oui, mais je trouve aussi que des fois, des petits porteurs de flambeaux comme ça, on en a besoin.
1: Excellent. Voilà, donc, Ève Landry, actrice bien connue. Magali Simard-Galdès?
2: Mais moi aussi, j'ai choisi une amie parce qu'en fait... ma plus vieille amie d'enfance, on est amies depuis la première année. Elle a eu son premier poste de professeure à l'Université de Lethbridge au département de géographie et d'environnement parce qu'elle est, glaciologue spécialisée en hydrologie. Donc, elle travaille sur les glaciers. Elle fait vraiment une science de fond pour aller tout étudier la forme des glaciers et l'hydrologie. Puis, je trouve qu'il y en a plein des femmes en environnement qui mènent leur vie.
1: On a le droit de savoir son nom.
2: Caroline Aubry-Wake, j'ai même pas dit son nom. C'est super. J'ai un talent dans la vie, c'est de toujours omettre de dire l'information essentielle. Alors voilà, Caroline. On a un autre exemple. Caroline Aubry-Wake est glaciologue en Alberta. Elle est super cool.
1: Merci. Patrick Lampron, qui est spécialiste de l'enseignement nature, études.
3: Moi, je vais y aller avec aussi trois personnes.
1: Trois? Wow!
3: Et qui sont inconnues des auditeurs sûrement parce que c'est mes collègues de travail. Donc, je pense à Sarah, à Roxane puis Héloïse, sans qui tous les projets qu'on va parler tantôt, ça serait impossible.
1: D'accord. Bien, on les salue toutes les trois. Maxine Joyal, il y en a peut-être que vous connaissez parmi Sarah,
4: oui, absolument.
1: Héloïse.
4: Sarah, oui.
1: Et donc, est-ce que vous ajoutez quelqu'un?
4: Moi, je vais y aller un peu à l'opposé de Patrick. Je vais y aller plus à l'international. Donc, la fameuse Greta Thunberg qui, en novembre, a teint en vert le Grand Canal de Venise pendant une conférence de l'ONU sur le climat au Brésil.
1: Ah oui, d'accord. Greta qui ne lâche pas, elle non plus, hein, comme Ève Landry et bien d'autres. Est-ce que Romain Métivet de Cellulotech veut ajouter quelqu'un?
5: Oui, moi j'aimerais mentionner quelqu'un que vous avez reçu récemment, donc Maëlys Renault, qui travaille à l'Institut du mimétisme, avec qui j'ai eu l'occasion de travailler, et qui permet à de nombreuses innovations pour l'environnement d'éclore et de changer les choses.
1: Et on termine notre tour de table avec Gabrielle Filtouchiba.
6: Oui, mais moi j'aime bien penser au féminin pluriel, donc j'ai pas une femme en particulier, mais j'ai une pensée pour toutes les planteuses d'arbres à travers le pays qui nous écoutent en ce moment, puis qui sont en train soit de s'entraîner, soit de s'équiper, et qui partent très bientôt vers les coupes à blanc pour reboiser le pays. Donc merci à vous toutes pour vos efforts. Puis c'est un milieu d'hommes, donc ça prend du courage, puis vraiment de la sororité. Puis en cette journée des droits des femmes, je trouvais que c'était à elle que j'avais envie de m'adresser aujourd'hui.
1: Alors, ben merci beaucoup à tout le monde et continuez de nous écrire.
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0: L'amour d'un chien, Gabriel Filto Shiba. Tu la connais cette chanson?
1: Oui.
0: De Barbara. Oh, ça je pense que oh là là là là, c'est pas ça que c'était pas l'effet recherché, mais il faut rappeler aux auditeurs que Gabrielle a publié en janvier tout récemment un livre qui est un ce qu'on appelle dans le monde littéraire un tombeau, c'est-à-dire une œuvre en hommage à une figure disparue et il s'agit d'une chienne dans ce cas-là. Oui. Ta chienne que tu as eue pendant 12 ans, hein?
1: Oui, je m'adresse au fantôme de ma meilleure amie. Donc c'est une lettre à la deuxième personne. Et c'était une façon pour moi de la garder vivante, un peu comme dans les funérailles, hein, quand les gens se lèvent et vont à l'avant pour raconter les moments forts, les gaffes, mais aussi les grands moments où on a frôlé la mort. Donc c'est ça que j'ai fait en 12 chapitres dans l'Ouvre en juillet.
0: Qui est un texte magnifique, qui est ton 8e livre, Gabrielle, traduit en 8 langues.
1: Celui-là, fait, c'est-à-dire pas encore.
0: Tes ouvrages, tes livres en général sont traduits en 8 langues et c'est le 8 mars. Ça fait beaucoup de 8. mais en ce 8 mars, la question se posait peut-être plus que jamais. Tu caches pas qu'il y a un engagement environnemental, un engagement féministe dans ton œuvre. Est-ce que le mot écoféministe te dit quelque chose? Quelle définition tu lui donnerais?
1: C'est drôle parce que quand j'ai écrit mon premier roman, le terme écoféministe n'existait pas. Moi, j'avais inventé une définition du féminisme rural, une espèce de retour aux sources, de retour aux savoirs ancestraux, aux plantes médicinales, revenir vraiment au plus près du vivant. Puis maintenant, c'est l'étiquette qu'on me colle partout dans le monde quand je me déplace. Et je suis l'écrivaine québécoise écoféministe de service. Là.
0: Mais l'avantage du mot écoféministe, c'est que ça dépend. On peut être urbain et écoféministe aussi.
1: Ah, tout à fait.
0: Ouais. C'est plus global, peut-être. Alors, comment tu le définirais?
1: Mais je dirais que c'est mettre de l'avant son amour de la nature, d'être dans un retour à la douceur. Je m'inspire de la philosophe et psychanalyste Anne Dufour-Mantel, qui a écrit un essai qui s'appelle « La puissance de la douceur ». Comme quoi, ça prend énormément de courage et de force pour rester doux dans des situations anxiogènes, violentes, guerrières. Rester calme, doux, diplomate. Je pense que c'est une force féminine, ça.
0: C'est une force féminine, mais que toi-même, tu as développée. Parce que si on pense à tes premiers livres...
1: J'étais très en colère.
0: Ah, c'est ça que j'allais dire.
1: J'étais plus jeune aussi.
0: En cabanée, sauvagine, bivouac, cette trilogie où c'est un peu la naissance d'une militante, finalement, qui, dans bivouac, est extrêmement engagée et tout près même de... Éco-terrorisme, peut-être pas, mais un petit peu quand même, là, par la porte de gauche.
1: Oui. Je m'inspire quand même d'Henri-David Thoreau, donc c'est la non-violence, c'est le traité de la désobéissance civile non-violente. Mais maintenant, je suis du côté plus artistique que terrain.
0: Ouais.
1: Effectivement, dans ma vingtaine, je militais beaucoup, mais j'étais plus jeune, j'avais l'énergie, on est dans l'âge de la colère. Puis il faut le faire. Même là, je suis devenue maman, puis je pense que ça m'a assagie un peu. Là. Je peux pas passer la nuit en prison.
0: Donc, t'es pas en train de dire il faut plus jamais utiliser la colère, il faut toujours utiliser la douceur. C'est à chaque moment d'une vie.
1: Oui, il y a des chapitres dans une existence, il y a des façons de militer, puis il faut s'écouter aussi dans ce qu'on est capable de faire physiquement, psychologiquement. Moi, je prends soin des éco-guerriers en écrivant sur eux, en les inspirant, en relatant aussi des luttes qu'on a gagnées au Québec. Dans ma trilogie, je raconte comment on a gagné contre Énergie Est. C'est pas rien, ça crée un précédent dans le militantisme. Puis faut garder trace de cette victoire-là qui était très importante.
0: Oui. Gabrielle Filto-Shiba, on avait envie de connaître peut-être ce qu'on appelle ici à l'émission Feu vert, ton point de bascule. Mais je devine qu'il y en a plus qu'un. Ça se fait en plusieurs étapes. Mais il y en a un en particulier dont tu avais envie de nous parler.
1: Oui, j'avais envie de raconter l'événement qui m'avait inspiré le nom de ma chienne. Donc, je l'ai appelée Sequoia parce qu'elle avait un souffle au cœur. Donc, elle était toute fragile. Puis, je lui cherchais un nom très fort. Et donc, moi, au début vingtaine, je suis allée en voyage en Californie visiter les forêts de Sequoia géants. Puis, ça m'a... Des Sequoia millénaires qui ont plus de 2000 ans. C'est quand même vertigineux, comme on se dit, ils ont l'âge de la démocratie d'Athènes, là. Ils précèdent notre propre calendrier. Donc, quand je me suis retrouvée toute petite comme ça dans la cathédrale de grands arbres millénaires, je me suis sentie ramenée à ma place.
0: Ça veut dire quoi?
1: Ça c'est-à-dire, c'est une grande leçon d'humilité. Parce que les êtres humains, aujourd'hui, on a comme un héritage judéo-chrétien. On pense qu'il faudrait sauver la Terre, qu'on a, de notre vivant, il faudrait inverser ou influer les courbes sur le réchauffement climatique. C'est extrêmement anxiogène pour les jeunes, pour les gens de ma génération aussi. On se dit, mais on a un devoir immense et c'est une tâche colossale, presque impossible. Donc, il y a beaucoup de personnes qui sont plongées dans une forme de sidération. Et ça, c'est mauvais pour la lutte. Mais quand on se retrouve dans des forêts d'arbres qui résistent au feu, on a une foi en la nature. On se dit, mais la forêt, elle va nous survivre, elle va nous engloutir, elle va nous recouvrir. Il suffit de regarder le monde du point de vue des arbres, de leur espérance de vie.
0: Leur capacité de reprendre du terrain, finalement.
1: Oui.
0: Ce que tu racontes beaucoup dans ton roman d'anticipation, Exa.
1: Oui.
0: Qui se passe dans un... C'est une dystopie, là, qui se passe dans un futur pas si loin, finalement. Et c'est beaucoup cette idée de la force du reboisement, puis de la nature elle-même.
1: Du reboisement par la main de l'homme ou des femmes, mais aussi le reboisement naturel par les oiseaux, les écureuils, les vents. Donc... Tout se fait, mais à des rythmes tellement lents que c'est dur de l'observer d'un œil humain.
0: Oui. Donc, l'éco-anxiété chez toi est arrivée très jeune, il paraît.
1: Ah oui. Ben moi, j'ai un père allemand, donc j'allais en Allemagne, puis je voyais à quel point là-bas, il était en avance sur nous avec des panneaux solaires sur toutes les maisons. Il y avait des traverses pour les tortues, les grenouilles. Donc, j'étais... Même les cabines téléphoniques, il y avait des panneaux solaires. Là, plus on parle d'il y a 30 ans.
0: Oui, oui, oui.
1: Puis les bacs de recyclage, il y avait à peu près 14 couleurs. Là. Donc, ça m'inspirait. Mais quand je revenais ici, puis je voyais les crapauds écrasés dans la rue qui va près de mon chalet, je vivais une grande tristesse. Là. Je me disais, pourquoi on fait pas ça ici? Pourquoi c'est pas aussi rapide? Pourquoi c'est pas à l'avant-plan de nos décisions politiques?
0: Puis, peu à peu, donc, cette espèce de façon de comprendre le rythme de la nature t'a calmé, mais est-ce que ça t'a démobilisé pour autant? Non. Ça t'a pas démobilisé.
1: Non, parce que j'ai trouvé une façon d'agir. J'ai d'abord essayé d'aller en politique. Là. J'ai fait des études en droit. J'ai été élue conseillère municipale. Puis là, au moment d'Énergie-Est, justement, pour avoir de l'information. Puis je me rendais compte que dans mon village, j'arrivais pas à avoir l'information. J'avais pas le droit de la communiquer aux citoyens. Donc, j'avais un grand sentiment d'injustice. Mais en tant qu'artiste, maintenant, on m'écoute partout dans le monde. J'ai des centaines de milliers de lecteurs. Donc, je suis comme une influenceuse littéraire, militante. Puis c'est une grande joie parce que ça m'amène aussi un baume. Tu sais, on parlait d'éco-anxiété, mais je sais maintenant qu'il y a des gens partout dans le monde qui militent, puis ils m'informent de leur lutte, puis de leur victoire. Puis c'est pas nécessairement des choses dont on parle dans les médias.
0: Donc, tu es convaincue maintenant que tu as trouvé la bonne place.
1: Oui.
0: J'imagine que dans toute la question de la transmission, c'est la force de l'écriture, là. Ça en fait la preuve, là.
1: Oui, moi, je ne fais que de l'art engagé. Donc, chaque livre raconte une sorte de lutte. Puis la protection de l'environnement, c'est le fil rouge de mon œuvre. J'ai l'impression de toujours faire le même livre. Je prends des angles différents.
0: Des histoires très différentes aussi.
1: Dans Louvre en juillet, tu sais, je parle de cette chienne qui m'a fait grandir. Que le contact des animaux fait de nous de meilleurs humains. On apprend la bienveillance, la lenteur, un rythme en lien plus avec le soleil. Puis d'écouter aussi nos fatigues. Moi, ce qui me faisait vraiment rire, c'est quand ma chienne, des fois en plein milieu d'un sentier en forêt, elle décidait de se coucher, de faire une sieste de quelques minutes. Puis là, moi, j'attendais à côté d'elle. Au lieu de tirer la laisse, au lieu de dire « Allez, viens, il faut clencher la trail en tant de minutes », non, on va y aller à son rythme à elle. Puis ça me permet, moi, de peut-être voir un oiseau rare ou d'avoir une idée pour un prochain livre. Cette lenteur-là, elle est hyper, hyper riche.
0: Donc, changer de rythme. Apprendre à changer de rythme, entre autres. Ça et bien d'autres choses qu'on découvre en lisant Gabriel Filto-Shiba, publié beaucoup chez XYZ, la première trilogie, Exa, Sitka. Et plus récemment, Louvre en juillet, c'est chez Des Paysages. Et tu vas d'ailleurs être la
1: l'éditrice, moi, la maman.
0: La maman de cette collection animale. Louvre en juillet, je le rappelle, est publié ce janvier. Et merci beaucoup d'être là aujourd'hui, Gabriel Filto-Shiba.
1: Merci.

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3: Les PFAS, ce sont ces substances perfluorées qu'on dit polluants éternels parce qu'ils ne se dégradent jamais. Ces composantes qui causent des maladies, notamment des maladies graves et des cancers.

0: Extrait d'un reportage de France 24 sur la pollution autour d'une usine de Gore, comme dans Gore-Tex, avec les fameux PFAS. Alors oui, on a une conscience accrue de cette pollution due à ces pollueurs éternels, comme on les appelle, et on cherche des solutions. Puis il y a une solution qui peut reposer entre autres sur ce qu'on appelle la chimie verte, qui est fondée sur des manipulations moléculaires qu'on effectue dans des conditions qui sont peu ou pas du tout toxiques. Et Romain Métivet, c'est le principe qu'il a développé avec un produit absolument étonnant qui s'inspire de la nature. Bonjour Romain Métivet.
1: Bonjour.
0: On avait parlé récemment à l'émission, justement, avec Maëlys Renaud, que vous avez cité en début d'émission. On avait parlé de cette notion qu'on appelle le biomimétisme. Et dans votre cas, avec Cellulotech, c'est exactement ce que vous avez fait.
1: Oui, tout à fait. C'est la nature qui a quelque part inspiré cette innovation, notamment les oiseaux marins et l'effet feuille de lotus. Donc, il permet d'être déperlant, comme le Gore-Tex, si vous voulez, mais on s'est inspiré de ce qui se fait dans la nature pour éviter justement les PFAS et d'autres éléments nocifs.
0: Ouais. Et vous êtes absolument centré sur un matériau lui-même complètement naturel, c'est la cellulose, de laquelle vous tirez un genre de, finalement, de matériau qui serait quoi à la base? Un genre de papier qui devient surpuissant?
1: Oui, c'est un peu l'idée. Alors, d'abord, on travaille sur la cellulose parce que c'est le composé organique le plus abondant et renouvelable sur Terre. Donc, dans une optique de transition matérielle, c'est ce qui ferait le plus de sens. Et en fait, quand on traite la cellulose, on dit on la fonctionnalise, on lui donne des propriétés supplémentaires, donc dans un environnement donc sans solvant, de chimie verte. Et ça nous permet soit d'avoir un papier complètement déperlant, qui peut être résistant à l'eau, au gras, parfois même d'avoir certaines barrières à l'oxygène, ou même avoir des effets de faible énergie de surface pour remplacer des silicones. Voilà, ça nous donne une panoplie qui est assez large.
0: Et dans tous les cas, sûrement dans plusieurs applications, c'est un matériau qui pourrait, du coup, remplacer des plastiques, si je comprends bien.
1: Oui, on peut être des substituts beaucoup moins chers et recyclables à beaucoup d'applications pour lesquelles on met des couches de plastique, des couches de silicone, des PFAS, des cires, etc.
0: Donc, vous aviez cette préoccupation d'utiliser un matériau très abondant, ce qui nous amène à lutter contre, qui est naturellement abondant. Donc, on lutte contre ce qu'on appelle l'extractivisme, là, cette espèce d'obsession de toujours aller chercher des matériaux dont la Terre ne dispose pas à l'infini. Mais d'un autre côté, si on part de cellulose, on n'a pas la résistance à long terme que le plastique nous donne, malheureusement.
1: Pourquoi on utilise du plastique sur du papier, notamment dans le domaine de l'emballage? C'est plus pour des questions de barrière, c'est-à-dire protéger le papier justement de l'eau ou de la graisse qui le désagrège, plutôt que pour des questions de résistance à la tension, par exemple. Hein, le papier a une très bonne résistance. Donc en fait, c'est sur cet angle-là qu'on agit plus que sur la tension. Et on a aussi la possibilité d'augmenter la résistance, notamment du coton, voilà, donc qui est de la cellulose aussi, et sur le domaine du textile. Voilà, on arrive à avoir des effets Gore-Tex, si vous voulez, en cellulose, tout en augmentant aussi la résistance mécanique du coton pour se rapprocher au plus possible du Gore-Tex artificiel.
0: Ah, d'accord. Et là, on aurait la possibilité d'utiliser ce matériau dans, par exemple, des équipements de sport, des choses qu'on utilise à long terme.
1: Oui, c'est tout à fait le but. C'est vraiment aller dans le textile un peu technique qui permet de résister, ben, justement, surtout à la pluie, hein, donc les habits d'extérieur.
0: Bon. Et comment ça fonctionne? Êtes-vous capable de nous décrire? Est-ce que c'est, quand on dit inspiré par la nature, est-ce que c'est simplement la forme des molécules ou on fait un ajout, si j'ai bien compris?
1: Oui, alors, comment ça fonctionne? En fait, on accroche une petite molécule de gras, je simplifie, hein, mais une petite molécule de gras, donc qui fait un seul nanomètre, hein, donc on peut pas faire plus petit, et on l'accroche à la fibre par une liaison chimique qui est très, très robuste. Donc ça ne se voit pas, ça ne se sent pas au toucher, mais cette molécule de gras est là et en fait a un effet répulsif sur les liquides. Si les auditeurs ont déjà fait l'expérience, s'ils mettent un peu d'huile dans l'eau, ça se sépare. Mm-hmm. C'est exactement le même mécanisme, mais à une échelle vraiment nanométrique.
0: Ouais, mais cette molécule de gras, c'est un gras qui lui-même est biosourcé. J'imagine que c'est oui. Pas un gras chimique toxique.
1: Non, tout à fait. C'est un réactif chimique de fait, mais il est biosourcé. Il peut venir de tout un tas de types de gras. On a de l'acide palmitique, stéarique. Voilà, c'est des produits qui sont déjà produits en énorme quantité, qui sont déjà utilisés pour faire des réactifs, notamment dans le domaine du papier ou de la chimie pour la pharmaceutique ou même parfois la nourriture. Donc, on prend déjà des choses qui existent déjà, si vous voulez. On les combine pour décupler leur erreur.
0: Bon, et vous arrivez à le faire dans...

0: dans des procédés qui eux-mêmes, j'imagine vous faites des calculs de cycle de vie pour que les procédés eux-mêmes soient pas extrêmement, soient polluants, soient trop gourmands en énergie?
1: Oui, oui, tout à fait. Bah, surtout, on se compare par rapport à l'existant, si vous voulez. Hein, et l'existant est déjà très consommateur d'énergie parce qu'on utilise des quantités énormes de matériaux, hein, même pour coucher des papiers avec du plastique, il en faut beaucoup. Nous, on travaille déjà en très faible intensité matérielle, c'est-à-dire que on va mettre environ 20 mg par mètre carré de réactif à base de noir, quand le plastique va mettre 5, 10, 15 grammes par mètre carré.
0: Oh, voilà. D'accord.
1: Environ 100 fois moins.
0: Ah, ouais. Oh, intéressant. Donc, c'est beaucoup, beaucoup moins de produits. Est-ce que le papier, par le fait même, va pouvoir continuer d'être recyclable?
1: Oui, et tout à fait recyclable, comme du papier normal, si vous voulez. C'est-à-dire que dans la phase de recyclage, certaines fibres vont être évacuées, moins de 3%, et le reste, en fait, des liaisons avec donc cette molécule de gras avec la fibre de papier va être, en fait, séparée ou isolée dans le nouveau papier. Le nouveau papier sera normal, si vous voulez. Donc, on peut éventuellement le retraiter derrière, mais il n'y a aucun problème de recyclage.
0: Romain Métivet, en terminant, c'est ce qu'on appelle une technologie de rupture. Là, vous êtes complètement ailleurs par rapport aux entreprises qui imperméabilisent du papier avec du plastique depuis des décennies. Comment on arrive à s'infiltrer? Est-ce que vous avez bon espoir d'arriver à imposer votre produit comme une nouvelle norme?
1: Oui, je pense, parce qu'en fait, on arrive à avoir un peu la trinité, la sainte trinité, qui est à dire un coût plus faible, un profil environnemental bien meilleur et des performances équivalentes ou même supérieures. La question après pour nous, c'est vraiment de choisir quels marchés sont prioritaires dans la mesure en fait où le même procédé peut être utilisé pour tout un tas d'applications. Et c'est là où on se focalise, là où la mise à l'échelle est la plus simple et où la valeur ajoutée est la plus élevée. Donc c'est plutôt le secteur de l'hygiène, par exemple, qui est très demandé et pour lequel on a des partenaires importants.
0: Alors, je pense qu'il y a beaucoup de femmes qui seraient heureuses de savoir, par exemple, qu'on pourrait bientôt produire des serviettes hygiéniques qui auraient ces qualités et qui seraient, du coup, beaucoup moins toxiques, j'ai l'impression.
1: Oui, dans beaucoup de produits hygiéniques féminins ou les couches pour bébé, vous avez, en fait, des couches de plastique.
0: Qui pourraient être remplacées.
1: Les polypropylènes, en général, ouais. Voilà, qui pourraient être remplacées par de la cellulose traitée. Ouais.
0: Bon, alors, on ouvre l'œil et on attend de voir apparaître les premiers produits avec une petite mention technologie cellulothèque. On vous souhaite bonne chance, Romain Métivet. Il est cofondateur et PDG de Cellulothèque. Merci d'avoir pris le temps de nous parler aujourd'hui.
1: Merci à vous. Bonne journée.
0: Au revoir.
2: Au revoir. Avec le Secondaire 4 cette année, on s'est lancé dans un nouveau projet qui est l'écoute nocturne de chauves-souris. Donc, durant un inventaire, les équipes avaient à circuler en suivant des sentiers. Et il y a une équipe qui se sont trompés de direction, ils n'ont pas suivi le bon sentier. Et c'est là qu'ils se sont rendus compte qu'ils voyaient des chauves-souris dans les airs avec des reflets de lumière et qu'on s'est mis à entendre sur l'appareil le chant de la chauve-souris. Donc, toute la gang ensemble, on s'est regroupés puis on a pu assister au grand spectacle des chauves-souris.
0: Un extrait d'une vidéo produite par le GARAF et ça concerne ici une expérience faite dans le cadre d'un programme Nature Études qui existait depuis déjà un bon moment et dont Patrick Lampron a été un des piliers. Bonjour Patrick Lampron.
3: Bonjour madame.
0: Il est toujours enseignant en sciences au niveau secondaire et coordonnateur du GARAF. Qu'est-ce que c'est le GARAF?
3: Le GARAF, c'est le groupe d'aide à la recherche et l'aménagement de la faune, là, un programme particulier de l'École secondaire Jean Imbeau, centre de service scolaire, qui ont inspiré le ministère de l'Environnement pour mettre en place un programme nature-études. Dans le fond, ça ne sera pas un copier-coller, mais ça va inspirer d'autres écoles à travers le Québec de réaliser des projets un peu comme celui-là.
0: Ben oui, et comme on le voit ici, là, on fait du terrain avec le GARAF. Là, je me tourne tout de suite vers Maxine Joyal. Bonjour.
4: Bonjour.
0: Maxine, elle est étudiante en psychologie à l'Université Laval, mais elle est diplômée de ce programme du GARAF dans la région de Drummondville. Qu'est-ce que ça vous a apporté? Avez-vous fait d'abord des sorties comme ça pour aller entendre des chauves-souris la nuit ou chercher des grenouilles?
4: Oui, absolument. On a fait plusieurs sorties sur le terrain, dont une, repérer des chauves-souris. Je crois qu'on en a fait une aussi pour... C'était pas les hiboux ou les grenouilles? Les chouettes,
0: sorties nocturnes. Ça doit être particulièrement trippant là, quand on est ado à l'école secondaire.
4: Oui, c'était vraiment le fun. Puis je me souviens, dans cette sortie-là, les parents aussi étaient les bienvenus. Fait que c'était le fun de les initier à notre monde.
0: Oui. Et Patrick Lampron, ces sorties-là, c'est mignon en soi, là, c'est charmant. Mais vous vous êtes même inscrit à plusieurs reprises dans des programmes de sciences citoyennes.
3: Oui, beaucoup les informations, que les données, dans le fond, que les observations que les jeunes font, là, des fois, il faut les transmettre parce que des fois, il y a des Ça prend des permissions spéciales, des permis secs.

0: On appelle du ministère de l'Environnement, donc on leur transmet nos données. Mais les écoutes d'oiseaux, donc les applications eBird peuvent transmettre les données. Fait qu'il y a beaucoup de sciences citoyennes qui est faite à travers tout ça.
1: Et vous apprenez, ça implique d'apprendre aux étudiants, aux élèves, à le faire de manière très rigoureuse.
0: En effet. Évidemment, il y a beaucoup de pratiques avant qu'on peut faire tout simplement autour de l'école. Puis quand les élèves sont prêts, bien là, on se rend dans des secteurs appropriés. Puis des fois, c'est nous qui décidons, mais des fois, il y a des particuliers qui vont nous dire « Hey, on aurait besoin de vous à tel endroit. »
1: Oui. Maxine, bon, vous étudiez en psychologie, pas en sciences de l'environnement. C'est pas nécessaire non plus, c'est pas obligatoire, mais comme citoyenne, qu'est-ce que ça vous a donné de suivre un programme comme ça à l'école secondaire?
2: Mettons, dans mes choix de tous les jours, tu sais, par exemple, je suis beaucoup plus consciente des changements climatiques et de l'environnement, puis qu'il faut en prendre soin. Je fais attention, tu sais, je trie mes déchets, compost, recyclage le plus possible. Quand je conduis, quand je vais étudier, tu sais, pour me rendre à Québec, j'essaie de pratiquer l'éco-conduite, donc de respecter les limites de vitesse. Quand j'arrive à un stop ou une lumière rouge, de relâcher la pédale de gaz un petit peu plus avant pour éviter.
1: C'est fou, là. Il y a peut-être des gens qui nous écoutent puis qui font comme, pff, ben voyons donc. Mais c'est fou. On en avait parlé à l'émission, les chiffres de réduction. Ben oui, Salomé, oui, tu avais participé à cette mission-là.
3: Oui, c'est fascinant, l'éco-conduite. Ça a l'air de rien, mais ça fait une immense différence sur toute la parc automobile.
1: C'est pas 2 % là. Ça peut aller jusqu'à 10, 20 d'économie d'essence, là.
2: Non, c'est incroyable. Puis une fois que je suis rendue à Québec, j'ai la chance d'habiter relativement proche du campus. Fait que moi, je me rends à mes cours à pied, je me rends à mon travail à pied. Si j'ai à me rendre dans le Vieux-Québec, je vais y aller en transport en commun. Fait que tous ces choix-là.
1: Donc, ça a été en partie inspiré par cette vie-là au secondaire, ce que tu as appris à l'époque?
2: Cette prise de conscience-là de nos émissions de gaz à effet de serre, puis ce qu'on peut faire pour les réduire.
1: Alors, Patrick Lampron, le programme qui s'en vient, le Nature-Études, quelle forme il va prendre?
0: Bien, là, actuellement, il y a 5 écoles pilotes qui sont en préparation. Donc, dans les écoles pilotes, il y en a une à Gatineau, Shawinigan, dans le nord du Québec, puis Rimouski, dans le Bas-Saint-Laurent. Il y a Saint-Hyacinthe en Montérégie, puis Drummondville, au centre du Québec. Donc, ils vont accueillir leurs premières élèves, leurs premières cohortes, en septembre prochain, septembre 2026. Et le but, après ça, ça va être de, avec l'expérience qu'ils vont vivre, c'est de l'étendre à travers les écoles intéressées au Québec.
1: On parle toujours de ce temps-ci, on parle beaucoup de l'école à 3 vitesses, puis du fait que ces programmes-là, ben c'est pas juste parce que souvent, ils sont destinés à des gens qui sont déjà très performants, qui viennent de familles déjà très sensibilisées.
0: Je vais apporter une nuance. Oui, il s'appelle programme nature-études. Fait qu'on est porté à le comparer à danse-études, sport-études, musique-études, mais il y aura pas de sélection d'élèves.
1: Ah bon?
0: Normalement, on veut que ça soit à coup. Le ministère de l'Éducation vise à amener des programmes particuliers dans toutes les écoles. Mm-hmm. Et c'est dans ce cadre-là. Fait que on ne veut pas avoir de frais supplémentaires pour les enfants parce que le ministère de l'Éducation actuellement fournit 300 $ par élève, peu importe les projets particuliers.
1: Puis on voudrait que ça se limite à ça.
0: Ça se limite à ça.
1: Et il n'y aurait pas non plus de sélection. Il ne faudrait pas prendre les 20% des élèves les plus forts, par exemple.
0: Non, ce n'est pas ça qu'on veut. D'accord. On veut des élèves qui sont prêts à travailler en équipe puis qui sont rigoureux. Parce que la partie science était super importante, là. Le programme Nature-Études va être donné aussi par les enseignants de sciences.
1: Okay.
0: Oui, on va faire un peu de plein air. Oui, on va avoir à marcher en raquette, mais c'est pas pour juste marcher en raquette. C'est parce qu'on a des nichoirs d'oiseaux à aller vérifier, etc.
1: Mm-hmm.
0: Puis en fonction, il y a tout un petit côté amovible sur les nichoirs. On regarde les nids à l'intérieur. Puis selon les matériaux, on est capable d'avoir une idée de l'espèce d'oiseau qui a niché à l'intérieur. Fait que l'aspect scientifique est super important dans le programme Nature-Études.
1: Scientifique, mais c'est de la science incarnée. Oui. Je vois Gabrielle.
4: Je veux refaire mon secondaire.
0: Les parents nous disent tout ça.
4: Je suis allée au privé avec du latin super sévère. J'aurais mieux cité là.
1: Mais donc, Patrick, c'est vrai, il y a beaucoup de parents qui ont cette réaction-là.
0: On fait les portes ouvertes, on fait connaître le programme, puis les gens, pourquoi ça n'existait pas? Ah, j'aurais aimé ça, puis les parents, ils nous viennent en rencontre des bulletins, puis c'est donc bien intéressant. Puis,
1: mais j'imagine que ça veut dire...
0: C'est mobilisateur pour les jeunes.
1: Ça veut dire qu'ils voient leurs enfants être mobilisés par le programme aussi. Là.
0: Oui.
1: Avez-vous déjà des statistiques avec le GARAF, ça fait déjà une vingtaine d'années que ça existe.
0: Oui.
1: Avez-vous des statistiques sur le taux de décrochage ou la poursuite des études, des trucs comme ça?
0: J'ai pas de chiffres là, mais il y a une étude qui a été faite par le CETREC. le Centre de transfert en recherche éducative du Québec qui ont démontré que dans ces programmes-là, oui, ça mobilisait, puis ça augmentait le taux de réussite, puis que ça diminuait le décrochage.
1: D'accord, ça, c'est, ça, ça m'étonne pas. C'est souvent le cas de ces programmes particuliers. Alors, on s'en va. Oui, Salomé?
3: Non, mais je veux dire, à l'adolescence, souvent, les ados nous disent, à l'école, ça sert à rien. Ben, tu sais, c'est le genre de programme où tu vas dire, ben non, ça sert pas à rien, on va savoir. Il y a des choses concrètes.
0: T'sais. C'est ça.
3: C'est formidable de donner cette opportunité-là aux enfants.
1: Puis de l'étendre partout sur le territoire aussi, effectivement. Maxine l'a dit dès le début, l'importance, ou c'est peut-être Patrick qui l'a dit, de travailler en équipe. Dans ce sens-là, est-ce qu'il y a même des apprentissages qui servent après ça quand on devient étudiante en psychologie?
2: Ben oui, absolument. Puis même juste étudiante à l'université, point barre, là, parce qu'on choisit pas toujours nos coéquipiers dans les travaux d'équipe à l'université. Fait que d'être capable de voir les forces et les faiblesses de chacun de ses coéquipiers, puis comment s'ajuster en conséquence. Et, fait que, oui, il y a une utilité là-dedans, c'est sûr.
1: Oui. Patrick Lampron, en ce moment, là, le programme Nature-Études, il commence, la première cohorte, ça va être en septembre?
0: Oui.
1: Et est-ce que vous êtes pas mal convaincu de la volonté du ministère de l'Éducation de l'étendre? Je sais que c'est un projet pilote, écoles.
0: C'est un programme qui est poussé par le ministère de l'Environnement. Oui, le ministère de l'Éducation est au courant du projet, mais c'est vraiment le ministère, tu sais, avec leur plan stratégique à eux, avec le plan Nature 2030, que c'est ça qui pousse, qui amène. Bon. Fait que les écoles pilotes reçoivent une somme du ministère de l'Environnement pour s'équiper. C'est 45 000 $ pour l'équipement, parce que ça demande des téléphones cellulaires qui s'encartiment, des GPS, des salopettes pour aller dans l'eau. Donc,
1: il y a quand même, c'est ça, un budget qui est venu du ministère de l'Environnement, mais le ministère de l'Éducation s'est fait tirer l'oreille, il n'est même pas au courant encore.
0: Oui, non, ils sont au courant. Puis j'ai assisté encore la semaine passée avec une table interministérielle, la CEPAC.
1: Ça se parle, ce monde-là.
0: Oui, c'est ça.
1: Parfait. Parce que l'idée est tellement belle, on espère juste que ça va se multiplier un peu partout.
0: On a 5 écoles pilotes. La semaine passée, on rencontrait 30 autres écoles qui veulent être intéressées, eux autres, pour le lancement officiel, là.
1: D'accord. Donc, c'est parti pour ce programme Nature-Études qui fait son entrée dans les écoles secondaires à l'automne prochain. Et grâce tout ça à l'expérience du GARAF, donc, dont Patrick Lampron est coordonnateur au Centre de services scolaires des Chênes dans la région de Drummondville, au centre du Québec. Merci beaucoup à tous les deux d'être venus nous en parler. Maxine Joyal, qui est une ancienne étudiante du GARAF et qui est maintenant étudiante en psychologie à l'Université Laval. Merci à vous deux.
0: Merci beaucoup de l'invitation.
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0: lui seul. Fait comme là, la dernière semaine, je me suis acheté un melon d'eau. Je trouvais, j'ai dit, c'est gros un melon d'eau, rien que pour moi. Fait que je vais l'acheter quand même. J'en coupe des morceaux, j'en mets ici, ça profite à d'autres.
1: Oui, c'était un reportage du téléjournal du côté de Québec. Et il était où, ce monsieur, avec ses morceaux de melon d'eau? Il était tout près d'un frigo communautaire. Et c'est de ça qu'on va parler aujourd'hui. Les frigos communautaires comme peut-être une hypothèse pour lutter au gaspillage, contre le gaspillage alimentaire, avec nos deux agents doubles. Magali Simard-Galdès, ton enquête en une phrase?
2: Attention que l'arbre ne cache pas la forêt.
1: OK, petit mystère ici. Petit mystère. On va voir ça. Salomé Corbeau, qui est allée tester des frigos communautaires. Ton enquête en une phrase.
3: Ben, le gaspillage alimentaire et l'insécurité alimentaire sont des réalités préoccupantes. Peut-être que les frigos font partie de la solution.
1: Peut-être, mais là, il ne faut pas que l'arbre cache la forêt. Puis on va voir ça Magali. C'est quoi d'abord un frigo communautaire?
2: Ouais, on va positionner l'arbre là, avant de s'intéresser à la forêt. Très concrètement, ben, un frigo, c'est un dépôt, un endroit de dépôt ou de cueillette de nourriture en libre-service. Alors, ça va être un réfrigérateur qui va être soit à l'extérieur ou à l'intérieur. S'il est à l'extérieur, il peut être protégé par une armoire qui va servir de garde-manger pour les denrées qui n'ont pas besoin d'être réfrigérées ou carrément simplement une boîte pour protéger le réfrigérateur. Alors, l'idée de ces endroits-là, on peut en peindre une version peut-être un peu idyllique. Imaginons le meilleur scénario. Okay. C'est des citoyens qui se mobilisent. Ils vont voir les commerces, la municipalité, les particuliers. Partenaires, ils font des belles ententes, tout le monde collabore, on choisit un endroit, on installe un réfrigérateur, on annonce à la communauté, le réfrigérateur est ouvert, les gens viennent, ils déposent des beaux petits aliments, ils cuisinent une portion de plus pour leurs voisins, les gens qui sont dans le besoin viennent chercher leur petite portion dont il y a besoin, le frigo est nettoyé, entretenu comme par magie, tout le monde danse, tout le monde chante, on gambade, personne n'a faim, tout le monde est heureux, il n'y a plus d'insécurité alimentaire, il n'y a plus de gaspillage, tout est merveilleux.
1: Magali, je sens un ton un petit peu fait que, embrayons tout de suite avec la réalité.
2: Oui, ça a été quand même assez très, très, très riche et très choquant comme discussion. J'ai eu la chance de parler longuement avec Michel Dubé, qui est responsable de Frigo Ricky, et aussi avec Gabrielle Dessureau, qui est coordonnatrice chez Sauve ta bouffe à Québec. Et ils m'ont expliqué à quel point c'est vraiment...

vraiment pas si simple que ça. Il y a plusieurs complications. Donc, premièrement, au niveau de l'approvisionnement, t'sais, on s'imagine que c'est la communauté, là, c'est le voisinage qui va remplir les frigos. Bien, pas tant que ça, finalement. Ça va varier beaucoup d'un frigo à l'autre selon le contexte, que ça soit en milieu rural ou en milieu urbain. Ça sera pas toujours facile d'avoir la participation des commerces. Il y en a qui ont peur d'être tenus responsables

0: Oui, mais bon, ma liaison est peut-être pas tout à fait. À moins que ce préjudice ne soit à sa faute intentionnelle.
1: Oui, ou à sa faute, faute lourde. Autrement dit, si vous savez que votre...
2: si vous avez mis de l'arsenic dans votre curry, vous allez être tenu responsable.
1: Oui.
2: Donc, il n'y a pas ce problème-là, mais il y a quand même de l'éducation à faire sur le contexte légal qui entoure ça. Il y en a pour qui le frigo est tout simplement trop loin. C'est une tâche de plus pour des petites épiceries qui ont déjà de la misère à arriver, de payer un employé pour aller porter de la nourriture. Ça peut toutefois très, très bien fonctionner. À Québec, ils ont un frigo sur la rue Saint-Jean. Il est très bien approvisionné. La rue est dense en restaurant et en commerce. Donc, c'est très facile, c'est très proche. En milieu rural, c'est plus compliqué. Michel Dubé me disait qu'il y a des frigos en milieu de désert alimentaire dans un village en particulier.
1: C'est là que ce serait super utile.
2: Il reste seulement un dépanneur. Alors, il y a un dépanneur et un frigo communautaire. Donc, il n'y a aucun commerce pour approvisionner ce frigo-là. Donc, ça prend des bénévoles. C'est un peu compliqué. Puis le résultat actuellement, c'est qu'il y a beaucoup de frigos communautaires qui sont approvisionnés par les banques alimentaires. Ça devient juste un point de distribution supplémentaire.
1: D'accord.
2: Un autre enjeu, c'est l'entretien. Je disais tout à l'heure que peut-être le frigo se nettoyait tout seul. Ce n'est pas le cas. On pourrait penser, est-ce qu'il y a de la nourriture qui est abandonnée, qui va moisir dans les frigos? Ça, c'est une bonne nouvelle. C'est pas du tout un problème. La demande est tellement criante que les frigos se vident en 5 minutes. Il y a des gens qui font la file, qui attendent. Il y en a qui surveillent les horaires. C'est très, très en demande. Par contre, pour le nettoyage, c'est vrai que c'est un défi qui est important. Les frigos se salissent vite. Il y a des gens, parfois, qui vont prendre un morceau de quelque chose, le déballer, le remettre en partie, Gabriel me parlait des sirops de sauve-ta-bouffe, que quelqu'un peut renverser son café dans le frigo en prenant quelque chose. Il laisse ça comme ça. Donc, ils ont la chance à certains endroits d'avoir des bénévoles qui nettoient au fur et à mesure, mais ça varie beaucoup d'un frigo à l'autre. Puis ça nous amène au plus gros défi. C'est que quand on ouvre la porte d'un frigo communautaire, on ouvre la boîte de Pandore de la précarité et de toutes les formes que ça peut prendre dans la société. On va avoir des familles qui ont tout simplement des difficultés financières pour un moment, et ça va de la personne âgée, peut-être qu'il y a de la misère à payer ses factures, et ça va jusqu'à l'itinérance avec les problèmes de santé mentale, les problèmes de toxicomanie qui entourent ça. Alors, ça crée des conflits d'usage qui peuvent être importants, et encore ça dépend des endroits.
1: Autour des frigos communautaires.
2: Autour des frigos communautaires, parce que c'est la poule ou l'œuf. Est-ce qu'on choisit un endroit parce qu'il y a un besoin ou le frigo amène les clientèles autour? Donc, ça peut créer de la peur. Ça peut même créer des incidents. Ça peut devenir très compliqué parce qu'il n'y a pas toujours le personnel approprié et compétent qui est présent sur les lieux pour accompagner les clientèles.
1: Mais bon, puis le gaspillage alimentaire, par contre, dans tout ça, à ce sujet-là, est-ce que c'est efficace?
2: Ça fait partie de la solution, mais j'ai fait une petite étude là qui a pas quand même pas été validée par des grands ingénieurs, mais selon mes estimations, ça prendrait entre 500 000 et 1 million de frigos au Canada pour redistribuer le gaspillage qu'on appelle évitable. Donc on exclut là, les poids des eaux et des pelures de légumes. Donc ça fait beaucoup de
1: juste
2: frigos.
1: Ce qu'on gaspille à l'échelle quotidienne, qu'on a oublié notre laitue dans le fond du frigo.
2: Incluant aussi toute la distribution là, c'est sur toute la
1: ça
2: chaîne de valeur.
1: 1 million de frigos.
2: Dépendamment de la capacité du frigo et du nombre de remplissages. J'ai calculé un remplissage par jour sur un an. Donc, ça fait beaucoup de frigos. Mais c'est sûr que c'est un exercice un peu théorique. Ça sera pas la seule chose.
1: Mais ça donne une idée du gaspillage. Autrement dit, ça peut pas être là-dessus qu'on compte pour régler nos problèmes de gaspillage à nous. Par contre, ça peut amener, si je comprends bien, il y a des endroits où ça tient le coup puis que ça vaut la peine.
2: Ben oui, ça tient le coup parce que la demande est là pour l'insécurité alimentaire puis on cherche des débouchés. Au Québec, on est rendu avec 279 frigos communautaires qui sont recensés sur la page Sauve-ta-bouffe. Il y en a peut-être qui sont pas indiqués. Il y a certaines régions qui sont très dynamiques comme au Bas-Saint-Laurent où ils ont une communauté de pratiques où ils vont partager ensemble. Il y a 73 frigos dans la région, ce qui est quand même beaucoup pour la population. Et quand même, je soulignerais qu'il faut faire attention. Des fois, on a des solutions qui permettent au système problématique de continuer d'exister un peu en palliant au problème à la fin du processus. Donc, on compense en ce moment, mais le gaspillage alimentaire et l'insécurité alimentaire, c'est tellement vaste que ça va quand même prendre plus que des frigos.
1: Ça prend plus que des frigos. En connaissez-vous dans votre région? Est-ce qu'il y en a dans la région de Drummondville?
3: Oui, dans les centres communautaires. Là,
1: Oui. OK, d'accord. Puis en Estrie, Gabriel Filtoshiba?
2: Moi, j'en ai pas vu, mais j'habite quand même assez
1: un peu creux. C'est ça. D'accord. Salomé Corbeau a testé.
0: Alors oui, moi, pour les, donc je suis allée sur le site Sauve ta bouffe, où il y a le répertoire des frigos communautaires. Donc, si vous voulez savoir s'il y en a dans votre région, c'est très simple, vous pouvez aller là. J'en ai repéré 4 qui étaient dans la région Montréal.

0: l'aise parce que j'allais pas en plus dépenser du carburant pour aller visiter des frigos là, à un moment donné. Et donc, je suis allée à côté de chez moi et c'est un organisme qui s'appelle la Maison du Monde, qui est un organisme communautaire qui, lui, remplit son frigo grâce à une banque alimentaire. À l'école, ça c'est rigolo, à l'école des pizzaïolo qui est à côté.
1: Ah, pour vrai?
0: Oui, puis ils font leurs travaux, ils font leurs devoirs. Fait qu'au début de semaine, les pizzas, ils arrivent comme mais à la fin de la semaine, ils sont super.
1: Ah, parce que la formation dure juste une semaine
0: jours,
1: à cette école-là.
0: Oui.
1: Ah, c'est donc drôle.
0: Oui. Et puis, de toute façon, une pizza un peu ratée, ça se pimpe, là. Il y a moyen de faire quelque chose avec ça. Donc, et il y a aussi une école pour des enfants à besoins particuliers qui vient cuisiner dans leur cuisine. Mais là, il y a une cuisine communautaire autour de ce frigo-là. Donc, tout de suite, c'est plus facile de remplir le frigo parce que là, tout d'un coup, on fait un chili, puis là, les élèves font le chili, par exemple, ou la soupe que j'ai goûtée qui était très, très réconfortante. Et donc, ils font une soupe, et là, ils peuvent remplir le frigo
1: c'est
0: avec...
1: C'est ça, ça joue un rôle plus naturel.
0: Et ils parlent d'économie circulaire aussi. Mm. Donc, essayer de trouver des moyens de faire que ça reste dans le circuit court autour de la Maison du Monde. Il y a quelques dons particuliers. Ce qui sauve aussi le frigo, c'est le congélo. Fait que là, on est dans une deuxième étape de préservation des aliments. C'est qu'il y a un congélateur. Donc, une fois que les aliments sont cuisinés, on peut les congeler. C'est super intéressant, mais c'est ça. On parle de l'organisme qui s'appelle Solidarité Unsick. C'est eux autres qui chapeautent tout ça. Mais encore là, c'est sur rendez-vous pour éviter justement les conflits entre usagers.
1: Ah bon?
0: Pour s'assurer qu'il y en ait pour tout le monde.
1: Dans ce cas-là, si je comprends bien, il n'est pas à l'extérieur.
0: Non, il est à l'intérieur.
1: Il est à l'intérieur. Voilà. D'accord. Mais bon, ça règle certains des problèmes que Magali évoquait.
0: Et bon, il répond vraiment à une demande qui semble cliente. Et qui augmente. Le collège Unsick, ça c'est pour les cégepiens.
1: Deuxième exemple. Oui. Ah oui, je l'ai vu ce frigo-là en allant faire une conférence l'an dernier.
0: Il est super. Lui, il ressemble plus à un frigo de dépanneur.
1: Oui.
0: Ou de commerce.
1: Là,
0: exactement. Et lui, il est rempli par une épicerie d'une grande chaîne. Surtout avec tout ce qui est le prêt-à-manger. Vous savez, ces choses qui sont préparées dans le comptoir quand on arrive dans les épiceries. Et ça plaît beaucoup évidemment aux étudiants qui ont peu de temps, peu de sous. Il y a aussi des denrées périssables, des fruits, des légumes. Et s'ils sont moches, ils sont aussi cuisinés. Donc, encore là, on a une cuisine collective. C'est le cours de socio qui s'occupe, qui est associé à ce projet-là. Ils font de l'observation participative, qu'on appelle. Et donc, ça permet de des légumes moches, mais de leur donner une seconde vie. Là encore, on a un congélateur. Donc, on peut tout ce qui est cuisiné dans la cuisine collective. Et voilà. Puis pour les... Ça, c'est, j'ai des petits chiffres pour ce frigo-là. On parle d'environ entre 1,4 ou 1,7 tonnes d'aliments par année.
1: Quand même.
0: Et 3500 étudiants qui en bénéficient. Donc, on répond à deux choses.
1: Bon. On évite quand même là,
0: une tonne d'aliments.
1: De gaspillage, absolument. Ton troisième exemple nous amène dans une ruelle.
0: Oui, une ruelle de Montréal. Ça m'a pris du temps à le trouver. La description n'était pas super. Là, c'était un petit peu la petite misère. Là. Le frigo était assez sale. Il contenait du pain. J'ai l'impression qu'une boulangerie était... Il y avait juste du pain dedans. Une boulangerie du coin donne ses invendus.
1: Mais il était en bon état, le pain?
0: Ben le pain semblait, mais j'avais aucune idée à savoir s'il était depuis combien de temps il était
1: il
0: là.
1: Pas de date,
0: j'y ai pas touché parce que j'ai pas faim à ce point-là. Je pensais que des gens en auraient plus besoin que moi. Si j'avais su, j'aurais apporté une petite lingette, j'aurais fait un petit nettoyage au frigo. Ça aurait été plus utile que juste l'ouvrir puis prendre des photos. Mais comme il est affilié à aucun organisme, j'ai l'impression qu'il vivote selon le bon vouloir des citoyens, ce qui est pas forcément garant d'une réussite dans ce cas-là. Mm. Puis il y avait un congélateur aussi, mais il y avait deux malheureuses baguettes, je pense, qui ont vu
1: quelques
0: saisons l'expo. Mais en tout cas. et mon quatrième, ça c'est dans le parc Pélican, c'est un parc à Montréal où là c'est associé, il est dehors et c'est associé aussi à un organisme communautaire et lui il est rempli aussi par une banque alimentaire, mais en fait il n'est pas rempli parce que les gens savent quand la banque alimentaire vient porter les denrées et attendent et en fait il y a à peine le temps de remplir le frigo.
1: Là là. Okay.
0: La demande est si criante que les gens étaient là. Les gens étaient de bonne humeur, il y avait une espèce d'entraide, qui veut ça? À un moment donné j'ai failli lever la main, les sandwichs aux œufs avaient l'air délicieux. Ça faisait longtemps que je n'avais pas mangé, mais je les ai laissés aux usagers qui en avaient vraiment plus besoin que moi. Le frigo est impeccable, mais vide.
1: Aïe, aïe, aïe, d'accord.
0: Voilà.
1: Donc, j'ai l'impression...
0: Je suis partie quand même. Il restait beaucoup de citrons. Fait que je suis partie avec deux citrons qui étaient vraiment poqués et une toute petite endive. Je me disais, personne ne va la vouloir, cette pauvre petite endive. Et je ne me suis ni empoisonnée avec la soupe, ni avec les citrons, ni avec l'endive.
1: Bien sûr que non.
0: Ça va tellement vite, les besoins sont tellement là que les légumes n'ont pas le temps de pourrir, en fait.
1: Ouais. Alors donc, ça montre que les besoins sont là, ils sont immenses, ils sont réels. Vos feux, en termes

0: Mais non, toutes les deux, Magali Smargaldas?
1: Mais mon feu rouge, c'est feu rouge à la situation actuelle des épiceries pleines d'aliments trop chers qui sont jetés en bout de ligne. Feu jaune aux initiatives communautaires, ça règle pas le problème, mais ça atténue les effets néfastes du système en attendant qu'il change. Et feu vert à une refonte de notre système alimentaire pour que tout le monde puisse manger à sa faim et dans la dignité.
0: Ben oui. Et Salomé Corbeau?
2: Ben, jeter des aliments qui pourraient trouver preneur dans un frigo près de chez vous. Allez les porter. Les frigos extérieurs affiliés à aucun organisme, feu jaune, pardon, les frigos extérieurs qui ont aucun organisme, c'est plus difficile à entretenir, puis c'est moins ragoûtant, je dirais. Et feu vert, les frigos en milieu communautaire sont une vraie réponse au gaspillage et à l'insécurité alimentaire, surtout quand c'est combiné à un congélateur et à des cuisines collectives.
0: Salomé Corbeau, improvisatrice, comédienne, Magali Smargaldas, chanteuse d'opéra et conseillère en développement durable. Un grand merci toutes les deux.
3: C'est feu vert.
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0: Je prends le temps de vous lire quelques messages reçus, entre autres, suite à notre émission spéciale diffusée, enregistrée à Rimouski la semaine dernière. Élise qui dit « J'en ai eu des frissons et des larmes aux yeux en entendant la chanson « Il peut mouiller ». C'était, je vous rappelle, Jeanne Côté qui chantait en direct pour nous. Et un espoir en entendant ces gens de la région se démener pour s'adapter au changement climatique. Ils sont aux premières loges pour en constater les effets et se retroussent les manches. Dans les grandes villes, le confort et l'indifférence, célèbre titre de film, règne. Même dans ma région, en Mauricie, où personne ne veut d'éoliennes et continue de râler contre les pistes cyclables, c'en est décourageant. Merci tellement pour votre émission. C'est Élise, donc, de Trois-Rivières. Et puis, on est tombé sur des gens qui aiment le sébaste. Vous savez, on a parlé, pendant qu'on était à Rimouski, on a parlé de pêche alternative, de ces produits de la mer qu'il faut apprendre à connaître. Alors, il y a Monique, son courriel s'intitule Sébastophilie. Bonjour Catherine et toute l'équipe. En ce beau dimanche, un mot pour vous dire que je mange régulièrement le sébaste de Chasse-Marie. Justement, on avait le fondateur de Chasse-Marie avec nous. C'est un excellent produit et la conserve de poisson la plus raffinée dans l'offre que je connais. Et puis, il y a Olivier qui nous dit « Je suis présentement sur le fjord en train d'attraper des sébastes, un excellent poisson que j'ai mangé en ceviche avec ma conjointe hier. » À découvrir. Magali?
1: J'en ai même dans mon congélateur au moment où on se parle. Le sébaste frit des fermes Loufa est très, très bon. Je le conseille.
0: Et tu nous en avais même apporté au party de Noël. C'est vrai, il est excellent, mais c'est vrai que ça se cuisine très, très bien le sébaste. Et plus on en mange, plus on a peut-être des chances d'avoir des crevettes nordiques parce que le sébaste mange, entre autres, des crevettes. Et puis, on avait parlé de scoutisme à l'émission il y a 2-3 semaines et on a un message d'Alexandre de Longueuil. On avait parlé du premier groupe scout du Québec. T'étais là, Magali?
1: Oui, j'étais là.
0: Eh bien, il remet les pendules à l'heure. Pour faire suite à l'épisode d'hier, je souhaitais simplement mentionner que la première unité scout francophone au Québec a été fondée à Longueuil en 1925. Le premier groupe scout de Longueuil est donc le vrai premier groupe scout. Sans rancune pour nos amis de Saint-Jean-Bertemans et d'Immaculée Conception, tous deux fondés en 1926. Oh! Salutations scout d'Alexandre, entre parenthèses, Otari, chef de groupe adjoint, premier groupe scout de Longueuil. Voilà, c'est fait. Un grand merci à tout le monde. Merci à tous nos invités aujourd'hui. C'était chouette de vous avoir à la technique. Alexandre Leclerc, à la recherche, Gabrielle Lamontagne-Allée, Alexis Bouliane et notre stagiaire Lilou Anne Santos à la réalisation cette semaine, etc. Exceptionnellement, c'est Philippe Desrosiers. On est de retour.

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4: Ici Marc-Antoine Leblanc. Voici vos informations. Le Canada a décidé d'inaugurer seul le nouveau pont international Gordie Howe. Une cérémonie a été organisée à Windsor sans la présence de dignitaires américains dans le contexte des tensions commerciales avec les États-Unis. Après des mois de délai, l'infrastructure doit devenir le plus important point de passage transfrontalier au pays. Catherine Brulotte.

0: Une délégation entièrement canadienne a participé à la coupe symbolique du ruban sur le tablier du pont Gordie Howe.
1: En hommage à Gordie, ce pont va relier à nos travailleurs et approfondir une partenariat qui profite à nos deux pays depuis des générations.
0: Alors que le ministre fédéral de l'Infrastructure, Gregor Robertson, avance que le pont est un symbole de collaboration entre les deux pays,
2: our relationship has been challenged over the last few years.
0: Le premier ministre de l'Ontario n'hésite pas, lui, à rappeler que c'est un conflit commercial et sur le partage des revenus de péage qui a forcé le report de son ouverture.
2: And I want to make it clear, we'll never stop standing up.
0: L'Ontario et le Canada ne seront pas intimidés, répète Doug Ford. Si les camions doivent encore attendre jusqu'à lundi pour traverser la rivière sur la structure suspendue, un premier véhicule a traversé symboliquement les services frontaliers du côté canadien. Stéphanie Robichaud est surintendante du pont Gordie Howe pour l'Agence des services frontaliers du Canada.
3: Ici, on a la technologie la plus moderne à travers le Canada. Ça va nous aider à vérifier rapidement les marchandises qui entrent au Canada.
0: L'Association du camionnage de l'Ontario estime que les entreprises de transport pourraient économiser des centaines de milliers de dollars par mois en utilisant le nouveau pont, en raison des économies de temps et d'essence et du péage plus abordable que sur le pont Ambassadeur. Ici Catherine Brulotte, Radio-Canada, Windsor.
4: Plus de 900 feux de forêt sont en activité sur l'ensemble du territoire canadien. La situation est particulièrement difficile dans le nord de l'Ontario, où plus de 1800 personnes ont été évacuées, en grande majorité des communautés autochtones. De nouveaux ordres d'évacuation ont aussi été lancés en Colombie-Britannique, où les autorités s'inquiètent des conditions météorologiques et de la fusion de deux brasiers dans la vallée du Fraser. Et des feux de forêt font aussi rage en Europe, où plus de 200 000 personnes ont dû être évacuées en France et en Espagne. Du côté français, le président Emmanuel Macron a demandé aux armées de se mobiliser pour venir en renfort à la sécurité civile. La situation est particulièrement critique dans le sud-ouest du pays. Les autorités espagnoles combattent elles aussi un violent brasier dans la région de Madrid. Le gouvernement régional juge d'ailleurs qu'il est impossible d'éteindre le feu. Le président américain Donald Trump menace l'Iran et les rebelles houthis de frappes majeures en riposte aux attaques revendiquées par la milice yéménite contre des pétroliers en mer Rouge. Les houthis ont entrepris de bloquer un détroit situé à l'extrémité sud de la mer Rouge en solidarité avec Téhéran. Ce détroit est crucial pour le transport de pétrole, comme le détroit d'Hormuz. Donald Trump affirme par ailleurs ne pas avoir pris de décision au sujet de bombardements de plus grande envergure en Iran. Selon lui, le régime iranien est de plus en plus sérieux dans les discussions pour tenter de mettre fin au conflit. La première ministre du Québec, Christine Fréchette, a souligné ses 100 premiers jours au pouvoir dans une vidéo diffusée sur les médias sociaux. La chef de la coalition Avenir Québec y a vanté ses réalisations, tandis que les partis d'opposition ont critiqué son bilan. Éric Plouffe.
5: Depuis 100 jours, on exécute notre plan pour faire avancer vos priorités.
6: Dans sa vidéo, Christine Fréchette énumère une série de mesures mises en place depuis qu'elle a succédé à François Legault.
5: On modernise nos hôpitaux dans les régions du Québec.
6: Pour le député du Parti libéral du Québec, André Fortin, plutôt que de faire le bilan de ses 100 premiers jours au pouvoir, Christine Fréchette devrait défendre celui de la CAQ.
7: Et ça, c'est des déficits démesurés, des services publics qui sont très difficiles d'accès, des promesses brisées comme le 90 minutes à l'urgence ou le médecin de famille pour tout le monde.
6: Le député du Parti québécois, Pascal Bérubé.
8: Les Québécois et Québécoises n'oublieront pas, ça fait 8 ans qu'ils sont au pouvoir, pas besoin de rajouter 4 ans supplémentaires.
6: Le député de Québec solidaire, Sol Zanetti, a aussi réagi à ce bilan de Christine Fréchette.
9: La réalité, c'est que c'est le même gouvernement, c'est le même monde. Il y a juste une personne qui est plus là, mais ça change pas grand-chose.
6: Des Québécois interrogés sur ce bilan de la première ministre ont exprimé des avis partagés, comme ceux-ci croisés dans les rues de Trois-Rivières.
10: Moi, je l'aime bien. C'est une femme dynamique.
11: Elle distribue beaucoup de cadeaux et d'argent. Je trouve qu'elle exagère un peu.
10: Je pense qu'elle fait son possible.
12: 100 jours, c'est quand même un peu court. Puis c'est sûr qu'on est en période presque préélectorale. Donc, c'est sûr, il y a eu des cadeaux saupoudrés ici et là.
6: C'est d'ailleurs à Trois-Rivières où est née Christine Fréchette que celle-ci sera candidate lors des prochaines élections prévues cet automne, plutôt que dans Saguenay, où elle a été élue pour la première fois en 2022. Éric Plouffe, Radio-Canada, Montréal.
4: Toujours au Québec, le milieu de la santé attend avec impatience des nouvelles d'un projet pilote lancé l'an dernier qui vise à transférer au privé les patients en attente d'une chirurgie depuis plus d'un an. Jusqu'à maintenant, aucun patient dans cette situation n'a été transféré. Le docteur et vice-président de la Fédération des médecins en pratique privée du Québec, Sébastien Simard, soumissionné à l'appel d'offres de Santé Québec il y a plusieurs mois. Mais il est toujours sans réponse.
13: On est actuellement dans l'attente de réponse, à savoir est-ce que certaines cliniques vont être choisies et lesquelles pour mettre en branle le projet de la troisième offre. Je pense qu'on est rendu à une étape au Québec où est-ce qu'il faut mettre vraiment tous les joueurs du système de santé ensemble pour pouvoir servir la population.
4: Plus de 3500 patients québécois sont en attente d'une chirurgie depuis plus d'un an. Voilà, c'était vos informations.
14: Mathieu, on s'en va où aujourd'hui?
15: Ben, on s'en va au camp de la salle à Saint-Alphonse de Rodriguez. J'ai bien hâte de voir à quoi ça ressemble. On m'a dit que c'était vraiment super beau. Toi, Philippe, là, je pense que c'est une espèce de gros habitué des camps de vacances.
16: J'en ai fait beaucoup. Ça fait longtemps que je suis venu dans un camp de vacances. J'ai hâte de voir les jeunes.
15: Toi aussi, Stéphanie.
17: J'ai fait les scouts et beaucoup de camps de jour. En tout cas, moi, j'ai mis ma crème solaire et mon chasse moustique. Je suis prête à aller m'aventurer.
15: On va affronter la forêt au mois de juillet.

0: vraiment beau ici.
1: Salut Mathieu!
0: Allô! Allô Marielle! Oui, ça va vraiment bien. Merci beaucoup de nous accueillir ici au
1: ça
0: camp.
1: Ça me fait plaisir.
0: Le camp de la Salle. On est au nord de Joliette, Saint-Alphonse-de-Rodriguez. C'est une région que je connais pas du tout. C'est la première fois que je viens ici.
1: En plein cœur de la Naudière.
0: C'est vraiment splendide. Je te présente Stéphanie Jolicoeur, qui est une vulgarisatrice scientifique. On a Philippe Marois, qui est réalisateur notamment du balado Les Débrouillards et collaborateur depuis longtemps, moteur de recherche. D'ailleurs, Stéphanie aussi, collaboratrice depuis longtemps à l'émission. Et notre nouvelle collaboratrice de cet été, c'est Hermine Revel, qui travaille pour Mon Actualité Jeunesse. Et je dois te dire, Marielle, ces trois-là sont des giga fans de Camp de vacances. Je
1: pense
0: que ça leur prendrait pas grand-chose pour rester ici après l'enregistrement ce
1: Vous
0: soir.
1: Vous êtes les bienvenus, hein?
0: Yes! On peut-tu rester?
1: Une semaine, deux semaines. Ben déjà, bienvenue au camp. Ça nous fait super plaisir de vous accueillir.
0: C'est tellement beau. C'est magnifique. Là, il fait super beau. On est en fin de journée dans une pinède sur le bord du lac. Je veux dire, c'est comme carte postale. Mais si je comprends bien, ici, là, ça roule à l'année. Là, qu'on vienne ici l'automne, le printemps, l'hiver, il y a tout le temps des activités.
1: Exactement, oui. Mais nous, notre haute saison, c'est de la mi-mai jusqu'à la fin août, où on reçoit des jeunes qui viennent dormir au camp pendant une semaine, deux semaines. On a des jeunes qui viennent au camp de jour aussi. Puis notre mission, bien, c'est d'offrir des séjours en pleine nature à des jeunes de divers milieux.
0: Je ne sais pas pour Stéphanie ou Philippe ou Hermine, parce que les trois, vous avez bien connu les camps, mais ici, la particularité, puis je voudrais savoir si ça a été le cas dans les camps auxquels vous avez assisté, Marielle, c'est que vous donnez beaucoup d'autonomie, c'est-à-dire que quand tu te lèves le matin, il n'y a pas des activités déjà décidées d'avance pour toi. Est-ce que c'était comme ça dans vos camps?
2: Je pense que Stéphanie? Dans notre temps, il y avait peut-être une culture un peu différente. Moi, j'apprécie beaucoup cette tendance-là à de plus en plus laisser les jeunes décider parce que c'est comme ça qu'on progresse, non?
3: Oui, mais à l'époque, non, nous autres, il y avait vraiment un horaire. En fait, c'est pour que les groupes ne se chevauchent pas tous au même plateau d'activité en même temps. C'est plus une logistique de ce côté-là. Mais ça, c'était il y a 20 ans. Là.
0: Mais donc, ici, c'est différent. Là. Tu te lèves le matin puis c'est toi qui décides ce que tu fais.
1: Oui, c'est un grand défi de logistique. Mais pour nous, c'est vraiment important. Donc, dès le deuxième jour du séjour du campeur, le jeune peut choisir des activités. Donc, il peut se construire sa journée à la carte. Donc, si l'enfant veut passer la journée à la plage, il peut le faire.
0: Ah ouais, mon
1: donc,
0: Dieu, le rêve.
1: Le rêve. Un enfant plus artistique va pouvoir faire plus d'art. Puis, c'est énormément, justement, d'autonomie. Puis, le jeune peut vraiment se découvrir là, au camp.
0: Mais y a-t-il des activités, genre, qui sont pas sélectionnées par... qui sont sélectionnés par personne?
1: Honnêtement, non.
0: Okay, parce
1: il y a des activités plus populaires que d'autres.
0: Ouais.
1: Là. La planche à pagaie, là, je ne vous cacherai pas que les places
0: ça part vite.
1: Là.
2: Mais c'est pas la science, Marielle, l'activité la plus populaire.
1: Ah, oui, c'est quand même très populaire. Les activités d'écologie, là, c'est populaire.
4: Les activités, est-ce qu'elles sont animées toutes par des animateurs qui ont des formations différentes pour différentes disciplines?
1: Bien, autant pour nos campeurs que pour nos moniteurs, on leur laisse le choix de faire ce qu'ils veulent. Donc, si on a des animateurs spécialisés en musique, on va ouvrir des activités de musique. Si on a des animateurs spécialisés en théâtre, ils vont faire des activités de théâtre. C'est vraiment une particularité qu'on a. Donc, les jeunes ont la chance de faire des activités avec des animateurs passionnés.
0: Il y a combien de gens ici par jour?
1: Par jour? Ça dépend des jours, mais environ 200 campeurs là, en moyenne par jour.
0: Est-ce que c'est des gens qui restent ici ou bien c'est des camps de jour mélangés avec des camps de vacances?
1: Tout mélangé. Donc, des campeurs du camp de jour, puis des campeurs du camp de vacances et notre personnel dort sur le site aussi.
0: ça donne le goût, en tout cas, de faire des activités. Puis d'ailleurs, Hermine, je sais que t'es quelqu'un qui aime beaucoup bouger.
4: Oui.
0: Et là, j'ai vu qu'il y avait une piste d'hébertisme juste à côté. Alors, piste d'hébertisme et bouger, moi, je te lance un défi. Puis, je vais rajouter quelque chose à ta mission parce que, bon, c'est bien beau faire la piste d'hébertisme, mais il faudrait que tu trouves comme un aspect un peu scientifique à la chose.
4: OK, s'il te plaît. Aller comprendre la science dans l'hébertisme. Parfait. Puis, est-ce que je gagne quelque chose?
0: J'ai pas grand-chose. Qu'est-ce que tu dirais des guimauves?
4: Ah, parfait. Ouais,
0: que t'as une face à guimauves.
4: Mais je dirais que j'aime beaucoup les guimauves, puis je sais très bien les faire cuire, d'ailleurs, je pourrais vous en faire, là, ça
0: bon,
4: va me faire plaisir.
0: J'avais raison.
4: Parfait, mais je vais avoir besoin d'aide, je pense.
2: Oh, Hermine, je suis la personne parfaite pour t'aider. L'hébertisme, c'est juste plein de concepts de physique, puis la physique, c'est ma spécialité.
4: Bon,
2: Dieu, laisse-moi venir avec toi.
4: Parfait, alors je pars avec Stéphanie, ça va être parfait. Puis là, Mathieu, cette semaine, moi aussi, j'ai un défi pour toi.
0: Ah ouais?
4: Oui, je te mets au défi de faire comme un vrai biologiste, d'aller sur le terrain et de faire une collecte d'échantillons pour monter un herbier à partir des plantes qui sont dans la forêt autour du camp. Là. Fait que là, j'aimerais ça que tu trouves et que tu identifies trois feuilles d'arbres différentes, trois sortes de plantes, oh. trois sortes de fleurs wow. et une cocotte de conifères.
0: OK, je vais faire ressortir mon frère Marie-Victorin intérieur et je vais aller oui. chercher des plantes dans le bois.
3: Super! J'accepte. Moi, pendant ce temps-là, je propose d'aller faire le tour des campeurs, des moniteurs. C'est sûr qu'ils ont plein d'histoires dans leur besace, des histoires racontées. Je vais trouver la meilleure histoire de peur à ramener au feu de camp ce soir.
0: C'est vraiment fou. J'ai vraiment l'impression que tout le monde ici est comme un poisson dans l'eau. Là. J'adore.
4: On se retrouve qu'il y a des fantômes au camp La Salle.
3: On sait pas. C'est ce qu'on va découvrir.
4: Allez, let's go. Ouais. On se retrouve tantôt.
5: Le défi termine.
6: Les paumes marchent une par une, hurra, hurra. Les paumes marchent une par une, hurra, hurra. Les paumes marchent une par une en emportant chacun une plume. Hurra, hurra, hurra, hurra, hurra.
4: Maintenant deux.
6: Les paumes marchent deux par deux, hurra, hurra. Les paumes marchent deux par deux, hurra, hurra.
4: Oh, OK, fait que là, on est arrivé devant des pneus accrochés avec des cordes sur des espèces de poutres de troncs d'arbres, si on peut dire.
7: Mais en fait, pourquoi les pneus, ils bougent?
4: Oui, c'est vrai. Qu'est-ce qui fait que le pneu, quand il va se balancer de droite à gauche, qu'est-ce qui fait que soudainement, il va prendre une autre direction?
2: En fait, c'est que le pneu, il devient comme un pendule. Puis nous, quand on embarque sur le pneu qui est accroché à une corde, on vient rajouter de la masse au bout du pendule. Puis là, j'imagine que le défi, là, c'est d'essayer qu'il oscille le moins possible. Parce que si notre pendule, notre nœud suspendu à une corde, il oscille bien trop, ben on peut pas comme traverser le défi d'Hébertisme. Alors, il faut qu'on combatte son momentum. Savez-vous c'est quoi le momentum?
7: Non.
2: C'est comme, mettons, quand tu veux faire balanciner ton ami sur une balançoire dans un parc, tu lui donnes du momentum, tu vas pousser en arrière de lui pour qu'il se mette à osciller avec de plus en plus loin à gauche, en avant et en arrière. Mais là, on veut faire le contraire, parce que si ça oscille trop, on sera pas capable de traverser. Donc, il faut qu'on essaie de balancer notre masse à nous sur le pneu pour arrêter l'oscillation.
4: On essaie-tu?
7: OK, ouais. OK.
4: Fait qu'essayez d'aller sur le pneu, comme a dit Stéphanie, pour essayer donc de diminuer le momentum.
2: Exactement.
4: C'est donc la force qui fait osciller le pneu.
2: Exactement. Wow. Le momentum, c'est la masse du pneu et sa vitesse mis ensemble. Donc, plus il y a une grande vitesse, plus il oscille avec une grande vitesse, plus il a de momentum. Mais on veut pas ça, nous.
4: OK, Philippa est pas pire. Elle se balance pas trop pour le moment.
2: Philippa, elle s'est immobilisée en mettant un pied sur chaque pneu. Fait que là, elle a comme un pied sur deux pendules.
4: Okay.
2: Puis là, elle les immobilise en même temps. C'est quand même audacieux, là.
4: Wow! Hey, Philippa, t'as compris la science du momentum, je pense, là?
7: Ouais.
4: Génial! OK. Moi, je vais ouais, y aller.
8: Je vais y aller. Okay.
4: Donc là, je vais essayer de pas trop me balancer. Encouragez-moi! Encouragez-moi!
2: Hermine! Allez! Allez! Allez! Momentum! Momentum!
4: Je vais vous montrer un truc que j'ai pratiqué longtemps.
2: Alors, on voit ici Hermine qui fait un split très réussi.
4: C'est très impressionnant, bravo.
8: Merci, Marne.
4: J'ai pratiqué toute ma vie pour ce moment-là. On va-tu essayer un autre type?
8: Oui.
4: OK, venez.
2: On va venir par ici.
7: C'est le là?
2: Ouais, le pont.
7: Nous, on l'a pas fait, on le split.
2: Oh! C'était la première fois que tu le fais?
7: Ouais.
2: Oh là là, ça c'est cool.
4: OK, donc là, ici, on est à un pont. Un pont qui est constitué de cordes et de petites bûches.
2: Ouais.
4: OK, fait que là, il faudrait pas que quelqu'un tombe ici.
7: Pourquoi quand on tombe vers le sol et pas vers le ciel?
4: Oh mon Dieu, c'est vrai ça? Pourquoi est-ce qu'on tombe par en bas et non par en haut?
2: Alors là, moi, j'aimerais ça commencer par dire on est vraiment chanceux et chanceuse de tomber vers le sol parce que sinon, ça serait un petit peu hors de contrôle. Tout le monde se retrouverait dans l'espace. Mais là, pourquoi les objets et les humains tombent vers le sol? C'est à cause de la force de...
7: La gravité.
2: La gravité. Savez-vous c'est quoi la masse entière de la planète Terre?
7: 500 millions.
2: Ah, c'est un diable, hein? Ouais, une bonne hypothèse.
7: 100 grammes.
2: 100 grammes, tu sais, comme un petit côtelette de bœuf.
7: En plus, gros, 100 grammes.
2: Imaginez un chiffre dans la tête. Imaginez un 6 avec 24 zéros après. Mmh. Ça, c'est la masse en kilogrammes de la Terre. Et toute cette masse-là, elle crée sa force de gravité. Alors, la Terre, elle nous tire très fort vers son centre.
7: Le noyau.
2: À cause de sa gravité, le noyau de la Terre, elle nous tire vers le noyau de la Terre. Alors, c'est pour ça que, ben, si on tombe, là, je ne souhaite pas de tomber de très haut, mais si on tombe, évidemment, on tombe vers le centre de la Terre et non vers l'espace.
4: Oh. OK, je vais essayer.
2: Parfait, vas-y.
4: OK, je grimpe.
1: Okay. Allez, Hermine.
7: Qu'est-ce qui est vraiment cruel, c'est quand on envoie des animaux dans l'espace, le retour est souvent les animaux meurent.
9: T'as raison, dans le passé, on envoyait des animaux comme des chiens et des singes pour faire des expériences. Avant d'amener des humains dans l'espace, on voulait savoir si ça allait blesser les humains dans l'espace. Donc, on testait avec des animaux. Et c'est vrai que, dans le temps, on faisait pas très attention à ne pas faire mal aux animaux. Mais, je vous rassure, de nos jours, il y a vraiment des lois. Les animaux, si on les amène dans l'espace, il faut en prendre soin et il faut qu'ils survivent. On a apporté des coquerelles dans l'espace, des araignées, des rats, des souris, des mouches à fruits. Il y a une coquerelle en 2007 qui a accouché de 33 bébés coquerelles dans l'espace. C'était le premier être vivant terrestre à accoucher dans l'espace. Et les petits bébés, on les a ramenés sur Terre.
7: Trop, trop chou.
10: Okay, moi, j'ai une idée. Je vais avancer les yeux fermés. Et vous allez me guider, OK? Dites-moi, est-ce que je mets mon pied là?
7: Oui, là. Oui.
10: Après, ici?
7: Après, c'est une bûche un peu en diagonale.
10: OK.
7: Voilà. Puis okay, après, c'est encore une diagonale.
11: Il y en a une autre en diagonale.
10: Ouais.
1: Ici?
7: Non, c'est pas la fin. Là. Ensuite, il y en a une autre
1: droite. OK, j'allais plus vite.
7: Une diagonale.
1: Ouais. OK.
7: Ouais. Ouais.
11: Et là, t'as vu comment ça finit.
10: Merci!
2: Bravo!
10: Yes! Bon, ben maintenant qu'on a terminé notre défi, pas pour vous, mais moi, quand on parle de camp vacances, je pense tout de suite à un feu de camp. Est-ce que ça vous tente qu'on a fait un feu de camp?
11: Oui!
10: Yes! Avec des guimauves! Oui! Premier, on regarde des guimauves.
1: Ouais!
10: 3, 4, les fourmis marchent une par une, hourra, hourra! Les fourmis marchent une par une, hourra, hourra! Les fourmis marchent une par une en emportant chacun
1: une plume!
10: Ouais! Hourra, hourra, hourra, hourra! Les fourmis marchent deux par deux, hourra, hourra! Les fourmis marchent deux par deux, hourra, hourra! Les fourmis marchent deux par deux en emportant chacun
1: un pneu!
10: Hourra, hourra, hourra, hourra, hourra! Les fourmis marchent trois par trois, hourra, hourra! Les fourmis marchent trois par trois, hourra, hourra! Les fourmis marchent trois par trois en emportant chacun
7: du chocolat!
10: Du chocolat! Hourra, hourra, hourra!
12: Salut Mathieu.
13: Enchanté.
12: Enchanté.
13: Merci de nous accueillir dans ton super beau camp. Écoute, on m'a donné une mission, un gros défi. Il faut que je trouve 3 feuilles d'arbres différentes, 3 sortes de plantes, 3 sortes de fleurs, puis une cocotte de conifères. On est avec Léo, je crois, c'est ça Léo? Sarah.
14: Mm-hmm.
13: Et Lexi. Là, on s'en va où, Tarzan?
14: Juste ici. Il va y avoir, je pense, toutes les espèces qu'on va avoir besoin.
13: Fait que là, on est dans une genre de petite coulée sur le bord du lac.
14: Exactement, un petit milieu humide juste là, une petite pente de l'autre bord. Il devrait y avoir des conifères et des feuillus.
13: Fait que là, on pourrait genre trouver tout ce dont on a besoin dans un tout petit rayon.
14: Je pense que oui.
13: Fait que je vais pouvoir réussir mon défi très facilement.
14: Exactement.
13: Merci. On y va.
15: J'ai déjà une fleur.
16: Ok. J'ai deux feuilles d'arbre. Il nous manque une feuille.
15: Ok.
13: Hey, je pense que j'ai trouvé des petits fruits.
16: Il nous manque encore une feuille d'arbre.
13: Toi, t'as deux feuilles d'arbre, Léo?
15: Ouais, il nous
7: en manque comme une plante, ça?
14: Oui, bien sûr.
13: Un conifère, je pense que ça compte comme une plante. Fait que tu peux prendre un petit bout, ouais.
16: Okay, là-bas, il y a le grand chêne. On trouve. Il y a plus de
13: coco. Ah oui, il y a un grand chêne là-bas,
14: hein? Ouais, il y a un grand pain.
13: Où ça? Non, ça, c'est pas un chêne. Je crois que c'est un pain.
14: C'est un grand pain blanc.
13: C'est un grand pain, ça. Oh, parce que, regarde, tu vois, il y a des espèces de.
16: Ah oui, c'est vrai.
13: Des petites aiguilles. Il est magnifique.
16: Donc, une cocotte de pain.
13: Ça doit être facile à trouver, une cocotte de pain ici. Ah, je pense que j'en vois une. Je pense que j'en vois une. Garde. Et là.
16: Ah oui,
14: super.
13: Fait que là, on est rendu à quoi, là?
15: Il nous manque les fleurs, puis c'est tout.
13: Non, il n'y a pas beaucoup de fleurs, hein?
15: Mm.
13: Ils sont où, les fleurs?
16: On a toutes les feuilles.
15: Ça, peut-être plus sur le bord du chemin que juste là.
14: Qu'est-ce que je vois là?
15: Ah oui, il y a des petites fleurs.
16: Ah oui!
13: Ah, j'en vois.
16: Oh, ils sont trop
13: belles. Il y en a. Ah, elle est tellement belle, celle-là.
15: Vous avez des oranges? Parfait. Bon, on a déjà nos 3.
13: OK, on a 3. Ah, même, ouais, on a plus.
15: Quatre.
13: On a plus.
15: Ça, c'est la même chose. Donc, on va garder celle-là.
13: Moi, j'ai apporté mon livre aussi, là, parce que au cas où on pourrait pas tout identifier.
14: Mm-hmm. Commençons avec les feuilles. Je pense que notre ami Léo a trouvé une feuille d'érable rouge ici. On voit la différence avec l'érable à sucre de par ses lobes un peu... qui ont moins de lobes, mm-hmm. tout simplement. Après, on a une feuille de chêne, je pense, rouge.
17: Oui, ça, ça voilà. ressemble à du chêne.
3: Puis la feuille, celle-là ici, qui est en forme un peu oblongue.
14: Je pense que c'est une feuille d'orme. Je suis pas sûr, par contre. Alors, je vais regarder mon application.
3: Avec une application.
14: Désolé.
3: Voilà. T'étais pas loin, t'étais pas loin. OK, moi, j'ai trouvé une super belle fleur. D'ailleurs, moi, je suis très intrigué parce que ces fleurs-là, je les vois souvent.
14: Ouais.
3: C'est une fleur qui est orangée, puis le milieu est jaune. Puis j'ai toujours trouvé cette fleur-là magnifique et je connais pas c'est quoi.
14: Épervière en français. Sur mon application, ça me dit Orange Oak Weed. Voilà.
3: Et donc, épervière.
14: Épervière.
3: OK, super. Bon, c'est bon, ça. Puis...
7: Ça, c'est quoi?
3: Ça, ici, c'est quoi? C'est... J'ai des petits fruits. Je n'essaierai pas de les manger, ça le dit, parce que on ne sait pas trop qu'est-ce que ça pourrait, nous faire. Hein? Fait que, qu'est-ce que c'est?
14: Mayanthème du Canada.
3: Mayanthème du Canada. Je ne sais pas si dans le livre, qu'est-ce qu'on a dit. Hein? On va voir ce qu'ils nous disent là-dessus. Je vais regarder. Oui, Mayanthème du Canada. Donc, petite tige dressée. 6 à 20 cm de hauteur, c'est ça. Zigzagante, parfois confondue dans les bois humides avec la smilacine trifoliée. Mm-hmm. Fleur blanche printanière en grappe. Le fruit est une baie rouge persistante jusqu'à l'hiver. Mais ils disent pas si ça se mange ou pas. Fait que je ne laisserai pas. Je ne laisserai pas. OK. Toi, Sarah, qu'est-ce que tu as trouvé?
7: J'ai trouvé une petite fleur blanche.
3: Elle est vraiment belle, hein? Je sais pas si ça sent bon, hein?
7: J'ai
3: non, ça
7: pas
3: sent
7: senti.
3: Pas grand-chose. Non, mais vraiment belle, par exemple.
7: Qu'est-ce que c'est?
14: On dirait un peu des épices.
7: J'aime pas ça.
3: Ouais, c'est bizarre comme odeur, hein?
7: Et c'est?
3: Je pense que c'est de... Je pense que c'est de la quatrinette. Attends une minute, on va regarder si c'est bien ça. Ronce pubescente. Ouais, 268. On va regarder. Tige rampante. Ben oui, puis ça, ça a des petits fruits. Fleur printanière blanche, ouais, dressée sur un long pédoncule. Le fruit est une drupe rouge globuleuse. Ouais, ouais.
14: Ça a l'air à ça, effectivement.
3: Voilà, voilà. On l'a. Puis on a trouvé, ben là, c'était quand même facile. On est en dessous d'un vin blanc.
7: Oui.
14: Exactement.
3: Puis on a trouvé une cocotte.
7: On a trouvé une belle cocotte. Probablement qui est longue. Mais elle est un peu écrasée, mais elle est quand même très belle.
3: C'est très reconnaissable. Ouais, ouais. Ça sent bon. Ça sent vraiment bon du pain blanc. Hey, ben merci beaucoup, Sarah. Merci beaucoup, Lexi. Merci beaucoup, Léo. Merci, Tarzan. Écoute, ça a été vraiment rapide. Je pense qu'on est une très bonne équipe. Puis maintenant, on va retourner. Je pense qu'on va aller rejoindre Philippe qui a des choses à nous dire. Ben, merci.
18: Animando 12, Mathieu à Hermine, 1-2, 1-2, 1-2, Hermine au rapport, est-ce que tu me reçois? Je suis actuellement avec Philippe.
19: Mathieu, je te reçois, c'est bien reçu, je t'entends, je suis avec Stéphanie. Mathieu, on est en train de se faire dévorer vivante. Oui, c'est affreux, le soleil commence à se coucher, fait que là, les moustiques sortent. Je sais pas comment on va faire pour faire notre émission avec ces insupportables insectes piqueurs qui s'abreuvent de notre sang. Ah! Mon Dieu, pourquoi ça existe, ces moustiques? Pourquoi ça pique autant? Je pense qu'il faudrait trouver un moyen de les éliminer.
18: Hermine, écoute, il y a quelques années, j'ai fait un balado, justement, un épisode du guide de survie des débrouillards animé par Massy Mayou puis Raphaël de Rome. Puis on avait justement répondu à cette question-là, comment survivre aux moustiques. Attends, je vais aller chercher dans la voûte aux archives. Écoute ça.

0: sais, Raph, il existe déjà des stratégies utilisées pour réduire le nombre de moustiques existants.
1: Oh, je sais. Et puis, je suis sûre que mes exemples sont meilleurs que les tiens.
0: Bon, mais je pense qu'on n'a pas le choix. On doit faire une bataille de faits. Il y a des villes qui utilisent des avions ou des hélicoptères pour répandre des larvicides sur tout leur territoire. Ce produit-là s'attaque aux larves de moustiques avant qu'elles ne deviennent grandes. Moins de larves, moins de moustiques.
1: Ah, ça me semble un peu trop chimique, ça. J'ai une stratégie plus écolo. Mettre dans les étangs d'eau stagnante des poissons qui se nourrissent des larves.
0: OK, ben moi j'ai une stratégie pour qu'il n'y ait même pas de larves. Des chercheurs ont conçu en laboratoire des moustiques mâles stériles. Ça veut dire qu'ils ne peuvent pas se reproduire. Donc, les chercheurs vont porter ces insectes modifiés sur le terrain et après l'accouplement, la femelle pond des œufs. Vide, ils ne sont pas capables de se développer. Pas de larves du tout.
1: OK, mais aller porter des moustiques sur le terrain, c'est pas facile. Il y a encore mieux. Larguer ces moustiques modifiés par les airs grâce à des drones qui peuvent atteindre les régions difficiles d'accès.
0: Wow! Des moustiques génétiquement modifiés livrés par des drones? OK, j'avoue que j'ai rien de plus incroyable que ça.
1: Oh yeah, je gagne la bataille de fées!
0: Mais par contre, le son des drones, c'est pas vraiment plus agréable que celui des moustiques.
1: Ouais, mais au moins, ils piquent pas. Mais voyons, qu'est-ce qui nous appelle comme ça en plein enregistrement? Je vais répondre. Allô?
2: Oui, c'est bien Raphaël et Massy.
1: Qui parle?
2: Ben, moi, je suis Robert Loisel, je suis entomologiste, un spécialiste là, du monde des insectes. Et je viens d'entendre ce que vous venez de dire au sujet d'éliminer tous les moustiques. Et je suis pas d'accord tout à fait avec votre verdict.
0: OK, donc vous êtes un expert des moustiques?
2: Oui, j'ai travaillé quelques années sur les moustiques. L'insecte comme tel est une merveille d'adaptation. Tout ce qu'on voit sous la tête d'un moustique, c'est sa trompe. Mais à l'intérieur se cachent 6 stylets, des pièces très effilées et qui vont avoir différentes fonctions lorsque la piqûre va s'effectuer. Et parmi ces pièces, bien, la plus importante, c'est la lèvre supérieure qui est transformée en une espèce de paille et qui va permettre à la femelle moustique d'aspirer le sang de ses victimes. Il y a aussi 4 autres pièces très fines qui vont permettre de percer la peau. Et enfin, la dernière qui permet d'amener la salive dans le vaisseau sanguin. Alors, tout ça, c'est raffiné par rapport à d'autres insectes piqueurs qui sont beaucoup plus agressants. Si on pense au thon à cheval, thon à chevreuil, qui ont des sabres d'abordage comme pièce buccale.
1: OK, donc là, vraiment, je constate que j'en savais pas assez sur les trompes de moustiques. Je pensais pas que tout ce que vous nous décrivez là se cachait dans la trompe. Mais donc, vous disiez que selon vous, on devrait pas tous éliminer les moustiques parce qu'ils servent à quelque chose.
2: Eh oui, ils sont dans plusieurs chaînes alimentaires. Regardez, les larves se multiplient dans les milieux aquatiques. Eh bien, il y a d'autres insectes aquatiques qui vont s'en nourrir et qui vont nourrir par la suite les oiseaux, les poissons. Ensuite, j'ai même appris récemment que les canards barboteurs se nourrissent de larves de moustiques. Alors, celle-là, je la connaissais pas. Ensuite, si on pense aux adultes, et à ce moment-là, ben, ce sera les libellules adultes qui vont les bouffer, des oiseaux, les grenouilles, des crapauds, des salamandres. Alors, si on les enlève toutes, on a un problème potentiel.
0: Et je suppose que c'est pas une super bonne idée d'épandre des produits pour tuer toutes les larves dans les étendues d'eau.
2: Les produits sont supposés être spécifiques et ne tuer que les larves de moustiques, c'est pas tout à fait le cas. Et il y a beaucoup de mouchons parfaitement inoffensifs qui vont aussi être détruits.
0: OK, donc si je comprends bien, ce serait pas une bonne idée parce que le produit chimique qu'on utilise pour tuer les larves dans les étendues d'eau tuerait plein d'autres insectes en même temps. Mais vous, quand vous remarquez qu'il y a un moustique qui vous pique, vous faites quoi? Là? Bon, c'est une beauté de l'écosystème et ça contribue à la chaîne alimentaire, mais quand il vous pique, là, le moustique, vous faites quoi?
2: S'il me laisse pas, ça va finir comme tout le monde et je vais l'écraser. On n'est pas maso quand même.
0: Il est pas si différent de nous, Raph.
1: OK, donc on a le droit de taper le moustique qui s'attaque à nous, mais peut-être pas de les exterminer tous au complet.
2: Ouais, j'appellerais ça de la légitime défense.
0: Merci beaucoup.
1: Merci.
2: Ah, ça m'a fait plaisir.

0: Bon, ok, ok, je comprends. C'est vrai, chaque être vivant a sa place dans l'écosystème.
1: Hey, Hermine, Steph, paraît que le feu, c'est quand même assez bon pour tenir ces petites débites-là à distance.
0: Bonne idée, Mathieu. On se rejoint là-bas.
1: Cap.
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3: Mathieu, on est ici! On est bien!
4: Oh, wow! Comment ça s'est passé, votre défi?
3: Comment vous avez trouvé ça?
5: Yeah.
3: Oui, c'était super, Stéphanie. Tu es une excellente prof.
4: Ben
3: on a appris plein de choses.
4: Vous étiez tellement bon et bonne.
3: Vous avez retenu quoi, vous?
5: Tout plein de choses. Genre, la coquerelle que, genre,
3: la fameuse coquerelle. Puis vous, votre collègue d'échantillon?
4: Écoute, c'est incroyable. Hey, on a trouvé ça vite, hein?
5: Mm-hmm. Ouais.
4: Combien ça a pris de temps, genre?
5: Genre 2 minutes.
4: Ah, c'était fou, là.
3: C'était hyper rapide.
4: Puis en plus, on était en dessous d'un pain blanc. Fait que trouver la cocotte, genre, c'est comme, tu regardais juste à terre, puis...
5: C'était juste... instantané.
3: C'était trop facile. Ouais, c'était comme... Ouais, mais en plus, le pain était magnifique.
6: Moi, je l'ai vu, là.
4: Okay. Mais bravo, tout le monde. C'était vraiment bon. Puis là, il faut trouver un gagnant. Ah, mais il n'y a pas de gagnant, là. Tout le monde gagne. Je pense que c'est guimauve pour tout le monde. Quand ça passe.
6: Attendez, là, mais c'est parce qu'il faut un feu.
4: Pour des guimauves, bon point. Je suis sûr que je vais trouver des jeunes, des moniteurs. Y en a-tu ici qui veulent aider pour un feu?
5: Oui!
4: Let's go!
7: Les fourmis marchent une par une. Hourra! Hourra! Les fourmis marchent une par une. Hourra! Hourra! Les fourmis marchent une par une en transportant chacun une plume! Hourra! Hourra! Hourra! Hourra! Hourra!
4: OK, alors je vois qu'on a du bois, l'écorce de bouleau, du papier, ça va me prendre un moniteur. Il y a Barbecue qui est là. Barbecue, veux-tu m'aider à partir le feu?
8: Bien certain, on y va.
4: Allons-y.
9: Hey Stéphanie, je pense qu'on a eu plein de questions sur qu'est-ce que c'est un feu, comment ça fonctionne un feu. Fait que la science du feu, autour du feu, est-ce que tu es prête à nous raconter ça?
10: C'est quand même une des choses qui accompagne les humains depuis toujours ou presque.
9: Et moi, je suis persuadée que... pas mal tout le monde autour ici, puis moi, faut que je me le rappelle régulièrement, genre, c'est quoi un feu? Pourquoi il y a une flamme?
10: Ouais.
9: Pourquoi c'est chaud? Pourquoi il y a de la flamme bleue, de la flamme blanche, de la flamme orange? Bref, on veut tout savoir.
10: Ben, le feu, là, en fait, ça a l'air magique, mais c'est vraiment de la science, Mathieu. En fait, le feu qu'on voit, c'est le résultat d'une réaction chimique qui s'appelle la combustion. Et comme toutes les réactions chimiques, ça prend des ingrédients. Qu'est-ce que ça prend pour faire du feu?
11: Du bois.
10: Ça prend du bois. Ça prend du bois ou quelque chose qui va s'enflammer, genre un combustible. Qu'est-ce que ça prend d'autre?
11: Un briquet ou une allumette.
10: Ça prend ce qu'on appelle une énergie d'activation, donc un petit peu d'énergie sous la forme de la flamme d'une allumette, d'un briquet, où avant on frottait du bois ensemble très rapidement pour faire de la friction, où on cognait des pierres ensemble pour faire des étincelles. Alors, un combustible, une énergie d'activation, et là, un indice pour la troisième affaire, j'aurais bien de la misère, Mathieu, à me faire un feu de camp sur la Lune parce qu'il n'y a pas d'oxygène. Ça, c'est ce qu'on appelle le triangle du feu. Là, je fais pas le signe d'angine de poitrine, c'est le triangle du feu, c'est de la chimie. Qu'est-ce qui se passe, Mathieu, quand finalement je donne l'énergie d'activation? Par exemple, tantôt, Philippe et Barbecue ont comme pris un briquet et ils ont enflammé une des bûches. La réaction chimique commence, mais on ne la voit pas parce que la réaction chimique, elle se passe entre les atomes. Les atomes, c'est comme les petits blocs de construction qui forment tout dans l'univers. Les chats, les chiens, la neige, les étoiles, Mathieu, les micros.
9: Les bûches.
10: Oui, et les atomes, Mathieu, est-ce qu'on les voit?
9: Généralement pas. Si tu les vois, c'est un gros problème, je pense.
10: Donc, les réactions chimiques, tout ce qu'on peut voir, c'est leur résultat, comme le feu, la lumière qui est produite par la combustion. Ce qui va se passer, c'est que les atomes d'oxygène dans l'air vont aller chercher les atomes d'hydrogène et de carbone qui se trouvent dans le bois ou le papier, et ils vont les oxyder. La réaction d'oxydation... vous la connaissez. Avez-vous déjà vu du fer, un objet en fer comme un clou qu'on a laissé pendant des jours et des semaines dehors au contact de l'oxygène et il a fini par rouiller? C'est une réaction d'oxydation. La différence, c'est que la rouille, ça prend des jours et des semaines, alors que l'oxydation avec le bois, la combustion, c'est une réaction très rapide qui produit de la lumière et de la chaleur. On dit que c'est une réaction, Mathieu, exo...
9: Thermique.
10: Ça veut dire qu'elle libère de la chaleur, de l'énergie. Et c'est ça qu'on voit. C'est la libération d'énergie. Mmh. Alors là, nos fameuses flammes, elles ont une jolie couleur. Puis on a raison de se demander pourquoi est-ce que le feu, il est comme jaune-orange comme
9: ça.
10: En fait,

0: deux lumières différentes dans le feu. La première, elle vient du combustible, le bois, qui est chauffé à environ 600 à 1000 degrés Celsius. Ça peut être la
1: c'est quand même
0: de température
1: assez,
0: d'un
1: quand
0: feu de camp.
1: C'est quand même assez chaud. 600 à 1000 degrés.
0: Et parce qu'il a cette température-là, il émet de la lumière dans les couleurs jaune-orange. En fait, Mathieu, savais-tu que tous les objets dans l'univers émettent de la lumière?
1: Ça, je savais.
0: Tu le savais?
1: Oui, je savais. C'est vrai, parce que j'ai écouté moteur de recherche depuis 8 ans.
0: Tu as été à l'école.
1: Ah, oui, oui, je suis allé à l'école de la vie à moteur de recherche.
0: Alors, tous les objets dans l'univers émettent de la lumière et la sorte de lumière qu'on émet, ça dépend de notre température. Par exemple, en ce moment, mon corps, il est à 37 degrés Celsius et il émet de la lumière infrarouge. La lumière infrarouge, est-ce qu'on la voit? C'est pas une sorte de lumière qu'on peut voir, mais j'aimais vraiment de la lumière infrarouge. Vous en émettez aussi. Le soleil, sa surface est à 5600 degrés Celsius. À cette température-là, il émet toutes les couleurs de l'arc-en-ciel, de l'UV et de l'infrarouge. Alors, notre feu, lui, à cause de sa température, il émet le bois, il émet de la lumière jaune-orange. Mais il y a d'autres choses aussi qui peuvent faire changer la couleur des flammes elles-mêmes, là, les langues qui dansent. On peut changer leur couleur. Avez-vous déjà vu des feux d'artifice?
2: Oui.
0: Les feux d'artifice, là, c'est de la combustion. C'est juste qu'on ajoute d'autres éléments chimiques. Par exemple, si on ajoute du cuivre dans un feu, ça va faire des flammes vertes. Si on ajoute du sodium, ça va faire vraiment un orange vif. Et si on ajoute de l'hydrogène et du carbone, ça peut donner une belle couleur bleue. Donc, il y a comme deux sources de couleurs différentes dans un feu.
1: Incroyable. Est-ce que vous connaissiez ça sur le feu? À moitié? Ah ouais, hein?
0: Moi, j'ai une question pour vous. Savez-vous quelle forme aurait la flamme d'une chandelle dans l'espace en apesanteur?
3: Moi, je croirais qu'elle serait déformée.
0: Elle serait déformée. Elle aurait pas sa forme de goutte d'eau, là. Elle serait pas pointue.
4: Moi, je pense qu'elle serait ronde.
0: Elle est ronde, t'as raison. Les agences spatiales ont fait des expériences sur le feu dans la Station spatiale internationale. On a des photos de flammes de chandelles, puis ça fait juste rond parce que la forme d'espèce de la forme pointue là de la flamme qu'on voit là ou qu'on voit dans une chandelle, c'est dû au fait que l'air chauffé aux environs de la flamme, il monte parce que de l'air chaud va toujours monter alors que l'air froid va descendre. Et c'est comme si en montant, l'air chaud, il liche la flamme de la chandelle. Un peu comme toi, si tu liches un cornet de crème glacée molle et ça lui donne comme une espèce de pointu.
1: C'est
0: ça vient de là.
1: C'est une belle image. Je pense qu'on n'a pas fait le tour encore.
0: On va en parler pendant une semaine.
1: Il y a Mégane qui a une question pour toi. Mégane, c'est quoi la question que tu veux poser à Stéphanie?
5: Qu'est-ce que ça ferait du le feu?
0: Ah, t'as raison. Une réaction chimique, ça, il y a un point A, puis il y a aussi un point B. Il y a des produits après. Donc, l'oxygène, les molécules de dioxygène dans l'air vont réagir avec les atomes de carbone et d'hydrogène dans le bois. On les appelle les hydrocarbones. Ça, c'est des molécules. Puis quand on fait une réaction chimique, là, c'est qu'on prend des molécules, on les fait valser ensemble, ils s'échangent des atomes les uns les autres, puis ils repartent, puis c'est des molécules complètement différentes. C'est ça le but d'une réaction chimique.
1: Et donc, le feu produit quelque chose de différent.
0: Ouais. Du dioxyde de carbone et de la vapeur d'eau, du H2O et du CO2.
1: Ah, du feu, ça produit de l'eau?
0: La combustion, ça produit de la vapeur d'eau et du CO2, plus la libération d'énergie sous forme de lumière et de chaleur dont on a parlé tantôt.
1: Très intéressant, ça. On a Ethan qui a une question aussi pour toi. Ethan, c'est quoi ta question pour Stéphanie?
6: Est-ce que tout brûle?
1: Alors, c'est une bonne question. Moi, j'aurais tendance à dire que non.
0: Ça prend des sortes d'atomes qui aiment ça réagir avec l'oxygène. Il y a 118 sortes d'atomes dans l'univers. Puis, c'est pas tous les atomes qui aiment ça réagir avec les autres. Là, c'est comme dans le camp de jour. Est-ce que tout le monde est ami nécessairement? Non, ça dépend des personnalités. Donc, ça prend des atomes qui vont vouloir se faire oxyder, déjà. C'est pas le cas de tous les atomes. Et il y a aussi des substances qui vont fondre avant de s'enflammer. Par exemple, si tu essaies de fais pas ça chez toi, mais si tu essaies de prendre une poêle en fer, là, en fonte, puis de la faire s'enflammer, tu réussiras pas parce qu'elle va fondre avant la combustion. Mais du fer réduit en poudre, ça pourrait, dans certaines conditions, s'enflammer.
1: Très intéressant. Très intéressant. Il y a Aude qui a une question pour toi maintenant. Je pense que c'est une question sur, sur la chaleur du feu. C'est quoi ta question, Aude?
7: Est-ce qu'on peut faire plus chaud que le feu?
0: Alors, le feu de camp, comme on l'a dit tantôt, il peut être entre 600 et 1000 degrés Celsius. C'est pour ça que le bois, il irradie une lumière jaune-orange. Mais si on prend au lieu de du bois comme combustible, par exemple du benzène, comme les petits brûleurs qu'on utilise en dessous des fondus,

0: Ben, vous aurez remarqué, la flamme, elle n'est pas orange. Elle est quelle couleur? Elle est...
1: bleue.
0: Elle est bleue. Une flamme bleue, c'est le signe qu'elle est plus chaude que 1000 degrés Celsius. Alors, par exemple, avec un petit brûleur comme ça, on peut atteindre 1500 degrés Celsius et ça fait une flamme bleue.
2: Et quand on voit, par exemple, nos brûleurs au propane là, qui chauffent là, au camping, voilà. nos gamelles, c'est vraiment chaud. Là.
0: Oui.
2: Il y a une autre question maintenant de... C'est Clément, ton nom?
3: Oui.
2: C'est quoi ta question pour Stéphanie?
3: Pourquoi est-ce que le feu crépite?
0: Alors, dans le bois, il y a de minuscules poches avec de l'air, puis il y a aussi des petites poches, là, des petits trous où il y a de l'eau. C'est normal, c'est du bois. Mm-hmm. Mais quand on le chauffe, le bois, l'air dans les petites poches, il va commencer à prendre de l'expansion place parce que plus un gaz est chaud, plus il prend de la...
3: grandeur?
0: De la place!
2: Ouais.
0: C'est pareil pour les petites poches d'eau. L'eau, elle va finir par devenir de la vapeur d'eau en se faisant chauffer et chauffer. Et elle va prendre de l'expansion aussi. Et finalement, ben les petites poches remplies d'air et de gaz qui prennent de l'expansion, ça finit par faire craquer le bois. Et c'est ça qu'on entend.
2: Ben je pense que on regardera plus jamais le feu de la même manière après ton cours, Stéphanie. Merci beaucoup de nous l'avoir fait. Hey, je pense qu'on peut l'applaudir. Là, c'est quand même...
0: Ben, merci.
2: C'est le plus beau cours de feu qu'on a eu dans notre vie, en tout cas en ce qui me concerne.
1: Bon, moi, j'ai adoré apprendre tout ce que tu nous as appris sur le feu, mais j'ai vraiment envie de manger des guimauves. Est-ce que vous aussi?
4: Oui!
1: Parfait, alors je vais commencer à vous distribuer des guimauves.
2: C'est comme la partie la plus intéressante. Désolée Stéphanie, là, mais on tombe dans les affaires vraiment cool.
4: C'est pas des
5: attrapez-les!
1: Mathieu, t'as entendu ça?
2: Quoi?
1: Il y a comme des bruits bizarres dans la forêt autour de nous.
2: Ben, t'es probablement pas la seule à avoir peur en forêt. Écoute donc ça.
6: Qu'est-ce qui te fait le plus peur dans la forêt?
7: Genre un gros animal.
6: Être tout seul dans la forêt.
7: Moi, je dirais genre d'être perdu pendant un long moment.
8: Genre les moustiques et les araignées.
9: J'ai peur que c'est de rencontrer un prédateur sauvage ou rencontrer un animal mal qui a rage.
6: Être mal croisé, soit un ours ou un coyote.
10: Les ours, les coyotes, un petit peu ça. Les loups.
11: Comme là, genre quand on fait des bruits bizarres, puis après quand tu te retournes, tu vois un crapaud avec ses organes qui sortent de son corps.
12: Les éboulements.
6: Comment tu fais pour te donner du courage quand t'as peur?
12: Je me dis qu'il n'y a pas tant de montagnes avec des pierres qui pourraient débouler.
13: Moi, habituellement, je pense à quelque chose que j'aime.
6: Pour me donner du courage, je pense que je mettrais mes écouteurs, écouterais de la musique et peut-être revenir sur mes pas comme penser où j'ai pensé.
7: Tu continues d'avancer?
6: Je me rappellerai de la technique que mon père m'a donnée, la technique de survie. Genre, tu lèves les mains puis tu recules tranquillement sans regarder l'animal dans les yeux.
14: Hey, Mathieu, j'ai trouvé un super animateur qui avait une super histoire de peur pour le feu de camp. Je te présente l'histoire de Barbecue.
15: Donc, l'histoire elle commence comme suit. On va regarder un gars aujourd'hui qui s'appelle Guy. Guy, c'est un gars assez typique. Il est très simple. Puis Guy, il a pas l'habitude de changer vraiment sa routine. Sa routine, elle ressemble pas mal à la même chose tous les jours. Il se lève, fait son lunch, prend sa boîte à lunch, embarque dans sa voiture, se rend au travail, finit le travail, entre dans son auto, prend sa boîte à lunch, retourne à la maison. Guy, par contre, il y a un petit toc avant de partir, c'est qu'il s'assure toujours que la porte est bien barrée. Donc Guy, il fait ça le matin, il se rend au boulot, mais une fois qu'il rentre dans sa cour avec sa petite voiture, il se rend compte de quelque chose d'inhabituel. La porte de la maison, elle est grande ouverte. Donc Guy... un petit peu surpris, était sûr de l'avoir double barré et de l'avoir vérifié ce matin. Donc, il se dirige à l'intérieur de sa maison et ce qu'il voit dans sa maison l'horrifie. Sur son beau tapis d'entrée, il est écrit « Que fait 5 longs doigts avec une bouche en sang? » Guy regarde ça et se dit « Mais voyons donc, c'est qui a écrit ça? C'est pas un cabrioleur? Ma télé est encore là? OK. Faut que je me change les idées, Je vais allumer la télé, tiens. Bonjour, aujourd'hui il va faire 20 degrés Celsius. Une chance qu'il n'annonce pas de pluie, mais cependant, que fait 5 longs doigts avec une bouche en sang? C'est quoi cette affaire-là de 5 longs doigts d'une bouche en sang? OK, je vais aller me coucher tout de suite, là. Je dois faire un cauchemar.

0: qu'est-ce qu'il fait? Cinq longs doigts avec une bouche en sang. Non, pas la voiture, pas la voiture. Je vais prendre ma bicyclette pour y aller. Ça va être cinq. Embarque sur la bicyclette. Qu'est-ce que fait cinq longs doigts avec une bouche en sang? Ring, ring. Non, pourquoi je m'en... Là, il commence à avoir mal aux genoux. Il commence à avoir mal aux genoux. Les genoux, ils shake. Les genoux, ils shake. Les genoux, ils commencent à faire un... Fait cinq longs doigts avec une bouche en sang. OK, c'est assez. Il arrive au cimetière, puis là, d'habitude, il y a un grand portail en fer. Un grand portail, là, vraiment majestueux. Mais il est fermé la nuit. Mais là, étrangement, il est ouvert. Donc, il décide de rentrer à l'intérieur. Puis il regarde un peu au loin, et là, il voit une espèce de gros type. Un grand type, super haut, genre presque deux fois ma taille. Avec des longs bras. Avec des longs doigts. Puis une grosse bouche en sang. Est-ce que je peux vous aider, monsieur? Que fait cinq longs doigts avec une bouche en sang? Je sais pas ce que ça fait. Que fait cinq longs doigts avec une bouche en sang? Je sais pas. Je vais te le dire. Merci tout le monde.
1: Philippe, on a des gens ici autour du feu qui ont des questions pour toi à propos des peurs, puis pourquoi on a peur, puis tout ce qui entoure la peur. Alors, c'est quoi ton nom?
2: Damien.
1: C'est quoi ta question pour Philippe?
2: Pourquoi j'ai peur? Qu'est-ce qui se passe dans mon corps quand j'ai peur?
3: Ouais, ça c'est une bonne question. Tout le monde, vous connaissez un peu le principe de l'évolution, le fait que nos ancêtres ressemblaient à des singes, puis on s'est transformés au fil des millénaires pour devenir des humains aujourd'hui. Vous connaissez un peu ce principe-là, ouais? Mais cette évolution-là, faut savoir que c'est très, très lent. Ça fait des dizaines, voire des centaines de milliers d'années qui nous séparent des hommes des cavernes. Et encore plein de choses qui restent de cette époque-là. Des vieux réflexes anciens inscrits dans nos corps qui datent de nos ancêtres très lointains, dont la peur. La peur, c'est un de ces vieux réflexes-là qui est une espèce de réaction du cerveau et du corps face à une menace. C'est une sorte de mécanisme de protection. Aujourd'hui, en 2026, on peut faire face à des menaces dans la vie, mais nos ancêtres, eux, il y avait, c'est une autre histoire. Eux autres vivaient dans la nature, tout ça. Ils pouvaient faire face à des prédateurs, des animaux venimeux, des animaux affamés. Donc, la peur et pouvoir se défendre comme ça était très pratique pour eux. Et c'est encore ce qui nous reste dans nos corps, ces réactions-là. Donc, comment ça se passe dans le corps quand on a peur? Bon, disons que d'abord, on se promène en forêt et là, on voit une grosse bête poilue, enragée, qui fonce vers nous. Nos sens, comme nos yeux, nos oreilles, voient ça, entendent ça. Et dans le cerveau, il y a une région qu'on appelle le thalamus qui va analyser les informations qui proviennent de nos sens, les yeux, les oreilles. Et le thalamus va envoyer un message à une autre région, qu'on appelle l'amygdale, qui va gérer les émotions et qui va, elle, envoyer l'instruction de libérer des neurotransmetteurs comme l'adrénaline. Les neurotransmetteurs, c'est comme des molécules chimiques qui servent à envoyer des messages dans le corps. Donc, l'adrénaline envoie des messages partout dans le corps qui va faire sécréter d'autres neurotransmetteurs comme l'endorphine, la dopamine. C'est comme une vague de neurotransmetteurs, de petits messages chimiques qui se promènent. Puis, pensez-vous que ça se passe très lentement, ça? C'est le message pour dire « Oh, il y a quelque chose qui se passe ». Pensez-vous que ça se passe très lentement, cette vague-là? Quelqu'un se lance, ça dit « Oh, puis il y a peut-être quelque chose, une bête qui fonce vers nous lentement, ça se passe lentement, vous pensez? » C'est super rapide, on parle d'une fraction de seconde, c'est quasi instantané, le corps réagit, oh, il vraiment se saisit, et là, le corps se met en mode état d'alerte. Et ça a un nom, en anglais, on va appeler ça le « fight or flight », en français, « combattre ou fuir ». Ce que ça veut dire, c'est quand on sent une menace, tout de suite, le corps se prépare à soit combattre, c'est-à-dire s'attaquer à la grosse bête poilue qui nous attaque, ou fuir, déguerpir à toute vitesse. Peu importe c'est lequel des deux, le corps doit être prêt à agir.
1: Hey Philippe, je sais pas si t'as déjà senti ça, puis je sais pas autour du feu si vous l'avez déjà senti, mais tu sais, quand moi ça m'arrive des fois d'avoir des grosses frousses, là, il y a quelque chose que tu prévois pas, puis tu l'as, là. Tu la sens presque, ton adrénaline, arriver dans tes doigts. C'est comme un choc.
3: On est comme saisi, on est surpris. Et là, il y a plein de choses qui se passent dans le corps. Tout le corps se met en mode état d'alerte. On a une respiration plus vite. Les bronches dans nos poumons se dilatent pour qu'il y ait plus d'oxygène disponible, pour que notre corps fonctionne en mode comme hypervigilance. Notre cœur bat plus vite pour qu'il y ait plus de sang vers notre cerveau, vers nos muscles, pour qu'ils soient prêts à agir. Le cerveau devient en état d'hyper alerte. Les sens sont éveillés. On veut tout percevoir. Les pupilles dans nos yeux se dilatent, s'ouvrent pour qu'on perçoit plus de choses, pour qu'on perçoive plus de choses. Et pendant ce temps-là, notre système digestif et notre système urinaire, ils ralentissent parce que c'est pas le temps de faire pipi, c'est pas le temps de digérer. L'énergie doit aller aux choses les plus importantes. Il faut se défendre. Et on a aussi, des fois, la chair de poule. Et là, on peut se demander, mais pourquoi est-ce qu'on a la chair de poule quand on a peur? Ça, c'est vraiment aussi un vieux réflexe de nos ancêtres, qui nos ancêtres avaient

0: une grosse fourrure, vous savez, comme les primates et tout ça. Et quand on a la chair de poule, le poil s'érisse. Et quand on a une grosse fourrure, c'est comme si la fourrure se gonfle. On a de l'air plus gros et on peut faire peur. On peut être plus effrayant pour un prédateur. Avec le temps, on a perdu pas mal tout notre poil. Donc aujourd'hui, avec notre petit poil qu'on a la chair de poule, on n'est pas très, très intimidant. Mais ça, c'est un vieux réflexe qui date de très longtemps. Ça sert plus à grand-chose aujourd'hui. Bref, c'est ça qui se passe dans notre corps quand on a peur. Et c'est utile parce que ça permet de réagir et d'être prêt à réagir face à un prédateur. Mais ça nous empêche aussi de faire des choses dangereuses. Si on se promène sur le bord d'une falaise, le fait qu'on ait peur va nous empêcher de s'approcher ou de tomber dedans, de sauter dedans. La peur nous empêche de faire des accidents, de faire des choses qui sont un peu idiotes et dangereuses.
1: C'est tellement clair, Philippe. J'ai l'impression que je comprends vraiment bien la peur en moins de 5 minutes. Bravo. Mais on a une autre question ici.
2: Mais pourquoi, parfois, quand on a peur, on devient plus capable de rien faire, alors que vous aviez dit avant que la peur, ça nous empêchait de faire des affaires, par exemple, la falaise, de sauter de la falaise. Mais parfois, quand on a peur, justement, on va devenir plus capable, puis on pourrait tomber de la falaise.
0: Ouais. Le réflexe de base, c'est fight or flight, donc fuir ou combattre, mais il y a aussi figé, mais ça, figé, c'est comme un bug du cerveau. C'est pas quelque chose qui nous aide. C'est normalement le corps devrait soit combattre, soit s'enfuir, mais des fois il va figer et ça c'est un bug de fonctionnement qui est normal. Il y a bien des gens qui peuvent le vivre. C'est pas parce qu'il y a pas quelque chose qui nous aide à survivre quand on fige, mais c'est quelque chose qui peut parfois arriver. Et il semblerait, selon les théories, on n'est pas sûr, mais selon les théories, c'est une sorte de bug du cerveau face à la situation menaçante.
1: On a une autre question ici d'une des campeuses. C'est quoi ton nom?
3: Anne.
1: C'est quoi ta question pour Philippe?
3: Pourquoi est-ce que des fois, on aime ça avoir peur en se racontant des histoires d'horreur?
0: Ouais, c'est vrai que des fois, quand on fait n'importe quoi, des montagnes russes ou des histoires d'horreur, des films de peur, on peut aimer ça, on cherche à avoir peur. Comment ça se fait alors que c'est un mécanisme de protection? Donc, je rappelle ce que je disais tantôt. Quand nos sens perçoivent quelque chose d'effrayant, le thalamus envoie un message à l'amygdale qui envoie des neurotransmetteurs partout dans le corps pour dire « Oups, c'est quelque chose qui se passe, faut être prêt à réagir. » Mais le thalamus envoie aussi un message à d'autres sections du cerveau, dont l'hippocampe, qui, eux, vont analyser le contexte pour dire, attends, là, où est-ce qu'on est? On se situe où exactement? Pour comprendre si la chose qui nous effraie est vraiment dangereuse. Cette analyse-là est un peu plus lente que l'autre message qui a envoyé les neurotransmetteurs partout dans le corps. Pensez-vous que c'est super lent, que le corps est en mode, attends, laisse-moi analyser qu'est-ce qui se passe autour. Pensez-vous que c'est aussi lent que ça? C'est rapide quand même. Juste un peu plus lent que l'autre réaction. Donc, d'abord, quand on voit quelque chose, notre corps est en mode alerte et tout de suite, notre cerveau se met à analyser la situation. Et là, s'il se rend compte que, OK, là, il y a une bête poilue qui nous attaque, on est dans la forêt, et là, il dit, OK, là, on est où? On est seul. On est dans la forêt, une nuit de pleine lune. Là, le cerveau va comprendre que, OK, c'est probablement un danger sérieux. Donc, le mode alerte va se transformer en mode action. On va combattre la bête ou fuir à toute vitesse pour de vrai. On agit. Mais si le cerveau analyse la situation, il se rend compte que, OK, il y a une bête poilue qu'on voit qui nous saute dessus, mais, ah, attends, je suis dans une maison hantée dans un parc d'attractions où, ah, attends, on est au cinéma puis la bête poilue que je vois est sur un écran. Là, le niveau d'alerte va rapidement baisser et le stress va baisser. C'est une très bonne chose parce que si le cerveau faisait pas cette analyse-là puis qu'on est au cinéma puis dès qu'il voit un gros monstre sur l'écran, soit on sort en évacuant, on sort en courant de la salle de cinéma ou on se garoche sur l'écran pour attaquer la bête, c'est pas une bonne chose. Donc, on est content que le cerveau puisse analyser, wow, c'est-tu un danger réel ou pas? Et quand le cerveau réalise qu'il n'y a pas de danger réel, par exemple qu'on est dans une montagne russe ou qu'on est en train de regarder un film de peur, le réflexe de combattre ou fuir disparaît, mais les neurotransmetteurs qui nous avaient envoyé l'adrénaline, l'endorphine, la dopamine, eux autres restent encore un peu dans le corps, les premiers signaux, les premiers neurotransmetteurs qu'on a eu sur le coup. Et ces petits messagers chimiques-là, oui, ils servent quand on est en mode alerte, mais c'est aussi des messages chimiques qui sont utilisés pour d'autres messages qui sont liés au plaisir, au bien-être, au bonheur ou à la récompense. Ce sont des choses qu'on utilise quand notre corps se sent bien aussi. Donc là, quand le stress est parti parce qu'on a réalisé, hey, je suis juste dans une salle de cinéma, il reste ces petits neurotransmetteurs-là qui sont associés à une forme de plaisir. Et c'est pour ça que quand on a peur dans un contexte qui est contrôlé, où est-ce qu'il n'y a pas de danger, notre cerveau comprend qu'il n'y a rien de dangereux, ça peut être agréable ou plaisant. Je viens d'avoir peur, j'ai des neurotransmetteurs partout qui vont activer le corps, mais là, il n'y a pas de stress, on est en sécurité, on est au cinéma, et donc là, le stress s'en va, il reste les neurotransmetteurs qui, eux, peuvent être associés au plaisir, qui donnent une sensation agréable dans le corps. C'est pour ça que ça peut être le fun, mais ça, c'est seulement si on est dans un contexte où il n'y a pas de danger réel et que notre cerveau le comprend.
1: Ah, OK. Fait que c'est pour ça, finalement, que j'ai aimé Backrooms. Qui a vu Backrooms ici récemment? C'est très épeurant.

0: Avez-vous peur?
1: Oui.
0: Ouais, hein, c'est vraiment épeurant. Qui aime les films d'horreur ici par applaudissement? Quand même, ben du monde. Fait que je pense qu'il y a beaucoup de gens, Philippe, qui ont compris ce que tu nous as dit parce qu'on aime ça avoir peur.
2: Parce que quand on est au cinéma pour voir Backrooms, ben, ou un film d'horreur, on a peur, il y a l'énergie de départ, les neurotransmetteurs, l'adrénaline, tout, mais on le sait qu'il n'y a pas de danger réel, qu'on est en sécurité, et là, ne reste que le plaisir de ces messagers chimiques-là.
0: Mais c'est vraiment épeurant si vous n'avez pas vu Backrooms. Regardez-le avec votre chum, votre blonde, parce que tout seul, c'est peut-être un peu plus stressant. Allez, on peut applaudir Philippe, s'il vous plaît, c'est vraiment très, très bon. Merci beaucoup, Philippe.
2: Merci à toi. Merci à tout le monde.
3: Hey, Mathieu, Stéphanie, Hermine et Philippe, c'était vraiment le fun. Est-ce que ça vous tente qu'on vous fasse une petite chanson pour vous dire merci?
4: Oui.
0: Très bonne idée. Très, très bonne idée. Oui, oui.

0: un feu de camp sous les étoiles. Hey, merci vraiment au camp de la salle et sa directrice adjointe, Marielle Gendron. Merci Stéphanie, Philippe, nos techniciens, Dominique Beaudoin, Maxime Branchaud, l'équipe de recherche habituelle de Moteur en Herbe, Ariane Pelé, Patricia Blais, notre adjointe à la réalisation, Sandrine Bélanger-Mona, et la réalisatrice de l'émission, Marie-Hélène Racicot. Philippe, Steph, Hermine, je pense que là, notre carrosse est en train de se changer en citrouille parce que faut retourner. Ben oui, tout le monde est fatigué.
1: Les étoiles, le feu de camp.
0: Ouais. Je pense que vous allez pouvoir même dormir dans le camion.
1: C'est qui conduit?
0: Ouais. Pas moi.
2: C'était vraiment
0: ça.
2: C'était beau. Les enfants étaient gentils.
3: Belle journée.
0: Ouais. Bon, ben c'est ça. C'est le retour à la réalité, hein?
2: On y va.
0: OK.

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4: Ici Marc-Antoine Leblanc. Voici vos informations. Le Canada a décidé d'inaugurer seul le nouveau pont international Gordie Howe. Une cérémonie a été organisée à Windsor sans la présence de dignitaires américains dans le contexte des tensions commerciales avec les États-Unis. Après des mois de délai, l'infrastructure doit devenir le plus important point de passage transfrontalier au pays. Catherine Brulotte.
5: Une délégation entièrement canadienne a participé à la coupe symbolique du ruban sur le tablier du pont Gordie Howe.
6: En hommage à Gordie, ce pont va relier à nos travailleurs et approfondir une partenariat qui profite à nos deux pays depuis des générations.
5: Alors que le ministre fédéral de l'Infrastructure, Gregor Robertson, avance que le pont est un symbole de collaboration entre les deux pays,
7: our relationship has been challenged over the last few years.
5: Le premier ministre de l'Ontario n'hésite pas, lui, à rappeler que c'est un conflit commercial et sur le partage des revenus de péage qui a forcé le report de son ouverture.
7: And I want to make it clear, we'll never stop standing up.
5: L'Ontario et le Canada ne seront pas intimidés, répète Doug Ford. Si les camions doivent encore attendre jusqu'à lundi pour traverser la rivière sur la structure suspendue, un premier véhicule a traversé symboliquement les services frontaliers du côté canadien. Stéphanie Robichaud est surintendante du pont Gordie Howe pour l'Agence des services frontaliers du Canada.
8: Ici, on a la technologie la plus moderne à travers le Canada. Ça va nous aider à vérifier rapidement les marchandises qui entrent au Canada.
5: L'Association du camionnage de l'Ontario estime que les entreprises de transport pourraient économiser des centaines de milliers de dollars par mois en utilisant le nouveau pont en raison des économies de temps et d'essence et du péage plus abordable que sur le pont Ambassadeur. Ici Catherine Brulotte, Radio-Canada, Windsor.
4: Plus de 900 feux de forêt sont en activité sur l'ensemble du territoire canadien. La situation est particulièrement difficile dans le nord de l'Ontario, où plus de 1800 personnes ont été évacuées, en grande majorité des communautés autochtones. De nouveaux ordres d'évacuation ont aussi été lancés en Colombie-Britannique, où les autorités s'inquiètent des conditions météorologiques et de la fusion de deux brasiers dans la vallée du Fraser. Et des feux de forêt font aussi rage en Europe, où plus de 200 000 personnes ont dû être évacuées en France et en Espagne. Du côté français, le président Emmanuel Macron a demandé aux armées de se mobiliser pour venir en renfort à la sécurité civile. La situation est particulièrement critique dans le sud-ouest du pays. Les autorités espagnoles combattent elles aussi un violent brasier dans la région de Madrid. Le gouvernement régional juge d'ailleurs qu'il est impossible d'éteindre le feu. Le président américain Donald Trump menace l'Iran et les rebelles houthis de frappes majeures en riposte aux attaques revendiquées par la milice yéménite contre des pétroliers en mer Rouge. Les houthis ont entrepris de bloquer un détroit situé à l'extrémité sud de la mer Rouge en solidarité avec Téhéran. Ce détroit est crucial pour le transport de pétrole, comme le détroit d'Hormuz. Donald Trump affirme par ailleurs ne pas avoir pris de décision au sujet de bombardements de plus grande envergure en Iran. Selon lui, le régime iranien est de plus en plus sérieux dans les discussions pour tenter de mettre fin au conflit. La première ministre du Québec, Christine Fréchette, a souligné ses 100 premiers jours au pouvoir dans une vidéo diffusée sur les médias sociaux. La chef de la Coalition Avenir Québec y a vanté ses réalisations, tandis que les partis d'opposition ont critiqué son bilan. Éric Plouffe.
9: Depuis 100 jours, On exécute notre plan pour faire avancer vos priorités.
10: Dans sa vidéo, Christine Fréchette énumère une série de mesures mises en place depuis qu'elle a succédé à François Legault.
11: On modernise nos hôpitaux dans les régions du Québec.
10: Pour le député du Parti libéral du Québec, André Fortin, plutôt que de faire le bilan de ses 100 premiers jours au pouvoir, Christine Fréchette devrait défendre celui de la CAQ.
12: Et ça, c'est des déficits démesurés, des services publics qui sont très difficiles d'accès, des promesses brisées comme le 90 minutes à l'urgence ou le médecin de famille pour tout le monde.
10: Le député du Parti québécois, Pascal Bérubé.
13: Les Québécois et Québécoises n'oublieront pas, ça fait 8 ans qu'ils sont au pouvoir, pas besoin de rajouter 4 ans supplémentaires.
10: Le député de Québec solidaire, Sol Zanetti, a aussi réagi à ce bilan de Christine Fréchette.
14: La réalité, c'est que c'est le même gouvernement, c'est le même monde. Il y a juste une personne qui est plus là, mais ça change pas grand-chose.
10: Des Québécois interrogés sur ce bilan de la première ministre ont exprimé des avis partagés, comme ceux-ci croisés dans les rues de Trois-Rivières.
15: Moi, je l'aime bien. C'est une femme dynamique.
16: Elle distribue beaucoup de cadeaux et d'argent. Je trouve qu'elle exagère un peu.
17: Je pense que c'est son possible.
18: Ça en jose quand même un peu court. Puis c'est sûr qu'on est en période presque préélectorale. Donc, c'est sûr, il y a eu des cadeaux saupoudrés ici et là.
10: C'est d'ailleurs à Trois-Rivières où est née Christine Fréchette que celle-ci sera candidate lors des prochaines élections prévues cet automne, plutôt que dans Saguenay, où elle a été élue pour la première fois en 2022. Éric Plouffe, Radio-Canada, Montréal.
4: Toujours au Québec, le milieu de la santé attend avec impatience des nouvelles d'un projet pilote lancé l'an dernier qui vise à transférer au privé les patients en attente d'une chirurgie depuis plus d'un an. Jusqu'à maintenant, aucun patient dans cette situation n'a été transféré. Le docteur et vice-président de la Fédération des médecins en pratique privée du Québec, Sébastien Simard, a soumissionné à l'appel d'offres de Santé Québec il y a plusieurs mois. Mais il est toujours sans réponse.
19: On est actuellement dans l'attente de réponse, à savoir est-ce que certaines cliniques vont être choisies et lesquelles pour mettre en branle le projet de la troisième offre. Je pense qu'on est rendu à une étape au Québec où est-ce qu'il faut mettre vraiment tous les joueurs du système de santé ensemble pour pouvoir servir la population.
4: Plus de 3500 patients québécois sont en attente d'une chirurgie depuis plus d'un an. Voilà, c'était vos informations.
20: Bonsoir, je m'appelle Jean-Philippe Plot. En face de moi, le cinéaste Louis Bélanger. Salut Louis.
21: Hello.
20: Cette chanson qu'on entend sous nos voix, là, ben, elle est là pour révéler notre thème de ce soir.

0: Vraiment, c'est formidable.
1: Donc oui, on va parler ce soir des fêtes d'hiver. C'est fascinant ça. Pour la petite histoire, c'est l'artiste Ignatius qu'on entendait. Toi Louis, c'est quoi ton lien avec les fêtes d'hiver? Aimes-tu ça ou ben donc t'haïs ça?
2: J'ai un rapport ambigu. Je pense que je m'en protège. Des fois, je saute les articles de fêtes d'hiver, mais des fois, j'y plonge, puis c'est mu par une curiosité, je dirais, un petit peu moins noble.
1: OK, puis, curiosité qu'on appellerait peut-être morbide.
2: Ouais. En tout cas, mais je continue à penser que c'est un terreau fertile pour écrire des bonnes histoires.
1: Ouais, puis pour comprendre le monde aussi.
2: Oui.
1: Pour amorcer nos réflexions de ce soir, j'ai choisi une archive qui remonte à 1962. Mon petit doigt me dit qu'elle va te faire sourire et qu'elle va faire plaisir à ton côté punk. On écoute.
3: On pouvait lire dans la presse d'hier que certains bambins d'une ville de la banlieue de Montréal n'ont plus le respect des convenances. L'autre après-midi, ils se sont attaqués au Père Noël parce que celui-ci ne distribuait des suçons qu'aux enfants accompagnés de leurs parents. Plusieurs petits bouts de chou de 5-6 ans se sont donc rués sur le Père Noël, lui ont arraché la barbe et ont vidé son sac. Guy Viau tente d'évaluer les conséquences de cette insurrection.
4: Dire que ces enfants signifient par
1: Louis,
4: là...
1: Louis, en 1962, t'avais seulement 2 ans, donc il n'y a aucune chance que t'aies fait partie de cette gang d'enfants-là. Non, c'est ça, mais j'ai l'impression qu'à 6-7 ans, t'aurais pu être tenté de faire comme eux. Hein. Mais plus sérieusement, c'est loin d'être banal comme fait divers. Ça parle sociologiquement très fort d'un sentiment d'injustice qui a habité ces enfants-là. Là,
2: oui, j'adore ça. Puis j'adore ça parce que tu vois, là, on est face à un fait divers cocasse. Tu sais, c'est aussi ça, le fait divers. C'est aussi des transgressions, mais des fois, c'est pas d'ordre judiciaire et tout
1: ça. Mais c'est cocasse, mais ça révèle quand même quelque chose. Ces enfants-là ont été habités par un sentiment d'injustice.
2: Ils se sont
1: dit...
2: Ils sont vengés.
1: Qu'est-ce qu'on peut faire? Ben, ça va être ça.
2: Attaquer le Père Noël. J'adore ça.
1: Avant d'aller plus loin, je dépose dans notre besace cette réflexion boutade, je dirais, de l'humoriste Pierre Desproges. J'aime bien les histoires qui finissent mal. Ce sont les plus belles, car ce sont celles qui ressemblent le plus à la vie.
2: Oh.
1: Sur ça, c'est un vrai privilège, croyez-moi, de faire cette émission de radio tous les dimanches. Je vous remercie tous et toutes d'être à l'écoute, soit pendant la diffusion en direct ou en rattrapage sur l'application audio de Radio-Canada. Allez, c'est reparti. Bonne émission tout le monde.
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1: Salut. Dimanche 1er mars, avec le cinéaste Louis Bélanger, on se demande pour quelle raison le fait divers nous fascine tant.

0: En préparant cet épisode-là, la recherchiste de l'émission a attiré mon attention sur la définition du fait divers que donne le dictionnaire Larousse. Événement sans portée générale qui appartient à la vie quotidienne. Et puis, sur celle-ci de l'Encyclopédie Universalis, écrite par Christine Le Teinturier. Récit d'événements considérés comme peu importants, le fait divers n'appartient à aucune actualité. C'est quand même un peu curieux, je trouve, vu l'importance qu'on accorde à ces informations-là. Et personnellement, je suis de ceux qui pensent que dans les faits divers, on trouve la vérité de ce bon vieux cliché. Il y a de l'universel dans le particulier. D'ailleurs, une autre définition qu'on en donne parfois, c'est celle-ci. Événement qui représente un écart à la norme, voire même la transgresse. Ce qui faisait dire à Roland Barthes, au sujet du fait divers, qu'il procède d'un classement de l'inclassable, qu'il est le rebut inorganisé des nouvelles informes. Désastre, meurtre, enlèvement, agression, accident, vol, bizarrerie. Tout cela, pensait Barthes, renvoie l'humain à son histoire, à son aliénation, à ses fantasmes, à ses rêves et à ses peurs. Vite de même, j'ai tendance à croire que le fait divers a beaucoup à dire de nous comme individus, mais aussi comme société, et que c'est pour ça, notamment, qu'il nous fascine tant. Même si, bon, assumer qu'on aime les faits divers, c'est pas super bien vu dans certains milieux, puis je vous laisse deviner lesquels. Parenthèse. Le sociologue Pierre Bourdieu, dont j'aime beaucoup la pensée, me gosse un peu lorsque je le lis au sujet des faits divers. C'est qu'à ses yeux, le fait divers, c'est une stratégie médiatique pour faire diversion. Dit autrement, pour détourner le public de l'essentiel. Bon, je dis pas que sa lecture de la chose est complètement dans le champ, mais je pense que c'est plus nuancé que ça, mettons. J'entends par là que les faits divers permettent à certaines classes sociales de se reconnaître, eux et leur univers, au travers de ces tranches de vie ordinaires. Ce qui n'est pas rien, hein. Puis je trouve qu'il y a quelque chose de beau dans le fait divers, c'est son aspect démocratique. Ouais. C'est que tout le monde peut s'emparer d'un tel sujet et le commenter comme un gérant d'estrade. Pour nous écrire, réfléchir@radio-canada.ca. Autrement, ben, il y a la bulle de conversation de l'application audio. Sur ce, voici une archive qui remonte au 27 août 1962, c'est un extrait de l'émission de radio Métro Magazine. Merci d'être à l'écoute de Réfléchir à voix haute.
1: L'incident policier de la semaine dernière, c'est-à-dire l'incident alors au cours duquel un policier avait dû tirer sur un homme qui le menaçait d'un revolver jouet, ramène sur le tapis, qu'on le veuille ou non, le problème de l'armement des policiers. Il semble bien que personne ne reproche à ce policier de s'être défendu contre la menace qu'on lui offrait, mais l'incident de la semaine dernière en rappelle tant d'autres qui n'étaient pas tout à fait du même genre, qu'on se sent le goût d'avoir réponse à certaines questions. Jean Ducharme est allé en poser quelques-unes au directeur du service de la police, M. Adrien Robert.
2: Monsieur le directeur, quelle est votre attitude vis-à-vis ces revolvers jouets que l'on trouve de plus en plus dans le marché et qui sont identiques aux armes à feu?
3: Je crois que les fabricants sont moralement responsables de tout ce qui peut arriver avec l'emploi des armes qui sont tellement pareilles aux nôtres. Et ils devraient être bannis complètement du marché. D'ailleurs, nous avons l'intention de discuter à notre prochain congrès des chefs de police du Canada.
0: Débuter un épisode sur le thème des faits divers avec une bonne vieille archive dans laquelle on entend une police rouler ses airs. Je pense qu'on ne peut pas demander mieux, hein, Louis. Re-salue officiellement, mon cher.
4: Re-salue.
0: J'écoutais l'archive, puis ça me rappelait que dans le dossier, on parlait du fait divers comme d'un événement qui laisse entrevoir une autre réalité, une réalité détraquée, voire peut-être même illogique. Ici, dans cette histoire de fusil-jouet, on est un peu pas mal dans ça. Hein?
4: Oui.
0: Puis je m'étais noté cette idée aussi de... l'autrice Christine Le Teinturier, selon elle, ce que le fait divers rapporte, c'est révélateur d'un arrière-monde qui engendre l'angoisse. J'ai l'impression qu'ici, encore une fois, c'est exactement ça. C'est-à-dire que c'est l'idée que des gens pourraient se servir de ces pistolets, de ces fusils-jouets-là pour se menacer entre eux. Puis en même temps, c'est un fait divers qui devient un fait de société parce qu'on l'entend. Le monsieur, le policier, dit faudrait peut-être que la compagnie arrête de produire ces affaires-là. Là. Ouais. On va leur en parler.
4: Ouais, c'est ça. C'est... Des fois, on pense que le fait divers se réduit à essayer de, comment je dirais, de distraire ou de choquer plutôt qu'à informer. Mais des fois, il devient levier de réflexion pour une société. En tout cas, sur des enjeux. Des fois aussi, il migre du fait divers vers le journalisme d'enquête ou tout ça. Donc, je pense que ça a une portée plus large. Puis, je pense que ce qui nous fascine, c'est justement quand l'ordre établi bascule. Puis on essaie d'expliquer le fait divers. On peut des fois y arriver, mais en trouver vraiment le sens, là, c'est plus compliqué.
0: Ben, tu sais, ça me fait penser à ce que Kim avait mis dans le dossier. C'était une phrase de Nietzsche par rapport à l'absurde, puis par rapport aux faits divers, en fait, aux nouvelles curieuses. Pourquoi les faits divers? Parce que l'absurde, c'est l'arbitraire, tu sais. Mm-hmm. Des fois, c'est des choses qui arrivent. Il y a des gens qui prennent des fusils-jouets, puis ça dérape jusqu'à se faire tirer dessus. Ça donne des faits divers, puis éventuellement, ça peut devenir des faits de société.
4: Ouais.
0: Dans l'exemple du fusil-jouet, justement, on peut quasiment dire que le fait divers donc joue, le rôle d'un fait de société, mais plus que ça, il joue le rôle d'un rituel, au sens où il a forcé la société en 1962 à réaffirmer ses normes. Donc, j'aime bien l'idée que le fait divers peut jouer le rôle d'un rituel. La police s'est dit faut empêcher les compagnies de produire ce jouet-là, mais il était aussi question dans le dossier de la pertinence sociale de rapporter ou non des faits divers. Puis tu sais, c'est vrai, on peut se dire à l'époque, est-ce qu'on fait de ça une nouvelle? Ben, le teinturier dit, c'est une question qu'il faut se poser, et je la cite, elle dit, d'un point de vue sociologique, on peut se demander si la question de l'influence des récits de faits divers sur la délinquance et la propagation de certaines idéologies finira pas en bout de ligne par créer des gens qui vont vouloir reproduire ces comportements-là, tu sais. Puis là, j'ai en face de moi un réalisateur, un cinéaste. Je me suis demandé, qu'est-ce que t'en penses? T'sais, c'est un peu comme quand on dit, faut pas faire des films violents parce que ça pourrait influencer le monde à le devenir.
4: Mais je pense qu'on c'est exagérer leur impact.
0: Ouais.
4: On a dit ça des jeux vidéo. Des films de Tarantino. Il y a même eu à une certaine époque une tentative de censure dans la musique américaine. Je me rappelle Frank Zappa qui était allé à une commission sur la censure. Moi, j'aimerais mieux voir des statistiques qui me le prouvent que des points de vue pour trancher la question.
0: T'es pas là, t'es pas dans la bonne émission, je te veux.
4: Ouais, mais c'est parce qu'on peut faire dire n'importe quoi, j'aimerais... Puis il n'y a pas de statistiques là-dessus, ça fait que c'est un peu...
0: Ben, tu vois, c'est drôle parce que j'écoutais cette semaine justement des épisodes de France Culture qui s'étaient intéressés aux faits divers, puis ils disaient que plusieurs scientifiques qui se sont posés ces questions-là, à savoir est-ce qu'il y a un lien direct entre les faits divers qu'on rapporte, puis l'espèce d'engendrement de la violence que ça peut créer, puis ils arrivent à la conclusion que non. Mais en même temps, c'est très difficile à mesurer. T'sais.
4: C'est ça. Mais par contre, je pense qu'on a déjà vu à travers des répétitions de crimes crapuleux ou d'affaires, des espèces de modus operandi qui avaient été appris par les juniors de leur maître.
0: C'est un peu comme voici la recette, là.
4: Oui, le how to do, le comment faire.
0: C'est ça, c'est ça.
4: Et peut-être que oui, le fait divers véhicule certains modus operandi de la criminalité qui enseigne bien.
0: Ouais. Louis, je rappelle qu'on se demande ce soir pour quelle raison le fait divers nous fascine tant. Là, j'ai envie de nous proposer 4 réponses possibles. Évidemment, il y en a d'autres, là. Qu'ils le sont possibles, et de voir ensemble là, lesquels nous parlent le plus, lesquels parlent le plus aux auditeurs et aux auditrices aussi. Je précise au passage que c'est tiré de Philosophie Magazine en janvier 2021. La première réponse possible, pour Aristote, le fait divers ou les nouvelles curieuses, comme on disait à l'époque, nous fascine parce que c'est le spectacle de la violence. Pire, c'est la démonstration du mal. Puis ça jouerait une fonction cathartique. Dit autrement, le fait divers devient l'incarnation individuelle et collective de notre envie de voir le mal en action. Ça, c'est pour la première réponse. Deuxième réponse possible, celle du philosophe Antoine-Augustin Cournot, que je ne connaissais pas, mais que j'ai découvert cette semaine, 1810-1877. Pour lui, on s'intéresse aux faits divers comme des détectives, c'est-à-dire qu'on veut comprendre. Ce qui fait que on se demande devant un fait divers, mais comment est-ce que c'est possible que ça se soit produit, maudit, cette affaire-là? Est-ce plus Aristote ou Cournot?
4: Mais les deux me parlent. C'est difficile de nier la fonction cathartique évoquée par Aristote, parce qu'il pointe l'accès à différentes émotions
0: Ouais.
4: Qu'on vit par procuration.
0: Ouais, ouais, c'est ça.
4: Les faits divers, ça fait ça. Mais Cournot me rejoint plus parce que, devant les faits divers, on est effectivement un peu perdu. C'est bien difficile. On peut comprendre le narratif des événements, mais le sens de ça, il nous échappe beaucoup, beaucoup. Mm. Puis je pense qu'on est des pauvres, pour reprendre ça, on est des pauvres détectives.
0: On évoquait le rôle cathartique que peut jouer le fait divers, ben, comme complément. À cette idée-là, j'ajoute à nos réflexions, cette pensée de l'essayiste Antoine Garapon, c'est tiré du journal La Croix. Nous tirons de ce compagnonnage avec les faits divers certains bénéfices psychique, c'est-à-dire qu'en même temps qu'on s'identifie à la victime, on s'en distancie immédiatement. Dit autrement, on est rassuré de ne pas en être une soi-même, une victime de cet événement-là. C'est vrai, je trouve que le fait divers peut être consolateur puis nous faire dire, bah, ma vie est pas si pire que ça finalement.
4: Oui.
0: Ça te parle-tu ça?
4: Ça me parle.
0: Tu as fait ça avec les faits divers?
4: Oui, mais ça conforme ma normalité.
0: Ouais.
4: Fait que
0: espèce de
4: c'est réconfortant, tu sais. Mais à contrario, des fois ça fait peur parce que je repense à des faits divers que tu dis mon Dieu, c'est bien aléatoire, ça répète moi. Un aqueduc s'effondre sur l'autoroute 15 puis tombe sur une voiture, puis là tu dis ou je repensais à un fait
0: divers. Ça aurait pu m'arriver là, tu sais, ce viaduc là, ben ouais.
4: Un fait divers qui était arrivé ici, je pense s'appelle le cas Mario Hamel, quelqu'un qui était en détresse psychologique, la police a tiré une balle, la balle a ricoché puis a tué mortellement un passant qui s'en allait à l'ouvrage. Et là, comment donner un sens à cette affaire-là? Donc, il y a quelque chose, effectivement, qu'on n'ose pas s'avouer, je pense. Mm. Mais des fois, il fait peur, mais d'autres fois, il est réconfortant parce que tu dis, je fais une pas pire vie pareil.
0: Ouais. On revient à l'idée de Nietzsche, l'absurde est arbitraire, là, tu sais.
4: Ouais.
0: Je propose deux autres réponses possibles de philosophes à la question, pour quelle raison le fait divers fascine tant? La troisième, donc, celle de Montaigne, moi c'est ma préférée. En fait, faut se rappeler que Montaigne est reconnu comme l'un des premiers à avoir écrit des autobiographies. Donc pour lui, dans le fait divers, le particulier touche à l'universel de la condition humaine, puis ça nous permet de mieux se comprendre. Puis la quatrième réponse, ben c'est celle du sociologue Pierre Bourdieu, que j'aime, mais que j'aime détester parfois, comme ici. Pour lui, le fait divers fascine parce qu'il crée de la diversion et nous aliène en nous détournant de l'essentiel. Puis là, je cite Bourdieu, « Les faits divers nous mobilisent sans nous engager. » C'est ça, je le dis, je l'aime bien Bourdieu, mais là, je le trouve un peu sévère. Toi, lequel te parle le plus, Montaigne ou Bourdieu?
4: Oh, Montaigne, définitivement, parce que je m'intéresse plus à la société qu'à l'être humain. Puis je trouve que Bourdieu, bon, faut pas oublier que ça vient d'un truc qu'il avait fait sur la télévision.
0: Oui.
4: Ça date de 97. Puis quand Bourdieu fait ça, les chaînes de nouvelles en continu, en tout cas, c'est le balbutiement de l'Internet, chaînes de nouvelles en continu. Puis je trouve que c'est donné... bon, il nous dit que les faits divers, ça serait comme un anesthésiant qui nous détourne des grands enjeux.
0: Des vraies questions politiques et tout ça. Puis, mais c'est, je pense que tu touches un point, c'était avant ou en tout cas au même moment où les télés en continu apparaissaient. Je pense que s'il faisait, s'il le pouvait, là, faire une nouvelle édition de son livre, peut-être qu'il serait moins sévère.
4: Oui. Pas. Puis c'est donné beaucoup de poids aux journaux jaunes ou aux tabloïdes. Je pense que l'être humain est capable de faire la part des choses.
0: Ouais. C'est drôle, je t'entends dire tabloïd jaune, c'est la presse jaune qu'on disait. On appelle ça aussi la rubrique des chiens écrasés, les faits divers. C'était quand même assez méprisant quand on y pense. J'ai vu aussi l'expression cette semaine en France, en tout cas on appelle ça la poubelle de l'information.
4: Oui, c'était un genre cinématographique, journalistique mal aimé, mais qui est là depuis toujours. Donc il faut faire avec.
0: C'est ça. Mais tu sais, la poubelle de l'information quand même. Depuis le début de l'heure, je comprends que les faits divers t'intéressent, puis des fois te gossent comme lecteur. Cette semaine, tu m'as aussi dit que comme réalisateur, ce type de nouvelle-là représente un grand moteur de création pour toi.
4: Oui.
0: Puis depuis notre réunion, j'ai repensé à Gaspard Blues. Puis effectivement, le fait divers est exploité dans ce film-là, ici et là. Ma question, de quelle manière le fait divers t'inspire-t-il, toi, au cinéma? Puis quel rôle il joue comme moteur de création puis source d'inspiration?
4: Ben, je suis rentré au cinéma par le fait divers.
0: Carrément.
4: Oui, j'ai post-mortem. C'est un fait divers que j'ai lu dans Libération d'un veilleur de nuit à la morgue en Roumanie qui rêve, en pratiquant la nécrophilie, réveille le cadavre d'une dame. Moi, c'était pas l'événement qui m'intéressait comme essayer de rebâtir le quotidien de ces gens-là avant l'événement. À quel genre de famille il y avait, si je lui donne un enfant, cette fille-là.
0: Ouais.
4: Donc, mais après ça, en faisant Gaspard Blues, je me suis rendu compte que au Gaspard à papa, le fait divers, en fait, c'était l'actualité du quotidien. On était dans un milieu rough, stade à conner, qu'on appelait Stokan Letos. Nous autres, on se faisait hold-upé aux deux semaines.
0: Ouais.
4: Et je fais dire à un de mes personnages, quand Régent, le fils du boss, fait la première page du journal parce qu'il tente de reconstruire le mur de Berlin de nuit, le monde dit, pour une fois qu'on connaît le gars, c'est la première page, puis que c'est pas un bandit.
0: Ouais, c'est ça.
4: Puis même avec Alexis, dans Les Mauvaises Herbes...
0: Alex Martin.
4: Oui, quand on scénarise... On a de la misère, on a créé un monstre avec le personnage de Luc Picard, puis là, il faut s'en débarrasser. Et c'est un fait divers, c'est le skidoo qui va tomber dans le lac. Mais il y en a encore eu 4 cette semaine, la semaine dernière.
0: C'est là qu'on voit que la fiction est proche de la réalité, puis les deux s'influencent,
4: puis je me rappelle une fois, dans Route 132, moi puis Alex, on utilise un vol de guichet automatique... perpétré à l'aide d'un tracteur, puis il y avait des gens qui nous avaient dit « ça tient pas debout de votre affaire ». Et deux semaines après, bang, dans le journal, on relatait un vol de guichet automatique, je pense, dans la Beauce.
0: La preuve est dans le pudding, encore une fois.
4: Fait que c'est des fois des bons outils de scénarisation, puis ça vient... défaire des nœuds, des fois.
0: Ah, c'est intéressant, ça.
4: Ouais.
0: Là qu'on voit la puissance des faits divers. Je lisais hier, et puis c'est le philosophe Clément Rosset qui a écrit ça, on l'aime beaucoup à l'émission, que le fait divers, c'est au fond une chose très simple. C'est le réel qui se manifeste à nous. Je trouve ça très beau.
4: Oui.
0: Je le cite. Le fait divers expose la brutalité du réel. Quelque chose arrive sans justification, sans nécessité.

0: liberté apparente. Puis Rosset ajoutait, souvent le fait divers, c'est pas de la grande histoire avec un grand H, c'est plutôt l'événement nu, ce qui l'empêche pas d'être le fait divers une grande histoire malgré tout. Sur ce, pour nous écrire et nous dire, par exemple, quel fait divers vous a déjà beaucoup marqué, ben réfléchir à @radio-canada.ca.
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0: Cette semaine, je m'en confesse, j'ai eu pas mal de fun à écouter les différentes archives que m'a proposé la collègue Marianne Desbiens. C'était, oui, fascinant d'entendre tous ces faits divers d'une autre époque. Puis d'ailleurs, chose intéressante, autant dans ceux que j'ai lus dans les archives de la BANQ, Bibliothèque et Archives Nationales, que dans celles que j'ai entendues dans la voûte de Radio-Canada, la recette est souvent la même, Louis. On fait commencer le récit du fait divers par la fin de l'histoire. Hein? On oui. donne le punch d'entrée de jeu. Puis à titre d'exemple, en voici deux tirés de l'émission Métro Magazine, diffusion originale, 13 avril 1961.
2: Pour commencer, permettez-moi de vous signaler que dans la nuit de dimanche dernier à Montréal, trois personnes sont tombées par la fenêtre de leur appartement dans trois quartiers différents. Et elles durent toutes être pensées à l'hôpital Saint-Luc. Il devait sûrement y avoir quelque chose dans l'air. Décidément, on ne répétera jamais assez aux gens qu'il faut toujours lire son horoscope avant de mettre le nez dehors. Pendant ce temps-là, mardi dernier, aux petites heures du matin, la circulation fut interrompue quelques instants à l'angle des rues Frontenac et Sherbrooke, alors que 10 poules et 6 poulets ont choisi la liberté. Les évadés faisaient toute partie d'une cargaison de volailles appartenant à un fermier de Joliette qui se rendait au marché Bon Secours. Il va sans dire que le pauvre homme a eu toutes les misères du monde à mettre la main au collet de ses poules. Un chauffeur de taxi, deux militaires et un citoyen dont la présence sur les lieux à une heure aussi matinale n'a pas été justifiée ont prêté main forte au fermier. L'opération rattrapage des poules dura 15 bonnes minutes, au bout desquelles il a été possible de capturer 14 évadés. Au bout de ce quart d'heure d'effort, le propriétaire...
0: C'était Alain Stanquet qui, dans les années 60, avait un grand intérêt pour les faits divers, selon ce que j'ai constaté cette semaine en fouillant dans la voûte de Radio-Canada. Cela dit, aujourd'hui, j'ai l'impression qu'on présente beaucoup moins des récits détaillés de faits divers comme ça. Quoique, tu me faisais remarquer hier avec beaucoup de justesse que des chroniques dans nos médias d'aujourd'hui s'inspirent à la base de faits divers. On peut penser à des chroniqueurs de la presse, on nommera personne, à certains du Devoir. Puis à ce sujet-là, tu m'as dit, la chronique, c'est comme une manière d'annoblir le fait divers aujourd'hui. Je trouve ça super intéressant, puis j'ai envie que tu précises ta pensée là-dessus. De quelle manière, selon toi, ces chroniques-là annoblissent le fait divers?
3: Ben, il reprend pas le fait divers avec les fameuses 5 W, là, ouais. When, where, les Q,
0: quoi, qui, ou, quand, quoi, comment, pourquoi.
3: C'est ça. il les revisite avec une opinion, puis une plume... Lagacé écrit bien, ouais. Isabelle Haché. Mais je remarquais, en préparant l'émission, que le fait divers s'invitait dans les chroniques, ouais. Et qu'on reprenait ces affaires-là pour essayer d'en détacher quelque chose d'un petit peu plus grand.
0: Mm-hmm. Puis, pour parler en mauvais français, c'est comme s'il en faisait, il faisait un zoom-out sociologique à partir d'un fait divers, donc oui. Une espèce de plan large, oui. Après ça, puis il ratisse un peu plus.
3: Oui, Foglia le faisait très bien.
0: Ah, mais ça.
3: Puis, vers la chronique et aussi vers les biais d'opinion,
0: ouais.
3: Je pense que le fait divers nourrit beaucoup ce genre.
0: Ouais. Puis tu sais, ça nous amène dans un imaginaire le leur, mais après ça, notre cinéma intérieur se met en marche à partir d'un fait divers. Dans le dossier, justement, Kim avait glissé un texte d'Isabelle Haché paru dans la presse en 2024 au sujet des faits divers, qui dit s'ils sont trop nombreux, ça peut contribuer à nous rendre insensibles à la souffrance humaine. En fait, oui, les faits divers nous fascinent, mais il y a des gens qui pensent, puis je pense qu'ils ont raison, qui peuvent entraîner une fatigue compassionnel, c'est que, un, la compassion a une limite. Deux, trop de faits divers, ça peut nous faire passer de l'émotion à l'indifférence. Puis là, je fais ici un clin d'œil à Suzanne Sontag, qui avait déjà observé ça dans un très beau livre en 2003. Le livre s'intitulait « Devant la douleur des autres ». Puis, trois, justement, trop de faits divers, ça peut contribuer à banaliser le tragique. Toi, c'est quoi ton truc pour préserver ton attention puis demeurer sensible face à tous ces faits divers auxquels on peut être exposé quand on consulte l'actualité?
3: Je ne délais pas si bien que ça avec ça. Puis des fois,
0: tu m'en dis plus.
3: quand j'en lis, des fois, j'en sors moins humain, puis ça me trouble parce que je note ça, cette espèce d'abondance-là. Donc, des fois, j'ai tendance à me protéger. Mais je pense qu'il y a en moi un truc qui s'appelle mon pouvoir d'indignation, de continuer à m'indigner. Si je parle de Gaza, je pense à... C'est pas des faits divers, d'ailleurs. Mais ça reste un moteur pour moi, l'indignation. Ça reste une façon de se sentir humain par rapport à ce qui arrive. Puis un devoir de compassion aussi encore. Ça fait que... Mais je me rends compte que je régule mon rapport avec les faits divers.
0: OK, pour peut-être justement te préserver d'une fatigue qu'on peut...
3: Ouais.
0: J'ai la misère avec ce mot-là, compassionnel. ça fait près de 20 minutes qu'on se casse la tête sur la question pour quelles raisons le fait divers nous fascine tant. Il y a une des raisons qu'on n'a pas encore évoquées puis qui, je pense, contribue à rendre la chose vraiment fascinante, c'est la part de mystère qu'on retrouve dans un fait divers. Je disais qu'on parle même de mystère anthropologique pour qualifier ce qu'on entend à la télé. Tu sais, quand survient un fait divers dans notre entourage, les gens vont dire « Hey, j'aurais jamais pensé que cette personne-là aurait pu faire ça ». C'est comme si le fait divers révélait une espèce de part obscure, une part cachée de l'humain qui se trouve parfois être notre voisin. Puis je pense aussi à la spécialiste du true crime, Bérénice Morio, en France, qui dit que le fait divers, c'est un peu l'équivalent d'un casse-tête. On veut trouver le morceau qui manque. Tu te reconnais-tu là-dedans? Moi, quand j'entends ça, c'est vrai, je me dis, j'aimerais ça être celui qui trouve la pièce manquante.
3: Ouais, c'est souvent en vain parce que des fois, c'est trop. Mais dans ce que tu viens de dire, avant, quand tu disais, mon Dieu, on se fait dire, cette personne-là, c'était un bon voisin. J'aurais jamais pensé qu'il aurait pu faire ça. Puis, de façon très dure, ce que je vais dire, là, mais c'est 60 bonhommes, l'affaire Pellico. Puis, il y en a là-dedans, ça va de 22 ans à 53 ans. Puis, c'était tout, il y a un pas, il y a combien de monstres qui habitent des gens ordinaires. Moi, ça m'a troublé, là, de voir ça.
0: Puis avec raison, puis en fait, je pense que ça met le doigt sur le fait que ben on ne connaît pas très bien les humains qui nous entourent, et parfois même on se connaît pas toujours très bien. On disait que le fait divers fascine l'humain, entre autres par la part de mystère qu'il contient. Évidemment, j'ai pas pu m'empêcher de nous faire entendre, plaisir coupable, là, une publicité d'une émission de télévision qui, dans mon enfance, m'a autant diverti qu'elle m'a fait peur. Une émission de télé qui s'abreuvait de faits divers, c'est le moins qu'on puisse dire. Petit moment de nostalgie avant de recevoir notre invité de ce soir.
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0: C'est le comédien Jean Coutu, 1925-1999, qu'on entendait ici dans cette publicité de l'émission Dossier Mystère, qui est à l'antenne de la station télévision 4 saisons au début des années 90. J'étais un grand fan de cette émission-là. Je trouvais que ça illustrait très bien le mystère qu'on retrouve dans Le Fait divers. Je sais pas si t'étais un fan de cette émission-là, Louis, mais en tout cas...
3: Non.
0: OK. Ben moi, j'assume. Je l'étais, OK? J'ai vraiment aimé réfléchir avec toi sur les faits divers. C'est là qu'on voit que les sujets, même les plus banals en apparence, peuvent devenir l'objet d'une réflexion hein, quand on prend le temps de s'y arrêter. On va accueillir notre invité de la soirée. Confidence, je suis pas mal impressionné de la recevoir à ce micro-ci. C'est la journaliste Isabelle Richer pour qui notre thème de ce soir, les faits divers, n'a plus de secret ou à peu près. Mais tout juste avant de l'accueillir, voici une archive de l'émission de radio Les Voix de l'Amérique, diffusion originale 1984.
5: Vos concurrents, tous les postes privés actuellement, accordent de l'importance aux faits divers.
3: Oui.
5: Enfin, je pense à CKAC, par exemple, le numéro 1. Pour eux, le fait divers, c'est important.
6: Oui. Le fait divers, même les postes anglais. Je me rappelle qu'il y a quelques années, j'arrivais sur un feu en pleine nuit, puis je me trouvais des fois seul au niveau des postes de radio. Aujourd'hui, vous avez le CGD, CFCF, vous avez le Canal 12, vous avez les postes français, CGMS, CKAC, ce qu'on n'avait pas autrefois.
5: Est-ce que vous trouvez que, de façon générale, les responsables de l'information, ceux qui sont au pupitre, ceux qui font, par exemple, la classification des nouvelles dans les postes de radio, ceux que vous écoutez, celui dans lequel vous travaillez, accordent assez d'importance au monde des faits divers?
6: Il y a certains petits intellectuels qui dirigent des salles d'information et des postes de radio, et que pour eux, moi je sais que la plupart des... Quand j'ai commencé ma carrière, que ce soit dans un journal ou dans un poste de radio ou un poste de télévision, la plupart des journalistes fuient le domaine des chiens écrasés, qu'on appelle communément les faits divers. Mais ils se rendent compte que de plus en plus, le lecteur ou l'auditoire demande d'avoir des informations de ce côté-là à cause des circonstances qui sont peut-être forcées d'accorder plus d'importance qu'ils n'accordaient il y a peut-être 10 ans.
5: Ça fait partie de la vie, d'ailleurs.
6: Oui, ça fait partie du quotidien.
7: Comment choisissez-vous les...
0: C'était les journalistes Florian Sauvageau et Claude Poirier qu'on entendait ici en 1984 à l'émission de radio intitulée Les Voix de l'Amérique. On reconnaissait bien déjà en 84 le style de Claude Poirier, je trouve. Maintenant, c'est avec joie qu'on reçoit pour la première fois à l'émission Réfléchir à voix haute, la journaliste et animatrice Isabelle Richer. Bonsoir, Isabelle.
8: Bonsoir.
0: T'auras reconnu mon co-animateur du mois de février, Louis Bélanger. Je vous présente Louis, Isabelle.
3: Bonjour.
8: Enchanté.
3: Hein?
0: Je te regardais réagir pendant que tu entendais Claude Poirier dire il y a plus de 40 ans que les faits divers, ça fait partie de la vie. As-tu l'impression qu'il mettait le doigt sur quelque chose d'important? C'était une manière aussi pour lui, j'ai l'impression, d'inviter les gens à moins snobber ce genre de nouvelles. Hein?
8: Ça, c'est le discours qu'il a toujours tenu, Claude. Ouais. C'est-à-dire qu'effectivement, il y a un snobisme quand on parle ou quand on s'approche des faits divers. Comme ouais. si c'était un peu sale. Alors les gens, comme il dit, les petits intellectuels, les gens s'en tiennent un peu loin parce que c'est salissant. Alors parlons de sujets nobles, mais surtout pas de faits divers.
0: Ouais. Dans l'archive, on était transporté en 1984. Toi, ta carrière de journaliste a débuté en 1987. As-tu l'impression que le fait divers fascine plus les gens aujourd'hui encore ou un peu moins qu'à l'époque?
8: Je dirais pas, je suis pas capable de quantifier si c'est ouais. plus ou moins. À mon avis, c'est toujours aussi intéressant parce que ce sont des choses qui surgissent et qui sont hors de l'ordinaire.
0: Ouais.
8: Et je crois que les gens confondent beaucoup le fait divers, enfin, amalgame le fait divers avec le crime.
0: Oui.
8: C'est pas
0: oui.
8: que ça. Le oui. fait divers, c'est 1000 autres affaires.
0: Ouais. Justement, quand on a commencé la préparation cette semaine, je me suis dit, ah, voilà, je faisais ça, je confondais les deux. Puis justement, dans une tentative de définir un peu ce que c'est, j'aurais envie de te demander, tu sais, on confond, oui, le fait divers avec le crime organisé, mais le fait divers et la nouvelle, y a-t-il une différence?
8: Eh bien, il y en a une dans le sens où le fait divers, c'est une histoire finie ou fermée. Elle se tient en elle-même, elle a une vie en elle-même, cette histoire-là.
0: C'est comme un petit film.
8: Oui.
0: La trame narrative est là, le début, le milieu puis la fin.
8: Exactement.
0: C'est complété.
8: Ah, ouais. ça se tient. Alors que la nouvelle, en général, il faut un contexte pour la comprendre. Et assurément, les nouvelles des gens intellectuels, encore davantage, parce que là, ce sont des nouvelles de politique internationale ou des trucs comme ça. Là, il te faut un background sérieux là, pour comprendre. Le fait divers, le petit événement inusité qui surgit comme ça, une baleine visite le port de Montréal,
0: ouais.
8: ben là, t'as pas vraiment besoin de contexte. Peut-être un peu, mais qu'est-ce qu'elle fait là?
3: Mais c'est pas impossible qu'elle migre vers la nouvelle. Le fait divers migre dans des dossiers qu'il faut développer, puis c'est ça, ouais.
8: Très souvent, les grosses nouvelles partent d'un micro fait divers.
0: Puis comment expliquer ça? T'sais, parce que évidemment, il y a plein d'exemples qui me viennent en tête. Je veux dire, la baleine est devenue une nouvelle, mais on peut aller à l'autre bout du spectre. Puis je veux dire, MeToo, c'est parti d'une petite affaire. Puis après ça, ça s'est emballé. Puis c'est devenu une très grosse nouvelle.
8: Watergate aussi.
0: Ouais.
8: Watergate, là, c'est un cambriolage dans un local politique là, de parti. Alors,
3: puis ça a fait sauter à la tête d'une
8: histoire de précisément, ouais. d'une histoire de vol, puis badaboum, là,
3: ouais.
8: du compte. Alors, c'est souvent comme ça. Mais tous les faits divers ne donnent pas naissance à des grosses nouvelles ou à quelque chose qui va changer la société, mais beaucoup de ces nouvelles-là partent d'un fait divers.
0: Puis qu'est-ce qui fait justement, selon toi, que le fait divers devient plus grand que ce qu'il était au départ? Est-ce que ça dépend du contexte? Ça dépend de l'époque dans laquelle il se déploie? Ça dépend de...
8: Évidemment, l'aspect universel du fait divers, ouais. il se construit ou il se déploie quand ça touche beaucoup de gens. Quand il est question, évidemment, de crimes de violence ou d'une affaire qui touche un enfant ou tu parlais de MeToo,
0: ouais.
8: c'est sûr que là, ça englobe tellement de gens que, bien sûr, ça prend une dimension géante. autres. Mmh. Alors, c'est sûr que ça déboule. Elles ne font pas tout ça, ces histoires-là. Ouais. Mais celles qui prennent beaucoup d'envergure ou beaucoup d'ampleur, ben, c'est celles qui touchent beaucoup de gens. Et il y a plusieurs faits divers qui en touchent énormément de gens. T'as fait référence à MeToo. Je te parlerai de n'importe quelle affaire d'agression sexuelle sur des enfants ou des crimes qu'on ne sait plus comment contrôler ou maîtriser. Par exemple, les facultés affaiblies causant la mort. Comment on agit comme société? Comment on empêche ça? Évidemment, on n'empêchera jamais ça, mais ça force la réflexion et personne n'a de solution. Il n'y en a pas de solution. Enfin, il y en a peut-être, là, c'est juste que je manque d'imagination. Mais les gens m'écrivent tu sais, pour me demander ça. Ouais. Comment faire? Mais on peut pas leur crever les yeux aux gens qui conduisent sans permis à répétition. Que voulez-vous que je vous dise?
0: Ouais, puis en même temps, c'est un peu comme on disait tout à l'heure, c'est l'absurdité de la vie. Des fois, des choses arrivent, puis c'est l'arbitraire.
3: Mais,
0: c'est
3: la patente, mais j'ai quand même l'impression que des fois, on va, par accumulation, on va faire des, ça va tomber dans le judiciaire, on va faire des lois. Par exemple, l'alcool au volant, comme tu disais. Je pense que moi, quand j'étais jeune, on voyait des messieurs avec
8: la bouteille de bière en
3: pied. C'est ça. Puis, à un moment donné, il y a eu, à force de faits divers, par accumulation d'un même fait divers, peut-être que le judiciaire.
8: Oui, finit par l'emporter ou par intervenir.
0: Il y a des faits divers qui peuvent être sordides. Certains détails sont sans doute difficiles à oublier pour les journalistes qui les couvrent. Comment fais-tu, toi, Isabelle Richer, pour décompresser après avoir, disons, couvert de mauvaises nouvelles ou des faits divers un peu lourds? Puis c'est peut-être le moment pour toi de dire tout le bien que ça fait d'écouter Réfléchir à voix haute le dimanche soir.
8: Il y a ça notamment, mais je ne peux pas ventiler que le dimanche soir. Ah, voilà. Et tu n'y étais pas il y a 20 ans ou 25 ans quand j'ai couvert les affaires les pires, les plus gros drames, les plus gros procès atroces, c'était il y a 25 ans, en tout cas pour moi. D'abord, j'étais une jeune journaliste, alors beaucoup plus impressionnable. Et à ce moment-là, quand il y avait une espèce de succession, parce que une chose, une fois en cours, ça va. Tu rentres chez toi, tu fais le vide. Mais quand tu suis un procès jour après jour après jour, et que tu, justement, accumules cette quantité d'émotions qui sont charriées par les témoignages, par les gens qui viennent témoigner.
0: Ouais, par la famille aussi, des victimes.
8: Dieu, c'est ça, c'est pesant. Là. Eh bien, la seule façon, pour moi, il y en a qui en ont d'autres, mais moi, c'est de ventiler en faisant du sport. Ah, et ça, c'est salvateur. Ouais. Une chance qu'il y ait eu ça, parce que...
0: Le vélo, je présume, dans ton
8: notamment
0: cas.
8: Notamment, quand il fait beau, le vélo, puis quand il fait l'hiver, le ski de fond.
0: La course joue un peu le même rôle. Je ne fais pas le même type de travail que toi, mais la course assure une partie de mon équilibre mental, en tout cas. Le sociologue Pierre Bourdieu, dont j'admire généralement la pensée, je l'ai dit tantôt, sur le fait divers, je le trouve un peu sévère. Je vais le reciter. Les faits divers font diversion en détournant l'attention du public des enjeux politiques et sociaux majeurs vers des drames individuels. Moi, j'ai l'impression que ça mérite une couple de nuances. Si tu pouvais répondre à Bourdieu, qu'est-ce que tu lui dirais?
8: Ben, c'est pas complètement faux ce qu'il dit. Et il faudrait qu'il t'écoute ou qu'il nous écoute parce que, mais je sais bien que c'est impossible maintenant, mais parce que, comme tu disais, Louis, il y a beaucoup de ces faits divers micro qui ont donné lieu à autre chose, qui ont amené vers autre chose. Et c'est pas vrai que ça ne fait que diversion. C'est comme un jeu de mots facile, les faits divers, diversion, haha. Mais il y a autre chose parce qu'il y a bien des cas qui ont mené à des prises de conscience. Il y a bien des faits divers comme, là, parlons entre gens de mon âge, l'affaire Barnabé qui a commencé avec un homme en crise qui est allé frapper dans une porte d'église. Alors, on se dit, bon, une autre personne en crise. Et finalement, au bout du compte, ça amène quoi? Ça amène le procès dans cette affaire. Donc, tout ce qu'on a constaté à l'époque, cette brutalité policière ou cette façon de ne pas savoir comment gérer ces personnes-là dans les années 90, et ça a amené une prise de conscience. Au même titre que une facture ou une photocopie de facture de budget là, a fini par engendrer la commission Gomery.
0: Voilà.
8: Alors, il y a plein de petites affaires qui, une fois que tu tires sur la ficelle, tu détricotes là, et tu amènes des grands changements dans la société. Un policier ripoux, ça donne la commission Poitras, ça donne une refonte ou une réforme de la Sûreté du Québec. Alors oui, ça part de petites choses, mais ça a des grands des grands impacts.
0: Puis tu sais, quand t'entends ce qu'on entend lorsqu'on parle des faits divers, c'est-à-dire, ah, c'est la presse jaune, c'est des chiens écrasés. J'ai même vu cette semaine, là, en France, on appelle ça ça, la poubelle de l'information. Toi qui couvres, entre autres, ces choses-là, qui as couvert ces choses-là, je parle à ton âme, à ton cœur, là. Qu'est-ce que ça te fait d'entendre ces expressions-là? C'est un peu violent.
8: Ben, c'est très méprisant.
0: Ouais.
8: Ben, alors, mais je suis habituée, ça fait 35 ans que je vis dans cet univers-là où on méprise et on confond les faits divers, les chiens écrasés et le judiciaire. Alors que, comme je me tue à le dire, et comme disait Jacques Prévert, si tu te tues à le dire, genre, laissez-le mourir, là.
0: Ouais.
8: Alors, je me tue à le dire, tout passe par le palais de justice. Tout, du début à la fin. Toutes les lois, tous les avancements de la société, qu'on parle de l'aide médicale à mourir, qu'on parle de l'avortement, qu'on pense à un problème de société, un problème de conscience ou la criminalité, tout passe par là. Alors, on peut bien lever le nez et faire les

0: De te recevoir à nouveau à ce micro-là. Pour réagir à cette entrevue, réfléchir à @radio, tradeunioncanada.ca ou envoyez-nous un message par la bulle de conversation de l'application audio. Merci encore, Isabelle. Salut.
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0: Des faits divers pour se dire. La première occurrence de l'expression « fait divers » remonterait à l'année 1863. On la trouve dans Le Petit Journal, un quotidien populaire français fondé par le journaliste et banquier Moïse Polydore Millot, 1813-1871. Avant ça, le fait divers existait, bien sûr, et faisait tout autant l'objet de récits dans les quotidiens, mais était présenté sous le qualificatif de « nouvelle curieuse ». Si on regarde avec plus d'attention dans le rétroviseur de l'histoire, force est de constater qu'aussi loin que dans l'Antiquité, ce type de nouvelles nourrissait la curiosité des humains pour l'insolite. Elles étaient rapportées, entre autres, dans les Acta Diurna, qu'on pourrait traduire par les faits du jour. Au travers des informations sérieuses, comme les décisions du Sénat, on pouvait lire notamment des annonces d'exécution capitale et un suivi de celles-ci. Pour l'occasion, j'ai fait l'exercice suivant. Je me suis promené dans les archives de Bibliothèque et Archives nationales du Québec et j'ai sélectionné quelques faits divers tirés de quotidiens canadiens de la fin du 19e siècle et du début du 20e siècle. Le Canadien, la presse, la patrie et le devoir. Je les reproduis ici sans intervention de ma part pour vous laisser l'opportunité d'entendre la langue de l'époque et apprécier une autre manière de se dire comme société. Le Canadien, 8 août 1879, accident à l'honorable Louis-François Rodrigue Masson. Hier après-midi, l'honorable ministre de la Milice revenait de visiter le pénitencier de Saint-Vincent-de-Paul en voiture lorsqu'une roue se brisa. Le cheval, effrayé, s'emporta et M. Masson fut lancé à terre. Il n'a reçu aucune blessure grave, mais de nombreuses contusions le forcent à garder le lit. Il devait partir aujourd'hui pour l'Outaouais, mais cet accident retarde son départ jusqu'à la semaine prochaine. La presse, 8 août 1893, elle demande la prison. Une femme du nom de Joanna McGrath, servante dans une maison de la rue Argyll, a été amenée la semaine dernière devant le Recorder sur accusation d'assaut sur sa maîtresse. Comme elle semblait avoir perdu un peu la carte, son procès fut remis. Elle a été ramenée devant le Recorder hier après-midi, mais elle n'avait aucun certificat sur l'état de sa santé. Cependant, elle-même a demandé à être envoyée en prison, se disant malade, sans abri et sans soutien. Le Recorder a exaucé sa prière et l'a condamnée à une pièce d'amende ou 3 mois de prison. La presse, 8 août 1893, 2 bacchantes envoyées en prison. Hier soir, le constable des hôtels a rencontré sur la rue Saint-Paul 2 jeunes filles en état d'ivresse et qui blasphémaient à qui mieux mieux. Il les a conduites au poste, toutes 2. Elles se sont nommées respectivement Emilia Thibault et Délima Blanchard. Les renseignements que l'on a recueillis sur les 2 jeunes filles étaient des moins recommandables. Le Recorder n'a pas voulu ce matin leur donner la chance de racheter leur liberté. Elles ont été condamnées toutes 2 à 3 mois de prison sans amende. La presse, 20 octobre 1884, suicide au Central Park. Un jeune homme inconnu s'est envoyé une balle dans la tempe droite à l'entrée du Central Park, 59e rue et 6e avenue. Le pistolet était de manufacture belge. Le blessé, porté à l'hôpital Roosevelt, est mort sans avoir parlé. Il avait dans sa poche une lettre, écrite par Anton de Bruxelles, destinée à Robert Boventer, informant celui-ci que sa fiancée, Louise, passait pour être devenue la maîtresse d'un homme de loi de Bruxelles. On suppose que le suicidé était Robert Boventer. La patrie, 4 mai 1909, blessé par un tramway. Albert Caron, un enfant de 7 ans, dont les parents demeurent au numéro 47 de la rue Iberville, a été transporté à l'hôpital Notre-Dame à la suite de blessures que lui a infligées un tramway. Le bambin traversait la rue Sainte-Catherine vis-à-vis de la rue Poupard.

0: lorsqu'il fut frappé par le cadre qui soutient le filet protecteur. Renversé par terre, le petit fut ramassé, évanoui. On crut d'abord qu'il y avait fracture du crâne. Heureusement que l'examen médical ne releva que des contusions peu graves. L'enfant est actuellement à l'hôpital Notre-Dame. Le Devoir, 27 janvier 1910, en bas d'un échafaudage. Alexander Lowe, âgé de 35 ans et travaillant à la Bishop Construction Co. à la Nouvelle-Gare Windsor, s'est tué ce matin en tombant du haut d'un échafaudage sur le sol gelé. Quand on le releva, il agonisait déjà et il expira dans l'ambulance qui le transportait à l'hôpital général. Personne ne sait où demeure le défunt. Le corps sera transporté ce soir à la morgue et le coroner tiendra son enquête demain. Et un dernier pour la route. Le Devoir, 5 octobre 1912, collision. Hier au soir, une automobile numéro 1327 PQ, conduite par le chauffeur Wilfried Riopel, demeurant au 61 rue Rester, est venue en collision avec le tramway numéro 747 du circuit Amherst au coin des rues Parc-Lafontaine et Christophe-Colomb. Les personnes qui occupaient l'auto s'en sont tirées avec une fière peur. Le tramway n'a reçu que des avaries légères. Confidence, je vais plus souvent sur Twitter, devenu X, mais quand j'y vais, j'ai un peu l'impression d'y voir, en vidéo, l'équivalent de ce que je viens de vous lire. Louis, avant de te demander ce qui t'a le plus fasciné dans ces nouvelles d'un autre siècle, je vais quand même dire que j'ai beaucoup appris sur la vie d'il y a 100 ans en passant une heure à me promener dans les faits divers de l'époque. Moi, je pense que la chose qui m'a le plus frappé, ce sont les détails très précis qu'on donnait pour chacun des faits divers, notamment l'adresse des gens. J'ai l'impression qu'on avait un moins grand bras de distance avec la mort dans le temps. C'est-à-dire qu'on gênait pas pantoute pour dire qu'un tel est à mort, puis de quelle manière. Je te voyais réagir. C'est, pour vrai, c'est juste ça, ça parle de notre rapport aux faits divers qui a complètement évolué.
1: Oui, mais bon, je suis content que tu aies fait cet exercice-là d'aller chercher des trucs qui datent comme ça, mais c'est effectivement, des fois, ça frise la complaisance à un moment donné.
0: Ouais, ouais.
1: Puis c'est décrit par le menu détail.
0: C'est quelque chose, hein?
1: Mais vraiment, des adresses, des noms, des âges, puis il n'y a pas beaucoup. J'ai l'impression qu'aujourd'hui, on a un petit devoir de réserve par rapport aux proches de ces gens-là, ou de faire attention pour pas choquer trop.
0: Ouais, mais
1: c'est très troublant. Là. C'est le fun comme exercice, ce que tu viens de faire. Mais ce qu'il y a, il y a un truc qui demeure beaucoup, c'est, je pense, c'est le fait divers, c'est aussi des événements extraordinaires qui arrivent à du monde ordinaire. C'est ça,
0: voilà.
1: Que c'est ça la trame que j'entends dans tout ça.
0: Ouais.
1: C'est ces événements-là extraordinaires du monde ordinaire, puis il y a un effet de proximité aussi qui nous fascine.
0: Clairement. Puis là, on se reconnaît, je pense, avec les adresses et tout ça.
1: Oui.
0: Mais t'as probablement donné là la plus belle définition d'un fait divers. C'est-à-dire que ce sont des choses extraordinaires qui arrivent à des gens ordinaires, mais c'est-à-dire qu'ils pourraient toutes nous arriver dans notre vie ordinaire. Là. C'est l'ordinaire au sens philosophique de la chose. Mais je pense que aussi aujourd'hui, si on rapportait les nouvelles de cette façon-là, il y aurait une couple de poursuites ici et là.
1: Exactement.
0: Louis, comme dernière archive ce soir, sur le thème des faits divers, je vais nous ramener le 15 avril 1966. C'était à l'émission de radio Présent, deuxième édition nationale. C'est un reportage qui illustre très bien ce que le sociologue français Michel Maffesoli, je lisais ça dans le dossier cette semaine, pense du fait divers. C'est-à-dire que pour Maffesoli, je le cite, « Le fait divers rencontre de l'intérêt parce qu'il se déroule dans un lieu que toutes les personnes qui s'y intéressent connaissent, puis ce lieu-là finit par créer du lien social.
1: Mm-hmm. »
0: On écoute donc ce bout de reportage qui date de 60 ans.
2: Les Sansonnets washingtoniens, ces oiseaux qui avaient déjà causé tant d'ennuis au président Kennedy et à ses prédécesseurs, font de nouveau des leurs depuis quelque temps et s'attaquent maintenant au président Johnson qui fait de leur part l'objet d'une offensive massive. Comme si ce pauvre LBJ n'avait déjà pas assez de soucis pour l'empêcher de dormir, ils se sont abattus par milliers dans le parc de la Maison-Blanche, troublant son sommeil exécutif et lui faisant la vie intenable. D'abord parce qu'ils font un vacarme de tous les diables, piaillant sans arrêt et qu'ils l'obligent à fermer ses fenêtres, que ce soit pour dormir ou pour présider les séances du conseil ministériel ou l'on

0: s'entend plus. Ensuite, parce qu'il constitue une véritable menace pour les visiteurs de Marc qui viennent le voir et doivent marcher un instant sous les frondaisons du parc pour gagner son bureau. Quitte à s'aliéner les votes de tous les amis des bêtes, membres de la SPA et ornithologistes distingués des États-Unis, il faudrait en désespoir de cause, si les sansonnets s'obstinent sur leur position, électrifier la cime des arbres et tout le pourtour du toit de la Maison Blanche. Le président ne s'engageant jamais à la légère, l'abondant courrier qu'il a reçu là-dessus, pro-LBJ et anti-sansonnets, à une écrasante majorité, l'aurait beaucoup encouragé à prendre cette mesure et à montrer qui était le patron à la Maison Blanche. Ici Nelly Stone qui vous parle.
1: Évidemment, en entendant ça, c'est difficile de ne pas se demander ce que ferait Donald Trump. Hein. Si un problème comme ça lui arrivait, je pense qu'il déploierait des moyens pas mal plus importants pour montrer aux oiseaux c'est qui le boss de la Maison Blanche.
2: C'est des gars masqués sur le terrain.
1: C'est drôle parce que on présente souvent ce genre de faits divers en fin de bulletin de nouvelles, comme s'il fallait alléger un peu les nouvelles.
2: La fameuse bonne nouvelle.
1: Ouais, dans ce cas-ci, je ne suis pas sûr que c'est une bonne nouvelle, mais en tout cas, c'est quelque chose de léger. J'ai toujours l'impression qu'on me prend un peu pour un nono quand ça arrive. Mais en même temps, tu sais, je vois ça à la télé, à la radio, un peu partout, pas dans tous les canaux. Fait, j'imagine que ça a sa fonction. La semaine prochaine, tu seras de retour en face de moi. Louis, on va s'intéresser au thème de la solidarité. Très hâte de parler de ça avec toi. On va remercier Kim Leblanc à la recherche, Marianne Desbiens à la sélection d'archives. C'est Stéphanie Cloutier-Bourbeau qui est la chef de contenu de notre émission. Co-animation Louis Bélanger, animation, réalisation Jean-Philippe Plot. Je laisse le mot de la fin à William Max Aitken, éditeur de journaux du siècle dernier. Un chien mord un homme, c'est un fait divers. Un homme mord un chien, c'est un scoop. Allez, bonne semaine tout le monde. Prenez soin de vous et des autres. Merci encore, Louis.
2: Salut. Merci à toi.
1: Bye.
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0: Ici Julie Dufresne. À Ça nous regarde, ce soir.
1: Tout le monde va être affecté à un niveau ou à un autre.
0: Des centaines de milliers d'Haïtiens vivent dans la peur aux États-Unis.
2: À partir de lundi, beaucoup de nos frères et sœurs haïtiens ne pourront plus travailler.
0: La fin possible de leur statut de protection temporaire fait craindre d'éventuelles déportations massives. Aussi à l'émission, les feux de forêt continuent de faire des ravages en Europe, particulièrement en Espagne et dans le sud-ouest de la France.
3: Je ne sais pas, ma maison, comment il est. S'il a brûlé encore tout le temps aussi, je ne sais pas.
0: 110 000 personnes évacuées, Bordeaux en état d'alerte et les incendies ne sont toujours pas maîtrisés. Et plus tard, la vie à Cuba, au temps des sanctions américaines, une histoire de résilience.
4: On vit au jour le jour, mais on a quand même le soleil. On a quand même encore du rhum. Et on a encore de la musique.
0: Bonsoir à tous et à toutes. On commence ce soir aux États-Unis, mais surtout parce qu'on s'intéresse à la diaspora haïtienne qui s'y trouve et qui vit des heures d'anxiété. Dès lundi, le statut de protection temporaire dont bénéficient des centaines de milliers d'Haïtiens pourrait prendre fin en raison d'une décision de la Cour suprême américaine. Plusieurs craignent maintenant d'être renvoyés vers Haïti où perdure l'une des pires crises dans le monde. Notre journaliste Andréane Williams s'est entretenue aujourd'hui avec des Haïtiens qui vivent au sud de la frontière et qui craignent d'éventuelles déportations massives malgré les violences qui perdurent dans leur pays d'origine. Bonsoir Andréane.
5: Bonsoir.

0: Andréane, ce fameux TPS, comme on l'appelle, la protection temporaire dont il bénéficiait, ça devrait prendre fin lundi. Rappelez-nous de quoi il s'agit.
1: Mm-hmm. Le statut de protection temporaire, c'est un dispositif qui permet aux ressortissants de pays touchés par des catastrophes naturelles ou encore des conflits armés de résider et de travailler temporairement aux États-Unis. Pour les Haïtiens, ça existe depuis 2010. Ça, c'est l'année là, du fameux tremblement de terre qui a ravagé toute l'île. Donc, le problème, là, c'est que depuis le retour de Donald Trump à la Maison-Blanche, l'administration américaine a décidé de mettre fin au TPS pour les Haïtiens en faisant valoir, entre autres, que la situation dans le pays s'est améliorée alors que la violence, on le sait, elle continue et que ce genre de programme était est un incitatif à l'immigration illégale aux États-Unis. Donc, en février, il y a un tribunal fédéral de district qui a temporairement bloqué cette décision de l'administration Trump. Mais en juin, la Cour suprême américaine a autorisé l'administration américaine à révoquer ce statut, ce fameux TPS. Mais elle a renvoyé le dossier vers le tribunal de première instance. Et là, c'est ce tribunal-là qui va devoir se pencher sur le dossier. Et c'est pour ça que, selon l'avocat en immigration d'origine haïtienne basée en Floride, Eddie Laguerre, ça pourrait faire en sorte là, que le TPS demeure en vigueur au-delà de lundi, donc le 27 juillet. Mais il y a quand même beaucoup d'anxiété.
0: L'incertitude,
1: exactement. Parce que il dit que si le TPS est révoqué, on peut s'attendre à beaucoup de chaos, que d'expulser plus de 300 000 personnes, c'est très compliqué. Ce sont des gens qui sont installés aux États-Unis depuis plusieurs années, certains depuis 2010, qui ont des familles et qui contribuent à la société américaine depuis longtemps. Chose intéressante, par contre, les gens qui vivent aux États-Unis depuis plus de 2 ans, ils ont le droit de passer devant un juge pour plaider leur cause avant d'être expulsés. Donc, on parle quand même d'un processus de déportation qui pourrait être long. Monsieur Laguerre, il précise aussi que l'ICE, la police de l'immigration, procède déjà à des arrestations en vue des déportations. Je vous invite à l'écouter.
2: Ce que j'entends de la part de mes clients et des personnes qu'ils appellent au cabinet, c'est que les ICE, la police d'immigration, se rend dans les lieux publics en général, dans la rue, dans le bus, dans le transport en commun, ils vont, et aussi dans la rue, ils arrêtent les voitures privées et questionnent les gens à propos de leur statut, et de là étant, ils font leur arrestation en vue des déportations.
0: Oui, et quand on a vu les méthodes de ICE, on peut imaginer l'inquiétude pour les Haïtiens, la diaspora. Comment ça se vit donc aux États-Unis? Vous dites que les Haïtiens à qui vous avez parlé sont sous le choc, carrément.
1: Oui, carrément sous le choc. Ils ne savent pas quoi faire, ils ne savent pas vers qui se tourner. Et j'ai parlé à des Haïtiens qui vivent à Springfield, une petite ville du Midwest en Ohio. Vous en avez sûrement entendu parler. C'est cette ville-là, c'est à cette ville-là que le président Donald Trump faisait référence lors de la campagne. Exactement. Lors de la campagne électorale, lors du débat où il a dit que les Haïtiens là-bas mangeaient des animaux domestiques. Bon, il a dit ça à tort, évidemment. Mais c'est qu'il y a une énorme communauté haïtienne là-bas qui a vraiment permis de donner un nouveau souffle à cette ville-là qui faisait face à d'importants défis depuis longtemps. Et donc, les gens nous disent qu'il y a beaucoup d'anxiété. Je vous invite à écouter Rose Tamar Joseph, qui est responsable des opérations du Centre de support aux Haïtiens de Springfield, suivi de Fritzner Valsin, un prêtre haïtien qui travaille aussi à Springfield.
3: À partir de lundi, beaucoup de nos frères et sœurs haïtiens ne pourront plus travailler, n'auront plus droit à leur permis de conduire. Donc, pour immigrer au Canada, je sais que vous devriez avoir de la famille là-bas, un père, une mère, des enfants là-bas. Et aussi pour d'autres pays comme le Chili, le Brésil ou d'autres pays, il faut avoir un visa valide et obtenir un visa là dans cette situation où en ce moment-là, c'est pas chose facile.
4: Ils vont tout laisser. Ils n'ont pas vraiment un lieu fixe pour se réfugier. C'est la peur totale.
0: Et Andréane, évidemment, certains d'entre eux craignent que des familles soient déchirées.
1: Oui, parce qu'il y a des gens qui vivent, aux États-Unis depuis des années, je le disais, qui ont eu des enfants aux États-Unis, qui eux sont américains, donc on pourrait assister à des séparations familiales, mais au-delà de ça, c'est vraiment toute la communauté, plus de 300 000 personnes là, quand même qui sont concernées, donc c'est toute la communauté qui va subir ce choc-là. On peut écouter le directeur de la radio haïtienne basée à New York, dans la ville de New York.

0: York, Radio Soleil.
1: Comment dire à un enfant que je m'excuse, bon, je vais devoir te laisser avec quelqu'un parce que moi je dois partir. Et comment donner à quelqu'un la charge, la garde de votre enfant? Tout le monde va être affecté à un niveau ou à un autre. Parce que comment expulser 350 000 personnes, ça crée un fossé communautaire de l'ordre qu'on a jamais vu.
0: Donc, vous entendiez Rico Dupuis, le directeur de Radio Soleil. Évidemment, la communauté espère qu'il va avoir un revirement de situation, une nouvelle contestation devant les tribunaux. Mais tout ça est très incertain.
2: Oui, et ça pourrait crever le cœur. Andréanne Williams, merci beaucoup.
0: Merci à vous.
2: Au revoir.

0: C'est un été particulièrement ravageur cette année en matière de feux de forêt. Ici, au Canada, on le sait, mais également en Europe, où les incendies se sont multipliés ces derniers jours, en particulier en Espagne et en France, où des feux de forêt violents continuent de progresser. En France, dans la région de Bordeaux, les autorités ont dû évacuer plus de 110 000 personnes au cours des dernières heures.
1: On le redoutait. Avec cette sécheresse, avec ce vent, il est là. Il est là, ce grand incendie XXL. C'est un incendie XXL parce qu'il est imprévisible. Il fait des sauts d'un kilomètre. Et puis, il est XXL parce qu'il est vorace. Il a déjà détruit 10 000 hectares.
0: C'était Sophie Broca, préfète de la Gironde. Le ministre français de l'Intérieur, Laurent Nunez, parle, lui, d'une situation qui est inédite. Et le premier ministre, Sébastien Lecornu, doit présider ce soir. Il présidait ce soir, en fait, une cellule de crise interministérielle. Alors, pour faire le point, on retrouve à Bordeaux Julien Herpin, rédacteur en chef de Ici Aquitaine. Bonsoir, Monsieur Herpin.
2: Bonsoir.
0: Le sud-ouest de la France est donc frappé par deux incendies d'ampleur qui ne cessent de s'étendre et de prendre de l'ampleur, donc particulièrement depuis mercredi.
2: Oui, c'est exactement ça. Ça a démarré par un premier incendie qui a pris à l'ouest de Bordeaux, dans une ville qui s'appelle Somos. On est donc au milieu des pins, pas très loin de la mer. Et cet incendie, il a très rapidement pris de l'ampleur. Et il a été suivi 24 heures après par un autre incendie. Là, on est là beaucoup plus au sud, du côté des Landes, du côté de Biscarrosse, qui est une station balnéaire. Et ces deux incendies font rage depuis et sont assez impressionnants et imprévisibles, comme le disait la préfète.
0: Et là, c'est le magnifique bassin d'Arcachon et la très touristique presqu'île française du Cap Ferret qui sont menacés. Pour les gens qui nous écoutent ici au Canada, si vous avez vu le film Les Petits Mouchoirs, là, ben c'est là que ça se passe. Mais également, la ville de Bordeaux là, qui est en état d'alerte, l'aéroport est fermé à l'heure actuelle.
2: Alors, pas totalement fermé parce qu'il y a encore des vols là, qui atterrissent. J'en ai vu quelques-uns, mais effectivement, on est dans une atmosphère un peu de fin du monde. Le ciel est extrêmement sombre. On a annoncé des orages, mais il y a eu quelques gouttes seulement. Et finalement, le ciel est noir, mais de fumée, de suie de ces incendies qui sont portés par les vents. Et oui, on sent une odeur de fumée âcre là depuis le milieu de l'après-midi à Bordeaux. Ouais.
0: Mm-hmm. Et je regardais les images d'évacuation massive ce matin, les témoignages aussi là, des gens qui disaient tout laisser derrière, leur propriété, mais aussi leurs biens, même leurs animaux, tellement ça se passe vite. C'est du jamais vu, ça.
2: Alors, on avait eu en 2022 des évacuations, parce qu'en 2022, il y avait eu des incendies très importants également en Gironde, autour du bassin d'Arcachon également. Mais là, on est sur une ampleur qui est complètement différente et surtout une situation qui est complètement différente, dans le sens où ces incendies sont situés à proximité de nombreuses villes, ce qui n'était pas le cas en 2022, où c'était essentiellement de la forêt. Donc, c'est une situation pour cet aspect-là totalement inédite, oui.
0: Alors, à quoi est-ce qu'on peut s'attendre dans les prochaines heures là avec ces évacuations records là?
2: Malheureusement, les prévisions des pompiers et à la fois de la météo ne sont pas très bonnes puisque certes des orages sont attendus, mais ils risquent de s'accompagner de très peu de pluie. En revanche, le vent, lui, est bel et bien présent et continue d'attiser ces différents incendies. Et actuellement, le

0: vent pousse l'incendie vers l'est, donc notamment vers Bordeaux. Et on a une situation qui est pour l'instant totalement incontrôlable. C'est impossible de dire quand est-ce que les pompiers, qui sont pourtant près de 2000 mobilisés avec des coups de main de toute l'Europe, avec des soutiens de Canadair, de moyens aériens très importants, et malgré tout, on ne sait pas dire maintenant si on arrivera à revenir à bout dans les prochains jours.
1: Est-ce que c'est dire que les Bordelais et les Bordelaises, eux aussi, sont en état d'alerte et possiblement sur le point de devoir être évacués dans certains cas?
0: On est encore assez loin de Bordeaux, mais oui, dans la banlieue de Bordeaux, dans la banlieue ouest de Bordeaux, on est déjà avec ces fumées qui se rapprochent. Et si le vent continue à souffler dans ce sens-là, il n'est pas interdit de penser que il y a des communes qui sont à l'ouest de Bordeaux qui soient concernées peut-être dans les prochaines heures, dans les prochains jours.
1: Alors, je le disais, le ministre de l'Intérieur a fait le point tout à l'heure. On parle quand même de moyens substantiels en plus pour essayer de combattre les incendies. Vous, avez-vous déjà vu quelque chose de similaire dans la région malgré les importants incendies qui ont eu lieu par le passé?
0: Alors les moyens développés pour essayer d'endiguer cet incendie sont énormes, sont colossaux, bien supérieurs à ce qui était présent, surtout que les enseignements avaient été tirés des feux de 2022, donc on sait bien mieux gérer ces incendies malgré tout. Comme je le disais, ils sont totalement incontrôlables et ils se produisent dans un contexte aussi compliqué par le fait qu'il a très peu plu ces derniers mois. On a eu un hiver certes très pluvieux, mais depuis le printemps a été extrêmement sec. On a connu plusieurs épisodes de canicule au mois de mai, au mois de juin, début juillet, et donc la végétation est extrêmement sèche. On est dans des secteurs en plus qui sont remplis de pins, qui est malheureusement un très bon combustible pour les incendies. Donc malgré ces moyens aériens colossaux, pour l'instant les pompiers se battent depuis plus de 48 heures, mais n'arrivent pas à vraiment avancer.
1: Julien Herpin, rédacteur en chef d'ICI Aquitaine, merci beaucoup d'avoir pris le temps de nous expliquer comment ça se passe chez vous et on vous souhaite bon courage.
0: Merci beaucoup à vous.
1: Au revoir.
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1: Le président américain a à nouveau laissé entendre aujourd'hui qu'il pourrait imposer des tarifs au Canada en raison de la fumée des feux de forêt que le vent a soufflé vers les États-Unis. Donald Trump répondait à une question des journalistes sur l'épidémie de cyclosporose, ce qu'on a surnommé la diarrhée explosive, qui s'est propagée chez nos voisins du Sud par un parasite dans la laitue servie dans certains restaurants, quand il a évoqué l'idée.
3: I think what we're going to do is we're going to put a major tariff on Texas, on Mexico, because of the lettuce, and we're going to put a big tariff on Canada because of the smoke.
1: Donald Trump, qui a dit « Nous allons imposer un tarif majeur sur le Mexique à cause de la laitue et nous allons imposer un gros tarif sur le Canada à cause de la fumée ». Le président, qui n'était pas présent à l'inauguration du pont Gordie Howe plus tôt aujourd'hui, après des mois de délai, l'infrastructure, qui doit devenir le plus important point de commerce transfrontalier au pays, sera enfin ouverte à la circulation. Mais la cérémonie, qui devait être le symbole de collaboration entre les deux pays, est plutôt devenue représentative des tensions commerciales entre eux. Catherine Brulotte y était.
4: 3, 2, 1! Une délégation entièrement canadienne a participé à la coupe symbolique du ruban sur le tablier du pont Gordie Howe. La cérémonie se voulait une démonstration de fierté canadienne avec une surface de hockey de terrain et des produits Tim Hortons pour les invités. Seul représentant du gouvernement fédéral, le ministre canadien de l'Infrastructure.
5: En hommage à Gordie, ce pont va relier nos travailleurs, renforcera nos économies et approfondir une partenariat qui profite à nos deux pays depuis des générations.
4: Alors que Gregor Robertson présente le pont comme un symbole d'unité entre le Canada et les États-Unis, le premier ministre de l'Ontario n'hésite pas à rappeler le contexte de son ouverture.
6: Our relationship has been challenged over the last few years.
4: L'entente initiale prévoyait que

0: Les profits des péages seraient utilisés pour rembourser l'investissement canadien dans la construction de l'infrastructure. Après l'intervention de Donald Trump, une nouvelle entente prévoit maintenant le partage immédiat des revenus entre les deux pays. Alors que la cérémonie battait son plein, le président américain a publié un message affirmant que l'absence de dignitaires ou d'élus américains sur la liste des invités ne pose pas de problème puisque le Canada devra payer d'importants tarifs. Doug Ford réitère que l'Ontario et le Canada ne courberont pas les chines.
1: And I want to make it clear, we'll never stop standing up for Ontario and for Team Canada.
0: Au-delà des débats politiques, le nouveau pont est vu comme une planche de salut pour l'industrie du transport dans la région, selon Stephen Laskowski, président de l'Alliance du camionnage du Canada.
2: That's going to improve logistics and timing. There's going to be also fuel savings associated with crossing at the Gordie Howe Bridge.
0: L'accès sans traverser le centre-ville de Windsor, les péages plus abordables que sur le pont Ambassadeur et les mesures technologiques adoptées par l'Agence des services transfrontaliers devraient permettre aux industries de camionnage d'épargner des millions de dollars, selon lui.
2: Again, further time savings.
0: Si les camions doivent encore attendre jusqu'à lundi pour traverser la rivière sur la structure suspendue, un premier véhicule a traversé symboliquement les services frontaliers du côté canadien. La station d'inspection de 24 voies doit recevoir plus de 40 % du transport commercial transfrontalier au pays. Stéphanie Robichaud est surintendante du pont Gordie Howe pour l'Agence des services frontaliers du Canada.
3: On a la technologie la plus moderne à travers le Canada pour s'assurer qu'il n'y a pas des marchandises illégales, ni des stupéfiants, ni des armes à feu qui entrent dans le pays.
0: Parmi ces technologies, des machines à rayons X portatives pour les larges cargos capables d'inspecter le contenu de véhicules sans contact.
3: Si c'est un rayon exportatif que les agents peuvent prendre, c'est qu'ils pensent qu'il y a quelque chose dans le véhicule, comme dans la portière ou dans le métal, ils prennent le rayon X, ils peuvent passer à travers le véhicule juste par comme ça, puis ça les montre l'image tout de suite sur le rayon exportatif.
0: Des technologies qui devraient accélérer les passages transfrontaliers pour les véhicules lourds, mais aussi pour les voyageurs. Pour la première fois en plus de 50 ans dans la région, il sera aussi possible de traverser la frontière à pied ou à vélo. Un accomplissement de taille pour la coalition Share the Road, dont Eleanor McMahon est présidente.
4: C'est une occasion d'attirer les touristes ici. Je pense que c'est bon pour l'économie aussi.
0: Les piétons et les cyclistes devront toutefois patienter jusqu'au 5 août avant de pouvoir traverser le pont Gordie Howe. Ici Catherine Brulotte, Radio-Canada, Windsor.

0: Au Québec, des patients en attente d'une chirurgie depuis plus d'un an espéraient être transférés au privé. C'est ce qu'a promis l'ex-ministre de la Santé, Christian Dubé, l'été dernier. Le projet pilote devait démarrer ce printemps, mais Le Devoir nous apprend aujourd'hui que ça n'a pas été le cas. Ma collègue Élise Allard s'est intéressée au sujet. Bonsoir Élise.
1: Bonsoir Julie.
0: Élise, c'est le processus d'appel d'offres auprès des cliniques privées qui prend plus de temps que prévu.
1: Oui, et la raison qui explique que le processus d'appel d'offres s'allonge reste assez flou. Dans un courriel, Santé Québec nous répond, et là je cite, que le processus d'analyse des soumissions est toujours en cours et que le contrat n'a effectivement pas encore été adjugé. Pourtant, le député péquiste Joël Arsenault, qui est aussi le porte-parole du PQ en matière de santé, qui a questionné le gouvernement à ce sujet, s'est fait répondre que l'appel d'offres n'avait pas été concluant. Et là, on se rappelle que le gouvernement caquiste a lancé le projet pilote en décembre. Il devait permettre à des patients en attente depuis au moins un an d'avoir accès à une chirurgie sans frais au privé. Ça fait partie des grands objectifs de Santé Québec. Il y a d'ailleurs près de 3600 Québécois concernés à l'heure actuelle. C'était près de 12 000 en mars 2024. Donc, leur nombre a diminué, mais ça demeure quand même élevé. Alors, avec son projet pilote, le gouvernement ciblait deux régions pour commencer, Montréal et la Montérégie, où le nombre de patients qui attendent est le plus élevé. Et on visait les chirurgies orthopédiques et plastiques. Ce qu'on sait, c'est que l'appel d'offres a bien été lancé en avril. Il y a des cliniques privées qui ont soumis des propositions, tant en chirurgie orthopédique qu'en chirurgie plastique. Et depuis, aucun contrat n'a été attribué. On a pu parler au président du Conseil pour la protection des malades, Paul Brunet. Et selon lui, il n'y a pas de raison que ce processus tarde parce qu'il y a déjà des partenariats publics-privés dans le milieu de la santé, au niveau des chirurgies d'ailleurs, qui fonctionnent bien.

0: c'est inexplicable, à moins qu'on veuille sauver de l'argent et qu'on traîne le plus possible pour essayer de réduire la liste à nouveau encore. Mais si, en réduisant la liste des chirurgies, on fait attendre d'autres mondes pour des consultations ou d'autres chirurgies déjà planifiées, on ne peut plus avancer. Servons-nous du privé pour le temps qu'on en a besoin et en attendant qu'on arrive avec un réseau public fort, ce qui n'est pas le cas présentement.
1: Et Lise, parmi ceux qui attendent ce projet pilote avec impatience, à part les patients, bien sûr, ce sont les propriétaires des cliniques privées. Eux aussi, là, sont plongés dans l'incertitude.
2: Oui, on a pu parler aujourd'hui avec le chirurgien orthopédiste et copropriétaire du Centre d'excellence d'orthopédie de Montréal, Sébastien Simard, qui est également le vice-président de la Fédération des médecins en pratique privée du Québec. Il nous dit que sa clinique a soumissionné à l'appel d'offres. Il est prêt à répondre donc aux 150 chirurgies par année que demande Santé Québec aux cliniques privées. Ça représente environ 10 à 15 % des services qu'il offre actuellement. Lui, il croit fermement que les partenariats publics-privés comme celui-ci en santé sont la solution pour améliorer les services aux patients. Il aimerait se préparer à opérer ceux qui attendent depuis longtemps, mais nous dit que Santé Québec lui en dit très peu à ce point-ci. On l'écoute.
3: C'est sûr que tu sais, il y a une incertitude. Puis là, bon, on a du personnel, on a des trucs qu'on a mis en place pour ça. Et là, on attend les réponses en espérant d'avoir été sélectionné là, pour le projet pilote. Donc, c'est sûr que on fait des prévisions dans ce sens-là.
1: Élise, les partis d'opposition à Québec ont à peu près tous dénoncé la situation aujourd'hui.
2: Du côté du Parti québécois, on dénonce le manque de transparence et d'imputabilité de la CAQ dans le dossier. Son porte-parole en matière de santé, Joël Arsenault, dénonce le fait que le véritable nœud du problème, selon lui et selon ses chiffres, c'est que plus de 20 % des salles d'opération du réseau public ne peuvent pas recevoir de patients en ce moment. Du côté du Parti libéral, on nous dit que Santé Québec et le gouvernement de la CAQ ne respectent carrément pas la loi en faisant attendre les Québécois de façon, et je cite, déraisonnable. Et Québec solidaire croit que les projets de la CAQ sont souvent lancés en grande pompe, mais qu'au final, ils ne donnent pas les résultats escomptés pour les citoyens. Pour ce qui est des conservateurs, ils n'ont pas répondu à notre demande d'entrevue. Donc, on peut écouter Joël Arsenault du PQ, suivi d'André Fortin du Parti libéral et de Guillaume Clich-Rivard de Québec solidaire.
4: Le résultat, c'est qu'il y a des milliers de Québécoises, de Québécois qui continuent de souffrir, continuent d'attendre et puis qui se sentent floués.
5: On oublie quelque chose dans ce débat-là, et ça, c'est le fait qu'il y a beaucoup de Québécois qui aujourd'hui le vont piger dans leur poche pour eux-mêmes payer des chirurgies au privé parce qu'ils sont tannés d'attendre.
6: Le temps d'attente, il doit diminuer de manière drastique et pour ça, il faut donner les moyens au système public.
2: Et pendant ce temps, Julie, ben, on le sait, les patients attendent souvent longtemps et souvent dans la souffrance.
1: Malheureusement. Élise Allard, merci beaucoup.
2: Je vous en prie.
1: Restez à l'écoute. Plus tard à l'émission, ce sera la fin du Tour de France ce dimanche à Paris. Le phénomène Tadej Pogačar, détenteur du maillot jaune, fracasse encore un record et demeure favori. Mais d'abord...

0: louanges, parce qu'en fin de semaine, demain soir plus précisément, on pourra voir les louanges sur la scène du Pit de Sable au festif de Baie-Saint-Paul. Chaque mois de juillet, il y a des dizaines de milliers de personnes qui convergent vers Baie-Saint-Paul pour le festif. On parle beaucoup de la programmation, des spectacles surprises, de l'ambiance aussi de cet événement-là, mais beaucoup moins d'une autre réussite du festival. Comment il est devenu un événement qui occupe pratiquement tout le centre-ville, mais sans perdre l'appui de ceux qui y vivent. Et c'est ce qui a intéressé notre chroniqueuse culturelle Élise Jeté cette semaine. Bonsoir Élise.
1: Bonsoir Julie.
0: C'est particulier ce que le Festif a réussi à faire à Baie-Saint-Paul quand même.
1: Oui, parce qu'on pourrait penser qu'un festival comme le Festif a toujours fait partie du paysage de Baie-Saint-Paul, mais pas vraiment. On est rendu à la 17e édition du festival, ça fait quelques années déjà. Mais au début, les deux premiers festifs ont eu lieu à l'extérieur du centre-ville. Donc, ce n'était pas un festival très dérangeant. Puis, les organisateurs ont voulu déplacer le cœur du festival dans les rues de Baie-Saint-Paul, en plein milieu. Et ça, c'était une décision un petit peu moins évidente. Là,
0: audacieuse.
1: Le maire actuel de Baie-Saint-Paul, Michael Pilote, n'était pas élu à l'époque, mais il m'a raconté que cette décision-là avait même divisé le conseil municipal.
2: Lorsque le festif a demandé à la ville s'il pouvait déménager au centre-ville, ben là, ça a été même une petite discorde. Il y avait des membres du conseil qui étaient en faveur, il y en a qui étaient contre, tout ça. Donc, il y a eu quand même plusieurs débats. Et je pense que ça a été, le pari a été réussi. Aujourd'hui, il n'y a plus personne qui doute à la table du

0: conseil. Je pense que tout le monde aujourd'hui le convient que le centre-ville est un bel endroit là, pour hériter les facilités du système.
1: Ouais, on peut comprendre quand même cette division-là parce que c'est une petite ville, fermer des rues, accueillir des milliers de personnes, ça change complètement la vie quotidienne, ça, pour les citoyens.
2: Vraiment, mais les organisateurs ont toujours été conscients qu'ils en demandaient beaucoup aux citoyens. Mais ils ont voulu transformer ce sentiment-là en quelque chose de positif. Anne-Marie Dufour est cofondatrice et directrice de la production des spectacles et du développement durable du festif. Elle se rappelle de deux moments charnières dans l'évolution de la relation entre le festival et les citoyens. Le premier moment, c'était lors de l'arrivée du festif au centre-ville à la troisième édition.
3: Il y a eu quelques petits morceaux de pas dans ma cour, tu sais. Puis c'est normal, on était encore une fois très jeunes, fallait faire nos preuves. On allait brasser beaucoup, il y allait avoir des spectacles le soir en plein centre-ville. Ça, on a senti qu'il y a eu quelques embûches. Il y a quelques années, je dirais peut-être autour de l'édition 14-15, on a vu que ça a pris un petit peu la coche là, d'un festival d'envergure, même si ça reste un petit festival.
2: C'est à ce moment-là qu'ils ont fait plus d'efforts pour la sécurité, les stationnements, les déplacements, la vie citoyenne pour que tout puisse continuer à rouler quand même. Puis aujourd'hui, on a l'impression que toute la ville participe et que tout le monde est au courant et tout le monde va dans la même direction. Ça veut pas dire que tout est simple, par contre, parce que pendant 4 jours, Baie-Saint-Paul change complètement de visage. Il y a environ 50 000 visiteurs qui s'ajoutent à la population. Des rues sont fermées alors que des gens travaillent dans les commerces ou à l'hôpital, par exemple. Donc, les citoyens changent leurs habitudes. Certains vont aller faire leur épicerie d'avance, donc avant que les touristes arrivent. D'autres vont carrément quitter la ville s'ils n'aiment pas vraiment le festif ou le festival. C'est pas leur truc. Ils vont juste s'en aller pendant ce week-end-là. Mais malgré les inconvénients, le maire dit que les citoyens savent pourquoi ils acceptent tout ça.
0: C'est un moteur économique qui est incroyable, hein, que ce soit pour la restauration, que ce soit pour l'hébergement, tout ça. Et même la couverture de presse qui est faite pour le festif, elle est énorme. Et il y a bien des gens qui entendent parler de Baie-Saint-Paul par la publicité du festif, mais qui ne viennent pas à Baie-Saint-Paul pendant le festif. Ils reviennent à un autre moment de l'année, mais ils disent « Ah, on voulait venir voir, c'était quoi Baie-Saint-Paul. On a entendu parler de Baie-Saint-Paul à cause du festif. » Le coup de pub est indéniable pour Baie-Saint-Paul.
1: Donc, les accommodements qui semblent passer, on pourrait donc penser qu'après 17 festifs à Baie-Saint-Paul, l'acceptabilité sociale, c'est dans la poche. Est-ce que c'est vraiment le cas?
2: Ben, justement, oui et non. En fait, les citoyens et les citoyennes sont conquis, ça fonctionne, mais ça n'empêche pas l'organisation de ne rien tenir pour acquis. Les gens du festif font des sondages régulièrement auprès de la population de Baie-Saint-Paul par le biais d'une infolettre dans laquelle ils expliquent ce qui s'en vient, c'est quoi les projets, qu'ils demandent l'avis de la population. Ils lisent aussi tous les commentaires un par un après chaque édition pour être sûrs qu'ils n'ont rien manqué. Ils travaillent avec les pompiers, les policiers, la ville. Ils ajustent constamment leur logistique pour que toutes les embûches de l'année d'avant ne se reproduisent pas l'année d'après. Et ils invitent à bras ouverts tout le monde à s'impliquer.
3: La mission numéro un, c'est que le territoire soit protégé. Les entreprises de Charlevoix, ils sont impliqués, les citoyens, les citoyennes, les bénévoles, tout le monde. Fait que je pense que c'est ça le but. Quand tu te sens impliqué dans un projet, tu l'aimes. On est en comité de logistique avec les pompiers, avec les policiers à l'année longue. Fait qu'on est toujours en train de leur parler, puis de toujours se rappeler qu'on est à Baie-Saint-Paul, puis que la ville nous est prêtée, même si c'est la nôtre là.
2: J'aime beaucoup cette idée-là, le fait que la ville nous est prêtée. C'est une belle philosophie à garder en tête parce que, au fond, je pense que c'est probablement l'une des raisons pour lesquelles le festif dure. On pourrait croire que son succès repose uniquement sur sa musique, mais il repose aussi sur une forme de contrat avec les citoyens. Les organisateurs savent qu'ils invitent 50 000 personnes dans une ville qui, le reste de l'année, compte un peu plus de 7 000 habitants. Donc, pendant 4 jours, il y a 8 fois Baie-Saint-Paul. Dans Baie-Saint-Paul, c'est pas rien.
1: C'est quelque chose.
2: C'est quelque chose. Et le festif continue de se comporter comme un invité en son territoire. D'ailleurs, pour ceux et celles qui seront les invités de Baie-Saint-Paul en fin de semaine, il y a sur le site du festif un très bel engagement qui peut être signé, la promesse de festivalier. Donc, on promet de bien se comporter durant le festival. Il y a plusieurs points qui concernent la politique de développement durable du festival, mais aussi d'autres éléments. Donc, avoir un comportement respectueux et bienveillant envers tous et toutes, ce qui inclut d'écouter aussi, hein, d'avoir une écoute impeccable durant les spectacles. En d'autres mots, on ne va pas au festif juste pour parler d'autres choses pendant que l'artiste est sur la scène. Ça fait partie des engagements respectueux. Également, faire preuve de respect envers les installations, les terrains privés, les commerces, tout autre lieu de la ville de Baie-Saint-Paul, aussi dénoncer et intervenir sans violence, évidemment, toute situation.

0: non respectueuse envers une personne ou un lieu pendant le séjour. Donc, tout ce respect des autres et des lieux, c'est peut-être ça qui fait que 17 ans plus tard, le festival est devenu une source de fierté beaucoup plus qu'une source de conflit.
1: Oui, évidemment, on peut imaginer que c'est plus rassurant aussi pour les citoyens avec ces contrats-là, ces engagements-là.
0: Évidemment.
1: D'ailleurs, bon, on a dit qu'on parlait pas de programmation, mais on va en parler un petit peu. Élise, les organisateurs se targuent cette année d'avoir une programmation musicale qui est très équilibrée. Pourquoi?
0: Équilibre entre découverte locale, découverte internationale, valeurs sûres et beaux souvenirs aussi. Et parmi la musique des découvertes, il y a celle de Louane Larobina, la gagnante 2026 du Cabaret Festif. C'est le concours qui est lié au festival qui a lieu chaque hiver. Ça se conclut au printemps. Donc, Louane Larobina qui a gagné cette année aussi les Francouvertes. Donc, si on ne l'a pas encore entendu, Louane Larobina, c'est vraiment le bon moment de le faire. Elle est en spectacle au Festif demain, samedi à 13h. Et on entend actuellement sa chanson « Voz de mi vida ».

0: Et c'est sur cette musique de Luan Larobina qu'on se transporte maintenant à Cuba, qui vient de subir un nouveau coup dur. Le groupe hôtelier espagnol Melia met fin aujourd'hui à toutes ses activités sur l'île. L'entreprise parle d'importantes difficultés qui sont dues aux sanctions américaines, des sanctions que l'administration Trump a décidé d'accroître contre le régime cubain. Melia, ce sont 34 hôtels, 14 000 chambres à Cuba. Le départ de cette grande chaîne, tout comme celui d'Iberostar, ben ça va fragiliser encore plus le tourisme, alors que ce secteur fonctionnait déjà au ralenti en raison des pénuries et de la chute du nombre de touristes étrangers. On évalue depuis le début de l'année que l'île a perdu entre 30 et 50 de ses visiteurs étrangers, un secteur qui était pourtant essentiel à l'économie du pays, qui emploie entre 20 et 30 000 personnes. Alors, pour mieux mesurer les conséquences bien concrètes de toutes ces décisions de l'administration Trump, je me suis entretenue plutôt aujourd'hui avec la propriétaire d'un hôtel à La Havane. Et je vous précise tout de suite qu'on a dû enregistrer l'entrevue parce qu'il fallait s'assurer qu'elle ait de l'électricité pour pouvoir lui parler, ce qui n'est absolument pas garanti en tout temps à ce moment-ci à Cuba. Ça vous donne donc une idée des conditions de vie là-bas. Bonsoir Sandra Exposito, on écoute
1: son entrevue. Bonsoir.
0: Vous êtes donc directement...
1: Vous m'entendez bien?
0: On vous entend très bien et on en est ravis. Vous êtes directement concernée donc par tout ce qui se passe. Là, on le voit avec les circonstances dans lesquelles on s'entretient. Et vous avez en plus un petit hôtel. Comment est-ce que ça se vit au quotidien, ce qui se passe pour vous?
1: Oui, on a un tout petit hôtel boutique sur le Malecón, qui n'a rien à voir avec les 1000 de chambres de Melia. On a juste 3 chambres et une suite. On continue à être résilient et on continue à évoluer dans un certain sens, parce que si on n'a pas d'électricité, on investit dans des panneaux solaires ou on cherche des alternatives, évidemment, pour ne pas partir et pour continuer.
0: Les sanctions qui ont été annoncées la semaine dernière et qui visent tout individu ou compagnie étrangère qui va faire affaire avec certaines entreprises cubaines, ça s'ajoute évidemment à l'embargo américain qui est en vigueur depuis 1962 et surtout à un blocus pétrolier que Washington impose depuis janvier à Cuba. Et c'est probablement ça qui fait le plus mal. Enfin, je suis curieuse de vous entendre là-dessus parce que les choses semblent vraiment s'aggraver rapidement depuis janvier.
1: Exact. Et en fait, il y a plusieurs styles de guerre. Il y a des guerres où c'est les missiles, comme on sait dans d'autres endroits. Et là, c'est une guerre stratégique de blocus et de pouvoir. Et en fait, comme toutes les guerres, c'est toujours le peuple qui en souffre. Donc effectivement, de toute façon, il n'y a plus beaucoup de transport. Et nous sommes sur une île, donc évidemment, plus personne ne vient. Donc, ça difficulte tous les jours l'économie, la vie sur place, évidemment.
0: Qu'est-ce que vous voyez autour de vous en termes de ce qui a changé dans la vie quotidienne des Cubains et des Cubaines?

0: Alors, ça change constamment. Moi, je dis toujours, on est à Cuba, on danse la salsa, c'est-à-dire on fait un pas en avant et deux en arrière. Mais pas que récemment, depuis toujours. Moi, ça fait 30 ans que je suis ici et j'en ai vu beaucoup. J'en ai beaucoup dansé de la salsa aussi. On vit au jour le jour, ça a toujours été. On est une grande école de résilience ici, c'est-à-dire on pense qu'aujourd'hui on va manger et est-ce qu'on va avoir de l'électricité ou pas. Donc déjà vivre, après travailler, ça devient plus compliqué. Par contre, certains continuent à partir et d'autres viennent investir. Donc il y a toujours quand même un mouvement, je sens qu'il y a un mouvement d'inversion où les gens continuent à ouvrir des petits business parce que ça c'est quelque chose de nouveau, ça s'est ouvert de ce côté-là.
1: Quel genre d'entreprise, on parle de quoi ici?
0: Alors c'est des petits business privés, des petits dépanneurs, des petits, ils achètent des tricycles pour faire le transport et voilà, ils continuent à ouvrir des petits cafétérias, des petits restaurants, des choses comme ça.
1: Mmh. Évidemment, l'absence des touristes doit avoir un impact important. Chez vous, par exemple, je présume que l'hôtel est moins fréquenté.
0: Exactement, ça c'est vraiment un grand souci. En fait, ce qui se passe également, c'est qu'il y a beaucoup plus de business et pas assez de clients. Donc, parce que la partie touristique est évidemment une grande partie importante de clientèle. Et plus, après, les gens qui continuent à quitter l'île également. Donc, on se retrouve dans, effectivement, on a beaucoup de business maintenant, mais on n'a pas assez de clients. Nous, en particulier, heureusement, on a toujours ouvert, pas seulement au tourisme, mais aussi au tourisme local. On a un rooftop qui ouvre tous les soirs avec de la musique. Donc, on a quand même une clientèle locale qui vient aussi. Mais effectivement, c'est vraiment pas suffisant.
1: Est-ce que c'est à long terme? Est-ce que c'est faisable de tenir le coup?
0: On tient pour continuer à avoir 20 familles qui continuent à travailler et à pouvoir maintenir le bâtiment qui se trouve en bord de mer, qui a besoin et continuer à bouger l'énergie pour ne pas s'arrêter.
1: Mmh. Peut-être une dernière chose. Le tourisme a déjà connu une période très sombre pendant la pandémie. Est-ce que vous avez l'impression que ce qui se passe à l'heure actuelle, c'est semblable à ce que vous avez vu à l'époque ou pire encore?
0: En fait, c'est différent, bien évidemment. Moi, je sens que, par contre, c'est beaucoup plus léthargique maintenant. Pendant la pandémie, tout le monde était sur le même modèle. On devait tous rester chez soi et il se passait pas grand-chose. Les gens, par contre, étaient désespérés pour vouloir sortir quelque part, faire quelque chose. Maintenant, c'est l'inverse. Maintenant, c'est pas grand monde veut aller sortir dans les restaurants, dans les bars, etc. C'est beaucoup plus calme. Tout le monde pense à acheter à manger. Est-ce qu'il va y avoir ce soir de l'électricité ou pas? C'est beaucoup plus. On vit au jour le jour et il y a beaucoup moins de ce côté festif, malheureusement. Mais on a quand même le soleil. On a quand même encore du rhum. Et on a encore de la musique.
1: Ah ben voilà, quand même, notre invitée Sandra Exposito est propriétaire de l'hôtel boutique Malecón 663. Elle nous parlait de la Havane à Cuba. Merci beaucoup.
0: Merci à vous.
1: Au revoir.
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1: Bras de fer politique en Hongrie, où le nouveau gouvernement accélère le démantèlement du système qui avait été mis en place par l'ancien premier ministre Viktor Orbán, qui a dirigé le pays pendant 16 ans avant sa défaite aux élections d'avril dernier. Bonsoir, Rania.
3: Bonsoir, Julie.
1: Le pays plonge donc à présent dans une crise constitutionnelle qui pousse le président à la sortie.
3: Oui, le premier ministre, nouveau premier ministre pro-européen, Péter Modjar, mène une véritable campagne contre tout ce qui touche de près ou de loin son prédécesseur Viktor Orbán. Le dernier coup en date, c'est en fait le président hongrois, Tamás Chuliok, qui est considéré comme un loyaliste d'Orbán, qui a été poussé vers la sortie. Il officiellement quitté ses fonctions lundi dernier après avoir signé une réforme constitutionnelle qui met fin à son propre mandat. Pourquoi? Parce que le Parlement, qui est maintenant largement du côté de Modjar, a voté il y a quelques semaines un amendement qui est conçu spécifiquement pour cela, pour mettre fin à son mandat. Il était en fait menacé d'une procédure de destitution.

0: Et donc, il a dû se rendre à l'évidence et capituler, se résigner face à cette menace en mettant fin à ses propres fonctions, tout en dénonçant évidemment une violation de l'état de droit.
1: Donc, le poste de président est vacant.
0: Oui, pour le moment, c'est la présidente du Parlement qui assure donc l'intérim à la tête de l'État. Le Premier ministre Modjar a demandé à la championne d'échecs Judith Polgár de redevenir présidente, donc de prendre la succession, mais elle a officiellement décliné l'offre. Alors, pourquoi elle a justifié sa décision sur les réseaux sociaux en disant que cette nomination représentait un grand honneur pour elle, mais qu'elle ne se sentait pas, en fait, ne pensait pas avoir la force nécessaire pour assumer la responsabilité, selon elle, historique, d'unifier une nation divisée, comme elle dit. Maintenant, donc, le Parlement de la Hongrie a 30 jours pour élire un nouveau président. Alors, on devrait connaître l'identité du nouveau chef ou de la nouvelle chef d'État d'ici la mi-août.
1: Entre-temps, Rania, la justice hongroise lance une offensive sans précédent contre l'ancienne équipe dirigeante.
0: Oui, le Fidesz, donc le parti que dirige encore Viktor Orban, est visé par une perquisition. Son centre de données qui héberge ses serveurs font l'objet d'une vaste enquête pour détournement de fonds publics et corruption. Jusqu'à présent, il y a 7 suspects, dont d'anciens fonctionnaires ou fonctionnaires du gouvernement Orban, qui ont été arrêtés. Et d'ailleurs, le procureur général, qui avait été nommé aussi par l'ancien régime, lui aussi a dû présenter sa démission à la suite de cette campagne judiciaire. Le Fidesz, donc le parti d'Orban, accuse le parti au pouvoir de tyrannie. Il dit que le parti au pouvoir veut mettre la main sur le système de communication de l'opposition, saisir en fait ses bases de données. Selon le parti de Viktor Orban, il n'y a pas de précédent de ce genre en Hongrie depuis les années 90, depuis la fin du communisme. Et le nouveau Premier ministre, quant à lui, il a affirmé qu'il était en fait dissocié de cette campagne-là, que qu'il avait appris la nouvelle au sujet de la perquisition à travers le communiqué de l'opposition et donc qu'il va laisser la justice suivre son cours.
1: Son parti, il faut le dire, a remporté une super majorité aux élections sur la
0: Oui.
1: promesse d'un changement de régime.
0: Oui.
1: Alors, quelles sont les réformes qui sont prévues?
0: Oui, là maintenant, les 2/3 en fait du siège du Parlement et donc depuis avril, ça ne change pas. Il a annoncé une série de réformes justement pour tourner la page de l'ère Orban. En quelques semaines, le Parlement a voté en faveur d'une loi anticorruption, une autre loi aussi pour démanteler ce que les Hongrois appellent le Bureau de protection de la souveraineté. Donc à l'époque Orban, c'était en fait une sorte d'organe gouvernemental pour réprimer les voix dissidentes opposées au régime. Le Parlement a aussi limité le nombre de mandats pour un Premier ministre. Donc maintenant, c'est 2 mandats maximum, ce qui veut dire que Viktor Orban ne pourra théoriquement plus revenir au pouvoir. Même chose aussi, les députés, leur mandat a été limité à 3 mandats. Et donc, il y a plusieurs proches, des figures proches d'Orban qui ne pourront plus représenter aux élections avant 2030. Et enfin, le Premier ministre Modjar donc, veut aussi réformer les médias publics. Et donc, il y a tout un changement au niveau de la direction de l'information, de la télévision et de la radio publique.
1: Ouais, il a qualifié les médias d'État d'usine à mensonges. Et
0: Oui.
1: il y aura peut-être une suspension de la liberté pour restaurer la liberté de presse, selon lui. Bref, ça
0: Absolument.
1: brasse. Comment est-ce que Viktor Orban réagit à tous ces changements-là?
0: Alors, il dit vouloir lancer un mouvement qu'il appelle de résistance pacifique. Sauf que Viktor Orban, aujourd'hui, est isolé politiquement. Il est en véritable chute libre dans son sondage, tout comme son parti. Et donc, il accuse son successeur de mener des purges politiques sous couvert de justice. Donc, il s'insurge contre toutes ces réformes-là. Et même, il a reçu en fait des soutiens à l'échelle internationale, notamment celle de Marine Le Pen en France, de Matteo Salvini en Italie, des figures de l'extrême droite européenne qui ont interpellé d'ailleurs la Commission européenne pour dénoncer les méthodes de gouvernance du nouveau Premier ministre hongrois.
1: Rania Massoud, merci beaucoup. Bonne fin de semaine à vous.
0: Merci à vous aussi.
1: Au revoir.

0: à chaque génération. C'est un athlète générationnel, assurément. Bon, c'est pas quelque chose qui arrive. On l'a vu venir quand même, Pogacar est un phénomène depuis 7-8 ans.
1: Son jeune âge, c'est ça.
0: Depuis son jeune âge, dès qu'il est arrivé, on voyait que c'était quelque chose de hors norme. Il y a le Français Paul Sexas qui a 19 ans, présentement quatrième au Tour de France. Mais c'est un peu le même...
1: On peut voir que ça va s'en aller à cette direction.
0: Même Paul Sexas a plus de succès que Pogacar à 19 ans. Donc, c'est un coureur qu'on voyait venir depuis longtemps. Puis, bon, comment est-ce possible? C'est un talent hors norme. C'est une équipe avec des moyens, assez, je dirais presque infini, là, des coéquipiers aussi, donc une équipe qui a des moyens, embauche des coureurs de très haut niveau. Tous les coureurs qui sont avec lui, c'est des coureurs qui pourraient être probablement des numéros 1 ou des numéros 2 dans d'autres équipes. C'est une équipe bien organisée, puis bon, c'est aussi si je parle de ses capacités physiques, Tadej Pogacar aussi, c'est une mentalité, une capacité de prendre des décisions, c'est vraiment c'est un champion hors norme, je dirais, Tadej Pogacar.
1: Mais je le regardais encore aujourd'hui faire l'étape, c'est époustouflant, il y a tellement d'avance sur les autres, puis inévitablement, ça fait en sorte qu'on se pose des questions sur le dopage, parce que on serait pas au premier scandale dans le milieu cycliste de dopage. Puis cette année d'ailleurs, c'est une année qui est marqué par des méthodes de tests antidopage assez particulières. J'imagine que vous avez regardé comme nous lundi dernier les tests pendant la journée de repos, puis dans la nuit de lundi à mardi, Tadej Pogacar puis Vingegaard qui ont été testés respectivement à 5h puis à 2h du matin avant l'étape, la 15e étape du Tour de France. J'ai envie de vous demander pourquoi on fait un test. Est-ce que c'est parce qu'il y a tellement de doutes, que c'est tellement exceptionnel ces performances qu'on va jusqu'à le réveiller en plein milieu de la nuit?
0: Ben dans ce cas-là, Jonas Vingegaard, c'est la même chose. Il est deuxième. Est-ce que c'était Jonas Vingegaard battu deux fois Tadej Pogacar? Est-ce que lui, on peut le soupçonner de quoi que ce soit?
1: Je pose la question.
0: ce sont deux coureurs qui ont jamais eu de suspicion, hormis le fait qu'ils ont des performances vraiment exceptionnelles.
1: Sur papier, il n'y a jamais rien qui a laissé transparaître, d'aucune façon, qu'il y ait du dopage.
0: Ben, même pas proche, peut-être Pogacar, ce qu'on peut lui reprocher, c'est le directeur de son équipe, Mauro Gianetti, vient d'une époque où il y a eu vraiment beaucoup de dopage. Bon, on est quand même 30 ans plus tard. Puis les tests en pleine nuit, est-ce que l'agence antidopage avait des doutes ou des suspicions? Ou on parle de micro-dosage, de produits qui peuvent disparaître très rapidement. Donc, moi je vois plus ça comme un symptôme de ce sport-là. D'ailleurs, vous-même, vous voyez une performance exceptionnelle, vous vous demandez, OK, est-ce que c'est possible? Donc, les agences antidopage cherchent des façons de coincer les coureurs. Est-ce qu'ils avaient des informations qu'on connaît pas? Peut-être. Bon, on le sait pas. Récemment, il n'y a pas eu tant de scandales ou de tests positifs. Est-ce que ce sont les athlètes qui ont un pas d'avance?
1: C'est pas parce que
0: c'est jamais arrivé, on le sait.
1: On est marqué par des histoires comme celle de Lance Armstrong, par exemple, que ça a pris du temps avant qu'on soit capable de le coincer. C'est sûr que, sans encore une fois dire que Pogacar pratique ça, on se demande est-ce qu'on fait juste attendre le moment où ça va arriver.
0: Ce que je souhaite pas, là, j'ose croire que je suis peut-être naïf, mais bon,
1: on veut y croire.
0: Pour le moment, je vois pas pourquoi on pourrait douter de lui. Dans le cas d'Armstrong, il y avait quand même des histoires un peu louches qui est arrivé dans les années précédentes. Dans le cas de Pogacar, c'est zéro, là. Il est testé à tous les jours.
1: On va continuer d'espérer qu'il est propre et qu'il va pouvoir continuer de nous époustoufler. Je vais terminer avec la question du Grand Prix cycliste de Québec et de Montréal, parce que jusqu'à tout récemment, on était assez convaincus que Pogacar allait y prendre part. C'est impressionnant de le voir aller. Et là, il semblerait que c'est peut-être pas si acquis que ça qu'il pourrait privilégier le Tour d'Espagne, la Vuelta. Est-ce que vous avez des informations là-dessus?
0: Pas vraiment, c'est lui. Il a un peu joué avec ça parce que le prince Albert de Monaco a dit le Tour d'Espagne part de Monaco. Il dit, j'ai demandé à Tadej Pogacar de ce qui se déroule en même temps que les Grands Prix cyclistes. Pogacar dit, oui, peut-être. Donc, on le sait pas, mais bon. peu importe

0: Même si elle allait faire le Tour d'Espagne, c'est le grand tour qui a pas gagné. Il a gagné le Tour d'Italie. Le Tour d'Espagne, ça manque à son palmarès.
1: On peut comprendre.
0: Ouais, c'est ça. Mais puis bon, sportivement, ça peut avoir une logique là, de faire un tour de 3 semaines pour arriver à son meilleur, parce que le plus important pour Tadej Pogacar, forcément, c'est les championnats du monde. Les championnats du monde qui auront lieu 2 semaines après le Grand Prix de Montréal. Donc, on va voir Tadej Pogacar là, à moins d'une malchance. Là. Fait que c'est pas, je pense pas que ce soit dramatique. Là. Même si Tadej Pogacar est pas à Montréal et Québec, la qualité du peloton probablement qu'elle va être encore plus relevée à cause de la proximité des championnats du monde. C'est pas tous les coureurs qui privilégient une approche d'aller faire le Tour d'Espagne. Donc ça,
1: on va avoir un bon. Une bonne compétition.
0: Assurément. Puis Pogacar va probablement venir, assurément venir défendre son titre de champion du monde à Montréal.
1: On se le souhaite. On se le souhaite. Simon Drouin, journaliste au sport à la presse. Merci beaucoup d'être venu nous voir en studio.
0: Merci beaucoup, ça m'a fait plaisir.
1: Au revoir.
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1: On termine la semaine avec notre série Changer de vie. Aujourd'hui, on va faire la connaissance de Silvio Riva. C'est un ancien cadre supérieur qui a travaillé pendant une 20aine d'années pour plusieurs multinationales avant de quitter un poste sûr et très bien rémunéré pour prendre un tout nouveau départ et fonder 2 entreprises. C'est ce qui a failli devenir un drame familial, en fait, qui l'a incité à chambouler de cette façon-là sa vie. Dominique Chauffa nous amène dans les bureaux d'une entreprise avec qui il collabore à Lausanne.
3: Voilà, Silvio Riva, enchanté. Je suis un slasher, c'est-à-dire en fait une personne qui a de multiples casquettes, consultant pour une société qui s'occupe d'outplacement notamment, ce qu'on appelle un repositionnement stratégique de carrière. De l'autre côté, j'ai une société d'avocats, du côté des conseils d'administration, j'adore les startups. Donc voilà, un slasher, slash, plein de choses. Et surtout, un heureux aujourd'hui, père de famille.
4: Un heureux papa aujourd'hui, cette information peut paraître hors de propos. Elle est pourtant déterminante dans le choix de Silvio Riva de changer drastiquement de profession et de lieu de vie. Sa carrière était pourtant toute tracée du côté de Bâle, chez Novartis. Mais il a failli perdre l'essentiel au moment de l'accouchement de sa femme. Et c'est l'émotion qui transparaît quand il regarde une photo de sa famille.
3: Je suis toujours un tout petit peu triste, mais à la fois heureux, bien évidemment. On a perdu quelques enfants, soit tôt de la grossesse, soit en tout cas après. Donc, je me suis rendu compte, en fait, qu'il y a une vie. Et voir presque ma famille disparaître d'un moment à l'autre, même lors d'un événement comme un accouchement, ça m'a marqué beaucoup, en tout cas. Quelle chance j'ai aujourd'hui d'avoir tout le monde avec moi, et puis surtout, en fait, d'avoir la vie que je veux. Aujourd'hui, j'ai un rendez-vous avec vous. Je prends une personne après et je suis en week-end. Donc voilà, je décide ma vie.
4: Il faut dire que Silvio Riva a vécu 13 déménagements à l'international en 20 ans. Il a travaillé en tant que haut cadre chez L'Oréal, chez Syngenta, puis chez Novartis, on l'a dit, avec la responsabilité à chaque fois de restructurer certaines filiales de ces multinationales à l'étranger. Les voyages ont fait partie de son début de carrière. En voilà une dame qui part avec ses valises.
3: Alors oui, ça me fait un peu de la peine en fait, elle nous regarde. J'ai vu des hôtels pendant beaucoup d'années et là maintenant j'ai presque un rejet. Pour une certaine période de ma vie, je mangeais tellement à l'hôtel que quand en fait ma femme venait me rendre visite, j'allais acheter des pizzas pour les manger dans ma chambre pour ne pas justement voir des cuisines d'hôtel.
4: Donc voilà, on se retrouve justement dans un des restaurants d'un hôtel. Racontez-nous un tout petit peu votre première vie professionnelle.
3: Ingénieur, en ingénierie industrielle, puis du coup, en fait, tout de suite, dans des activités pour un tout petit peu améliorer les choses, ce qu'on appelle en fait supply chain, opération stratégique. J'ai jamais vécu dans une ville, ou en tout cas dans un pays, plus d'un an, 2 ans. Je me revois là, assis, tout seul. Donc en fait, je vivais une double vie qui peut-être, en fait, finalement, n'était pas non plus ma vie.
4: Silvio Riva ne s'en cache pas, c'était aussi une question de prestige.
3: Oui, tout à fait, Emma. Ce qu'on disait toujours, en fait, au moins à l'époque, on travaille, c'est le CV. Le CV. Mais en effet, en fait, quand on se confronte à la vie réelle, la mort ou la presque mort, etc., mais en fait, on se rend compte que même un CV ou même une grosse entreprise n'a rien à voir par rapport à ce qui est justement, encore une fois, la vie.
4: On revient dans les bureaux de l'entreprise Alixio.
3: Hey Thomas, good morning.
4: Silvio Riva y reçoit l'un de ses clients. Il faut souvent accepter de lâcher beaucoup de choses quand on change de vie, comme il l'a fait.
3: Oui, oui, oui. Notamment ce que j'appelais en fait avant le jackpot mensuel, qu'en tout cas arrive si on fait les choses ou si on les fait pas. Donc, il faut beaucoup de courage. Donc, pendant 20 ans, je pensais que je dormais, mais je le faisais pas. Et aujourd'hui, je dors, donc c'est déjà quelque chose.
1: Step by step, okay? C'était un reportage de Dominique Chauffat. Et c'est ce qui met fin à votre magazine d'information quotidien pour ce soir et pour cette fin de semaine. Je m'appelle Julie Dufresne et je tiens à remercier l'équipe sans qui cette émission ne serait absolument pas possible. Alors l'équipe de Ça nous regarde cette semaine à la technique Jacques Lebrun, à l'affectation Lisa-Marie Fleurant, adjoint à la réalisation Olivier Picard et Coralie Minsa, le journaliste à la recherche est Christophe Guyon, à la réalisation de Ça nous regarde Mathieu Courchaine, à qui je souhaite d'excellentes vacances. Et Dominique Hardy qui nous retrouve la semaine prochaine. Notre rédacteur en chef est Hugues Mollet. Je vous souhaite une excellente fin de semaine à notre antenne et je vous dis à lundi. Au revoir.
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7: Bonjour, ici Nathalie Babin-Gagnon. En Europe, de violents feux de forêt font toujours rage et ont entraîné l'évacuation de plus de 200 000 personnes en France et en Espagne. La situation est particulièrement critique dans le sud-ouest de la France, notamment en Gironde, où un important incendie a forcé à lui seul plus de 110 000 personnes à quitter leur logement. Plus au sud, dans la région de Biscarrosse, un autre foyer a également causé des évacuations. Erwan Chassin s'y est rendu.
8: Une atmosphère irréelle, presque crépusculaire sur Biscarrosse et ses environs, vidés de ses habitants, des vacanciers aussi que l'on a croisés par centaines quittaient les lieux dans une fumée souvent âcre, souvent dense, dans un décor de sous-bois encore fumant et dans lequel s'affairent pompiers et agriculteurs comme Bruno venu apporter de l'eau dans une énorme citerne.
9: On est en haut pour ravitailler les pompiers, donc voilà, on aide, on soutient et le feu est quelques mètres derrière. On a de quoi aider, donc autant faire ce qu'on peut, aller jusqu'au bout et puis voilà quoi.
8: Et dans le même temps, ces pompiers organisent la coupe au moyen de bulldozers, de larges bandes de végétation, des pare-feux, pour éviter justement que l'incendie ne progresse de nouveau sur Biscarrosse où la situation se détend un petit peu, nous dit le préfet ce soir. Mathieu, cet habitant, lui, profite seul dans cette rue de Biscarrosse de cette petite accalmie pour sortir de chez lui.
10: Puis ce matin, j'ai vu les gendarmes, ils m'ont dit de me méfier, de faire attention, le feu était encore actif, de rester en confinement. Mais là, apparemment, l'oxygène revient, ça a l'air d'aller mieux.
11: Vous respirez mieux là ?
10: Ouais. Parce qu'il y a encore une heure ou deux, là, il n'y avait plus d'oxygène encore. C'était plein de CO2 et tout.
8: Car le vent a bel et bien tourné, comme redouté, donc direction Parentis-en-Born, où les évacuations ont donc démarré. Un incendie dont on ne voit pas les flammes depuis le centre-ville de Biscarrosse, mais dont les immenses panaches de fumée jaunâtre, que l'on aperçoit quand même non loin de la commune, rappellent bel et bien que la situation n'est toujours pas sous contrôle.
7: C'était Erwan Chassin. Le président américain Donald Trump menace l'Iran et les rebelles houthis de frappes majeures en riposte aux attaques revendiquées par la milice yéménite contre des pétroliers en mer Rouge. Les houthis ont entrepris de bloquer un détroit situé à l'extrémité sud de la mer Rouge en solidarité avec Téhéran. Ce détroit est crucial pour le transport de pétrole, tout comme le détroit d'Ormuz. Donald Trump affirme par ailleurs ne pas avoir pris de décision au sujet de bombardements de plus grande envergure en Iran. Le Canada a décidé de souligner seul l'inauguration du pont international Gordie Howe. Une cérémonie s'est tenue à Windsor sans aucun dignitaire américain. Le premier ministre Mark Carney était également absent. Au départ, une inauguration commune était prévue, mais Ottawa a décidé d'annuler son invitation à la suite des nouvelles menaces tarifaires du président Donald Trump. Le pont vise à améliorer la circulation dans le corridor Windsor-Détroit. selon la professeure de sciences politiques au Collège des Forces canadiennes de Toronto, Stéphanie Chouinard, l'exclusion de représentants américains envoie un message significatif.

0: Ça envoie un message, je pense, d'une manifestation, du désaccord, évidemment, qui a lieu avec cette pression additionnelle des nouveaux tarifs qui seront mis en œuvre au mois d'août. Donc, je pense que c'était une façon d'utiliser la diplomatie pour manifester son mécontentement pendant que derrière les portes, on le sait, ça s'active, on tente de trouver une façon de réduire, si on ne peut pas se défaire complètement de ces nouveaux tarifs avant la date fatidique.
1: Le pont dont l'ouverture est officielle et prévue lundi a été entièrement financé par le Canada. Par ailleurs, le président américain Donald Trump a réitéré l'idée d'imposer d'autres droits de douane au Canada en raison de la fumée qui émane des feux de forêt au pays. Le président a cette fois-ci affirmé que son administration allait imposer un tarif important au Canada, mais également un tarif majeur au Mexique en raison de la laitue infectée par un parasite qui a causé une épidémie de diarrhée. En début de semaine, Donald Trump a annoncé son intention d'imposer des droits de douane de 50% au Canada dans moins d'un mois, puisque selon lui, les États-Unis sont victimes de mesures de représailles de sa part. Le nombre d'incendies de forêt continue de grimper au Canada. Plus de 900 brasiers sont en activité sur l'ensemble du territoire. La situation est difficile dans le nord de l'Ontario, où plus de 1800 personnes ont jusqu'à maintenant été évacuées, en grande majorité des communautés autochtones. De nouveaux ordres d'évacuation ont aussi été lancés en Colombie-Britannique, où les autorités s'inquiètent des conditions météorologiques et de la fusion de deux brasiers dans la vallée du Fraser. La première ministre du Québec, Christine Fréchette, est au pouvoir depuis maintenant 100 jours. Dans une vidéo publiée sur ses réseaux sociaux, elle énumère les réalisations de son gouvernement, dont le remboursement de la taxe de bienvenue pour les premiers acheteurs et une baisse d'impôts pour les petites et moyennes entreprises. Pour leur part, les députés Pascal Bérubé du Parti québécois et Sol Zanetti de Québec solidaire, ainsi qu'Adrien Pouliot, porte-parole du Parti conservateur du Québec en matière d'économie, y vont de leurs critiques.
2: Ça fait pas 100 jours, ça fait près de 8 ans que la CAQ est au pouvoir. Et j'ai regardé comme il faut, je les ai reconnus. C'est la CAQ, même si on appelle ça l'équipe Christine Fréchette.
3: Leur bilan de 8 ans, il est catastrophique. C'est la crise du logement, c'est une hausse du coût de la vie, c'est les services sociaux qui en arrachent, c'est du transport collectif définancé.
4: Qui va payer pour ces milliards de dollars? Là, Madame Fréchette a annoncé à peu près 60 mesures depuis qu'elle est arrivée comme première ministre.
1: Christine Fréchette sera candidate dans la circonscription de Trois-Rivières lors des prochaines élections. Voilà, c'était les informations. 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Bon début de journée.

réalisé tout à coup qu'il y avait tout un tas de vieux qui voulaient être acteurs de leur vieillesse. Et qu'il y en avait marre qu'on les appelle les seniors, les je sais pas, troisième âge ou je ne sais trop quoi. Non, on est vieux et c'est pas une maladie, c'est un âge de la vie. Comme disent les Africains, le soleil est toujours le soleil, qu'il monte ou qu'il descende.

repenser la façon de vieillir entre vieux. C'est ce qu'une douzaine de personnes âgées a fait, mettre sur pied ensemble une résidence selon leur goût, leurs besoins et dans un esprit de coopération sociale. Une auberge de vieillesse et qui garde sa porte grande ouverte en plus. Bienvenue à l'émission Une plage pour la francophonie. Ici Ariane Cipriani, très contente de vous retrouver pour cette émission que je trouve particulièrement charmante ce soir. Parce qu'on célèbre l'âge. En fait, on célèbre les âges avec trois reportages très différents et qui pourtant se répondent. En fin d'émission, vous entendrez un entretien entre grand-maman et petite-fille qui osent pour la première fois poser des questions sur ce qu'elles ne savent pas de leur vie. C'est tellement beau de les entendre et elles ont eu toute une vie, les grand-mères. On s'aventure aussi dans une forêt de romains mautiers où des enfants apprennent à fabriquer des outils et à manier haches et couteaux grâce à l'association Être Tribu. On va commencer avec une autre tribu, une tribu de cheveux blancs. Le reportage qui suit va peut-être faire des envieux. C'est près de Toulouse. Il y a une bande de retraités qui a créé une auberge de vieillesse appelée la Ménardière. C'est une

0: coopérative qui est gérée de façon totalement autonome. Alors, 12 aînés ont mis leurs sous ensemble et ils ont acheté un grand domaine du 18e siècle. C'est magnifique. Ils ont entre 62 et 83 ans et ils partagent les tâches qu'ils sont encore capables de faire. Et il y a une partie du projet qui est ouverte au public. Il y a une salle de spectacle, il y a tout un volet culturel qui tient une place importante. Ils se sont créés ensemble le milieu de vie dont ils avaient envie.
1: Anne-Marie Faucon, vous qui êtes l'une des maîtresses des lieux, vous pouvez nous dire ce qui se passe là ce matin?
2: Une des maîtresses des lieux, c'est une coopérative d'habitants. Donc on est tous des maîtresses des lieux et des maîtres des lieux. Et donc ça, c'est une répétition publique, bien qui veut. Et on fait beaucoup, beaucoup de discussions parce que c'est pas, pour nous, la culture, c'est pas seulement un divertissement. C'est-à-dire que la culture, c'est ce qui vous permet de vous questionner sur le monde dans lequel vous vivez et éventuellement de refaire. Voilà, donc on réfléchit sur tout, on fait beaucoup de débats, on travaille beaucoup avec le Conseil national autoproclamé de la vieillesse, un mouvement de vieilles et de vieux, qui regroupe maintenant plus de, on doit bien en être à 5000 personnes, qui se posent toutes les questions qui concernent la période qui part de la retraite jusqu'à la mort. Donc comment les vieux vivent leur retrait de la vie de travail, comment on échappe à la solitude, comment on essaie de créer des habitats partagés, comment on s'interroge sur la mort, comment on se pose la question de la fin de vie, de la sexualité, parce qu'avant la mort, il y a beaucoup de choses très drôles qui peuvent se passer jusqu'à très tard.
1: Et là, on l'entend tout de suite, hein, avec ces artistes qui sont là, des gens de l'extérieur qui sont venus écouter. Il y a de la vie, en fait, tout le temps.
2: C'est une façon aussi de rester en lien avec l'extérieur. C'est-à-dire que c'est pas un habitat partagé qui est replié sur lui-même. Au contraire, c'est-à-dire qu'on est ouvert à toute la population et la mixité se fait pratiquement par la culture.
1: On va poursuivre cette conversation avec Anne-Marie. Michel, 83 ans, c'est le doyen de la Ménardière, nous a rejoint. Tous deux font partie des couples à l'origine de cette aventure. Dans leur vie d'avant la retraite, ils ont créé le réseau de cinéma indépendant Utopia. C'était déjà une coopérative à l'époque.
3: On avait lu un article dans Le Monde très inquiétant qui annonçait en première page « La France maltraite ses vieux et ça ne va pas s'arranger ».
2: C'était en 2018.
3: C'est parti de là, disant comment nous maltraiter alors qu'on pensait qu'on aurait droit à tous les égards possibles, eu égard aux efforts qu'on avait fournis.
2: On réalisait tout à coup qu'il y avait tout un tas de vieux qui n'avaient pas du tout envie de se laisser faire, d'être passifs et qui voulaient être acteurs de leur vieillesse et qui en avaient marre qu'on les appelle les seniors, les je sais pas troisième âge ou je ne sais trop quoi. Non, on est vieux et c'est pas une maladie, c'est un âge de la vie. C'est-à-dire on existe, on est des personnes à part entière. Comme disent les Africains, le soleil est toujours le soleil, qu'il monte ou qu'il descende. On a découvert qu'on n'était pas seul et que d'autres se posaient la même question. Après qu'on en ait beaucoup discuté, qu'on se soit dit, mais si on achète quelque chose de très gros ensemble, le mètre carré, plus c'est gros, moins le mètre carré est cher. Donc si on est nombreux à acheter, si on met tous nos moyens ensemble, on arrivera à s'acheter quelque chose de beau, puis on l'aménagera, puis on y fera des projections, puis on se tiendra la main jusqu'à la fin de nos jours en étant heureux, en se chantant des chansons, et puis on partirait dans l'au-delà heureux. Voilà, donc c'est parti d'un conte de fées.
1: Donc vous avez acheté en commun cette bâtisse, à peu près 1 million d'euros, c'est ça?
2: 1 100 000, exactement.
1: Et on a fait
2: 400 000 euros de travaux. Donc ça, on avait calculé qu'il fallait 85-90 000 euros chacun pour arriver à boucler le budget.
3: Bon, on peut pas dire que ça soit facile parce que il y a quelque chose qui est un peu redoutable qui s'appelle le PFH. Voilà.
1: C'est quoi le PFH?
2: C'est le putain de facteur humain. Il y a eu le Covid qui est arrivé, ça a perturbé beaucoup de choses, ça a retardé les travaux, ça a fait monter les prix. Il y a des gens qui ont perdu leur situation, d'autres se sont séparés. Ça a compliqué la vie de notre groupe de façon phénoménale.
1: Et comment ça fonctionne alors, cette coopérative?
2: Alors, précision, on est à la fois propriétaire et locataire. C'est-à-dire que chacun est propriétaire d'un nombre de parts, donc pour 70 000 euros, et chacun est locataire pour sa partie privée. Si vous avez 30 mètres carrés, vous allez payer 400 euros par mois ou 300 euros par mois. Si vous avez une maison complète, vous aurez 1 000 euros par mois, etc. Et tout ça, ça va dans un pot commun. avec les recettes des chambres d'hôtes, avec les recettes des manifestations culturelles s'il y en a. Et ça, ça nous permet de rembourser les emprunts, de faire l'entretien de la maison. Il faut qu'on puisse arriver à payer aussi des gens qui viennent nous aider, qui viennent peut-être faire la cuisine, que quand les forces des uns et des autres vont faiblir, il faudra bien qu'on ait un cuisinier ou qu'il y ait quelqu'un qui vienne nous aider. Mais là, on tombe dans les droits de la sécurité sociale qui fait que lorsque vous avez une certaine dépendance, vous avez des gens qui viennent vous aider, qui sont pris en charge.

0: On passe tout le temps du salon de la coiffure. Et alors, en termes de décoration, on est très loin d'une maison de retraite, la plupart des maisons de retraite, ou d'un EHPAD, quoi.
1: Oui, alors, il faut reconnaître effectivement que souvent, c'est très inesthétique, quoi. C'est, alors que là, on est dans le jus d'une maison qui est comme si elle était faite pour la vie.
0: Alors, on va monter dans les étages de la Ménardière pour aller visiter les appartements de deux coopératrices. Et là, il y a un grand ascenseur, en fait, de verre qui permet d'éviter les escaliers, si besoin.
2: Transporter au fauteuil roulant, s'il y a besoin. Donc, il y avait juste la place entre les escaliers pour pouvoir l'installer.
3: Alors, chez moi, c'est par là. Donc là, on a peut-être on a les chambres d'hôtes qui sont là, d'abord. Ça, ça nous sert à accueillir... Les gens, ben, on a en fait la plupart de nos hôtes, c'est des gens qui viennent nous rencontrer en fait, parce que le projet les intéresse.
0: Donc quelqu'un qui voudrait rejoindre l'aventure passe quelques temps, c'est ça, c'est un peu un test,
3: c'est ça,
0: avant de s'installer.
3: C'est quand même assez compliqué parce qu'on va vieillir ensemble, enfin on a le projet de vieillir ensemble, donc il faut qu'on apprenne à se connaître.
2: Il y a un prérequis, on va dire, dans le sens où effectivement on ne peut pas directement s'impliquer dans le projet si on n'a pas fait une période d'essai. Et après c'est la coopérative en entier qui va décider de ou pas de la rentrée du coopérateur ou de la coopératrice ou d'un couple, ça dépend.
3: Alors là on a une chambre famille, je vous montre aussi. C'est une chambre d'amis. Ah, elle est toute dans le noir, voilà.
2: Ah ben, excuse-moi, Eric.
0: Il y a quelqu'un qui fait la sieste.
3: Ah, la lumière. Donc, c'est une chambre d'amis et qui sert pour la famille, pour les coopérateurs qui n'ont pas encore de lieu. Et du coup, là, voilà, j'ai interrompu la sieste d'Eric.
2: Venez dans le petit coin là-bas.
3: Je m'appelle Geneviève. Moi, je viens donc de la région stéphanoise. Mais j'habite la région toulousaine depuis les années 80.
2: Quel âge avez-vous ?
3: Quel âge j'ai ? 69 bientôt. Je suis.
0: Je me permets de le dire,
3: bien
0: vous
3: sûr.
0: Ne les faites pas.
3: Merci,
0: vous avez l'air d'une jeune fille.
3: Ouais, tout juste.
0: C'était quoi votre métier d'ailleurs ?
3: Infirmière, à domicile. Quand j'ai fini de travailler, j'ai vendu l'appartement que j'avais, parce qu'il faut un petit pécule quand même pour rentrer à la coopérative, il faut le dire. Sachant après qu'on paye un loyer, 14 euros le mètre carré pour habiter sur sa surface.
0: Ça fait combien ici par exemple ?
3: Je paye 341 euros par mois. Et mon appartement, moi, il fait 25 mètres carrés, 26. Actuellement, c'est vrai, les vieux, soit ils sont riches, ils ont des sous, ils voyagent partout, soit ben ils sont plus opérationnels et on les met de côté, on les voit plus. En fait, l'idée, c'est de trouver le chemin entre les deux, quoi, qu'on nous entende, qu'on tienne compte de nous, et puis c'est pas attendre qu'on vienne nous chercher. Puis bon, on est vachement quand même aussi bombardé par le fait que notre société elle vieillit. On se dit, oh, il va nous arriver un truc, on est vachement plus de vieux que de jeunes, comment on va faire? Mais en fait, il se passe rien. Donc je me dis, si on prend pas notre sort en main, et notre sort, c'est pas que nous seuls à la Ménardière, c'est donc s'ouvrir sur l'extérieur. Nous, notre lieu, on le veut ouvert à l'extérieur. Je me dis, on peut faire un truc génial, quoi. Enfin, un lieu de vie génial.
0: Donc là, ça va être l'heure du repas. Anne-Marie, tout le monde met la main à la pâte? Comment ça se passe? Ou c'est chacun son tour?
4: C'est-à-dire que tout le monde partage. On met tout en commun. Bibi et Eric, ils ont fait un magnifique poulet avec plein de choses. Il y a une profusion de desserts. C'est horrible pour ça, de partager, parce que tout le monde fait de son mieux pour faire la cuisine. Donc, il n'y a que des bonnes choses. Il y a des vins délicieux. Il y a des fromages fabuleux. C'est horrible. C'est pas la cuisine des PAD.
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6: Nous voici de retour à la Ménardière en ce dimanche matin. Quelques volets blancs de la maison sont encore fermés. Mais comme il se passe toujours quelque chose ici, il y a une projection qui va démarrer. C'est évidemment ouvert au public. Un grand écran se déplie dans le petit salon. La Ménardière se transforme en cinéma, le temps d'une matinée.

0: Je vous vois là, tous en famille, il y a la grand-mère, le fils, le petit-fils. Qu'est-ce que vous pensez de cet endroit, la Ménardière ?
1: Alors voilà, je me permets de répondre parce que c'est moi qui ai pris les places pour le film. Je ne savais pas si c'était un cinéma, je ne savais pas trop le lieu où. D'ailleurs, on a eu un peu de mal à trouver. Et c'est comme ça qu'on est arrivé totalement par hasard.
2: Vous avez découvert le principe de cet habitat partagé pour les retraités qui vivent ensemble, qui mettent en commun. Qu'est-ce que ça vous inspire comme mode de vie ?
1: Cette façon de voir le troisième âge est super intéressante. En gardant un lien social fort, souvent on les voit qu'il y a des couples ou même des personnes seules qui souffrent du manque de lien social quand ils sont plus âgés, quand on perd le monde du travail, le monde de l'enfance, quand on a des enfants, etc. Je pense que c'est une belle façon de voir ces vieux jours. Maman, toi qui es retraitée, dis-nous quelque chose.
3: Mais moi, je sais pas, je trouve que c'est bien, oui, bien sûr. Pour ne pas être seul, oui, c'est bien.
1: Oui, une petite graine qui est semée là. Ça va réfléchir, ça va cogiter.
3: Ouais.
1: Peut-être que quelques années, vous viendrez. Elle sera là.
4: Merci beaucoup.
1: Merci.
4: Merci.
3: Au revoir.
1: Merci.
0: Anne-Marie, Michel, avec ce lieu, la Ménardière, est-ce que vous avez l'impression d'avoir trouvé une voie ?
5: On s'est rendu compte que des maisons comme celle-là, qui sont bien aménagées, qui ne demandent qu'à continuer à vivre, mais il y en a des milliers de ce genre-là. C'est pour ça que, quand on a pensé à ça, on a cru bon de signaler au pouvoir public qui avait intérêt, avec l'arrivée des boomers, à se dépêcher de faire quelque chose. Mais c'est maintenant qu'il faut agir.
2: Alors la Ménardière, elle va vivre éternellement, à votre avis ?
6: Oui, mais la coopérative, c'est une course de transmission. C'est pour ça qu'on a choisi le mode coopératif. C'est-à-dire que vous ne travaillez pas seulement pour vous, vous travaillez pour l'éternité. C'est-à-dire, c'est l'éternelle, la perpétuelle transmission. Nous, on va mourir un jour, mais par contre, d'autres reprendront nos parts et continueront ce qu'on a entamé. Là, on est en train de planter potagers, arbres, fleurs, enfin tout mélangé avec le système de permaculture, etc. Mais c'est pas pour nous qu'on plante. Il y a des arbres qui mettront 50 ans à pousser, à être à leur pleine maturité. Donc, tout ce qu'on fait, que ce soit le fait de faire en coopérative, c'est une course de relais pour que les générations suivantes s'en emparent, etc.
7: La Ménardière, l'auberge de vieillesse. Un reportage de Cécile Bidot avec Geoffrey Marianne.
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9: Ouais, c'était pas facile de mettre tout ça sur pied, mais ils l'ont fait. Quelle volonté quand même! Et avec le souci que ce soit non seulement coopératif, mais que ce soit beau. Je vous invite à aller voir des images sur Internet, là, ça fait rêver. Et savez-vous quoi? Vous pouvez même y aller en touriste. Vous pouvez louer une chambre pendant vos vacances, mais pour devenir résident, par exemple, ah ben là, il faut être vieux, et c'est tant mieux. L'idée de départ, en fait, c'était de faire autre chose que ce qu'on appelle EHPAD, établissement d'hébergement pour personnes âgées dépendantes. Ça, c'est l'équivalent des CHSLD ou des RPA en France. Bon, les enfants maintenant, que font les enfants pendant que les vieux de la Ménardière écoutent des chants baroques? Eh bien, en Suisse, imaginez-vous donc qu'ils apprennent à manier la hache. Bon, ça, c'est l'exemple extrême de ce qui se fait pendant l'atelier taille de l'association Être Tribu. Être avec un H, parce qu'on réfère à l'arbre. C'est un organisme qui fait des ateliers d'immersion en pleine nature. Est-ce que vos enfants sont habiles de leurs mains? Est-ce qu'ils font des activités qui demandent de la dextérité fine? Parce qu'elle se perd, cette dextérité. Les enfants font de moins en moins d'expériences tactiles alors que le cerveau a besoin de ces apprentissages-là. Et ça, ben, c'est une des conséquences du temps passé devant les écrans. Ben oui, une autre. Le journaliste Samuel Socket s'est rendu à cet atelier à Romainmôtier où les enfants apprennent plein de choses qui allient concentration, habileté manuelle et apprentissage scolaire.
10: C'est un peu un jeu de piste parce que le point GPS qu'on m'a donné est au milieu de la forêt. Donc je le déduis avec le plan de mon téléphone à quel endroit ça doit se trouver. Je pense qu'il faut que je monte un peu par là. J'entends des éclats de voix. Je pense que je vais dans la bonne direction.
9: manier la hache. Reportage Samuel Soquet, réalisation Jonathan Asle-Bacher.
10: Il y a deux canapés forestiers.
11: Yes! Tes couteaux sont autorisés, mais devront être utilisés selon les règles que je vous chante. C'est important de mesurer ces quelques règles.

0: dit-il. Avant de sortir ma coutellerie, je demande à l'adulte par ici, et si c'est possible, je reste sur place. Plus de 100, je suis assis. Bonne 10 ans, je vérifie. Sinon, je me déplace.
1: Vu que c'est début de l'année, c'est important qu'on revoie tous ensemble, en fait, les règles de sécurité. Et puis, on a inventé une chanson qui permet d'illustrer les règles de sécurité et qu'on mimera en plus pour vraiment que les enfants puissent modéliser et voir les bons gestes. Et c'est vraiment important pour nous, ça, en fait.
2: Ça veut dire que là, des enfants de 5-6 ans, vous allez leur mettre des haches dans les mains?
1: Alors, ça dépend un peu voilà, de leur envie. Les haches, c'est quand même pour les plus grands en général, mais ils peuvent s'initier, en effet.
3: On fait un plus grand cercle. On a besoin de place. Pour se canaliser. La tête, les mains en les mains. Vive les mains, aujourd'hui.
4: Et alors, les enfants, moi, j'ai une petite question. On nomme la lame toujours vers l'extérieur. Si je coupe comme ça, c'est toujours vers l'extérieur?
5: Non.
4: Qu'est-ce qui se passe, là?
5: Tu peux te couper la jambe.
4: Cuisse. Ouais. Et juste là, il y a quoi?
5: L'artère
4: fémorale. Si on la coupe, en combien de secondes on est vidé de notre sang?
5: 7.
4: 7 secondes. 7 secondes, on est mort.
5: Sérieux?
4: Oui.
5: Même pas le temps d'aller à l'hôpital.
4: Du coup, toujours vers l'extérieur et qu'il n'y ait toujours rien devant vous. Ça marche?
1: Donc, si ça va pour tout le monde, vous pourrez venir chercher du bois vert ici. C'est du son le marsan qui a été abattu proche de chez moi. C'est un bois tout vert qui va très bien pour tailler.
5: Oui.
1: On peut commencer à débiter.
4: Ah non, en fait.
2: C'est dur à couper?
6: Ça va pas trop. Mais il est vert, du coup ça va. C'est pas trop dur.
7: Toi, tu veux quoi, Martin?
8: Toi, tu veux quelle partie? Tu veux jusqu'à
9: où? Moi, j'aimerais, si t'es d'accord, qu'on le fende en deux et que tu prennes une partie, moi l'autre.
8: On peut pas le donner à quelqu'un si tu veux.
7: Attention à l'arrêt.
10: Moi, quand j'ai commencé à faire des cuillères, c'était tout cabossé. Et là, de plus en plus, ça commence à être de... mes coups de hache commencent à être de plus en plus droits.
2: Ça veut dire que t'en as déjà fait, c'est ça, des cuillères?
10: J'en ai déjà fait plusieurs.
2: C'est quoi qui te plaît dans la taille des cuillères?

0: comme ça?
1: Bah, j'adore faire avec le couteau les gestes, le bois qui se transforme, la bûche un peu si on veut, qui se transforme en magnifique cuillère et après la poncer, la huiler, c'est magnifique après.
0: Et tu as quel âge?
1: J'ai 11 ans et je vais avoir 12 le 21 octobre. Donc je taille depuis 4 ans.
2: Et voilà, je peux avoir la hache.
3: Quand on utilise une hache, le truc dangereux, c'est en face.
0: Alors moi je suis en face, je vais me déplacer.
3: Au centre de toi, genre. Regarde, tes jambes, tu veux pas les faire comme ça? Parce que si tu rates ton coup, ça va arriver dans tes jambes. On est d'accord?
2: Ouais.
3: Mais si tu commences à être fatigué dans le poignet...
0: Tu cherches quoi comme outil ici?
2: Un couteau avec une petite lame, parce que le nez, il est une grande lame, et donc...
0: T'es devant une caisse à outils avec plein de couteaux.
2: Ça, c'est une petite lame.
0: Tu fais quoi, 3-4 cm la lame à peu près? Ouais. Là, ça te va?
1: Ouais, parce que c'est... j'arrive mieux à manier. Je vais faire une toute petite cuillère, comme ça ou comme ça. Je trouve que c'est joli.
0: Ok, alors je te laisse continuer. Ça développe aussi quand même à la fois la force physique, mais aussi la motricité fine, la capacité à créer un objet dans un volume avec ses mains. Donc il y a aussi des multifacettes comme apprentissage manuel.
4: Oui, alors c'est sûr qu'après il y a pas de limite dans la possibilité d'apprentissage autour d'un atelier comme l'atelier taille par exemple. En effet, il y a tout ce qui est représentation finalement en plan de face. Donc les deuxième et troisième dimensions, toute la notion de créativité, la notion d'adaptation aussi à avoir avec le bois. Et ce qu'on aime bien nous, c'est plutôt que de leur dire les choses qu'ils ont pas forcément besoin, on va plutôt attendre qu'ils soient confrontés en termes d'action. Et là, ils viendront nous poser la question quand ils en auront vraiment besoin.

0: Édouard Janta, vous êtes professeur de psychologie du développement à la faculté de psychologie et des sciences de l'éducation de l'Université de Genève, université dont vous êtes aussi vice-recteur. Vous êtes directeur de recherche au CNRS et vous êtes notamment l'auteur du livre « La main, le cerveau et le toucher » dans lequel vous montrez que le toucher joue un rôle essentiel dans le développement perceptif mais aussi cognitif. Alors est-ce que la main serait aussi un organe de la pensée ?
1: Alors la main est vraiment un organe assez incroyable parce que c'est un organe qui a à la fois une fonction de perception et une fonction d'action et de transformation du monde. Et parmi nos sens, c'est le seul organe qui a cette double fonction sur le même organe. Quand la personne aveugle, par exemple, explore une plage de braille, quand on explore des dessins tactiles, quand on explore, qu'on touche des tissus, ces mouvements permettent de comprendre ce qui est exploré et d'identifier l'objet perçu. Donc c'est vraiment des mouvements au service de la perception.
0: Alors vous montrez dans vos travaux que le sens haptique soutient les apprentissages de la lecture, de la géométrie, de l'écriture. Pour commencer, est-ce qu'on peut préciser la définition du sens haptique ?
1: Le sens haptique, c'est le sens tactilo-kinesthésique. On met un objet sur notre main. C'est passif, c'est-à-dire qu'il y a juste une déformation de notre revêtement cutané qui fait qu'on peut percevoir que, par exemple, on a un crayon dans la main qui est posé. Mais dès que je me mets à bouger mes doigts et à explorer ce crayon, j'ai tout de suite une identification. Et là, je mobilise, du coup, des mouvements de mes doigts, donc des muscles, des tendons, des articulations, de la kinesthésie. Et ces informations à la fois cutanées et kinesthésiques forment un tout indissociable qu'on appelle perception haptique.
0: Et donc c'est cette perception qui aide à apprendre des matières logico-mathématiques. Comment ça se passe, le passage de la main avec cette perception kinesthésique aux apprentissages mentaux et réflexifs?
1: Alors, ce qu'on a montré, c'est que quand on demande à des enfants de percevoir, de traiter des informations, par exemple des lettres ou des formes géométriques ou n'importe quelle propriété d'un objet, nous avons le système visuel qui traite ces informations. Et c'est spontané, immédiat, je présente une lettre, je présente une forme, tout de suite la forme vient à l'esprit et on a tout de suite une perception de cet objet-là. Mais c'est une perception qui est globale. Si on rajoute le toucher, la perception haptique dans l'exploration et la découverte de ces formes, eh bien on rajoute de la séquentialité et du traitement analytique. Combiné aux informations visuelles, ce tout va faire en sorte que à la sortie, l'enfant aura plus de facilité, plus de traces multisensorielles pour apprendre l'objet traité.
0: Donc manier des haches et des couteaux pour des enfants, comme on l'a entendu dans cette forêt de Romain Mautier, pourrait les aider dans des apprentissages plus scolaires ?
1: Oui, alors il y a tout un tas de recherches où justement ils essayent de montrer que si on mobilise cette activité de manipulation, mais vraiment complexe, c'est-à-dire je prends un outil pour déplacer des pions, par exemple j'ai une pince, je dois tenir une pince et je dois déplacer des pions de point en point, donc une tâche d'une grande complexité qui mobilise des compétences motrices, mais aussi des compétences sensorielles, puisque je dois tenir la pince, j'ai des gestes de précision. Cette tâche cognitive, si je l'entraîne, ça améliore les compétences linguistiques. Complexe aussi. Et la réciproque est vraie aussi. C'est-à-dire que si j'entraîne cette compétence linguistique de haut niveau, de compréhension de syntaxe, ça améliore aussi nos compétences de précision gestuelle. Ce qui veut vraiment dire que l'intelligence de la main, c'est vraiment une vraie intelligence qui permet d'ailleurs à l'humain de transformer le monde.

0: Au bout d'un moment, tu commences juste à prendre l'habitude de faire ce geste, et puis c'est plus vraiment ma tête qui dit à mes mains de le faire, c'est mes mains qui le font juste comme ça.
1: Donc c'est tes mains qui sont concentrées, quoi.
0: Alors, être concentré, oui, parce que tu peux quand même bien te faire mal. Ça coupe les couteaux.
1: Ça t'est arrivé ?
0: Ça m'est déjà arrivé. Mais une fois que t'as l'habitude, que t'as les règles en tête, ben, c'est bon, en fait.
1: Et tu as quel âge ?
0: J'ai 11 ans et demi. Je pense que la première fois que j'ai taillé avec un couteau, c'était il y a 8 ans.
1: Ah oui, donc t'avais 3 ans et demi ?
0: Ouais, 3 ans et demi, ouais.
2: Ça fait combien de temps que tu es pas cuire ?
0: Tout le long.
2: Tout le long ?
0: Ouais.
1: Tu peux m'approcher ? Qu'est-ce que tu es en train de fabriquer ?
0: Je fais une cuillère taille un peu juste pour manger ou pour servir la confiture, je sais pas trop. Et puis voilà.
1: Je peux vous poser une question ? Vous êtes face à 7 enfants de, je sais pas, le plus jeune d'avoir 6 ans, de 6 à 12 ans, on va dire, à peu près.
3: Mm-hmm. Oui, c'est ça.
1: Qui sont tous en train de manier des haches pour les 3 quarts et des couteaux pour quelques-uns. Vous êtes très, je vous sens très focus.
3: Oui, très concentré, de surtout voir l'état d'esprit de chaque enfant, de vraiment pour sentir dans quelle concentration il est. Pour moi, ça c'est vraiment le plus important. Parce que s'il y a la concentration, les gestes, je sais qu'ils vont suivre après, vu que c'est des gestes qui sont répétitifs, qu'on transmet d'un enfant à l'autre. Et même les enfants se le transmettent entre eux. Et sont aussi vigilants entre eux. Donc moi, je suis focus parce que bien sûr, je suis responsable de l'atelier. S'il se passe quoi que ce soit, une lame, ça coupe direct. Ça demande pas la permission. Et donc voilà, moi je sens qu'en tout cas là, il y a pas un mot. Tout le monde semble bien concentré dans sa gestuelle. Quand on sent qu'il y a un enfant qui veut forcer, qui veut que quelque chose passe, ça se ressent tout de suite dans son état d'esprit, en fait. C'est vraiment quelque chose qui se transmet aussi, de par notre posture, de pouvoir vraiment donner cet exemple, finalement, aussi, d'esprit tranquille, qui n'est pas facile pour moi non plus, parce que moi, je suis quelqu'un d'hyperactif. Et en même temps, ben, c'est intéressant, parce que la taille m'amène aussi, finalement, à cet état-là. Il y a vraiment une cohérence entre mon état d'esprit et, du coup, les mouvements de mon corps aussi. Parce qu'il y a une bonne coordination, il y a de la joie qui est là, il y a de l'esprit tranquille, juste, finalement, être là en tant que pilier, un peu un pilier de la tranquillité. Mais après, c'est bien qu'ils puissent trouver finalement instinctivement aussi les bons gestes pour eux aussi. Parce que voilà, tout le monde n'a pas la même force, tout le monde n'a même pas les mêmes motricités, la motricité fine, tout le monde n'a pas la même grandeur de doigts, avec des couteaux différents aussi. Donc il y a vraiment plein de techniques qui peuvent se développer, qui sont finalement très personnelles. Et ce qui est important, bah, c'est aussi de laisser l'espace à ça. Et l'envie, c'est vraiment important qu'il y ait l'envie. D'ailleurs, ce temps qu'il y a ici, c'est un temps facultatif, mais tout le monde est au travail.
1: D'ailleurs, il y a un enfant qui vient se diriger vers vous avec un rondin qu'il a déjà bien attaqué à la hache.
4: Est-ce que tu pourrais me prêter un couteau pour pouvoir en plus aller faire un peu plus lisse, là ?
1: Bien sûr.
4: Merci. Ils se font toujours par le cœur, en séchant. Du coup, on enlève toujours le cœur.
1: Et ça, tu fais donc avec une petite hache. C'est la première fois que tu fais ça ?
4: Non, parce que j'ai déjà fait

0: pas mal de cuillères avec cette technique. J'ai déjà fait 2-3 spatules chez moi. Mais voilà.
1: Tu t'appelles comment ?
0: Emmanuel.
1: Je te laisse travailler alors. Alors, c'est un moment toujours délicat parce que commencer à tailler, c'est facile, mais arrêter de tailler, c'est très difficile. Et moi, je sais parce que je suis un passionné de taille aussi, et il faut toujours un moment pour se dire, je vais lâcher mon couteau, je vais arrêter ce que je suis en train de faire. Vous partagez ça, les enfants, c'est extrêmement difficile de s'arrêter.
2: Là, j'ai vraiment pas envie de m'arrêter, j'ai envie de continuer jusqu'à que je finisse.
1: Ouais, c'est ça. Et du coup, c'est.
3: J'ai pris mon couteau, du coup, je peux plus continuer.
1: Mais c'est une très bonne chose, parce que de toute façon, je vais vous demander de ranger vos couteaux maintenant. Déjà, ça nous entraîne la patience aussi, de savoir s'arrêter et reprendre. Non, c'est le truc justement en taille, juste 2 secondes. C'est justement le truc qu'on évite.
3: Ça s'appelle juste 20 minutes en fait.
1: Ça s'appelle juste le temps de se couper.
2: Juste pendant qu'on se fait mal, ça s'appelle.
1: Voilà, on lâche tes couteaux s'il vous plaît.
4: Cet atelier de taille, j'ai l'impression qu'il y a à la fois une activité très individuelle, très concentrée de chaque personne, et en même temps, il y a comme le groupe qui accompagne le mouvement de chacun. Je sens quelque chose qui se passe vraiment au niveau du groupe, c'est juste ?
5: Oui, c'est clair, l'ambiance, c'est vraiment un truc spécifique, que j'aime beaucoup, mais j'affectionne ça vraiment énormément. Il y a tout le monde qui est assez sûr, vraiment dans son projet, mais en même temps qui regarde autour, qu'est-ce que les autres y font, parce qu'il faut être vraiment très attentif à ton espace et l'espace des autres, mais aussi ça arrête mes pensées inutiles, tu vois, parce qu'il faut vraiment être concentré sur ce que tu fais. Mais en même temps, ça m'amène aussi dans un autre espace de ma tête, et des fois j'ai des idées que j'aurais pas forcément eues si j'étais pas assis sur ce bout de bois en train de faire cette tâche très spécifique. Ouais, ça t'amène dans des endroits de ta tête que tu vas pas visiter souvent, je trouve.

0: Ouais, ça t'amène dans des endroits de ta tête que tu vas pas visiter souvent.
1: C'est quoi, Edouard Jeantat, selon vous, ces endroits de la tête qu'elle va visiter grâce aux gestes de la taille?
2: Une façon d'interpréter ce commentaire, c'est vraiment de montrer qu'une activité, donc là c'est le geste, qui va mobiliser vraiment des compétences entières du corps pour pouvoir réussir la tâche, va conduire automatiquement à un état de concentration vraiment extrêmement fort. Toutes nos ressources attentionnelles sont focalisées sur la tâche, ce qui donne un sentiment de plénitude, d'être enfermé dans sa bulle, parce que notre cerveau est capable de filtrer toutes les autres informations sensorielles qui lui sont présentées pour être entièrement dédié à l'exigence de la tâche. Et la dynamique du sens va dépendre de l'âge et de l'entraînement du geste. Mais au début, quand on commence par exemple à tailler avec son couteau, je sais pas, une flèche ou des bouts de bois, vraiment le geste, il est imprécis, il va pas dans le bon sens. Du coup, chaque fois, le cerveau doit faire des corrections sur le bon geste. Et tout ce processus d'action et de correction coûte beaucoup de ressources mentales, parce qu'il faut chaque fois ajuster. Des fois, on a l'idée de vouloir faire le geste, puis quand on le réalise vraiment, on est très loin de l'objectif. Donc, pendant cette phase d'apprentissage, toutes les ressources cognitives sont consommées. Donc là, en général, on pense pas à autre chose. Quand ce geste est acquis, que par exemple, les ordres que j'envoie à ma main correspondent bien à ce qui était voulu, que par exemple mon geste est fin, efficace, précis, là, du coup, j'ai l'impression que l'outil que j'ai dans la main, il est tellement instrumentalisé, comme on dit, qu'il est le bout de moi-même, c'est le prolongement. On a même la même chose quand on est adulte et qu'on conduit une voiture. Quand vous tenez le volant, si à un moment donné d'expertise, vous avez l'impression de ressentir typiquement la texture de la route et les vibrations. Pourquoi ? Parce que c'est tellement efficace le système que vous arrivez à instrumentaliser le prolongement, ce qui fait que les artisans, quand ils ont un marteau ou des tailleurs de pierre, eh bien, leur outil, c'est vraiment le prolongement même de leur organe. Mais ça, ça demande des années d'expertise et d'entraînement.
1: C'est-à-dire qu'on finit par sentir la texture du bois au bout du ciseau. Exactement. À bois ou au bout de l'âge.
2: Exactement. Et donc, vraiment, c'est très important. Pour ma part, je pense vraiment...

0: point de vue philosophique, de maintenir ce contact avec notre environnement. Plus les enfants seront dans la nature et plus auront des interactions multitensorielles, plus ça va favoriser leur développement psychologique.
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2: La main est un organe de la pensée. Quelle belle phrase quand même, hein? C'était très intéressant ce bout d'entrevue avec Édouard Janta, professeur de psychologie à l'Université de Genève. Il y avait une notion de transmission des savoirs aussi dans ces ateliers-là, je trouve. Si vous venez de vous joindre à nous, vous êtes à l'écoute d'Une plage pour la francophonie, qui est une courte pointe des meilleurs reportages terrain des médias francophones publics, dont Radio-Canada fait partie. Justement, la transmission, c'est le thème du dernier reportage ce soir. La transmission au féminin. L'émission en sol majeur sur Radio France Internationale fête ses 10 ans cette année et propose de revisiter certains contenus pour souligner cet anniversaire. Et il y a un des épisodes qui posait la question suivante. Que laisse une grand-mère à sa petite-fille? Le réalisateur Alexandre Sheldon a fait un montage des meilleurs moments de cette heure radio. Et c'est une radio de l'intime parce que chaque petite-fille s'entretient avec sa grand-maman adorée. Vous savez, les grand-mères, elles ont cette façon directe mais tendre de dire les choses. Vous entendrez Clara et sa grand-mère Sarah Maldoror, oui, la cinéaste pionnière, qui est décédée en 2020 et qui a été une des premières réalisatrices noires qui a milité avec sa caméra pour les indépendances africaines. Elle a même été l'assistante de Pontecorvo sur la bataille d'Alger. Et dans le même sillon, il y aura aussi l'échange intime de l'écrivaine d'origine algérienne Hélène Sixou avec sa petite-fille Sarania, qui voit sa grand-mère comme une femme lune, comme si elle venait pas tout à fait de cette planète. Deux moments grand-mère-petite-fille qui sont des bijoux de conversation, de transmission des valeurs et d'amour, surtout d'amour.
3: Quand je t'ai vue, c'était la beauté qui arrivait, le soleil n'était rien.
4: Oh, c'est mieux. Moi, je préfère qu'on me dise le soleil n'était rien plutôt que tu étais une petite crevette. C'est ce qui revient souvent quand on parle de moi, bébé.
3: Bah écoute, tu es là, t'as une petite fille à te couper le souffle. Qu'est-ce que tu veux de plus?
5: Nous voilà entrés pour RFI dans cette première conversation entre Clara et sa grand-mère, Sarah Maldoror. Incroyable personnage, Sarah est une des premières réalisatrices noires à avoir milité derrière sa caméra internationaliste pour les indépendances africaines. De Mona Gambé à Guyane Léon Gontran Damas, c'est une filmographie d'utopiste guerrière. Cheveux crépus, noir hier, blanc aujourd'hui. À 82 ans, elle ne se souvient plus forcément de toute la pellicule de sa vie. Mais Clara, 25 ans, est la boîte noire de sa mémoire.
3: Je t'écoute, hein.
4: Je réfléchis, j'ai plein de questions, faut que je les mette dans l'ordre. Et d'abord sur ton enfance, parce que moi, tout ce que je sais, c'est que tu es née dans le sud de la France, que t'as une maman blanche et un papa martiniquais, et qu'il est parti, et que tu t'es retrouvée très tôt... Enfin, la fratrie, en tout cas, s'est retrouvée très tôt seule.
3: Faut toujours avoir quelqu'un à l'écoute. Parce que finalement, bon, on est seul. Alors, comment vivre seul? Et les gens sont plutôt, à notre égard, difficiles. D'abord, on est noir. Bon, ça vous fait 3 pas en arrière.
4: Mais alors, du coup, est-ce que vivre, c'est s'engager? Est-ce que vivre, c'est se battre? Est-ce que vivre, c'est attendre? Est-ce que vivre, c'est...
3: Non, vivre, c'est se battre. Sinon, on t'écrase. D'abord, on ne te voit pas, t'es comme la terre.
4: Et
3: moi, je ne plaisais pas à tout le monde, hein.
4: En parlant du fait que tu ne plaisais pas à tout le monde, comment s'est passé ton départ d'Alger?
3: Mais très bien, Alger n'a pas été une prison pour nous. Alger, c'était la liberté.
4: Moi, ce que je sais de la période pendant laquelle la famille était en Algérie, c'est que déjà, elle a été assez brève. Enfin, c'était plusieurs années, mais pas beaucoup. Que quand vous êtes partie, ma mère avait 8 ans. Et que vous êtes partie, toi et tes deux filles, très vite, parce que

0: C'est un accident de parcours.
1: Alors, Mamie, moi, je voudrais savoir comment le fait d'être noire a influencé ton parcours.
0: Ce que l'autre pense de moi parce que je suis noire, ça m'est, alors, madame, mais parfaitement égal. Je m'en fiche royalement. Si vous êtes noire, imposez-vous en tant que noire. Et ne vous occupez pas de ce que la blanche pense. C'est chacun doit dire, je vis. Je vais vivre, je suis noire, je l'accepte.
1: Moscou, mamie, c'était comment?
0: Bien.
1: C'était bien?
0: Oui. J'ai fait mes études de cinéma à Moscou. Non, j'en ai gardé un bon souvenir. D'abord, aller à Moscou, à l'époque, vous partez à Moscou faire vos études, vous savez pas un mot d'anglais, vous savez pas un mot de russe. Et vous partez. Bon, ben, je suis partie. Pour moi, Moscou, c'était le paradis. Quand je n'y avais pas été, hein, je dis bien, quand je ne connaissais pas, Moscou était le paradis. Bon, maintenant, vous me direz, Moscou est le paradis, je vous casse la gueule.
2: Comme quoi les grands-mères ne transmettent pas que des tartes aux myrtilles. On va laisser Clara et Sarah Maldoror discuter et revoir ensemble Mona Gambé en rêvant sur l'Argentin Facundo Cabral qui chante « Je ne suis ni d'ici ni d'ailleurs » pour en sol majeur.
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2: Que vous soyez d'ici ou d'ailleurs, bienvenue en sol majeur qui fête cette année ses 10 ans avec un numéro spécial de tchatch, de questions-réponses ou de conversations fleuves entre grand-mère et petite-fille.
5: Un de mes souvenirs les plus lointains, c'est la journée d'août qui me revient, que j'aime bien aussi. Déjà, tu me faisais beaucoup d'œufs à la coque. Dans cette, un coquetier
6: du
5: grand-père. Voilà. Ouais. C'est vrai que les œufs à la coque, je les mange avec toi. Pas vraiment ailleurs.
6: Et avec l'arrière-grand-père que tu n'as jamais
5: voilà.
6: Vu,
5: moi non plus. Non, bien sûr. D'amour.
6: Eh ben oui, c'était. Il a fallu qu'elles traversent toute leur saison pour. Voilà, maintenant, elles dorment dans les bras l'une de l'autre.
2: L'une est voluptueuse, la vingtaine, la peau caramel, c'est Sarania. L'autre est une femme oiseau, la peau blanche, c'est Hélène Cixous. L'une est la petite fille de l'autre. Pour le monde des lettres, Hélène Cixous, c'est de l'or sur la langue, avec une œuvre majeure faite de fiction, d'essais et de théâtre, où l'inconscient bataille poétiquement avec la langue, souvent au service de l'histoire. Amoureuse de la peau des jours, elle tisse, elle tresse, elle pousse le bouchon de son amour pour Joyce, l'Algérie, Derrida, les chats, l'Inde, Ève, sa mère, très loin. Des cahiers de souvenirs sur la table avec Sarania pour en sol majeur.
5: Un souvenir de quand j'étais petite où j'adorais les sirènes. J'aime toujours les sirènes, mais petite, j'étais vraiment limite une obsession. Et je m'avais déguisée en sirène où j'avais mis un pantalon, deux jambes dans un trou de jambes. Et tu m'avais prêté un de tes soutiens-gorge. On avait rempli de...
6: À l'époque où il fallait te prêter.
5: Oui, à l'époque où il fallait... Clairement, plus besoin. Et donc,
6: Mais moi, mon premier souvenir, comme tu le sais, il est presque mythologique. Hein.
5: Ouais.
6: Et c'est l'arrivée extraordinaire à Roissy.
5: Ouais. J'ai regardé des photos hier soir.
6: Ah, mais ouais. Tu t'es vue alors, comme une sorte justement de minuscule petite fée rouge. Oui. Débarquant de l'Inde et. Avec ces, tu sais, ces grands bâtiments de Roissy, tout en métal et en verre. Mm-hmm. Pour moi, sur des kilomètres, on voyait cette minuscule petite chose, parce que c'était minuscule, et qui courait à toutes jambes. Voilà. Et je dois dire que tous les voyageurs qui étaient là, et tous les gens qui étaient là, étaient fascinés par la petite flamme qui courait de

0: toutes ses forces et qui était un peu comme les chats, en fait, hein, c'est-à-dire prête à jouer.
1: Mais j'arrivais de l'Inde à 16 mois, parce que mes parents et toi sont venus, mes parents sont venus me chercher, voilà, parce que je voulais un enfant.
0: Et tu te connais le nom de ton lieu d'origine?
1: Oui, le Kerala.
0: Ça, c'est le Kerala. C'est le pays.
1: Le pays, Kanjirapalli.
0: Et Kanjirapalli, c'était ton village.
1: Voilà.
0: Ouais.
1: Ouais.
0: Mais en fait, tu le sais aussi, c'est-à-dire qu'en fait, c'est quand tu avais 9 mois que tu es arrivé dans notre vie.
1: Mm-hmm.
0: Est-ce que tu dirais départ ou arrivée?
1: D'où?
0: Ah ben, dans tous les cas. Est-ce que tu dirais mon arrivée en France, mon départ, mon arrivée?
1: Moi, je dis que c'est mon, je dis mon départ.
0: Ton départ.
1: Oui, mon départ.
0: Parce que moi, tu vois, remarque, moi aussi, je dois dire la vérité, hein. D'Algérie, je suis partie, mais parfois, je me dis aussi, tu sais, si on joue avec l'idiome français, je suis une partie d'Algérie. Une petite partie. Et puis, l'arrivée, alors, par contre, je me suis toujours dit que j'arrivais pas. Tu vois, mon arrivée en France, c'est une sorte de pièce de théâtre, moi je dirais une tragicomédie, tu sais, j'arrivais pas à arriver. Alors là, vraiment, ça m'a pris un temps. Et un sentiment d'arrivée, j'en ai très très rarement. J'en ai avec les, très physiquement avec, et spirituellement, avec des êtres. Par exemple, avec toi. J'ai toujours pensé qu'un enfant nous arrive si justement on l'adopte. Il suffit pas de le mettre au monde. Il faut qu'arrive le moment de l'adoption. T'es d'accord, chérie?
1: Oui, je suis d'accord. C'est vrai. Adopté ou non adopté, ça veut pas dire que non adopté, on s'entend forcément moins bien, si on est non adopté, donc biologique, on s'entend forcément mieux avec ses parents. Non. C'est plus, l'adoption va dans les deux sens. Et donc, vous m'avez adopté, cette famille, moi aussi je vous ai adopté. Totalement.
0: C'est Isha qui veut se faire adopter,
1: oui,
0: de force.
2: Lorsqu'elle parle en sol majeur avec Saranya, Hélène Cixous est dans les tissus, les parfums, les bijoux du langage. D'ailleurs, il y a dans leur pot commun l'art de la narration et l'art des mondes multiples aussi. Lorsque Cixous écrit par exemple sur sa mère Ève, ou lorsque Saranya parle de sa grand-mère Hélène.
1: Alors déjà, Hélène, c'est... Tu es ma grand-mère, tu es la mère de ma mère, tu es...
0: Je pense qu'on a une grand-mère. Enfin, qu'on a une mère, nous toutes dans la famille.
1: Oui,
0: et c'est Ève.
1: Ouais.
0: C'est ma mère.
1: Oui.
0: C'est ma mère qui nous sert de mère à tous.
1: Oui, c'est vrai, on sent ça.
0: Ouais.
1: Ouais. Mais par exemple, le fait de pas t'appeler grand-mère ou mamie ou... et moi, je préfère tellement
0: bien
1: plus.
0: Sûr.
1: Je t'appelle Hélène et c'est comme ça.
0: Parce qu'aussi, qu'est-ce que tu veux? D'une certaine manière, grand-mère, bon, c'est vrai, dans la généalogie, bon. Mais c'est un rôle aussi.
1: Mais oui.
0: Et alors, c'est un rôle qui a sa noblesse et son intérêt. Mais moi, je trouve terrible d'appeler quelqu'un comme ça parce qu'on l'enferme dans un rôle. Et voilà.
1: Dans Hélène, pour moi, tu viens de... je sais, mais pour moi, tu viens de la lune.
0: Ah,
1: tu es une femme lune. Tu es une femme très lune. Moi, j'adore la lune.
0: Ah.
1: Alors, pour moi, tu es très lune. Tu n'es pas de cette terre.
0: Ah bon?
1: Tu n'es pas, non. Enfin, à vrai dire, pas grand monde hein, dans cette famille de cette terre. Tout simplement, zinzin. Mais... Mais bien sûr, je dis ça, c'est ce qu'il faut. Il faut être sans un dans la vie.
0: Moi, je savais pas, mais ça me va.
1: Et oui, parce que, oui, tes origines, ton début de vie, ton parcours, vraiment de ta petite enfance, tout ça, je connais. Je veux dire, toi et Ève, ta mère, et ton père, vous avez tous traversé des choses qui, pour moi, sont inimaginable, je veux dire, c'est des choses que j'apprends mes cours d'histoire, je me dis, oh, mais moi, mes grands-parents, mes parents, ben, ils ont vécu ces choses. Et pour moi, c'est extraordinaire. Et puis, Hélène, tu es tellement un personnage que, bah, tu viens forcément de la Lune. Tu viens forcément de loin.
3: Quel pilier, la grand-maman. Elles sont bien chanceuses, ces petites filles qui ont des grands-mères si douces et intelligentes. Et c'est réciproque, hein, parce que quel bonheur d'être grand-mère aussi. J'espère que ça vous a fait du bien de les entendre. Je trouve que ce sont des moments radio qui réchauffent le cœur. Je vous donne rendez-vous la semaine prochaine pour découvrir d'autres voix, d'autres lieux, d'autres histoires pas banales. Je m'appelle Ariane Cipriani. Merci à Alexandre Sheldon à la réalisation de cette émission. Merci à Alex Leclerc à la technique. Profitez de tout. Prenez soin de vous.
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7: Bonjour, ici Nathalie Babin-Gagnon. En France, plus de 110 000 personnes ont dû être évacuées de la préfecture de Gironde, près de la ville de Bordeaux, en raison d'un feu de forêt qui fait rage depuis plusieurs jours. Les autorités annoncent que l'incendie se dirige vers la ville, mais qu'il ne la menace pas directement pour l'instant. Le pompier Reynald Dantin se dit découragé face à la progression des flammes.
8: Il est impuissant, complètement impuissant. Il va trop vite. Et le vent ne nous aide pas et la végétation est tellement sèche que on est complètement dépassé à ce niveau-là.
7: Au total, c'est plus de 200 000 personnes qui ont été évacuées en France et en Espagne. Pendant ce temps, au pays, plus de 900 brasiers sont en activité dans l'ensemble du territoire. La situation est notamment difficile dans le nord de l'Ontario, où plus de 1800 personnes ont jusqu'ici été évacuées, en grande majorité des communautés autochtones. Par ailleurs, de nouveaux ordres d'évacuation ont été lancés en Colombie-Britannique, où les autorités s'inquiètent des conditions chaudes et venteuses. Des feux près de Boston Bar ont fusionné, ce qui complique le travail des pompiers. Le Royaume-Uni emboîte le pas au Québec et annonce l'interdiction de la vente de boissons énergisantes aux moins de 16 ans. Cette interdiction entrera en vigueur l'an prochain. Pour sa part, le gouvernement du Canada se dit préoccupé, mais n'envisage pas, pour l'instant, d'interdire les boissons. Véronica Martinez, la mère de Zachary Miron, mort après avoir consommé une seule canette de Red Bull et son médicament pour son trouble d'hyperactivité avec déficit de l'attention, salue cette avancée. Elle déplore cependant que le fédéral n'en fasse pas davantage.
9: Pour elle, c'est une victoire. Que ce soit, c'est comme peu importe où c'est dans le monde, c'est une victoire parce qu'on sait que c'est des jeunes qui vont être protégés. T'sais, ma question, c'est on attend quoi? Des grands jeux comme la Norvège, l'Angleterre, la Lituanie, tout ça. Il y a l'Espagne aussi qui s'en vont vers ça. T'sais, comme on attend quoi?
7: Santé Québec indique que les provinces peuvent imposer elles-mêmes des interdictions. Au Québec, le milieu de la santé attend avec impatience des nouvelles d'un projet pilote lancé l'an dernier qui vise à transférer au privé les patients en attente d'une chirurgie depuis plus d'un an. Jusqu'à maintenant, aucun patient dans cette situation n'a été transféré. Le docteur et vice-président de la Fédération des médecins en pratique privée du Québec, Sébastien Simard, a soumissionné à l'appel d'offres de Santé Québec il y a plusieurs mois, mais est toujours sans réponse.
10: On est actuellement dans l'attente de réponse, à savoir est-ce que certaines cliniques vont être choisies et lesquelles pour mettre en branle le projet de la troisième offre. Je pense qu'on est rendu à une étape au Québec où est-ce qu'il faut mettre vraiment tous les joueurs du système de santé ensemble pour pouvoir servir la population.
7: Plus de 3500 patients québécois sont en attente d'une chirurgie depuis plus d'un an. Ils étaient environ 12 000 en 2024. Élection Alberta confirme que la pétition qui réclame la tenue d'un référendum sur l'indépendance de la province a obtenu suffisamment de signatures pour satisfaire aux exigences de la loi. Il s'agit néanmoins d'une étape purement symbolique, puisque la pétition d'initiative citoyenne demeure au centre d'une bataille judiciaire complexe. Les précisions de Laurence Tachereau.
3: La validité nouvellement annoncée de la pétition sur la séparation de l'Alberta ne change rien dans les faits. En effet, la pétition demeure contestée devant les tribunaux et la première ministre

0: Le ministre Daniel Smith poursuit sa propre stratégie, celle de la tenue éventuelle d'un référendum sur l'opportunité d'un référendum pour la séparation de l'Alberta. Mais la portée de cette annonce reste toutefois très symbolique pour le mouvement séparatiste. Sur les 279 000 signatures comptées de la pétition pour la séparation de l'Alberta, Élection Alberta en a validé plus de 222 000. C'est au-dessus du seuil requis pour faire avancer le projet qui s'élevait à 177 000. Élection Alberta tient aussi à rassurer sur l'intégrité du processus des pétitionnaires. Aucune fausse signature n'a été décelée et aucun nom issu de la fuite de la liste électorale au printemps dernier n'a été utilisé. Cela met donc fin aux spéculations sur l'utilisation de données électorales afin d'augmenter frauduleusement le nombre de signatures. Ici Laurence Tachereau, Radio-Canada. Calgary.
1: Le gouvernement canadien a annoncé avoir conclu des négociations en vue d'un accord de libre-échange avec les Émirats arabes unis. Le premier ministre Mark Carney a affirmé que cet accord se traduira par des droits de douane plus bas, de nouveaux débouchés pour les travailleurs canadiens et un meilleur accès à l'économie des Émirats arabes unis. Le gouvernement canadien s'est fixé pour objectif de doubler les exportations vers les pays autres que les États-Unis au cours de la prochaine décennie. Et Donald Trump envisage d'intensifier les bombardements sur l'Iran. Le président américain a déclaré que l'Iran avait un choix à faire, conclure un accord avec Washington ou subir des bombardements plus importants, ont rapporté des médias américains. Il aurait fait ses déclarations hier dans une réunion avec ses plus proches conseillers, alors qu'il serait de plus en plus frustré par l'enlisement du conflit avec l'Iran. Par ailleurs, l'Agence de sécurité maritime britannique a signalé une situation impliquant un pétrolier et des forces militaires non identifiées ce matin près du détroit d'Ormuz. La nature de l'événement n'a pas encore été précisée. Voilà, c'était les informations. 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Bon début de journée.

Et ça, laissez-moi vous dire que ça part un samedi matin, hein, s'il vous plaît. Petit problème technique ici. C'est le 25 juillet, il est 7h06, 7h36 à Terre-Neuve. Ben, comment allez-vous? C'est Denis Duchesne qui vous accompagne. On est ensemble jusqu'à 11h, 11h30 à Terre-Neuve. Et puis, il y a du soleil à peu près partout. Ça, c'est la bonne nouvelle. Mais quand on dit du soleil, là, c'est surtout sur les maritimes, parce qu'à Saint-Jean-de-Terre-Neuve, là, c'est de la pluie qui tombe en ce moment. Il y a peut-être un petit peu plus de nuages là, à la Baie-Sainte-Marie, mais n'ayez crainte, hein, vous allez voir aussi le soleil aujourd'hui. Et puis, le maximum attendu, 27 à 30 degrés pour ce qui est de l'Île-du-Prince-Édouard et le Nouveau-Brunswick. 25 à 28 pour ce qui est de la Nouvelle-Écosse, l'ouest de Terre-Neuve, autour de 25. Et pour les gens de Saint-Jean, là, maximum de 20. Il y a peut-être de la pluie en ce moment, mais ça devrait cesser tôt cet après-midi. Et puis, la journée est quand même bien partie, hein, si on regarde ça. Au Nouveau-Brunswick, là, les températures varient actuellement entre 13 et 15 degrés. Pour ce qui est de la Nouvelle-Écosse, ça tourne autour, là, je vous dirais, de 13-14 degrés. On a déjà 17 là au Cap-Breton, dans la région de Chéticamp. Pour l'île du Prince-Édouard, 16-17 aussi. Et puis Saint-Jean-de-Terre-Neuve, c'est 15 en ce moment. Dans la péninsule de Port-au-Port, on a 12. Alors voilà donc pour cette météo très brève. On aura l'occasion d'y revenir un petit peu plus tard. Alors, qu'est-ce qu'on a pour vous à votre samedi? Ben, ce qu'on va faire, c'est qu'on va parler de chapeaux, hein, notamment avec Maurice Haché, qui s'est découvert une nouvelle passion, et puis ça semble bien aller, hein, à voir ses comptes là sur les médias sociaux. Il fabrique, il vend des chapeaux en ligne, il les modifie aussi, donc on pourra jaser avec lui d'ici la fin de cette heure-ci. On s'intéresse à la fumée de ces feux de forêt là qui brûlent actuellement dans le nord-ouest de l'Ontario, au territoire du nord-ouest aussi. Alors, il y a Gabrielle Durette qui sera là, donc qui sera notre invitée. Elle est de cœur et AVC. Alors, c'est à venir. On va accueillir

0: Le docteur Michael Rehaume, qui a fait une étude en collaboration avec l'Université d'Ottawa. Lui, il vient de l'Université du Manitoba. Et puis, on parle de la concordance linguistique entre une personne et son patient. Et qu'est-ce que ça veut dire? Ben, en des termes très simples, c'est quand il y a un patient francophone et un médecin francophone qui interagissent ensemble. Ben, on s'aperçoit là que c'est une bonne combinaison, hein, une combinaison gagnante. Alors, il viendra nous parler de son étude, aussi des petites nouvelles de la chorégraphe Gabrielle Boudreau, qui est au Québec actuellement et qui travaille sur un gros spectacle, celui de Jean Leloup. Hein, vous savez, le spectacle du Cirque du Soleil, là. Eh bien, la voilà. Donc, on aura ses commentaires aussi au cours de l'émission de ce matin. Et ce n'est pas tout. Il y a beaucoup, beaucoup, beaucoup d'autres choses à venir à votre samedi. Et d'ailleurs, autour de la table, une table bien garnie, il y a Daniel Hébert qui est là, la mise en onde, ainsi qu'au sport, Kéliane Gallien, notre journaliste en résidence. Bonjour, bonjour.
1: Allô.
0: Comment ça va?
1: Ben, super, toi?
0: Oui, ça va bien. Ben, quand le soleil est là, puis la chaleur aussi, là, on peut pas se plaindre, après tout, hein.
1: Ben, c'est ça.
0: C'est ce qu'on se dit, hein, tout de même. J'ai une question à vous soumettre. Je la soumets aux auditeurs, hein. J'ai souvent coutume de le faire. Moi, pour ma part, ben, c'est ma dernière émission avant que je parte en vacances. Et devinez qu'est-ce que je vais faire durant les vacances?
1: Aller à la plage.
0: Oui, entre autres, mais je vais faire du camping. Et
1: yay!
0: J'ai vraiment hâte, hein. Je me suis rééquipé là cette année. Et puis, ça fait un petit bout de temps là, que j'en ai pas fait. Et ça m'amène à poser cette question-là. Qu'est-ce que vous aimez ou détestez du camping? Daniel, j'imagine que vous êtes allé faire un petit tour dans les terrains de camping au cours des dernières années. Là.
2: Oui, je suis allé faire... on a de beaux terrains de camping à l'île du Prince-Édouard. On est chanceux pour ça.
0: Ah ben oui, hein?
2: Et puis... Alors, on va espérer que vous allez avoir du beau temps pendant votre période de camping.
1: Ben, c'est-tu en tente?
0: Hein? Non, c'est pas en tente. Hein.
1: Ah, okay,
0: je me suis acheté une toute petite roulotte.
1: OK.
0: Oui, et qui est facile de traîner avec n'importe quel véhicule, avec une petite cuisinette en arrière. Et puis, j'ai bien hâte là, de l'essayer de façon concrète. Là.
1: Parce qu'il y a une différence entre faire du camping avec une tente et une belle roulotte, là, tu sais, comme avec l'air climatisé dedans.
0: Ah, ben oui, ça c'est sûr. Mais honnêtement, la tente, ça me tente pas.
1: Non. Ça c'est une autre étape là que faut que tu sois vraiment motivé.
0: Quand on commence à avoir un âge vénérable, là, il me semble que dormir à terre dans une tente en toile où c'est très très très humide là, c'est un petit peu moins tentant. Donc ça c'est peut-être la chose que j'aime le moins du camping. Mais ce que j'aime par exemple, les feux de camp. Ben oui. Ça, c'est un classique. Et puis, le fait de se faire de la bouffe aussi sur le feu de camp, là, ça, là, c'est génial. En tout cas, c'est parmi les expériences que j'aime le mieux. Donc, c'est pourquoi je vous pose la question ce matin. Alors, je la répète, qu'est-ce que vous aimez ou détestez du camping? Alors, vous y répondez en m'envoyant un message texte au 1-800-565-5453. Je suis présent aussi sur Blue Sky, sur Facebook. Et la question, elle est là. Hein, si vous faites une petite recherche sur mon compte, et vous pouvez y répondre, bien entendu. Alors, voilà. Donc, qu'est-ce que vous aimez ou détestez du camping? C'est ce que j'aimerais bien savoir ce matin. En passant, ah oui, avant que je l'oublie, là... 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Hein? Et puis, Daniel, bon, ben, on peut parler de sport aussi. Ça, c'est votre département. Alors, bon, ben, plus ça change, plus c'est pareil. Après avoir donné un petit peu d'espoir hier, les Blue Jays, bon, ben, ont encore perdu, là.
2: Oui, défaite hier des Jays à Boston par le pointage de 6-4. C'est en huitième manche vraiment que les choses se sont passées là pour Boston qui l'a emporté hier. La bonne nouvelle, c'est que Okamoto a quand même frappé un circuit de 3 points pour les Jays. Mais hier, on a quand même mal amorcé cette série de 3 matchs là sur la route. Au soccer, dans la première ligue canadienne, la Wanderers de Halifax recevait la visite d'une formation du Québec et défaite de 3-2. Les Wanderers qui menaient ce match par le pointage de 2-0. Alors, la formation de Montréal qui l'a emporté 3-2. Et puis, grosse nouvelle hier dans le monde du basketball, il y a LeBron James qui a décidé de poursuivre sa carrière avec Philadelphie. Lui qui a porté les couleurs de Cleveland, de Miami, des Lakers. Et là, c'est avec la formation de Philadelphie. On parle d'un contrat de 2 ans. Un contrat de 2 ans, 8 millions. Quand même pas pire.
0: Et c'est pas lui qui avait dit qu'il allait peut-être prendre sa retraite là, à un certain moment donné?
2: Oui, hein, mais je pense qu'il a encore le goût de jouer au basketball.
0: Ah ben oui, et puis d'ajouter des points à sa collection assez volumineuse, disons. Hein. C'est un des grands joueurs de la NBA. Là. Et puis, faites donc plaisir aussi à Kellyanne, là, et puis parlez-lui pour Formule 1, tiens.
2: Oui, Formule 1, en fin de semaine, c'est le Grand Prix de Hongrie. Alors hier, lors des essais libres, c'est surtout l'écurie Ferrari qui a dominé. Aujourd'hui, il y aura des qualifications, puis la course y aura lieu demain.
0: Et c'est un petit peu dommage qu'on n'a pas des caméras encore dans notre studio de radio, parce que vous auriez pu voir le magnifique gilet de Kellyanne, hein, aux couleurs de McLaren, d'ailleurs.
1: Ouais, je me sens un peu mal là parce que cette année c'est l'année à Kimi, mais ça reste que mon écurie préférée c'est McLaren. Mais c'est bon.
0: Alors évidemment, ben on va tenter bien sûr de vous procurer un gilet de Kimi Raikkonen à un moment donné. Hein?
1: Non, c'est Kimi Antonelli.
0: Ah, oui, c'est vrai.
1: Tu sais que les gens mélangent souvent son nom.
0: Exactement.
1: Entre les deux.
0: Ben, Raikkonen a été tellement longtemps aussi dans le domaine de la Formule 1 là, qu'on a tendance là, à le mêler. Puis, voyez, j'en ai été encore victime. Là.
1: Ouais, à un moment donné, Kimi avait gagné le Grand Prix puis il s'est fait appeler comme ça par le commentateur.
0: Oh là là.
1: Pour faire embarquer sur le podium, ouais.
0: Tout à fait. Et puis, Kellyanne, ben nous, on va parler de la visite de Jourdan Thibodeau très bientôt. Là.
1: Oui, il y a le Festival de la Route 11 qui s'en vient du 31 juillet au 2 août, qui va être à Wellington. Puis, j'ai eu la chance de discuter avec un des artistes qui va performer, donc Jourdan Thibodeau. Puis, c'est un homme... Tu manques pas que tu sais d'où ce qui vient quand t'entends son accent.
0: Ah ben oui, hein, l'Acadie du Sud.
1: Ouais, c'est le fun de pouvoir parler avec lui.
0: Ouais, puis aussi il a des talents de conteur, hein, parce que on le voit dans les médias sociaux là, ces petites vidéos là, ça attire quand même pas mal de monde. Hein.
1: Oui, il y en a des abonnés lui là.
0: Moi oui, hein, pas mal plus que moi.
1: Moi aussi.
0: On peut même les combiner, on n'arrive pas à la cheville. Là.
1: Ah, il y a 300 000 abonnés, je pense, sur Instagram.
0: Aïe, c'est quand même pas mal là, quand on y pense.
1: C'est un influenceur.
0: Oh oui, à sa façon, à part ça. Eh bien, on se reparlera au cours des prochaines minutes. À tout à l'heure. Il est maintenant 7h17, 7h47 à Terre-Neuve. Bon, ben, on va se croiser les doigts. On va espérer que nos problèmes techniques soient réglés. Et puis, bon, ben, si vous venez de vous joindre à nous, bienvenue à votre samedi en ce 25 juillet.

0: Et on va aller à la salle des nouvelles voir Marjorie Penneau. Non, on l'a pas oublié. On était en train de régler nos petits problèmes techniques. Bonjour Marjorie.
1: Bonjour Denis. Je pensais que vous pouviez pas m'entendre.
0: Ah non, mais on avait des petites choses à vérifier. Alors c'est pour ça, c'est pour mieux vous entendre au contraire.
1: Okay.
0: Alors voilà, donc l'île du Prince-Édouard va honorer une Acadienne. C'est la 11e depuis 1996.
1: Oui, c'est Madame Eileen Chiasson-Pendergast. C'est une figure incontournable de l'ouest de l'île, Denis. C'est une enseignante de carrière et c'est aussi une grande militante. C'est la 11e, Madame Pendergast, c'est la 11e Acadienne à recevoir l'ordre de l'île du Prince-Édouard depuis 1996. C'est une dame de Tignish. Elle a consacré sa vie à faire vivre le français. C'est ça le fil conducteur de sa vie. Alors, face aux fermetures d'écoles dans les années 1960, elle est devenue enseignante et c'est elle qui est l'initiatrice de l'immersion française à Saint-Louis en 1974. Et elle a encore milité jusqu'à la création de l'école Pierre Chiasson et du centre acadien de Prince-Ouest en 2000. C'est une dame aussi qui a œuvré dans le domaine du théâtre, de la musique, du chant en chorale, et son fils Robert Pendergast qui a profité lui aussi là de ces services là dans les écoles. Il se rappelle du travail accompli par sa mère et il dit ça n'a pas été facile pour aller chercher des élèves en immersion française. Il y a eu beaucoup de portes qui nous ont été claquées en plein visage parce que les gens ne voulaient rien savoir. Alors il dit ce n'est pas un miracle là, qu'elle a fait là, du jour au lendemain. C'est vraiment un gros travail avec des petits pas, mais finalement, ça a apporté ses fruits.
0: Oui, et puis d'ailleurs, on en profite pour la saluer aussi. Hein. Donc, une grande dame de l'île du Prince-Édouard. Il y a le Nouveau-Brunswick qui est l'unique province canadienne où l'indice global de gravité de la criminalité a augmenté. Puis là, on se pose des questions, hein.
1: Pourquoi on se posait la question hier, mais je veux juste vous situer un petit peu à Moncton. L'indice global de gravité de la criminalité a augmenté de 11%. À Saint-Jean, ça a augmenté de 20%. Fredericton, 7%. Ça, ce sont des données de Statistique Canada qui comparent 2024 avec 2025. Et comme vous le disiez, on se demandait pourquoi hier dans la salle des nouvelles, la GRC de Kodiak, il y avait un porte-parole qui nous expliquait que c'est peut-être attribuable au fait que les corps policiers font de plus grands efforts dans des par rapport aux crimes graves comme la traite de personnes ou l'exploitation sexuelle. Mais évidemment, il y a le maire de la ville de Moncton, Sean Crossman, lui, il n'aime pas du tout ces chiffres-là. Il veut que la ville s'attaque à ce gros problème. Il dit qu'il veut non seulement faire partie des discussions, mais il veut qu'on apporte des solutions pour régler, là, pour faire diminuer cet indice-là.
0: Et puis aussi, ben rappelons que le nombre d'incendies de forêt continue de grimper au Canada. Et puis d'ailleurs, on va revenir sur les conséquences en matière de santé un petit peu plus loin dans l'émission, là.
1: C'est très, très inquiétant. Ici, en Atlantique, on est relativement épargné jusqu'à date. Mais dans l'ouest du pays, c'est incroyable. Il y a 900 brasiers qui sont en activité sur l'ensemble du territoire. Il y a une hausse de près de 250 feux depuis une semaine. La situation est très, très difficile dans le nord de l'Ontario. Il y a 1800 personnes qui ont été évacuées, en grande majorité des communautés autochtones. Il y a de nouveaux ordres d'évacuation qui ont été lancés en Colombie-Britannique. On s'inquiète beaucoup des conditions chaudes et venteuses et de la fusion de deux brasiers dans la vallée du Fraser. Et évidemment, le président américain Donald Trump n'est pas content par la fumée qui arrive, qui s'en va aux États-Unis. Alors, il caresse l'idée d'imposer d'autres droits de douane au Canada à cause de la fumée des feux de forêt au pays.
0: On voudrait bien ériger un mur pour empêcher cette fumée-là d'aller chez nos voisins, mais que voulez-vous, hein? Impossible. Eh oui. Eh bien, Marjorie, un grand merci. Puis on fera bien sûr le bilan de l'actualité régionale, nationale, internationale au cours de l'émission. Alors, on se retrouve tantôt.
1: À tout à l'heure.
0: À bientôt. 7h23 minutes maintenant, 7h53 à Terre-Neuve, au cours de la semaine. Et puis, c'est revenu d'ailleurs dans l'actualité. Il y a un accord entre les provinces et les territoires là, pour faciliter la vente directe d'alcool aux consommateurs, qui est maintenant officialisé. Donc, un producteur d'alcool des Maritimes, par exemple, pourra envoyer son produit par la poste à un client dans l'ouest du pays. Et puis, cette vente directe, là, producteur-client, c'est pas la même chose qu'une distribution libre des produits à grande échelle. À vrai dire, presque toutes les provinces ont signé cet accord. Le Québec et le Yukon, eux, avaient déjà un accord parallèle là, pour ce qui est, bien sûr, de la vente directe d'alcool. À ce jour, il y a le Nunavut et les territoires du Nord-Ouest qui n'ont pas embarqué dans ce bateau-là. Mais Sébastien Roy, qui est le PDG de la distillerie Fils du Roi, salue le leadership des premiers ministres de partout au pays. Et selon lui, c'est un moment historique. Il explique c'est quoi qui change exactement.
2: Nous, le, avant que cette entente-là, c'était quand même permis, mais c'était une zone grise. On savait pas. Des fois, on contactait d'autres producteurs. On pouvait-tu envoyer de l'alcool? On pouvait pas. Ou on pouvait-tu? Fait que souvent, il y a des producteurs qui ont utilisé Post-Canada puis qui ont envoyé de l'alcool depuis déjà quelques années. C'est la bonne trajectoire, mais c'est un marché niche. Je veux dire, par là, si quelqu'un achète une bouteille, faut en vendre 12 clients pour vendre une caisse. Donc, c'est pas des marchés de volume, mais c'est quand même une bouteille à la fois. Le plus grand gagnant, c'est le client, qui maintenant ils peuvent acheter des produits de toute la Fédération canadienne. C'est une liberté d'avoir accès à cette diversité-là de produits, à des éditions limitées, puis au savoir artisanal directement à leur porte. Donc c'est un marché, qu'est-ce que j'appelle un marché niche, qui est dans la bonne trajectoire parce que ça n'existait pas ces ententes-là avant, donc c'est une belle nouvelle. Mais là où ça va vraiment faire une différence à l'intérieur de notre fédération canadienne, ce sont encore les monopoles provinciaux. C'est eux qui ont la distribution et le vrai pouvoir là de faire une différence sur l'achat local.
0: Alors, c'était Sébastien Roy de la distillerie Fils du Roi. C'est un pas dans la bonne direction, selon lui, mais il pense que pour qu'il y ait une plus grande différence, un impact chez les petits producteurs, ben faut que l'entente aille encore plus loin. Le voici à nouveau.
2: Si les premiers ministres veulent poser un geste qui aurait un impact économique massif et direct sur ma petite entreprise, puis les autres petites entreprises qui sont dans les spiritueux, le vrai levier, c'est la taxe d'assise. La taxe d'assise, là, elle n'est pas progressive. Donc, que tu sois un mini comme moi ou une gigantesque usine, à la première goutte, on doit payer la même taxe. Dans tous les autres pays développés, plus tu es petit, moins tu payes de taxes, plus tu grossis, jusqu'à ce que tu payes la pleine taxe. Fait que si tu as une distillerie aux États-Unis, elle a payé 7$ le litre pour une distillerie. Si tu as un petit producteur artisanal, 3$. Mais si tu es Canadien, une grosse distillerie va payer 14$ le litre. Un petit producteur comme moi va aussi payer 14$ le litre. Donc, si tu peux, si ça, cette fiscalité-là, il y a une partie qui peut retourner aux très petits, ça leur permet de grossir, d'investir dans des sites web, de pouvoir baisser le prix des produits pour être plus compétitif. C'est là qu'est le vrai levier.
0: Alors, Sébastien Roy, le président directeur général de la distillerie Fils du Roi, je vous le rappelle, et bien entendu, les taxes, c'est ce qui pose peut-être problème là, pour certains petits distributeurs d'alcool. En tout cas, c'est un dossier à suivre. On verra, bien sûr, si ça a l'effet escompté. Il est maintenant 7h27, 7h57 à Terre-Neuve.

Et c'est l'heure de notre numéro un souvenir. On va remonter cette fois-ci au 25 juillet 1987 avec Marjo. Marjo qui va avoir 73 ans dans quelques jours, qui est encore en grande forme d'ailleurs. Rappelons qu'elle a été chanteuse du groupe Corbeau. Ça, c'est de 1978 à 1984. Et comme artiste solo, elle a connu encore un plus grand succès. Bon, il y a eu les albums Celle qui va, Tant qu'il y aura des enfants, Bohémienne, Bootleg Blues, Sans retour, Turquoise, sans oublier aussi la collection Marjo et ses hommes, où elle chantait en duo avec des artistes masculins populaires. D'ailleurs, Marjo, son vrai nom, c'est Marjolaine Morin. Et puis, elle se produit sur scène à travers le Québec cet été. J'espère qu'elle viendra dans les provinces de l'Atlantique. Ce serait intéressant de la voir après toutes ces années.

Et puis, elle a été connue aussi pour être quelque peu provocante, extravagante aussi sur scène. Et puis, en 2023, un fait à noter, elle avait été choisie pour être coach à l'émission La Voix, qui était très, très, très populaire à l'époque. Mais comme la COVID-19 est arrivée et qu'elle a été testée positive, ben elle a interrompu ses activités professionnelles et puis c'est France d'Amour qui l'avait remplacée à l'époque. Hein? Donc voilà pour l'anecdote. On vous présente une chanson qui a passé, non pas une, non pas deux, mais 13 semaines au numéro 1. Voici Chat Sauvage qui est de loin son plus grand succès. Alors le voici pour le souvenir de votre samedi.

0: C'était Chat sauvage de Barjot, succès numéro un en ce jour, le 25 juillet. C'était en 1987. Bon, on va parler maintenant de météo, si vous le voulez bien. Le scénario est quand même pas compliqué. Du soleil, avec un maximum de 27 à 30 degrés pour l'île du Prince-Édouard et le Nouveau-Brunswick. Dans certains secteurs le long de la côte, ben ce sera un petit peu plus frais. On parle ici de 20 à 22 degrés. La Nouvelle-Écosse, ce sera du soleil, avec un maximum de 25 à 28, 18 à 21 le long de la côte. Donc, pas trop compliqué de ce côté-là. Même l'ouest de Terre-Neuve, on suit le mouvement. Ce sera du soleil, maximum 25, 20 dans les secteurs côtiers. Saint-Jean-de-Terre-Neuve, c'est de la pluie cependant ce matin. Ça devrait cesser tôt cet après-midi. Ensuite, des nuages. 5 mm prévus de pluie à peu près, avec un maximum de 20 degrés. Ce soir et cette nuit, ciel dégagé avec un minimum de 12 à 16. Côté ciel, c'est nuageux tout de même à Saint-Jean-de-Terre-Neuve. Et dimanche, on aura du soleil pour la plupart des régions, avec 27 à 29 degrés au Nouveau-Brunswick, 23 à 27 en Nouvelle-Écosse. L'ouest de Terre-Neuve aura aussi du soleil, 26, et des nuages, quelques éclaircies là à Saint-Jean-de-Terre-Neuve, avec un maximum de 18 degrés. Et actuellement, si on y va province par province, à l'île du Prince-Édouard, c'est 17, sauf dans la région Le Prince-Ouest, où on a actuellement 19. La péninsule de Port-au-Port à Terre-Neuve, c'est 13 en ce moment. Saint-Jean sous les nuages et la pluie, 15 degrés. En Nouvelle-Écosse, Halifax, 12 présentement. C'est 11 du côté de Truro. Sinon, ben partout ailleurs, là, ça varie autour de 15-16 degrés à l'heure actuelle. Au Nouveau-Brunswick, entre 14 et 16 degrés. Hein, 14 à Moncton, notamment. 11 du côté de Saint-Jean. Et pour ce qui est du nord-ouest du Nouveau-Brunswick, là, ben on a 10 présentement et le soleil est là. Alors, voilà pour ce qui est de la météo. Et aussi, de ce pas, on va aller retrouver Kéliane Gallien. Alors, Kéliane, ben, du 31 juillet au 2 août prochain, c'est le festival Route 11 qui est de retour à Wellington.
1: Oui, donc le festival Route 11, c'est une célébration culturelle bilingue annuelle qui sert de point de rencontre pour la communauté. Puis, il va y avoir des artistes et des visiteurs pour découvrir la joie de vivre acadienne.
0: Aïe, comme on dit, là.
1: Non, j'ai jamais entendu ça, Danny.
0: Ah non, vous avez jamais entendu le cri cajun?
1: Non.
0: Non, aïe.
1: Ah ouais.
0: Oh oui, hein, c'est
1: un classique. Je m'expose pas assez à l'Acadie, étant une Acadienne.
0: Et il faut dire qu'au Festival Route 11, là, on fait pas les choses à moitié parce que la programmation du week-end prochain, ben, c'est rempli d'expériences. Il y a de l'art visuel, il y a des activités pour toute la famille, il y a des ateliers de danse, il y a de la bouffe et aussi des beaux concerts là, sur la scène principale.
1: Oui, puis en parlant de cette scène principale, ben, on va avoir le droit à toute une dose d'énergie avec l'incontournable Jourdan Thibodeau. Le gars, il débarque droit de la Louisiane avec son violon et sa voix brute pour nous offrir un vrai cajun authentique. Puis il va avoir aussi Blake Miller qui va se joindre à lui, qui est distingué pour son dans le domaine de la musique cajun au violon et à l'accordéon. Et aussi Joël Savoie.
0: On prononce Savoie, oui. Okay. Il y a certains Américains qui vont dire Savoie, mais généralement Savoie, oui.
1: OK. Puis il va compléter ben, le trio à la guitare. Joël, il est un récipiendaire d'un Grammy comme ingénieur du son. Puis en plus, il a mérité aussi comme 10 nominations aux Grammys comme violonneux. Donc, c'est un gars d'expérience.
0: Oh oui. Puis cette semaine, là, justement, ben, tu as eu l'occasion de discuter avec Jourdan Thibodeau, là.
1: Oui, puis il disait que ça fait quand même un petit moment depuis la dernière fois qu'il était venu à Lille, mais il adore venir ici, puis il aime la communauté, la beauté de l'île du Prince-Édouard, puis il m'a averti que le trio allait faire bouger la place avec leur tout nouvel album.
2: Oh, c'était mon fun. La dernière fois qu'on était là, c'était magnifique. Le monde était gentil.

0: on a passé un bon temps. Bon, juste notre musique. On a un nouveau album qu'on a juste, on a juste enregistré. Et je crois qu'on va jouer pour la plupart des chansons de cet album, mais aussi, on va juste partager la musique d'ici, toutes les chansons que j'écris. Et, c'est les histoires de ma vie. C'est tout. Que j'ai grandi avec et c'est juste mes histoires avec cette musique, ça. Oh, je connais pas. Je connais pas. C'est juste, I don't know. C'est une bonne qualité de musique, c'est fun. Ça, tu bouges. Tout le temps est fait.
1: Ah bah oui, hein, donc Jourdan Thibodeau là qu'on vient tout juste d'entendre. Et pour le festival Route 11, il a choisi de performer en trio parce qu'on le connaissait aussi avec son band, avec son groupe là, les Redailleurs.
2: Oui, il fait un peu les deux. Ça fait environ 10 ans qu'ils jouent ensemble avec le trio aussi. Mais j'ai demandé pourquoi justement faire un trio. Il a dit c'est vraiment pour rappeler la bonne vieille façon de jouer du folklore. C'est vraiment c'est dans les bonnes vieilles habitudes, comme qu'il disait.
0: Le trio, c'est les manières traditionnelles. Dans les autres fois, et quand j'étais jeune et tout ça, longtemps passé, comme mes grands-parents étaient jeunes. C'était pour la plupart les trios, ou sinon c'était les duos. D'habitude, c'était un accordéon et le violon, mais parfois, ils ont ajouté une guitare. Et si on va faire quelque chose, je connais pas, plus intime, mais ou aussi juste le vieil moyen, c'est ça qu'on fait, le trio. Et moi, et Joël et Blake, on jouait ensemble depuis pour des années. Et je connais pas, j'aime quand on fait ça, parce que c'est pas tout le temps que je peux faire ça. Parce que d'habitude, c'est avec tout le groupe et tout ça. Mais j'aime quand on fait, c'est juste un autre moyen pour présenter quelque chose.
1: Alors, à nouveau, Jourdan Thibodeau, et puis, il est connu pour sa fierté en tant que cadjan, Kéliane. Alors, pourquoi c'est important aujourd'hui de continuer à promouvoir la musique cadjan?
2: J'ai posé la même question parce que, selon lui, la langue commence à disparaître où ce qu'il vit. Puis, peu à peu, ben, les gens, on dirait qu'ils réalisent pas, que c'est un cadeau d'avoir ça jusqu'à temps que ça disparaisse complètement. Donc, c'est important pour lui de pas perdre ses racines.
0: C'est juste. C'est notre culture, c'est notre langue, c'est la langue de ma famille. Tu ma famille, t'es des Cajuns, des Créoles d'ici, et ils ont parlé comme ça depuis des siècles et des siècles. Mais aujourd'hui, je crois qu'il y a moins et moins de jeunes qui parlent la langue, et je crois que c'est proche du gond. Et pour moi, c'est triste. Je crois que tu peux pas avoir comment quelque chose est cher jusqu'à que c'est proche du gond. Tu connais? Si t'as, comme pour toi, peut-être t'es entouré, par des Acadiens qui parlent français tous les jours et tu crois que, oh, mais c'est juste normal. Mais ouais, c'est comme ça ici. Mais c'était comme ça ici aussi quand j'étais jeune. Et aujourd'hui, c'est pas comme ça. Il y a proche plus qui reste. Et pour moi, c'est important. Et moi, je ne vais pas changer juste parce que c'est pas le nouveau moyen américain. Mais juste, je crois que c'est important à garder tes racines.
1: Ben oui, l'importance d'avoir des racines telles que soulignées par Jourdan. Et puis, si vous voulez aller le voir, où on peut se procurer les billets, Kéliane?
2: Donc, c'est au parc provincial d'Union Corner. Ça commence à 16h ce soir. Et les billets sont à 67 $15. Et si vous n'avez pas la chance de vous rendre pour le spectacle de Jourdan en fin de semaine, ben sachez que vous pourriez avoir la chance cet été parce qu'il va faire une grosse tournée à travers du Québec, Maubranduc, un peu partout.
1: Alors voilà, et puis d'ailleurs aussi, ben mentionnons que bon ben il a une passion bien spéciale, Jourdan Thibodeau, hein.
2: Oui, donc il y a lui c'est la pêche, la chasse aux cocodrilles qu'il aime beaucoup faire. T'es vraiment fier de m'en parler.
1: Ben oui, hein, et puis d'ailleurs c'est un mec qui est très très très apprécié des gens de la Louisiane, des environs aussi, hein. Donc ça doit être une chasse assez spéciale.
2: Ouais, il disait que il va faire la tournée, mais c'est après un moment là, c'est plus sa priorité parce que c'est la chasse aux cocodrilles.

0: cocodrille.
1: Ben nous, on chasse l'orignal. Fait que la chasse aux cocodrilles, comme on dit.
0: Je pense que la viande est un petit peu plus dure, hein, sur ça.
1: Oui, c'est plus caoutchouteux pour y avoir déjà goûté. Hein. Puis, mais c'est sûr que bien apprêté, là, ça doit être meilleur. En tout cas, je pense que j'aurais peut-être une meilleure expérience.
0: N'ai jamais essayé.
1: Eh bien, Kellyanne, un grand merci. Et puis, bon, ben, on va se reparler tout à l'heure.
0: Oui.
1: À bientôt. Et justement, tiens, on va l'écouter, Jourdan Thibodeau, avec l'héros d'ailleurs. Voici la chanson « Plus personne ».
2: On est là-bas, on va commencer à Lille, et après ça, du Nouveau-Brunswick, et Montréal, et Québec, et pas comme du Nouveau-Brunswick, et Belfort, et pas comme du Nouveau-Brunswick. On a beaucoup de spectacles qu'on va jouer là-bas. Mais après ça, j'ai rien, quand je vais revenir, parce que ça va être la saison du crocodile, bien occupé avec ça. Pas un crocodile, un crocodile. Vous pouvez dire que c'est des alligators.

0: Ça, ça réveille et ça nous permet de commencer la journée du bon pied de la fin de semaine avec Jourdan Thibodeau et Les Rôdailleurs, la chanson Plus personne. Il est maintenant 7h48, 8h18 à Terre-Neuve, dans quelques secondes à peine. Les gens de l'île du Prince-Édouard connaissent bien Maurice Haché. Il est musicien, il est enseignant, il a été coach de vie aussi. Et maintenant, il est chapelier. Hein? Donc, depuis quelque temps, là, il fabrique, modifie, vend en ligne des chapeaux. Et puis, d'ailleurs, il nous parle de sa nouvelle passion ce matin. Bonjour, Maurice.
1: Bonjour, bonjour.
0: Bienvenue à votre samedi. Comment ça va?
1: Ça va bien avec toi.
0: Ah, ben tant mieux, en tout cas. Donc, je suis allé voir votre page Facebook, notamment, et puis j'ai vu que vous aviez de très, très beaux chapeaux. Expliquez-moi, c'est quoi qui vous a incité à vous lancer dans la fabrication de chapeaux?
1: Ben, c'était peut-être un peu par nécessité. J'étais dans une comédie musicale le printemps passé et le directeur m'a demandé de

0: travaille avec mes mains, puis je suis architecte. Alors, c'est un peu ça qui a commencé, puis là, je m'en ai acheté d'autres. Puis là, éventuellement, j'ai mis des photos sur Facebook, puis il y en a qui m'ont demandé, hey, les vends-tu? Je me suis dit, ben, je peux t'en faire un, genre, c'est sur mesure. Et puis là, je pense 12 chapeaux vendus plus tard, puis à peu près 5 à 6 chapeaux sur mesure plus tard. Là, j'en ai plein.
1: Ah ben en tout cas c'est quand même pas mal. mais moi je suis pas familier avec les styles de chapeaux. Je connais le Stetson qui est porté par les cowboys, John Wayne et compagnie là. Mais le Fedora, je suis pas très très familier avec ce type de chapeau là. Alors c'est quoi ses caractéristiques?
0: Ben c'est pas un chapeau de cowboy. C'est un peu l'alternative. C'est quelque chose qu'on voyait beaucoup au début des années 1920, tu sais, du style Indiana Jones. Et puis, on a toutes sortes. On a le wide brim, qui est le chapeau plus large. On a le flat top. On a aussi des pork pies. On a des boaters, tous différents styles. Et puis, il y a beaucoup de hat makers aujourd'hui qui vont mettre leur décor dessus, leur inspiration. C'est ça un peu que je fais. Moi, j'en brûle aussi avec une genre de torche en propane, puis je mets toutes les choses qui me viennent à l'esprit. Parfois, comme hier soir, à 11 heures, j'avais un chapeau qui n'était pas encore touché. Et puis, j'ai été inspiré par quelque chose, puis j'ai travaillé dessus le temps qu'on ça me fait je l'ai fini, je passe à minuit. J'ai beaucoup aimé mon œuvre. Alors, j'ai toutes sortes de différents styles, vraiment.
1: Et puis, combien ça prend de temps là pour reconditionner ou encore fabriquer un chapeau?
0: Ça dépend. Si c'est quelque chose, disons, de plus vieux qu'on a besoin de travailler dessus ou quelque chose qui a été comme envoyé par le poste, puis que ça a été envoyé dans un sac au lieu d'une boîte. Alors, ça steaming. Moi, je m'ai acheté un steamer spécial pour ça. Ça semble faire à se passer, traditionnel, mais il y a une grosse machine qui vient avec, qu'on met de l'eau là-dedans, qui fait beaucoup de steam. Et puis, on travaille dessus. Puis là aussi, il faut apprendre comment le faire avec ses mains, comment former avec ses mains. Et puis, alors oui, c'est ça. Puis moi, la plupart que je reçois, c'est des chapeaux sans forme, parce que j'aime à créer. Alors, mais si quelqu'un a un vieux Fedora à la maison, et puis que disons que, comme moi, j'avais un vieux cowboy hat de 2002, que j'avais acheté au Edmonton Mall, et puis il y avait des choses par-dessus dans ma garde-robe, puis... Et puis, là, éventuellement, c'était un de mes premiers chapeaux que j'ai travaillé dessus, puis je l'ai mis en belle forme.
1: Et quel matériau utilisez-vous pour vos chapeaux? Du feutre?
0: Oui, c'est n'importe quel. Puis, excuse-moi, les termes sont plus en anglais.
1: Ah, oh, il n'y a pas de problème.
0: Wool, felt, cotton. Il y en a même que c'est en cuir. Suede, j'ai des beaux chapeaux en suede. Alors, toutes sortes de polyester aussi, mais le plus commun, je dirais que c'est coton, felt, wool. En cuir, ça peut faire quelque chose de beau aussi.
1: Et pour fabriquer ces chapeaux-là, ben j'imagine que vous devez avoir de bonnes notions de couture. Là. Est-ce que vous faites de la couture à la main? Avez-vous une machine ou...
0: Moi, je vais te dire quelque chose de comique. Madame Bartha, qui nous a enseigné home ec à l'école évangéline, je pense, en 1987 ou 88, nous a appris comment coudre à la main et coudre à la machine. Et j'ai jamais oublié ça. Et alors, pour moi, oui, j'ai une petite machine que je peux tenir dans ma main, là, handheld, mais c'est presque tout à la main. Puis j'ai aussi des aiguilles spécial pour travailler avec le cuir. Alors oui, je fais beaucoup de couture à la main.
1: Et j'ai vu aussi que vous avez des

0: Ils commandent pour des chapeaux qui viennent quand même d'assez loin. Y a des gens du Texas qui vous ont commandé de ces chapeaux-là. Alors, comment ont-ils su que vous en fabriquiez ici à l'Île-du-Prince-Édouard?
1: Je travaille sur une page Facebook appelée Hashy Hat. C'est assez simple, Hashy Hat. Et je pense que je vais peut-être cliquer sur le bouton, au lieu de juste une page Facebook, je vais cliquer sur le bouton que ça serait un magasin. Alors, ça, c'est public. Alors, il y a une dame du Texas qui m'a envoyé un message qu'elle aimait un de mes chapeaux et elle voulait que je lui envoie au Texas. Puis je lui dis, Madame, est-ce que tu réalises que le Texas, c'est vraiment la capitale mondiale des chapeaux?
0: La capitale des cowboys, ben oui, aussi.
1: Oui, mais c'est ça, mais c'est ça. Mais ceci, c'était un fedora qu'elle aimait. Puis aussi, j'en ai envoyé un chapeau que j'avais tout un peu brûlé à la main et coupé. Et ça aussi, c'est quelque chose qu'on fait, on coupe les brims. Ça aussi, c'est un art à apprendre. J'en ai envoyé un à Alberta. Quelques semaines passées. Et pour elle aussi, j'ai dit, Madame, tu réalises que la capitale au Canada pour faire les chapeaux, c'est en Alberta. Elle aimait mon chapeau. Alors, c'est un peu ça. Mais la majorité, puis là, je le mets juste sur mon Facebook personnel. Puis c'est mes amis qui le voient, mais je pense que bouche à oreille. Et j'ai une dame qui en a acheté 3 chapeaux hier.
0: Oh là là!
1: Elle a fait une commande pour un chapeau sur mesure. Alors, puis elle en avait déjà acheté un. Elle a acheté mon premier chapeau quelques mois passés. Puis là, j'ai plein d'autres personnes qui en achètent. Puis là, j'en fais pour mes membres de ma famille. Puis pour eux, c'est il n'y a pas de prix.
0: Oui, justement, parlant de prix, Maurice, bon, ben, à combien les vendez-vous, vos chapeaux?
1: Ça va dépendre qu'est-ce que le coût du chapeau que j'achète. Si c'est un chapeau sans forme ou si c'est quelque chose que j'achète sur Marketplace ou que je trouve dans d'autres magasins et que je travaille dessus. Alors, les chapeaux, le prix varie. Qui pour moi, c'est pour faire un gros profit, là, mais c'est typiquement entre 70 à 150 $. Comparé aussi, les Stetson commencent typiquement à 300 $ et les chapeaux du genre custom, typiquement, se vendent entre 250 à 1000 $. Mais moi, je me vois pas comme un grand maître, ni le plus expérimenté. Alors, pour moi, c'est un peu, si je mets 2 ou 3 heures là-dessus, c'est un peu pour couvrir mon temps. Et les matériaux, oui.
0: Eh bien, dès que le micro va se fermer ici, là, préparez-vous, vous allez recevoir beaucoup de commandes.
1: Pas de problème. Et rapidement. Ils peuvent m'envoyer un message. Pour moi, sur Facebook, c'est ma page personnelle, c'est Maurice Moe, M-O-E, Hashy. Et ils peuvent m'envoyer un message privé s'ils veulent, puis je peux leur montrer mes chapeaux. Et j'ai pas encore fait le lancer de la page Facebook, Hashy Hat, mais je pense qu'ils peuvent quand même aller voir.
0: Eh bien, tout de même, on invite les gens à jeter un petit coup d'œil. Maurice Haché, ben merci beaucoup de nous avoir parlé aujourd'hui.
1: Ben, c'est mon grand plaisir. Puis je voulais mentionner que je vais être au marché évangélien le 22 août. À la place du village avec mes chapeaux.
0: Alors voilà, donc on pourra les toucher, on pourra les sentir, on pourra les voir. Et bon succès aussi avec Hashy Hat. Merci bien.
1: Merci à toi.
0: À la prochaine. Et comme il est maintenant 7h59, 8h29 à Terre-Neuve, on s'en va aux informations sur la scène régionale avec Marjorie Penneau. Et on sera de retour pour une deuxième heure à votre samedi où on vous donnera entre autres quelques suggestions d'activités pour la fin de semaine et les jours à venir.
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2: Bonjour, voici les informations. Ici Marjorie Pedneau. Elle est seulement la 11e Acadienne à recevoir l'ordre de l'île du Prince-Édouard depuis 1996. Cette année, la province honore Eileen Chiasson-Pendergast, une figure incontournable de l'ouest de l'île, pour son parcours d'enseignante et de militante. Marine Ernoux.
3: Habitante de Tignish, Eileen Chiasson-Pendergast a consacré sa vie à faire vivre le français. Face aux fermetures d'écoles dans les années 60, elle devient enseignante, lance l'immersion française à Saint-Louis en 1974, puis milite sans relâche jusqu'à la création de l'école Pierre Chiasson et du centre acadien de Prince-Ouest en 2000. Mais son engagement va bien plus loin. Théâtre, musique, chorale. La fierté de la langue française se transmet par les arts, insiste Eileen Chiasson-Pendergast.
4: Les gens qui venaient ont commencé à développer une fierté. Il y en a même qui ont trouvé des identités à travers ça, parce que tout à coup, ils réalisaient que c'était OK parler acadien en public. Ils n'avaient pas honte après ça.
3: Un combat de chaque instant fait de conviction et de patience pour redonner confiance à toute une communauté. Son fils, Robert Pendergast, qui a lui-même fait partie des premiers élèves en immersion française, se rappelle du travail accompli par sa mère et ses compagnons de lutte.
5: C'est sûr qu'au début, pour aller chercher des élèves pour immersion française, ils ont eu beaucoup de portes qui étaient claquées parce que les gens ne voulaient rien savoir. C'était pas comme un miracle ou un gros travail qui était tout réussi. C'est vraiment des petits pas.
3: Bénévole, autrice et enseignante primée, Eileen Chiasson-Pendergast laisse un héritage intergénérationnel vivant. Ici Marine Ernoux, Radio-Canada, Charlottetown.
2: Le Nouveau-Brunswick est l'unique province canadienne où l'indice global de gravité de la criminalité a augmenté. Est-ce à dire que les grands centres du Nouveau-Brunswick sont plus dangereux qu'ailleurs au pays? Élément de réponse, Frédéric Camarano.
6: À Moncton, l'indice global de gravité de la criminalité a augmenté de 11 %. À Saint-Jean, ce même indice a augmenté de 20 %. Et dans le cas de Fredericton, de 7 %. Ce sont des données de Statistique Canada qui comparent 2024 et 2025. Et on parle ici des très grandes régions métropolitaines de ces trois villes. Mais au fond, que veulent dire ces augmentations? Certes, le nombre de crimes a augmenté, mais ce qui provoque une augmentation encore plus prononcée, c'est la nature des crimes. L'indice global de gravité de la criminalité accorde plus de poids aux crimes graves. Pour la GRC de Kodiak, ce qui explique cette augmentation pour la région de Moncton en tout cas, ce sont ses propres efforts dans des domaines comme la traite de personnes ou l'exploitation sexuelle d'enfants sur Internet. Luc Picard, l'agent des relations avec les médias.
7: Donc, c'est vraiment une indication que nos policiers, nos unités font un travail plus acharné à aller aider à régler ces problèmes.
6: Mais peu importe l'interprétation qu'on veuille faire de ces données, la criminalité occupe bon nombre de conversations à Moncton. Et le maire Sean Crossman veut que la ville s'y attaque, peu importe la taille de l'augmentation. Il veut que les discussions ne se limitent pas au nombre de crimes, mais portent sur les solutions. Il n'avait d'ailleurs pas encore pris connaissance des nouvelles données au moment d'émettre ses commentaires. Ici Frédéric Camarano, Radio-Canada, Moncton.
2: Une nouvelle ère de réception des ambulances doit ouvrir lundi au service des urgences du Health Sciences Center de Saint-Jean de Terre-Neuve. C'est dans le cadre d'un projet de rénovation de 46 millions de dollars du plus grand hôpital de Terre-Neuve et Labrador. À compter du 8 août, 26 lits supplémentaires seront également mis à la disposition des patients. La province précise que ces travaux de rénovation visent à améliorer la sécurité et à soutenir les soignants de première ligne. Élection Alberta confirme que la pétition qui réclame la tenue d'un référendum sur l'indépendance de la province a obtenu suffisamment de signatures pour satisfaire aux exigences de la loi. Laurence Tachereau.
8: La validité nouvellement annoncée de la pétition sur la séparation de l'Alberta ne change rien dans les faits. En effet, la pétition demeure contestée devant les tribunaux et la première ministre Danielle Smith poursuit sa propre stratégie, celle de la tenue éventuelle d'un référendum sur l'opportunité d'un référendum pour la séparation de l'Alberta. Mais la portée de cette annonce reste toutefois très symbolique pour le mouvement séparatiste. Sur les 279 000 signatures comptées de la pétition pour la séparation de l'Alberta, Élections Alberta en a validé plus de 222 000. C'est au-dessus du seuil requis pour faire avancer le projet qui s'élevait à 177 000. Élections Alberta tient aussi à rassurer sur l'intégrité du processus des pétitionnaires. Aucune fausse signature n'a été décelée et aucun nom issu de la fuite de la liste électorale au printemps dernier n'a été utilisé. Cela met donc fin aux spéculations sur l'utilisation de données électorales afin d'augmenter frauduleusement le nombre de signatures. Ici Laurence Tachereau, Radio-Canada, Calgary.
9: Et en terminant, la situation des feux de forêt continue de s'aggraver au pays, notamment en Colombie-Britannique où 120 brasiers sont toujours en activité, dont une cinquantaine qui sont non maîtrisés. Les quelques 500 habitants du village de Clinton, situé à l'ouest de Kamloops, ont reçu un ordre d'évacuation hier en raison de deux feux qui sont à proximité. Et en Ontario, le nombre d'évacués avoisine les 2000 personnes. Par ailleurs, le président américain Donald Trump a de nouveau évoqué l'idée d'imposer de nouveaux droits de douane au Canada en raison de la fumée des feux de forêt.

Et c'est reparti pour la deuxième heure de votre samedi. Peu importe où vous êtes dans les provinces atlantiques, on vous salue, on vous remercie d'être là. Vous êtes de passage dans notre belle région, ben profitez bien de votre visite et surtout du beau temps qui s'en vient car il s'installe encore pour quelques jours avec des températures plus qu'estivales. Je vous parle de météo très brièvement au cours de cette heure.

Et c'est sûr qu'il y a quelques exceptions, mais actuellement, là, je peux vous dire comme ça là qu'on a des températures qui varient entre 15 et 19 degrés en général sur les quatre provinces de l'Atlantique. Je vous pose une question ce matin, hein, comme je suis à l'approche de mes vacances et que je vais faire un petit peu de camping. Alors, je vous demande, c'est quoi que vous aimez ou détestez du camping? Hein? Donc, vous pouvez évidemment m'envoyer un message texte au 1-800-565-5453. 1-800-565-5453. Et vous pouvez nous téléphoner aussi, si vous le désirez, laisser un message sur notre répondeur. Et vous pouvez nous écrire aussi votresamedi@radio-canada.ca. Et quelques commentaires qu'on a reçus, d'ailleurs, il y a Nicole qui nous dit ce que j'aime, c'est le réveil de la nature matinale, la beauté du paysage, la tranquillité. Et ce que je déteste, et ça je suis d'accord avec elle, c'est quand le système d'alarme d'une voiture démarre au milieu de la nuit. Et puis elle est en camping présentement à l'île du Prince-Édouard. Alors on vous salue Nicole, merci d'être là. Il y a aussi Maurice qui nous dit « J'adore la nature, mais je déteste les moustiques ». Et Nick qui nous dit « Quand j'arrive au gros camping, que je vois des centaines de roulottes embarquées l'une par-dessus les autres sur un terrain ouvert, ben je me dis « Est-ce que c'est vraiment du camping ?» Ça. Le camping où on a chacun un lot entouré d'arbres pour créer un espace privé de temps en temps, j'aime ça. Mais tu vas pas me voir dans les espaces ouverts. Alors voilà. Ben merci beaucoup Nick aussi pour ce commentaire et continuer de répondre à notre question. Donc qu'est-ce que vous aimez ou détestez du camping? Aussi dans la même veine, je vous donne une autre raison de me texter ou encore de m'écrire. Parce que je vous donne un cadeau. 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

0: 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À noter qu'il y aura une soirée DJ. Ça, c'est le 31 juillet dans le cadre du Festival Royal avec Sam Felt, Fafa Khan, Soundseeker, DJ Alex, DJ Trax. Une soirée band aussi avec Corey Marks, Travis Cormier, Olivier Bergeron et The Young Experience. Sans oublier la fameuse kermesse familiale qui aura lieu en après-midi de 11h jusqu'à 16h. Donc, des activités gratuites pour toute la famille. 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Kellyanne, bon, ben, on va y aller avec quelques suggestions d'activités, hein, parce que notre ami Daniel est occupé, donc on va parler de sport un petit peu plus tard. Alors, entre autres, Kellyanne, il y a la série de spectacles de Mont-Carmel qui devrait se poursuivre très bientôt, là.
1: Oui, donc, l'un des groupes qui performera, c'est Akalouish du Nouveau-Brunswick. C'est à 19h à la salle paroissiale de Mont-Carmel et la série de spectacles se poursuivra chaque semaine jusqu'au 30 août.
0: Alors voilà, c'est pas très très compliqué.
2: Moi, le traditionnel, ça me tient beaucoup à cœur. C'est depuis que je suis petite fille que j'ai commencé à jouer du violon, puis c'est une passion. J'ai vécu avec cette passion-là toute ma vie. Ça fait 44 ans que je joue du violon. Ben, le groupe Akalouish, on est trois membres du groupe. Chantal Vautouin, Jeannot Haché. Chantal joue du tin whistle, puis elle chante très bien. Jeannot, lui, c'est la guitare puis les percussions. Puis moi-même, Denise, ben, je joue du violon, puis un petit peu de mandoline, puis les voix. Puis le groupe Akalouish. Akalouish, ça veut dire la musique acadienne de Louisiane, puis de la musique irlandaise. Tout un mélange de musique.
1: Puis l'entrée générale pour les adultes, c'est de 20$, mais pour les membres de la coopérative culturelle, c'est 17$ et les étudiants, 8$. Vous pouvez consulter la programmation détaillée et réserver vos places sur le site internet de cdcpmc.com.
0: Alors, notez bien l'adresse cdcpmc.com, là, si vous voulez en savoir plus. Et Kellyanne, bon, ben, cette fois-ci, les questions d'un projet musical historique et très prometteur qui s'en vient à Moncton. Hein?
1: Oui, j'ai la chance d'aller le voir ce soir, en plus. On parle du spectacle Évangeline, donc la pièce musicale historique aux sonorités modernes qui revient sur la déportation des Acadiens en 1755 et sur les liens profonds tissés avec les nations Mi'kmaq.
0: Ben oui, puis justement, ben, parlant de ce spectacle-là, on va recevoir Maud-Cyr Deschênes un petit peu plus tard aussi au cours de l'émission. Mais il y a aussi d'autres grands noms dans la pièce Évangeline, hein?
1: Oui, donc on a Nathalie Simard, Olivier Dion, le gagnant de la voix, la gagnante de la voix, Maud-Cyr Deschênes que vous allez parler à. Puis ça va être une belle gang.
0: Ah ben oui, hein, donc n'oubliez pas, hein, c'est donc à 19h ce soir, c'est ça?
1: Oui.
0: Alors voilà, donc pour ce spectacle. Et en Nouvelle-Écosse maintenant, ben il y a une activité qui aura lieu, c'est en équipe, c'est le fun et c'est pour une bonne cause.
1: Oui, ça se passe sur le bord de l'eau à Halifax, ça commence à midi. C'est une grande course à obstacles et à défis par équipe de 2 à 5 personnes. Les participants ont 3 heures pour accomplir le plus de tâches possibles le long du waterfront. Puis ça se poursuit avec un after party au Salt Yard Social pour le dévoilement du pointage et la remise de prix. Le coût est de 25$ par équipe et toutes les fonds amassés vont à Disabled Not Dead Society pour soutenir les personnes en situation de handicap en Nouvelle-Écosse.
0: Et on n'oublie pas nos amis de Terre-Neuve aussi, une autre belle activité conçu pour la famille en fin de semaine.
1: Oui, ça se passe à Saint-Jean avec le spectacle Chien Chaud. je pense que c'est une mauvaise traduction de ma part, mais en gros, c'est Dog Show. Mais Chien Chaud, ça fonctionne aussi. C'est un spectacle de magie qui met en vedette la complicité entre un magicien et son chien, autant pour les jeunes que pour les adultes. Ça a lieu aujourd'hui à 10h30, que ça commence au centre des Grands Vents. Pour les billets, c'est seulement 5 $5 pour les enfants et $10 pour les adultes, puis s'en vendent directement sur place.
0: Ben oui, puis une autre signification aux chiens chauds, là, on disait ça quand on était jeunes, là, les fameux hot dogs aussi. Hein.
1: Ouais, c'est pour ça que je me suis mis à rire, moi, c'est ça que ça, c'est ça que j'ai pensé. Hein.
0: Extra relish moutarde pour ça, là. Ben, ça. Kellyanne, merci beaucoup pour ces activités.
1: De rien.
0: À tout à l'heure. Et puis, Daniel, au sport, il y a eu tout un coup d'éclat dans la NBA alors que LeBron James quitte les Lakers de Los Angeles.
3: Ben, il y avait beaucoup de rumeurs à son sujet qui était pour changer d'équipe, mais je pensais jamais qu'il était pour se retrouver avec Philadelphie. Alors ça, c'est toute une surprise et quand même tout un coup d'être là pour cette formation qui, on sait, a connu beaucoup de succès la saison dernière. On parle d'un contrat de 8 millions pour 2 ans. Alors, c'est quasiment une aubaine, là, compte tenu des performances de LeBron James au cours de sa carrière. Il a gagné quand même quelques championnats avec Miami, Cleveland. Il a connu aussi beaucoup de succès avec les Lakers. Alors, c'est avec Philadelphie qui poursuivra sa carrière. Parlons un petit peu de tennis, Denis, parce qu'on sait que l'Aluminium Banque nationale de Montréal sera présenté bientôt. Et Tennis Canada a confirmé hier que des 40 vedettes du tennis, on pense à Sinner, qui est numéro un mondial. Il y a aussi Novak Djokovic. Bien, les deux ont décidé qu'ils ne se pointeront pas à Montréal pour ce championnat au cours des prochains jours. C'est quand même une grosse déception parce que, veut pas, ces joueurs-là font vendre des billets là, aux organisateurs.
0: Ouais, puis aussi mine de rien, Daniel, une chose que j'ai apprise et que je ne savais pas. Est-ce que vous avez vu à la télévision là les publicités de Trivago là, mettant en vedette
3: ah,
0: là,
3: le coach, l'entraîneur, un entraîneur. Allez-y.
0: Oui, c'est ça là, avec celui là avec
3: le
0: les
3: beau
0: dents,
3: sourire,
0: là,
3: le sourire beau Colgate sourire, là, ouais.
0: Brillant là. Eh bien, ce que je savais pas, c'est que c'était un entraîneur de haut niveau et un ex-joueur de soccer allemand, Jürgen Klopp. Et puis, on a su qu'il a été nommé le sélectionneur de l'équipe d'Allemagne de soccer.
3: Ah, ouais. J'avais vu ça, c'était une vedette du soccer, mais on le connaissait, on le voyait à la télévision avec Trivago, mais jamais qu'on l'a vu au niveau du soccer allemand.
0: C'est ça, et puis un commentaire savoureux de ma femme, là. Puis, quand elle a pris ça, elle a dit, ça me surprend pas que les annonces de Trivago soient si mauvaises.
3: Olé!
0: Elle dit, c'est pas un grand acteur, là.
3: Non, c'est pas un grand acteur, mais il est populaire.
0: Exactement. Donc, est-ce que son sourire distraira les joueurs de l'équipe nationale d'Allemagne? Ah, ben, l'avenir nous le dira.
3: Oui, on verra.
0: On le verra sans doute à la Coupe du Monde en 2030.
3: Ah, fort possible.
0: Oh, oui, oui.
3: Rapidement, on peut peut-être souligner qu'au baseball, les Jays, après avoir perdu hier à Boston, bien reprennent les activités aujourd'hui. Alors, on surveillera ça au cours de la journée. Il y a le Tour de France, hein, ça se termine demain dans les rues de Paris. Après, ce sera la 21e étape demain. Alors, on surveillera ça.
0: Eh bien, merci beaucoup, Daniel.
3: Merci.
0: À tout à l'heure. 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En musique, on va écouter Danny Boudreau qui nous raconte son été.

0: Une chanson popularisée par Fayot, reprise d'une belle façon par Danny Boudreau, c'était « Mon été ». 8h22, 8h52 à Terre-Neuve. Vous voyagez peut-être, et puis évidemment, vous dépendez peut-être de l'essence. Parce que, bon, quand on fait de longs trajets, là, faut se remplir de temps en temps. Et puis, sachez que le prix de l'essence est à la hausse. Il a augmenté tout récemment à l'Île-du-Prince. 202,3 cents le litre. Ça, c'est le meilleur prix. Nouvelle-Écosse, 192,6. Et si vous allez au Nouveau-Brunswick ou encore à Terre-Neuve, ben là, ce sont des prix maximaux. Donc, les règles sont quelque peu différentes. Alors, le prix maximal que vous allez payer au Nouveau-Brunswick, 193,5 et 203,7 pour ce qui est de Terre-Neuve et Labrador. Alors, évidemment, on vous recommande la prudence sur nos routes. Et bien sûr, je vous souhaite bon déplacement d'un endroit à l'autre. On va parler maintenant d'un sujet qui a retenu beaucoup l'attention cette semaine, et ça continue de le faire parce que il y a plus de 900 feux de forêt qui sont actifs sur le territoire canadien. Et partout au pays, il y a des évacuations de villes, de villages. D'ailleurs, nous, en Atlantique, on est quand même épargnés pour l'instant. Mais on n'est pas à l'abri de ces feux-là. D'ailleurs, les années précédentes l'ont démontré. Parlez-en aux gens de la Nouvelle-Écosse, entre autres. La fumée de ces feux de forêt-là, ça affecte la qualité de l'air dans beaucoup de régions. Et Cœur et AVC souhaitent rappeler que cette population-là, cette pollution-là, pollution, ne se limite pas à un simple inconfort respiratoire. C'est un risque bien réel et immédiat pour la santé cardiaque et cérébrale. Et d'ailleurs, on accueille ce matin, à votre samedi, Gabrielle Durette, qui est spécialiste engagement et système de santé à Cœur et AVC. Bonjour.
1: Bonjour.
0: Alors, ce qu'on redoute le plus, c'est souvent ces particules fines là, dans la fumée. C'est ça qui représente le plus grand risque. Donc, comment peut-on détecter s'il y a beaucoup de particules fines dans l'air?
1: En tant que citoyen, on a la chance d'avoir notamment Environnement Canada qui peut nous renseigner sur la question. Il publie chaque jour des prévisions sur la qualité de l'air. Ça nous permet de rester à l'affût, un peu comme la canicule ou les avertissements d'orages violents potentiels. Maintenant, il faut s'intéresser aussi à la qualité de l'air dans notre région pour prévenir et prendre action à l'avance.
0: Et on a souvent vu des images de ciel jaunâtre et on dit que ça, évidemment, ça venait des feux de forêt de l'ouest du pays. Mais un ciel jaune, est-ce que ça signifie forcément qu'il y a des particules?
1: Quand on sait que c'est des particules fines en raison des feux de forêt, on sait que ça a des effets sur la santé. Là, la pollution due aux incendies de forêt, c'est associé, on le sait, à une augmentation des visites aux urgences cardiovasculaires, à des hospitalisations et à une augmentation de la mortalité cardiovasculaire dans les jours qui suivent l'exposition. Donc, il suffit de s'informer auprès d'Environnement Canada, notamment, pour savoir si ce qu'on voit, c'est bel et bien une qualité de l'air qui est amoindrie.
0: Et justement, quel genre d'effet ces particules-là peuvent avoir sur la santé, là?
1: Bien, comme je disais, ça augmente le risque de maladies cardiovasculaires et d'AVC, notamment chez les populations qui sont plus vulnérables aux effets de la pollution. C'est auprès d'eux qu'on veut faire de la sensibilisation, notamment. Donc, on parle des personnes âgées, des jeunes enfants, des personnes qui sont enceintes, des personnes qui ont déjà une maladie chronique, par exemple, cardiaque comme l'insuffisance cardiaque, des gens qui fument, des gens qui passent beaucoup de temps à l'extérieur de par leur travail ou parce qu'ils font de l'activité physique à l'extérieur.
0: Et on sait qu'on a beaucoup porté des masques durant la pandémie, notamment le fameux masque là, N95 là, qui filtre les particules. Est-ce que ça, c'est une bonne idée lorsqu'on voit que l'air est pollué par des feux de forêt?
1: Oui, vous avez totalement raison. On ramène le N95 de la COVID. Donc, si on est obligé d'être à l'extérieur, par exemple, pour notre travail, mais qu'on veut quand même protéger notre santé, de mettre un masque N95, ça permet de filtrer les particules fines qui sont causées par les feux de forêt, puis ça évite qu'elles rentrent dans nos poumons.
0: Mais d'ailleurs, lorsqu'on est à la maison, comment peut-on se faire pour se protéger quand la qualité de l'air est mauvaise?
1: La première chose, c'est vraiment de surveiller les bulletins de qualité de l'air parce qu'il faut agir avant que la qualité de l'air à l'extérieur soit détériorer. Donc, si on prévoit, par exemple, au courant de la journée, une détérioration à la maison, dans le lieu de travail, l'idée, c'est de fermer les fenêtres, fermer les portes, arrêter la ventilation avec l'extérieur, le mettre en circulation intérieure si c'est possible. Ça nous permet le plus possible de garder une qualité de l'air à l'intérieur qui est meilleure qu'à l'extérieur. Puis quand on sait que la qualité de l'air à l'extérieur est devenue à nouveau normale, bien, on ventile, on ouvre les fenêtres, on laisse entrer l'air. Donc ça nous aide là, à créer une barrière avec l'extérieur.
0: Dites-moi, Mme Durette, à quels symptômes faut-il particulièrement être attentif pour justement éviter une visite à l'hôpital?
1: Donc, si on est déjà atteint d'une maladie chronique, on est encore plus vigilant face à l'apparition de nouveaux symptômes qui nous inquiètent. Mais pour tout le monde, en fond, c'est de prêter attention à ces symptômes, puis de consulter un professionnel de la santé quand on est inquiet, qu'on appelle soit le 911, c'est un symptôme grave, ou le 811 pour poser des questions à un professionnel de la santé. Grosso modo, il y a comme deux catégories de symptômes, et des symptômes qui sont plus légers comme maux de tête, une toux, irritation du nez de la gorge. Mais la catégorie de symptômes qui nous inquiète le plus, le cœur et AVC, c'est plus la catégorie des symptômes qui sont plus graves, qui peuvent être liés à l'apparition dans le fond d'un AVC qui survient d'une crise cardiaque. Donc, on peut parler d'étourdissement, de douleur thoracique, essoufflement, palpitation. Donc, si vous pensez que vous présentez un symptôme d'AVC avec l'acronyme VITE ou d'une crise cardiaque avec potentiellement une douleur thoracique, c'est important de ne pas hésiter à appeler le 911, de demander des services d'urgence là, pour que les paramédics viennent vous chercher puis qu'on prenne prennent soin de vous.
0: Est-ce que ce type de pollution, généralement, Mme Durette, est-ce que c'est sous-estimé?
1: Ah oui, totalement. C'est relativement nouveau là, dans les dernières années. On parle de feux de forêt, de pollution liée aux feux de forêt. Donc, c'est vraiment pour ça qu'on est dans les médias en cœur et ABC, pour sensibiliser la population aux effets négatifs de la pollution de l'air. Dans le fond, ce qu'il faut savoir, c'est que toute personne qui passe du temps à l'extérieur quand la pollution atmosphérique est très élevée, donc on n'a pas besoin d'avoir de facteurs de risque, d'avoir de maladies chroniques, mais ça nous expose à des risques pour notre santé. Ça, c'est un nouveau message qu'on doit faire connaître, puis que ça devienne, dans notre prise de décision de passer une journée à l'extérieur, est-ce qu'il y a une canicule, est-ce qu'il y a des annonces d'orage, est-ce que la qualité de l'air est bonne?
0: Et la proximité d'un feu de forêt, c'est pas nécessairement un facteur aussi parce qu'on sait que la fumée peut voyager à des milliers de kilomètres.
1: Oui, vous avez raison. Effectivement, le vent va pouvoir transporter les particules fines dans l'air sur de longues, longues distances. Évidemment, si on est proche du feu puis que la concentration des particules fines est très élevée dans l'air, on est encore plus à risque, là. Mais effectivement, ça peut être des feux qui sont à des milliers de kilomètres qui nous affectent. Qui détériore la qualité de notre air dans notre région.
0: Donc, le mot d'ordre, c'est de se renseigner sur la qualité de l'air, d'ajuster nos activités aussi en conséquence. Madame Durette, ben, merci beaucoup d'avoir répondu à nos questions aujourd'hui.
1: Merci à vous.
0: Merci, à la prochaine. Notre invitée, Gabrielle Durette, elle est spécialiste à engagement et système de santé à l'organisme Cœur et AVC. Et maintenant, ben, parlons un peu de météo. Vous allez voir, les nouvelles sont bonnes, sont encourageantes. On a du soleil dans la plupart des régions en Atlantique. Et le soleil devrait rester au Nouveau-Brunswick, de même qu'à l'île du Prince-Édouard. Maximum 27 à 30 degrés, un petit peu plus frais le long de la côte, avec des températures de l'ordre de 20 à 22. Pour ce qui est de la Nouvelle-Écosse, c'est du soleil aujourd'hui, maximum 25 à 28. 18 à 21 le long de la côte. Terre-Neuve, le scénario change quelque peu. Tout dépend où vous êtes. À Saint-Jean, il y a de la pluie qui tombe ce matin. Ça devrait cesser tôt cet après-midi. Ensuite, on aura des nuages, 5 mm de précipitation, avec un maximum de 20 degrés. Et l'ouest de Terre-Neuve est épargné. On aura du soleil avec un maximum de 25-20 le long de la côte. Pour nos régions, ce soir et cette nuit, ce sera un ciel dégagé, sauf à Saint-Jean, où ce sera nuageux, minimum entre 12 et 16 degrés. Et pour demain, une belle journée dans l'ensemble, pour tout le monde, ou presque, avec un maximum de 27 à 29 au Nouveau-Brunswick, 23 à 27 en Nouvelle-Écosse, l'ouest de Terre-Neuve, 26 avec du soleil et quelques nuages avec éclaircies à Saint-Jean-de-Terre-Neuve, maximum de 18. Et justement, ben, puisqu'on est à Terre-Neuve, restons-y, c'est 15 degrés sous le soleil dans la péninsule de Port-au-Port, 15 degrés aussi à Saint-Jean. Le bémol, c'est qu'il y a des nuages en ce moment et peut-être un petit peu de pluie. Nouvelle-Écosse, 13 degrés à Halifax, 16 à la Baie-Sainte-Marie, 14 à Truro. La région d'Antigoniche, le comté de Pictou, c'est 19. Au Cap-Breton, 20 degrés, 17 du côté de l'île Madame. Nouveau-Brunswick, c'est 16 à Moncton et Fredericton. Saint-Jean-du-Brouillard encore un peu avec 13 degrés. Pour ce qui est de la péninsule acadienne, 19. Région Chaleur et Restigouche, on a 17 degrés présentement et c'est 13 dans le nord-ouest du Nouveau-Brunswick. À l'île du Prince-Édouard, 20 degrés dans la région de Prince-Ouest et partout ailleurs, il fait 18 à 8h33, 9h03 à Terre-Neuve. On va aborder un sujet pas mal intéressant et une étude qui l'est tout autant. Recevoir des soins dans sa propre langue, c'est un facteur clé là, d'une meilleure santé à long terme. En tout cas, c'est ce qu'on peut apprendre dans cette nouvelle étude menée par l'Université d'Ottawa et l'Université du Manitoba. Et après avoir suivi plus de 50 000 Canadiens pendant 15 ans, les chercheurs concluent que les francophones en situation minoritaire vivent plus longtemps lorsqu'ils sont soignés par un médecin qui parle leur langue. Et c'est une découverte qui relance le débat sur l'accès aux soins en français et dans les langues des communautés minoritaires du Canada. Aussi, l'accès aux soins dans les langues pour les communautés autochtones. Et d'ailleurs, on en discute avec l'un des auteurs de cette étude. Il est chercheur postdoctoral à l'Université du Manitoba et médecin en néphrologie à l'hôpital général Seven Oaks à Winnipeg. Michael Réaume est avec nous. Docteur Réaume, bonjour.
2: Bonjour.
0: Alors, tout d'abord, quel était le but premier de cette étude-là?
2: Alors, le but principal, c'était de déterminer si la

0: en concordance linguistique entre patients et médecins, est associé à une meilleure survie. Alors, il y a des études qui ont été effectuées au cours des dernières quelques années qui démontrent que quand on reçoit des soins dans sa langue de préférence, il y a moins d'événements adverses, il y a moins d'erreurs médicales, moins de visites à l'urgence ou d'hospitalisation. Mais il n'y avait pas encore une étude qui démontrait que la concordance linguistique patient-médecin est associée à une meilleure survie.
1: Et les chiffres parlent d'eux-mêmes aussi. Donc, si le patient parle français, le médecin parle français aussi, ben ça entraînerait une réduction d'à peu près 11% du risque de décès. Alors, qu'est-ce qui pourrait expliquer ça?
0: On a vu une diminution du risque relatif de 11%. Puis on a examiné deux causes de décès spécifiques. Alors, l'analyse principale, c'était n'importe quelle cause de décès. Ensuite, on a examiné la maladie cardiovasculaire et le cancer. Alors, ça, c'est les deux causes de décès les plus communes au Canada. Puis on a vu que l'association était plus forte pour les décès liés à des maladies cardiovasculaires. Alors, il y a de plus en plus de recherches qui démontrent que chez les patients avec hypertension et diabète, qui sont les facteurs de risque les plus importants pour la maladie cardiovasculaire, ben quand ils reçoivent des soins dans leur langue de préférence, les chances qu'ils vont recevoir le traitement qui est indiqué pour le diabète et l'hypertension augmente, et aussi les chances que les patients vont continuer de prendre ces traitements-là, c'est plus élevé quand ils reçoivent des soins dans leur langue de préférence. Alors, c'est ça que mon hypothèse par rapport aux résultats, c'est qu'il y a plus de traitements pour les facteurs de risque pour la maladie cardiovasculaire.
1: Est-ce qu'on peut dresser aussi le même constat chez les allophones, les patients qui ne parlent ni français ni anglais? Alors, supposons qu'on ait un patient espagnol et qu'il y a un médecin qui parle espagnol. Arriverait-on au même résultat forcément?
0: Oui. Alors, on a étudié quatre groupes linguistiques. On avait les anglophones au Québec, les francophones hors Québec. Ensuite, on avait les répondants qui parlaient une langue autochtone. Et ensuite, dans le dernier groupe, on avait les patients qui parlaient une langue autre qu'anglais, français ou une langue autochtone. Alors, pour les deux derniers groupes, premièrement, je vais parler du groupe de répondants qui parlaient une langue autochtone. Dans ce groupe-là, on a vu que la majorité n'avait pas accès à un médecin. Et très peu, environ 2%, recevaient des soins dans leur langue. Alors ça, c'est une très grande disparité quand on compare ça aux francophones hors Québec, où environ 70% recevaient des soins dans leur langue. Et pour le groupe allophone, alors ceux qui parlent espagnol, punjabi par exemple, mais eux autres, si ils reçoivent des soins dans leur langue, le risque de mortalité diminuait de 27%. Alors oui, il y avait aussi un effet là au niveau de la concordance linguistique et mortalité, et l'effet était encore plus grand chez les patients allophones quand on les comparait aux francophones hors Québec.
1: L'accès aux soins de santé en français est plutôt inégal d'une province à l'autre. En Ontario, c'est là où on trouve le plus de francophones hors Québec. À Terre-Neuve, on en trouve beaucoup, mais beaucoup moins. Alors, donc, est-ce qu'il est permis de conclure que les francophones pourraient être mieux servis dans une province comme l'Ontario comparé à une province comme Terre-Neuve?
0: Oui, alors dans notre analyse, on a ajusté pour la province où le répondant habitait, mais on n'a pas fait des comparaisons entre les provinces parce qu'il n'y avait pas assez de patients dans certaines provinces pour faire des analyses comme ça. Mais vous avez absolument raison. Il y a certainement une différence au niveau de l'accès pour les francophones pour recevoir des soins en français. Alors moi, par exemple, j'ai travaillé à Ottawa où il y a quand même une forte concentration de francophones je crois que l'accès à des soins en français est quand même assez bon. J'ai aussi habité à Saint-Boniface au Manitoba qui a aussi une très forte concentration de patients francophones. Alors là aussi, je crois que l'accès à des soins en français est aussi bon. Mais c'est certain que dans d'autres régions du pays où il n'y a pas d'établissement bilingue, il y a moins de patients francophones, les patients francophones vont avoir plus de difficultés à accéder à des soins en français.
1: Et l'échantillon dont vous vous êtes servi pour cette étude-là, il est quand même volumineux.

0: Lumineux. On parle de plus de 50 000 patients. Ça s'étale sur une quinzaine d'années. Quels sont les défis de mener une étude comme celle-là à long terme?
1: Alors nous, on a fait une étude rétrospective. Alors on est allé chercher des données qui ont été collectées par Statistique Canada de 2003 à 2014. Alors les données provenaient d'un sondage spécifique qui s'appelle l'enquête sur la santé dans les collectivités canadiennes. Alors Statistique Canada va aller faire des entrevues avec 65 000 personnes par année. Alors si on combine les années qu'on a étudiées de 2003 à 2014 et on identifie les communautés linguistiques minoritaires, mais là on peut aller faire des études où on peut identifier des communautés minoritaires. Alors, je dirais, un des avantages ici, c'est que on a commencé avec une cohorte qui était énorme, et même quand on a limité notre cohorte à ceux qui vivaient dans des communautés linguistiques minoritaires, on en avait quand même environ 50 000. Et ça nous a permis de faire des analyses où on a pu ajuster pour plusieurs variables. L'analyse principale, c'était non seulement de voir une association entre la concordance linguistique patient-médecin et la survie, mais c'était aussi de contrôler pour d'autres facteurs qui pourraient influencer la mortalité. Alors, on a ajusté pour âge, sexe, niveau d'éducation, région géographique, le statut d'immigration, la présence de maladies chroniques, des facteurs sociaux comme la consommation d'alcool, l'activité physique. Et en ajustant pour toutes ces variables-là, on a été capable de dire, même quand on contrôle pour ces facteurs-là, la concordance linguistique patient-médecin est encore associée à une meilleure survie.
0: Puisqu'il est question de cette concordance linguistique, Dr. Réaume, si on a recours au service d'un interprète, est-ce que c'est la même chose?
1: Ça, c'est une bonne question. Je pense pas qu'on a des études qui comparent directement avoir un interprète professionnel et recevoir des soins d'un médecin qui peut offrir des soins directement dans la langue. Mais il y a beaucoup de recherches qui démontrent que quand on a un interprète professionnel, ben l'interprétation va être plus fiable quand on compare ça soit à pas avoir un interprète, évidemment, ou un interprète qui n'a pas une formation professionnelle. Alors malheureusement, dans nos systèmes de santé, on va parfois aller chercher un membre de famille pour faire la traduction, mais quand quelqu'un comme ça qui a pas une formation professionnelle fait la traduction pour nous, c'est pas aussi fiable que si on avait un interprète professionnel. Alors ça, c'est assez clair, je dirais qu'avoir un interprète professionnel, c'est meilleur pour les patients, mais je pense pas qu'on a des données qui disent que c'est aussi bon que recevoir des soins directement dans sa langue. Et, alors, je pense pas que je peux y répondre avec des études parce que je pense pas qu'il y en a eu.
0: Est-ce que cette grande étude sur la concordance linguistique, est-ce que ça vous a permis de découvrir d'autres choses? Alors, quels sont les autres aspects?
1: Pour moi, écoute, si on est capable d'augmenter le pourcentage de patients au Canada qui reçoivent des soins dans leur langue, ben ça va mener à moins d'événements cardiovasculaires, moins de décès qui pourraient être prévenus. Et ça, c'est une conclusion directe de la recherche qu'on a faite. Et là, la question évidente, c'est ben comment est-ce qu'on peut en venir à offrir plus de soins dans des langues minoritaires? Puis moi, je pense que la première chose qu'il faut absolument faire, c'est identifier les patients qui veulent recevoir des soins dans une langue minoritaire. Alors, ça se fait de plus en plus. Alors, je sais que, comme au Manitoba, par exemple, on a la langue de préférence sur la carte santé. Mais Colombie-Britannique, Alberta, Saskatchewan, Ontario, Québec n'ont pas la langue de préférence sur la carte santé. Et même au Manitoba, les patients peuvent seulement indiquer anglais ou français comme langue de préférence, mais la population ici au Manitoba parle plus de 200 langues et on a aussi des médecins qui parlent plusieurs de ces langues-là. Alors, si on serait capable de mieux identifier les patients qui veulent recevoir des soins dans une langue minoritaire, ben on serait soit capable de les jumeler à des médecins qui parlent ces langues-là quand c'est possible. Et sinon, on pourrait s'assurer que ces patients-là aient accès à des interprètes qui sont professionnels.
0: Docteur Réaume, en terminant, croyez-vous que les gouvernements vont être sensibles aux conclusions de votre étude? Pensez-vous que ça va agir comme moteur de changement?
1: Mais moi, j'espère. Puis une des raisons pour laquelle j'ai fait cette étude, puis je me suis concentré sur la mortalité, c'est que la mortalité, c'est le résultat clinique le plus important. alors, il y a vraiment rien de plus important que ça. Moi, j'espère certainement que les gouvernements, les systèmes de santé vont réagir aux résultats. Je pense qu'il va falloir voir ce qui se passe.
0: Eh bien, docteur Réaume, merci beaucoup pour ces quelques minutes accordées ce matin et passez une excellente journée.
1: Merci à vous.
0: Merci, au revoir. Donc, notre invité était Michael Réaume. Il est chercheur postdoctoral à l'Université du Manitoba, médecin en néphrologie à l'Hôpital Général Seven Hawks.

0: Ça rappelle quelques souvenirs de jeunesse. Jean Leloup avec Cookie, un extrait de l'album L'amour est sans pitié. Il est 8h48, 9h18 à Terre-Neuve et c'est pas par hasard qu'on vous a fait tourner une chanson de Jean Leloup parce qu'actuellement, ben il y a un nouveau spectacle du Cirque du Soleil qui rend hommage à sa musique et la première de Paradis perdu a eu lieu à Trois-Rivières cette semaine. Un spectacle que l'on dit éclaté, chaotique, coloré, un petit peu à l'image de Jean Leloup lui-même. Et il y a un lien avec l'Acadie, hein, parce que Gabriel Boudreau, qui est originaire de Petit Rocher au Nouveau-Brunswick, c'est la chorégraphe et une des danseuses de ce spectacle-là. Et d'ailleurs, Anne-Marie Parenteau était à la première du spectacle Paradis perdu et a rencontré Gabriel Boudreau. La voici.
1: Moi, je connais Jean Leloup un peu comme la plupart du monde, là. Je connais ses plus gros hits, là. Je te dirais que c'est quand même un artiste qui a touché plusieurs générations. Donc, c'est tout un honneur de faire ce show-là, vraiment. Drôlement, je pense pas qu'il y avait un

0: pas en même temps, mais pour vrai, je ne changerai pas cette décision-là. L'équipe est vraiment parfaite pour supporter ça. Pour moi, cette opportunité-là, déjà, c'est la deuxième fois que je chorégraphie pour un spectacle de Cirque du Soleil. Je dirais que c'est dans les plus grandes opportunités que j'ai eues en tant que chorégraphe dans ma carrière en ce moment, d'avoir cette confiance-là d'une équipe aussi reconnue dans le milieu des arts puis des productions artistiques. C'est quand même une très, très grande étape dans ma carrière. Puis je souhaite pouvoir en continuer dans cette direction-là, mais pour l'instant, c'est vraiment toute connaissance.
1: Alors voilà donc Gabrielle Boudreau qui est originaire de Petit Rocher au Nouveau-Brunswick. Elle est chorégraphe, une des danseuses aussi de Paradis perdu. Ce spectacle du Cirque du Soleil en hommage à Jean Leloup, et si vous passez par Trois-Rivières, eh bien sachez que les représentations auront lieu jusqu'au 15 août. Hein? Donc un spectacle que j'aimerais bien voir personnellement. À 8h51, si vous venez d'arriver parmi nous, on vous salue et puis je vous rappelle qu'on a un beau concours en route. 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Alors, on vous souhaite la meilleure des chances. Tiens, on va écouter Luc de la Rochelière qui nous offre une de ses chansons. Voici Vélo, siège banane.

0: C'était Luc de la Rochelière avec vélo, siège, banane. Ça rappelle des souvenirs, ça aussi. Des souvenirs d'enfance pour certains. Hein. J'en ai déjà eu un, d'ailleurs, lorsque j'avais eu 6 ans. Là, je me souviens, là, il était couleur or, imaginez. C'était à la mode, là, fin des années 70, début des années 80. Là. À 8h56, 9h26 à Terre-Neuve. Article intéressant que vous retrouvez sur le radiocanada.ca. Donc, il est question, entre autres, de cette nouvelle loi qui a été adoptée au Royaume-Uni concernant les boissons énergisantes. On a décidé de les interdire au moins de 16 ans à partir de l'année prochaine. Ce qu'on prévoit dans cette loi-là, en gros, c'est que les boissons énergisantes qui contiennent plus de 150 mg de caféine par litre seront visées par une interdiction aux jeunes. Ça s'applique aux ventes en magasin, mais aussi aux machines distributrices et puis aux marchés en ligne. D'ailleurs, le Québec a le même type de législation, mais sauf que dans les autres provinces canadiennes, là, qu'est-ce qu'on retrouve? Rien. Absolument rien, entre autres. Alors, là-dessus, ben justement, les parents de Zachary Miron, hein, vous savez, c'est ce jeune-là qui est décédé en raison d'avoir consommé ces boissons énergisantes. Ça avait interagi avec un de ses médicaments et puis ça a été mortel pour lui. Ben, en tout cas, ses parents appellent les autorités fédérales à emboîter le pas au Québec et en faire une priorité nationale. Donc, est-ce que le message sera entendu? Pour eux, ben attendre, ce n'est plus une option et puis on doit agir maintenant. Alors, excellent article que vous retrouvez d'ailleurs sur le radiocanada.ca. Donc, suggestion de lecture pour votre samedi. Ce qui s'en vient au cours de la prochaine heure, on va vous proposer, bien sûr, un entretien avec Jimena Vergara, notre journaliste, concernant l'andropause. Aussi, Rob Cunningham sera notre invité, donc il va être question des nouvelles images sur les paquets de produits du tabac. Les avez-vous vus? En tout cas, c'est laid longtemps. Est-ce que ça vous dissuade si vous êtes fumeur? Eh bien, justement, on en discutera avec M. Cunningham au cours de l'heure. Et aussi, on vous fait part du buzz sur les médias sociaux avec Kéliane Gallien. Et puis, on va parler d'un jouet qui est quand même populaire chez les jeunes. Je vous en dis pas plus, je vous laisse la surprise. En attendant, ben nous, on va écouter les informations régionales, nationales et internationales.
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3: Bonjour, voici les informations. Ici Marjorie Pedneau. En Nouvelle-Écosse, Halifax Water pourrait augmenter ses tarifs de 650% pour relier de nouveaux projets immobiliers au réseau d'eau et d'égouts. Selon l'organisme public, cette mesure est nécessaire pour faire face à la demande croissante qui pèse sur les infrastructures locales.

0: Montréal. Judith Placencia.
1: La demande d'Halifax Water sur la redevance d'aménagement pour l'eau passerait de 1 921 $ à 14 417 $ par unité et celle pour les eaux usées passerait de 6 126 $ à 22 388 $. Le chef de la direction de l'Association de la construction de la Nouvelle-Écosse, Duncan Williams, est d'accord pour dire que cette augmentation est pour le moins choquante.
2: Nobody likes to see fees increased, especially this dramatically.
1: Monsieur Williams propose d'étaler cette hausse sur une longue période au lieu d'augmenter les factures d'un seul coup. Kenda McKenzie, directrice générale de Halifax Water, explique qu'une croissance démographique inattendue, la pandémie de la COVID-19 et une forte hausse des coûts du carburant, des matériaux et de la main-d'œuvre sont des facteurs qui motivent la demande d'augmentation présentée par le service public.
3: And that's what this charge is about. It's about the cost to service the growth of the municipality.
1: Le maire d'Halifax, Andy Fillmore, trouve impératif que la ville grandisse en infrastructure, mais il faut trouver un moyen de le faire sans augmenter le coût de la vie, dit-il. Cette demande d'Halifax Water propose que les nouveaux frais entrent en vigueur à compter du 10 novembre et qu'elle n'ait aucune incidence sur les factures d'eau et d'égout des clients actuels. Ici Judith Placencia, Radio-Canada, Halifax.
0: À l'Île-du-Prince-Édouard, une chimiste et entrepreneur dans le domaine des biotechnologies se lance dans la course pour devenir la prochaine mairesse de Charlottetown. Amir Zucolo a annoncé hier qu'elle lancerait officiellement sa campagne jeudi prochain lors d'un événement public en vue des élections municipales de cet automne. Originaire de North Vancouver, en Colombie-Britannique, Amir Zucolo s'est installé sur l'île en 2012 pour enseigner à l'Université de l'Île-du-Prince-Édouard avant de se tourner vers le secteur des biotechnologies. Elle a également occupé le poste de conseillère municipale au sein de la municipalité rurale de Brackley. Un homme de 77 ans est décédé après avoir été heurté par un autobus scolaire à Saint-Jean-de-Terre-Neuve hier. L'accident s'est produit à l'angle du chemin Allendale et de la promenade Prince Philip. Le conducteur est indemne. L'autobus était vide au moment du drame. Une enquête est en cours. Le spectacle musical Évangeline a finalement été présenté en Acadie hier soir au Centre Avenir de Moncton, au Nouveau-Brunswick. La foule était nombreuse et très réceptive. Les Acadiens Maud Cyr-Deschaine dans le rôle d'Évangeline et Raphaël Butler dans le rôle de Beau Soleil ont été très touchés par l'accueil du public.
4: Le public était incroyable. C'est vraiment le meilleur public qu'on a eu jusqu'à maintenant. Ils étaient investis, ils réagissaient. On sent qu'on les a touchés. Puis juste leur présence à la fin, quand tout le monde avait leur cellulaire, ben, leur lumière, lampe de poche sur leur cellulaire, c'était vraiment spécial.
5: C'est spécial, ouais.
6: C'est vraiment spécial. T'sais, honnêtement, j'ai le cœur, j'ai l'âme tellement rempli d'amour. Genre, c'est tellement un accueil incroyable. Ça me touche énormément. On n'aurait pas pu demander mieux. Puis, tu sais, ça fait tellement longtemps qu'on a hâte à ce moment-là. Puis là, on le vit. Puis c'est magique.
0: Depuis la grande première qui a eu lieu à la Place des Arts à Montréal en février dernier, où il avait été acclamé, le spectacle a également été présenté à Québec et à Trois-Rivières. Aujourd'hui, deux autres représentations sont prévues en après-midi, une en après-midi à 15h et l'autre ce soir à 20h. Le spectacle regroupe sur scène 22 artistes. Le Canada a décidé de souligner seul l'inauguration du pont international Gordie Howe. Une cérémonie s'est tenue à Windsor hier sans aucun dignitaire américain. Le premier ministre Mark Carney était également absent. Au départ, une inauguration commune était prévue, mais Ottawa a décidé d'annuler son invitation à la suite des nouvelles menaces tarifaires du président Donald Trump. Le pont vise à améliorer la circulation dans le corridor Windsor-Détroit. Selon la professeure de sciences politiques au Collège des Forces canadiennes de Toronto, Stéphanie Chouinard, l'exclusion de représentants américains envoie un message significatif.
7: Ça envoie un message, je pense, d'une manifestation, du désaccord, évidemment, qui a lieu avec cette pression additionnelle des nouveaux tarifs qui seront mis en œuvre au mois d'août. Donc, je pense que c'était une façon d'utiliser la diplomatie pour manifester son mécontentement pendant que derrière les portes, on le sait, ça s'active, on tente de trouver une façon de réduire, si on ne peut pas se défaire complètement de ces nouveaux tarifs avant la date fatidique.
0: Le pont dont l'ouverture est officielle.

est prévue lundi, a été entièrement financée par le Canada. Près de 250 000 personnes ont été évacuées en France et en Espagne en raison des feux de forêt qui continuent à prendre de l'ampleur. En France, près de 60 000 personnes ont été évacuées seulement la nuit dernière dans le département de Gironde, où le total de déplacés est maintenant à 167 000.

Bienvenue à votre samedi. Si vous venez de vous joindre à nous, on vous salue où que vous soyez. Au Nouveau-Brunswick, en Nouvelle-Écosse, à l'île du Prince-Édouard, de même qu'à Terre-Neuve, et peut-être même sur la planète entière. Qui sait, via l'application audio. Ça me fait vraiment plaisir d'être avec vous. En passant, félicitations à Louise Morin, qui gagne la paire de laissez-passer pour les deux soirs du Festival Royal d'Edmundston.

0: Et d'ailleurs, ce festival Royal d'Edmundston, notez qu'il y a une soirée DJ vendredi 31 juillet avec Sam Feld, Fafa Khan, Soundseeker, DJ Alex et DJ Trax. Et pour ce qui est de la soirée du 1er août, c'est un peu plus rock cette fois-ci. Corey Marks, Travis Cormier, Olivier Bergeron de Young Experience sont les principales têtes d'affiche. Et si le cœur vous en dit, vous pouvez quand même aller faire un petit tour à la kermesse familiale. Ça, c'est gratuit, c'est ouvert à tous. C'est de 11h à 16h et il y aura toutes sortes de choses. Le spectacle Zach, le dompteur de défi 2.0, spectacle présenté d'ailleurs par Radio-Canada. Aussi, il y a des cours de Pilates avec Core Studio Pilates. Ça, c'est dans le stationnement de la caserne. Il y a aussi les Main Street Dancers qui seront là et il y aura des prix présents. Aussi, hein, plus de 10 000 $ en prix. Alors, si vous voulez avoir un aperçu de la programmation, festivalroyal.ca. Et félicitations à Mme Morin qui gagne sa paire de laissez-passer là, pour les deux soirs du festival. Et puis, j'en profite aussi pour vous lancer la question de votre samedi. Alors, ce que j'aimerais savoir, c'est... qu'est-ce que vous aimez ou qu'est-ce que vous détestez du camping? Parce que bon, moi, c'est ma dernière émission avant mes vacances. Je vais aller faire du camping. Alors, j'aimerais ça savoir c'est quoi vous aimez, c'est quoi vous détestez. Allez-y, donc, textez-nous au 1-800-565-5453. Écrivez-nous aussi votre samedi @radio-canada.ca et vous pouvez vous servir aussi de la bulle de conversation dans l'application audio. Alors, cela dit, on retrouve autour de la table Daniel Hébert, qui est là, et Kéliane Gallien. Dites-moi, les amis, dans le studio, est-ce que vous êtes confortables? Ça va? Chaud? C'est pas trop froid?
1: Ben, chaud, c'est pas si pire. Il y a des matins, c'est plus chaud que ça.
2: J'ai toujours froid.
0: Mais si on va faire un petit tour dans la salle des nouvelles, là, juste à côté, là, c'est un réfrigérateur, hein? C'est froid, très très froid d'ailleurs. Puis je vois que Liane sur vos bras là, il y a le poil qui dresse là.
2: J'ai des frissons à longueur de journée ici.
0: Ben peut-être que vous allez avoir cette réponse là dans cet article du New York Times qui a été repris par la presse cette semaine. Semble-t-il qu'on n'est pas tout seul, apparemment à geler au bureau, hein. Donc, dans beaucoup d'immeubles à bureaux, c'est le cas. Les gens se plaignent aussi du fait qu'il fait trop froid. Mais à ce que l'on dit, là, faut pas trop blâmer quand même les gestionnaires d'entretien là, du building. Hein.
1: Ben c'est pas évident ici à Charlottetown, peu importe où. L'été, quand il fait chaud, très chaud à l'extérieur, ben, on tente de compenser à l'intérieur pour pas que c'est trop chaud. Puis là, ben, c'est vice versa. Puis là, ça prend une période d'adaptation parce que l'édifice est quand même assez grand. Donc, il faut quand même contrôler la qualité de l'air là, un peu partout. Alors, c'est ça l'inconvénient.
0: Ah ben oui, hein, donc vous avez fait mention de Charlottetown, mais ça se répète aussi à Halifax, à Moncton, un petit peu partout.
1: C'est souvent un problème entre la période entre le printemps et l'été, lorsque on s'ajuste là, au niveau de la température.
0: Exactement, puis apparemment, là, on peut pas se retourner sur un 10 cent là, pour changer la température au bureau, parce que très souvent, quand il n'y a personne, le soir, la nuit, c'est quand même climatisé aussi. Et puis, il y a peut-être quelques petites solutions. Il y a des systèmes de gestion automatique d'immeubles aussi qui font en sorte que ça régule la température. Mais qu'on le veuille ou non, là, ce sera toujours froid. C'est ça qu'on apprend en gros dans cet article-là. Et puis, s'il y a quelqu'un qui veut qu'il fasse 18 degrés, puis sa collègue qui travaille juste à côté veut qu'il fasse 27 degrés, ben, c'est un petit peu insatisfaisant pour tout le monde.
1: On peut pas plaire à tout le monde. Là.
0: Non, ça c'est sûr. Et c'est pas mal intéressant cet article-là. Donc, vous le retrouvez dans la presse et dans le New York Times. Ça s'appelle « Pourquoi gelez-vous au bureau? » Hein? Alors, voilà. Et comme je m'en vais en vacances bientôt, ben je vais pouvoir laisser la petite laine de côté, j'espère. En tout cas, au moins, là. Donc, voilà un article intéressant à lire aussi. Au sport, Daniel, qu'est-ce qui retient l'attention ce matin?
1: Il y a pas mal de choses qui retiennent l'attention en fin de semaine. Si on regarde du côté du baseball, senior, au Nouveau-Brunswick, aujourd'hui, Charlottetown sera à Chatham pour un programme double. Et puis dimanche, Saint-Jean sera à Moncton. Du côté de la Nouvelle-Écosse, aujourd'hui, programme double entre Sydney et Kentville. Et les deux mêmes équipes vont s'affronter pour un autre programme double dimanche. Et puis au soccer féminin, Super League du Nord, bien Halifax est à Vancouver aujourd'hui. Du côté du Tour de France, bien, c'est la 20e étape aujourd'hui. Ça va se terminer demain. Ce Tour de France dans les Champs-Élysées à Paris. Alors, ça sera à surveiller. Et puis, pour les amateurs de Formule 1, eh bien, c'est le Grand Prix d'Hongrie. Ça a débuté hier avec les essais libres. Ça se poursuit aujourd'hui avec les qualifications. Et demain, bien, ça sera le Grand Prix. Alors, on surveille ça au cours du week-end.
0: Ouais, et puis d'ailleurs, c'est les Ferrari là qui ont dominé là lors des essais libres qui ont eu lieu. Et puis, je sais que Kellyanne suit ça de très près, d'ailleurs.
2: Oui, ben là, en ce moment, la dernière pratique vient de terminer. C'est Lando, premier de McLaren, Lewis de Ferrari, 2, puis 3, Kimi.
0: Ah oui, elle les appelle par leur prénom. Elle les connaît bien, d'ailleurs.
2: Ouais, on est des besties.
0: Certainement. Et puis, la session de qualification, c'est vers 11h ce matin. Hein? 11h30 à Terre-Neuve.
2: Oui.
0: Oui, alors on va surveiller ça de près, en tout cas. D'ailleurs, Kellyanne, nous, on va jaser du buzz sur les médias sociaux. Alors, qu'est-ce qui buzz, dites-moi?
2: Ben, on va parler des petits jouets. Il y a tout un nouveau jouet qui sort à chaque mois, là. Mais là, il y a... moi aussi, là, je vais pas mentir que j'en ai un dans ma sacoche, là. C'est des genres de boules.
0: Est-ce que ça me surprend? Non.
2: Mais c'est des genres de boules de stress. Ils appelons ça des squishy.
0: Des squishy.
2: Ouais. Mmh. Des fois, il y a du liquide. Des fois, c'est de la gelée. Mais là, il y a un petit warning. Là, apparemment, c'est pas... faites attention parce qu'il pourrait y avoir des produits chimiques. Puis les gens, ils s'amusent à les buster, là.
0: Dites que vous en avez un. Est-ce qu'il est au bureau?
2: Oui, j'en ai un dans ma sacoche.
0: OK. Ben, pendant la prochaine chanson, là, amenez-moi là. Je voudrais savoir c'est quoi.
2: OK. C'est bon. Je vais faire.
0: On va pouvoir en parler en connaissance de cause, ça, c'est sûr, de ces fameux petits jouets, là. Moi, je me souviens, en tout cas, il y a quelques années, là, tout le monde en avait un, tout le monde s'amusait avec ça. Là, ils appelaient ça les fidget spinners, là, vous savez. Là, c'était une petite hélice là, qu'on tournait entre deux doigts là, et puis on s'amusait avec ça. L'inventeur du fidget spinner, lui, il s'est rendu riche avec ça. Mais maintenant, qu'advient-il de son invention?
2: C'est tout le temps des jouets comme ça, un peu comme tactile, tu spins, tu pop, tu squish, tu twist. Les enfants la même. C'est tout ça, des cossins comme ça. Là. De quoi est-ce que ça pogne pour un mois, là, c'est bien populaire, puis il augmente les prix au point que, comme là, moi, mon squish, là, c'était 20$.
0: Oh là là, 20$?
2: Ouais. Ouais, puis c'est un squish.
0: C'est un gros squish, un petit squish.
2: Un petit squish, à peu près ma main, ouais. Un petit squish.
0: La grosseur de la main, 20$, hein? Faut quand même y penser, là.
2: Ouais, ben, ils sont tous sold out, c'est tout vendu partout, tu peux plus en avoir les

0: d'eau, je sais pas quoi, squish
1: qu'est-ce
0: d'eau,
1: qui est
0: là.
1: si intéressant que ça? Parce que ça,
0: ça
1: existe
0: squish,
1: ailleurs.
0: Ça squish, Daniel, ça squish.
1: Ça, même, ça fait du bruit ou ça fait quoi?
0: Non, non, ça juste squish dans ta main.
2: Eh ben, faudrait pas que mes chiens tombent là-dessus parce que, bon, ça squisherait pas longtemps. Là.
0: Ça va coûter cher de zette aussi, je pense.
2: Aussi, en effet. Ben, on va en jaser là aux environs de 9h40, 10h20 à Terre-Neuve, et puis 10h10 à Terre-Neuve, pardon. Et puis, on en saura davantage sur ces choses qui squishent. Voilà. À tout à l'heure. Il est donc 9h16, 9h46 à Terre-Neuve. Et puis, nous, on va écouter une chanson de Pierre Guitard qui s'appelle « Entre ici et les jours heureux », et il sera question d'andropause avec Ximena Vergara dans les prochaines minutes.

0: C'était Pierre Guitard qui est originaire du Nouveau-Brunswick et la chanson avait pour titre « Entre ici et les jours heureux ». 9h19, 9h49 à Terre-Neuve. Passez une excellente journée, un bon samedi. Hein? Merci d'être avec nous. On connaît tous et toutes la ménopause, mais on parle rarement de l'andropause qui se manifeste chez les hommes. Et d'ailleurs, Jimena Vergara est avec nous pour nous parler d'un documentaire à voir sur le sujet. Ça s'appelle « Andropause, la grande débandade » que vous pouvez voir d'ailleurs sur ici-tout.tv. Bonjour, Jimena.
1: Bonjour, Denis.
0: Comment ça va?
1: Ça va bien, et vous?
0: Ah, ben oui, ça va bien. Vous avez passé de belles semaines?
1: Belle semaine encore, encore une fois, bien remplie. plus ça change, plus c'est pareil. Ah, mais bien remplie avec des belles découvertes. Vous savez, cette andropause qu'on a

0: appelle aussi un déficit androgénique lié à l'âge, donc une baisse de, du taux de testostérone qu'on observe parfois chez l'homme à partir des fois de l'âge de 40 ans. Alors, l'andropause, ça a été aussi un sujet de prédilection pour un réalisateur français. Il a fait ce documentaire Andropause, la grande débandade, donc de Rémy Burkel. Et dans ce documentaire, ben lui-même, il se met en scène, il raconte son propre périple à lui et grâce peut-être surtout à son attitude sincère et dédramatisante, il a réussi à recueillir des témoignages d'hommes qui sont très touchants. Je l'ai joint à Paris pour parler du besoin de déboulonner certains mythes sur ce qu'est l'andropause chez les hommes, mais je vous invite d'abord à entendre un petit montage des courts extraits de ce documentaire.
1: J'ai découvert un phénomène qui s'appelle l'andropause. Est-ce que tu connais ce phénomène, le nom, le mot, est-ce que ça veut dire quoi pour toi?
2: Pourquoi tu ris? Depuis que je te connais, j'ai commencé à m'y intéresser, si tu veux. Mais franchement, il y a 6 mois, je connaissais le mot. Je me doutais vaguement que c'était un peu asymétrique de ménopause. Mais en fait, je ne savais pas ce que c'était. C'est un des sujets difficiles. C'est un des sujets très difficiles. Quand un homme bande plus, tu veux, il va pas le cramer sur les toits.
3: D'autres paroles semblent m'ouvrir le champ des possibles pour apprivoiser l'andropause.
4: À un moment donné, je me suis réveillé, puis je me suis dit, bon, ben stop, ça suffit, ça va plus. Et j'ai commencé à me retrouver moi-même et de vivre aussi autre chose avec une femme. C'est quelqu'un qui a de l'humour, c'est quelqu'un qui aime rire. Elle m'accepte tel que je suis, et elle veut que je reste tel que je suis. Cette relation nous permet de retrouver ce qui a de la valeur en nous, qui transcende les manques et les difficultés provoquées, entre autres, par l'andropause et la ménopause. Et puis, la vieillesse.
3: Et moi, je me sens soulagé en découvrant que je ne suis pas le seul à vivre l'andropause.
5: C'est là qu'on peut peut-être montrer que les choses sont pas si catastrophiques que ça.
2: Il y a de plus en plus de moments où je me dis, ok, aujourd'hui c'est comme ça.
6: C'est pas grave.
2: C'est pas grave. Ouais. Franchement, c'est pas grave.
6: Et ça, c'est un vrai changement pour
2: toi. Ah, ça, c'est un vrai changement. C'est un vrai changement.
6: Libérateur, c'est quoi le...
2: Extrêmement libérateur, oui. Extrêmement libérateur.
7: Donc, un extrait de ce documentaire sur l'andropause et puis Jimena, ben, ce que je remarque en tout premier lieu, là, c'est le ton, le message du documentaire là, pour ouvrir la discussion. En tout cas, ça se prête un peu à la confidence. Là.
0: Oui, tout à fait. Alors, Andropause, la grande débandade, qui est le titre de ce documentaire, est devenue nécessaire et le réalisateur me disait que ça fait écho aussi à ce qui a déjà été publié, soit en livre ou encore, par exemple, le film Maudite Hormone, sorti il y a une quinzaine d'années au Canada. Mais en France, comme tel, le discours est plutôt nouveau, selon ses observations. Alors, je lui ai demandé de me dire pourquoi il tenait à démystifier ce phénomène et surtout s'il croit que c'est une réalité universelle qui pourrait donc avoir un écho chez nous.
8: Mais je pense que ça peut parler à tous les hommes que les femmes aussi, je veux dire, dans le sens où c'est un sujet de couple, comme la ménopause devrait être un sujet de couple. Je suis vraiment convaincu que l'andropause est universelle parce que dans tous les pays, et même j'ai trouvé au moment où je faisais de la recherche, j'ai trouvé des reportages en Afrique sur le sujet et c'est pareil, toujours avec les réactions des hommes, mais non, je connais pas, j'ai jamais entendu parler. Ah non, monsieur, moi, tout va bien. Donc, oui, mais donc, apparemment, le sujet est universel de toute façon.
7: Alors voilà, donc c'était bien sûr le réalisateur qu'on vient d'entendre, donc M. Burkel. Et puis il y a toujours des mythes entourant l'andropause qui sont toujours présents, là, selon Rémy Burkel, là, qu'on vient d'entendre.
0: Oui, voilà. Et un des mythes, on le disait tout à l'heure, les plus répandus, c'est que l'andropause ne commence que vers l'âge de 60 ans, alors qu'on découvre maintenant que ça peut être dès la quarantaine. Alors depuis qu'on en parle plus ouvertement, ben on se rend compte que plusieurs personnes vivent la même chose et mettre un mot sur le processus hormonal, sur le processus social, aussi nommer l'andropause, ça devient important, voire libérateur.
8: De toute façon, le documentaire se veut positif. Je veux dire que c'est

0: c'est un état de fait. De toute façon, on est tous face au vieillissement, on n'est pas tous égaux, mais on est quand même, on va y arriver, on va arriver au même point. Pour moi, c'est positif de dire, allez-y les hommes, communiquez, parlez, consultez, et il y a des solutions. Il y a, parce que c'est pas un arrêt brutal comme chez la femme. La femme ne peut plus, n'a plus de règles et ne peut plus avoir d'enfants. Donc, comme vous avez vu dans le film, ma femme est en pleine ménopause, donc on en parle beaucoup et c'est comme ça que j'ai dit tiens c'est bizarre, j'ai les mêmes problématiques au niveau de mes hormones, au niveau de bouffées de chaleur, j'ai les mêmes bouffées de chaleur et je me suis dit tiens à partir de là quels sont les autres symptômes et il y en a, c'est pas les mêmes symptômes, il y en a beaucoup, mais on est fatigué, on est irritable, on peut avoir des dépressions, c'est pas que l'érection, on prend du poids. Ce qui est prendre du poids pour un homme, ça le fait même, je pense, pour n'importe qui. On se sent mal dans son corps. Il y a toutes ces choses-là qui font qu'on est sur un terrain d'égalité sur certains symptômes. Mais c'est surtout l'irritabilité qui m'a dit, tiens, je suis pas médecin, mais j'ai découvert ça. Et alors le truc qui m'a le plus fait marrer, c'est le rétrécissement, prise de sein, prise de poitrine chez l'homme et le rétrécissement potentiel du sexe. Alors ça. Là, on panique. Là, c'est panique à bord.
1: Panique à bord, comme le dit Rémi Burkel. Et puis, une des façons réputées et fiables pour faire passer un message, et puis je pense que Rémi Burkel l'utilise aussi dans ce documentaire-là, c'est l'humour. Donc, ça fait partie de la façon de traiter le sujet, là.
2: Oui, tout à fait. Il aurait pu en parler autrement, ce qu'il a fait d'ailleurs dans d'autres documentaires, mais il a réussi à le faire ici avec humour, à le faire dans le respect, dans l'intimité, bien sûr, et dans les journaux français d'ailleurs, depuis la sortie du documentaire là-bas il y a quelques mois, on souligne la sincérité des témoignages qu'il a réussi à obtenir et le regard touchant justement de Rémi Burkel, le réalisateur. On sent la sincérité des hommes qui ont témoigné, ce qui n'a pas été chose facile à obtenir d'ailleurs. Mettre un mot sur le processus hormonal et social, nommer l'andropause, ben, c'est devenu justement libérateur. Une sorte d'enquête ou de quête personnelle sur l'andropause, un peu comme l'a fait Véronique Cloutier au Québec avec l'automéno, avec la ménopause. Alors, un documentaire nécessaire pour parler enfin, diront certains, ouvertement sur ce qui nous arrive. Je vous invite à l'entendre une dernière fois.
0: Tous ces films ou ces articles ou ces émissions, c'est vraiment une petite pierre, hein, c'est une petite de la pierre sur le pour construire quelque chose. C'est la première pierre dans un édifice. Après, il y en aura d'autres. Il y a déjà eu des livres aussi bien au Canada qu'en France. Il y a Anne-Cécile Michelet qui a écrit tout ce que vous devez savoir sur l'andropause sans jamais oser le demander, qui a un super livre très didactique et vachement bien, avec qui j'ai beaucoup échangé lors de l'écriture parce qu'elle était en train d'écrire son livre en même temps. Moi, je pense que c'est des petites choses comme ça qui vont faire que plus en plus de personnes vont en parler. Mais au-delà du discours sur l'andropause, pour moi, l'importance du film, c'est de dire aux hommes, allez parler. Parlez entre vous, parlez avec votre compagne ou compagnon, parlez avec un psychologue si c'est nécessaire. Mais parlez, en tout cas, les groupes de parole d'hommes, c'est, je pense qu'au Canada, Guy Corneau a créé un peu l'histoire de parler. Et en France, il y a pas mal de groupes de parole, mais en plus, en tout cas, et je trouve ça vraiment fédérateur pour les hommes, parce que on a besoin de communiquer. Je pense que les femmes communiquent plus en général entre elles, de manière plus intime. Mais bon, même, je sais que la ménopause reste encore un sujet tabou, mais ça revient aussi à la vision que nous avons de nous-mêmes. Si on peut sortir de cette vision, le film va pas changer la mentalité pudibonde de notre société. Elle va pas le changer, mais elle va pousser des gens à communiquer. J'espère communiquer. C'est surtout ça le message pour moi. Et je trouve que ces choses-là ont évolué. Ça m'a aidé à réaffirmer cette part de moi-même, c'est que eh ben oui, la sexualité était très importante. Je suis scorpion en plus, donc c'est très important pour les scorpions. Donc, mais je trouve qu'on va vers quelque chose de, on est moins, c'est moins vital cet élan sexuel et qu'il y a autre chose. Il faut trouver l'autre chose en tout cas. Mais bon, je juge personne. Si la personne veut prendre du Viagra, veut faire des piqûres de testostérone, il faut y aller. Mais je sais qu'au Canada, je pense qu'au Canada, comme aux États-Unis, il y a beaucoup plus de traitements à base de testostérone, beaucoup plus. Ouais. En France, c'est très rare. Et pourquoi? J'en sais rien. Je sais pas pourquoi.
2: Mais voilà.

0: La question, ça va donner peut-être naissance à un autre film pour Rémy Burkel. Il me disait justement vouloir en faire peut-être une deuxième partie, faisant un suivi sur ceux qui suivent justement toutes sortes de traitements, dont la prise de testostérone en remplacement, justement.
1: Eh bien, merci beaucoup, Ximena.
0: Merci, Denis.
1: Et cette fois-ci, ben, on fait le tour de l'actualité. Il y a Marjorie Pennot qui est avec nous à la salle des nouvelles. Rebonjour, Marjorie.
2: Rebonjour, Denis.
1: Alors, en Nouvelle-Écosse, il y a Halifax Water qui pourrait augmenter ses tarifs de 650%, imaginez, pour relier de nouveaux projets immobiliers au réseau d'eau et égouts. Disons que la facture pourrait être salée. Là.
2: Vraiment, il faut le relire deux fois, là, wow, 650%. Alors, l'organisme public dit que c'est une mesure qui est nécessaire pour faire face à la demande croissante qui pèse sur les infrastructures locales. Bon, la demande d'Halifax Water sur la facture, là, pour ceux qui veulent avoir de nouvelles maisons, sur la redevance d'aménagement pour l'eau, ça passerait de 1921 à 14 417 par unité. Et pour les eaux usées, ça passerait de 6 126 à 22 388. Alors, il y a le chef de la direction de l'Association de la construction de la Nouvelle-Écosse qui dit, oui, il faut peut-être augmenter, mais c'est choquant, cette annonce-là. Il dit il faudrait peut-être étaler cette hausse-là sur une longue période pour au lieu d'augmenter ça là d'un seul coup. Il y a la directrice générale de Halifax Water qui explique que cette croissance-là, elle est expliquée par la pandémie de COVID-19, une forte hausse des coûts de carburant, une démographie inattendue, des augmentations des matériaux de la main-d'œuvre sont des facteurs qui motivent la demande d'augmentation. Le maire d'Halifax, lui, il dit que c'est impératif que la ville grandisse en infrastructure, mais il faut trouver un moyen de le faire sans augmenter le coût de la vie. C'est très cher à Halifax. C'est vraiment, là, c'est un des endroits au Canada où c'est le plus cher. Alors, la demande d'Halifax Water, ça propose que les nouveaux frais entrent en vigueur à compter du 10 novembre et que ça n'ait aucune, évidemment, ça n'aura aucune incidence sur les factures d'eau et d'égout des clients actuels.
1: Heureusement, hein, parce que sinon, il y aurait eu toute une levée de boucliers.
2: Oui.
1: On en parlera un peu plus tard à l'émission. Le spectacle musical Évangeline a finalement été présenté au Centre Avenir de Moncton hier soir.
2: Et la foule était très nombreuse, très réceptive. J'ai un bel extrait là dans mes prochains bulletins. Les Acadiens Maud Cyr Deschênes dans le rôle d'Évangeline et Raphaël Butler dans le rôle de Beau Soleil étaient très, très touchés par l'accueil du public. Alors, c'est un spectacle musical qui a été présenté à la Place des Arts à Montréal en février. Ça a été acclamé par la critique et par le public. Ça a été présenté aussi à Québec et à Trois-Rivières. Et aux auditeurs qui voudraient y aller, ceux qui sont proches de Moncton, évidemment, il y a deux autres représentations qui sont prévues aujourd'hui. Une à 3h cet après-midi, 15h. Il y en a une aussi à 20h ce soir. C'est un spectacle qui regroupe sur scène 22 artistes. L'an dernier, quand il y avait eu cette annonce là de spectacle musical, ça avait fait réagir un petit peu ici, notamment ici au Nouveau-Brunswick. Il y a des Acadiens qui reprochaient aux producteurs le peu de place fait aux Acadiens, mais finalement, c'est une controverse qui semble s'être évaporée.
1: Oui, puis on va vérifier le tout probablement avec Maud Cyr Deschênes, qui sera notre invité plus tard au cours de l'émission. Et il y a le Canada qui a décidé de souligner tout seul l'inauguration du pont international Gordie Howe.
2: Oui, c'est une cérémonie qui s'est tenue hier à Windsor. Il n'y avait aucun dignitaire américain. Le premier ministre aussi du Canada, Mark Carney, il n'était pas là. Au départ, c'était une inauguration commune qui était prévue, mais Ottawa a décidé d'annuler son invitation à la suite des nouvelles menaces tarifaires de Donald Trump. Le pont vise à améliorer la circulation dans le corridor Windsor-Détroit. Et selon la professeure de sciences politiques au Collège des Forces canadiennes de Toronto, Stéphanie Chouinard, l'exclusion de représentants américains, ça envoie un message très, très significatif. Hein? On veut manifester notre mécontentement face aux nouveaux tarifs de Donald Trump annoncés récemment. Ça devrait entrer en vigueur en août. Alors, le pont dont l'ouverture officielle est prévue lundi a été entièrement financé par le Canada, Denis.
1: Et il n'y a pas à dire, c'est un beau pont, hein?
2: C'est un beau pont, oui.

0: Il y a de belles images. Waouh, c'est spectaculaire.
1: C'est ça. Est-ce qu'on pourrait en avoir un similaire là sur les deux rives de la Miramichi, par exemple, pour remplacer le pont Saint-Antonio, ou encore peut-être pour se rendre à l'île Lamèque aussi?
0: Ben, on en a un magnifique qui sera à l'île du Prince-Édouard, là, entre le Nouveau-Brunswick puis l'île. Moi, à chaque fois que je l'utilise, ce pont-là, je trouve ça vraiment beau.
1: Oui, c'est sûr. Il est très, très beau aussi. Esthétiquement, ça va, il n'y a pas de problème. Mais moi, ce que j'aime, c'est les haubans, là. Vous savez, c'est grandes poutres et puis des cordes qui descendent là de chaque côté là. Je trouve ça majestueux.
0: OK, vous voulez dire le nouveau, le pont?
1: Oui,
0: oui. OK, OK. Oui, c'est vrai qu'il est très, très beau.
1: Ah, en effet. Hein. Eh bien, voilà. Reste à accueillir les premiers camions et les premières automobiles. Ben, merci beaucoup, Marjorie. Puis, on va se reparler tantôt, là.
0: À plus tard, Denis.
1: À bientôt. 9h36, 10h06 à Terre-Neuve. À la météo, ben, vous allez voir, ce sera une très belle fin de semaine, idéale pour ceux et celles qui veulent faire un peu de camping, qui veulent aller voir famille, amis, se promener aux quatre coins de l'Atlantique. Donc, du soleil au Nouveau-Brunswick, de même qu'à l'île du Prince-Édouard, maximum 27 à 30, 20 à 22 le long de la côte. Nouvelle-Écosse, c'est du soleil partout aussi, avec un maximum de 25 à 28, 18 à 21, dans les secteurs côtiers. Pour ce qui est de l'ouest de Terre-Neuve, ben, on suit la même logique. C'est du soleil avec un maximum de 25-20 le long de la côte, notamment dans la péninsule de Port-au-Port, la communauté de Trois-Cailloux, là, donc des températures là un petit peu plus fraîches. Et pour Saint-Jean-de-Terre-Neuve, on aura de la pluie ce matin. Ça devrait cesser tôt cet après-midi. Ensuite, ce sera surtout couvert avec un maximum de 20. Pour la soirée et la nuit en Atlantique, ben, ce sera un ciel généralement dégagé, sauf à Saint-Jean où ça demeure nuageux. Minimum entre 12 et 16. Et demain, le soleil sera encore là. Maximum 27 à 29 au Nouveau-Brunswick. 23 à 27 en Nouvelle-Écosse. L'ouest de Terre-Neuve, 26 ensoleillé. Et on aura quelques nuages pour débuter la journée à Saint-Jean de Terre-Neuve. Mais il y aura quelques éclaircies au passage avec un maximum de 18. À l'île du Prince-Édouard, c'est 20-21 degrés à Charlottetown et dans la région de Prince-Ouest. Summerside, la région évangéline, sourit, 18 degrés présentement. À Terre-Neuve, c'est 15 à Saint-Jean, 16 dans la péninsule de Port-au-Port, Stephenville, Corner Brook et les environs. Nouvelle-Écosse, 13 à Halifax, on a 17 à la baie Sainte-Marie, c'est 20 degrés dans les comtés de Pictou, Antigonish et au Cap-Breton. À l'île Madame, c'est 18 degrés. Et pour le Nouveau-Brunswick, 13 à Edmundston et Grand-Sault ce matin. Le Restigouche, on en est à 19 degrés. La région chaleur, la péninsule acadienne, c'est 21. Il fait 16 à Saint-Jean. Fredericton, c'est 18 degrés. Et à Moncton, de même que dans le comté de Kent et dans le sud-est de la province, c'est 19 sous le soleil. N'oubliez surtout pas la crème solaire. Et particulièrement si vous êtes en camping, et n'oubliez pas le chasse-moustique aussi. Hein. Ça semble très important si je lis vos commentaires. D'ailleurs, je vous demande ce matin, qu'est-ce que vous aimez et détestez du camping? D'ailleurs, merci beaucoup à Michel qui a souligné que les moustiques, là, c'est probablement le désagrément qu'on retrouve qui nous affecte le plus en camping. Pour ce qui est de Lisa, eh bien, elle nous a écrit qu'elle aime la cuisine simple sur le feu, mais elle déteste tout le travail à faire avant le camping. Ben oui, parce qu'il faut quand même s'organiser, et c'est certain que, bon, ça demande du temps, ça demande de l'énergie aussi. Et aussi, salutations à Eric et Lisiane qui m'ont écrit et qui m'ont dit que ce qui est agréable du camping, c'est les soirées passées autour du feu de camp. Et ce qui est désagréable, c'est les campings qui font des parties de type discothèque les samedis soirs. Et je pourrais même ajouter aussi là les gros parties de danse country, danse en ligne. Pas que je déteste ça, mais quand c'est bruyant et que t'es à l'autre bout du camping, ben c'est sûr que oui, ça peut être désagréable. Et d'ailleurs, Eric et Lisiane nous écrivent de l'Asie du Sud-Est, donc sont en vacances.

0: On en profite pour les saluer. Merci d'être à l'écoute de votre samedi. Et puis, si vous voulez répondre à notre question, hein, qu'est-ce que vous aimez ou détestez du camping? Eh bien, allez-y, faites-le. 1-800-565-5453. Envoyez-nous un message texte et vous pouvez aussi nous écrire votre samedi @radio-canada.ca. Cela dit, on se tourne maintenant vers Kéliane Gallien. Alors, Kéliane, pour faire suite à notre conversation tantôt, là, vous nous avez amené le petit jouet dont il était question. On appelle ça quoi, un squishy?
1: Un squishy, oui.
0: Oui, et puis, oui, c'est vraiment là collant, on dirait.
1: Ouais.
0: On dirait du gel là qu'on retrouve là sous les semelles, les souliers là parfois. Là.
1: ça dépend. Moi, c'est ce style-là que j'ai acheté, mais il y a différentes sortes. Puis, tu sais, il y a toujours un nouveau jouet qui fait fureur à chaque mois. Puis, avant, on avait des pop-its. C'est genre un carré, t'as des petits demi-cercles que tu pousses dessus, puis ensuite, t'en repousses l'autre côté, puis ça faisait juste pouc, pouc, pouc, pouc, pouc. C'était populaire. Il y avait les laboubous aussi.
0: Ah, les laboubous, ça, je connais.
1: J'en ai un sur ma sacoche.
0: Ah oui?
1: Ben oui. Puis, c'est vraiment la grosse panique générale. Mais là, en ce moment, il y a les squishy comme que moi j'ai, mais il y a aussi les squishy dumplings. Ça fait de la chicane sur les médias sociaux.
0: Les squishy dumplings?
1: Ouais. Ben, c'est un peu comme le mien, mais il est plus liquide. Puis c'est vraiment un dumpling, là.
0: Ça ressemble à ce qu'on trouve au restaurant chinois,
1: ouais,
0: là.
1: C'est
0: ou
1: ça.
0: Vietnamien, coréen, là.
1: Ouais. C'est dans un genre, pareil comme l'emballage, tu sais, c'est comme en bois, normalement, là. Puis ça, c'est que tu sais pas quel couleur tu vas avoir, c'est qu'il y en a un rare, puis là, les gens se battent pour avoir ça. Je connais tout ça, j'ai une petite sœur de 9 ans. On est dans le pic de la vie d'un enfant de 9 ans avec des squishy, là, tu sais.
0: Mais expliquez-moi, Kéliane, là, c'est quoi l'obsession avec ça? Pourquoi c'est devenu un buzz sur les médias sociaux? Hein?
1: En gros, ces petits jouets-là sensoriels qui est anti-stress, c'est pas mal comme une boule de stress. Des fois, c'est ultra mou, des fois, c'est malléable, tu peux écraser, tirer. C'est littéralement juste une boule avec du liquide ou de la gelée à l'intérieur, comme on l'a dit plus tôt. Puis c'est le fun à serrer dans ses mains, c'est vraiment le seul... C'est bon à ramasser la poussière et serrer dans ses mains. Puis Le vrai marketing derrière le puis qui a fait le buzz sur les médias sociaux, c'est deux choses. La texture qui est toujours le fun, ça fait un peu un ASMR qui est genre quand tu fais des vidéos, ce que tu entends le son du
0: oui, qui est supposé nous pas nous relaxer,
1: moi,
0: mais
1: ça stresse
0: attirer
1: ma mère.
0: Notre attention et puis nous captiver là, tu sais.
1: Oui, ben c'est ça. Ben il y en a qui utilisent ça pour se relaxer aussi. Mais ça c'est une des choses, mais il y a aussi comme que je disais le concept de boîte mystère sur TikTok et Instagram, mais les vidéos de déballage, les fameux unboxing, ben ça accumule des dizaines de millions de vues. Les jeunes, ben ils cherchent toutes à avoir l'édition mystère ou le rare. Donc c'est ça tombe pas, tu tombes pas sur le rare facilement, mais quand est-ce que tu le fais, faut que tu le filmes parce que ça fait un buzz sur les médias.
0: Puis ça peut être un piège parfait là pour les collectionneurs, un piège qui se referme parce qu'on veut en avoir encore plus.
1: Mais c'est oui.
0: Surtout le plus rare là aussi. Et tout à l'heure on parlait de texture. En tout cas, j'ai manipulé le vôtre là, puis j'aime pas trop ça. Moi, c'est la texture, c'est collant, je trouve.
1: Ouais.
0: Oui, mais il y a plusieurs catégories, là.
1: Oui. Ben, ils ont poussé le truc vraiment loin parce que tu as la texture dumpling avec le gel super souple que moi j'ai. Il y a la texture mochi qui est super étirable. Il y a la texture de beurre aussi qui écrase dans tes mains, là. Puis ça, des fois, il y en a qui même versent du wax dessus, là.
0: Ah, de la cire, là?
1: Ouais,
0: ah, ouais.
1: Puis comme ça, quand ce que il laisse sécher, quand tu le squish, ça fait crrr.
0: Mais est-ce
1: ça,
0: qu'on peut
1: parfait.
0: Remettre la cire dans
1: Non, c'est pas à l'intérieur, tu le mets par-dessus.
0: Ah, c'est par-dessus.
1: Ouais,
0: ah,
1: pour
0: okay.
1: que ça soit tout dur, là tu tapes dessus, ça fait alors ça tu l'écrases, ça fait crrr. Là, vous avez eu votre ASMR de la journée.
0: On a même eu le son avec ça, mesdames et messieurs. Hein.
1: Ouais, puis t'as la texture aussi qui est plus crunchy, parce que là, t'as des petites boules dedans, puis c'est ça qui fait un petit frisson, là, quand que on va faire notre petit ASMR sur les réseaux sociaux. Puis les créateurs de contenu, ben, ils accrochent le micro proche du jouet, là, pour capturer tous les bruits, puis c'est ça qui est le côté hypnotisant et satisfaisant du jouet.
0: Et puis, il y a un problème, hein, parce que c'est un petit peu comme tout ce qui vient viral en deux secondes sur Internet. Il y a beaucoup de copies bon marché aussi. Puis, il y en a qui tirent la sonnette d'alarme parce que, bon, il peut y avoir de ces squishies, là, qui...

0: qui dégagent une odeur de chimique là, et qui peuvent produire des toxiques, des produits toxiques ou inflammables.
1: Ouais, ben j'ai hâte de sentir le mien. Il est pas si pire que ça. Ça sent juste vraiment l'odeur du Dolorama là. Mais...
0: oui, une odeur caractéristique là.
1: Mais oui, il faut faire attention à qu'est-ce qu'on achète pour les plus jeunes, parce que l'objet des fois ça peut sentir, tu sais, sur des applications de commandes de bon marché rapide là, un peu comme Chine là, ben ça des fois c'est rempli avec des produits très chimiques. Si ça explose, il y en a qui ont même eu des brûlures d'acide sur eux. Ça peut vraiment être dangereux, mais sans parler des animaux aussi, que même si c'est pas un de bon marché, que c'en est un de bonne qualité à 20$ le squish, c'est vraiment, ça peut être toxique.
0: Ça peut également. Donc, évidemment, ben, on vous suggère fortement là, de faire appel à votre jugement, votre de voir la composition, si c'est possible, là, du squishy. Là. Et dire que dans mon jeune temps, là, ben, on l'échangeait dans le cours de récréation des cartes de hockey. Puis là, apparemment, ben, c'est de ces squishy qu'on s'échange. Là.
1: Oui, puis il y a même des vidéos sur TikTok où ce qu'ils font des échanges de squishy. Là, c'est genre, t'as 10 secondes pour dire j'accepte ou je refuse, ou tu m'échanges contre quoi, ou genre je veux plus pour le squishy que je t'offre. C'est vraiment, on retourne loin dans le temps là, où on fait de l'échange de squishy.
0: Alors voilà, donc il y a peut-être des squishy qui vont venir joueurs autonomes, peut-être, on sait jamais, là. Tant qu'à faire des échanges, là. Alors, si il y a des gens qui, que leurs enfants ont succombé à la fièvre du squishy, ben j'aimerais vous entendre aussi.
1: Ouais, mais ceux-là sont tous vendus, là. Il y en avait au Chapters, là. Il y a même des pancartes à Charlottetown qui dit « on ne pue ».
0: Ouais, à ce point-là.
1: Ouais, c'est en rupture de stock.
0: Ah là là, en tout cas, le créateur du squishy doit regarder ça du coin de l'œil et dire « il y a de l'argent qui rentre dans mon compte de banque
1: ». Ouais, sûrement.
0: Faudrait essayer de plancher sur la nouvelle idée de jouet là, qui va faire le buzz partout. Là.
1: Ouais, parce qu'il y a tout le temps une nouvelle affaire.
0: Oh oui, tout le temps. Dans 2-3 mois, ce sera quelque chose d'autre.
1: Puis je vais l'avoir.
0: Ben, je vous souhaite surtout d'avoir l'idée aussi, ouais, d'en créer un.
1: Ma petite soeur, peut-être qu'elle pourrait faire ça.
0: Ouais, peut-être. Consultante au développement du produit.
1: Elle connaît mieux le public.
0: En effet. Ben, merci bien, Kellyanne. Tout à l'heure, on va revenir avec quelques suggestions d'activités.
1: Oui.
0: À bientôt, 9h48, 10h18 à Terre-Neuve. On va écouter, tiens, Georges Béliveau avec Martini à la tête.

0: Ah, ça, c'est une chanson qui respire, qui transpire l'été. Martini à la tête de Georges Béliveau. Georges Béliveau qui fait partie aussi du supergroupe Sale Barbe. Je sais pas si vous les avez vus, ces images-là, mais dès le 1er août, on les verra sur les emballages des produits du tabac. Les images précédentes, on le sait, rendaient pas les paquets très, très, très attirants. On parle de paquets de cigarettes, là, ici. Mais ces nouvelles photos qu'on retrouvera suivent à peu près la même logique. Et entre autres, on peut voir une toilette remplie d'urine mélangée de sang. On peut voir aussi un cancer du côlon, un bébé qui est emboucané. Alors, on se pose la question, est-ce que ces images-là font réfléchir le fumeur ou la fumeuse? Ben, on discute avec Rob Cunningham. Il est analyste principal des politiques à la Société canadienne du cancer. Monsieur Cunningham, bonjour.
1: Bonjour, Monsieur Duchesne.
0: Alors, bienvenue à votre samedi.
1: Merci.
0: Dites-moi, les vieilles images, est-ce que c'est parce qu'elles ne faisaient plus effet qu'on a décidé d'en mettre des nouvelles?
1: Donc, c'est une stratégie de changer les mises en garde après une période de temps pour protéger leur efficacité. Parce que si ça ne change pas, ça va être moins efficace. Les personnes vont être accoutumées des images. Une compagnie qui vend les vêtements ou n'importe quelle chose, on va changer la publicité. On peut garder la même pour 10 ans.
0: Et puis, on sait qu'il y a aussi des avertissements sur chaque cigarette. On ne parle pas du paquet, là, mais on parle de chaque cigarette en tant que telle. Mais est-ce que vous avez vent si les fumeurs prennent le temps de les lire, ces avertissements-là, ou s'ils sortent la cigarette et s'allument tout simplement?
1: Hein? Donc, dans une pause de cigarette, on est là pour 5 minutes avec la cigarette dans la main. C'est pas toujours tous les fumeurs qui vont regarder, mais il y a un pourcentage qui vont regarder ces mises en garde. Peut-être parler avec les autres personnes dans la pause cigarette. Ça va contribuer à la discussion. Et aussi les enfants à la maison qui veulent que leurs parents cessent de fumer, ils vont utiliser ces messages pour la discussion.
0: Et fumer, on le sait, c'est une dépendance surtout. C'est beaucoup plus fort que l'image. Là, on est accro à cela. Alors, peu importe si on y met une image, est-ce qu'on a l'impression là que finalement, ben, qu'on n'atteint pas la cible ou qu'on devrait peut-être l'atteindre un peu plus que ça?
1: Donc, certainement, la nicotine crée une dépendance sévère. C'est pas tous les fumeurs qui vont cesser de fumer. Mais même si on a 5% qui vont cesser de fumer, ça, c'est une grande victoire de santé publique. Et l'impact, c'est beaucoup plus après 10 ans ou 20 ans comparé à seulement un an. Et peut-être il y a des changements dans une personne's vie, peut-être un nouveau mari, un enfant, petit-enfant, leur ami a un AVC. On va regarder de plus à ces mises en garde.
0: Et puis la bonne nouvelle, c'est que le taux de tabagisme diminue d'année en année. D'ailleurs, ce n'est plus comme c'était à la fin des années 70, par exemple. Mais est-ce qu'il devrait y avoir des images du genre là, sur les vapoteuses? Parce que c'est ça la nouvelle mode. Là.
1: Oui. Et on a besoin d'avoir, pour les paquets de produits de vapotage, il y a une mise en garde de texte noir sur blanc. Mais les personnes ne marchent pas tout le jour avec l'emballage. C'est le produit de vapotage elle-même qui devrait avoir une mise en garde. Et ça va aussi aider les parents et les instituteurs et institutrices à l'école pour identifier ces choses. Peut-être

0: C'est quelque chose d'autre. Oui, on devrait faire.
1: Et aussi, on parle d'interdire le tabac de façon générationnelle. D'ailleurs, l'idée a été lancée notamment au Royaume-Uni, où on se dit, à partir de telle date, ceux qui ont 16 ans et moins ne pourront plus jamais fumer de leur vie. Donc, il me semble que c'est une idée qu'on entend plus ou moins parler. Est-ce que ça fait quand même son chemin?
0: Donc, l'île de Prince-Édouard et Terre-Neuve-et-Labrador ont des consultations publiques sur cette mesure. C'est pas ad adopté, c'est pas proche adopté, mais on devrait discuter. Et immédiatement, tous les provinces de l'Atlantique peuvent faire la même chose que l'île de Prince-Édouard, avoir âge 21 pour le tabac et les cigarettes électroniques au lieu de âge 19.
1: Oui, ça pourrait aider, d'autant plus là qu'on a interdit les saveurs du tabac. Ça a dû contribuer, là, les saveurs qu'on retrouve dans les vapoteuses.
0: Oui, ça c'est bon pour protéger les adolescents. Il y a un problème avec les ventes sur ligne qui viennent à l'extérieur de l'Atlantique ou peut-être des produits de vapoteurs qui viennent d'Ontario. Donc, pour ça, on devrait interdire les ventes sur l'Internet sur ligne au niveau fédéral.
1: Oui, et puis on voit aussi qu'il reste quand même un peu de travail à faire aussi chez nos élus là pour tenter d'enrayer le fléau du tabagisme. Mais en attendant, on pourra se contenter de voir ces images pas très très belles d'ailleurs qui nous dissuadent d'arrêter de fumer peut-être.
0: Oui, ça dissuade. Et aussi les adolescents, pour pas commencer, parce que c'est, comme vous avez indiqué, c'est pas attirant d'avoir ça. Et les études au Canada, au niveau international, montrent que c'est efficace. Il y a maintenant 140 pays et territoires qui ont fait ça avec des photos des effets de santé, ceux avec les mises en garde. Et c'était Canada en 2001 qui était le premier pays au monde de faire ça.
1: Déjà qu'il y a de la fumée des feux de forêt, il ne faudrait pas rajouter non plus des feux de la fumée de cigarette en plus de ça. Hein? On s'entend là-dessus. Eh bien,
0: Oui.
1: Monsieur Cunningham, je vous remercie beaucoup de nous avoir parlé ce matin.
0: Monsieur Duchesne, merci.
1: Merci beaucoup. À la prochaine. Donc, je vous rappelle que notre invité était Rob Cunningham. Il est analyste principal des politiques à la Société canadienne du cancer. Là-dessus, nous, on s'en va au Radio-Journal, car il est bientôt 10h, 10h30 à Terre-Neuve. Et puis, au retour, quoi faire, quoi voir? On vous donne quelques suggestions d'activités. La chanteuse et comédienne Maude Cyr Deschênes sera aussi avec nous. On va parler du spectacle musical Évangeline, qui a été présenté une fois hier, deux fois aujourd'hui. D'ailleurs, Maude Cyr Deschênes qui sera avec nous, et aussi les chapeaux de Maurice Hachy. Donc, tout ça, c'est dans la prochaine heure de votre samedi.
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7: Ce matin, au Radio-Journal, d'importants feux de forêt font rage en France et en Espagne. Des dizaines de milliers de personnes évacuées près de Bordeaux et de Madrid.
8: Aujourd'hui, on est en 2026, on n'a pas compris ce qui s'est passé en 2022. On attend des réponses, le gouvernement n'est pas là.
7: Et le Royaume-Uni suit le Québec en interdisant la vente de boissons énergisantes à forte teneur en caféine aux moins de 16 ans. Bonjour, ici Nathalie Babin-Gagnon. Plus de 250 000 personnes ont été évacuées en France et en Espagne en raison des feux de forêt qui continuent de prendre de l'ampleur. La situation est particulièrement critique autour des villes de Bordeaux et de Madrid. Romain Chauvet est en Espagne. Romain, il s'agit de la pire saison des feux de forêt que la France ait jamais connue.
9: Oui, absolument. C'est ce qu'ont dit les autorités françaises ce matin. 98 000 hectares qui sont déjà partis en fumée dans le pays depuis le début de l'année. Et tout ça alors qu'il y a plusieurs feux qui sont toujours en cours, dont un dans le sud-ouest du pays, près de Bordeaux. Plus de 160 000 évacuations, plus de 30 000 hectares qui sont partis en fumée. La nuit a été plus calme, mais on redoute les vents dans les prochaines heures. Et vous allez l'entendre sur place, il y a également beaucoup de colère.
8: Les bénévoles font tout ce qu'ils peuvent pour tout le monde. Il y a des personnes âgées dehors avec des couvertures de survie, ce que je ne comprends pas. On est en 2026, on n'a pas compris ce qui s'est passé en 2022. On attend des réponses, le gouvernement n'est pas là.
7: Et Romain, vous êtes à Madrid. Quelle est la situation sur le terrain?
9: Oui, eh bien la situation est toujours très compliquée ici. Il y a plus de 80 000 personnes en Espagne qui sont évacuées ou confinées, notamment en raison d'un incendie qui fait toujours rage au sud-ouest de Madrid. Là aussi, les vents dans les prochaines heures vont compliquer le travail des pompiers sur le terrain, alors que l'Espagne attend des renforts, 2 Canadairs d'Italie, 2 Canadairs de Grèce et 100 militaires du Portugal. Pendant ce temps, la qualité de l'air ici à Madrid est fortement dégradée et les autorités demandent aux habitants de rester à l'intérieur.
7: Merci Romain.
9: Au revoir.
7: Le président américain envisage des bombardements encore plus importants sur l'Iran et contre les rebelles houthis du Yémen, en représailles aux attaques de la milice yéménite pro-iranienne contre des pétroliers saoudiens en mer Rouge. Des frappes auxquelles l'Arabie saoudite a maintenant répliqué. Nous faisons le point avec Greta Juris. Greta, le conflit dans la région s'embrase encore davantage.
10: Oui, et encore ce matin, les rebelles houthis ont revendiqué des tirs de missiles contre des installations pétrolières saoudiennes sur la mer Rouge, en réplique à des attaques de l'Arabie saoudite contre des sites militaires au Yémen. Plus tôt cette semaine, il faut le souligner, les Houthis ont aussi entrepris de bloquer le détroit de Bab el-Mandeb à l'extrémité sud de la mer Rouge, une autre voie navigable cruciale dans la région pour les livraisons d'hydrocarbures. Pendant ce temps, les États-Unis et l'Iran poursuivent leurs frappes. L'armée iranienne aurait aussi stoppé durant les dernières 24 heures 4 navires qui tentaient de franchir le détroit d'Hormuz. Et devant l'enlisement du conflit, Donald Trump a juré hier d'infliger une punition majeure à l'Iran et aux Houthis. On peut l'écouter.
11: We're locked and loaded and ready to go, but we're talking to them, so...
10: Il dit que les États-Unis sont prêts à passer à l'action, tout en ajoutant qu'aucune décision n'a été prise jusqu'à maintenant.
7: Et Greta, quelle est la réponse de l'Iran face à ces nouvelles menaces américaines?
10: Eh bien, le ministre iranien des Affaires étrangères, Abbas Araghchi, a déclaré dans une entrevue publiée ce matin par le quotidien d'État Iran Daily qu'il n'existait pas de solution militaire aux affrontements entre les rebelles houthis et l'Arabie saoudite et qu'il relève d'anciennes querelles.
7: Merci Greta.
10: Je vous en prie.
7: Après le gouvernement du Québec, c'est au tour du Royaume-Uni d'annoncer l'interdiction de la vente de boissons énergisantes à forte teneur en caféine aux jeunes. La nouvelle réglementation, qui ciblera autant les ventes dans les commerces que dans les distributrices et en ligne, entrera en vigueur l'an prochain. À Ottawa, le ministre de la Santé se dit préoccupé, mais le Canada demeure campé sur sa position. Les précisions de Julie Dufresne.
12: Véronica Martinez s'explique mal pourquoi Ottawa n'interdit pas la vente des boissons énergisantes aux moins de 16 ans.
13: On attend quoi? Un autre décès? Des décès?
12: Son fils, Zachary Miron, est mort subitement après avoir bu une seule canette de Red Bull, combinée à son médicament pour traiter le TDAH. Un drame qui a poussé Québec à adopter une loi en ce sens en juin dernier. C'est au tour du Royaume-Uni de trancher. Dès avril 2027, la vente de boissons énergisantes sera interdite aux moins de 16 ans. Dans ce pays, 100 000 enfants en consomment chaque jour et Londres tire la sonnette d'alarme face aux risques pour la santé. Maux de tête, irritation, fatigue, qualité de sommeil réduite, dépression et même suicide.
13: C'est de voir que des grosses juridictions comme ça, ils embarquent. La Norvège, l'Angleterre, la Lituanie, il y a l'Espagne aussi qui s'en vont vers ça. Un peu partout, les gens ils commencent à se poser des questions, à réfléchir puis prendre action.
12: Même si le nombre de juridictions qui ont décidé de resserrer leur réglementation augmente, et même si au moins 7 décès liés aux boissons énergisantes ont été documentés par le passé au pays, les autorités canadiennes refusent pour l'instant d'emboîter le pas. Par courriel, la ministre fédérale de la Santé qualifie la situation de préoccupante et dit la suivre de près. Santé Canada renvoie plutôt la balle dans le camp des provinces pour restreindre la vente au comptoir. Ici Julie Dufresne, Radio-Canada, Montréal.
7: C'est ce qui conclut le Radio-Journal. Bonne journée.

Dernière heure de votre samedi en ce 25 juillet. Dernière heure d'émission aussi avant mes vacances. Et n'ayez crainte, vous serez entre bonnes mains pendant mes quelques semaines parce que Stéphane Garneau sera là d'ailleurs pour prendre la relève et comme il vous accompagnera bien sûr vos samedis matins. Alors évidemment, réservez-lui un bel accueil. La question de votre samedi, qu'est-ce que vous aimez ou détestez du camping? Quelques réponses dans quelques secondes.

0: Et d'ailleurs, merci à ceux et celles qui prennent le temps de nous écrire, de nous appeler aussi pour nous faire part de leurs réponses. Je tiens à saluer Charline qui nous dit bon, ben laissez les fenêtres ouvertes. C'est un petit bonheur du camping, prendre le temps. Elle déteste quand les gens parlent fort, comme s'ils étaient seuls, surtout autour du feu le soir, parce que je me couche tôt. Alors, merci beaucoup, Charline, pour votre commentaire. Rachel nous dit, j'aime me réveiller au son de la nature et je n'aime pas le vent et les orages en camping. Joanne qui nous dit, j'adore déjeuner dehors. Ça tombe bien, moi aussi. Et je déteste les moustiques. Dans le fond, Kéliane, Daniel, là, qui aime les moustiques en camping? Là? Ouais. Levez la main, là.
1: Il n'y en a pas beaucoup.
0: Il n'y en a pas beaucoup, hein, ça c'est vrai, tout de même. Mais c'est quelque chose qu'on oublie souvent aussi lorsqu'on fait des activités à l'extérieur, le chasse-moustique.
1: Mmh. Mais ouais. Les moustiques, on peut en avoir à la maison aussi, pas obligé d'être au camping.
0: Ah, ça c'est sûr, mais lorsqu'on est en forêt, par exemple, il y en a toujours un petit peu plus. Là.
1: Ouais.
0: Et puis, dans certaines municipalités, ben, on fait de l'épandage pour essayer de contrôler la population de moustiques.
1: Ouais.
0: Puis je pense que ça marche quand même assez bien en général.
2: Mmh. Moi, ouais, on s'habitue.
1: On s'habitue, oui.
2: Non, mais les moustiques, ils évoluent. Puis, tu sais, le chasse-moustique, ça pue autant effet qu'avant. Tu n'avais pas remarqué ça?
0: Ben, en tout cas, moi, honnêtement, j'ai pas vraiment remarqué, mais j'ai jamais trouvé que les chasse-moustiques fonctionnaient de façon efficace.
1: Ouais. Ouais, des chasses moustiques là, 100% efficaces, là, de pas en avoir beaucoup.
0: Non, j'imagine aussi. Puis il y a des. Pas un produit qui se vend, mais c'est une espèce de clip qu'on attache à la ceinture et puis il y a une petite recharge. Puis
1: c'est bon,
0: c'est en tout cas, ça fonctionne à batterie. Et puis c'est censé éloigner les moustiques. Ça, est-ce que ça marche vraiment? Je sais pas. Hein? J'ai jamais essayé.
2: Moi, je suis sûre que ça évolue. Puis qu'ils évoluent contre nos techniques.
0: Ils sont plus intelligents qu'on pense.
2: Oui, c'est ça.
1: Mais les produits pour éloigner les moustiques se sont améliorés grandement au fil des années. Il y a un certain temps, c'était comme des petites houlettes, là, tu sais, qui faisaient de la fumée, là.
0: Oui, ça ressemblait à un rond de poil,
1: ouais,
0: là,
1: un rond
0: c'est
1: de poil.
0: Vert, oui.
1: Puis il y a un autre produit qui est sorti qu'on met sur un propane, un genre de propane, où il y a une capsule. Ça, c'est quasiment efficace à 100%, ça.
0: Ah oui?
1: Ouais.
0: Ah ben, il faudrait peut-être que je me renseigne là-dessus. Hein?
1: Ça, c'est dispendieux, mais ça vaut à peine. Mais moi, la partie que j'aime le plus du camping, c'est le feu.
0: Ah ben oui.
1: Le feu en fin de soirée, là, des guimauves, des tranches de pain ou des toasts, peu importe. Là. C'est peut-être la partie que j'aime le plus.
0: C'est toujours magique. Hein?
1: Assez tranquille. Il y en a qui chantent, il y en a qui jouent de la guitare. Ben, il me semble que ça fait partie du charme du camping.
0: Oui, tout à fait. Hein. Moi, c'est les repas aussi qu'on fait cuire sur le feu de camp, c'est différent. C'est pas la même chose que le barbecue non plus là, à la maison. Là.
1: Alors, mais toute la préparation avant, ça, c'est ça peut être plate.
0: C'est du travail, puis ça va me prendre une bonne partie de la fin de semaine. Et de la fin de semaine de mon épouse aussi, surtout, hein, qui est la chef de la logistique dans tout ça. Là. Donc, qu'est-ce que vous aimez ou détestez du camping? Eh bien, faites-moi parvenir vos réponses. D'ailleurs, il y a Mélanie qui vient de m'écrire et qui me dit « J'aime me réveiller dans la nature et prendre mon café matinal dehors. Je n'aime pas le ramassage à la fin, une fois arrivé à la maison. » Ben oui, parce qu'il faut serrer aussi notre stock de camping. Là.
1: Camping, là, c'est-tu juste le feu ou ça vous prend de l'eau, prend de l'électricité, ça prend...
0: Ben, en tout cas, moi, ça me prend de l'électricité. Parce que je dors avec une machine CPAP, qu'on appelle.
1: Puis, donc, de l'eau, ça prend-tu brancher à l'eau aussi?
0: Ah ben de l'eau, de préférence, oui. C'est quand même commode, là, c'est pratique.
2: Alors, moi, je vais être plate, là, mais il n'y a rien du camping qui m'attire, sérieux. Là.
0: Ben, vous n'êtes pas tout seul. Il y en a beaucoup aussi.
2: Ouais. Mon chum, il aime bien ça, aller se placer dans la forêt avec rien, puis wouh, on survit. Moi, pas en tout, sérieux, mais... J'aime pas les bébites, j'aime pas me réveiller mouillée. J'ai scrappé un de mes selles la dernière fois que j'ai été faire du camping parce que je l'ai mis dans l'eau salée par accident. Ça m'attire pas. Puis pour avoir été dehors, dormir dehors sans tente, sans lit, sans rien, non, j'ai des injections dans les yeux à cause des bébites de dehors. C'est pas... non.
0: Ben, en tout cas, pour les gens qui ne le savent pas, c'est Kéliane, elle a participé à Survivor Québec cette année. Et puis, bon, ben c'est certain que c'était un peu du camping aussi, mais à la dure.
2: Ouais, non, jamais. Faites pas ça. Restez chez vous, c'est bien. C'est vraiment bien. De l'électricité, de l'eau chaude, une toilette. Savez-vous le luxe d'avoir une toilette? Le papier de toilette, c'est un luxe. On prend ça pour acquis.
0: Et vous parlez en connaissance de cause.
2: Malheureusement.
0: Heureusement, en effet. Daniel, un petite parenthèse sportive.
1: Oui, on va lâcher le camping, puis on va parler de baseball sauvage, parce que Toronto est dans la jungle à Boston cette semaine, en fin de semaine en particulier. Ça a commencé hier avec une défaite. Ça va se poursuivre, espérons, aujourd'hui avec une victoire. Il faut dire que Boston, c'est l'une des meilleures équipes du baseball majeur présentement. Du côté du baseball senior au Nouveau-Brunswick, Charlottetown est à Chatham aujourd'hui pour un programme double. Et du côté de la Nouvelle-Écosse, il y a Sydney qui sera à Kentville pour un programme double. Alors, on surveille ça. Et puis, pour les amateurs de football, demain, il y a les Alouettes de Montréal qui recevront la visite d'Hamilton. Les Alouettes connaissent un bon début de saison jusqu'à présent. Seulement une défaite. Alors, on verra ce que ça va donner demain. Et puis, il y a aussi le Tour de France qui se termine demain dans les rues de Paris, dans les Champs-Élysées. Alors, demain, ça sera la 21e étape.
0: Exactement. Est-ce qu'on sert encore du champagne là aux détenteurs du maillot jaune?
1: Je pense que oui.
0: Pendant qu'on roule?
1: C'est une tradition, ça, je pense. Hein?
0: Oui, je pense que oui aussi. Hein? J'ai vu ça quelques fois. Hein? Mmh. Donc, des vieilles images d'archives de Lance Armstrong là, qui faisait ça, d'ailleurs. Alors, on sait que lui, bon, pour d'autres raisons, il a été déchu du Tour de France. Là. Mais tout de même, je pense qu'il mérite quand même hein, sa coupe de champagne.
2: Tu commences premier et tu finis tout croche après, c'est quoi?
1: Cette année, les coureurs ont eu chaud hein, cette année en Europe, en particulier en France. Là, c'était pas évident pour les athlètes.
0: Ah bon, oui, des canicules, là, des 35, 36 degrés, 40 même dans certains cas. Et imaginez aussi l'avant-dernière étape, là, qui c'est toute une montée.
1: Hein. Dans les montagnes.
0: Un dénivelé de 5000 mètres, imaginez. Ça veut dire qu'il y a des vallons, il y a des creux, et puis il y a des grosses montagnes aussi. Là.
1: Les montées, c'est de l'ouvrage. Les descentes à pleine vitesse, c'est encore... Faut être habile.
2: Des faut fois, pas pogner une roche.
1: Des fois, on les voit descendre. Là. Tu dis comment ils font pour rester sur leur vélo?
0: Oui, c'est ça. Puis on espère bien sûr qu'ils ne dérapent pas aussi. Là. Surtout. Et il y a aussi de la Formule 1, évidemment.
1: Ouais, Formule 1.
0: C'est dans 45 minutes, là, c'est les qualifications. Là.
1: En Hongrie, alors on surveillera ça.
0: Eh bien, merci beaucoup.
1: Merci.
0: Alors, on vous donne maintenant des suggestions d'activités avec Kéliane Gallien. Alors, Kéliane, si on veut faire quelque chose avec les enfants aujourd'hui, il y a une belle nouveauté là, que vous nous proposez. Là.
2: Oui, donc c'est la pièce de théâtre jeunesse Binja présentée par le festival Shakespeare by the Sea. C'est l'histoire de quatre amis animaux, un macareux, une baleine, un orignal, un ours polaire qui partent à la recherche d'un grand chef pour les guider. Donc c'est un spectacle de 45 minutes qui parle d'environnement, d'amitié et de communauté. Ça se passe aujourd'hui au parc Tunicourt en partenariat avec le centre communautaire Shelker Place. Puis il y a deux représentations prévues. Une à 11h et une à 13h. Puis l'entrée, c'est complètement gratuit.
0: Alors voilà, donc profitez-en, amenez les enfants. Hein, je pense que ça vaut la peine. Et puis ce dimanche, à l'île du Prince-Édouard, au théâtre Watermark, ça c'est un charmant petit théâtre à Rustico Nord, on présente la soirée acadienne et c'est un concert entièrement en français. Là.
2: Oui, donc sur scène, vous pourriez entendre des groupes comme Saltwater, Dooley's ainsi que Paula Arsenault qui vous attend avec la musique traditionnelle et du folk énergique.
3: C'est pour comme avoir le théâtre et la musique ensemble parce que c'est vraiment comme c'est une magnifique théâtre de 100 places situé à Rustico Nord et pour la plupart ils utilisent le théâtre pour des pièces de théâtre comme traditionnellement, mais c'était important pour le directeur là-bas, Robert, d'avoir la musique aussi, d'avoir la richesse de les traditions musiques de l'île de Prince-Édouard et des provinces maritimes. Alors, il a commencé une série musicale pendant l'été et traditionnellement, on a trois spectacles de musique pendant l'été, mais cette année-là, il a décidé d'avoir aussi un spectacle en français. Alors, il a comme créer une série de célébrer la musique, la culture acadienne. Et il m'a demandé de comme programmer celui-là. Et je suis ravie d'avoir Paula Arsenault. Elle est une autrice, compositrice, interprète. Et aussi Louise Arsenault et son fils Johnny Ray Arsenault. Louise est fameuse d'être la violoniste de Varachois et de Gadal, des groupes là. Qui aussi on a Saltwater Dollies, c'est une duo et ça va être beaucoup de fun.
0: Donc, Sarah Segal-Lazare du théâtre Watermark et à Glace Bay, ça c'est au Cap-Breton, en Nouvelle-Écosse, eh bien, vous pouvez joindre l'utile à l'agréable et puis il y a quand même une bonne cause là que vous pouvez appuyer.
2: Oui, donc c'est les Marconi Trailblazers qui organise une course bénéfice pour Diane Boutillier, qui est Diane, une survivante du cancer du sein. Puis elle est en rémission depuis 30 ans et ça fait 25 ans qu'elle fait partie de l'équipe Bateau Dragon de Cap Breestoners. Donc, elle s'en va représenter la région au Festival international du cancer du sein en France le 28 août prochain. La course, d'aujourd'hui, sert à l'aider à payer son billet d'avion et ses frais pour le festival. C'est donc aujourd'hui au Skate Park de Glace Bay que le rassemblement est à 11h et le départ se fait à midi. L'inscription se fait par don seulement et il va y avoir un tirage 50-50 sur place aussi.
0: Et puis si vous cherchez aussi une belle sortie à faire avec les enfants, autre suggestion, ça se passe à Chédiac, c'est mercredi prochain de 18h à 20h au parc Pascal Poirier et ça s'appelle le Zoo.
2: Oui, donc c'est une compagnie spécialisée qui vient présenter des vrais animaux dans le cadre sécuritaire. Puis les enfants et les grands pourront avoir la chance de voir différentes espèces de très près, même toucher certains animaux et apprendre plus grâce à des ateliers interactifs. Et c'est totalement gratuit.
0: Ah, ben en tout cas, j'imagine que ça doit être des petits animaux, là. J'imagine pas qu'ils vont amener un gros chameau, là, ou un éléphant, là.
2: J'ai pas vu la liste des animaux, là. Je serais déçue si ça vient que c'est un chien ou un poisson, là, mais je pense pas. Je pense qu'on a peut-être un peu plus que ça.
0: Ben, je penserais aussi, hein. Faut mettre un petit peu de viande sur l'os, comme on dit, là.
2: Ah, non, pas dans le cadre du zoo, Denis. Tu peux pas dire ça.
0: Eh bien, là-dessus, Kellyanne, ben, je vais vous souhaiter quand même du bon temps. Merci beaucoup pour ces activités. Puis, on va se retrouver à la fin de l'émission, là, pour un dernier bye-bye, là.
2: Oui, c'est ça.
0: À tout à l'heure. 10h19 maintenant, 10h49 à Terre-Neuve. Voici B avec Hawaï. Et tout de suite après, ben, on va parler du spectacle Évangeline qui est de passage à Moncton. Quand je me...

0: La formation B avec la chanson En Way. Et si vous avez raté votre chance hier, ben vous pourrez vous reprendre aujourd'hui parce que le spectacle musical Évangeline est de passage pour deux autres représentations au Centre Avenir de Moncton. On sait qu'Évangeline a conquis le public montréalais. Et d'ailleurs, la première à Moncton a eu lieu hier. Et puis, comme je le mentionnais, ben aujourd'hui, il y a représentation en après-midi à 15h. Il y en a une autre à 20h. J'ai regardé, il reste encore des billets, mais c'est vraiment en quantité très, très, très limitée. Alors, dépêchez-vous. Puis en vedette, on pourra y voir la chanteuse et comédienne Maud Cyr-Deschênes qui joue le rôle principal d'Évangeline. Et elle est avec nous d'ailleurs. Bonjour!
1: Bonjour!
0: Comment ça va?
1: Ça va très, très, très bien. Là, je suis encore sur un petit nuage de notre performance d'hier. Là. Le public était tout simplement incroyable. On a tellement reçu beaucoup d'amour. Là. Donc, ça va très, très bien ce matin.
0: Ben oui, justement, je voulais demander comment ça a été. Parce que, bon, ben, j'imagine que faire une représentation à Moncton, ça doit être différent qu'à Montréal. C'est un petit peu comme un retour à la maison.
1: Là. Ah oui, certainement. Là. Vraiment, le public avait vraiment une coche au-dessus des autres publics. Il était vraiment présent. On sent qu'il écoutait chaque phrase, il réagissait vraiment plus réactif. Puis à la fin, on a reçu tellement une grosse vague d'amour pendant les saluts. C'était très émotif là, pour moi puis les deux autres acadiens sur la production, là, Raphaël Botteux et François Richard. On se regardait, là, j'étais très émue. Là. J'avais un peu de difficulté à chanter. Mais c'était vraiment, vraiment spécial. Moi, j'avais de la famille présente. J'en ai beaucoup aujourd'hui aussi, de la famille présente. Puis on sentait justement que le public se sentait appelé. C'est une histoire qui a bâti, qui est dans leur ADN. Puis c'était très tangible, ça, là.
0: Et d'ailleurs, est-ce que vous avez ressenti une pression supplémentaire? Parce que comme vous l'avez mentionné, il y avait la famille, il y avait les amis qui étaient là au Centre Avenir.
1: Non, pas du tout. Moi, je vois pas ça comme une pression. Au contraire, on dirait que ça me donne un peu du vent dans les voiles. Là. Je me sens supportée. Je sais qu'il y a des gens qui sont là pour qui m'aiment, qui sont fiers de moi. Donc, c'est plus une fébrilité plus qu'un stress, mettons.
0: Et puis, qu'en est-il de la réception du spectacle, notamment pour les représentations montréalaises? Est-ce que vous avez été surpris du succès, là?
1: Oui, ben oui et non, parce que, dans le fond, c'est une histoire qui est très, très connue. Même si c'est dans un public québécois, les gens vont pas avec la chanson là, Évangeline, tout le monde sait c'est quoi l'histoire d'Évangeline. Et non seulement c'est une histoire connue, mais c'est aussi une histoire universelle. Il y a encore plusieurs peuples à ce jour encore qui se font déporter. Donc, ça arrive à toucher les gens, même s'ils sont pas acadiens. Donc, ça m'étonne pas que les gens se sont ressentis interpellés dans cette pièce-là. Mais honnêtement, je suis quand même surprise, oui, du fait à quel point les gens sont tellement heureux quand ils sortent. On va les rejoindre après les spectacles et ils pleurent, ça les a touchés. C'est vraiment beau de voir à quel point le public est réceptif à ce spectacle-là. Puis j'espère juste que ça va continuer de même.
0: Et je me souviens qu'au tout début, là, il y en a qui avaient critiqué peut-être la teneur trop québécoise du spectacle, parce qu'à vrai dire, ben, provenant de l'Acadie, ben, il y a vous, il y a François, il y a Raphaël. Ouais. Est-ce que ça s'est calmé? Est-ce qu'on en parle encore?
1: Non, on n'en parle pas vraiment, là. Honnêtement, moi, j'en ai entendu parler la première semaine, puis après, ça s'est fini. Les deux fois, j'en entends parler, c'est ça, c'est dans des entrevues quand on m'en parle. Mais non, le public était vraiment très... Tu sais, on sent que les gens, le public, sont contents. Tu sais, juste par le fait qu'il reste presque plus de billets, par l'accueil qu'on a reçu hier. Je pense que finalement, ça l'a passé très rapidement. Puis les gens sont juste très, très heureux et fiers de voir des Acadiens dans une production d'aussi grande envergure. Hein. On est trois jeunes de la place. Ben trois jeunes, moi, je suis la plus jeune de la gang, là. Mais trois personnes de la place qui travaillent avec des Nathalie Simard, avec des Yvan Cassar, qui sont des légendes un peu. Yvan Cassar, il a fait de la musique du film Les Visiteurs en France. Il a travaillé avec des gens comme Johnny Hallyday, Donc, c'est très spécial.
0: Et puis d'ailleurs, ce qui m'amène à cette question-ci, puisque vous avez fait allusion à Nathalie Simard, on sait qu'elle, elle a une expérience de scène assez grande tout de même. Donc, quelle est votre relation? Est-ce qu'elle fait du mentorat un peu auprès de vous?
1: Pas du mentorat, je dirais, mais Nathalie est très, très... Ben, premièrement, c'est une femme incroyable et tellement gentille. C'est vraiment... Elle est très, très maternelle. Donc, je dirais plus ça, là, si, par exemple, j'ai un mal de gorge parce que j'ai pas bien dormi, là, elle va me commander sur Uber des pastilles, des Advil, plein d'affaires. Elle est vraiment très maternelle. Elle nous achète... Elle s'occupe de nous, là. Mais vraiment, là, il est vraiment, vraiment gentil. Puis c'est incroyable de voir sa candeur. Et à chaque fois qu'elle monte sur la scène, elle est tellement dans la reconnaissance. Puis on dirait qu'à chaque fois, c'est le premier spectacle qu'elle fait. C'est beau de voir tout ça. Elle est vraiment une très belle âme. Puis et zéro aigrie par le métier, là. Elle apprécie chaque moment. Puis c'est très inspirant de voir ça.
0: Et je pense que le public lui rend bien aussi, là.
1: Oui.
0: Mais moi, j'aimerais savoir, oui. Maude, ça ressemble à quoi une journée typique de spectacle? Hein? Donc, une journée dans la vie de Maude Cyr-Deschênes ces jours-ci, là.
1: Ben là, Évangeline, c'est assez particulier. Normalement, les autres spectacles, c'est pas comme ça, mais comme c'est un spectacle, une création, et normalement, les spectacles de comédie musicale, on reste au même théâtre et on fait 30 spectacles dans le temps d'un mois, un mois et demi. Après, on change de théâtre. Donc, c'est plus des résidences. Nous, on est tout le temps en tournée. Donc, il y a toujours des modifications à faire. Donc, par exemple, hier, on avait un show à 20h, mais on est arrivé au théâtre à midi. On a fait une répétition, un enchaînement jusqu'à 5h. On soupe. Après, on a 2 heures de pour se préparer. Donc, 2 heures pour se maquiller, pour s'habiller, pour faire des tests de son, mettre la perruque et tout. Et après, on fait le spectacle. Et le spectacle, c'est de 20h. Puis on sort du théâtre vers comme minuit à peu près. Fait que c'est des grosses, grosses journées. Mais ça nous remplit d'énergie, là. Mais disons que le matin, je fais rien. Parfois, je vais peut-être aller faire une petite course, aller au gym. Mais sinon, on essaie de se garder en forme pour les spectacles de la journée.
0: Et après le spectacle, on sait que les grandes rockstars de ce monde, eux, font le party, bien souvent. Est-ce

0: que c'est ça aussi pour la troupe d'Évangeline?
1: Ça dépend, ça dépend à qui tu poses la question. Mais non, mais ça dépend vraiment. Là. Moi, c'est disons que le spectacle me permet pas de faire ça. Là. J'ai dans le sens que c'est vraiment des chansons difficiles que j'ai à faire, puis il faut vraiment que je sois 100% en forme. Donc non, quand le spectacle finit, je vais dans ma chambre d'hôtel, puis je lis mon petit livre, puis je vais me coucher le plus tôt possible. Mais ça dépend vraiment de chaque spectacle, par exemple. Quand je fais mes spectacles à moi solo qui sont moins demandants physiquement et vocalement, bon, je peux me permettre peut-être de boire un verre ou deux la veille d'un spectacle, mais Évangeline, là, j'essaie de me rester sur l'eau et de me coucher tôt.
0: Bon, ben, vous faites bien aussi, hein, faut se ménager quelque part. Là.
1: Exactement.
0: Et après les deux représentations d'aujourd'hui à Moncton, bon ben, où allez-vous? Qu'est-ce que vous faites?
1: On va à Montréal avec Évangeline. On a 3 jours de pause. Trois jours, je pense qu'on a 2 jours de pause, en fait. Et mercredi, on est à la salle Wilfrid Petit en répétition, puis on repasse sur des spectacles jeudi. On fait, je pense, 5 ou 6 spectacles la semaine prochaine. Après, on en fait 5-6 à Montréal la semaine d'après. Puis ensuite, on s'en va à Québec. Fait que là, présentement, on pourrait dire qu'on est plus dans un cadre typique de comédie musicale, de tournée où on fait des spectacles de suite. Parce que jusqu'à maintenant, à chaque endroit où on va, on a 2 mois de pause. Donc là, on va avoir 2-3 jours de pause.
0: Oui, et puis ça va vous amener sans doute à l'automne. Là. Mais après Évangeline, est-ce que vous avez eu des offres, des projets?
1: Oui, ben là, j'ai un projet que je ne peux pas présentement, je pense pas que j'ai le droit d'en parler, mais c'est sûr qu'à l'automne, j'ai un petit projet là que je vais faire, que j'ai hâte de pouvoir en parler ouvertement. Et dans le mois d'août, je m'en vais enregistrer mon album, donc je vais sortir un album en début 2027. Et pendant le mois d'août, j'ai une semaine où je vais aller en studio puis enregistrer mes chansons. Fait que ça, j'ai très, très hâte de ça.
0: Ah, ben en tout cas, ça nous donnera bien sûr une autre occasion de jaser.
1: Ben oui,
0: c'est toujours un plaisir d'ailleurs de vous parler, Maud Cyr Deschaines. Et puis, on invite les gens à aller voir le spectacle musical Évangeline. Représentation à 15h aujourd'hui. Il y en a eu d'autres aussi à 20h. Et puis, vous pouvez aller voir ça, notamment sur le site du Centre Avenir. Hein, il reste encore quelques billets. Merci beaucoup d'avoir pris le temps de nous parler malgré un horaire chargé, là.
1: Ah, ben là, merci à vous, ce fut un plaisir.
0: Ben, merci beaucoup, et puis à la prochaine!
1: À la prochaine, bye!
0: Au revoir, Maud Cyr Deschaines, qui est la chanteuse principale de ce spectacle musical, Évangeline. 10h34, 11h04 à Terre-Neuve. Et elle est avec nous pour son tour de chant. Non, je blague. Son tour d'actualité.
2: Oui, ça me ressemble plus.
0: Oui, je pense aussi. Hein. Donc, Marjorie est avec nous. Alors, Marjorie, dites-moi, il y a les conservateurs du Nouveau-Brunswick, s'ils reviennent au pouvoir, là, qui auraient l'intention de lever le moratoire sur l'exploitation du gaz de schiste.
2: Oui, alors les deux candidats à la chefferie du Parti progressiste conservateur du Nouveau-Brunswick ont croisé le fer jeudi soir à Saint-Jean. C'était le deuxième débat. Il y a Daniel Alain et il y a Don Monahan. Alors, tous les deux, en fait, s'entendent sur la levée du moratoire sur l'exploitation du gaz de schiste dans la province. C'est un moratoire qui avait été mis en place par les libéraux voilà 10 ans. Alors, Daniel Alain, lui, il fait la promesse de lever le moratoire sur l'exploration et l'exploitation du gaz de schiste dès le premier jour s'il devient chef des progressistes conservateurs et premier ministre. Son adversaire, lui, M. Monahan, il croit que les gens du Nouveau-Brunswick peuvent s'enrichir avec l'extraction du gaz naturel. Il dit que le gaz naturel, ça représente pas loin de 200 milliards de dollars d'investissement pour la province. Et lui, il dit, on est prêt à accepter la volonté de l'Alberta, mais on peut être aussi riche que eux si on développe nos propres ressources. Alors, l'identité du nouveau chef, Denis, on va la connaître lors du congrès à la direction qui va avoir lieu le 17 octobre.
0: Et puis actuellement, il y a environ 900 feux de forêt à travers le pays. Et puis, ça crée des perturbations, notamment pour les trains qui traversent le Canada, là.
2: Voilà, c'est le Canadien. C'est un train qui est exploité par Via Rail. Puis on parle notamment dans ce reportage-là que je vais présenter. C'est entre Toronto et Vancouver. Ça, c'est très, très impacté, hein, dans les dernières semaines.

0: entre les villes, les lacs et les montagnes rocheuses. Il y a des feux de forêt. Il y a plusieurs passagers du train, le Canadien, pour qui ça, il y a eu des imprévus. Le tronçon entre ces deux endroits, là, Toronto-Winnipeg, a été annulé à quelques reprises, tout comme d'autres trajets dans l'Ouest canadien. Ce sont des embûches qui se traduisent par des dépenses imprévues pour les voyageurs qui doivent se trouver une chambre d'hôtel et même prendre l'avion à un moment donné quand le train avance plus. Ben il faut nous avancer quand même. Hein. Alors la fin des feux, ça ne signifie pas nécessairement que les trains circulent. Le rétablissement, ça peut durer des mois. Le CN, qui est propriétaire des infrastructures, confirme que les tronçons sont rouverts en Ontario depuis dimanche. Pourtant, Via Rail a tout de même annulé le train de mercredi. Alors, entre les deux entités, il semblerait que ce soit pas toujours, que ce soit un peu mêlant, là, entre vous et moi. Alors, l'expert en planification des transports, il s'appelle David Cooper, lui, il expliquait sur nos ondes que la fumée bloque la visibilité des opérateurs. Ça les empêche de voir la signalisation et les aiguillages et que la chaleur, ça endommage les infrastructures aussi.
1: Et puis maintenant, chez nos voisins du Sud, hier, c'était le dîner des correspondants qui s'est tenu hier à Washington. Donc, événement qui rassemble les journalistes américains. Et fidèle à son habitude, Donald Trump a pris la parole et puis a multiplié les attaques contre les journalistes.
0: Là. Oui, et il avait même une casquette Trump 2028. Alors, vous vous doutez de ce que ça veut dire. Alors, il a également évoqué l'idée d'un troisième mandat pour lui. Puis, par la suite, il a dit qu'il ne faisait que plaisanter. Mais bon, quand M. Trump plaisante. Et la traditionnelle soirée qui met à l'honneur les journalistes, vous vous souvenez, ça s'est tenu dans un contexte où la sécurité a été rehaussée. C'était censé avoir lieu le 25 avril dernier, mais il y avait une fusillade qui avait éclaté. Alors, ça avait été reporté à hier soir.
1: Alors, voilà donc pour ce dîner des correspondants. Évidemment, il y a plusieurs journalistes dans la place là, qui ont quelque peu sourcillé. Et c'est normal, après tout. Bien, merci beaucoup, Marjorie. Puis, pour avoir un autre aperçu de l'actualité, on vous suit dans vos bulletins.
0: Absolument. Bonnes vacances, Denis.
1: Merci beaucoup. Hein. On va se retrouver quelque part en août, là.
0: D'accord. Au revoir.
1: Au revoir. 10h38, 11h08 à Terre-Neuve. Alors, pour la fin de semaine, voilà le scénario. Soleil, soleil et encore soleil, sauf peut-être à Saint-Jean-Terre-Neuve. Alors, en détail, pour l'Île-du-Prince-Édouard et le Nouveau-Brunswick, on aura bien sûr une belle journée aujourd'hui avec un maximum de 27 à 30, 20 à 22 dans quelques secteurs le long de la côte. La Nouvelle-Écosse aura une journée ensoleillée, maximum 25 à 28, 18 à 21 dans les secteurs côtiers. Même l'ouest de Terre-Neuve, les régions de Stephenville, Cornerbrook, la péninsule de Port-au-Port, c'est ensoleillé avec un maximum de 25, 20 le long de la côte. Il y a seulement qu'à Saint-Jean, là, où c'est plutôt nuageux, on a de la pluie. Ça devrait cesser tôt en après-midi. Ensuite, ce sera nuageux avec un maximum de 20. Ce soir et cette nuit, les nuages demeurent à Saint-Jean-Terre-Neuve, mais pour ce qui est des autres région en Atlantique, ce sera dégagé avec un minimum de 12 à 16 degrés. Et demain, dimanche, généralement ensoleillé, 27 à 29 au Nouveau-Brunswick, 23 à 27 pour ce qui est de la Nouvelle-Écosse et puis l'île du Prince-Édouard, on s'en tire avec un maximum de 25 degrés. L'ouest de Terre-Neuve aura du soleil avec 26 et il y aura des nuages avec quelques éclaircies à Saint-Jean avec un maximum de 18. Alors, voilà pour ce qui est des prévisions météo. Pour ce qui est des conditions, le soleil brille actuellement au Nouveau-Brunswick à peu près partout, je vous dirais. On a des températures entre 21 et 24 degrés. Pour ce qui est de la Nouvelle-Écosse, ça varie entre 21 et 24 aussi, sauf peut-être Halifax où c'est légèrement plus frais. On a 16 degrés actuellement. La province de l'île du Prince-Édouard, ça joue entre 21 et 23 aussi, c'est quand même assez stable. Et pour ce qui est de la péninsule de Port-au-Port à Terre-Neuve, on a 17 et 15 degrés sous les nuages et la pluie à Saint-Jean-Terre-Neuve. Donc, passez une agréable journée. Et cette fois-ci, ben, on va parler de chapeaux. Hein? Donc, les gens de l'île du Prince-Édouard connaissent bien Maurice Haché. Il est coach de vie, enseignant, musicien aussi. Et maintenant, il est chapelier. Hein? Et puis, depuis quelque temps, il fabrique, il modifie, il vend en ligne des chapeaux. Et il nous parle de sa nouvelle passion ce matin. Bonjour, Maurice.
2: Bonjour, bonjour.
1: Bienvenue à votre samedi. Comment ça va?
2: Ça va bien avec toi.
1: Ah, ben tant mieux, en tout cas. Donc, je suis allé voir votre page Facebook, notamment, et puis j'ai vu que vous aviez de très, très beaux chapeaux. Expliquez-moi, c'est quoi qui vous a incité à vous lancer dans la fabrication de chapeaux?
2: Ben, c'était peut-être un peu par nécessité. J'étais dans une comédie musicale le printemps passé, et le directeur m'a demandé de m'acheter un fedora pour mon caractère que je jouais. Alors, j'ai acheté le fedora et il a vu par le poste et ils l'ont mis dans un sac au lieu d'une boîte. Alors, il était tout mâché. Et puis, la première présentation de la pièce commençait le jour après. Alors, je ne pouvais pas trouver le fedora ici à Lille. Alors, j'ai fait des études de comment arranger ou à former un fedora et je l'ai fait. J'ai regardé des vidéos, puis j'ai fait des petits lecteurs et puis j'ai arrangé le fedora qui était toute machine auparavant. Il était très beau. Alors, j'ai aimé l'expérience. J'aime beaucoup travailler avec mes mains. Puis je suis architecte. Alors, c'est un peu ça qui a commencé, puis je m'en ai acheté d'autres. Puis éventuellement, j'ai mis des photos sur Facebook, puis il y en a qui m'ont demandé, hey, les vends-tu? J'ai dit, ben, je peux t'en faire un, j'en suis sur mesure. Et puis là, je pense 12 chapeaux vendus plus tard, puis à peu près 5 à 6 chapeaux sur mesure plus tard. Là, j'en ai plein.
1: Ah, ben, en tout cas, c'est quand même pas mal. mais moi, je suis pas familier avec les styles de chapeaux. Je connais le Stetson, qui est porté par les Cowboys, John Wayne et compagnie, là. Mais le Fedora, je suis pas très, très familier avec ce type de chapeau-là. Alors, c'est quoi ses caractéristiques?
2: Mais c'est pas un chapeau de cowboy, c'est un peu l'alternative. C'est quelque chose qu'on voyait beaucoup au début des années 1920. C'est du style Indiana Jones. Et puis, on a toutes sortes. On a le wide brim, qui est le chapeau plus large. On a le flat top. On a aussi des pork pies. On a des boaters, tous différents styles. Et puis, il y a beaucoup de hat makers aujourd'hui qui vont mettre leur décor dessus, leur inspiration. C'est ça un peu que je fais. Moi, j'en brûle aussi avec un genre de torch en propane. Puis, je mets toutes les choses qui me viennent à l'esprit. Parfois, comme hier soir, à 11 heures, j'avais un chapeau qui n'était pas encore touché. Et puis, j'ai été inspiré par quelque chose. Puis, j'ai travaillé dessus le temps qu'on se faisait à tuer. Et puis, je l'ai fini, je passe à minuit. J'ai beaucoup aimé mon œuvre. Alors, j'ai toutes sortes de différents styles, vraiment.
1: Et puis, combien ça prend de temps là, pour reconditionner ou encore fabriquer un chapeau?
2: Ça dépend. Si c'est quelque chose, disons, de plus vieux, qu'on a besoin de travailler dessus, ou quelque chose qui a été comme envoyé par le poste, puis que ça a été envoyé dans un sac au lieu d'une boîte, alors ça fait un steaming. Moi, je m'ai acheté un steamer spécial pour ça. Ça semble faire à se passer, traditionnel, mais il y a une grosse machine qui vient avec, qu'on met de l'eau là-dedans, qui fait beaucoup de steam. Et puis, on travaille dessus. Puis là aussi, il faut apprendre comment le faire avec ses mains, comment former avec ses mains. Et puis, alors oui, c'est ça. Puis moi, la plupart que je reçois, c'est des chapeaux sans forme parce que j'aime à créer. Alors, mais si quelqu'un a un vieux fedora à la maison, Et puis que disons que comme moi j'avais un vieux cowboy hat de 2002 que j'avais acheté au Edmonton Mall. Et puis il y a tout été il y avait des choses par-dessus dans ma garde-robe. Puis là éventuellement c'était un de mes premiers chapeaux que j'ai travaillé dessus puis je l'ai mis en belle forme.
1: Et quel matériau utilisez-vous pour vos chapeaux du feutre?
2: Oui, c'est n'importe quel, excuse-moi, les termes sont plus en anglais.
1: Oh, il n'y a pas de problème.
2: Wool, felt, cotton, il y en a même que c'est en cuir, suede, j'ai des beaux chapeaux en suede. Alors, toutes sortes de polyester aussi. Mais le plus commun, je dirais que c'est coton, felt, wool. En cuir, ça peut faire quelque chose de beau aussi.
1: Et pour fabriquer ces chapeaux-là, ben, j'imagine que vous devez avoir de bonnes notions de couture. Là. Est-ce que vous faites de la couture à la main? Avez-vous une machine? Ou...
2: Moi, je vais te dire quelque chose de comme Madame Barta, qui nous a enseigné home ec à l'école évangéline, je pense, en 1987 ou 88, nous a appris comment coudre à la main et coudre à la machine. Et j'ai jamais oublié ça. Et alors, pour moi, oui, j'ai une petite machine que je peux tenir de ma main, là, handheld, mais c'est presque tout à la main. Puis j'ai aussi des aiguilles spéciales pour travailler avec le cuir. Alors oui, je fais beaucoup de couture à la main.
1: Et j'ai vu aussi que vous avez des commandes pour des chapeaux qui viennent quand même d'assez loin. Y a des gens du Texas qui vous ont commandé de ces chapeaux-là. Alors, comment ont-ils su que vous en fabriquiez ici à l'Île-du-Prince-Édouard?
2: Je travaille sur une page Facebook appelée Hashy Hat. C'est assez simple, Hashy Hat. Et je pense que je vais peut-être cliquer sur le bouton, au lieu de juste une page Facebook, je vais cliquer sur le bouton que ça serait un magasin. Alors, ça, c'est public. Alors, il y a une dame du Texas qui m'a envoyé un message qu'elle aimait un de mes chapeaux et elle voulait que je lui envoie au Texas. Puis, je lui ai dit, Madame, est-ce que tu réalises que le Texas, c'est vraiment la capitale mondiale des chapeaux?
1: La capitale des cowboys, ben oui, aussi.
2: Oui, mais c'est ça. Mais ceci, c'était un fedora qu'elle aimait. Puis aussi, j'en ai envoyé un chapeau que j'avais tout un peu brûlé à la main et coupé. Et ça aussi, c'est quelque chose qu'on fait, on coupe les brims. Ça aussi, c'est un art à apprendre. J'en ai envoyé un à Alberta. Quelques semaines passées. Et pour elle aussi, j'ai dit, Madame, tu réalises que la capitale au Canada pour faire les chapeaux, c'est en Alberta. Mais elle aimait mon chapeau, alors c'est un peu ça. Mais la majorité, puis là, je le mets juste sur mon Facebook personnel. Puis c'est mes amis qui le voient, mais je pense que bouche à oreille. Et j'ai une dame qui en a acheté 3 chapeaux hier.
1: Oh là là!
2: Elle a fait une commande pour un chapeau sur mesure. Alors, puis elle en avait déjà acheté un. Elle a acheté mon premier chapeau quelques mois passés. Puis là, j'ai plein d'autres personnes qui en achètent. Puis là, j'en fais pour mes membres de ma famille. Puis pour eux, il n'y a pas de prix.
1: Oui, justement, parlant de prix, Maurice, bon, ben, à combien les vendez-vous, vos chapeaux?
2: Ça va dépendre qu'est-ce que le coût du chapeau que j'achète. Si c'est un chapeau sans forme ou si c'est quelque chose que j'achète sur Marketplace ou que je trouve dans d'autres magasins et que je travaille dessus. Alors, les chapeaux, le prix varie. Qui pour moi, c'est pour faire un gros profit, là, mais c'est typiquement entre 70 à 150 $. Comparé aussi, les Stetson commencent typiquement à 300 $ et les chapeaux du genre custom typiquement se vendent entre 250 à 1000 $. Mais moi, je ne me vois pas comme un grand maître, ni ni le plus expérimenté. Alors, pour moi, c'est un peu, si je mets 2 ou 3 heures là-dessus, ben, plus pour couvrir mon temps. Et les matériaux. Oui.
1: Eh bien, dès que le micro va se fermer ici, là, préparez-vous, vous allez recevoir beaucoup de commandes.
2: Pas de problème. Et rapidement. Ils peuvent m'envoyer un message.

0: Mère de splendeur avec Alex Nevsky. Et pour faire le tri dans cette mer d'informations, heureusement que Christina Cormier est avec nous pour nous guider dans le téléjournal Acadie, 18h, 18h30 à Terre-Neuve. Bonjour Christina.
1: Bonjour Denis.
0: Alors, on va parler entre autres du village des artistes. C'est du côté de Shédiac.
1: Oui, cette année, le village des artistes de Shédiac célèbre son 25e anniversaire. Donc, depuis tout ce temps, l'événement met en valeur le talent des artistes d'ici, des artistes d'ailleurs, puis permet au public de découvrir la richesse des arts visuels, même se procurer des œuvres d'art aussi. Donc, c'est un événement qui est très attendu tous les ans et encore plus cette année, étant donné que c'est le 25e anniversaire. Donc, notre collègue Esther Chaumont va aller faire un tour à Shédiac aujourd'hui pour prendre le pouls de cet événement. Et on va aussi parler du fait qu'il y a des dizaines d'Acadiens qui vivent aux États-Unis, qui espèrent obtenir la citoyenneté canadienne en vertu de la nouvelle loi sur la citoyenneté par filiation. Donc, selon un expert, mais c'est un peu difficile, justement, de pouvoir obtenir sa citoyenneté lorsqu'on a de la descendance acadienne. Donc, le ministère de l'Immigration semble un peu négliger l'histoire de ce groupe en particulier. On va aussi discuter avec une technicienne en documentation à l'Université de Moncton qui a reçu une trentaine de demandes généalogiques depuis janvier de personnes qui seraient intéressées à obtenir leur citoyenneté canadienne en raison de leur descendance acadienne. Donc, notre collègue Agathe Boucan

0: Or, va parler avec plusieurs intervenants, décortiquer toute cette information pour nous. Du côté de Lunenburg, en Nouvelle-Écosse, il y a présentement un événement à l'occasion du 50e anniversaire de la signature par le Canada de la Convention du patrimoine mondial de l'UNESCO. Donc, ils font quelques arrêts au Canada pour souligner ce 50e anniversaire, mais aujourd'hui, il y a des célébrations à Lunenburg. On va aussi faire un retour sur la comédie musicale Évangeline qui était justement au Québec de passage cette fin de semaine à Moncton. Le soir de première à Moncton était au Centre Avenir hier soir. Donc, on a recueilli des réactions du public qui ont bien aimé le spectacle.
1: Eh bien, tout ça, c'est au Téléjournal Acadie, 18h, 18h30 à Terre-Neuve, à ICI Télé. Eh bien, merci beaucoup, Christina.
0: Merci, Denis. Bonne journée.
1: Bonne journée. Et le mot de la fin maintenant en compagnie de Daniel Hébert et Kellyanne Gallien qui s'amuse avec son squishy en ce moment. Vous avez du plaisir?
2: Il fallait pas que tu le dis à la radio, Denis.
1: Oh là là. Alors, dites-moi, est-ce qu'il y a quand même des choses à surveiller pour la semaine prochaine? Il n'y en a pas pour l'instant?
2: Non, pas encore, mais on va chercher ça. Là.
1: Ben oui, vous allez trouver ça, je suis certain. Là. Puis aussi, ben, ça va vous intéresser. Il y a la Formule 1 qui va débuter,
2: ouais.
1: La qualification au Grand Prix de Hongrie.
2: Oui, je suis déjà prête. Là. Kimi est en premier dans le championnat du monde. Il est beau, il est bon, il est capable.
1: Il est bon, il est fin. Voilà, voilà.
3: Il est surtout beau. Hein?
2: Oui, surtout. C'est important de préciser.
1: Et puis, Daniel, mentionnons qu'il y a aussi du baseball. Les Blue Jays qui sont à Boston.
3: Oui, les Blue Jays qui passent le week-end à Boston. Il y a aussi du baseball senior. Denis, pour ceux que ça peut intéresser, aujourd'hui, programme double. Charlottetown est à Chatham. Et du côté de la Nouvelle-Écosse, eh bien, Sydney est à Kentville. Alors, un beau week-end là, pour aller surveiller du baseball à l'extérieur.
1: Exactement. Et j'aimerais bien sûr remercier mon équipe de feu à l'émission Votre Samedi. Pour moi, ben, le temps des vacances a déjà sonné. Et c'est Stéphane Garneau qui sera là à compter de la semaine prochaine, ici Denis Duchesne. Ben, merci d'avoir été là et je vous souhaite une agréable semaine. On se retrouve en août.
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9: Bonjour, voici les informations. Ici Marjorie Pedneau. Au Nouveau-Brunswick, les deux candidats à la chefferie du Parti progressiste conservateur ont croisé le fer jeudi soir à Saint-Jean lors du deuxième débat. Daniel Alain, tout comme Don Monahan, s'entendent sur la levée du moratoire sur l'exploitation du gaz de schiste dans la province. Charles-Étienne Drouin.
10: Daniel Alain fait la promesse de lever le moratoire sur l'exploration et l'exploitation de gaz de schiste dès le premier jour s'il devient chef progressiste conservateur et premier ministre. Il s'agit d'un moratoire mis en place par les libéraux il y a 10 ans.
11: We're going to lift the moratorium ASAP from day one.
12: Mais la ressource naturelle.
10: Son adversaire dans la course à la chefferie, Don Monahan, croit que les Néo-Brunswickois peuvent s'enrichir avec l'extraction du gaz naturel.
12: Le gaz naturel représente pas loin de 200 milliards de dollars d'investissement pour notre province. On est prêt à accepter la volonté d'Alberta, mais on peut être aussi riche que eux si on développe nos propres ressources.
10: Don Monahan, qui se définit comme le candidat du renouveau, rappelle les précédentes occupations à titre de ministre de son adversaire.
13: From 2020 to 2023, we know you toured around the province.
10: Il accuse Daniel Alain de s'être servi de son poste de ministre pour visiter plusieurs municipalités durant son mandat pour servir ses ambitions de premier ministre. Daniel Alain croit être l'homme de la situation avec son expérience pour rallier des circonscriptions détenues par des libéraux.
11: On a besoin d'être sur le champ. On a besoin d'aller parler aux gens.
10: L'identité du nouveau chef sera dévoilée lors d'un congrès à la direction qui aura lieu le 17 octobre. Ici Charles-Étienne Drouin, Radio-Canada, Fredericton.
9: En Nouvelle-Écosse, Halifax possède l'un des 41 cinémas dans le monde qui peut

0: diffusé l'Odyssée de Christopher Nolan en IMAX 70 mm, la version originale filmée par le réalisateur britannique. Kera Morellon a préparé ce qui suit.
1: La cabine de projection IMAX du Scotiabank Theatre de Cineplex à Halifax reprend vie. C'est l'une des 9 salles au Canada et l'une des 41 dans le monde à projeter le dernier film de Christopher Nolan, l'Odyssée, dans son format idéal, le 70 mm IMAX. Ce projecteur IMAX n'a pas été utilisé depuis 14 ans. Il était, comme on dit, en hibernation, explique Don Mitchell, directeur général du Scotiabank Theatre. Les techniciens IMAX sont venus à plusieurs reprises pour travailler sur les projecteurs et s'assurer qu'ils étaient en parfait état. De nos jours, la plupart des films sont tournés avec des caméras numériques et projetés numériquement sur les écrans de cinéma. Mais tout juste après avoir remporté l'Oscar du meilleur réalisateur en 2024, Nolan a tourné l'Odyssée en 70 mm IMAX. L'adaptation de l'histoire d'Homère, vieille de 3000 ans, met en scène un casting prestigieux, dont l'acteur Elliot Page, né en Nouvelle-Écosse. C'était vraiment un très bon film, témoigne ce spectateur à la sortie du film. Il a duré près de 3 heures, mais j'ai eu l'impression que ça n'avait duré que 20 minutes. Le succès des ventes de billets a déjà conduit à la programmation de séances IMAX supplémentaires à Halifax la semaine prochaine et à la prolongation de l'exploitation du film jusqu'en août. Ici Kera Morellon, Radio-Canada, Halifax.
0: Les feux de forêt qui font rage dans plusieurs provinces perturbent les trains qui traversent le pays. Les déplacements du Canadien, un train exploité par Via Rail entre Toronto et Vancouver, ont particulièrement été touchés ces dernières semaines. Jérémy Bélanger.
2: Entre villes, lacs, rocheuses et feux de forêt, pour plusieurs passagers du train Le Canadien, le voyage a pris une tournure inattendue. Le tronçon Toronto-Winnipeg a été annulé à quelques reprises, tout comme d'autres trajets dans l'Ouest canadien. Ces embûches se traduisent par des dépenses imprévues pour les voyageurs, comme l'hôtel et l'avion, pour poursuivre leur route. Le 12 juillet, Judith raconte avoir pris ce train et, heureusement pour elle, presque sans encombre.
3: Le seul moment où j'ai eu conscience des feux de forêt, c'était rendu dans l'Ouest. On voyait la fumée, là, comme on peut l'imaginer. Puis on sentait un peu dans le train un peu.
2: De son côté, Michael partage ses inquiétudes pour son voyage prévu en novembre. La fin des feux ne signifie pas que les trains circulent. Le rétablissement peut durer des mois, dit-il. Le CN, propriétaire des infrastructures ferroviaires, confirme que les tronçons sont rouverts depuis dimanche dans le secteur d'Armstrong, en Ontario. Pourtant, Via Rail a tout de même annulé le train de mercredi. L'expert en planification de transport, David Cooper, explique que la fumée bloque la visibilité des opérateurs, les empêchant de voir la signalisation et les aiguillages et que la chaleur endommage les infrastructures. Via Rail n'a pas répondu à nos demandes d'entrevue. Ici Jérémy Bélanger, Radio-Canada, Toronto.
0: Donald Trump a multiplié les attaques envers les journalistes lors du dîner des correspondants qui s'est tenu hier à Washington. Coiffé d'une casquette Trump 2028, il a également évoqué l'idée d'un troisième mandat avant d'assurer qu'il ne faisait que plaisanter. La traditionnelle soirée qui met à l'honneur les journalistes travaillant à la Maison-Blanche s'est tenue dans un contexte où la sécurité a été rehaussée après qu'une fusillade a éclaté lors de la première édition de l'événement, le 25 avril dernier.

0: j'aime bien mieux ma paresse que l'hypocrisie de la société, tu sais.
1: En fait, on ronge le système et on détruit le système et on conteste le système avec des médiums qui eux-mêmes l'ont toujours contesté.
2: Ils étaient des jeunes idéalistes qui voulaient apaiser le monde en guerre avec leur musique, leurs jeans usés et des rêves plus grands qu'eux. Ils étaient souvent des bourlingueurs qui bousculaient l'ordre établi en prêchant la liberté, la paix, la fraternité et le partage. Ils étaient des enfants de l'après-guerre qui, autour d'un feu, se croyaient capables de changer leur société avec leur guitare, l'amour et les drogues douces. Ils étaient les hippies, un peu perdus, parfois naïfs, mais assez courageux pour dire

0: Une autre façon de vivre ensemble, d'habiter la biosphère sans la blesser, était possible. Aujourd'hui, on s'ennuie du temps des hippies et de la contre-culture, avec Louise Forestier et bien d'autres. Après une maîtrise à l'UQAR portant sur les manifestations de la contre-culture hippie au Bas-Saint-Laurent en Gaspésie, elle a commencé un doctorat en sociologie à l'Université Laval sur les enfants des hippies. Elle s'appelle Émilie Cormier. Bonjour, Émilie.
1: Bien, bonjour.
0: Question numéro un, est-ce que dans ta famille, il y avait des hippies, des gens de la contre-culture?
1: En fait, ça dépend de la définition qu'on donne aux hippies.
0: OK, parce qu'il y a différentes définitions.
1: Oui, quand même, il y a des gens, selon l'étude que j'ai faite, il y a des gens qui ne s'identifiaient pas nécessairement au mouvement, qui ne l'auraient pas nommé comme ça, mais qui rentraient dans les codes qui étaient tellement populaires à l'époque qu'ils avaient rejoint une partie assez vaste de la population. Donc, il y aurait mon père, en fait, là, qui a quand même fait un voyage en vélo jusqu'au Mexique, qui avait les cheveux longs puis qui portait des petites shorts, qui aurait été limite hippie, mais lui, il dit qu'il n'était comme pas exactement là. Il n'a pas vécu dans une commune, fait que pour lui, c'est la définition officielle. Il s'y rattache pas.
0: Mais Émilie, dis-moi, toi, que tu étais intéressée à l'historiographie de ce mouvement. Pourquoi les gens sont gênés ou refusent à chaque fois quand tu dis tu as été un hippie, là, la plupart du temps vont dire non. Je ne sais pas si c'est à cause du fameux sexe, drogue et rock'n'roll, mais les gens acceptent difficilement qu'ils étaient des hippies.
1: Mais il y a quand même une grande partie de préjugés et de stéréotypes associés à l'image du hippie là, qui se promène en van, qui fait comme des voyages en sac à dos puis qui dort sur le bord de la route. Là. Il y a aussi beaucoup de confrontations, par exemple, à Percé avec la municipalité. On les étiquetait à des gens qui étaient lâches, qui ne voulaient pas travailler. Je pense qu'il y a quand même cette partie-là qui joue beaucoup sur l'image du hippie. Puis ben, la drogue, c'est sûr que ça n'aide pas, même si c'est vraiment pas tous les hippies qui en prenaient. Fait que souvent, les gens vont s'associer à cette époque-là. Ils vont être nostalgiques de l'époque, même si pour eux, ils n'étaient pas exactement les plus hippies.
0: Maintenant, je pensais que maintenant que le gouvernement est notre dealer principal... que les gens, ils vont surmonter ce truc-là, mais ce ne l'est pas encore. Mais j'aimerais ça retourner en arrière. Puis tu me racontes, dans la recherche que tu as menée pour ta maîtrise, est-ce que les hippies ont inventé la contre-culture?
1: Non. Les hippies, ce n'est pas les premiers à avoir inventé la contre-culture. C'est la première contre-culture à avoir été officiellement étudiée, par contre. Donc, le terme de contre-culture est né avec ce mouvement-là, mais une fois qu'il y a eu comme une première étude là-dessus, on s'est rendu compte qu'il y en avait déjà eu par le passé. Il y a même un auteur qui, lui, soutient qu'il y aurait eu des contre-cultures dans l'Antiquité. Donc, on peut s'être opposé à la culture populaire peu importe ce qu'elle était et à quelle époque.
0: Il y a quelqu'un qui l'a exprimé d'une autre façon, c'est l'origine du mouvement hippie. Je te fais écouter le clip, puis tu commentes ça après.
1: Parfait.
2: En 1600, on brûlait les sorcières, puis en 1968, on fait la chasse aux hippies. Je veux dire, c'est le même... C'est à partir de la même mentalité par rapport à une société qui consomme, qui va se faire tuer au Vietnam, qui travaille de 9 à 5, qui va se pacter, puis qui fait des enfants à sa femme, puis qu'enfin tout va mal, puis il y a des batailles, tout le monde se fait casser la gueule, puis en fait c'est plus possible. Je suis lâche par rapport à quoi? Parce que je veux pas faire partie de ça. Non, je suis pas lâche du tout. Parce que ce que je veux faire activement parlant, c'est justement ce que je viens de vous expliquer, cette histoire de commune, cette histoire de créer une société nouvelle, puis de rejoindre l'esprit de tribu.
0: Est-ce que ça rejoint un peu, dans le fond, la pensée principale du mouvement hippie, ce qu'il vient de dire?
1: Oui, c'est vraiment un magnifique extrait. Là. En effet, c'est exactement ça. Il y en a beaucoup qui se retrouvaient face à justement à un cadre que leurs parents, qui héritaient de leurs parents, puis dans lequel ils ne sentaient pas qu'ils pouvaient s'épanouir. Puis c'est ça qu'on entend. Là. C'est quelqu'un qui se dit comme, c'est pas vrai que je vais passer ma vie à répondre à quelqu'un qui n'a pas les mêmes valeurs que moi. Je veux tracer mon chemin moi-même. Fait que oui, c'est vraiment une belle définition.
0: On refusait les 4 P, le père, le professeur, le prêtre et le patron.
1: Oui, il y a l'idée de la commune qui évoque notamment, là, qui est comme l'utopie hippie par excellence, là, qui m'a vraiment fascinée pendant mon mémoire. Puis que je me suis rendu compte qu'il y avait toute une évolution à travers cette pensée-là. Donc, on veut être son propre patron, on essaie de travailler sur la terre, on veut comme faire... Même il y en a qui étaient très religieux, mais à leur manière. Donc, ils refusaient le prêtre, le patriarcat. Donc, les femmes essayaient de trouver leur place. Des fois, il y en a qui voulaient renverser les rôles genrés puis qui s'essayaient. J'ai une des témoins que j'ai rencontrée qui me dit, des fois, ça prend du temps entre vouloir faire quelque chose puis être capable de le faire. Il y a même un bon 20 ans de pratique qui est nécessaire. Donc, c'était pas toujours facile, mais... Il y avait vraiment cette idée-là là, de révolutionner tout ce qui était traditionnel. Là, c'était révolutionnaire.

0: Le mouvement donc est né aux États-Unis. Et donc, est-ce qu'il y a eu un décalage entre la naissance du mouvement et son arrivée au Québec?
1: Bien, on entend dans l'extrait qui parle du Vietnam, là.
0: Oui.
1: C'est vrai que la guerre du Vietnam a beaucoup apporté de réflexions en lien avec pourquoi est-ce qu'on envoie des jeunes, qu'est-ce qui se passe, est-ce qu'on est lâche si on ne veut pas aller se battre pour une cause à laquelle on ne s'identifie pas. Puis ça a fait monter beaucoup de tensions dans les universités aux États-Unis. Puis avec la conscription obligatoire qui est venue, en fait, il y a beaucoup de ces étudiants-là qui sont venus se réfugier à Montréal ou
0: Oui,
1: ailleurs au
0: il
1: Canada.
0: paraît.
1: Fait que le quartier de McGill, notamment, était comme très populaire pour ces jeunes-là, puis qui parlaient beaucoup de leur identité. C'est une époque aussi où la radio, la télévision commencent. Fait qu'on voit beaucoup les revues aussi qui vont diffuser énormément d'informations de tout ce qui vient aux États-Unis. La musique est comme de plus en plus populaire.
0: Donc, le ghetto McGill a accueilli donc ces jeunes Américains qui ne voulaient pas aller faire la guerre et qui sont venus se réfugier ici.
1: Puis ils s'installaient, puis là, ils jasaient de ce qu'ils parlaient, puis là, ça faisait naître des nouvelles idées avec l'Expo 67 aussi à Montréal. Il y a eu beaucoup, beaucoup de voyageurs, puis les gens se sont comme ouverts au monde, fait que ça a amené à toute une nouvelle pensée politique.
0: Est-ce qu'on peut établir un lien entre le développement du mouvement hippie, la contre-culture et un peu tout ce qui brassait au Québec pendant la Révolution tranquille?
1: Mais moi, j'ai fait dans mon mémoire une première partie qui traitait de la maison du pêcheur. Puis le lien que j'établis, en fait, c'est que les jeunes qui sont à la maison du pêcheur, ils voulaient l'indépendance du Québec, puis ils se sont dit, en allant à Percé, un lieu qui est vraiment habité par des touristes américains, puis qui nous est comme, dont on est dépouillé en tant que Québécois, si on veut voyager, ça coûte tellement cher que si on travaille dans une usine, ce ne sera pas accessible. Ils se sont dit, on va aller là, puis on va essayer d'attirer comme les Québécois à venir, à rendre cette démocratique plus accessible, en louant une vieille grange dans laquelle tout le monde va pouvoir venir puis passer comme touriste.
0: Une ambassade, là.
1: C'est ça.
0: Oui.
1: Puis finalement, ben, la municipalité n'a pas aimé ça parce que là, tout ce que ça attirait finalement, c'était des jeunes fêtards. Puis même les jeunes qui avaient loué la maison, dont faisaient partie Paul Rose, Francis Simard, Jacques Rose, qui sont les futurs membres du FLQ,
0: Oui, effectivement.
1: n'étaient pas nécessairement d'accord avec la population que ça attirait, mais ça donnait quand même une grosse tribune à leur cause, là. Il y avait comme les médias qui étaient devant eux, fait qu'ils pouvaient s'exprimer. Fait qu'il y a comme toute une relation d'échange entre ces deux mouvements-là, puis qui n'a pas encore été nécessairement très, très étudiée. Puis moi, je me suis comme arrêtée au dépouillage des premières sources, puis de montrer qu'il y avait quand même un lien, mais qui est difficile à établir pour la suite.
0: Le mouvement hippie, les gens de la contre-culture, Émilie Cormier, ils arrivaient avec leurs cheveux longs, les pattes d'éléphant, la barbe pas rasée. Alors, le regard que les locaux posaient sur ce monde n'était pas toujours tendre.
1: Non, pas du tout. Faut se remettre à leur place. C'est des gens dont l'économie du village repose essentiellement sur le tourisme de l'été. Donc, c'est sûr que si tu as des jeunes qui viennent puis qui font fuir la population, puis il y a des lettres qui ont été écrites beaucoup, beaucoup par les voyageurs, notamment de Montréal, de d'autres provinces anglophones, qui écrivaient « On reviendra plus si on les voit au restaurant. Ils sont
0: Ah
1: sales,
0: oui.
1: ils ont les cheveux longs, ils sont nu-pieds, c'est dégueu. » Donc, ça a créé vraiment comme toute une polémique là, de savoir est-ce que ces jeunes-là ont leur place.
0: Est-ce que c'est ça qui les a radicalisés un peu plus? Parce que les gens disent le mouvement hippie était nourri par un idéal, c'est l'environnement, c'est la solidarité, c'est le respect de la biosphère, mais ils se sont recroquevillés sur eux-mêmes, j'imagine aussi à cause de l'adversité.
1: Absolument. Justement, dans les gens que j'ai rencontrés, il y en a plusieurs qui me disent qu'ils sont allés en Gaspésie, par exemple. Ils venaient du Saguenay, ils venaient de Montréal, ils venaient d'autres régions du Québec. Mais la Gaspésie, c'est là qu'ils connaissaient personne. Donc, il n'y avait aucune chance qu'en se promenant dans la rue, ils croisent un membre de leur famille ou un ami de la famille qui allait raconter à leurs parents ce qui se passait dans
0: Ah,
1: leur
0: c'était
1: commune.
0: ça le choix. Une commune hippie typique, ça ressemblait à quoi?
1: La commune typique hippie, là, ça s'inscrivait comme selon les recherches, là, puis chacun avait son propre mode de vie, puis chacun décidait de comment il voulait le vivre, mais il y en a beaucoup qui voulaient faire un retour à la terre.
0: Oui.
1: Donc, dans l'idée hippie, c'est ça, l'environnement, tout ça, puis on veut arrêter de consommer. Pour
0: Oui.
1: arrêter de consommer, il faut produire soi-même ce qu'on mange, ce qu'on produit, les vêtements et tout ça. Donc, ils s'installaient sur les terres, puis c'est un facteur qui a rendu le Bas-Saint-Laurent et la Gaspésie très attirant pour ces gens-là, parce que c'est des régions où il y avait beaucoup de terres agricoles de disponibles avec un vieux bâtiment qui était pas cher. Puis, ils essayaient de vivre un peu cette vie d'antan-là avec peu de moyens. Rares étaient ceux qui avaient l'eau chaude. Ça en a apparemment attiré plusieurs vers la vie moderne qui ont quitté parce que, comme c'est épuisant, au final, de vivre dans une pauvreté qui est extrême. Il y en a qui ont parti des entreprises. Il y en a beaucoup qui ont encouragé le commerce local aussi avec des coopératives alimentaires qui commandaient des aliments bio. Leur relation avec la population, finalement, s'est quand même adoucie avec le temps, surtout lorsqu'il y amenait quelque chose à la localité. Puis dans le JAL, on

0: on avait le bureau d'aménagement de l'Est du Québec qui menaçait la fermeture des villages.
1: Oui.
0: Donc, c'est difficile de prouver qu'ils ont vraiment amené une masse importante de population, mais quand même, ils étaient là, puis c'était des jeunes comparativement à la population qui était vieillissante.
1: On écoute une clip qui parle de leur idéologie et je pense que ça tombe à pile dans ce que tu viens de dire.
2: Les hippies constituent avant tout une protestation contre la violence de la concurrence de nos grandes sociétés, dont la ville est le témoin. Le hippie proteste aussi contre un monde qui a tellement donné d'importance au travail qu'il en a perdu jusqu'au goût de la vie.
3: J'ai l'impression que les mouvements hippies, que je peux rattacher à un ensemble de mouvements de jeunesse, sont une contestation globale d'un ensemble de valeurs de la société qui étaient reliées à la société qui s'industrialisait.
1: C'est un peu une forme de rejet du capitalisme.
0: Oui, absolument. C'est essentiellement cette idée-là qui porte quand même beaucoup de jeunes à devenir hippies. Puis on sait aussi que c'est la génération des baby-boomers.
1: Oui.
0: Donc, ils sont extrêmement nombreux. Puis à être nombreux comme ça, bien, ça développe une culture jeunesse. Fait que l'extrême fait un peu penser à ça aussi. C'est que dans tout ça, ils observent un monde auquel ils n'adhèrent pas nécessairement. Puis ils sont tellement nombreux qu'ils peuvent se regrouper puis créer quelque chose ensemble.
1: Même si le mouvement a été relativement court dans le temps, les impacts sont restés durables quand même dans les populations locales.
0: Oui, vraiment. À Rimouski, on a une coop d'alimentation bio qui est née de cette époque-là.
1: Alina?
0: Puis là, l'Alina est fermée, mais c'est rendu le Gaïa. Mais quand même, l'idée reste que c'est purement comme dans la mentalité hippie. Il y avait des centres de bien-être. Donc, on avait l'éveil du Verseau, là, puis ça va directement dans la mentalité hippie qui, aujourd'hui, est comme un ancêtre de ce qui sont devenus des centres de yoga.
1: Et les communes hippies, il y avait des spécificités. Il ne faisait pas toute la même chose, il y avait des spécificités. On va écouter un extrait qui parle un peu de ce sujet-là.
4: Il y a généralement une adhésion quasi complète aux drogues pour des motifs mystiques, c'est-à-dire enfin pour la plupart religieux, magiques, pour des motifs chez certains d'insubordination, mais enfin ce sont des motifs qui pour ma part ne sont pas tellement valables.
5: Quelle est l'importance de la drogue alors pour toi, par exemple?
4: Pour moi, c'est un motif religieux, c'est un motif magique. Ça donne mieux à l'homme de se transgresser lui-même, puis de s'élimiter, de se découvrir aussi.
1: J'ai l'impression d'entendre quelqu'un du mouvement Rasta, là. Donc, il y avait comme ça des communes qui étaient beaucoup plus orientées vers la spiritualité. Il y en avait qui étaient plus vers l'agriculture. Il y en a qui étaient vers l'éducation populaire. Donc, ce n'était pas un copier-coller, là.
0: Non, c'est vraiment très, très vaste. Puis c'est pour ça que c'est difficile aussi de catégoriser les gens de hippies ou pas, parce que la liberté d'expression dans tout ça était tellement grande qu'il y en a qui avaient des idées qui étaient tellement flyées qu'on ne pourrait même pas s'imaginer, finalement.
1: Est-ce qu'il y a une différence entre le peace and love, le flower power et l'air du Verseau? Est-ce qu'il y a une différence?
0: C'est quand même des appellations qui sont communes pour comme qui chapeautent tout ça. Mais il y en a qui vont aller plus vers comme de la néo-ruralité. Il y en a d'autres qui vont être plus comme dans le gourou un peu spirituel. Il y en a qui vont être plus comme environnement. Ça pouvait être très communautaire aussi là, dans les villes. Il y avait des communes qui étaient urbaines, qui étaient axées sur juste un partage des ressources puis des responsabilités entre les membres. Il y a des localités où ils se rencontraient puis ils s'identifiaient entre eux. Fait que là, ça grandissait. Justement, il y a des gens qui ont écrit sur ça, sur le fait qu'ils arrivaient quelque part. Puis là, ils disaient, je suis allée à la quincaillerie, ils m'ont vu look puis ils m'ont dit, va dans tel rang, tu vas trouver, il y en a d'autres. Fait qu'ils allaient là, ils trouvaient une commune puis ils restaient là. Mais là, les gens, au fil des années, voulaient quand même vivre chacun dans leur maison. Donc, ils se construisaient des maisons sur les terres aux alentours. Puis ils restaient une commune dans la mesure où ils étaient encore tous ensemble pour s'entraider.
1: Je soupçonne pourquoi ils n'ont pas laissé de traces écrites. C'est parce que quand tu as fumé un joint avec la gang, c'est sûr que le lendemain, quelqu'un dit « Est-ce qu'il y a quelqu'un qui a pris des notes ?» Puis tout le monde a répondu « Non
0: ». C'est sûr que ça. Il y en a qui vont écrire comme plusieurs années plus tard avec des restes de souvenirs, ça va être ça. Puis c'est aussi quand ces personnes-là sont contre toutes les institutions qui sont extrêmement technocratiques, ben ils vont pas envoyer comme des formulaires pour montrer leur présence. Ils vont essayer de rester assez discrets.
1: Il y a quand même des néo-hippies qui pratiquent un peu le même modèle que le mouvement hippie. Quel regard tu poses là-dessus?
0: C'est sûr que d'un point de vue sociologique, par exemple, on peut pas dire que, puis historique, c'est pas exactement des hippies, mais il y a quand même plusieurs personnes aussi qui vont choisir de vivre dans une commune qu'on appelle sans hippies. Donc, ça va être plusieurs familles qui vont vivre ensemble, ils vont réussir à mieux affronter le coût de la vie parce que les maisons, c'est super cher aujourd'hui. Ils vont se partager les responsabilités liées aux enfants parce qu'on n'a plus autant de frères et sœurs aujourd'hui. Là. Fait que quand tu peux avoir

0: comme un couple d'amis qui habite pas loin pour garder ton enfant pendant quelques heures, ça peut être extrêmement aidant. Donc, je pense que c'est quand même une philosophie qui a évolué puis qui a su affronter les difficultés que certains hippies avaient pas vu venir. T'sais, qu'ils pouvaient pas envisager que ça va être aussi difficile de vivre aussi pauvrement. Ils pouvaient pas envisager non plus que les rôles genrés à l'extérieur de leur petite commune allaient les rattraper. Donc, il y a comme plein de petits facteurs qui fait que il y a beaucoup de choses qui ont été apprises puis qui sont mises en application aujourd'hui pour continuer ce mouvement-là d'une autre manière.
1: Tu sais, on avait l'impression que c'est l'égalité homme-femme, pas de jalousie, pas de le partage équitable, mais est-ce qu'il n'y a pas une part d'utopie là-dedans?
0: Oui, vraiment. Puis les gens qui racontent cette histoire-là ont toujours des souvenirs qui sont super positifs, mais lorsqu'ils ont un regard comme extérieur sur la situation qu'ils ont vécue, comme un peu de recul, ils disent eux-mêmes que c'était loin d'être parfait, l'égalité homme-femme. Fait qu'une femme qui essayait d'aller travailler au champ, ben c'est lourd, puis elle n'a pas les équipements, elle n'a jamais été entraînée pour ça. Fait qu'il y en a qui se sont fait extrêmement mal au dos. Il y a des pères aussi qui avaient plus de difficultés à élever les enfants, qui avaient comme jamais eu ce rôle-là. Fait que finalement, la mère était comme, ben laisse faire, je vais le faire, tu sais. Puis ils se ramassaient comme encarcanés dans ce modèle-là qui voulait pas reproduire finalement. Fait que c'est d'autant plus frustrant lorsque ça t'est imposé.
1: C'était pas parfait. Comme c'était la vraie vie, dans le fond. Et les hippies ont fini aussi par se rendre compte qu'à un moment donné arrive l'époque des hypothèques. Quand est-ce que le déclin du mouvement a commencé?
0: En fait, là, dans les années 80, on commence vraiment à avoir de plus en plus de communes qui se sont dissoutes. Il y a eu une crise économique, hein, puis ça aide pas. Il y en a beaucoup qui élevaient du bétail, puis lorsque le prix du bétail descend, ben déjà qu'il y avait de la misère à s'en sortir avec le peu de revenus qu'il y avait pour réparer la maison, puis faire les petites dépenses qu'ils pouvaient pas assumer à la main, ben ça vient comme conclure l'aventure.
1: Mais oui. les hippies ont laissé des traces dans les municipalités, t'en as parlé tantôt, les coopératives, l'agriculture biologique, les médecines alternatives aussi, oui. Et de ces gens-là, il y en a beaucoup aussi qui étaient très ouverts sur la planète, qui ont voyagé, qui sont revenus avec d'autres façons de faire, le yoga, la méditation, et ça c'est resté.
0: Oui, absolument. Les voyages vers l'Inde, ça a amené beaucoup de choses. Toute l'ouverture d'esprit aussi par rapport à la science comme du corps de la femme. Là. Il y en a beaucoup qui défendaient ça aussi, fait que ça a laissé beaucoup de traces positives. Là.
1: Oui, l'égalité aussi. Parce que les hippies étaient franchement branchés sur la lutte au racisme, aux inégalités. C'était des idéalistes et il faut saluer ce qu'ils ont fait. Puis merci à toi, Émilie Cormier. Je te remercie et je rappelle que tu as fait ta maîtrise sur les manifestations de la contre-culture hippie au Bas-Saint-Laurent et en Gaspésie. Merci beaucoup.
0: Mais merci à toi.
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1: Il fait partie de ces jeunes qui s'intéressent au développement durable, à l'écotourisme et à l'économie de partage. Il est étudiant à la maîtrise en développement du territoire et coordonnateur de la coopérative de plein air et ski hors piste de Rivière-à-Claude. Il porte dans son cœur les enjeux liés au développement durable de la Gaspésie. Et je dois quand même souligner que je l'ai connu bébé, car il est aussi le fils de mes amis Pierre Blier et France Dufresne, qui sont professeurs à l'Université du Québec à Rimouski. Antoine Blier-Dufresne, bonjour.
3: Salut, Boukhar.
1: Comment a commencé cette aventure qui vous a amené à fonder la coopérative de plein air et de ski hors-piste à Rivière-à-Claude? Comment ça a commencé?
3: J'étais déjà en Gaspésie, puis cherchais un terrain pour m'installer, mettre une petite yurte, quelque chose, vivre tranquillement dans le bois. Puis avec des amis là-bas, on a eu l'idée, peut-être qu'on pourrait faire quelque chose un peu plus gros. Puis j'étais avec un ami d'enfance sur le pouce, on est parti à Rivière-à-Claude. Un terrain qu'on avait vu en vente sur Kijiji, puis on est arrivé là, puis on était comme, oh, il y a quelque chose qui se passe ici, ça serait incroyable de transformer ce bout de terrain-là en un projet agricole, de ski hors-piste, de vélo de montagne, un genre de projet touristique, mais à notre image, sans se mettre de limites, puis en étant le plus créatif possible, dans le fond, là, ça, on serait les maîtres de ce terrain de jeu-là, en fait. Là.
1: Vous installez là, vous installez un système qui ressemble un peu à ce que vivaient les hippies. C'est pas superposable, mais il y a une petite ressemblance. Êtes-vous des néo-hippies, comme on dit?
3: C'est une bonne question. Ben, je me considère vraiment pas comme un hippie. Par contre, c'est sûr qu'on partage des valeurs communes, là, de partage, par exemple, communauté, qui est super important pour nous. Mais ça se transpose peut-être

0: mal parce qu'on est dans une autre époque aussi, là.
1: Oui.
0: On a beaucoup de règles. C'est difficile d'avoir un modèle dans lequel on est complètement libre. Tu vois, tu sais, on a une structure, on a une coop. Ça demande quand même une certaine organisation. Cette liberté-là qu'on cherche, ben, elle est quand même, je crois, plus difficile à atteindre de nos jours, là.
1: Vous n'habitez pas la même maison toute la gang. C'est pas une commune.
0: Exact, exact. On a chacun nos maisons, mais reste qu'il y a une époque, on habitait tous dans la même maison, là, un petit chalet, puis on n'avait pas ben d'espace, là, chacun, là. Fait que on a eu certainement une période assez hippie, là, au début de la coopérative, là.
1: Il y a beaucoup de jeunes qui sont revenus dans les villages et qui habitent des fois un peu plus loin. Et quand tu demandes aux Gaspésiens d'origine, là, ils vont parler des gens de la colonie.
0: Ouais, nous autres, on habite la colonie, mais on a un surnom qui est encore mieux que ça, là. Ils nous appellent les Flots à Raadompe.
1: Oui.
0: C'est les c'est les jeunes qui habitent à côté du dépotoir, parce qu'il y avait un dépotoir qui était le deux terrains voisins du nôtre. Et quand on est venu s'installer là, c'est le nom qui nous a collé, là, à Rivière-Claude, c'est les Flots à Raadompe.
1: Qui fréquente cette coopérative de plein air? Parce que les hippies, c'était très rare que la chose soit une activité mercantile, mais vous, vous avez quand même une... Même si c'est un système coopératif, c'est quand même une business, là.
0: Ouais, ben on a plein de volets. Nos volets sont principalement communautaires, là, quand même. On essaie de garder nos tarifs, disons, pour le ski hors piste super accessibles. On a un secteur de ski communautaire qu'on a développé, puis c'est offert à très faible coût. Même chose pour nos sentiers de vélo de montagne. On a des services aussi guidés dans la vallée de Rivière-à-Claude, l'hébergement, puis on a aussi des spectacles de musique, là. Plus récemment, c'est notre dernier volet. Fait que ça touche ben, à la fois à la communauté locale, mais aussi aux touristes. Donc, on a comme vraiment réussi à créer un endroit qu'on était capable de vraiment rassembler, là, un projet touristique, mais qui répondait pas seulement qu'à la demande des touristes, mais aussi à notre communauté d'accueil.
1: Est-ce que c'est votre coopérative est la seule du genre? Parce que je pense qu'il y a quand même ces systèmes coopératifs qui se multiplient.
0: Non, on n'est vraiment pas les seuls. Puis y a beaucoup d'effervescence là, dans le modèle coopératif en Gaspésie. Les coopératives alimentaires, maraîchères, mm-hmm. C'est vraiment la Haute-Gaspésie, je pense que c'est vraiment un terreau fertile pour ces projets-là un peu alternatifs parce qu'il y a de la place, il y a de l'espace. On a aussi un support du milieu là, en Gaspésie, ce qui fait que c'est vraiment un endroit... Tu sens vraiment l'effervescence en ce moment. Là.
1: Les hippies, quand ils ont parti leur mouvement, la musique en faisait partie. Vous avez la musique. Ils avaient aussi à cœur la protection de l'environnement. Et je pense que ça aussi, c'est une partie de la mission que vous êtes fixée. Un rapport plus durable avec la biosphère.
0: Ouais, ça c'est clair. Tu vois, juste le fait de faire des paniers de légumes, pour nous, c'était essentiel là, d'avoir un impact ben, pour l'environnement dans le sens que on est capable de briser un peu le circuit là, d'importer des légumes de l'extérieur, mais aussi dans toutes nos pratiques là, c'est du petit micro-tourisme là, on est à une échelle que le territoire est capable d'absorber, puis pour nous c'est vraiment essentiel là, d'être en lien fort avec nos valeurs là.
1: Je te fais écouter un clip puis tu me diras si ça rejoint votre coopérative à Rivière-à-Claude.
2: Les communards, si vous voulez les appeler comme ça, ne cherchent pas à l'accumulation des gadgets. Ils ne cherchent pas à avoir 3 voitures, 4 frigidaires et 18 télévisions en couleur. Ça, c'est vrai. Par contre, ils cherchent certainement à s'assurer la propriété de leurs biens de production. C'est-à-dire qu'ils cherchent à être autonomes économiquement et ils ne cherchent pas particulièrement à être pauvres. Ils cherchent à ne pas avoir affaire avec les circuits de distribution commerciaux ordinaires. Ils cherchent à ne pas avoir à aller à Safeway ou à Super Value. Ils cherchent à ne pas avoir à communiquer avec cette société qu'ils considèrent gâtée ou gâchée.
0: Ouais, je me reconnais là-dedans. Je me reconnais là-dedans un peu. Il faut que je dise quand même que c'est plus dur à faire maintenant.
1: Ouais.
0: C'est vraiment plus dur de plus faire partie de cette société-là qu'on trouve gâchée dans la mesure où si on voulait vraiment être capable de le faire, il faudrait vivre en autarcie puis ne pas être connecté à l'extérieur. Puis pour nous, c'est un peu incompatible aussi avec notre vision de partage puis de connecter puis de continuer à faire partie de ce monde-là quand même. Puis aussi, ce que ça demande, vivre en autarcie comme ça, c'est tout ton temps. Là.
1: Oui.
0: Alors que c'est une tension, je pense, qu'on a chacun des membres puis que j'ai personnellement beaucoup, celle de m'impliquer à Rivière-à-Claude, mais quand même de sentir la liberté de voir d'autres choses puis de m'impliquer ailleurs. L'idée de la coop, c'est aussi de montrer que ce modèle-là peut être viable économiquement parlant aussi puis qu'il peut... Il peut supporter des emplois, puis ça peut être une manière aussi de faire vivre le territoire autrement.
1: Je t'ai entendu dire à un moment donné, il n'y a pas de limite à ce qu'on peut envisager car la page est presque vierge. Qu'entends-tu par cela?
0: on n'est pas encore

0: un développement touristique qui est, disons, hivernal, là, en Haute-Gaspésie,
1: Oui.
0: qui est énorme. Tu sais, on est encore au moment qu'on peut mettre des limites sur le type de développement qu'on veut le faire à échelle humaine, mais le faire justement de manière alternative, parce qu'on n'est pas pris dans un carcan super rigide qui laisse pas de place aux petites initiatives. Tu sais. Je pense que c'est ça qui est génial au Gaspésie, c'est qu'il y a plein de petits entrepreneurs qui s'aident tout ensemble avec des modèles alternatifs.
1: C'était aussi ça l'idéal des hippies, sauf qu'en arrivant dans les villages, ils sont installés puis ont buté à de la résistance. Je te ramène en 2017 où tu as fait un film qui a fait beaucoup jaser. Un film qui proposait de trouver un juste milieu entre les skieurs, l'industrie forestière, l'écotourisme et les autres formes de cohabitation et d'exploitation de la forêt qui avait fait beaucoup, beaucoup jaser. Alors, est-ce que les choses se sont améliorées pour vous, les néo-hippies?
0: J'ai le malheur de dire que non, ça n'a pas beaucoup changé. Ces enjeux-là, tu sais, plus territoriaux, là,
1: oui.
0: Ça vient d'une histoire quand même, là. Puis, tu sais, la Gaspésie, c'est une région ressource. Puis, c'est difficile de faire place à d'autres modèles de développement quand
1: de
0: même.
1: De dire aux gens, nous venons et nous proposons d'autres façons alternatives aussi d'exploiter la forêt, le territoire. C'est pas facile à faire bouger.
0: C'est pas facile à faire bouger parce que c'est pas que politique, tu sais. Il y a beaucoup de l'histoire qui joue là-dedans, je pense.
1: Oui, mais les hippies, eux autres, ont fini par baisser les bras. Puis, j'espère que vous ne baisserez pas les bras. Puis, Antoine Blier-Dufresne, je peux te garantir que ton père est un hippie. Hey, salut Antoine, merci beaucoup.
0: Salut.
1: Allez, bye.

0: avec l'idéologie hippie, elle l'a côtoyé de si proche pour pouvoir parler de la place de la musique dans ce mouvement qui a traversé le monde occidental entre 1965 et 1973. Elle est chanteuse, auteure, comédienne. Elle, c'est la grande Louise Forestier. Louise, bonjour.
1: Bonjour, Bouka.
0: Merci donc, ben, parce que moi, je n'ai pas vécu l'époque hippie. J'ai vu un peu les restants de hippies quand je suis arrivé ici au Québec. En
1: les 80. Restants de
0: ouais,
1: hippies.
0: Les restants de hippies.
1: Est-ce que ça sentait bon ou mauvais?
0: Mais non, pas, c'est pas l'odeur, bon. Mais ça se voyait. Mais toi, tu l'as côtoyé de proche.
1: Ben oui, j'étais même une des idoles hippies, mais...
0: Ah oui?
1: Mais moi, je ne me sentais pas hippie.
0: OK, donc tu ne te sentais pas hippie, mais tu côtoyais
1: ce monde. Mais je voyais bien ce mouvement. Les communes, par exemple, des affaires comme ça. Puis moi, je m'imaginais que quelqu'un ferait l'amour avec mon chum à côté de moi. Je n'étais pas capable. C'était l'explosion de la sexualité.
0: Ouais.
1: D'un peuple qui avait été trempé dans l'eau bénite.
0: Exactement. D'ailleurs, il disait que la révolte contre les 4 P.
1: Les 4 P.
0: Le mouvement hippie. Les pères, les prêtres, les professeurs et les patrons. Au Québec, mais aussi aux États-Unis. Comment ça a été?
1: Il y avait toute une révolution.
0: Oui.
1: C'est le combat des Noirs aussi.
0: Qui a catalysé un
1: peu
0: ça.
1: Oui, beaucoup, beaucoup. Parce que la musique et les Noirs, ben, tu pouvais pas ignorer à quel point c'était grandiose. Je sais pas, il y a eu cette espèce d'envie de révolte au Québec. C'était surtout au niveau de la religion que ça,
0: ouais,
1: que ça s'est passé.
0: Sortir des griffes de l'Église.
1: Et un P pour politique aussi, peut-être.
0: Ouais.
1: La révolution tranquille.
0: Ouais.
1: Ici, fantastique.
0: Le mouvement hippie, la contre-culture, est indissociable un peu de la révolution tranquille au Québec.
1: Ben, c'est ce qui a tout préparé.
0: Ouais.
1: La révolution tranquille, ça a mis des bases. Et c'est pour ça qu'elle a été tranquille, parce qu'elle n'a pas été rapide.
0: Ouais.
1: Elle s'est faite doucement. Mais c'est merveilleux. Il ne faut pas penser que l'esprit était lent,
0: ouais,
1: mais il y avait quelque chose. Peut-être...
0: Peut-être le cannabis.
1: Oh,
0: parce que le cannabis, ça catalyse la lenteur quand même.
1: Oui, c'est vrai. Ça fumait beaucoup à cette époque-là.
0: Ouais.
1: C'est la découverte du LSD, il y a tout ça. Là.
0: Ouais.
1: Alors, tout ce mouvement-là part de « on va refaire le monde ». Donc, c'était un mouvement pacifique,
0: ouais,
1: musical. Il y avait beaucoup, beaucoup de musique.

0: parce que ça n'arrêtait pas les shows de musique. On écoutait de la musique du matin au soir.
1: On écoute un extrait de l'émission, bien entendu, de 2019 avec Gilles Valiquette.
0: Oh, Gilles!
1: Gilles Valiquette, qui parle de la place de la musique dans cette révolution hippie party tranquille.
2: La musique, c'était vraiment notre langage commun entre amis, puis je dirais de toute une génération. C'est ça qui est arrivé, c'est qu'à un moment donné, tu arrives à Woodstock, puis tu t'aperçois que les choses qui t'ont allumé, les choses que tu essayais de dire, ben, y a du monde qui vient de partout. Puis tu sais, on se rejoint à ce niveau-là. Ça a commencé avec les Beatles en 64, quand ils arrivent au Ed Sullivan Show. Mm-hmm. Puis ça, l'autre appui livre, c'est quasiment Woodstock en 69. Après ça, on est tombé dans une ère un petit peu plus individualiste. Ça a amené autre chose, mais c'était une période très intéressante.
0: Mais tu sais, la musique, ça change le... Je te dirais, toi qui es un scientifique, moi qui ne l'ai pas du tout, mais j'ai l'impression que ça change la configuration du cerveau.
1: Moi, je pense que oui.
0: Oui,
1: oui, oui, je pense que c'est capable de reprogrammer des parties du cerveau, là.
0: Avec ça.
1: Il y a des gens qui l'ont dit.
0: Oui.
1: Mais quand tu arrives dans un environnement comme Woodstock, où tu, comme disait M. Valiquette, oui. Bien là, tu vois l'énorme... que tout le monde célèbre autour de... quelque chose, un idéal qui est représenté sur
0: souvent,
1: scène.
0: Souvent, c'était le soleil.
1: Oui.
0: Se mettait tout nu au soleil. La nudité, tout ça. On se débarrassait d'une vieille carapace. On inventait une nouvelle mode. Des jupes longues. Des
1: ou pas de jupes pantoute.
0: Ou pas de jupes.
1: Oui.
0: pas de souliers. C'était ça.
1: On écoute un extrait de l'émission « Attendez qu'on se souvienne » avec Marie-Pierre Bédard, Christian Bernier et Georges Henger qui avaient entre 15 et 17 ans à l'époque de Woodstock.
3: On va écouter ça.
0: D'accord.
3: Moi, je dis toujours que quelqu'un qui se rappelle trop de Woodstock n'était pas vraiment là, là. Je suis arrivé là, puis la première chose que quelqu'un m'a tendue, c'est une pilule quelconque que j'ai pris gentiment. La notion de drogue était là, était présente, mais la notion d'argent n'était plus là. Moi, j'ai pas sorti une scène pendant trois. Mais tout le monde est gratuit. On était là pour avoir du plaisir.
4: Pour des Québécois, c'était assez nouveau comme phénomène, les gens qui se dénudaient en public.
3: Ben, en effet.
4: Mais on avait l'impression que tout était permis. Tout se pouvait.
5: Et je me souviens aussi des images extraordinaires, les personnages nus, les personnes font l'amour à côté de moi, les personnes font le toilette à côté de moi. Tout était permis.
4: J'allais pour la musique, mais c'était en même temps enivrant de voir tout ça.
1: Tu n'es pas allé, toi?
0: Oh non!
1: Mais alors, je te pose la question. Oui. Tu sais, les grands spectacles que vous avez faits à l'époque?
0: Oui,
1: comme le Stitch Show sur la montagne. Est-ce que c'était des mini-répliques de Woodstock un peu parfois? Il n'y avait pas la nudité.
0: Non, mais pas du tout. C'était des... patriotique plus que d'autres choses. Parce qu'il y avait les causes, les femmes.
1: Mais si on te dit, qui représente, quel groupe de musique ou d'artiste représente pour toi la contre-culture, le mouvement hippie au Québec? Là, tu nommerais qui, là?
0: Ben, peut-être Harmonium, tout de suite comme ça, vite, vite. Mais il y avait une ouverture au niveau de la musique incroyable. Le jazz, le free jazz, tout changeait, là.
1: Oui, les influences étrangères sont rentrées au Québec.
0: Oh, ben oui.
1: Mais est-ce que la musique québécoise elle-même n'a pas changé avec la contre-culture? Parce que quand on s'intéresse un peu à son histoire, il y a une époque où les gens chantaient avec un accent français très...
0: Oui, c'était franchouillard.
1: Oui, c'était très franchouillard.
0: Oui, tout à fait. Oui.
1: Et arrivaient des gens comme Charles Bois qui ont dit, allez, on s'en va dans la parlure, là. On assume ce que nous sommes.
0: C'est ça, exactement. Le Stitch Show, c'était ça.
1: Oui.
0: C'est toujours...
1: Mais dans ce sens-là, c'est une contre-culture.
0: C'est le refus global de la chanson, le Stitch Show.
1: Oui.
0: 20 ans plus tard. Les peintres voient tout avant tout le monde. Hein?
1: Oui.
0: Oui, c'est ça. C'est qu'on a voulu assumer le langage d'ici, l'accent, les accents d'ici, parce qu'il y en a plusieurs. On commençait à avoir un vrai passé.
1: Oui, à l'assumer.
0: À l'assumer, surtout. Oui.
1: Victor Lévy-Beaulieu a déjà dit que le Québec est une contre-culture.
0: Mon Dieu que c'est vrai.
1: Oui.
0: Oh, je m'ennuie de lui, d'ailleurs.
1: Ben, parce que c'est la culture dominante en Amérique du Nord, au Canada, c'est l'anglophonie.
0: Oui.
1: Donc, arrivent des gens qui disent, ben non, on veut assumer ce qu'on est, là, un peu comme les hippies avaient fait. C'est dire, on ne croit plus à ça, là. Ce que vous nous essayez de nous vendre depuis si longtemps, on ne croit plus à ça. Là, on assume ce qu'on veut être.
0: En fait, ce qui a changé, c'est l'écriture des textes.
1: Oui.
0: Bien plus que les accents. Tu sais, chez, pu ou chu. Rendu.
1: Oui.
0: Alors, c'est tout ça, cette espèce de façon d'écrire l'oral.

0: Oui, c'était votre contre-culture.
1: Oui.
0: Et avec un look particulier. On va écouter un extrait
1: Oui.
0: de quelqu'un qui parle de look.
2: On a dit tout à l'heure que le pote et que les cheveux longs, ça n'était que des manifestations. La base de cette culture parallèle, quelle est-elle?
3: Je pense que c'est un désir profond de changement, mais de changement à tous les niveaux. Les cheveux longs et la barbe, voyons donc, c'est une expression d'un désir du retour à l'individu, du retour en termes sociologiques. C'est un désir de décentralisation de la société. On ne veut plus centraliser.
4: Mais en même temps, c'est une affirmation symbolique d'un refus de la société. Par exemple, il y a eu ce spectacle qui a connu beaucoup de succès, qui s'est appelé Hair. Précisément, Hair, ça veut dire le cheveu, le poil. Est-ce que c'était pas volontairement choisi comme symbole, le cheveu long, la barbe?
3: Oui, évidemment.
0: Il était choisi comme symbole, mais c'était pas bien vu tant que ça à l'époque, en tout cas par une certaine élite maintenant.
1: Oui, mais tu sais, nous autres, on était bien occupés à être jeunes. Hein? On avait les cheveux longs, il y en a plusieurs qui fumaient toutes sortes d'affaires,
0: Oui.
1: qui dropaient des champignons. Non, c'est comme Linda, hein, qui parlait, je crois,
0: Linda
1: Gaboriau.
0: Gaboriau,
1: C'est ça. C'était une des déesses de cette époque-là.
0: oui. Oui.
1: Hey my God.
0: Pourquoi?
1: Parce qu'elle était belle, elle avait les cheveux longs.
0: Oui.
1: Puis c'était un anglophone qui parlait français.
0: À
1: C'était
0: l'époque, c'était rare.
1: très rare et
0: Oui.
1: très, très sexy. Les hommes adoraient ça.
0: Donc, que restes-tu de cette époque? Cette époque où les jeunes ont rêvé d'une nouvelle société.
1: Tout ça, on dirait, voudrait se reproduire, mais avant, on faisait des groupes.
0: Oui.
1: Maintenant, c'est l'individualisme qui
0: Oui.
1: règne.
0: C'était communautaire, votre
1: Oui,
0: affaire.
1: c'était très communautaire.
0: Oui.
1: Oui, c'est beau. Oui,
0: Il
1: ça manque, là.
0: Ça manque, oui. Miss Forestier, merci.
1: Ben, écoute.
0: Une des photos que j'ai encadrées dans ma maison et qui me regarde tout le temps, c'est la photo de vous trois. Parce que quand on a fait la fête nationale il y a quelques années, Yvon était là.
1: Ah, Yvon.
0: Yvon Deschamps,
1: Oui.
0: il y avait toi
1: Oui.
0: et il y avait Monsieur Vigneault. Puis là,
1: Oui.
0: j'ai dit, il faut que je prenne une
1: Ah,
0: photo avec vous.
1: ben
0: Puis
1: oui.
0: j'ai réussi à avoir la photo, je l'ai encadrée.
1: Ah, ben, il y a de
0: Ça fait que
1: quoi.
0: tu habites dans mon bungalow.
1: Oh, dear. How touching. Ça
0: Merci.
1: fait plaisir.
5: Bonjour, Monsieur Boucard, c'est Raymond Cloutier. À mon âge, évidemment, j'ai pu connaître l'effervescence des faits, un peu partie de ce mouvement contre-culturel-là, donc le mouvement qui a délaissé l'ancienne morale, l'ancienne façon de vivre. Et tout ça a commencé, en fait, durant l'Expo 1967, où plusieurs d'entre nous avons passé l'été, puis moi particulièrement, j'avais un job au pavillon de la jeunesse, et dans ce pavillon-là, a passé toutes les expériences du monde entier, toutes les folies en théâtre, en musique, en art visuel, et la dope aussi qui est arrivée dans le décor. Là, les cheveux ont poussé, les perles se sont mises sur les vêtements, les jupes se sont rallongées, et l'amour est devenu libre, et on a vécu donc un temps paradisiaque, faut le dire, et ça a continué en 68, avec Miss 68, qui a eu une influence ici. Bon, la planète pour nous est devenue une terre promise, jusqu'à ce que tout s'écroule, à mon avis, en 1970, en octobre, lorsque, à la mort de Pierre Laporte, là, quand il y a eu tout à coup, dans le monde politique québécois, la mort est arrivée. Et c'est comme si là, on était retombé dans l'âge adulte, nos yeux sont dessillés, et on a vu tout à coup la réalité en pleine face. Après cela, dans un groupe théâtral dont je faisais partie, on s'est mis à raconter et la difficulté et la tragédie d'une génération qui a perdu ce que on lui avait légué. Alors voilà un peu l'histoire de ce mouvement. Alors j'espère que c'était un petit peu éclairant. Salut.
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0: On cherchait un ancien hippie pour nous parler de la contre-culture de l'intérieur et son nom nous a été transmis. Il est agriculteur bio et travailleur communautaire retraité. Il a habité la commune du Pain Rouge.

0: Auge, dans la vallée de la Matapédia. Son nom est Luc Potvin et dans son cœur, l'idéal hippie vit encore. Salut Luc. Est-ce que l'idéal hippie vit encore dans ton cœur après tout ce temps?
1: Quand on y croit, là, à la paix et à l'amour, c'est pour toujours.
0: Ah, c'est donc bien dit.
1: Peace and love.
0: On reviendra sur où tu vivais et comment. Mais qu'est-ce qui est resté de ce mouvement qui a duré quand même pas très longtemps?
1: Bien, premièrement, je dirais des beaux enfants qui ont eux-mêmes eu de beaux enfants. Donc, quand même, on était prolifiques et il y a quand même des choses vraiment intéressantes qui sont restées. Notamment, on va parler un petit peu d'agriculture biologique. On se remet à l'époque, en 76, parler d'agriculture biologique, je me rappelle d'un certain agronome là, qui disait « Quoi? Vous ne voulez pas mettre d'engrais chimiques, de pesticides, de synthèse? Ben, » mais voyons...
0: Il ne comprenait pas.
1: Non, il ne comprenait pas. Il y a eu toute une démarche qui s'est faite, puis qui a fait en sorte qu'aujourd'hui, ben, on parle maintenant d'agriculture durable, d'augmentation de la matière organique dans les sols, tu sais, pour ne nommer que quelques éléments de compagnonnage.
0: Oui.
1: Et tout ça, ben, je pense que ça fait partie, en tout cas, de l'héritage ou en tout cas des choses sur lesquelles on a travaillé à l'époque.
0: Et il y en a d'autres, parce que tu as évoqué la médecine alternative aussi.
1: Oui, oui, oui. C'est sûr qu'à l'époque, eh bien, on pensait beaucoup à se soigner par les plantes parce qu'on se disait, écoutons, nos ancêtres l'ont fait avant nous. Puis justement, hier, j'étais dans une pharmacie puis je voyais qu'il y avait des petits composés qui étaient vendus, bon, en vente libre, là, mais qui quand même avec, même si ça a été quand même encadré et normé tout ça, mais on voit qu'il y a quand même à l'intérieur de justement de toute la panacée végétale des principes actifs qui souvent même ont servi à faire des molécules. Fait que je prétends pas qu'on a orienté l'industrie pharmaceutique, mais quand même, c'est pas le médecin qui te donne la santé, c'est la santé, ça dépend de ton mode de vie.
0: Exactement.
1: Puis un élément qui pour nous était important, c'était l'alimentation. On parlait d'alimentation naturelle, tu sais. Les naissances, tu sais, on se disait, bon, la naissance, c'est pas un acte médical, c'est un acte naturel. Ça a mené à la reconnaissance des sages-femmes.
0: Des sages-femmes,
1: tu sais.
0: Effectivement. J'avais oublié cet aspect-là.
1: Tu sais, on voit aujourd'hui la méditation, le yoga, c'est des choses qui sont quand même rendues de masse. Mais à l'époque, c'était très marginal, tu sais, de dire que tu pratiquais le yoga.
0: Ça a pris des hippies qui ont l'œil ouvert sur le monde, qui sont partis à l'autre bout de la planète et qui ont dit « Je suis convaincu qu'on peut apprendre des choses de la biodiversité planétaire » et qui sont revenus avec tout ça.
1: Exactement, oui. Exactement. Tu sais, pensons juste au voyage des Beatles qui s'étaient rendus en Inde,
0: oui.
1: Qui avaient rencontré un maître là-bas, tu sais, puis qui sont revenus avec ça. Donc, on était tous dans cette mouvance-là,
0: oui.
1: Où on se disait, il y a une autre façon de vivre que celle de juste consommer sans que ça ait de sens. Tu sais.
0: Voilà, l'économie de partage. Mais là, on va retourner en arrière, parce que
1: oui.
0: Cette expérience-là, tu l'as acquise en vivant dans une commune. Raconte-moi comment tout ça a commencé.
1: Moi, j'ai rencontré un groupe de personnes qui étaient à ce moment-là à la baie, au Saguenay. Puis on se dit, bon, ben, nous, notre rêve, c'est quoi? C'est l'autosuffisance, c'est le retour à la terre. On va se mettre ensemble et on se met à parcourir le Québec dans notre petite Toyota familiale où on était souvent 5 personnes, ce qui nous amène un mois de février à l'ascension de Patapédia.
0: Oui.
1: Où on voit maison à vendre avec une bonne grange étable, une terre de 60 acres, la moitié en cultivé, la moitié en érablière. Alors, les amis, on prend possession de la maison. La première chose qu'on écrit, on écrit sur la boîte à mal commune avec un code du pain rouge et on dessine une petite vache là-dessus.
0: Mais là, vous êtes jeune, vous ne venez pas du milieu de l'agriculture. Mais
1: voilà.
0: Vous faites quoi avec cette maison et ce terrain qui vient avec?
1: L'autosuffisance, c'est quoi? C'est de retourner le sol. Nous, on ne voulait pas le faire avec des tracteurs, on voulait le faire avec des chevaux. On achète un premier cheval.
0: Oui, il y avait plus d'expérience que vous.
1: c'est sûr. Et notre voisin, qui était un voisin en or, qui s'appelle M. Adrien Ouellet, il dit, ça prend 2 chevaux pour tirer une charrue. Là. Le monsieur, il a été un enseignant dans le domaine de travailler la terre avec des chevaux, tu sais, parce qu'on avait des vaches, on était ovo-lacto-végétariens, comme on disait à l'époque. Donc,
0: ah oui?
1: On mangeait quand même des œufs et des produits laitiers, mais on mangeait pas de viande.
0: Donc, toujours vous avez déjà, à cette époque-là, l'idée de devenir végétarien ou vegan était présente dans le mouvement hippie?
1: Absolument. On fait pousser du blé, on fait pousser du sarrasin, on en fait de la farine, on s'équipe de moulins. Et puis là, ben, tu sais, au départ, on était quand même un groupe de 8 personnes, 7-8 personnes, là, tous ensemble dans la même maison. Mais le temps passant, bien sûr, il y a des couples qui se forment, il y a des enfants qui arrivent.

0: presbytère? Parce que j'ai l'impression que cette femme joue le rôle de la ménagère d'autrefois dans un presbytère. Est-ce que c'est un peu comme ça que ça se passe?
1: Non, pas du tout. Les hommes, souvent, sont au ménage.
0: Ah, oui. On nous a bien expliqué, cependant, que la communauté ne voulait pas nécessairement dire la communauté sexuelle. Ça voulait dire la communauté pour tout le reste, à l'exception de ça.
2: Oui, c'est ça. Chacun a ses amis. Les garçons ont leurs amis de filles. Moi, j'ai mes amis de garçons.
0: Est-ce qu'ils vous ont accepté pour laver la vaisselle, faire le ménage?
3: Non, ça, c'est pas chacun... la ménagère du groupe, là.
2: Non, ça, chacun fait sa part. Il y a des valeurs humaines qu'on rencontre dans une commune. Je crois qu'on peut pas rencontrer ailleurs.
4: C'est bon qu'elle n'en parle parce que, en général, il y avait quand même un partage des tâches qui se faisait, en sorte qu'il y avait pas les tâches n'étaient pas genrées. On va dire ça de même.
5: D'accord.
4: Chaque repas était aussi, comment dire, presque pas un banquet, mais c'était des moments de rassemblement. Et les tâches ménagères, justement, étaient partagées entre les hommes et les femmes, là, ça c'est sûr.
6: Et t'as utilisé le mot non-genré, ça veut dire à quelque part, et les balbutiements de ce truc se trouvent là.
4: Je me rappelle d'avoir rencontré des femmes qui étaient aussi fortes, peut-être plus fortes que moi, puis qui, dans le fond, pouvaient très bien aller faire des travaux forestiers. Là.
6: Luc Potvin, dis-moi, est-ce que le cannabis faisait partie de votre association symbiotique dans la vallée de la Matapédia?
4: Oui, oui, oui. On se le cachera pas. Moi, j'ai été plusieurs années où je consommais pas une goutte d'alcool, mais je fumais mon joint quotidien. Puis bon, c'était illégal à l'époque. Ça, c'est sûr que c'est quelque chose qui existait, puis qui était même valorisé. Tu sais, il y avait aussi des champignons. Je me rappelle même d'en avoir cueilli dans notre propre jardin.
6: Oui.
4: Des panéoles qui, la seule description qu'on en disait, c'est que ça faisait rire, puis que c'était toxique. Mais bon, on s'est dit, si la seule toxicité, c'est de faire rire, on essaye ça, tu sais.
6: Tu as évoqué une remise qui s'appelle Mainmise.
4: Oui.
6: Alors, on va écouter un extrait, puis tu vas me dire si c'est vraiment ce genre d'information qu'on trouvait là-dedans.
4: D'accord.
3: Je pense que c'est une volonté radicale de changement, sur tous les plans, sur le plan de l'unité, c'est-à-dire le changement doit être global, individuel, spirituel, collectif, politique, intellectuel. Je pense que c'est une prise de position. Tous les gens, au fond, se retrouvent autour d'une idée d'unité. On a commencé comme ça, diffuser des grands textes qui étaient la base même de ce qu'on a appelé la contre-culture.
7: Dans un langage très cru, on va parler de sexe, de drogue, de dope. Comment conciliez-vous cette aventure mystique et ces sujets?
3: La spiritualité, c'est participer à l'univers, c'est essayer de comprendre les choses et d'accepter en tout cas tout ça. Bon, en ce qui concerne le sexe, bien, le sexe fait partie de la vie au même titre que la cuisine. Les gens disent, vous parlez de sexe? Oui, on parle de sexe, naturellement. Parce que les autres n'en parlent pas.
6: Jean Bazile, le fondateur de cette revue Mainmise.
4: Écoute, on l'attendait impatiemment, puis c'était, comme il le disait si bien, là, une source de, pour nous, de découverte, tu sais, on y explorait différents thèmes. Bon, t'en as évoqué quelques-uns tantôt. Ça pouvait même aller jusqu'à l'architecture, les constructions écologiques.
6: Oui.
4: Et puis, c'était aussi une façon de se connecter parce qu'il y avait un mouvement qui était pas, bien sûr, juste à l'ascension de Potapédia, on s'entend. Ça bougeait dans toutes les campagnes du Québec, tu sais. L'exploration, c'est, comme tu le disais, une révolution culturelle.
6: Oui.
4: Et puis, moi, en tout cas, l'image que j'utilise, des fois, je dis, on voyait que le Titanic s'en allait sur l'iceberg. Fait que, je sais pas trop, on a pris conscience rapidement à 18, 20 ans de dire, bon, j'ai pas le goût de participer à ça.
6: Moi,
4: ouais, c'est ça. J'ai le goût d'essayer de développer des chaloupes de sauvetage.
6: Il y a plein d'entre vous qui croyaient à ça, mais qui sont revenus dans le Titanic pareil.
4: Mais regarde bien, le dernier numéro de Mainmise écrit un éditorial, peut-être justement Monsieur Bazile, et puis il dit, on a fait la période des drop-out. Il dit, maintenant, on ferme Mainmise, on s'en va, on réintègre la société, maintenant on va faire le drop-in.
6: Ah oui.
4: Donc, ces valeurs-là, ces idées-là que nous avions, on les ramène en dedans.
6: Faire la révolution de l'intérieur.
4: Voilà.
6: Et Luc, merci, vieille branche ou jeune pousse. Ah.
4: Merci d'être qui tu es, puis d'être avec nous, de nous avoir choisis.
6: Ah, ben moi, je vous ai choisi par amour.
4: Je le sens.
6: Eh, hey, salut mon homme. Je m'ennuie du temps où les hippies étaient chose commune, avant que Woodstock ne déménage en bourse. Je ne dis pas que l'underground est mort et enterré, mais quand le gouvernement vend lui-même le cannabis, c'est que le buzz de la contre-culture est parti en fumée. La révolution sexuelle a beau être un sujet touffu, la vérité toute nue, c'est que ça peut devenir rasoir de vivre à poil. Et le retour à la

0: la terre. Ce n'est pas évident quand tu planes tout le temps. Si t'es trop high, tu peux vite tomber dans les vapes. Oui, le flower power était un peu fleur bleue, mais l'herbe n'est pas plus verte aujourd'hui, il faut le dire. Les apôtres de la non-violence ont été remplacés par des fous de Dieu, plus fidèles au deuxième amendement qu'au dix commandements. Ce serait pourtant tout un trip si notre époque pouvait respirer par le nez les effluves de ce mouvement inspirant. Le rêve hippie était un peu tiré par les cheveux, mais je le préfère à une réalité où tout le monde a la mèche courte et se crêpe les chignons sur tous les fronts dès qu'on le prend à rebrousse-poil. Ces barbes fleuries avaient peut-être la tête en l'air, mais elles avaient le toupet de croire que les humains pouvaient être assez fins pour se foutre la paix. Et ça, si ça arrivait, ce serait tellement hallucinant. C'est ainsi que se termine cette émission. Je remercie Annette Gontier à la recherche, Jacinthe Maillot et Fanny Leblanc aux archives, Nathalie Pelletier à la réalisation, mon ami et co-scripteur Louis-François Grenier. Ici Boukhar Diouf, où que vous soyez dans la francophonie canadienne, je vous remercie et vous dis à la revoyure.
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4: Bonjour, voici les informations. Ici Marjorie Pedneau. Le premier ministre de Terre-Neuve et Labrador est resté évasif hier lorsqu'il s'est adressé aux journalistes au sujet des négociations en cours avec le Québec en ce qui a trait au projet de Churchill Falls. Tony Wakeham a déclaré que les négociateurs faisaient des progrès, mais qu'il restait à déterminer s'ils parviendraient à conclure des accords définitifs. Il a fait cette déclaration bien que la première ministre du Québec, Christine Fréchette, ait déclaré en début de semaine qu'elle avait bon espoir de clore les négociations dans les prochaines semaines. Les deux dirigeants se sont rencontrés cette semaine à l'occasion de la réunion du Conseil de la Fédération, un forum réunissant les premiers ministres provinciaux qui s'est tenu à Charlottetown. Le projet de restauration de la petite église protestante de Caraquet au Nouveau-Brunswick, entrepris l'an dernier, devrait être complété d'ici la fin de l'été. Les responsables rêvent de pouvoir ouvrir les lieux au public et même en faire un petit centre artistique et culturel. René Landry.
5: Roger Boucher, un ex-conservateur du village historique acadien, supervise cette cure de jeunesse de la petite église protestante.
6: On lui a pas amené l'électricité, ne l'a pas isolée, on l'a restaurée à son origine 1875.
5: En décapant le plancher grisâtre, il en a retrouvé sa couleur d'origine.
6: Ocre jaune, c'était une peinture à bateau qu'on retrouvait sur les petites chaloupes jaunes qu'on appelait des dorés dans la région.
5: David Young de Bathurst, dont le père a grandi à Caraquet, fait partie d'une organisation sans but lucratif qui a acheté l'église de la United Church il y a un peu plus d'une douzaine d'années. Cela fait partie de l'histoire de la communauté et de celle de la famille Young, dit-il. Il se dit fier du travail accompli par Roger Boucher et son équipe, malgré certains défis, comme restaurer des murs de plâtre.
6: Des plâtres sur lattes de bois, il n'y a plus personne qui fait ça maintenant. C'est une compagnie de la région qui nous a proposé une méthode et on a refait l'intérieur au complet. Le plâtrier n'a donné du coup de truelle.
5: Il arrive que des funérailles de descendants des familles anglophones protestantes se déroulent dans la petite église. David Young imagine une vocation plus large. Mon but est de transformer son utilisation pour en faire un centre artistique et culturel. Il confirme qu'un spectacle de musique classique pourrait y avoir lieu vers la fin de l'été. Ici René Landry, Radio-Canada, Caraquet.
4: Les infirmières et sages-femmes de l'île du Prince-Édouard devront bientôt suivre une formation pour améliorer l'expérience des Autochtones au sein du système.

0: De santé. En vertu des nouvelles règles, toutes les infirmières et sages-femmes de la province devront lire la directive sur la pratique dans le cadre de leur renouvellement annuel d'inscription. D'ici la fin du printemps prochain, toutes devront l'avoir lu et avoir réfléchi à la manière de l'appliquer dans leur travail. Le spectacle musical Évangeline a finalement été présenté en Acadie hier soir au Centre Avenir de Moncton au Nouveau-Brunswick. La foule était nombreuse et très réceptive. Les Acadiens Maude Cyr Deschaines dans le rôle d'Évangeline et Raphaël Butler dans le rôle de Beau Soleil ont été très touchés par l'accueil du public.
1: Le public était incroyable. C'est vraiment le meilleur public qu'on a eu jusqu'à maintenant. Il était investi, il réagissait. On sent qu'on les a touchés, puis juste leur présence à la fin, quand tout le monde avait leur cellulaire, ben, leur lumière, lampe de poche sur leur cellulaire, c'était vraiment spécial.
2: C'est vraiment spécial. T'sais, honnêtement, j'ai le cœur, j'ai l'âme tellement remplie d'amour. Genre, c'est tellement un accueil incroyable. Ça me touche énormément. On n'aurait pas pu demander mieux. Puis, ça fait tellement longtemps qu'on a hâte à ce moment-là. Puis là, on le vit, puis c'est magique.
0: Depuis la grande première qui a eu lieu à la Place des Arts à Montréal en février dernier, où il a été acclamé, le spectacle a également été présenté à Québec et à Trois-Rivières. Deux autres représentations sont prévues aujourd'hui, samedi, à 15h et à 20h. Le spectacle regroupe sur scène 22 artistes. Plus de 250 000 personnes ont dû quitter leur domicile en France et en Espagne en raison des feux de forêt qui continuent de faire rage sur le continent européen. La situation est particulièrement critique près des villes de Madrid et de Bordeaux. Romain Chauvin.
3: Ce sont déjà près de 100 000 hectares qui sont partis en fumée seulement depuis le début de l'année en France. Un record historique selon les autorités. Et tout ça alors qu'il y a plusieurs feux qui sont en cours, notamment dans le sud-ouest du pays, près de Bordeaux. Il y a eu plus de 160 000 évacuations et plus de 30 000 hectares qui sont partis en fumée. La nuit a été plutôt calme, mais le vent dans les prochaines heures pourrait compliquer le travail des pompiers. Pendant ce temps, en Espagne, ce sont plus de 80 000 personnes qui ont dû être évacuées ou qui sont confinées en raison notamment d'un incendie au sud-ouest de Madrid qui fait toujours rage. Là-bas aussi, on redoute les forts vents dans les prochaines heures. On attend des renforts sur place, 2 canadaires d'Italie, 2 canadaires de la Grèce et 100 militaires du Portugal. Pendant ce temps, la qualité de l'air au centre-ville de Madrid est fortement dégradée. Les autorités demandent aux habitants de rester confinés à la maison. Ici Romain Chauvet pour Radio-Canada à Madrid.
0: Et pour la 5e journée d'affilée, des villes du Japon enregistrent des températures supérieures à 40 degrés.
4: Nous sommes sous le chapiteau de la rue Paradis à Robertval. Et oui, le goût de savoir est aujourd'hui au bord du lac Saint-Jean.

0: Bonjour, c'est Evelyne Charuet. J'espère que vous allez bien. En tout cas, nous, on est bien. On est sous le chapiteau. On est ici. On a déménagé notre studio à l'occasion de la 72e traversée internationale du lac Saint-Jean, mesdames et messieurs. Évidemment, c'est un événement sportif. Une vingtaine d'athlètes vont nager d'un bout à l'autre de cet immense lac. En fait, on voit même pas l'autre côté. Je trouve que c'est une folie absolue. Et aussi, il faut beaucoup de courage, hein, je pense, pour traverser ce lac. On va se demander plus tard comment s'alimente un athlète pour traverser 32 kilomètres à la nage. De Péribonka à Robertval, et pour répondre à ces questions-là, on a invité une athlète. Elle s'appelle Pénélope Harvey. Bonjour.
1: Bonjour, ça va bien?
0: Oui, ça va bien, mais surtout vous.
1: Ça va bien. Un peu stressée, je m'en serais pas, là.
0: Oui, avant la traversée, on est à, évidemment, quelques jours de la traversée. Vous êtes à la fois étudiante en médecine, athlète nageuse. C'est la troisième participation à l'événement. Pourquoi y revenir, Pénélope?
1: Troisième et dernière. Moi, dans le fond, c'est la fin de ma carrière comme nageuse étudiante aussi à l'Université Laval. Donc, pourquoi une troisième fois? Après une fois, je voulais le refaire pour performer mieux. Puis, la deuxième fois, je me suis blessée à l'épaule.
0: Oh.
1: J'ai eu vraiment aucun plaisir pendant ma course. Ça a été vraiment un 32 km horrible. Je suis sortie

0: Là, j'avais aucune fierté. J'étais pas heureuse. Fait que là, je me suis dit, cette année, je veux le refaire, même si je suis encore blessée. Ah. Et cette fois-ci, sortir et être fière de moi.
1: Bon, elle est où la blessure?
0: À l'épaule gauche.
1: Toujours?
0: Toujours là.
1: Et la dernière fois, vous avez tenu 9h?
0: 9h27.
1: Et votre objectif cette fois-ci?
0: J'ai fait deux fois 9h27, les deux premières fois. Fait que si je peux faire en bas de 9h, je serais quand même très contente.
1: 9h de nage. Qui dans le public ferait 9h de nage dans les eaux froides du lac Saint-Jean? On a des gens quand même qui lèvent la main. Bravo à vous. On va aussi se demander au cours de la prochaine heure, quels sont les produits emblématiques de votre région? En fait, on pense aux fraises de l'île d'Orléans, par exemple. On a les pêches de l'Ontario, le crabe de la Côte-Nord. En fait, mes amis de la Côte-Nord me reprendraient parce qu'on dit pas crabe, on dit quoi? On dit le crabe. Le crabe de la Côte-Nord, vous savez ça, vous, monsieur. Au lac Saint-Jean, quand on est ici, on pense à quoi? On pense au...
2: Bleuet.
1: Au bleuet, effectivement. Oui, c'est sûr, c'est un produit incontournable d'ici. On a avec nous Émilie Gaudreau, bonjour.
3: Bonjour.
1: Émilie Gaudreau, qui est présidente copropriétaire de Délices du Lac, une entreprise de culture et de transformation de bleuets sauvages. J'ai appris que vous avez acheté une première bleuetière à l'âge de 14 ans.
3: Oui, en effet, c'est bien le cas. Là, je suis tombée en amour avec la culture du bleuet sauvage à l'âge de 14 ans, où j'en ai fait ma première acquisition. Et depuis ce jour-là, ben, je continue à m'investir là-dedans, parce que définitivement, ça a donné de l'ancrage. Puis, ben, de l'envie de vouloir continuer le développement.
1: Attendez, là, 14 ans, vous êtes en secondaire 2, là?
3: Je suis en secondaire 3, 4, 4, excuse-moi, 4 à 14 ans. Puis, ouais, c'est un chemin. En fait, j'ai eu la chance d'avoir un encadrement parental qui m'ont pas mis de barrière. J'ai passé devant une bleuetière qui était à vendre, il y avait une affiche, puis il y avait un numéro de téléphone dessus, puis on m'a encouragé à le saisir, ce numéro-là. Quand j'ai appelé le vendeur, je ne fais pas d'accroire, là, il était un peu surpris. Puis, j'ai eu
1: avec une petite voix. Au bout du téléphone.
3: Puis que lui, il me dit, ben écoute, tu m'as l'air jeune, hein? J'ai dit, ben oui, effectivement, mais je pense que je suis capable. Je pourrais vous donner un dépôt, tu sais. Puis il m'a donné un an, donc j'ai ramassé des bouteilles vides, puis j'ai gardé des enfants pour pouvoir compléter l'achat que j'ai fait complètement avant la première année de récolte.
1: Donc, wow! Ouais. Alors, garder des enfants, ramasser des bouteilles vides pour pouvoir acheter une bleuetière.
3: J'étais pas très aimée dans mon village parce que je prenais tous les contrats de gardiennage à cette époque-là. Fait que les filles de mon âge, ils s'en souviennent de l'année où j'ai voulu acheter une bleuetière.
1: Oui, mais aujourd'hui, ils achètent des bleuets, effectivement. Ils sont très fiers. Merci d'être avec nous, Émilie. Dans une région, pourquoi un produit se démarque plus qu'un autre? C'est ce qu'on va tenter de savoir avec Anne-Marie Desbiens. Bonjour, Anne-Marie.
4: Bonjour.
1: Vous êtes consultante en développement des affaires et innovation alimentaire. Vous êtes aussi bromatologue. Qu'est-ce que c'est ça?
4: Oui, c'est un métier qui est peu connu. Bromatologue, c'est un scientifique des aliments. Donc, on est un peu comme un chef cuisinier scientifique. Donc, voilà, broma qui vient de aliments. C'est la définition du mot broma. Dans l'éthiologie, puis ologue pour scientifique. Donc voilà, on travaille dans les usines un peu comme chez Délices du Lac.
1: C'est vrai.
4: Donc on s'intègre dans les usines, on développe des nouveaux produits, on va gérer une production, on va s'assurer d'optimiser tous les paramètres, et puis de donner et de livrer sur le marché un produit qui va être conforme autant pour la salubrité que des produits innovants aussi.
1: Ouais, des produits innovants, des produits forts.
4: Oui.
1: Il y a bien sûr ici au lac Saint-Jean une tourtière, il y a quelques minutes, on vient tout juste de terminer le concours de la meilleure tourtière. On a le bleuet au lac Saint-Jean et on a aussi la gourgane et on a voulu en savoir davantage sur cette légumineuse qui est aussi emblématique ici au lac Saint-Jean. Et pour en parler, on a Louise Potvin. Bonjour Louise.
5: Bonjour.
1: Vous êtes de la coopérative Légunord, les maraîchers Potvin. Elles sont prêtes là, les gourganes?
5: Oui, elles sont prêtes.
1: Elles sont prêtes, elles sont bonnes?
5: Elles sont excellentes.
1: Et elles sont récoltées à la main aussi?
5: Tout à la main.
1: Combien de livres de gourganes sortent de chez vous, de vos terres?
5: Ben, quand on parle du regroupement de la compagnie Légunord, on va ramasser à peu près et commercialiser surtout 250 000 livres de gourganes.
1: 250 000 livres de gourganes qui sont donc cueillis à la main?
5: Oui.
1: OK. Avez-vous les mains gercées? Non? Je vois Émilie, vous cueillez à la main aussi des bleuets?
3: Oui. Oui.
1: Vous avez les doigts bleus?
3: Oui, on vient les doigts et les ongles complètement bleus et noirs.
1: Et noirs! Mais merci d'être avec nous. Évidemment, pour traverser le parc, j'ai eu un conducteur exceptionnel. C'est mon collègue Alexis Bouliane, journaliste et recherchiste également. Bonjour.
6: Salut Evelyne.
1: Alors, un autre produit qui pourrait frayer son chemin comme produit emblématique, c'est l'huile de la ferme Tournevent.
6: Oui, on l'associe pas nécessairement au lac Saint-Jean. Pourtant, c'est une terre où on cultive beaucoup le canola. Mais moi, je suis allé visiter la ferme Tournevent. C'était merveilleux, c'était magnifique. Une belle journée hier d'ailleurs. Donc, je vous raconte ça dans pas long.
1: Ouais, super. J'étais là moi aussi, puis je pourrais témoigner que c'est vrai que quand on imagine des fermes dans la grande région de Montréal, on voit du maïs. Là, c'était des tout petits plants qui pouvaient ressembler à des mauvaises

0: Superbe pour les yeux qui ne sont pas avertis. Bonjour. Mais effectivement, il y a des délices qui sont créés sur Terre. Merci d'être allé passer un peu de temps de ce côté-là. Et nous, bien entendu, puisqu'on est au lac Saint-Jean, on veut connaître l'identité de cette gagnante. Okay. Nous avons avec nous la gagnante du concours de la meilleure tourtière du lac Saint-Jean. On a avec nous cette dame qui s'appelle Juliane Dominique. Bonjour à vous.
1: Bonjour.
0: Félicitations, vous venez juste de remporter la palme pour votre tourtière. Qu'est-ce qu'elle a de spécial, votre tourtière?
1: Je sais pas. Je sais que ma tourtière est toujours bien appréciée.
0: Ouais.
1: Je le fais avec amour, puis j'aime ça cuisiner.
0: Vous aviez une recette de votre mère?
1: Ouais, c'est la pâte à tarte. Puis ma mère, ça fait 3 ans qu'elle est décédée. Puis j'utilise toujours sa pâte quand je fais mes tourtières, mes pâtes, mes tartes, tout.
0: Alors, le truc de cette pâte-là, c'est le beurre, le saindoux. Qu'est-ce qu'il y a dedans?
1: C'est de la graisse, tender flake, puis farine, œufs, vinaigre. Un peu de tout.
0: Un peu de tout. OK. Ouais. On a vu les juges qui ont mangé beaucoup de tourtières quand même dans la dernière heure. 2 mentions spéciales. C'est donc que le niveau était très relevé cette année avec des critères très, très sérieux du genre la coupe de la patate. Quelle viande est utilisée? Quel bouillon vous avez mis dans votre tourtière?
1: Mais j'ai pas, je le dis pas.
0: On le dit pas! Ah! On le saura pas!
1: Non.
0: Et les patates, est-ce qu'elles étaient taillées très, très finement ou c'était des gros morceaux?
1: Non, c'était normal, là, des patates normales.
0: Normal, mais ça me dit rien, moi, normal. Je suis montréalaise, madame, pour m'aider.
1: Comme ça, je suis pas capable de le dire. Des petites dés. Là,
0: c'est des petits dés. Ouais. Et au niveau de 1 centimètre,
2: oui, oui.
0: OK. Est-ce que ça, c'est typique ou il y a toutes sortes de variations?
2: Ça varie un peu, là, mais en général, ça ressemble à ça comme grosseur.
3: Chez nous, on dit qu'on reconnaît la vaillance de l'individu qui est aux pommes de terre par la forme qu'elles ont dans la tourtière.
0: Ah oui?
1: Parce que des fois, tu as des patates coupées trop petites, le monde n'aime pas ça. Trop gros, le monde n'aime pas ça.
0: Oh.
1: Mais la mienne est coupée bien correcte.
0: Mais Madame Dominique, je veux savoir combien d'heures vous avez mis à préparer cette tourtière lauréate maintenant?
1: Un bon 24 heures.
0: 24 heures?
1: Ouais.
0: OK, vous avez commencé quoi? Faire les patates?
1: On coupe la viande en premier,
0: okay,
1: en cubes. Moi, je mets du porc, du bœuf et de l'orignal. Puis je mets mélanger en cubes orignal et bœuf. Puis on hache le bœuf et le porc ensemble.
0: OK. Ouais. Et ensuite, j'ai entendu qu'il fallait faire mariner la viande. Est-ce que c'est vrai? Vous avez fait ça, vous aussi?
1: Oui, je fais tout le temps mes tourtières marinées. Ben, avec la pâte toute montée, je les fais mariner, je congèle la tourtière.
0: OK. Hey, c'est tout un travail. Combien de fois par année vous préparez cette tourtière?
1: Je peux te dire que ces temps-ci, j'ai pas mal de contrats de tourtière.
0: Bien, après avoir remporté ce concours, je pense qu'il y aura davantage de contrats.
1: Parce que j'ai fait un repas pour des aînés. C'était la rencontre des aînés de la communauté, de toute partout. Là.
0: À Mastery.
1: Puis j'avais fait pour 700 personnes de repas.
0: 700 personnes de tourtières?
1: Tourtières, salades, deux sortes de salades, la bannique, des favolas.
0: Oh là là! OK. Alors, si on avait un mot pour décrire votre tourtière, ce serait quoi? Si je mettais ça dans ma bouche, là, je dirais quoi?
1: Eh, bonne ta tourtière! On me le fait dire souvent. Puis, le monde est dit, je sais pas qu'est-ce qu'elle met dans sa tourtière. Julienne est vraiment bonne.
0: Ouais, Julienne Dominique.
1: Puis moi, je suis même pas capable de la manger, ma tourtière, là, parce que j'en fais cuire souvent. J'ai pas mal de commandes de tourtière.
0: Oui.
1: Puis moi, c'est rendu qu'on dirait, j'ai même plus le goût de manger ma tourtière.
0: C'est vrai.
1: Ouais.
0: Donc, c'est vraiment
1: pour les
0: autres.
1: Mais c'est ça, quand quelqu'un cuisine, puis il fait tout à la même affaire, on dirait, t'as plus le goût de manger de ce que tu fais.
0: Oui, c'est probablement vrai. Hein?
1: Ouais.
0: Ben, en tout cas, on aurait aimé en avoir une part, nous
1: aussi.
0: Mais il y en
1: a, c'est vrai? Oui. Vous pouvez aller vous en prendre.
0: Alexis, on va se ruer après l'émission, s'il en reste. Merci infiniment de nous avoir parlé.
1: Là, le monde, s'ils veulent en prendre, qu'en prendre.
0: Bien, certainement
1: parce
0: qu'on va en prendre.
1: Moi, je suis capable de faire de la tourtière.
0: Vous l'avez démontré. Alors, Juliane Dominique de Mastery, bravo, félicitations
1: pour
0: cette belle tourtière. Merci.

Lac Saint-Jean. Avec nous autres, ça prend 3 jours. Allez, passer, on a coulé. Cette année, on fait les autres.

0: chanson incontournable pour cette traversée du lac Saint-Jean et toutes les festivités qui ont cours depuis les derniers jours. Bon, pour ceux qui ne seraient pas au courant, là, cette traversée, c'est de la nage entre 7 à 9 heures pour franchir les 32 kilomètres entre Péribonka et Roberval. Ça a lieu le dernier samedi de juillet. Mon invitée est nageuse dans le Rouge et Or de l'Université Laval où elle étudie en médecine. Elle en est à sa troisième participation de la traversée du lac Saint-Jean qui sera donc la dernière. J'aimerais en savoir un peu plus sur l'événement. Est-ce qu'il faut se qualifier ou n'importe qui peut participer?
1: Comment ça fonctionne? Dans le fond, il y a 25 nageurs en tout qui sont sélectionnés pour faire la course. Avant de participer, il faut que tu fasses, faut que tu remplisses une inscription. Dans cette inscription-là, tu as une catégorie que tu dois remplir, dans le fond, tes anciennes courses. Fait qu'un peu ton antécédent sportif. Puis, c'est sûr que quand tu fais le marathon de la relève, qu'il s'agit du 10 km ici au lac Saint-Jean, tu as comme un peu déjà un avantage sur les autres.
0: D'accord.
1: Que tu as prouvé un peu ta place. Mais sinon, c'est ça, il y a une limite de 25 nageurs, faut juste que tu prouves avec tes temps puis ton expérience que tu es capable de le faire.
0: Il y a beaucoup de nageurs internationaux. Est-ce qu'il y a des places réservées aux Québécois?
1: Je sais pas le nombre de places réservées, mais je sais que quand tu es Québécois, c'est aussi à ton avantage parce qu'ils veulent avoir le plus de Québécois ou de Canadiennes possible pendant l'événement. Là.
0: Est-ce qu'il y a des règlements particuliers à respecter pour la traversée?
1: Vous parlez comme pendant la course? Par exemple, j'ai pas le droit de toucher au bateau. J'ai pas le droit d'avoir aucun support de mon entraîneur. Tu sais, au niveau de l'alimentation, c'est vraiment, faut que tu prennes le verre et non la perche. Sinon, il y a vraiment beaucoup de règlements par rapport au maillot de bain. Par rapport, c'est stupide, mais juste couper ses ongles. T'as pas le droit d'avoir des bouts blancs au bout de tes ongles. Parce que sinon, tu pourrais graffiner les gens.
0: C'est parce que vous vous suivez, ben oui.
1: Ben oui, puis le départ, c'est quand même assez violent, donc tu pourrais faire mal aux autres.
0: Violent.
1: Quand même, oui.
0: Il faut pousser les autres.
1: Ben, si tu veux avoir la bonne place ou tourner la bouée de la bonne manière, il faut que tu sois bien placé à comparer des autres. Donc, c'est un peu qui a la meilleure place dans l'eau, là.
0: OK. Vous donnez des coups de pied, des coups de poing?
1: Ben, moi, je suis pas gênée. Fait que je vais en donner s'il faut que j'en donne.
0: Pénélope! OK. Ça joue dur en dessous de l'eau. Quelle portion de la traversée est la plus ardue?
1: Le premier 5 km, on est dans la rivière Péribonka et c'est là que l'eau est la plus froide. L'année dernière, l'eau, je pense qu'elle se situait en bas de 16 degrés. C'est quand même très choquant comme température. Mais moi, je trouve que c'est les derniers kilomètres les plus difficiles parce que c'est là que tu sais que tu arrives, mais c'est long. Avant que tu arrives, tu vois la rive, mais c'est long. Mm. Moi, ça m'a pris 2 heures avant. Je voyais la rive, mais les 2 heures étaient longs à la fin de l'année.
0: Est-ce qu'il y a des vagues dans le centre du lac?
1: Ouais, on sait pas ce qui se passe au centre du lac. Il y a personne qui est là. Le vent, en après-midi, souvent, il monte. Puis là, au milieu du lac, il y a des vagues. Il y a vraiment l'inconnu. Fait que moi, oui, j'ai vécu quand même beaucoup de vagues l'an dernier. Là.
0: Et au niveau de la météo, quelles sont les conditions idéales?
1: Honnêtement, n'a pas le contrôle sur ça, malheureusement. Donc, moi, je vais vraiment m'adapter à ce qui va se présenter sur moi. Mais c'est sûr que les meilleures conditions, c'est d'avoir du gros soleil. Pas trop chaud, parce que pour les entraîneurs, c'est quand même déplaisant aussi. Mais gros soleil, peu de vent, ça serait ça le rêve. Là.
0: Alors, du côté de la nutrition, en ce moment, on est à quelques heures, quelques jours du départ. Ouais. Vous en êtes où? Qu'est-ce que vous mangez?
1: J'essaie de manger le plus possible. C'est vraiment ça, ma stratégie. j'ai quand même beaucoup de misère à faire comme ce qu'on appelle carb load. Là, dans le monde des sportifs. Là.
0: Une surcharge calorique.
1: Oui, exactement. J'ai quand même beaucoup discuté parce que je suis vraiment stressée. Donc, ça veut juste plus rentrer. À un certain point, j'ai mal au cœur puis il n'y a plus rien qui rentre. Mais ça, c'est vraiment juste moi. J'ai des amis qui ont beaucoup de facilité à faire ça. Fait que sinon, c'est juste le plus de calories possible les journées avant l'événement.
0: Mmh. J'invite le public, pour les gens qui sont là, si vous avez des questions pour Pénélope, vous avez accès à une athlète, en plus étudiante en médecine. Ouais. Est-ce que ça vous sert, ça, dans votre préparation, vos connaissances?

0: connaissances académiques?
1: Un peu surtout sur en pharmacie, parce que je suis pas assez avancée en médecine pour pouvoir dire que c'est mon parcours de médecine qui m'a servi. Mais mon parcours de pharmacie, oui, là, à un certain point, ça m'a été utile. Là.
0: Comment?
1: Tout ce qui est question de médicaments pendant la traversée, qui est Advil, Tylenol, je parle vraiment des anti-inflammatoires. Ou sinon, c'est vraiment la compréhension de mon corps. Ça, c'est plus mon cours de médecine, donc ma blessure, mes exercices que je dois faire, comment m'habituer. Donc, c'est plus à ce niveau-là. Là.
0: Vous aimez les bonbons?
1: Oui, j'aime les bonbons.
0: Vous mangez beaucoup de bonbons en ce moment?
1: C'est des glucides, donc oui.
0: Oui, c'est ça. C'est parce que quand on se prépare pour un genre d'événement comme ça, il faut prendre beaucoup de glucides. C'est ça, hein, le nerf de la guerre?
1: Les bonbons, c'est des glucides rapides. Mm. Donc ça, c'est moins intéressant. T'sais, 3 jours avant la traversée, là, il nous faut plus des glucides à long terme. Donc, c'est-à-dire des pâtes, du riz, patates, t'sais, toutes les piles. C'est ça qu'on doit manger en ce moment-là.
0: OK. Et pendant la traversée, bon, j'imagine Pénélope, qui a mal à l'épaule, qui traverse, qui donne un peu de coup de coude une fois de temps en temps, mais pour 9 heures de temps, il faut être capable d'avoir de l'énergie. Qu'est-ce que vous mangez pendant la traversée?
1: Moi, je mange rien de solide parce que ça, au niveau digestif, je l'ai vomi. Les 2 dernières années, ça passait juste pas. Donc, c'est vraiment juste au niveau liquide. Donc, je prends ce qu'on appelle du Upica. C'est comme du Gatorade, mais comme plus, avec des glucides, des sucres rapides, plein de nutriments qu'on trouve pas dans du Gatorade, par exemple. Ou sinon, je prends des shakes de protéines de temps en temps aussi pendant la traversée.
0: Des shakes de protéines?
1: Ouais, pour comme remplacer mes repas que j'ai pas pendant 9 heures de temps. Fait que j'ai comme des protéines à ce moment-là.
0: Et ils arrivent comment dans vos mains, les protéines?
1: On a une perche, puis au bout de la perche, on a un verre. Tu prends le verre et tu bois en nageant.
0: Boire en nageant?
1: Ouais.
0: Sur le dos,
1: ouais,
0: donc?
1: Sur le dos, oui.
0: Et il ne faut pas perdre la cadence?
1: Ben, si tu peux arrêter, si tu dois arrêter, mais sinon, l'idéal, c'est de ne pas arrêter de nager. Là. Sinon, tu as froid aussi. Là.
0: Est-ce que vous y arrivez?
1: Ça dépend quel ravito puis à quel moment de la traversée. Au début, oui, mais à la fin, normalement, j'arrête de nager. Puis okay. Je fais juste boire mon liquide, puis je jette le verre, puis je continue.
0: Ça prend quoi? Ça prend...
1: 10 secondes.
0: 10 secondes?
1: Ouais.
0: Et ça survient à quelle fréquence?
1: Moi, je l'ai fait aux 15 à 20 minutes.
0: Aux 15 ouais. à 20 minutes ouais. pendant 9 heures de temps?
1: Ouais.
0: Mais c'est toute une gestion?
1: Oui, mais là, j'ai une feuille, j'ai tout organisé. Moi et mon entraîneur, on est habitués. Puis on fait juste suivre la feuille.
0: C'est juste suivre la feuille. Et ça goûte quoi?
1: Dans le fond, il y a plein de saveurs. Là, Upica, il y a des saveurs citron-lime, cerise, framboise bleue. Il y a vraiment plein de saveurs que je m'habitue aux entraînements pendant toute l'année scolaire.
0: OK, j'imagine. Est-ce que quelqu'un dans le public qui aimerait faire ça, boire aux 15 minutes une petite collation sucrée en même temps que vous nagez sans arrêter? Non, il n'y a personne qui a levé la main, finalement. Qu'est-ce qui vous plaît là-dedans dans ce défi-là?
1: Honnêtement, je ne sais pas. Là, j'y pense. Je me demande souvent pourquoi je fais ça, en fait. Mais sincèrement, c'est juste la sensation. Quand tu touches la plaque, il n'y a rien de comparable à ça. C'est vraiment une drogue, c'est maladif. Là. Moi, je suis vraiment, je suis honnête avec moi-même, c'est pas sain ce que je fais. Puis, tu t'entraînes tellement beaucoup pour atteindre un objectif. Quand tu l'atteins, tu es là, OK, what's next? Puis, c'est cette sensation-là que je vais rechercher à toutes les fois. Là.
0: Qu'est-ce qui sera la suite pour Pénélope Harvey après la fin de la troisième traversée du Lac Saint-Jean?
1: Eh bien, mon premier défi, ça va être de bien réussir ma médecine. Je trouve que ça, c'est quand même un beau défi de base. Et sinon, il y a plein de défis sportifs que j'aimerais essayer. Il y a beaucoup la mode en ce moment des triathlons. C'est sûr que j'aimerais ça, essayer ça. Puis je dis ça de même, mais la Manche n'a jamais été traversée par une Québécoise.
0: Oh!
1: Fait que ça reste dans mon fond de ma tête.
0: Wow! C'est un beau défi. Dans quel état vous finissez au bout de 7 heures, 8 heures, 9 heures de nage?
1: Honnêtement, l'année passée, je me souviens plus de mon arrivée. Tu passes 9 heures en horizontal, là, tu te lèves debout, t'es un peu... tu sais pas comment marcher, tu oublies un peu tes sens. Mais tu sais, moi, je me suis rapidement rétablie. J'ai des amis qui sont devenus inconscients ou qui sont vraiment trop froids. Mais moi, j'ai quand même, physiologiquement parlant, mon corps est quand même assez bien pour s'adapter dans le froid. Là.
0: Est-ce qu'on a des questions, Alexia, Catherine? Je vous invite à solliciter le public puisqu'on a Pénélope avec nous. Puis, à la fin de cet entraînement-là, parce que là, toute l'année, vous surveillez ce que vous mangez, les calories, l'entraînement. Là, vous êtes libre après la traversée du lac Saint-Jean. Vous pouvez manger ce que vous voulez. Qu'est-ce que vous mangez?
1: Moi, pour être honnête, l'année dernière, j'ai rien mangé pendant 48 heures après. Il n'y a rien qui voulait rentrer. Mon corps était sous choc. C'est un choc que tu donnes à ton corps pendant la traversée. Fait que j'ai rien mangé. La première chose que j'ai mangée, je pense que c'était une poutine.
0: Oh!
1: Un truc comme ça.
0: Ben, ça c'est bien. Il y en avait combien des poutines pendant l'année?
1: Pas tant, non.
0: C'est ça. Qu'est-ce que je vous souhaite pour la traversée, Pénélope?
1: D'être fière de moi en touchant la plaque. C'est vraiment ça que je veux. Puis de, évidemment, le réussir. Puis juste de pouvoir me dire que j'ai accompli ce que je voulais accomplir. Puis que je peux passer à autre chose.
0: Ah, certainement ça.

0: et pas de vent.
1: Hein? Pas de vent.
0: Est-ce qu'on a une question, Alexia? Je vois qu'elle est là avec le micro. Bonjour, monsieur.
2: Ouais, moi, c'est Eric.
1: Bonjour.
2: Je voudrais savoir ton entraînement, là. Bon, l'hiver, ça doit être en piscine, j'imagine, mais il n'y a rien de comparable comme un lac, là. Tu t'entraînes en lac, présentement?
1: Non, ou... même pas, parce que moi, je suis au Québec, puis au Québec, les lacs sont vraiment pas super, là. Il y a le lac Beauport. Je me suis entraînée dans un petit lac qui s'appelle le lac Éco, mais c'est vraiment un tout petit lac. Et sinon, je passe encore d'entraînement aussi en France, il y a de cela 3 semaines. Donc là-bas, je m'entraîne dehors. Ça donne un peu une similarité de vagues et de vent. Mais autrement, je m'entraîne pas à lac, là, moi non. Là. Mais c'est une bonne question, oui. Parce que normalement, je devrais m'entraîner à lac. Mais je le fais pas.
0: Mais vous le faites pas. Est-ce qu'il y a une autre question? Oui, quelqu'un qui lève la main. Oh, je vois Catherine. On va passer à Catherine.
3: Oui, moi, mon nom, c'est Charles. Puis j'aimerais ça savoir à quelle température ton corps descend pendant la traversée.
1: L'année dernière, elle a descendu à 36,5. Ce qui est quand même chaud, relativement chaud. J'ai des amis qui sont descendus à 31, 32. Puis moi, j'étais restée à 36,5. Là.
0: Donc, autrement dit, les eaux sont tellement froides que vous finissez par perdre la chaleur.
1: Oui, il y a des gros risques d'hypothermie, vraiment des gros risques. Là.
0: Est-ce que vous avez des wetsuits, dry suits, des choses comme ça?
1: Ça dépend de la température du lac, mais ça fait au moins 9 ans qu'il n'y a pas eu de wetsuit parce que l'eau n'est pas assez froide. Mm. Cette année, je ne sais pas, l'eau est quand même assez froide, il se peut qu'il y ait un wetsuit.
0: D'accord. Une dernière question du public. Merci, Alexia.
4: Moi, c'est Edith. Tu disais que l'an passé, tu ne te rappelais pas de ton arrivée. Est-ce que quand tu nageais, tu étais consciente de comme pu être là en tant que telle, de manquer des bouts de traversée à la fin?
1: Quand j'ai tellement eu mal à ma douleur à mon épaule, j'ai dit à mon cerveau, là, va-t'en. Genre, j'ai comme, littéralement, j'ai oublié, je voulais être inconsciente. J'avais tellement de souffrance à ce moment-là que je me rappelle plus. Mon cerveau, je pense qu'il veut plus se rappeler de ces moments-là. Je me souviens quand je suis arrivée à la rade, quand il me restait 500 mètres, mais je vous mentirai pas, les 3 dernières heures, je me rappelle plus de ce qui s'est passé. Là.
0: Wow! C'est vraiment tout un exploit physique. Ouais. Pénélope Harvey, merci beaucoup. Bonne chance pour la traversée du lac Saint-Jean pour une troisième fois.

0: Ah, la chanson Guimauve des Trois Accords qui seront en spectacle samedi à la place de la Traversée à Roberval. C'est à 21h. Je m'appelle Evelyne Charruet. Merci d'être avec nous. On se demande cette semaine quel est l'aliment ou le plat qui représente le mieux votre coin de pays. Ici, bien sûr, on a parlé des bleuets au lac Saint-Jean. Il y a aussi la tourtière d'ailleurs. J'ai devant moi une petite portion de la tourtière lauréate de la meilleure de cette édition 2026. Mais chez vous, qu'est-ce que vous mangez d'emblématique? Qu'est-ce que vous rapportez dans vos valises et que vous offrez en cadeau? On a les morilles du Yukon, le miel de l'Alberta. Jeanne Ouellette en Colombie-Britannique nous écrit la Tayberry de Delta. Connaissez-vous la Tayberry? C'est un croisement de la framboise et de la mûre. Ah, ça doit être très bon, ça. Pour Michel Laforge, le fromage en grain de Saint-Guillaume n'a pas d'égal. Mais il y a de la compétition pour le fromage en grain, Anne-Marie.
1: Oui, dans la région, je peux pas nommer mon favori, malheureusement.
0: Non, pourquoi?
1: Oh, ben là, je veux pas être chauvaine un peu, mais oui, on a des excellentes fromageries ici.
0: Oui.
1: Boivin, Saint-Laurent, Perron.
0: Oui, on a d'excellents fromages. L'embarras du choix.
2: Est-ce que moi, je peux dire le mien?
0: Bien sûr.
2: Mais tellement la fromagerie Médard.
0: Fromagerie Médard.
2: Oui, ah oui.
0: Qui est du côté de Saint-Gédéon. Louise, le meilleur fromage du lac Saint-Jean.
3: Fromagerie L'Autre Versant.
0: L'Autre Versant. Alors, vous avez chacun votre favori. J'adore. On a aussi...

0: Marie-Ève Magin qui nous dit... En fait, elle résume bien les classiques du Lac-Saint-Jean où on se trouve le bleuet, la tourtière et la bière. Aussi, vous avez de très, très bonnes bières. On y reviendra un peu plus tard. Merci d'être là.
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0: On associe les huiles végétales soit à l'huile d'olive importée ou encore aux cultures de grande surface dans les provinces des prairies. Je pense au canola notamment, mais il y a des huiles végétales qui sont produites ici au Saguenay-Lac-Saint-Jean, à petite échelle bien entendu. Alexis Bouliane est allé visiter la ferme Tournevent pour mieux comprendre comment c'est possible. D'abord, Alexis, un petit cours 101. Comment ça, on produit ça, une huile végétale ici?
2: Oui, parlons d'huile parce que, bon, on en a dans tous nos aliments, presque à tous nos repas. Mais les huiles végétales, donc, ça vient des graines, des plantes qu'on appelle des oléagineuses. Donc, tournesol, canola, arachide, soya. Puis ensuite, il faut les presser pour extraire l'huile qui est à l'intérieur.
0: Tout simplement.
2: Tout simplement.
0: Et qu'est-ce qu'on cultive à la ferme Tournevent?
2: Alors, Tournevent, c'est pas loin d'ici. On est à Roberval, donc on est à Héberville pour Tournevent. On y trouve tout plein de plantes qui servent à faire de l'huile, comme le canola, bien connu. Mais il y a aussi le lin, le chanvre, la cameline, le tournesol. Puis leur ferme est très, très belle. On voit le Mont-Lac Vert qui est tout près.
0: Où vous avez skié.
2: Oui, j'ai skié lorsque j'étais plus petit. Donc, c'est des grands champs qui sont séparés par des bords d'arbres pour couper le vent. Actuellement, tout est vert. Et puis, quand on se penche pour regarder les cultures de plus près, on remarque qu'il y a deux plantes, souvent, qui poussent en même temps dans le champ. Parce que Tournevent produit des lentilles. Puis, souvent, c'est planté dans le même champ que, finalement, les plantes qui servent à faire de l'huile. C'est ce qu'on appelle du compagnonnage. Donc, par exemple, le canola va pousser avec le pois jaune, le petit pois sec. Le lin, la caméline, ça pousse avec la lentille. C'est une technique qui est utilisée par les fermes biologiques comme Tournevent parce qu'elles ne peuvent pas utiliser d'engrais conventionnels. Et puis, les plantes comme les pois, les lentilles, les légumineuses, donc, aident avec la fertilisation du sol. Puis, ces deux plantes-là sont choisies parce qu'elles mûrissent en même temps. Donc, les graines peuvent être récoltées d'un seul coup. Puis, on essaie de choisir aussi des graines qui ont des tailles différentes pour être capable de les trier plus facilement.
0: Bien, justement, on a une productrice maraîchère ici. Oui. Est-ce que vous faites ça, du campagnonnage dans vos champs?
3: Oui, ça arrive aussi.
0: Ça arrive aussi et ça, c'est bien, ça porte fruit, c'est utile.
3: Oui.
0: Oui, quand même.
3: Oui. Oui.
0: Alors, en tout cas, pour Tournevent, ça semble très, très bien fonctionner. Quelle est la différence entre une huile produite chez Tournevent et une huile végétale, par exemple, qu'on retrouve dans un gros bidon là, à l'épicerie?
2: Oui, ben c'est ça. Ben premièrement, on connaît son origine précise. Là. C'est rare qu'on achète un 4 litres d'huile de canola qu'on sait d'où vient finalement cette huile-là, la ferme spécifique. Puis, parce que, ben en fait, l'huile végétale de cuisson, c'est un marché mondialisé. C'est super industrialisé aussi. L'huile est raffinée parce qu'il faut qu'elle puisse voyager. Donc, elle est plus stable. C'est pas mauvais en soi, là. C'est un gras qui est polyvalent, qui se conserve longtemps. On peut l'utiliser partout en cuisine à proportion égale. C'est meilleur pour la santé qu'un gras saturé comme le beurre. Mais j'ai voulu savoir qu'est-ce qui rendait finalement les huiles de Tournevent si particulières. Puis j'ai posé la question à Simon Bilodeau qui travaille dans l'entreprise avec les copropriétaires Guillaume Dallaire et Audrey Bouchard depuis plusieurs années. Voici ce qu'il m'a répondu.
4: Donc, on va juste extraire l'huile du grain par une pression mécanique. Ça va conserver les bonnes saveurs puis les bons nutriments qui viennent du grain. Donc, à l'inverse, dans le raffinage des huiles industrielles, on va enlever beaucoup de ces composantes-là qui sont nutritionnelles puis qui sont savoureuses aussi pour rendre le produit beaucoup plus utilitaire que nutritionnel. Je donne souvent l'exemple là, d'un fromage industriel comme la fameuse petite tranche de fromage Kraft, là, orange, jaune fluo. À l'inverse d'un bon fromage qui est fait ici par une fromagerie artisanale, on est vraiment ailleurs. Le but, c'est pas de dénigrer un produit pour en encourager un autre, c'est juste qu'ils n'ont pas la même qualité. La petite fabrique artisanale n'opère pas selon les mêmes contraintes que la grosse industrie qui va exporter à l'autre bout du monde. Donc, c'est vraiment...
2: Le canola, par exemple, on est habitué de voir une huile qui est jaune pâle, qui goûte presque rien, en fait. Le but, c'est que ce soit neutre. Oui. Mais le canola pressé à froid, comme Simon Bilodeau l'explique, c'est que ça vient conserver la couleur aussi, puis le goût. C'est une huile qui est jaune flash. C'est très, très, très impressionnant. Ça goûte un peu les noix, c'est floral. C'est comme si on découvrait un nouveau produit, finalement, alors qu'on le connaît très, très bien.
0: Oui.
2: Puis le chanvre, par exemple, pressé à froid, qui est aussi cultivé et transformé chez Tournevent, c'est vert pétant. On a ce côté très végétal, un peu fruité aussi de l'huile d'olive. Puis vraiment, c'est des produits qu'on prendrait peut-être plus pour faire des vinaigrettes plutôt que de faire de la friture, par exemple.
0: Oui, oui, oui.

0: grosse poutine. On fait pas ça avec de l'huile de canola pressée à froid à la ferme Tournevent. La production d'huile artisanale, c'est encore très marginal au pays, non?
1: Ah oui, vraiment. Puis les plus grosses fermes dans l'Ouest, là, en Saskatchewan, au Manitoba, ils sont pas équipés pour faire la transformation de leurs propres oléagineuses. Pardon. C'est beaucoup de travail aussi, donc il y en a très peu. Mais là, il y a récemment quatre huileries québécoises qui ont créé une association pour se regrouper. Il y a le Prairieur, Oliméga, Amirocois et Tournevent. Puis c'est pour avoir plus de poids, assurer une meilleure distribution, mise en marché de leurs produits. Mais donc, quand même, si vous ouvrez l'œil, que vous allez voir sur les sites internet des producteurs ou encore mieux que vous allez visiter les fermes qui ouvrent leurs portes au public cet été, vous allez évidemment pouvoir trouver ces produits-là assez facilement. Oui, c'est plus cher qu'un 4 litres d'huile végétale, mais comme on dit, c'est pas le même usage en cuisine. Donc, on va l'utiliser plus avec parcimonie.
0: Et qu'en est-il des lentilles? Vous avez dit qu'il y avait un compagnonnage. J'aime cette idée qu'il y a du compagnonnage aussi dans les champs. Il y a quelque temps un reportage français qui a vraiment fait beaucoup de mal aux producteurs de lentilles canadiens pour l'usage, entre autres, d'herbicides du glyphosate. Et comment ça a eu un impact ici?
1: Oui, alors le reportage, c'était à l'émission Sur le front d'Hugo Clément. Ça avait fait beaucoup jaser en novembre dernier, puis on soulignait la technique de la dessiccation par herbicide, finalement, qui consiste à tuer les plants de lentilles avec des produits chimiques pour arrêter la croissance puis pouvoir faire sécher les plants avant la récolte. C'est utilisé beaucoup dans les provinces des prairies, cette technique-là, mais c'est pas nouveau. Par contre, il y a beaucoup de gens qui ont préféré chercher des options bio à ce moment-là. Puis se sont tournés vers les plus petits producteurs, dont Tournevent. Simon Bilodeau m'a confirmé que le mois de novembre a été un tournant pour l'entreprise. Ils se sont retrouvés avec une demande qui a explosé. Puis aujourd'hui, il leur reste pratiquement plus de stock de lentilles.
0: C'est vrai, ils ont tout vendu?
1: Oui, ils refusent des commandes. Il m'a même fait une blague en me disant « on va les vendre aux enchères, les derniers sacs qui restent » parce que c'est tellement en demande. Clairement, la prochaine récolte va être très populaire pour eux. Mais d'ailleurs, dans le reportage d'Hugo Clément, on disait que le climat du Canada ne se prêtait pas à la culture des lentilles, tout simplement, contrairement à celui de la France, et qu'il fallait absolument utiliser de l'herbicide ici. C'est pas vrai, donc. Le reportage ne s'est pas intéressé à ce que les producteurs bio-canadiens font. Eux qui n'utilisent pas d'herbicide, ben tout simplement, eux, ils vont faucher les plants de lentilles, les laisser sécher en monticule dans le champ et puis les récolter quand ils sont secs. Alors voilà, la vérité est rétablie.
0: Disons-le. Oui, c'est ça. Merci d'avoir rectifié tout ça, Alexis Bouliam.
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0: Nous sommes en direct de Robertval et si vous voyez le paysage, tout à l'heure, on a commencé l'émission sous le grand soleil, il faisait beau. Et là, tout d'un coup, le vent s'est levé, les nuages sont arrivés et on est sous une pluie battante. Anne-Marie, c'est normal, ça?
3: Oui, oui, c'est un petit classique du souper dans les rues. Moi, je suis Robertvalloise, donc oui, j'ai vécu ça jeune, faire le souper, puis il y a pratiquement toujours de la pluie. Un petit averse. Habituellement, c'est pas long, donc on va peut-être s'en sortir, mais oui, c'est impressionnant.
0: Oui, et là, on a le public qui peut... Vous pouvez venir sous le chapiteau, pauvre monsieur, sous votre parapluie qui vole au vent. Merci d'être là, des purs et durs. On continue cette émission, Le goût de savoir. Donc, sous la flotte, ma foi. On veut savoir quels sont les produits dans votre région. Vous savez, ces produits dont vous êtes fiers, les produits qui font l'objet d'agritourisme. On a encore avec nous Anne-Marie Desbiens, qui est bromatologue, maintenant qu'on sait ce que c'est. Émilie Gaudreau, qui est présidente et copropriétaire des Délices du Lac, et Louise Potvin, qui est de la coopérative Légunard. On va parler du bleuet, de la tourtière, de la gourgade. Mais Anne-Marie, d'abord, dans une région, pourquoi il y a un produit qui se démarque plus qu'un autre?
3: Bien, je pense que tantôt, on parlait justement du bleuet comme aliment emblématique dans la région. Ce qui est quand même cocasse, c'est que les bleuets ici dans la région poussent de façon naturelle. Donc, c'est un peu comme une mauvaise herbe qu'on peut pas vraiment se débarrasser. Très délicieuse mauvaise herbe. Mais oui, dès qu'on défriche un champ, dès qu'il y a un feu qui prend dans la forêt, ou c'est d'ailleurs une façon de culture, on va mettre le feu à des champs pour faire de la culture de bleuets. On ne peut pas planter ces bleuets-là. Les bleuets nains, les sauvages, ça ne se plante pas.
0: Ils sont dans le sol, donc ils revivent tout
3: simplement. Exactement. Ils fonctionnent en tal. C'est le nom qu'on donne ici, une tal de bleuets. Donc, c'est à peu près une quantité de bleuets d'environ 1 ou 2 mètres. C'est un cercle. Ce cercle-là est composé d'une racine mère. Donc, c'est comme une racine qui fait plusieurs plants. Donc, c'est pour ça qu'on ne peut pas tout simplement prendre un petit plant et dire on va les planter dans notre jardin. Ah, ça se fait pas.
0: D'accord. Donc, pour le bleuet sauvage...
3: Il faudrait prendre la tal au complet.
0: Oh, wow! Mais vous ne faites pas ça, Émilie, quand même.
4: Non, définitivement pas. Puis c'est justement la nature de ce qu'on défend quand on accueille les

0: gens pour démocratiser c'est quoi le bleuet sauvage en comparatif avec le bleuet de culture, là, le bleuet en Corinthe. C'est justement la particularité que ce bleuet-là, on peut pas le planter, on peut pas le transplanter, on peut pas le réimplanter, puis c'est ce qui le rend propre à la région ici. Puis la raison, la grande raison, puis moi j'abonde dans le même sens, là, la grande raison pourquoi on a appris, ben c'est Dame Nature qui nous l'a appris, c'est par le grand feu de 1870. Elle nous a dit que c'était possible de produire du bleuet sauvage dans le nord du lac Saint-Jean, puis ça, c'est absolument fantastique. Ça a forgé une économie, une culture, un peuple. Ouais. En fait, qui est allé à la rencontre de ce fruit-là pour en bâtir une économie.
1: Mais même à l'international aussi, oui. ce bleuet-là est très reconnu, là. Anne-Marie, vous voulez ajouter?
2: Ça. D'ailleurs, je voulais ajouter par rapport au départ là, de la commercialisation des bleuets au lac Saint-Jean. Dans les archives, on peut voir que, justement, en 1888, c'est la première année où le chemin de fer est arrivé à Robertval, donc où on est présentement. Les archives sont souvent en lien avec Robertval. C'est un peu le centre économique du lac Saint-Jean à l'époque. Puis, c'est la première année où on a fait le transport de bleuets en train avec la glace à l'extérieur de la région. Parce que dans le temps, la route qui nous relie à Québec, qui prend quand même 2h30 environ, nous isolait beaucoup, puis ça prenait une journée là, se rendre à cheval. Donc, l'amener du train a pu exporter pour la première fois les bleuets là, dans la région. Pour
1: donc, le bleuet... Oui, allez-y.
0: Pour le compte de Patrick Hamel et Salomon Wise à l'époque. Donc, tu sais, des gens qui sont venus s'installer pour justement faire le commerce, en voyant l'attractivité, là, puis la possibilité de pouvoir développer le pouvoir économique de ce fruit-là sur les marchés extérieurs. Québec, Toronto... Windsor aussi, là, qu'on relate dans l'histoire.
1: Mais ça, c'est intéressant parce que le bleuet sauvage est un peu un incontournable. Il s'est imposé, mais il y a d'autres fruits, par exemple, qui ont été une idée importée. Je pense que vous avez devant vous des camerises. Mm-hmm. Les camerises, c'était une idée d'agronome, Anne-Marie?
2: Ça a été popularisé par un conseiller du MAPAC qu'on me dit qui était très agressif avec les producteurs agricoles qui disait « Vous avez des champs de bleuets. Les bleuets commencent la saison, surtout au début août. » puis ajouter des plants de camerise qui peuvent être transplantés permettait d'avoir une récolte un mois plus tôt. Donc, c'est des fruits qui s'acclimatent très bien à notre climat. Mm. Donc, c'était une idée qui était très fructueuse parce qu'il y a beaucoup de producteurs qui se sont lancés dans la camerise au point où on a eu un problème de trop de camerise sur le marché.
1: C'est vrai.
2: Et là, il fallait trouver des façons pour la transformer.
1: Oui. Qu'en est-il des gourganes? Parce que les gourganes, c'est quand même une légumineuse qui représente cette région du lac Saint-Jean. Quelle est l'histoire de la gourgane?
3: La gourgane a été arrivée par les premiers colons, hein? Puis c'était arrivé par Charlevoix, puis centre du lac Saint-Jean. C'est une culture qui aime les temps plus frais, fait qu'il s'adapte très bien à notre région.
1: Et ça a permis de nourrir donc des gens dans cette région-ci.
3: C'est ça.
1: Région qui est froide, avec des grandes familles, c'est ça?
3: C'est ça.
1: Et dans la culture de la gourgane, est-ce que c'est l'équivalent des bleuetières, par exemple? Est-ce qu'il y a autant de producteurs de gourgane qu'il va y avoir de producteurs de bleuets au lac Saint-Jean, Louise?
3: Bien, il y en a beaucoup. C'est sûr que chaque personne aussi peut en faire dans son jardin. Et puis, c'est ça. Nous, on a une autre échelle.
1: Oui, une autre échelle. Beaucoup, beaucoup de gourgane. On l'a compris tout à l'heure, Anne-Marie.
2: Oui, d'ailleurs, la gourgane qui était un aliment qui était apporté par les colons européens en Nouvelle-France. Puis quand la patate est arrivée ici, bien, les gens au Québec ont adopté la patate. Tant qu'à avoir une légumineuse, je veux dire, une source de sucre, etc.
1: Oui.
2: Donc, mais ici, au Saint-Lac-Saint-Jean, la gourgane, puis dans la région de Côte-Nord, a survécu parce qu'elle est très résistante au gel. On peut survivre jusqu'à moins 3 degrés de gel, puis elle peut germer à 3 degrés. Donc, c'est vraiment tough, là. Fait que c'est super pour notre climat. Fait que c'est pour ça, probablement, que la gourgane a continué, puis on continue à faire des soupes aux gourganes aujourd'hui.
1: Oui. Je dois vous avouer que j'ai mangé ma première soupe aux gourganes hier. Il était temps. Non, mais faites-moi des gros yeux quand même. Il était temps que j'arrive en ville.
0: C'est une source de protéines absolument extraordinaire, mais oui, cette légumineuse-là.
1: D'autant plus qu'aujourd'hui, on est un peu obsédé par les protéines. Là, on a une protéine d'ici qui est super versatile. Vous en faites quoi de votre gourgane, Louise?
3: Ben, nous, c'est sûr que nous, chez Légunard, on la commercialise dans les épiceries locaux.
1: Mm-hmm.
3: Puis aussi, on va dans les grandes chaînes alimentaires. Fait qu'on la distribue partout au Québec.
1: Oui. Et votre recette préférée à vous, chez vous, la gourgane, qu'est-ce que vous en faites?
3: Ben moi, c'est sûr, c'est la traditionnelle soupe.
1: Oui.
3: Et puis, personnellement, je fais mes propres pâtes. Là, ils appellent ça du riz de pâte, qui est encore une recette ancestrale. J'ai gardé la tradition.
1: Qu'est-ce que c'est, riz de pâte?
3: C'est comme une pâte aux œufs.
4: Au lieu de l'orge?
3: Oui.
0: Ah, c'est excellent. Okay. Il n'y a que les vrais qui font ça.
1: Mais je ne sais pas ce que c'est. Ça ressemble à quoi? Décrivez-moi ça, Émilie.
0: C'est, ben, en fait, c'est une pâte aux œufs, mais c'est un filament de pâte là, que tu roules dans

0: dans tes mains, puis que tu effiloches, puis après ça, tu l'envoies, tu remplaces le supplément de pâte alimentaire à l'intérieur. Donc, tu mets pas là un sachet de Soupleton ou encore du Barley. On n'est pas là. On est vraiment dans les pâtes faites maison à partir d'œufs. Puis, okay. Il n'y a que les vrais, là, les recettes ancestrales qui font ça.
1: J'aime ça. On a quelques commentaires d'auditeurs. Nathalie Cloutier nous dit la morue séchée de Gaspé, c'est vraiment l'aliment emblématique. Rien à voir avec ces trucs hyper salés en provenance de l'étranger. C'est de la job, par contre, on en faisait chez nous. On a aussi Marie-Ève Chapdelaine qui nous dit, pas encore emblématique parce que c'est encore jeune comme entreprise, mais ça a le potentiel de le devenir. Nous avons dans le canton de Melbourne, dans les cantons de l'Est, les premières figues cultivées au Québec. Elles poussent en serre dans la vallée du Moulin. Et pour poursuivre dans l'innovation, les serres sont alimentées par leur propre mini-centrale hydroélectrique. Prouesse du propriétaire, un ingénieur à la retraite qui a construit des centrales toute sa vie. Je trouve ça intéressant, le potentiel. Comment on déniche le potentiel d'un produit pour en faire une vedette de l'alimentation locale, Anne-Marie?
2: C'est vraiment intéressant. Il y a deux façons. On peut y aller en fonction de... on y voit de façon très cartésienne. On étudie le marché, on étudie les tendances, on va voir dans les magazines qu'est-ce qui sort dans d'autres pays. Mais ce que j'observe beaucoup dans l'environnement ici, au sein de l'Axe-Jean, dans les entrepreneurs, c'est beaucoup de créativité, de système D, de on s'organise, puis on va inventer une patente de machine qui n'existe pas sur le marché, puis qui va faire exactement ce qu'on veut faire.
1: Émilie, d'accord.
2: Émilie hoche beaucoup la tête.
0: C'est tellement ça, t'as une lecture vraiment juste de l'entrepreneuriat régional en lien avec l'agroalimentaire. J'adore.
2: Fait que c'est vraiment ça, en fait. Fait que moi, mon travail, je suis consultante en transformation alimentaire, mais c'est vraiment d'aller juste chercher l'étincelle chez les entrepreneurs, puis te dire, OK, qu'est-ce que tu veux faire? T'sais, c'est quoi ton idée? Puis après ça, on travaille ensemble, puis on arrive à développer des choses vraiment extraordinaires avec peu de moyens, là. Pas qu'on est une région à peu de moyens, mais vraiment, le système D, la créativité, c'est vraiment au cœur, là, des entrepreneurs.
1: Autre chose que vous avez devant vous, je vous invite à goûter d'ailleurs, mais Émilie connaît déjà très, très bien ce produit-là. C'est une confiture de Camerise avec du miel. Racontez-moi l'histoire de ce produit-là, Émilie.
0: Oui, bien, en fait, la Camerise, là, est arrivée dans l'écosystème d'Élise parce qu'on faisait déjà la transformation du blé sauvage. Et quand, justement, comme tu l'as mentionné tout à l'heure, quand la Camerise n'a plus retrouvé de marché pour au frais, ils nous ont demandé de commencer à faire de la deuxième, troisième transformation parce qu'il n'y avait plus de prix pour les producteurs. C'était bien triste, tout ça. Donc, on s'est lancé dans une tarte bleue Camerise. On a commencé à travailler puis recouvrir, découvrir vraiment c'est quoi ce cultivar japonais-là qui est entré dans nos cultures. Il y a une complémentarité absolument extraordinaire avec le bleuet sauvage parce que la Camerise, elle est beaucoup plus, un peu plus d'amertume, un peu plus surette, tandis que le bleuet est un fruit qui est relativement sucré. Donc, pour moi, la combinaison des deux était vraiment extraordinaire. Donc, on l'a fait en tarte, mais plus tard, on a eu des producteurs qui s'appellent la firme des bons plans. Ils sont venus nous rencontrer pour dire, écoutez, on aimerait vraiment avoir un produit transformé avec nos moches. Premièrement, ça rejoint les valeurs de Délice que de contrer le gaspillage alimentaire. Donc, ils sont arrivés avec ça, ils sont arrivés avec une recette, ils sont arrivés avec un miel, donc c'est sucré au miel. C'est devenu un produit qu'on transforme sur leur marque de commerce. C'est un beau travail en collaboration. On ne gêne pas du tout de le dire. Donc, on travaille avec la firme des bons plans pour faire Camerise et miel. C'est une tartinade qui est juste bien acidulé, puis très
3: sainement. C'est vraiment très bon. On goûte le fruit, puis un peu moi, ce que je trouve des confitures parfois, c'est qu'on goûte juste le sucré, mais là, c'est vraiment, on goûte le fruit. Donc, chapeau.
1: Louise, avez-vous goûté aussi?
4: C'est excellent.
1: Oui, en faites-vous des confitures, vous? Moyennement.
4: Quand j'ai le temps.
0: Elle ne doit pas en avoir beaucoup parce qu'elle récolte énormément.
1: Oui, non, exactement. Mais Anne-Marie, j'aimerais vous entendre à propos d'une étude sur les identités culinaires du lac Saint-Jean à laquelle vous avez contribué. Qu'est-ce qui en est ressorti?
2: Cette étude-là était assez fascinante là, avec Amélie Masson-Labonté, qui est historienne, qui a piloté cette étude-là. Dans les conclusions, au fil des discussions, on s'est rendu compte que ici, on est une région, on a un gros lac, le lac Saint-Jean, on a le Saguenay, le fjord. On est quand même une région très aquatique, mais on n'a pas de plats de poissons aquatiques. On n'a pas de plats de poissons mijotés, gibelottes comme à Sorel ou en Gaspésie. Fait qu'on n'a pas de, on n'a pas une genre de gibelotte. Nous ici, ce qu'on fait, c'est quand on pêche un poisson, on est content, on le respecte, on le met dans le beurre, la farine, le sel et le poivre et c'est tout.
1: C'est tout.
2: Fait qu'on fait pas de on ne peut pas mettre la wananiche là ou le doré dans une gibelotte justement. On va le respecter. Puis ça venait, selon l'étude qui a été menée, probablement aussi de l'influence amérindienne là, qui est très simple. Là, une

0: Dans le lac Saint-Jacques, c'est alimenté à l'eau douce. Ouais. Parce qu'un saumon, habituellement, ça vit dans l'eau salée, ça va frayer dans l'eau douce, mais pour la wananiche, il est à l'année dans l'eau douce.
1: Et donc, est-ce que ça goûte un peu comme le saumon?
0: Ça goûte comme le saumon, c'est saumonné, c'est rosé, c'est délicieux. Là. Quand on pêche une wananiche, on est content. Mon garçon en pêche en pédalo.
1: Oh, alors c'est abondant.
0: Okay. Oui, c'est ça. Donc, on en retrouve encore aujourd'hui. Jadis, il y a eu des ensemencements même, parce qu'ici à Robertval, c'était une ville où on faisait beaucoup de tourisme américain. La wananiche était comme un peu la vedette, c'est l'emblème animalier du lac Saint-Jean, officiellement la wananiche.
1: Et qu'est-ce qu'il faudrait pour en faire un emblème culinaire du lac Saint-Jean?
0: L'enjeu, c'est qu'on ne peut pas faire de pêche commerciale sur le lac Saint-Jean. Fait qu'on ne pourrait pas dire, par exemple, à un restaurant, on va servir de la wananiche, là, c'est pêche sportive seulement. Donc, on ne pourrait pas dire qu'on commercialise ce poisson-là, malheureusement. Il faut venir ici prendre un permis de pêche qui est accessible à tous.
1: Voilà, il faut s'en rendre.
0: La pêcher et la manger.
1: Oui, il faut se déplacer. Vincent Collard nous écrit: chaque région a ses microbrasseries qui nous offrent une diversité de produits sans équivalent ailleurs. Nos bières sont les plus créatives de la planète. Quelle est l'importance d'avoir une transformation sur le territoire, Émilie? Pourquoi c'est important de ne pas seulement vendre les bleuets, mais de les transformer ici?
2: Bien, je dirais que mon expertise en mise en marché du bleuet sauvage là, m'a vraiment démontré que quand le consommateur est au rendez-vous de la transaction, au final, c'est là qu'il dégage la fierté. Mmh. Puis, tu sais, historiquement, quand j'ai commencé à récolter à l'âge de 14 ans, bien, en vrai, là, on ne savait pas y aller où le bleuet. Puis, 95% de la matière première était exportée vers d'autres pays. Puis, il n'y avait pas de sine qua non entre la consommation puis la grande récolte massive, parce qu'on parle de 100 millions de livres, 150 millions de livres là, aujourd'hui de récolte au nord du lac Saint-Jean. Donc, je vous dirais que c'est quand on arrive à faire la mise en marché, c'est la fierté de transiger un produit dont on est fier, qu'on a vu naître, qu'on a récolté, qu'on a pollinisé. Donc, on est partie prenante de chacune de ces étapes-là. Puis, ça rend fier les gens d'ici. Moi, je m'en rends compte parce que notre boutique chez Délices du lac Saint-Jean, là, les gens, ils viennent pour acheter des cadeaux parce qu'ils vont à l'extérieur. Ils s'en vont chez de la visite à Montréal. Puis s'en vont, puis là, ils amènent ça, puis ils sont fiers. Fait que je trouve que ça développe une identité territoriale, oui, mais une fierté de la production de ce qu'on a à la maison. Donc, je trouve ça, la mise en marché locale, les produits locaux, toutes les offensives qu'on voit dans les dernières années, ça crée réellement de l'impact sur l'identité culinaire de nos régions du Québec.
1: Quels sont les défis, Émilie, pour les petits transformateurs, par exemple, qui veulent mettre en valeur leur région?
2: Ouais, toutes les années comportent des défis qui sont complètement différents. Je dirais que cette année, là, quand on est en compétition avec les prix des marchés extérieurs, là, donc tu sais, le bleuet sauvage à l'heure actuelle, là, il se vend très cher à travers le monde, puis on n'a pas à être fâché de ça. D'ailleurs, on doit être heureux de ça. Toutefois, quand on fait de la deuxième, troisième transformation, mais dans l'écosystème, ça brouille un peu.
1: C'est la deuxième, troisième transformation?
2: Ah, la première transformation, c'est au moment où on va faire le nettoyage puis la congélation du bleuet sauvage. Donc, on la récolte, puis après ça, le premier grand transformateur, c'est des usines de congélation et expertise extraordinaire qui a été développée au Saguenay-Lac-Saint-Jean dans le passé. Puis là, on va rentrer dans les congélateurs. Donc, on va faire une congélation IQF que l'on appelle. Première transformation. Une deuxième transformation, ça va être pour faire devenir un ingrédient pour un HRI, pour une restauration, quand on va amener à faire un sirop de fruits, admettons, pour un bar laitier, des choses comme ça. Puis quand on va arriver à la troisième transformation, bien là, on est dans une mise en pot. On est dans une pâte de bleuet sauvage qui est en sachet puis qui est mise en marché sur les tablettes des magasins.
1: Je suis allée dans plusieurs fermes, des kiosques. Je voyais un petit panneau Zone boréale. Qu'est-ce que c'est, ça?
0: Oui, bien, c'est une initiative de, entre autres, la TOB agroalimentaire ici. Donc, c'est le regroupement de tous les producteurs ici dans la région, les transformateurs. Ils vont avoir des vitrines, par exemple, quand tu vas à l'épicerie. On va avoir des étagères zone boréale avec les produits de la région. Fait que ça permet vraiment de les mettre de l'avant.
2: Une boussole, hein, pour orienter les consommateurs vers c'est quoi un choix local? Parce que des fois, on pense qu'on achète du bleuet, puis finalement, il vient du Chili, là, parce qu'il est là, en même temps, en vedette de circulaire. Mm-hmm. Donc, la zone boréale, elle vient vraiment contrer, là, justement, l'identité territoriale de ça.
0: Ouais. Exactement. Puis, on est une petite région, mais on a quand même 111 producteurs transformateurs dans la région.
1: Quand même!
0: C'est beaucoup. Puis, on a une petite région en population, mais c'est un bon territoire. Fait que pour aller d'un à l'autre, disons, par exemple, que ce soir, je veux manger une petite confiture d'Émilie et que je veux aller chercher le fromage ici à Robertval, à la microlaiterie à Robertval. Donc, on en fait beaucoup de routes pour aller de un à l'autre.
1: C'est vrai.
0: Puis on n'a pas, comme dans d'autres régions, des marchés. Mais
2: c'est des choses qui vous
1: croient. Il n'y a pas de marché public, mais les gens se déplacent.
2: Les gens se déplacent. On est habitués de faire la route.
1: Ah, ça fait pas peur hein, d'aller de Péribonka à Alma, à Métabette. Pourquoi pas? Vous êtes vraiment inspirants. En tout cas, merci à tous pour votre participation. Merci d'abord à nos invités, Anne-Marie Desliens, Louise Potvin, Émilie Gaudreau, Pénélope Harvey, qui nous a quittés, évidemment. Merci également à

0: L'équipe débrouillarde au parapluie, au poncho. Merci à Julie Brunet, à Dominique Baudouin, Alejandro Magana Martinez, Alexis Bouliane également. Merci à nos collègues du Lac-Saint-Jean. On a Catherine Saint-Pierre, Elisabeth Gaudreau, Alexia Lemieux-Laporte, Marc-André Léger et Éric Gauthier. Ce sont les organisateurs de la Grande Traversée. Merci beaucoup pour l'accueil. C'est vraiment extraordinaire d'être ici. Merci à vous, public en délire, d'avoir bravé la pluie. Je m'appelle Evelyne Charruet. Passez une très, très belle semaine. À bientôt. Cette émission a été enregistrée devant public à Roberval le 22 juillet 2026 à l'occasion du traditionnel souper dans les rues de la traversée internationale du lac Saint-Jean.
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5: Au Radio-Journal, plus de 270 000 personnes ont été évacuées en raison des feux de forêt en France et en Espagne.
6: On peut dire que, ma foi, il n'y a pas le choix. C'est triste. C'est vrai que c'est vraiment une catastrophe.
5: Et des dizaines de milliers d'Haïtiens à risque d'être expulsés dès lundi des États-Unis. Bonjour, ici Nathalie Babin-Gagnon. La France et l'Espagne sont confrontées à d'importants feux de forêt qui ont entraîné l'évacuation de dizaines de milliers de personnes au cours des dernières heures. La situation est particulièrement critique dans le département de la Gironde, près de Bordeaux, où environ 170 000 personnes ont été évacuées. Philippe Tessera-Lessard est en France. Philippe, quels sont les derniers développements?
7: Oui, exact. Toute la France a les yeux rivés vers ce fameux incendie en Gironde, comme vous en parlez, qui n'est toujours pas considéré comme maîtrisé par les autorités. À cet endroit, près de 200 000 personnes ont dû être évacuées dans toute la région, qui accueille des foules de touristes en ce début d'été. Les ordres d'évacuation touchent notamment des lieux comme le bassin d'Arcachon ou le Cap Ferret, qui sont des destinations estivales très connues de tous les Français. En début d'après-midi, le ministre de l'Intérieur, Laurent Nunez, a fait un point de presse en annonçant que les flammes se trouvaient maintenant à seulement 30 km de la ville de Bordeaux et que les autorités allaient tout faire pour ne pas avoir évacué ce centre urbain de près de 300 000 personnes. Emmanuel Macron et le gouvernement ont annoncé hier soir qu'ils mobilisaient l'armée pour faire face à cette urgence. Quelques 1500 militaires aideront les pompiers à faire face aux flammes d'ici la fin de la journée d'aujourd'hui. Déjà, 18 avions et hélicoptères sont déployés, notamment un avion de transport militaire qui testera une nouvelle technologie pour larguer des eaux, de l'eau ou des produits retardants sur les flammes.
5: Et Philippe, en Espagne, la situation est aussi critique.
7: Exact, parce qu'en Espagne, ce sont deux feux qui se sont donc fusionnés près de Madrid pour créer un brasier d'une ampleur historique. À cet endroit-là, plus de 63 000 Espagnols ont été forcés d'évacuer leur domicile dans les dernières heures. Les autorités ont annoncé que cet incendie était désormais considéré comme impossible à éteindre. Les pompiers vont donc se concentrer sur la protection des vies humaines et des maisons plutôt que sur l'attaque frontale des flammes. Dans les dernières minutes, des médias ont rapporté que le feu continuait à progresser et a forcé l'évacuation d'un centre de commandement avancé des pompiers.
5: Merci, Philippe.
7: Merci à vous.
5: Aux États-Unis, des centaines de milliers d'Haïtiens risquent de se retrouver sans statut dès lundi. La Cour suprême américaine a autorisé une mesure de l'administration Trump révoquant le statut de protection temporaire de nombreux ressortissants haïtiens. Maïlys Roumi est au Festival Haïti en folie qui se tient à Montréal. Maïlys, la mesure concerne 350 000 Haïtiens.
8: Oui, exactement. En fait, c'est le résultat donc d'une décision de la Cour suprême américaine qui a été prise il y a un mois. Comme vous avez dit, c'est le statut d'environ 350 000 Haïtiens qui est menacé. En fait, il s'agit d'un statut de protection temporaire qui est accordé aux immigrés dont la sécurité est menacée dans leur pays à cause, par exemple, de conflits et de catastrophes naturelles. Il avait été mis en place pour Haïti à la suite du tremblement de terre de 2010. Et d'ailleurs, depuis, le pays fait toujours face à une crise humanitaire et d'importantes violences liées aux gangs.
5: Et Maïlys, au moment où a lieu le festival, cette mesure inquiète aussi des gens d'ici.
8: Oui, c'est ça. Et on peut écouter là-dessus la présidente fondatrice du festival, Fabienne Collat, que j'ai rencontrée un peu plus.

0: On est tous dans l'anxiété. Des Haïtiens de partout sur la planète sympathisent et ressentent la douleur parce que il n'y a pas un seul Haïtien qui n'a pas de la famille ou des proches aux États-Unis. On voulait inviter beaucoup de gens, beaucoup d'artistes des États-Unis aussi pour venir faire la fête avec nous. Et malheureusement, ils ne peuvent pas quitter le territoire.
1: En fait, ils peuvent quitter le territoire, mais ils n'ont pas l'assurance de revenir étant donné que le festival se poursuit jusqu'à lundi, jour où la protection juridique sera levée aux États-Unis.
2: Merci, Maïlys.
1: Merci, au revoir.
2: Les bombes américaines se sont tues la nuit dernière en Iran, la première accalmie depuis 2 semaines. La situation continue toutefois de s'aggraver ailleurs dans la région en raison d'affrontements entre l'Arabie saoudite et les rebelles houthis du Yémen, alliés de Téhéran. Nous faisons le point avec Greta Juris. Greta, la milice houthi a revendiqué ce matin des attaques contre des installations pétrolières saoudiennes.
3: Voilà, les rebelles confirment avoir lancé des missiles et des drones en ciblant des installations pétrolières saoudiennes sur le bord de la mer Rouge. Les projets Il aurait toutefois été intercepté. L'attaque a été lancée en réplique à des frappes de l'Arabie saoudite sur des sites militaires au Yémen. Et cette escalade fait peser de nouvelles menaces sur le transport maritime mondial, d'autant que les Houthis ont entrepris de bloquer le détroit de Bab el-Mandeb aux navires saoudiens, une autre voie cruciale pour les livraisons d'hydrocarbures. Et selon le professeur de relations internationales au Collège des forces canadiennes à Toronto, Miloud Chenoufi, la situation joue clairement en la faveur de l'Iran.
4: Le conflit a déjà coûté des dizaines de milliards de dollars aux Américains. Ils continuent de demander davantage de financement au Congrès et on sait que cela devient politiquement pas une carte gagnante pour Trump qui s'apprête à aller vers les élections de mi-mandat.
3: Malgré cela, Donald Trump promet de lancer des bombardements d'envergure contre l'Iran et les Houthis.
2: Et Greta, quelle est la réponse de l'Iran?
3: Bien, le ministre iranien des Affaires étrangères a appelé à la diplomatie et au dialogue dans une entrevue publiée ce matin dans le quotidien d'État Iran Daily.
2: Merci Greta.
3: Je vous en prie.
2: C'est ce qui conclut la partie nationale et internationale de ce Radio-Journal.

0: Et voici maintenant les informations régionales. Ici Marjorie Pedneau. Un ancien agent de la GRC de l'Île-du-Prince-Édouard, condamné à 4 ans de prison pour un accident de conduite en état d'ivresse ayant entraîné la mort de son épouse, fait maintenant face à une nouvelle accusation d'extorsion. James Andrew a plaidé coupable en décembre à la suite de l'accident du 1er janvier 2025 près de Clinton, où sa femme a trouvé la mort. La GRC allègue qu'Andrew a harcelé les enfants de son épouse et menacé de publier des renseignements personnels en ligne. Il doit comparaître en août. Les tarifs de l'eau à Badec en Nouvelle-Écosse pourraient presque doubler au cours des 3 prochaines années. Une demande de modification des tarifs a été présentée à la Commission de réglementation et d'appel de la province. La compagnie des eaux de la ville perd de l'argent et doit remplacer ses infrastructures vieillissantes. Au Nouveau-Brunswick, un homme de 29 ans a été accusé de meurtre au second degré. Lors d'une vérification de bien-être le 17 juillet dans une résidence de Black's Harbor, les agents de la GRC ont trouvé le corps d'une femme âgée de 45 ans. Après enquête, Jordan Blanchard, qui avait à l'origine été accusé de voies de fait graves, a été accusé de meurtre vendredi en cour provinciale à Saint-Jean. Il sera de retour devant le tribunal le 21 août. Et en terminant, un homme de 77 ans est décédé après avoir été heurté par un autobus scolaire à Saint-Jean-de-Terre-Neuve hier. L'accident s'est produit à l'angle du chemin Allendale et de la promenade Prince Philip. Le conducteur est indemne. L'autobus était vide au moment du drame. Une enquête est en cours. Voilà, c'était l'essentiel de nos informations. Bonne journée.
1: Les faits d'abord. Bonjour, ici Marjorie April en direct de Toronto. Aujourd'hui à l'émission, Donald Trump remet de la pression sur le Canada. Doit-on continuer de négocier avec prudence ou plutôt commencer à répondre coup pour coup? Aussi, dans le nord-ouest de l'Ontario, des chefs des Premières Nations sont

0: très fâchés. Ils accusent le gouvernement Ford de les avoir abandonnés quand le feu était à leur porte. On parlera également de l'escalade du conflit en Iran. Le baril de Brent a dépassé les 100 $ américains à nouveau cette semaine, avec deux des trois importants qui sont soit maintenant bloqués ou menacés. Et pourriez-vous, un jour, devoir payer votre épicerie plus cher que votre voisin juste parce qu'un algorithme a décidé que vous étiez prêt à payer plus? On va parler de tarification de surveillance à la fin de l'émission. Vous pouvez nous envoyer vos questions, d'ailleurs, dans la bulle de conversation sur l'application audio. Mais d'abord...
1: Le Canada va faire tout ce qui est, serait nécessaire. Mais ça dépend sur les résultats des négociations avec les États-Unis.
0: C'était le premier ministre Carney qui réagissait aux nouvelles menaces tarifaires de l'administration Trump. Vous êtes sans doute nombreux à avoir vu ça cette semaine, puis à vous être dit « pas encore ». Et ça vous a peut-être inquiété aussi parce que les États-Unis menacent d'imposer des tarifs de 50 % sur une série de produits canadiens dans 25 jours. Ça toucherait seulement une petite partie de nos exportations, mais la facture pourrait être très lourde pour certaines industries, certains secteurs, certaines provinces. Donc, j'en parle avec deux économistes pour faire le point. L'économiste en chef de la Banque Scotia, Jean-François Perrault, bonjour.
2: Bonjour.
0: Et une économiste principale chez Desjardins, Florence Jean-Jacobs, bonjour.
3: Bonjour.
0: Jean-François Perrault, je voudrais commencer avec vous parce qu'on voit une menace de tarif de 50 % puis on peut tout de suite penser que ce sera un choc majeur. Mais Scotia, vous parlez plutôt d'un micro-choc pour l'économie canadienne si ça arrivait, bien sûr. Alors pourquoi vous dites que cette nouvelle menace-là, ce sera un micro-choc si ça entre en vigueur le 19 août?
2: Comme vous l'avez dit en introduction, c'est un choc qui touche à peu près 5 % des exportations canadiennes, des exportations de biens canadiens. Malgré le fait que ce 50 % de tarifs représenterait un énorme choc pour les industries affectées, puisque ça s'applique à seulement 5 % des exportations à l'ensemble de l'économie canadienne, on parle d'un choc qui serait relativement mineur par conséquent. Évidemment, si ça applique à 10 ou 15 ou 20 ou 25 % de l'économie, ce serait entièrement différent, mais c'est quand même une série de tarifs qui sont assez ciblés. Il y a clairement un objectif politique derrière tout ça. Mmh. On va par le ciblage. Mais étant donné le ciblage, c'est quelque chose qui, au niveau macroéconomique canadien, aurait relativement peu d'impact. Mais encore une fois, il faut mettre l'emphase là-dessus. Pour l'industrie affectée, ça peut être quand même assez percutant comme choc.
0: Oui, Florence Jean-Jacobs, justement, vous avez publié une analyse là-dessus cette semaine, province par province, l'impact que ça aurait. Puis là, on a constaté que la Colombie-Britannique serait la plus touchée. Le Québec et l'Ontario aussi pas mal touchés. Près de 10 % des exportations du Québec et de l'Ontario évidemment, si ça entre en vigueur, qui seraient touchées. Comment on explique que l'écart est si grand comme ça à travers le pays? Parce que l'Alberta, n'est presque pas touchée là, par ça.
3: Oui, effectivement. C'est fonction du tissu industriel de chaque province et aussi de ce qui est exporté. Des provinces comme l'Alberta, même la Saskatchewan et d'autres qui vont être davantage axées sur les ressources naturelles, le secteur de l'énergie, sont épargnées. Tandis que celles qui sont des provinces manufacturières touchées par cette liste de produits-là, et je pourrais revenir sur la liste, elles vont être davantage impactées, comme vous le disiez, 10 % à peu près pour le Québec, similaire pour l'Ontario, un peu plus pour la Colombie-Britannique. Et donc, c'est vraiment en fonction de quelles industries exportent. Et ce qui est nouveau dans l'annonce qu'on a eue cette semaine, c'est qu'on rajoute des produits qui n'étaient pas, qui étaient plutôt épargnés auparavant. Mm-hmm. Par exemple, les papiers, cartons, là, ça va des boîtes d'emballage aux papiers hygiéniques. Ça, c'est des produits qui sont présents, notamment au Québec, en Colombie-Britannique. On ajoute des nouveaux produits de bois comme des contreplaqués, des panneaux. Encore une fois, ça vient toucher certaines provinces comme le Québec et la Colombie-Britannique.
0: Et ça, c'était des produits qui étaient couverts par la CEUM. Mais là, c'est comme si la protection de la CEUM n'est pas prise en compte dans cette nouvelle menace-là, c'est ça?
3: Exactement. On a eu ça par le passé avec d'autres tarifs. On évoquait un autre article de loi, mais c'est un peu le même concept pour le bois d'œuvre, l'automobile, les meubles, l'acier, l'aluminium, les produits métalliques. Mais là, on allongerait cette liste-là pour rajouter de la machinerie industrielle, de l'équipement électrique, des plastiques, beaucoup d'emballages.
0: Ça affaiblit d'autant plus la CEUM, c'est ce que je comprends.
3: Exactement.
0: De façon plus large, ça marque aussi l'intensification des négociations avec les États-Unis. Et Mark Carney, on l'a entendu,

0: cette semaine dire qu'il n'excluait pas la possibilité de représailles. Jean-François Perrault, est-ce qu'on doit répliquer sur le plan économique, est-ce qu'on doit répliquer à cette menace-là si elle entre en vigueur?
1: Écoutez, c'est une question qui est assez difficile à répondre. En principe, on sait que dans le passé, le président a réagi, et on l'a vu dans son premier mandat aussi, a réagi aux menaces ou aux répliques canadiennes, c'est-à-dire en répliquant, il s'est à quelques reprises retiré un peu là, de ses propos les plus endommageants ou ses politiques les plus endommageants. Le problème avec la réplique, c'est que ça cause des dégâts au Canada aussi. Hein? Donc, l'idée d'une réplique, c'est on se fait mal à très long terme parce qu'on pense que ça va réduire les dommages éventuellement. Alors, on se fait mal, on fait mal au Canada, ça va faire mal aux États-Unis, les Américains vont dire, ben là, ça fait mal, on va changer notre comportement. Lorsqu'on observe actuellement, donc, ces tarifs de 50%-là qui sont appliqués, mais c'est une réplique à notre réplique. Alors, donc, on peut se poser la question, à savoir, ben, si on réplique relativement à cette réplique-là des Américains, est-ce qu'il va y avoir une réplique par la suite?
0: Ben oui, ça va aller jusqu'où? Mais il y a aussi toute la question. Il y a aussi toute la question des exportations plus critiques pour les Américains. On a vu encore une fois la potasse, le pétrole, les minéraux critiques. Ça fait pas partie de cette menace-là parce que c'est quelque chose dont ils ont vraiment besoin. Et là, il y a des premiers ministres comme Doug Ford qui disent ben c'est là qu'on doit frapper. On doit les frapper là où ça fait mal. Est-ce que ça veut dire que si on frappe là, ça va d'autant plus nous faire mal potentiellement sur le plan économique, Jean-François?
1: Ben, tout à fait. Écoutez, tout ce qu'on fait pour limiter les exportations, que ce soit aux États-Unis et ailleurs, vient avec un coût économique. Donc, si on se lance dans des mesures, des répliques où on met une taxe à l'exportation, où on limite les exportations quand c'est visible aux États-Unis, ben, forcément, ça fait en sorte que l'activité économique canadienne va être plus faible, que ces industries-là vont être touchées davantage, même si on sait très bien que ça pourrait être endommageant pour les Américains. Je vous dirais que ça fait partie probablement de la stratégie de négociation des Américains aussi, avec ces tarifs-là, d'un peu scinder les provinces dans la mesure où ils devaient s'attendre à ce que le premier ministre Ford dise, ben là, il est temps de répliquer avec le pétrole ou quoi que ce soit. Effectivement, c'est ce qu'il dit, alors qu'on sait très bien qu'en Alberta et Saskatchewan, ben, c'est hors de la question qu'on considère ce genre de choses-là.
0: Donc, ça crée de la division.
1: Il y a un élément économique, un élément politique, tout ça, derrière tout ça, là, qui, les Américains essaient clairement de manipuler un peu le processus de négociation à travers ces tarifs-là.
0: Oui, c'est une menace de plus qu'on a vue cette semaine, mais là, bien sûr, on commence à être habitué à ces menaces-là. On voit ça depuis l'an dernier. Et depuis l'an dernier, on a fait des gros efforts pour essayer de diversifier nos marchés d'exportation. Florence Jean-Jacobs, il y a des chiffres qui sont sortis cette semaine au Québec qui montrent que le Québec vend nettement moins de marchandises aux États-Unis qu'il y a un an et que les exportations vers les autres pays ont augmenté. Est-ce que c'est un signe, ça, que les efforts de diversification commencent à porter des fruits, par exemple, au Québec?
2: Bien, je pense que c'est encourageant. Puis effectivement, on le voit au Québec, on le voit aussi à l'échelle du Canada quand on compare les 12 derniers mois versus l'année avant la nouvelle administration, donc 2024. Avant, c'était 76 % des marchandises canadiennes qui allaient aux États-Unis. On est autour de 70 % dans les 12 derniers mois. Au Québec, c'est 68 %. Puis comme vous le dites, on a vraiment pu compenser partiellement la baisse des exportations vers les États-Unis a été partiellement compensée. Ça a modéré le choc, le fait que nos exportations vers d'autres pays ont augmenté. Ça veut dire que les entreprises ont cherché d'autres débouchés. Donc, c'est encourageant. On n'est pas à 50 %, mais on est quand même à 68 au Québec. C'est quand même un plancher, là.
0: Oui, vous parlez de 50 %. Bien, ça, c'est une prévision de la Banque scotiaise, Jean-François Perrault. Vous dites que ça pourrait même descendre à seulement la moitié de nos exportations vers les États-Unis d'ici 10 ou 20 ans. Est-ce que c'est réaliste, considérant la proximité du marché américain, considérant notre histoire, considérant aussi l'intégration de nos chaînes de production?
1: On croit que oui, évidemment. On en aura parlé autrement. Il y a plusieurs contextes à ça. Évidemment, ce qui se passe au Canada relativement à notre engagement d'intégration aux États-Unis. Il y a clairement un désir de la part des Américains de s'intégrer de moins en moins. C'est forcément la même chose du point de vue canadien. Mais c'est aussi un phénomène international. Donc, on n'est pas les seuls pays qui essaient de se diversifier les États-Unis. Donc, il y a à l'extérieur de tout ça, c'est un peu ce qui sous-tend un peu la force relative des exportations canadiennes à l'extérieur des États-Unis. C'est qu'il y a plein de pays qui sont dans la même position que nous, moins dépendants des États-Unis, évidemment, étant à proximité, mais qui essaient de se diversifier, qui essaient de créer des liens avec le commercial d'autres pays. Mm-hmm. Donc, on est dans un monde où, forcément, là, dans les prochaines années, que ce soit 5, à 5 ans, 10 ans, 15 ans, maintenant.

0: d'avoir, il va sans doute y avoir beaucoup plus de relations commerciales entre les pays à l'exclusion des États-Unis qu'il y en a actuellement. Donc, oui, pour nous, il est possible que par nos exportations économiques soient beaucoup plus faibles aux États-Unis dans 10 ans, 20 ans qu'elles l'est maintenant. Ce sera probablement la même chose avec la Chine, avec l'Europe, avec le Mexique relativement aux États-Unis. On est loin d'être les seuls. On imagine être loin d'être les seuls à avoir cette dynamique-là.
1: On parle de diversification des marchés à l'international, mais Florence, vous constatez par contre qu'il y a encore des barrières au commerce entre les provinces, que la diversification des échanges entre les provinces, ça va peut-être pas aussi vite que la diversification à l'étranger. D'ailleurs, ça faisait partie cette semaine des discussions au Conseil de la Fédération. Qu'est-ce qui reste à faire qu'on n'a pas encore fait au sujet des barrières au commerce entre les provinces au pays?
2: Bien, c'est sûr qu'il y a eu beaucoup de progrès, là, d'un point de vue politique. Ce que nous, on constate, c'est que c'est pas encore visible dans les données. Donc, il y a encore des entraves au commerce interprovincial de biens, mais même de services entre les provinces, que ce soit dans le transport de marchandises, le secteur agroalimentaire. Il y a souvent des raisons même de sécurité à la base derrière ça, mais l'accumulation au fil du temps a fait en sorte que c'est compliqué, souvent même plus compliqué là, au sein du Canada que vers les États-Unis. Donc, pourquoi on le voit pas dans les données? Il y a plusieurs explications. Peut-être qu'on n'a pas fait assez de progrès pour enlever ces entraves, mais faut comprendre aussi qu'on a eu une baisse importante de nos exportations vers les États-Unis et le commerce interprovincial est quand même dépendant de la vigueur de nos exportations aux États-Unis. Donc, il y a peut-être eu moins d'échanges aussi au sein du Canada de par le ralentissement de l'activité économique. Ah oui. Donc, on attend de voir, mais pour l'instant, on n'a pas vu de progrès notable du côté du commerce de biens quand on regarde, par exemple, les données du Québec ou de l'Ontario.
1: OK. Et Jean-François Perrault, on parle de l'importance de diminuer notre dépendance aux États-Unis, mais en parallèle, il y a le pont Gordie Howe qui va ouvrir lundi dans un contexte particulier, conflit commercial, diversification de nos exportations vers d'autres marchés. Est-ce que ce nouveau pont-là va quand même faire une différence pour notre économie?
0: Écoutez, il ne fera pas de différence à très court terme. Là. C'est clair. C'est un pont qui a été mis en chantier il y a quand même plusieurs années de ça, dans une optique ou dans un monde où on envisageait davantage d'intégration entre les pays, davantage de commerce entre les pays, où il y avait une limite logistique, une limite physique au transport dans ce coin-là du pays parce qu'il y avait seulement un pont. Là, on a deux ponts. Forcément, ça va permettre plus de commerce entre ces deux coins-là du pays. Donc, c'est clair que c'est à la base, c'est une bonne chose. Ça va améliorer la productivité du camionneur, il va y avoir moins d'attente, ça va être un peu moins cher. Donc, il y a une sorte de gains d'efficacité qui vont venir de ce pont. Mais pour prendre, avoir la valeur maximale du pont, ben forcément, il faudrait qu'il y ait une augmentation de commerce qui passe à travers ce point-là du pays. C'est un peu difficile à envisager ces jours-ci, étant donné les actions du président Trump, mais c'est quelque chose qui semble raisonnable sur un horizon un peu plus long. Le plus on a de portes pour nos exportations, que ce soit un pont en Ontario ou des ports ailleurs au pays, le plus avantageux qu'on risque d'être.
1: Et il y a aussi, bien sûr, en parallèle à tout ça, toutes les dépenses du gouvernement dans les dernières semaines, les derniers mois. D'ailleurs, ça, je sais que c'est quelque chose qui préoccupe beaucoup nos auditeurs. Je le vois dans les courriels qu'ils nous envoient. Bien sûr, on prévoit des déficits. Par exemple, la directrice parlementaire à Ottawa qui prévoit un déficit plus grand que ce qu'Ottawa avait annoncé, presque 72 milliards de dollars cette année. Florence, est-ce que la hausse des dépenses publiques et l'accélération des projets d'infrastructure, est-ce que ça peut nous sortir du ralentissement de l'économie qu'on connaît en ce moment?
2: Bien, c'est clairement l'objectif, là, puis on pense que c'est ça l'idée derrière les mesures qui sont annoncées, que ce soit l'accélération des dépenses en défense, les projets majeurs, des infrastructures. L'idée, c'est d'agir sur ce qu'on contrôle. Mais je pense que l'objectif, il faut que ça attire d'investissements privés, tout ça, et qu'il y ait des effets positifs dans le secteur au-delà des dépenses publiques. Et c'est là que tout va se jouer, parce que si on n'a pas le pendant privé qui vient s'ajouter, ben là, on a des dépenses qui gonflent, et donc c'est beaucoup plus risqué là, d'accroître le déficit sans en parallèle avoir des gains économiques là, qui viennent compenser ces dépenses-là. Donc, c'est quelque chose qu'on va surveiller. T'sais, même si c'est

0: ces tarifs-là dont on parle, on n'est pas sûr qu'ils vont aller de l'avant, mais s'ils vont de l'avant, bien, ça pourrait vouloir dire une augmentation encore des dépenses gouvernementales pour venir modérer le choc. Et évidemment, ça aussi, là, ça vient ajouter au déficit et à la dette. Donc, c'est sûr qu'on surveille ça de près. Ça va dépendre du secteur privé puis la capacité à convaincre les entreprises à investir puis qu'il va offrir de la stabilité et de la prévisibilité.
1: Jean-François Perrault, en terminant, est-ce qu'on a la marge de manœuvre nécessaire pour continuer à s'endetter autant après année après année?
2: Bien, il semblerait que oui. Hein, si on regarde les taux d'intérêt auquel le gouvernement du Canada se finance, il n'y a rien qui indique que les marchés ont atteint un seuil problématique. Là. Donc, au niveau des signaux envoyés par les marchés, il n'y a pas d'inquiétude. Il faut quand même reconnaître que c'est des pays les moins endettés au niveau du G7, là, parmi les grandes économies. Donc, il y a quand même une certaine marge de manœuvre. Ça ne veut pas dire qu'on peut dépenser et faire ce qu'on veut avec cette marge-là quand même. Donc, comme Florence nous disait, je crois qu'on a une espèce de période de lune de miel avec le gouvernement dans laquelle on lui donne le bénéfice du doute. On produit un plus gros déficit parce qu'on fait des investissements transformatifs. Ouais, c'est ce que le gouvernement dirait. Ils vont payer dans un an, deux ans, trois ans, quatre ans, c'est à voir. Et donc, si effectivement ça arrive, donc on gère un gros déficit, on produit un gros déficit, et que ça amène à une augmentation de la croissance à moyen terme, ben, c'est peut-être un bon investissement à faire. Donc, de ce point de vue, rien à s'inquiéter. Si par contre, ce n'est pas le cas, et ces dépenses-là ne se traduisent pas dans une augmentation de l'activité économique, plus de productivité, plus de commerce, ben là, dans deux, trois ans, quatre ans, on va voir et on va penser à ce moment-là que ce qu'on a fait dans les dernières années, le déficit qui a résulté, tout ça, c'était pas nécessairement la meilleure chose à faire.
1: Le temps nous le dira, comme on dit. Jean-François Perrault, économiste en chef à la Banque Scotia, et Florence Jean-Jacobs, économiste principale à Desjardins. Merci à vous deux.
0: Merci. Merci.
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1: Bon, on vient de se concentrer sur la nouvelle menace tarifaire la plus marquante cette semaine, celle de 50 %, mais on aurait aussi pu parler des nouveaux tarifs de 10 % qui remplacent ceux qui ont expiré. Par contre, ça, c'est le statu quo. On aurait pu parler des menaces de tarifs répétées à cause de la fumée. Politiquement, tout ça, ça pose maintenant deux grandes questions. Jusqu'où Mark Carney peut-il continuer à être prudent dans sa réponse à Donald Trump? Et l'unité canadienne affichée cette semaine, est-ce qu'elle va tenir le coup si les intérêts des provinces commencent à diverger? J'en parle avec nos analystes politiques Yves Malo et José Boileau. Bonjour à vous deux.
4: Bonjour, Marjorie.
1: Alors, Yves, d'abord, Mark Carney dit que tout est sur la table, mais il ne veut pas non plus répliquer avant que les tarifs entrent en vigueur, si ça entre en vigueur. Est-ce que cette prudence-là vous paraît être la bonne stratégie ou est-ce qu'on roule sur le dos face à un intimidateur, comme aime le dire Doug Ford?
5: Bien, écoutez, la stratégie de la prudence, la question est, a-t-il le choix de faire autrement? Vous savez, ses adversaires politiques ont beau le critiquer, un fait demeure, un choc frontal avec l'économie la plus puissante au monde, ben c'est un jeu excessivement dangereux. Doug Ford plaide pour le coup pour coup, mais remarquez qu'il y a personne d'autre au Conseil de la Fédération qui l'a appuyé dans c'est cette vrai. Façon de voir les choses. Il s'en plaint, il devrait peut-être réfléchir à savoir s'il a raison de vouloir appliquer cette stratégie-là. Toujours est-il que Mark Carney, clairement, joue l'horloge. Il espère que les élections de mi-mandat vont changer le rapport de force. Il joue aussi l'horloge en souhaitant que la population américaine se fatigue de cette guerre commerciale qui, veut pas, fait bondir les prix à la consommation aux États-Unis aussi. Alors, écoutez, il n'y a pas vraiment le choix d'être prudent et attentiste parce que la guerre frontale, il est à peu près assuré de la perte.
1: En même temps, José, on peut aussi se demander s'il y a vraiment moyen de satisfaire Donald Trump.
4: Oui, ben, je crois que c'est la question parce que M. Trump, il n'est pas du tout dans une philosophie gagnant-gagnant, win-win. Et il nous voit, faut jamais oublier que lui, dans sa tête, le 51e État, c'est pas effacé là, de sa façon de nous concevoir dans l'ensemble nord-américain. Et moi, sur ce côté-là, la philosophie gagnant-gagnant, je trouvais ça quand même particulier, semble-t-il, que je l'ai pas entendu, mais j'ai lu que en entrevue à la CBC, la première ministre de l'Alberta, Danielle Smith, a appuyé M. Carney. Barnier, notre premier ministre, en disant qu'effectivement, elle trouvait ça intéressant que le fait que lui soit dans cette tragédie, c'est une tragédie, effectivement, mais dans cette philosophie, dans cette approche win-win.

0: M. Trump, lui, il veut toujours être le seul gagnant, ou en tout cas, le gagnant évident, manifeste. Donc, à partir de là, quand Dominique Leblanc, il est en entrevue à Midi Info hier, il parle de dialogue, M. Carney parle de possibilité de coopération, je me demande si c'est seulement des mots dont il s'agit, parce que depuis un an, on a quand même vu des reculs, on n'a pas bien vu M. Carney jouer du coude si haut que ça, comme il nous disait, en campagne électorale, et peut-être qu'au fond, bon, Yves a raison, on peut pas provoquer, c'est peut-être le plus raisonnable, c'est l'attentisme, mais peut-être aussi que ce qu'il faut voir, c'est au fond, politiquement, c'est le jeu des citoyens. Les citoyens américains peuvent défaire M. Trump, mais nous aussi les citoyens canadiens, si par exemple, si on ramène de l'alcool à la Société d'alcool du Québec, ou l'alcool américain, ben on n'est pas obligé d'en acheter, tout comme on a diminué notre fréquentation des États-Unis, donc peut-être que politiquement, les gouvernements sont tenus à une certaine posture, mais nous, les citoyens, on peut se plaindre allègrement. C'est du jeu politique, ça aussi.
1: Oui, et José, les premiers ministres qui ont affiché leur unité cette semaine, mais bon, il y a quand même eu des petits commentaires ici et là, entre autres Doug Ford, hein, qui disait « Je me sens tout seul des fois à défendre le Canada ». Mais est-ce que la liste des produits visés par les nouveaux tarifs qui pourraient entrer en vigueur dans 25 jours et la liste des biens, des produits aussi qui sont épargnés par les nouveaux tarifs, est-ce que ça risque de créer davantage de division entre les provinces, comme le disait un petit peu plus tôt sur nos ondes l'économiste Jean-François Perrault?
0: Oui, oui, moi, je pense qu'effectivement, pour les prochaines semaines, pour les prochains mois, donc oui, il y a une unité, mais si effectivement ça rentre en vigueur, la Colombie-Britannique, qui se sent déjà très menacée par les tarifs, donc ce serait elle qui serait la plus touchée. Et il faut voir leur premier ministre qui a bien dit cette semaine que lui, l'alcool américain, il veut pas avoir ça sur ses tablettes. Donc, il a pas l'approche très confrontante d'un Doug Ford, mais il est visiblement préoccupé et il veut protéger évidemment les intérêts de sa province, tout comme le Québec, par exemple, on parle d'économie, mais il y a toute la spécificité culturelle du Québec à protéger. Est-ce que ça va être bien compris dans les autres provinces? Et puis, d'autre part, M. Trump, il veut jouer sur ce genre de division-là, parce que lui, c'est pas une entente globale qu'il cherche à avoir, mais c'est des ententes par secteur. Alors là, à partir de là, pour M. Carney, c'est tout un défi d'essayer de garder un ton uni alors que l'administration Trump va jouer sur les divisions, puis les provinces, elles ont leurs intérêts à protéger.
1: Et alors qu'on est en train d'essayer de négocier avec quelqu'un qui voit la vie comme un jeu à somme nulle, zero-sum game, c'est pas facile. Yves, la rencontre du Conseil de la Fédération cette semaine a beaucoup servi à parler de ça, alors qu'on devait plutôt servir au premier ministre des provinces à mettre de la pression sur Ottawa dans le dossier des transferts en santé, exact. Un dossier important. Mm-hmm. Avez-vous l'impression que toute l'histoire des tarifs et des relations commerciales, ça a complètement ou presque éclipsé ce dossier-là?
2: Absolument. Parce que avant la crise des tarifs qui s'est déclenchée cette semaine, les provinces se préparaient à faire des demandes en bloc à M. Carney pour augmenter les transferts en santé. Et vous savez, c'est énormément d'argent, les transferts en santé. En 25-26, ça représente 54,6 milliards de dollars et des montants qui augmentent de 5 % par année jusqu'en 2028. Mais c'est pas assez pour les provinces, parce que les provinces disent le fédéral couvre 23 % des dépenses en santé. On voudrait que ça monte rapidement à 35 % pour éventuellement atteindre 50 %. Alors là, on parle de milliards et de milliards de dollars et ils s'en trouveront sûrement pour dire que si le fédéral a trouvé de l'argent, des milliards pour faire pleuvoir sur les dépenses militaires, ben pourquoi pas faire le même effort pour les dépenses en santé? Et malheureusement pour les provinces, tout ça a été éclipsé. Oui. Il y a eu une seule question à la conférence de presse à M. Carney sur les transferts en santé et il a un peu balayé du revers de la main cette question-là comme n'étant pas la question d'actualité en ce moment, mais éventuellement, il va falloir qu'ils y reviennent.
1: Oui, parce que comme le disent les provinces, pour avoir une économie forte, ça prend des citoyens en santé. Et très rapidement, Yves, je veux que vous parliez du pont Gordie Howe. Là, on sait que ça ouvre lundi, en théorie. Mark Carney a eu beaucoup de difficultés à expliquer le deal, l'entente qu'on avait avec les États-Unis. Oui. C'est un problème de communication ou de transparence qui s'est passé, à votre avis?
2: M. Carney dit que c'est un problème de communication. Moi, je prétends que c'est un problème de transparence parce que quand on signe un accord qui n'est pas celui qui était souhaité, ben on s'enfarge un peu dans les fleurs du tapis. Et d'ailleurs, Donald Trump se pétait les bretelles pas plus tard que hier. Pas vexé du tout que le Canada ait retiré son invitation pour célébrer l'ouverture du pont. Il dit « Maintenant, il paie des tarifs substantiels, c'est ce qui m'importe. » Alors clairement, M. Carney a mal vendu ça parce que il a eu des versions contradictoires qui ont nuit à la qualité de son message.
1: Et en terminant, José, en politique provinciale, Christine Fréchette qui a envoyé deux messages vidéo québécois cette semaine, deux vidéos en deux jours, son bilan du Conseil de la Fédération et son bilan des 100 jours, de ses 100 jours comme première ministre, tout ça en plein été.
3: Oui, ben ça peut passer inaperçu, effectivement, peut-être pour le grand public, mais c'est quand même une façon de laisser une trace avant de partir pour quelques jours en vacances. Et ça donne le ton de la campagne électorale à venir. Elle a l'air sympathique, travaillante, dynamique. On est très loin de François Legault-Bougon. Et en même temps, M. Charles Milliard, chef du Parti libéral, avait aussi son petit vidéo cette semaine. Où est Charles? C'était extrêmement léger. Alors, Charles qui salue des citoyens, mais alors que Madame Fréchette, elle, on la voit au travail, elle nous dit que les choses ont changé. Bon, sur le fond des choses, il y aura beaucoup de on pourra beaucoup en débattre pendant la campagne, mais ça démontre une activité qui se tient jusqu'à la dernière minute avant de partir en vacances, et sûrement que dès qu'elle revient de vacances, ça repart en grande. D'ailleurs, ses ministres sont très actifs aussi sur le terrain.
1: Yves Malot, ancien chef de bureau parlementaire à Ottawa pour Radio-Canada, et José Boileau, bien sûr, chroniqueuse politique. Merci à vous deux. À la semaine prochaine.
3: À la semaine prochaine.
2: Bonne fin de semaine. Au revoir.
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5: I would have to concur with President Donald Trump when he said Ontario's mismanaging their forests, and I have to agree with him, unfortunately.
1: Des mots durs de la part du chef Wilfred King de la Première Nation Gorbé en Ontario. Il dit qu'il est d'accord avec le président Trump quand il dit qu'on gère mal nos forêts. Il y a près de 3000 personnes qui ont dû quitter leur communauté dans le nord-ouest de l'Ontario depuis la semaine dernière. D'ailleurs, presque toutes les communautés évacuées, ce sont des Premières Nations. Dans certains cas, des évacuations de justesse, des évacuations en bateau, par exemple, avant qu'un village entier ne soit rasé. Et les chefs accusent le gouvernement Ford de les avoir abandonnés en pleine crise. La province répond à ça qu'elle était en communication avec eux constamment et que certains incendies, en fait, ont avancé tellement vite à une vitesse presque impossible à prévoir, et ça explique pourquoi ils n'ont pas eu d'ordre d'évacuation avant. Est-ce qu'on parle ici vraiment de conditions extrêmes ou plutôt d'un manque de préparation? Pour en parler, Guy Bourgoin, député du NPD ontarien dans la circonscription de Muskegowak Bay James, porte-parole de l'opposition en matière de richesses naturelles et des forêts. Guy Bourgoin, bonjour.
6: Bonjour.
1: Alors, on entendait le chef King des mots très durs à l'endroit du gouvernement Ford. Le chef King qui va jusqu'à dire qu'il est d'accord avec Donald Trump, qu'on gère mal nos forêts. Est-ce que vous partagez son opinion ou est-ce que vous voyez surtout dans ce genre de commentaires-là un signe de désespoir des communautés par rapport à ce qui se passe en ce moment?
6: Ben, je pense qu'il y a les deux. C'est sûr qu'il y a, un sentiment de détresse puis que la réponse que la province a faite ne répond pas à qu'est-ce que on devrait voir quand ça vient des évacuations dans une telle situation là, de danger comme qu'il faisait face avec des feux qui s'en venaient puis que la province a complètement manqué à son devoir. Mais tant que ça vient à la gestion de la forêt, je pense que l'industrie forestière fait un très bon travail, mais c'est sûr qu'il y a de l'amélioration à faire. Parce qu'on reste souvent trop de débris, trop de résidus dans le bois, et qu'on pourrait faire beaucoup mieux, qui vient avec aussi, tu sais, que comme on pourrait créer de l'énergie avec ce produit-là qu'on reste. Puis tout ça l'aiderait à tout nettoyer, à ramasser les résidus, puis aussi à aider à combattre les feux, que ça serait beaucoup plus facile, puis ouais. Le feu se propagerait moins vite.
1: Mais c'est dans sûr certains cas, c'est dans des régions extrêmement, extrêmement éloignées aussi, là, les feux, certains des feux qu'on voit. Mais là, vous parlez de la réponse du gouvernement Ford qui était inadéquate, selon vous. Vous étiez là à la conférence de presse des chefs des Premières Nations à Thunder Bay, qui était très fâché. Qu'est-ce que vous avez entendu? Qu'est-ce que vous avez vu qui vous permet de dire que c'est pas juste une question d'incendie exceptionnellement rapide, ce qui est effectivement le cas, là, mais qu'il y a aussi une défaillance du système là-dedans?
6: Bien, il y a une défaillance parce qu'on a vu avec les investissements du budget

0: La foire se protège tout le temps en disant, ben non, on a dépensé beaucoup plus de millions que ce qu'on avait budgété. C'est sûr, il faut les combattre, les feux. Mais pour le budget de base, juste l'année passée, il y avait mis 135 millions. Mais on dépensait 271 millions. Et cette année, ils ont mis dans le budget de base 150 millions. La moitié de ce qu'ils avaient dépensé.
1: Mais c'est quand même le double de ce qu'il y avait en 2018. Les budgets ont doublé depuis 2018, puis ils continuent à en ajouter quand c'est nécessaire aussi d'une année à l'autre. Parce qu'il y a le montant budgété, puis il y a le montant qu'on finit par dépenser. Qu'est-ce que ça nous permettrait de faire si le montant budgété à la base était plus gros comme ce que vous demandez?
0: Bon, c'est ça que... Puis on parle avec les pompiers forestiers, nous disent faut avoir un minimum de 300 000 par année pour être capable d'avoir les équipements nécessaires, pour avoir aussi attiré le monde. Parce
1: vous
0: qu'on
1: êtes 300
0: sait,
1: millions par c'est année, c'est ça?
0: 300 millions par année okay, pour okay. Réussir, pour être capable de mettre un plan de 10 ans. Travailler sur un plan de 10 ans pour préparer. Parce qu'on sait que la planète se réchauffe, on sait que les feux, on a de plus en plus à chaque année. Puis aussi, le gouvernement reconnaît parce qu'ils ont fait une extension du temps des feux en Ontario. Fait qu'on sait qu'il y a plus de feux puis ça dure plus longtemps. Mais aussi, ça nous prend pour les gens. Donc, on avait 200 pompiers forestiers, d'équipes de pompiers forestiers. On est rendu à 156. Là-dessus, il y en a 20 qui viennent de d'autres pays. Mais faut être capable d'avoir les gens, qu'est-ce qu'ils appellent en anglais, boots on the ground, les bottines sur le terrain, pour être capable de combattre ces feux-là aussi. Mais, et aussi, on a vu que Ford avait dit qu'il était pour ordonner 6 des bombardiers, oui. des avions à citerne. Mais il dit pas qu'ils vont être prêts seulement en 2035. Ouais. Et 5 nouveaux, mais ils vont être prêts en 2035.
1: Mais là, justement, d'ici là, qu'est-ce qu'on fait? Qu'est-ce qu'on fait pour éviter de voir des situations comme on a vu cette semaine? Il y a des gens, la semaine dernière, il y a des gens qui sont partis de chez eux de justesse. Là. Ils étaient dans les flammes, de chaque côté d'eux, ils étaient entourés. Certains sont partis par bateau. C'est épouvantable, dans certains cas, ce qu'ils ont vécu. Qu'est-ce qu'on peut faire à court terme en attendant pour éviter que ça se reproduise à nouveau?
0: Mais la première affaire, il faut répondre à ces urgences-là avant de continuer à tu sais, avant d'éteindre des arbres. On parle des communautés qui se faisaient quelques jours qui parlaient, à essayer de dire au ministre faut nous faire évacuer. Il n'y a pas eu de réponse du fédéral ou de la province. Là. Il y a deux paliers gouvernementaux qui ont failli là-dedans. Là. Parce que quand j'écoutais le ministre, une de ses annonces qu'il a faites, il dit on l'a fait à 15 km, il progressait à 4 km à l'heure. Mais me semble, monsieur le ministre, la lumière a dû allumer pour dire faut évacuer ces gens-là. Les Premières Nations, il y a une Première Nation qui est obligée, ils ont parti en camion, puis on était voir le ministère, puisque sont à pouvoir de réponse. Ils attendaient, voir si faut-tu se faire évacuer, Puis ils disaient, oh non, vous n'êtes pas en danger. Quelques heures après, ils disaient, il faut vous évacuer. Puis l'autre, il avait de redonner l'ordre d'évacuer. Mais pour être capable de préparer des avions, tout ça, ça prend quelques jours. Il faut être assez, il ne faut pas quelqu'un qui n'avait pas été donné. Pour être capable d'aller sortir ces communautés. Donc, on a vu des gens partir avec un bateau, quand on parle à la communauté de Collins, sortir, puis tu vois les flammes de rue, c'était quasiment apocalyptique. Voyons, pas apocalyptique, mais c'était un...
1: Apocalyptique, oui. Mais bon, les chefs demandent justement une enquête publique, demandent la démission du ministre des Ressources naturelles. Une enquête publique, ça permettrait d'obtenir quoi? De savoir quoi qu'on ne pourrait pas savoir autrement?
0: Ben c'est pour éviter des erreurs comme qu'on a vu dans ce cas ici. C'est où est-ce qu'il y a eu le manque de la province, où est-ce qu'il y a eu le manque aussi d'équipement peut-être, ou de gens pour être capable de protéger les communautés. Puis dans ce cas ici, c'est plus les Premières Nations qui ont été affectées, puisque c'est plus au nord. Mais si ça vient d'une situation où est-ce que c'est des villes qui sont beaucoup, on a besoin de protéger, comme on devrait protéger toutes les communautés. C'est pour savoir où est-ce qu'il y a eu un manque, puis qu'on est capable de s'adapter ou donner le financement nécessaire. Il y a-tu manqué de financement? Ça va être à regarder, ça. Puis on la supporte, nous autres, l'enquête publique. On demande au gouvernement, au ministère, de faire une enquête publique, au gouvernement, de faut que ça se fasse, parce qu'il faut trouver les lacunes qu'on a. Vous savez, madame, moi, j'ai parlé à des pompiers forestiers, puis dans le temps, en Ontario, on était le programme qui était regardé à grandeur du monde. Puis on n'avait même pas besoin d'aide dans les arbres, puisqu'on avait beaucoup plus d'équipes. On était capable de contrôler nos feux de forêt, puis on était capable de les gérer. Il est arrivé qu'il y a quelque chose qui a changé dans les années. C'est certain que les équipes ont baissé, il y a du financement qui a été coupé, mais à quelque part, notre programme n'est plus qu'est-ce qu'il était. Et pourquoi ça a changé? Ouais. Et que les pompiers forestiers nous disent, nous, on a besoin plus d'argent pour être capable d'être capable de protéger, mais aussi de travailler pour être capable de protéger ça. On devrait protéger toutes les... Parce qu'il y a du monde qui ont perdu les...

0: les pauvreries, il y a du monde qui a perdu tous les investissements.
1: Oui, il y a même un village au complet, d'ailleurs, qui est disparu, qui a été rasé. Guy Bourgoin, député du NPD ontarien dans la circonscription de Moshkegowak Bay James, merci beaucoup.
0: Oui, merci. Nous autres, on a beaucoup de pluie dans ma région, puis on sait qu'il
1: nous
0: souhaite
1: de la pluie. On vous en souhaite beaucoup.
0: Ouais,
1: de pluie.
0: On en souhaite, tout le monde en veut.
1: Oui,
0: merci.
1: Parce qu'on a une situation, c'est sans pareil, c'est la pire saison jusqu'à présent pour les feux de forêt en Ontario. À l'échelle du pays, il y a 1000 feux actifs. La Colombie-Britannique aussi est à surveiller. Il y a une nouvelle communauté, Clinton, qui a fait l'objet d'un ordre d'évacuation hier. Nos collègues mettent constamment à jour une super page très efficace pour suivre la situation en direct radio. tradeunioncanada.ca/feu.
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3: They shouldn't really do that. They got suckered into this by the Iranians. You know, the Houthis largely were smart and stayed out of all this throughout the conflict. But they now apparently have gotten themselves suckered into this going after Saudi Arabia.
1: Sur l'entrée des rebelles outils dans le conflit avec l'Iran, selon lui, ils se sont fait avoir par Téhéran. Ils auraient été plus sages de rester à l'écart du conflit. C'est ça qu'il dit. Les rebelles outils, qui sont des alliés de l'Iran, ils ont revendiqué l'attaque contre deux pétroliers saoudiens cette semaine. Ils sont soupçonnés d'en avoir visé un autre. Hier. La nuit dernière, la coalition dirigée par l'Arabie saoudite dit avoir répliqué, a frappé des sites militaires houthis au Yémen. Les houthis revendiquent une attaque en Arabie saoudite aujourd'hui. Voyez, de l'instabilité. De l'instabilité qui a eu un impact sur le prix du baril de pétrole. Le Brent est repassé au-dessus des 100 $ américains le baril cette semaine avant de descendre un petit peu hier. Pour en parler, je joins Francis Perrin, qui est directeur de recherche à l'IRIS, spécialiste des problématiques énergétiques. Monsieur Perrin, bonjour.
4: Bonjour et merci de votre invitation.
1: Parlez-nous d'abord des rebelles houthis qui se mêlent au conflit. Qui sont-ils? Quel est leur lien avec l'Iran?
4: Ils ont des liens assez forts avec l'Iran depuis plusieurs années, depuis au moins une bonne dizaine d'années, dans le contexte de la guerre au Yémen. La guerre au Yémen a commencé en 2014, lorsque les rebelles houthis ont pris le contrôle de la capitale du Yémen, Sanaa, et renversé le gouvernement yéménite qui était en place à ce moment-là, gouvernement proche notamment de l'Arabie saoudite et des Émirats arabes unis. Ce qui a conduit ces deux pays, à partir de 2015, à entrer dans la guerre au Yémen en prenant la tête d'une coalition militaire et qui a mené des frappes aériennes contre les Houthis au Yémen, avant que ces deux pays ne se retirent un petit peu du conflit de façon différente quelques années après, face au peu de succès de leur offensive militaire contre les Houthis. Donc, depuis plusieurs années, l'Iran aide les Houthis par des livraisons d'armes, de matériel militaire, par des renseignements, par l'appui venant des gardiens de la Révolution en termes de conseillers militaires. Et l'Iran s'attend à ce que les Houthis lui rendent cette politesse. Et depuis plusieurs semaines, les gardiens de la Révolution demandent aux dirigeants des Houthis au Yémen de les aider face aux États-Unis, un peu moins face à Israël actuellement, mais face aux États-Unis, de les aider en interrompant le trafic maritime à travers le détroit de Bab el-Mandeb, à travers la mer Rouge.
1: Et ça, c'est un détroit dont on n'avait pas vraiment parlé dans l'actualité depuis le début de la guerre. Là, on assiste à un blocus maritime, mais seulement contre l'Arabie saoudite. On se retrouve quand même dans une situation où on a un problème majeur dans deux détroits importants. Hormuz, et là, je parle de détroit important pour la circulation de pétrole, bien sûr, Hormuz, qui est, pour ainsi dire, bloqué, et le détroit de Bab el-Mandeb, qui est menacé par les Houthis. Alors, parlez-nous de ce détroit. À quel point c'est important pour le transport maritime de pétrole dans le monde?
4: Le détroit de Bab el-Mandeb est important parce qu'il est sur l'une des routes maritimes mondiales les plus importantes entre l'Asie, le Moyen-Orient et l'Europe, dans le sens sud-nord, et entre l'Europe, le Moyen-Orient et l'Asie, dans le sens nord-sud. Cette route, c'est, si on prend dans le sens sud-nord, c'est Océan Indien, Golfe d'Aden, Détroit de Bab el-Mandeb, Mer Rouge, Canal de Suez, Méditerranée. Et l'inverse, évidemment, dans l'autre sens. Cette route est la route la plus courte permettant de relier l'Asie à l'Europe, la route maritime, bien sûr. Elle représente à peu près 12% des échanges mondiaux de marchandises.

0: qui sont des échanges essentiellement par navire, comme nous le savons. Et parmi ces échanges, il y a tout qui passe sur des bateaux. Il y a des porte-conteneurs, il y a des cargos, il y a aussi des tankers, donc qui transportent du pétrole brut ou des produits raffinés, et aussi des méthaniers qui transportent du gaz naturel liquéfié.
1: Et est-ce que les Houthis peuvent vraiment bloquer ce détroit?
0: Ils l'ont largement fait dans le contexte de la guerre à Gaza à partir de la fin novembre 2023. Ils l'ont fait jusqu'à ce que l'administration Trump estime que cela devenait un peu trop gênant et engage des frappes contre les Houthis au Yémen au printemps de l'année 2025. Et après, il y a eu un accord implicite États-Unis-Houthis. Les Houthis ont arrêté de tenter de bloquer Bab el-Mandeb et la mer Rouge et ils ne se sont pas manifestés, en tout cas sur ce plan-là, jusqu'aux quelques derniers jours, lorsqu'ils ont annoncé publiquement qu'ils bloquaient les ports saoudiens sur la mer Rouge et qu'aucun navire ne devait se diriger vers un port saoudien. Et comme vous l'avez rappelé, ils ont tiré sur deux navires pétroliers saoudiens, deux tankers. Mmh. Mais donc, entre le printemps, mai-juin 2025 et il y a quelques jours, les Houthis s'étaient tenus tranquilles par rapport à Bab el-Mandeb. Mais depuis plusieurs semaines, ils faisaient l'objet de pressions très fortes de la part des gardiens de la révolution en Iran, qui leur demandaient de se remobiliser pour bloquer Bab el-Mandeb et donc le trafic maritime à travers la mer Rouge. Notons que, pour ce qui concerne la décision récente des Houthis, l'annonce récente des Houthis il y a quelques jours, ils n'ont pas indiqué formellement, en tout cas à ce jour, au moment où nous parlons, qu'ils bloquaient Bab el-Mandeb.
1: Non, c'est ils seulement indiqué... que pour les pétroliers de l'Arabie Saoudite. En terminant, parce
0: alors,
1: qu'il
0: nous, il tous nous les reste... navires, pas seulement les pétroliers, allant vers des ports saoudiens.
1: Voilà.
0: Mais ils n'ont pas dit, comme ils l'avaient fait dans le contexte de la guerre à Gaza, nous bloquons tout le trafic maritime à travers Bab el-Mandeb. Cela pourrait évidemment se produire dans un scénario d'escalade.
1: Oui, et on peut imaginer que ça
0: pousserait dans les prochains jours. On peut imaginer que ce n'est pas encore le cas aujourd'hui.
1: On peut imaginer que ça pousserait d'autant plus le prix du baril de pétrole en hausse, bien sûr. Je vous remercie beaucoup pour votre analyse aujourd'hui, Francis Perrin, directeur de recherche à l'IRIS à Paris, chercheur associé au Policy Center for the New South Araba. Merci.
0: Merci beaucoup à vous.
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3: No one should have a different price based on who you are and where you shop and when you shop. That's just not fair.
1: C'était la mairesse de Toronto, Olivia Chow, qui disait que personne ne devrait payer un prix basé sur qui ils sont, à quel endroit ils sont, à quel moment ils magasinent. Pourquoi elle disait ça? C'est qu'elle veut s'attaquer à ce qu'on appelle la tarification algorithmique personnalisée ou la tarification de surveillance dans les commerces. C'est quoi ça? Ben, c'est peut-être l'avenir. Alors, écoutez bien ce qui s'en vient. Ça voudrait dire que deux clients pourraient payer des prix différents dans un commerce, comme à l'épicerie, par exemple, selon ce qu'ils sont prêts à payer selon un algorithme. Alors, je serais curieuse de savoir ce que vous en pensez. Écrivez-nous dans la bulle de conversation, dans l'application audio ou sur lesfaitsdabord@radio-canada.ca. Il y a des élus un petit peu partout au pays en ce moment qui essaient de mettre des barrières, qui veulent empêcher que ça arrive. Et c'est ça qui est arrivé à Toronto cette semaine avec la motion de la mairesse Chow. Alors, pour comprendre ce que c'est la tarification de surveillance, je joins Pascal Thériault, qui est agronome et économiste à l'Université McGill. Pascal Thériault, bonjour.
4: Bonjour.
1: Donc, on connaît déjà la tarification dynamique, les prix qui changent quand on achète des billets d'avion ou des billets de spectacle en fonction de la demande. C'est quoi la différence fondamentale entre ce que je raconte, la tarification de surveillance et ce qu'on connaît déjà, la tarification dynamique?
4: Bien, la tarification dynamique, à la base, tout le monde paie le même prix. Donc oui, il va y avoir une variation de prix. Là. Les chocolats de Saint-Valentin sont toujours moins chers le 15 février, mais elles sont moins chères pour tous.
1: Oui.
4: Alors qu'une tarification de surveillance, ce serait de dire, par exemple, Pascal Thériault est friand de chocolat. Alors lui, parce qu'il en achète beaucoup, on va lui donner un rabais, ou pire encore, on va lui charger plus cher parce qu'il en achète peu importe.
1: Et je pense que c'est ça, c'est pas les rabais qui dérangent les gens, c'est la possibilité de payer plus cher.

0: carrière que quelqu'un d'autre à côté parce qu'il y a un algorithme qui décide que Pascal aime le chocolat et il sera prêt à payer plus. Alors, comment est-ce que les commerçants pourraient faire ça? Ça passerait par quoi? Est-ce que ça passerait à travers les applications, les cartes de fidélité, les informations que les détaillants accumulent sur nous?
1: Bien, vous savez, par exemple,

0: Y vient moins souvent, alors il va avoir moins de rabais. Donc ça, c'est le danger, puis c'est ça qu'on tente d'éviter à tout prix. Mais avec le commerce en ligne, c'est très difficile parce qu'on est tous devant notre ordinateur à la maison et qu'on ne peut pas savoir c'est quoi le vrai prix.
1: Je sais que dans les laboratoires de marketing, c'est des choses qu'ils essaient depuis des années, quand il y a des chercheurs qui travaillent là-dessus. Dites-nous, jusqu'où ça pourrait aller, la tarification de surveillance? Si on pense là, au monde dans lequel on pourrait être d'ici quelques années, on se présente à l'épicerie ou on se présente dans un autre commerce, qu'est-ce qu'on pourrait voir concrètement s'il y avait pas de barrière, là, si les commerçants pouvaient faire ce qu'ils voulaient avec un maximum d'informations sur nous?
0: Ben, il pourrait, par exemple, avec un maximum d'informations, savoir où on habite, savoir nos habitudes d'achat, savoir nos revenus. Et donc, si on rentre à l'épicerie un jeudi soir à l'heure du souper et qu'on n'est pas habitué de rentrer à cette heure-là, ça voudrait forcément dire qu'on est dans une espèce d'urgence de trouver quelque chose pour le souper. Et donc, soudainement, il n'y aurait pas de rabais qui nous serait accordé.
1: Donc, c'est presque dystopique, ce que vous racontez, mais je sais que les spécialistes disent que c'est très possible, qu'on pourrait tout à fait même utiliser les affichettes électroniques sur les tablettes pour changer le prix selon la personne qui passe devant, c'est ça?
0: Ben, ultimement, dans le futur, oui, mais actuellement, ces étiquettes de prix électroniques sont surtout là pour simplifier la vie des détaillants d'alimentation.
1: Oui, et je tiens à préciser que les grands épiciers canadiens disent qu'ils font pas ça, hein, et qu'ils n'utilisent pas la tarification de surveillance, en tout cas pas encore. Mais est-ce que c'est une possibilité, à votre avis, qu'on en arrive là dans un avenir proche si nos gouvernements, les différents paliers de gouvernement n'agissent pas?
0: Ben, je crois que le danger existe sous la forme de rabais que certaines personnes pourraient ne pas avoir. Donc oui, indirectement, il y a des gens qui vont payer plus cher, mais ils vont payer plus cher parce qu'ils n'auront pas droit au rabais que d'autres vont avoir droit. Puis, on peut le voir sur le commerce en ligne, on peut le voir sur déjà dans les achats qu'on fait par des rabais personnalisés, par les cartes de fidélité, entre autres.
1: Vous êtes économiste, Pascal Thériault, alors je veux vous poser une question d'économiste. On parle souvent des prix qui sont déterminés par l'offre et la demande. Si demain, chaque consommateur peut potentiellement payer un prix différent selon son profil, est-ce qu'on change simplement la façon de fixer les prix ou est-ce que ça transformerait carrément les règles du marché et ce qu'on connaît de l'économie?
0: Ben, si on est pour avoir un grand discours économique, vous savez, la compétition parfaite est le système qui fait qu'il est le plus efficace, que le consommateur paye le meilleur prix toujours. Mais une de ses conditions, c'est qu'il y ait beaucoup de joueurs, ce qui n'est pas le cas en alimentation, et qu'il y ait une information parfaite sur les prix. Et donc, que tout le monde sache combien l'autre paie. Puis donc, soudainement, on viendrait rajouter une barrière au libre commerce qui ferait en sorte que ben le consommateur paierait pour ultimement.
1: C'est quand même incroyable de penser justement à quel point ça pourrait être transformatif. En terminant, est-ce que vous voyez un danger peut-être pour les gens plus vulnérables dans la société? Parce qu'on est quand même en train de parler de prix à l'épicerie. Là, on parle pas de prix de voiture ou de quelque chose de plus gros. Là, on parle de quelque chose d'essentiel. Tout le monde doit manger. Est-ce que ça vous choque particulièrement de penser que la tarification de surveillance pourrait un jour entrer dans nos épiceries compte tenu du genre de produits dont on parle?
0: Oui, ça m'inquiète parce que, bon, je crois que les détaillants, ce n'est pas leur but, mais s'ils disent, par exemple, je veux m'assurer que chaque consommateur me rapporte 1 000 $ de profit par année, le consommateur qui va dépenser beaucoup d'argent va forcément avoir des meilleurs prix parce que les marges vont être là, alors que celui qui achète moins va avoir des moins bons prix pour qu'une chaîne puisse avoir ce même niveau de profit de ce consommateur-là. Puis encore une fois, je pense pas qu'actuellement, c'est ce qu'ils cherchent à faire, mais la possibilité existe qu'on en arrive là.
1: Bien, Pascal Thériault, agronome et économiste à l'Université McGill, merci beaucoup de nous avoir expliqué la tarification de surveillance. À bientôt.
0: À bientôt.
1: C'est déjà tout pour Les Faits d'abord, une émission qui nous a montré que des décisions qui sont prises très loin de nous ont parfois un impact très concret sur nos vies. C'est vrai pour les tarifs, le conflit au Moyen-Orient, les prix à l'épicerie, les feux de forêt. Alors, comprendre les faits, c'est déjà reprendre un petit peu de pouvoir sur ce qui nous arrive. Merci à toute l'équipe cette semaine, à la technique Alexis Lebel, Alejandro Magana Martinez et William Turgeon, à l'assistance à la réalisation Sandrine Bélanger-Mona, à la réalisation Esther Pilon. Je vous rappelle qu'on aime vous lire. Vos courriels ont inspiré d'ailleurs certaines de mes questions cette semaine. Vous pouvez continuer à nous écrire les faits d'abord @radio-canada.ca. Ici Marjorie April. À la semaine prochaine.

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4: Bonjour, voici les informations. Ici Marjorie Pedon. Le nombre de diagnostics de cancer de la peau est en hausse au pays, notamment au Nouveau-Brunswick. Cette augmentation arrive alors que le bronzage et un teint hâlé semblent de nouveau valorisés, notamment sur les réseaux sociaux. Allez, Chouillard.
5: Selon le Registre canadien du cancer, l'indice de mélanome par 100 000 habitants est passé de 12 en 1997 à environ 27 en 2026. Cette hausse s'explique notamment par le vieillissement de la population, selon la dermatologue, la docteure Nicole Maillet-Lebel.
6: On a plus de gens qui vivent plus vieux, fait qu'on peut voir des cancers de peau apparaître avec l'âge. Mais il y a aussi beaucoup de gens qui s'exposent encore au soleil. Puis les gens qu'on voit les cancers de peau apparaître maintenant, c'est les gens qui s'étaient exposés il y a 15-20 ans.
5: Cette hausse arrive alors que le bronzage et les effets du soleil sur la peau semblent de nouveau valorisés, notamment sur les réseaux sociaux.
6: Les jeunes sont encore en train de vouloir s'exposer puis avoir des lignes de bronzage. C'est redevenu à la mode, qui va nous apporter à avoir encore plus de cancers de peau dans 15, 20, 30 ans.
5: Se protéger du soleil est tout de même important pour plusieurs personnes rencontrées à Shediac cette semaine.
7: On le sait que la couche d'ozone est moins importante maintenant, fait que c'est d'autant plus important de se protéger du soleil, surtout si on est une femme puis on veut pas vieillir prématurément.
8: Dans la crème solaire, j'en ai une pour mon visage puis j'en ai une autre pour le corps, surtout quand je vais à la plage.
9: Mais même chose, c'est la crème, c'est peut-être y aller avec moins longtemps, des moins longues heures, mais bon, ça dépend de toutes les journées.
5: Pour rendre le dépistage plus accessible, Mélanome Canada propose une unité mobile de dépistage du cancer de la peau. Celle-ci s'arrêtera à Moncton, en août. Ici Ali Chouinard, Radio-Canada, Shediac.
4: Demain, au stade de l'école Mathieu-Martin, les joueurs seniors du club de soccer de Dieppe, au Nouveau-Brunswick, affronteront les Shamrocks de Saint-Jean. Ils invitent la communauté du sud-est du Nouveau-Brunswick à se déplacer massivement pour leur offrir du soutien. Une victoire pourrait les qualifier pour la première fois pour le championnat national canadien. Baba Tunde Lawani.
10: L'équipe senior de soccer Dieppe est à portée d'un titre de champion de la première ligue de soccer du Nouveau-Brunswick. Au match aller, les Dieppois ont battu les Shamrocks de Saint-Jean par une marque de 4-1. Michel Inné, défenseur du soccer Dieppe.
11: C'est ce qu'on doit faire, gagner pour pouvoir prendre les deux opportunités qui se présentent à nous. Le titre est également allé au national.
10: Pour atteindre cet objectif, Héritier Massimengo souhaite avoir l'appui des spectateurs, habillés aux couleurs du club, le bleu, jaune et blanc. L'attaquant les attend nombreux dans les tribunes et aux abords du stade dès 18h au coup de sifflet de l'arbitre. Il va d'ailleurs remettre un chandail de l'équipe, signé par tous ses coéquipiers à leur première supportrice, la mairesse de Dieppe, avant le coup d'envoi du match.
12: Quand on voit des gens qu'on connaît qui crient notre nom, qui vont nous supporter, franchement, ça va nous donner un boost.
10: Le soutien espéré est aussi financier, d'où l'appel du capitaine de l'équipe Malik Koné à la générosité des résidents et des entreprises locales.
13: Ça coûte beaucoup d'argent, en fait, de pouvoir se rendre aux nationaux. Nous faut environ 45 000 $ pour s'y rendre.
10: La ville de Dieppe a accordé 11 500 $ à l'équipe en 2025. Elle dit être très fière de son parcours et lui souhaite tout le succès pour le match de dimanche. À tous ceux et celles qui feront le déplacement, André Leblanc, entraîneur et adjoint, promet de joindre l'utile à l'agréable.
14: Ça devrait être la fun pour tout le monde, tant qu'apporter la famille, les enfants, les amis, on vous attend là.
10: Ici, Baba Tunde Lawani, Radio-Canada à Dieppe.
4: La ville de Vancouver souhaite limiter la parole des non-résidents au conseil municipal. Le maire croit avoir été témoin d'une tentative d'ingérence étrangère cette semaine lors d'une audience publique à laquelle des résidents de la Californie ont pris part. La ville demande au provincial d'intervenir. Corentin Mitet-Magnan.
15: Dans cet échange, le conseiller municipal de Vancouver, Mike Klassen, interroge une femme se présentant sous le nom de Christina et participant à distance à une audience publique sur un projet de densification de plusieurs quartiers.
16: Are you a resident of the city of Vancouver?
17: No, sir, I am not.
16: Okay. Where are you from?
17: Los Angeles, California.
16: Los Angeles, California.
15: Mais voilà, Christina n'a jamais mis les pieds à Vancouver et n'habite pas au Canada, tout comme plusieurs autres personnes s'étant inscrites pour donner leur avis à la réunion du conseil municipal mercredi soir.
18: When you have people that are not from this country, have no connection, interfering with our governmental practices, as far as I'm concerned, it looks and it feels like foreign interference.
15: Pour Ken Sim, le maire de Vancouver, même si les intentions de ces personnes ne sont pas claires, cet incident ressemble à un cas d'ingérence étrangère dans la politique municipale. Dans une lettre adressée au gouvernement provincial, il réclame un amendement à la charte de Vancouver pour limiter la place des non-résidents canadiens lors des audiences publiques. Max Cameron, professeur de sciences politiques à l'Université de la Colombie-Britannique, confirme qu'aujourd'hui, tout le monde peut s'exprimer dans ces réunions.
19: And if we feel that foreign individuals or organizations are engaging the democratic process in a way that is obstructive or vexatious, we have absolutely every right to object to that and to.
15: Le professeur pense qu'il est normal de réclamer des mesures pour empêcher des citoyens étrangers de tenter de peser dans les débats démocratiques canadiens. Ici Corentin Mitemagnan, Radio-Canada, Vancouver.
4: Et le gouvernement canadien a annoncé avoir conclu des négociations en vue d'un accord de libre-échange avec les Émirats arabes unis. Le gouvernement canadien s'est fixé pour objectif de doubler les exportations vers les pays autres que les États-Unis au cours de la prochaine décennie.
20: Nous voulons du changement, nous mettons nos sièges en jeu pour avoir du changement.
21: Pendant toute la campagne, on a martelé le message de se rassembler, de faire en sorte que chaque voix puisse être entendue.
22: Je ne renonce à rien.
23: Chers amis, reconnaissons que la démocratie a parlé.
24: Il faut rêver toujours. Il faut surtout rester fidèle à ses rêves de jeunesse. Ce sont les seuls.
25: Si je vous ai bien compris, vous êtes en train de dire à la prochaine fois.
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27: Ici Marie-Louise Arsenault, bienvenue à Passion politique, une série d'entretiens avec des femmes, des hommes qui ont consacré leur vie à la politique ou à l'engagement public. Aujourd'hui, on vous propose un entretien avec Jean Royer. Il a été conseiller spécial, secrétaire particulier et chef de cabinet de Jacques Parizeau, avec qui il a travaillé pendant une quinzaine d'années. Bonjour Jean.
28: Bonjour.
27: Merci d'avoir accepté notre invitation.
28: Merci de votre invitation.
27: Ça nous fait très très plaisir. On sait que vous êtes rare, vous êtes quelqu'un de l'ombre et malgré ça, vous avez une aura particulière, Jean Royer. C'est l'historien Éric Bédard qui l'écrit dans le livre qu'il a consacré au référendum de 1995. Il dit que de vous, que vous êtes un personnage légendaire. On raconte que dans les coulisses du pouvoir et dans la culture du Parti québécois, on vous considère comme quelqu'un de très impressionnant. On dit que le chef actuel du Parti québécois, Paul Saint-Pierre Plamondon, a le plus grand respect pour vous. Comment ça vous fait réagir de savoir que votre aura dépasse votre passage en politique qui date quand même de 30 ans maintenant, là.
28: Ouais, disons, je me prendrais pas pour Talleyrand, mais Talleyrand disait, on dit de moi tellement de bien ou tellement de mal que je jouis des honneurs de l'exagération.
27: Ça part bien une entrevue politique de citer Talleyrand. Jean Royer, vous avez consacré votre vie, votre engagement politique à un seul personnage, à un personnage très important de notre histoire politique, M. Parizeau. Qu'est-ce qu'on serait surpris d'apprendre sur M. Parizeau? Il y a tellement de livres qui ont été écrits sur lui, des documentaires. On l'a raconté, Jacques Parizeau. Qu'est-ce qu'on serait surpris d'apprendre, Jean Royer?
28: Je pense pas qu'il y a beaucoup de choses qui nous surprendraient, puisqu'il a été analysé sur plusieurs aspects. Mais moi, il y a un élément qui m'a toujours frappé, c'est à partir du moment où il était mis en contact avec une dizaine de personnes jusqu'à quel point son intelligence apparaissait. Je me rappelle probablement la première fois où on aura à travailler ensemble, mais je suis un militant dans le comté de l'Assomption.
27: Oui.
28: Et j'ai une partie de la responsabilité de la ville de Repentigny. Et là, on me dit que M. Parizeau, faudrait qu'il fasse du porte-à-porte. Et sur une rue où on a déterminé qu'il y a beaucoup de gens qui ne sont pas avec nous. Donc, on va chercher à les convaincre. Et on me demande si je vais accompagner M. Parizeau. Alors, évidemment, je dis oui. Je rencontre M. Parizeau. C'est une fin de journée en été. Moi, je suis en jeans, je suis en t-shirt, mes cheveux longs.
0: Oui, vous avez l'air de ça. Hein? Je vais vous montrer à la caméra quand même. Il faut placer le personnage parce qu'on est loin de ce que vous avez l'air aujourd'hui, bien sûr. Là, ça, c'est votre look quand vous rencontrez M. Parizeau.
28: Moi, j'étais à mon meilleur.
0: C'est les années 70.
28: Années 70. Oui. Et quand je rencontre M. Parizeau, je m'aperçois que pour lui, faire du porte-à-porte, c'est comme pas évident. M. Parizeau était quelqu'un, même si extrêmement sûr de lui, il avait un côté timide. Mm. Alors, on arrive à la porte, et là, je frappe, puis il y a une madame qui répond, puis on sait qu'elle n'est pas avec nous, là. Alors, j'ai dit, bonjour madame, je voudrais vous présenter M. Jacques Parizeau, je m'appelle Jean Royer, on veut faire l'indépendance du Québec. Là, je sens que M. Parizeau serait dit, hein, en se disant, aïe, aïe, aïe.
0: On y va.
28: Puis là, on rentre dans la maison, puis la discussion débute. Puis finalement, le monsieur dit à sa femme, on pourrait peut-être inviter le voisin, puis... Finalement, le voisin dit, je pourrais amener le beau-frère. Alors, où on devait rester 5 minutes dans la maison, finalement, c'est pas nous qui avons fait la rue, c'est la rue qui est venue à M. Parizeau. Mm. Et là, je l'ai vu, là, devant un groupe de 10, expliquer ce qui est extrêmement complexe, le ramener à quelque chose d'extrêmement simple. Là, on se dit, hey, on a compris. Mais il faisait le contraire aussi, quelque chose qui nous apparaissait très simple, puis il complexifiait tellement qu'on se disait, une chance qu'il est là. Ah, il était vraiment... un pédagogue, hein? Un enseignant.
0: Oui, oui, il a été prof une bonne partie de sa vie. Il est retourné enseigner d'abord après son départ en politique. Monsieur Parizeau, vous le rencontrez, vous venez de le raconter, vous avez à peu près 19 ans, il en a 46, vous êtes étudiant, il a déjà une grande carrière d'économiste derrière lui. Je vous cite dans un entretien accordé à l'UQAM, votre alma mater. On est en 2018. Quand il m'a remarqué, je lui ai dit que j'étudiais en sciences politiques à l'université. Il m'a invité à le rencontrer à son bureau de comté tous les lundis. Il corrigeait mes fautes d'orthographe, puis on discutait politique. J'ai appris à connaître un homme d'une grande générosité. Qu'est-ce qui s'est passé entre lui et vous pour que ça clique comme
28: ouais,
0: ça?
28: Mais ça disons, ça s'est pas fait de façon instantanée. Là. En 1976, il est arrivé avec des gens en qui il avait mes confiances. J'en faisais pas partie. Alors, ça a pris un certain nombre d'années avant qu'il me remarque, si je puis dire. Puis quand il m'a remarqué, là, il m'a demandé « Qu'est-ce que vous faites, vous, dans la vie? » Ben, je dis, je vais à l'école, M. Parizeau. Ben, il dit, si vous allez à l'école, il dit, lundi prochain, je suis à mon bureau de comté, amenez-moi donc vos travaux. Là, j'avais fini l'administration des publics à l'UQAM, j'avais commencé en économie. Alors, je me suis dit, qu'est-ce qui m'a pris de... Alors, il me corrigeait mes fautes d'orthographe, mais c'était pas à tous les lundis, là. Mais il m'a remarqué... Puis surtout qu'il me voyait toujours dans les conseils nationaux, dans toutes les rencontres, j'étais là. Alors il s'est renseigné sur moi et il m'a dit là, M. Royer, en 81, là on est en 81, il dit, vous avez deux choix, vous, dans la vie. Il dit, je pourrais vous aider à aller compléter des études supérieures à Syracuse en administration publique. C'est ça qui m'intéressait. Ou il dit, vous commencez lundi à mon bureau de comté. Ben, je dis, qu'est-ce que vous voulez dire, bureau de comté? Ben, il dit, lundi, bureau de comté, mais mardi, mercredi, jeudi, à Québec. Vous allez être toujours avec moi. Alors, entre Syracuse et Québec, ça a pris 5 minutes. Je lui dis, je vais aller avec vous. Ben, il dit, faites-vous couper les cheveux, rasez-vous la barbe, achetez-vous une cravate. Et vous commencez lundi. Alors, j'étais chez Beauvais, puis je me suis acheté un habit 3 pièces.
0: Bon.
28: J'ai commencé comme ça.
0: Ça prenait ça pour travailler avec Monsieur Parizeau, hein. Il exigeait, Madame Marois le racontait, que les femmes portent la jupe et que les hommes portent la cravate, soient soignés. Vous lui avez obéi, en fait.
28: Absolument.
0: Ouais. À la question qu'on vous a posée auparavant, décrivez en 3 mots le personnage politique que vous avez été. Vous avez répondu loyauté, honnêteté et absence d'ego.
28: Oui.
0: Pourquoi vous avez choisi un rôle de l'ombre, Jean Royer?
28: Pour deux raisons. Premièrement, c'est conforme à ma personnalité. Deuxièmement, là, je vais y aller à l'opposé. Madame Marois, si vous souhaitez régler un problème avec elle, puis vous vous retrouvez dans un restaurant, c'est une très mauvaise idée. Pourquoi? Parce qu'à toutes les 5 minutes, il y a quelqu'un qui va aller la voir, qui va lui parler d'un problème, et elle écoute pour vrai, là. Elle a ce qu'on appelle l'empathie pour faire le travail. Alors, si on est, moi, je vous dirais ça, si on est sur un navire, elle serait la capitaine, puis moi, je serais chef mécanicien. Alors elle a la responsabilité de diriger le navire, mais le soir, elle reçoit à la table, tandis que moi, je carbure au bruit des machines. Et à la fin de la croisière, les gens sont satisfaits de leur croisière, puis moi, je reçois un appel du capitaine qui me dit « On a eu une belle croisière. » C'est comme ça. Alors moi, j'ai pas la qualité pour sortir de l'ombre, parce que naturellement, je suis un côté un peu misanthrope.
0: Ah oui, hein, ouais. Tant que ça, parce que c'est un travail d'équipe, la politique, quand même, on va y revenir. Ouais. Évidemment, quand on côtoie un personnage comme M. Parizeau pendant tant d'années, on est en droit de se poser la question, qu'est-ce qui vous a appris de plus fondamental, M. Parizeau?
28: M. Parizeau, il m'a appris le respect des institutions.
0: Ouais.
28: Ça, c'est la première chose. Deuxièmement, avoir de l'admiration. L'admiration, c'est le bon mot pour ceux qui choisissent le service public. Ensuite, il m'a appris à pas être impressionné par le pouvoir de l'argent. Ensuite...
0: Ça, c'est intéressant. J'aimerais qu'on y revienne à ça. Est-ce que vous l'étiez impressionné par le pouvoir de l'argent?
28: Non.
0: Vous l'avez connu jeune, il faut dire.
28: J'ai connu jeune, mais j'ai compris ce qu'il voulait dire.
0: Qu'est-ce qu'il voulait dire?
28: Il a fait de toute sa vie chercher à se sortir des marchés financiers qui imposent l'agenda. Lui, il croit que c'est au gouvernement déterminé, mais l'agenda. Puis lui, quand il commence sa carrière au gouvernement, sous Monsieur Jean Lesage, il comprend ce qu'est le pouvoir du syndicat financier. Alors donc, Monsieur Parizeau m'a appris à ne pas être impressionné par le pouvoir de l'argent. Il m'a aussi appris que la confiance en soi, c'est pas un défaut, là. Puis il m'a surtout appris à aimer mon pays, le Québec.
0: C'est beau, hein, ça. On va parler de vous un peu, d'où vous venez. Vous êtes né le 27 mars 1956 à Montréal. Vous avez grandi à Hunsic, d'abord sur la rue d'Auteuil, entre Henri Bourassa et Gouin. Votre famille va déménager à Repentigny dans les années 60 pour faciliter le travail de votre père. Vous grandissez donc dans le Québec de la Révolution tranquille.
28: Je vous dirais, j'avais un père un intellectuel.
0: Oui.
28: C'est un homme qui avait une bibliothèque absolument... impressionnant.
0: Travailler au devoir, votre père, comme une grande partie de votre famille. Vos parents se sont rencontrés au devoir, faut le faire quand même.
28: Faire une histoire courte.
0: Oui.
28: Mon grand-père, qui était un comptable, est engagé au devoir par Henri Bourassa.
0: Quand même.
28: Il va y travailler pendant 60 ans. La mère de ma mère était la téléphoniste au devoir. Elle est décédée très jeune et mon grand-père a marié sa remplaçante. Ma mère a travaillé au devoir, mon père y a travaillé,
0: oui.
28: Ma tante y a travaillé, mon oncle a été chef des typographes. Beaucoup de membres de la famille y ont travaillé. Donc, le devoir, chez nous, c'était un sujet de discussion. Et mon père était très attiré par les activités culturelles en France. Et je me rappelle, mon père était abonné à une revue où il y avait 3 abonnés au Québec. Il y avait le père de M. Parizeau, il y avait le docteur Lorrain et mon père.
0: Voyez-vous.
28: Et je vais vous raconter, c'est juste anecdotique, mais ça donne une idée. Je suis en 92, 93, je suis à Paris avec mon collègue Hubert Thibault et on cherche un restaurant, on a rendez-vous, on est pressé, puis on ne le trouve pas. Puis Thibault est impressionné par la culture de mon père. Puis on n'a pas d'Internet, ça n'existe pas à ce moment-là. Alors Thibault, il dit, appelle ton père, voir s'il peut nous aider, il y a peut-être une carte de Paris. Alors j'appelle mon père, je dis, père, on est perdu, là. Peux-tu nous aider? Alors il dit, où vous allez? Je donne le nom de la rue, c'est un impasse à Paris, vous savez comment c'est?
0: Oui.
28: Alors mon père dit, t'es où là? Alors, je donne le nom de la rue, il dit, regarde à ta gauche, il y a un clocher, c'est la deuxième rue à droite. Mais mon père n'avait jamais été à Paris de sa vie. Mais... il possédait ça. Là. Tandis que du côté de ma mère, je tiens plus du côté de ma mère, elle avait un côté busybody. Elle était impliquée dans 50 affaires, puis a développé une entreprise. Puis, alors, c'est ça.
0: Ils sont informés, vos parents? Donc, il y a des discussions politiques à table. Est-ce qu'on peut dire que vous avez une éducation politique, Jean Royer?
28: Oui. Pas tellement de discussions à la table, mais... la radio, la télévision, toutes les émissions d'information, moi j'étais toujours intéressé par ça.
0: Oui, René Lévesque fonde le Parti québécois en 1968, vous avez 12 ans. Est-ce qu'on parle de ça chez vous? Est-ce qu'on parle de ses idées? Est-ce qu'on parle d'indépendance? Je vous pose la question parce que vous allez militer vraiment très jeune. Là.
28: Vraiment, moi je commence à m'impliquer lourdement
0: oui.
28: à l'élection de 73. Et en 73,
0: 17 ans.
28: Ouais, tous mes moments disponibles sont au service du Parti québécois. Puis là, on me demande de faire 50 affaires que je fais. Et je vais tirer une leçon sur toute l'élection de 73. Le Parti québécois décide de tenir un rassemblement au Forum. Mm-hmm. C'est plein à pleine capacité. Et là, il y a un discours de M. Lévesque. Puis là, je sens une énergie. Là, je me dis, on va gagner. On va gagner. Quand le soir de l'élection, les résultats sont arrivés, puis le Parti québécois a fait élire 6 députés, j'ai compris à ce moment-là, il faut garder la tête froide. Le cœur chaud,
0: oui.
28: Mais la tête froide.
0: Oui. Qu'est-ce qui vous séduit? Parce que on a interviewé plusieurs personnages importants en politique québécoise pour le Parti québécois. Louise Beaudoin, elle a 17-18 ans quand elle rencontre René Lévesque. Jean-François Lisée commence à militer à l'âge de 14 ans. Vous avez 17 ans, vous êtes lourdement, vous l'avez dit, impliqué. Comment ça se fait que le Parti québécois attire des adolescents dans les années 70, Jean Royer?
28: On n'était pas tant que ça, là.
0: Mais c'est jeune, quand même.
28: Ouais, je suis jeune, mais moi, ce qui m'intéressait à ce moment-là, c'était le fonctionnement des gouvernements. L'organisation gouvernementale. C'est pour ça que j'ai étudié en administration et publique. Et je me rappelle, il y avait une telle effervescence en 73-74 que le Parti québécois avait son propre local. Et le local était le lieu de rassemblement de beaucoup de groupes. Et moi, la fonction qu'on m'a donnée après l'élection de 73, c'est d'être le concierge, de laver les toilettes puis de passer le balai au local. Mais si la réunion du groupe d'environnement se terminait à 9h, moi, j'étais là à 8h30 pour prendre connaissance de ce qui se discutait. Puis j'ai compris à ce moment-là l'importance des réseaux. Et progressivement, c'est là que j'ai eu une place dans l'organisation du Parti québécois. Et c'est dans ces conditions-là que est arrivé M. Parizeau.
0: Ah oui, puis c'est avec lui que vous voulez travailler. Vous allez le voir en 76 quand il va se présenter dans l'Assomption, là. Puis vous lui dites, moi, je vais prendre n'importe quel job que vous allez me donner. Il va vous charger de faire sortir le vote chez les jeunes.
28: Exact.
0: Bon, on fait ça comment, en 76?
28: Il s'agit, dans le fond, d'une opération assez simple.
0: Ouais.
28: On a accès aux listes électorales. Alors, à partir du moment où on a accès aux listes électorales, on sort tous ceux qui ont moins de 25 ans. Puis, on cherche à les rejoindre où ils se trouvent. Puis, évidemment, à l'époque, il n'y a pas d'Internet, il n'y a pas de choses. Alors, il y a une brasserie à Repentigny qui s'appelle la Ripaille, qui est un lieu où il y a beaucoup de jeunes. Alors, à un moment donné, je demande à M. Parizeau, venez-vous souper avec moi là-bas pour qu'ils rencontrent des gens, les maisons là, d'enseignement. Alors, c'est comme ça.
0: Puis, c'est du terrain, en fait, complètement.
28: Absolument.
0: Ouais.
28: Absolument. C'est pour ça que je vous dis, dans l'organisation, on m'a donné la job de faire le ménage jusqu'à être responsable.
0: Merci d'être avec nous aujourd'hui. Merci beaucoup.
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0: On passe toute l'heure avec Jean Royer, ses passions politiques. Jean Royer, Monsieur Parizeau l'a souvent raconté. En octobre 1967, il prend le train de Montréal pour Banff pour participer à une conférence sur les institutions financières. Ce voyage contribue à modifier sa vision du pays. Je le cite. « En montant à la gare Windsor, j'étais fédéraliste. En descendant à Banff, j'étais séparatiste. Ouais. » En quoi la vision de l'indépendance de Monsieur Parizeau est différente de celle qu'avait Monsieur Lévesque? Est-ce qu'il y a des différences fondamentales dans leur vision de l'indépendance? Où est-ce qu'ils se rejoignent, en fait?
28: Ouais,
0: est-ce qu'ils s'entendent sur tout? Ou est-ce que, parce qu'on va y venir, il va y avoir une vraie dissension entre les deux éventuellement?
28: Ouais, sur le concept de souveraineté association, il n'y a pas vraiment, sur le concept même du projet, de différence. Oui, il y a toujours des différences, c'est sur la stratégie. Sa stratégie.
0: Comment s'y prendre?
28: Exact. Ouais. M. Parizeau est un stratège. Moi, dans mon cas, je suis un tacticien. Une grande différence, là.
0: C'est quoi la différence? Parce que vous êtes un grand stratège, M. Parizeau, mais c'est un mauvais tacticien.
28: Exact.
0: Bon, quelle est la différence entre être stratège et être tacticien?
28: Un stratège, c'est celui qui va... prenons l'exemple de ce que M. Parizeau, quand il revient en politique, il se dit, basé sur le libre-échange et le refus de Meech, je crois que nous pouvons amener les Québécois à se prononcer pour la souveraineté. Il y a donc une stratégie qui mène à long terme. Le tacticien, lui, Et celui qui, quand il est dans l'opposition, installe des pelures de bananes pour que le responsable du pouvoir s'enfarge. Le tacticien au gouvernement, lui, nettoie le parquet pour pas que l'homme politique s'enfarge dans la pelure de bananes.
0: C'est bien dit quand même. Hein? Vous allez entrer dans le cabinet de M. Parizeau après la fin de vos études. On est en 1981. C'est le deuxième mandat de M. Lévesque. Ouais. Vous le côtoyez de près, M. Lévesque, pendant ces années-là. Donc...
28: Ben, M. Lévesque, il me connaît de mes présences au Conseil national. Au Conseil national, je suis souvent le représentant de M. Parizeau sur le terrain. Ouais. Essayer de faire accepter les propositions de M. Parizeau qui ne sont pas toujours celles de M. Lévesque. Alors, moi, quand j'arrive à Québec, je suis pas dans un environnement étranger pour moi. Pourquoi? Parce qu'on a une grande chance. Le bureau du ministre des Finances se trouve au Parlement. Les finances occupaient les bureaux qui sont actuellement occupés par le premier ministre. Donc moi, tous les matins, je vois les députés, je les croise, je les connais, ils me connaissent. Et M. Parizeau est d'une grande générosité. Il m'amène avec lui dans des réunions.
0: Donc vous le côtoyez déjà, M. Lévesque.
28: Là. Alors j'arrive. Mon rôle, c'est de porter les valises de M. Parizeau, là, parce que je vais être passif dans ces rencontres-là. Mais j'apprends. Ouais. J'apprends. Et c'est là que quand il y a des rencontres où il y a Jacques-Yvan Morin, Bernard Landry, Claude Charron, là, il y a de l'intelligence autour de la table.
0: Ah, c'est clair, c'est un grand cabinet, on va en reparler. Mais parlez-moi de M. Lévesque, comment vous le trouvez?
28: L'intelligence et de la fumée.
0: Ah oui, ça fume. Ah, ça fume.
28: Claude Morin avec sa pipe, avec sa pipe.
0: Mon Dieu. Puis M. Lévesque, il fumait quoi, 2 paquets par jour à une certaine époque? Martine Tremblay nous a raconté ça, là, c'est énorme quand même.
28: M. Parizeau en grillait 5 paquets par jour. Bon. Donne une idée.
0: C'est pointant. Bon, comment vous le trouvez, M. Lévesque? Allez-vous répondre à ma question?
28: Intimidant. C'est un homme qui... C'est un paradoxe, d'ailleurs. Je me rappelle d'une rencontre où il y a des manifestants. Et M. Lévesque arrive, puis là, il y a une ligne de manifestants. Il s'établit presque instantanément une proximité entre M. Lévesque et les manifestants. Certains l'appellent René, le tutoie. Alors, M. Lévesque leur parle. Là, il rentre dans la pièce, puis on est 5-6. Là, je vais vous dire, s'installe une distance, là... par sa seule présence, moi, il m'intimidait. Il était.
0: C'est un paradoxe parce que vous dites qu'il arrivait à créer un lien de proximité avec des manifestants qui sont des étrangers pour lui, puis là, il rentre dans une pièce avec des gens avec qui il travaille, puis là, il y a une distance.
28: Il y a une distance.
0: Comment vous expliquez ça?
28: C'est un homme qui avait pas l'approche facile, là.
0: Il est intimidant, pour vrai.
28: Absolument. Et moi, à ce moment-là, je me rappelle ce que j'aimais. Il y avait, M. Parizeau m'amenait toujours avec lui pour les travaux à l'Assemblée nationale. Il y avait une forme d'antichambre, juste à côté du Salon Bleu, une assez petite pièce. Puis là, au bout, il y avait le bureau de M. Lévesque pour la durée des travaux de parlementaire. Et j'avais un privilège parce que c'était pas tout le monde qui pouvait amener quelqu'un avec lui. Alors pourquoi j'étais là? C'est parce que si quelqu'un posait une question à M. Parizeau sur le taux d'inflation, M. Parizeau, 2 points, moi je prenais le téléphone, j'ai envoyé un petit papier, 2.4, hein, il passait pour... Mais à force d'être là, les gens m'oubliaient. Alors il y avait des confidences qui se faisaient. Je voyais le rôle de Jean-Roch Boivin, chef de cabinet de M. Lévesque. Je voyais le rôle de Marc-André Bédard qui jouait auprès de M. Lévesque. Je voyais les ministres qui n'étaient pas dans les bonnes grâces de M. Lévesque.
0: Ah bon, lesquels?
28: Par charité chrétienne, je vais garder cette information-là.
0: Vous y avez pensé un peu quand même?
28: Oui, j'ai pensé, mais... Fort que moi, j'ai toujours habité par la charité chrétienne.
0: Oui, c'est ça. C'est sûrement
28: c'est
0: la charité chrétienne. Mais vous arrivez, on est un an après le référendum. Ouais. Il y a un cabinet, vous l'avez dit, une réunion d'intelligence. Il y a Claude Charron, Bernard Landry, Pauline Marois, Jean Garon, Marcel Léger, qui est le père de Jean-Marc Léger, devenu un sondeur célèbre. Pierre-Marc Johnson et le Gérald Godin, au ministre des Communautés culturelles. Quel genre d'ambiance?
28: Yves Bérubé.
0: Marquant, ça aussi.
28: Quand vous parlez de... L'intelligence de Yves Bérubé,
0: ouais. Ce sont des années difficiles pour M. Lévesque. Comment ça se passe, là? Parce que les années où vous arrivez vont mener... Bon, il va y avoir la nuit des longs couteaux, le rapatriement de la Constitution, le beau risque où M. Lévesque semble s'éloigner de ses idées d'indépendance.
28: Je vous dirais que pendant toutes ces années-là, il y a quand même entre M. Parizeau et M. Lévesque, je le sens, à la fois respect et la complicité, qui date de plusieurs années.
0: C'est ça, parce que M. Parizeau, il va démissionner le 22 novembre 1984. Il va quitter son poste de ministre des Finances pour protester contre cette fameuse stratégie du Boris. C'est Mulroney qui est au pouvoir au fédéral. M. Lévesque, bon, crée des liens, nomme le Boris. Est-ce qu'on peut expliquer ce que c'est le Boris? Qu'il faudrait le faire pour les gens qui nous regardent, qui nous écoutent peut-être?
28: Bon, oui, et le Boris, d'ailleurs, avant de le définir, il s'explique par une chose, c'est qu'au Québec, depuis qu'on fait des sondages, il y a une constante, c'est que si vous demandez aux Québécois, quel est votre premier choix? Qu'est-ce que vous souhaitez? Qu'est-ce que vous aimez, vous souhaiteriez le mieux? C'est de rester à l'intérieur du Canada, mais avec davantage de pouvoir. Ça, c'est le choix numéro un de 1970 à aujourd'hui.
0: Mais c'est la stratégie de la CAQ, hein? Ça a été aujourd'hui. La stratégie de la CAQ, oui.
28: Alors, M. Parizeau, la raison pour laquelle il devient souverainiste, c'est qu'il ne croit pas possible ce qu'on appelle la troisième voie.
0: Ouais.
28: Alors, M. Lévesque, lui, quand il décide de donner une dernière chance, c'est ce qu'on appelle, avec M. Mulroney, le beau risque, ouais. M. Parizeau dit, cette option-là, je n'y crois pas. Alors, si j'y crois pas, puis que le boss y croit, il y a une décision à prendre, c'est que je m'en vais.
0: Oui, c'est un moment quand même historique, ça. Voilà. Est-ce qu'il vous consulte, M. Parizeau, avant de donner sa démission
28: non.
0: à M. Lévesque?
28: Non, ouais. Non. J'ai travaillé avec lui dans le comté, cette journée-là, et il est appelé par M. Lévesque, et il va, M. Lévesque va lui envoyer la fameuse lettre où il prend position. En disant à M. Parizeau qu'il rendrait le texte public le lendemain. Alors, M. Parizeau, on est dans un restaurant, là, et M. Parizeau lit la lettre. Ensuite, il me fait lire la lettre. Puis quand moi je l'ai lu, il dit, « M. Royer, vous allez appeler ce soir, parce qu'il n'y a pas de cellulaire à l'époque. » là. Il dit, « Rejoignez ma femme, rejoignez mes deux enfants, je veux leur parler ce soir. » Là, j'ai compris que sa décision, elle était prise, et il m'a dit, « Assurez-vous, demain, que tous les hauts fonctionnaires soient là parce que je veux quitter la maison propre. » Et quand M. Parizeau va rédiger sa lettre de démission, que j'ai conservé d'ailleurs, le manuscrit,
0: ah là, oui.
28: Et je dis à M. Parizeau, il n'y a pas d'émotion dans votre lettre, M. Parizeau. Alors M. Parizeau m'a dit, « M. Royer, vous me connaissez depuis suffisamment longtemps pour savoir que l'émotion, je conserve ça pour ma femme et pour la musique. » C'est comme ça. Comme ça que ça s'est fait. Alors, M. Parizeau, c'est un homme qui a toujours conservé pour lui... c'est pas quelqu'un qui communique beaucoup ses sentiments.
0: Oui. Il appartient à son époque aussi, hein, certainement. Ça va briser... Est-ce que ça va briser M. Lévesque, ça, le départ de M. Parizeau?
28: Ben, je pense que ce qui a brisé M. Lévesque, c'est un certain nombre d'événements qui vont se produire avant ça. Mais disons que ça aidera pas. Ça aidera pas.
0: C'est clair. Monsieur Lévesque va démissionner comme chef du parti, comme premier ministre, le 20 juin 1985. Bon, vous avez accepté la proposition de Guy Chevrette d'être son chef de cabinet pendant un gros mois.
28: J'ai été chef de cabinet au ministère de la Santé durant l'année, le 85. Mais ma femme était tannée, là. On avait notre première fille, elle souhaitait que je revienne à Montréal et je n'avais pas d'atome crochu avec l'équipe de M. Johnson. Alors, encore là, quand t'es pas d'accord avec le patron, c'est pas le patron qui s'en va. Alors moi, je suis parti.
0: Pour l'Auto-Québec.
28: Oui.
0: Oui, puis vous venez d'arriver lorsque vous appelez votre ancien patron, Jacques Parizeau, pour lui dire que vous êtes à son service.
28: Oui, c'est vrai.
0: Oui.
28: C'est vrai. Je l'ai été à son service, c'est ça.
0: Alors, qu'est-ce que ça veut dire être à son service quand M. Parizeau n'est pas au pouvoir, là? Ben, vous préparez la suite, déjà?
28: Oui, exact. Alors, je dirais qu'on a vraiment commencé à s'activer à partir du moment où M. Parizeau, qui redevient professeur et consultant, très impliqué dans le dossier de libre-échange. Et là, M. Parizeau est convaincu que si le traité de libre-échange devient effectif, il y a une formule qu'il emploie d'ailleurs, il dit « Avec le traité de libre-échange, on réalise l'association avant la souveraineté.
0: »
28: Et quand va être annoncé l'accord du lac Meech, là, M. Parizeau a l'intuition, là. C'est pour ça que je vous dis, là, l'intuition qui va mener à une stratégie, lui se dit trop peu pour le Québec et trop pour le Canada. Alors, il se dit, avec le traité de libre-échange. Et si, comme je le pense, l'accord du lac Meech ne passe pas, je pense qu'on peut convaincre les Québécois que la dernière chance du fédéralisme, ça ne fonctionne pas.

0: Excellent. Et l'alternative, c'est la souveraineté. Donc, à partir de ça, nous, ce qu'on commence à faire, moi et d'autres, là, je suis loin d'être seul, c'est qu'on commence à préparer une structure d'organisation, mais on est convaincu à ce moment-là que M. Johnson va faire l'élection de 1989. Il est hors de question qu'on revienne avant ça. Alors, quand M. Johnson prend la décision de démissionner...
1: Pierre-Marc Johnson va démissionner le 10 novembre 1987.
0: Ouais.
1: Et M. Parizeau va revenir au pouvoir, en fait, va devenir chef du parti le 19 mars 1988. Ouais. Vous devenez son conseiller spécial et vous allez coordonner depuis Montréal les liens entre le parti et l'équipe parlementaire. Dans la bio que Pierre Duchesne consacre à M. Parizeau, il vous décrit comme la personne qui tente de modifier l'image vieillotte de Jacques Parizeau véhiculée par les médias.
0: Ouais, non.
1: Ça fait partie de vos tâches, Pierre Duchesne a menti?
0: Si j'ai essayé, j'ai pas réussi.
1: Donc, vous avez essayé quand même. Ça veut dire quoi, l'image vieillotte de M. Parizeau?
0: J'avais pas un grand talent pour ça. Tout le monde trouvait que M. Parizeau, il s'est habillé mes trois pièces. Mais comme je vous dis, il y en a un qui va nous aider beaucoup plus là-dedans. Il s'appelle René Blouin, qui était un député du Parti québécois au moment du deuxième mandat de M. Lévesque. On va aller le rechercher. Lui, il était bon là-dedans.
1: Refaire l'image de M. Parizeau,
0: un peu. Exact, parce que moi...
1: Le dépoussiérer, en fait.
0: Les gens trouvaient qu'il y avait un côté inaccessible. Alors, vous comprenez qu'avec mon côté plus abrasif, j'étais pas le meilleur conseiller.
1: Non, mais, oui, parce que toujours dans la bio de Pierre Duchesne, il est question de votre style. Ouais. Il vous décrit ainsi, il faut noter que Jean Royer, dont le style brutal, défiant et intimidant est devenu au fil des ans la marque de commerce, n'est pas une grande utilité quand il s'agit de conseiller son patron sur la façon d'adoucir ses propos. Ouais. Vous étiez brutal. Qu'est-ce que ça veut dire, ça?
0: Ben, c'est que, en politique, il arrive qu'il y a des conflits. Madame Arsenault, moi, les conflits, là, je les cherche pas, mais je ne les crains pas. Puis quand il y a un conflit, il faut le régler. M. Parizeau a eu des conflits avec M. Bouchard. Ce sont deux hommes de grande civilité. Alors, mais des fois, sous ces personnages-là, il y a des entourages qui en ont un peu moins. Alors, c'était mon cas. Est-ce que j'ai pu être brutal? Le terme est un peu fort. Est-ce que j'ai été... expéditif, des fois, en mettant pas toutes les considérations, peut-être. Mais c'était comme ça.
1: À la politique exige ça, diriez-vous? Parce que la manière Jean Parizella, qui est un ami à vous, là, un autre grand chef de cabinet, celui de M. Bourassa, lui, d'après ce qu'on a compris, c'était un grand diplomate, un homme élégant.
0: Exact. Alors lui... Je regrette de ne pas avoir eu ces qualités.
1: Mais j'imagine que c'était tout aussi efficace.
0: C'est pas à moi juger ça.
1: Le 12 septembre 1994, Parizeau est élu le 26e premier ministre du Québec avec la promesse de faire un référendum sur la souveraineté dès le premier mandat. Le Parti québécois va remporter l'élection avec 77 sièges contre 47 pour le Parti libéral de Daniel Johnson, fils. Mais c'est le score du vote populaire qui est extrêmement serré. 44,7 pour le PQ, 43% pour le Parti libéral. Dans le documentaire d'Antoine Robitaille, auquel vous participez d'ailleurs, et de Dave Noël, Espoir et trahison, Jean-François Lisée dit que tout le monde a une tête d'enterrement au lendemain de l'élection. Pourquoi?
0: Ben, parce qu'on pensait faire plus.
1: Ouais.
0: On pensait... les gens oublient souvent ça, là, mais faire une élection, c'est quelque chose qui est assez exigeant. Mais faut pas oublier que l'année qui précède, il y a eu l'élection du Bloc, puis l'année qui va précéder, il y a eu le référendum de Charlottetown.
1: Ouais.
0: Alors, on a fait à Charlottetown 64-65, M. Bouchard a fait si mes souvenirs sont bons, là, autour de 49, nous souhaitions avoir un score qui nous permette d'avoir un air d'aller.
1: Pour faire la souveraineté dans un premier mandat. Qui est pressé, M. Parizeau. Il veut même faire la souveraineté dans une première année au pouvoir. On va l'écouter. Tiens, en décembre 1994, il est élu depuis quelques semaines, il fait un discours à la Nation pour parler de sa vision de la souveraineté.
2: Le Québec a toujours été, sera toujours, une terre d'immigration. Nous ne voulons exclure personne. Car si le Québec devient souverain, tous les Québécois vivront dans ce nouveau pays. C'est la souveraineté. mais une souveraineté qui appartient à tous les Québécois.

0: de toutes les régions, de toutes les origines sociales, linguistiques, culturelles et politiques.
1: C'est M. Parizeau en 1994, on est au mois de décembre. C'est une adresse à la nation. C'est son discours sous la souveraineté. On a l'impression qu'il y a des choses qui ont beaucoup changé depuis cette époque-là. C'est un discours qui est différent de celui qu'on a aujourd'hui. Est-ce qu'on se trompe?
2: Oui, je pense qu'on se trompe. Il y avait là, dans le discours de M. Parizeau, quelque chose d'ailleurs qui lui est... Je trouve que c'est un discours qui est très personnel.
1: Oui.
2: C'était conforme à ses valeurs. C'était conforme à ce qu'il était. Et...
1: C'est rassembleur quand même, c'est rassembleur, là.
2: Oui, c'est rassembleur.
1: Oui.
2: Ouais, c'est rassembleur. C'est rassembleur, absolument, oui.
1: Ça faisait partie de sa vision.
2: Oui, absolument, oui.
1: Jean Royer, ce référendum est minutieusement préparé. Il y a des commissions tenues partout au Québec, une coalition avec l'ADQ de Mario Dumont, le Bloc de Lucien Bouchard, le PQ. Mario Dumont et Lucien Bouchard vont sillonner le Québec. Il y a une offensive diplomatique aux États-Unis et en France qui va se faire. Il y a des plans économiques très ciblé. Le grand stratège de ce plan-là, c'est M. Parizeau?
2: Absolument, ouais. Oui. Absolument. M. Parizeau, c'est quelqu'un qui n'aime pas la politique. Hein? Il faut savoir ça.
1: Ça veut dire quoi, pas aimer la politique?
2: Ah, il trouve ça trop dur, il trouve ça trop exigeant. Il n'aime pas trop se faire critiquer.
1: Il n'a pas choisi,
2: mais, mais il se dit, si je veux réussir le projet, il faut l'action politique.
1: Ouais.
2: Donc, lui part du principe que sa stratégie va mener à un référendum gagnant. Mais si jamais on gagne le référendum, faut être prêt. Alors, il commence dès 90 à préparer les éléments qui vont mener au référendum. Donc, le degré de préparation sur l'utilisation de la monnaie, la sécurisation du territoire, etc. Tout ça est pensé dans des comités bien avant qu'on soit au gouvernement. Jean-François Lisée.
1: Oui.
2: Jean-François va influencer la stratégie de M. Parizeau de façon à chercher à élargir le potentiel de vote.
1: Il fait partie de ceux qui lui conseillent de réunir
2: Jean-François joue
1: Mario Dumont, Lucien Bouchard.
2: Central.
1: Ouais.
2: Central. C'est pour
1: important.
2: Ça que je vous dis, si on parle de stratège, ouais. M. Parizeau en est un, Jean-François en est un, là. Important.
1: Oui, à quelques semaines du référendum, vous vous rendez compte du grand pouvoir d'attraction de Lucien Bouchard.
2: Ouais.
1: Comment vous expliquez que M. Bouchard plaît plus aux Québécois que M. Parizeau, d'ailleurs?
2: Je vais vous prendre deux exemples. Bernard Landry et Lucien Bouchard. Bernard Landry, c'est un esprit fort, ça aussi.
1: Oui.
2: Si Bernard Landry vous parle, vous avez l'impression qu'il parle à une foule de 5000 personnes. Si Lucien Bouchard parle à une foule de 5000 personnes, vous avez l'impression qu'il vous parle à vous.
1: Oui.
2: C'est complètement différent. Deuxièmement, M. Bouchard a, dans son approche, quelque chose qui est plus rassurant. La différence entre l'optique de M. Bouchard et l'optique de M. Parizeau se dit, au lendemain d'un référendum gagnant, le reste du Canada va être en joyeux Golgotha. Là. Et cherchons, pour que ça fonctionne, à établir une association la plus minimaliste possible. Et dans les années qui suivront, quand l'état d'esprit sera meilleur, si on pense qu'il faut l'augmenter, nous l'augmentons. M. Bouchard se dit, moi je crois que pour rassurer les Québécois, notre niveau d'association doit être beaucoup plus large, de façon à rassurer les Québécois. Ce qui va amener M. Parizeau à accepter l'idée de l'offre de partenariat politique et économique.
1: Ouais, toute l'affaire de la question. Mais dans le documentaire Espoir et trahison, on apprend que c'est vous qui avez la tâche d'apprendre à M. Parizeau parce que vous allez prendre la décision de mettre M. Bouchard de l'avant, là, de tasser un peu M. Parizeau pendant la campagne référendaire et de mettre M. Bouchard de l'avant. Comment il réagit, M. Parizeau? Ils sont pas très proches, M. Bouchard et M. Parizeau.
2: Ben,
1: là, sont...
2: Moi, disons, appelons ça que j'ai vécu ça de l'intérieur, oui. Là, c'est le moins qu'on puisse dire. La tension entre M. Parizeau et M. Bouchard, à mon avis, elle est exagérée quand on connaît les deux hommes. Moi, je peux vous dire qu'à deux occasions, là, j'ai senti que la température de l'eau était chaude. voulez-vous que je vous raconte les deux moments?

0: Mais oui, bon, allons-y.
1: Je me rappelle au moment de la, prenons la campagne référendaire de Charlottetown, en vertu de la loi, c'est M. Parizeau qui est président du comité du non. Alors, M. Parizeau accapare l'autobus, l'attention, et M. Bouchard, lui, son rôle, c'est un peu les chemins de Gravel. Arrive l'élection du Bloc, c'est l'inverse.
0: Mais oui.
1: C'est M. Bouchard qui accapare l'autobus, l'attention, et M. Parizeau est en support dans les chemins de Gravel. Il y a M. Bouchard, au moment de l'élection du Bloc, n'a pas d'organisation. C'est tous ceux qui travaillent avec nous à Québec, tout le monde est mis en congé sans solde, et on va faire l'élection de M. Bouchard. Il y a un soir, M. Bouchard fait un scrum, et on peut interpréter son scrum en disant que quand on va tenir le référendum, c'est pas sûr que ça va être la première année, là. M. Parizeau, de ses chemins de gravel, prend ça dur. Il est seul. Alors là, il prend le téléphone, puis là, je suis sur la ligne, là. Il appelle M. Bouchard, puis il lui explique que c'est pas ça, là. C'est pas ça, la ligne. L'atmosphère est lourde, là.
0: On imagine.
1: Est lourde, là.
0: Oui.
1: Bon. À la fin du téléphone, M. Bouchard m'a dit, Jean, il me semble que, Alors, le soir, M. Parizeau, toujours de mauvaise humeur, il se retrouve à Baie-Comeau. Il me convoque avec Hubert Thibault et Pierre Boileau à Baie-Comeau. On était à Baie-Comeau, on s'est parlé, puis au bout d'une demi-heure, M. Parizeau a pris le téléphone, il a appelé M. Bouchard et il s'est excusé. Okay? Deuxième occasion, l'eau était chaude, c'est, souvenez-vous, quand le Bloc a décidé dans son congrès de faire le virage. Vous savez, c'est quand on va appeler le fameux virage où il impose un changement
0: oui.
1: de direction. Quand j'en reparle aujourd'hui à M. Bouchard, on convient que sur le fond, il avait raison. Sur la forme, ça aurait pu être fait de façon différente. Mais je vais vous donner un événement qui indique le sentiment de les deux hommes. Rappelez-vous qu'après l'échec de Meech, on décide qu'après la parade de la Saint-Jean-Baptiste, on va prendre le contrôle de la rue. On va organiser une manifestation.
0: Oui, c'est vrai.
1: On va faire ça jusqu'à l'élection de 80, après l'élection de 94, où là, M. Bouchard et M. Parizeau ont l'habitude qu'ils partent de l'Université McGill, puis on marche jusqu'au Parc Maisonneuve. Une bonne marche, là.
0: Oui. C'est une grande distance.
1: Arrive l'accident pour M. Bouchard. Et là, c'est la marche de 94. Il y a du monde, là. Il fait chaud. Là, M. Bouchard a sa prothèse, là.
0: Oui.
1: Difficile, là.
0: Oui.
1: On dit à M. Bouchard, voulez-vous un petit cart de golf? M. Bouchard dit, non, il dit, je vais marcher. Rendu à la rue Delormier, bon bout déjà de fait, là, M. Bouchard commence à être fatigué. Là. M. Parizeau se rend compte de ça. Là. Alors, M. Parizeau était voir M. Bouchard et il lui a dit, M. Bouchard, je suis fatigué. Accepteriez-vous, mais qu'on arrête? M. Bouchard a apprécié, là.
0: Ben oui, il a été élégant, mais là, c'est vous qui avez la tâche de lui dire, revenons à ça.
1: Oui.
0: À M. Parizeau, M. Bouchard va prendre plus de place.
1: Oui.
0: Oui. Est-ce que ça passe bien?
1: Ça se fait pas dans une journée, là. C'est Élisée qui, en faisant les focus group, m'explique ça. Il a fallu que je me convainque moi-même, d'ailleurs.
0: J'imagine.
1: Me convaincre moi-même. Puis là, j'ai parlé à M. Parizeau. J'ai dit, regardez, là, on a cette intuition-là. Là. Alors là, M. Parizeau m'a dit, c'est important que vous finalisiez votre analyse et préparez-moi un scénario, mais informez M. Bouchard. Si M. Bouchard est contre l'idée, ça ne donne rien de faire ça. Puis si jamais ça se sait qu'on fait ça, là, il dit, on est mort. Alors, j'étais voir M. Bouchard. 5 minutes, M. Bouchard accepte tout ça. Et là, quand je suis vraiment convaincu, c'est là que j'étais voir M. Parizeau, puis je lui ai expliqué ça. Mais c'est pas la première fois que je fais ça, là. Un dossier compliqué, délicat. M. Parizeau, je le connais, il me connaît. Alors, il n'y a pas un test de loyauté qui se passe là. Il sait que si je dis ça...
0: Il vous fait confiance.
1: Ben, je pense que oui.
0: Oui.
1: Alors, quand je lui ai expliqué ça, M. Parizeau a eu un silence d'une minute, là. Il réfléchit, là. Là, c'est là qu'il me dit, c'est pas la première fois qu'il me dit ça, là, sur plusieurs dossiers, il me disait toujours, M. Royer, quelle est votre alternative? Alors, je dis, monsieur, je n'en ai pas. Autre moment de silence. Ensuite, il m'a dit, M. Royer, j'ai combien de temps? Je dis, monsieur, nous n'en avons pas. Alors là, il s'est levé, comme dans un geste d'autorité, il m'a regardé, puis il m'a dit, faites ce que vous avez à faire. Alors, ça, c'est comme ça.
0: Le jour du référendum, le 30 octobre 1995, vous êtes très confiant.
1: Oui.
0: Que le oui va l'emporter. Oui. Pourquoi?
1: Je suis confiant pour une raison simple, c'est que ma qualité, si j'en ai une, c'est que je suis bon dans les chiffres. Et j'ai modélisé le fait que je prends pour acquis que ceux dont la première langue n'est pas le français vont voter exactement comme ils votent depuis 70, 73, 76, le référendum de 80, l'élection de 81, l'élection de 85, l'élection de 89, le référendum de 92, l'élection du bloc de 93 et notre élection. Ça a toujours été le même vote. Alors, pour qu'on puisse voter pour le oui, ça nécessite que les francophones votent un petit peu plus que 60%. Alors, j'ai modélisé un peu tout ça et ça se tient. Il y a 30 comtés qui doivent voter à plus que 60%, ils ont livré. Mais ce que je vais m'apercevoir après le référendum, c'est qu'il y a une vingtaine de comtés qui n'ont pas performé comme ils auraient dû performer. Ce qui amène la fameuse formule de Jean-François Lisée, où on s'est aperçu que ces comtés-là étaient beaucoup situés entre le comté de Bellechasse et le comté de Lotbinière. Alors, Jean-François dit, si on a perdu, c'est en raison de l'argent et de la Beauce.
0: C'est quand même, oui, on reconnaît bien Jean-François Lisée. Le référendum sur la souveraineté de 1995 se conclut ainsi. 50,6% pour le non contre 49,4% pour le oui. Comment vous réagissez quand vous réalisez ce soir-là du 30 octobre 1995 que le non va l'emporter, Jean-Royer?
1: Je vous dirais, j'ai deux moments là. Oui. Moi, j'ai annoncé à M. Parizeau, M. Bouchard, M. Dumont, que après le référendum, j'arrête là. Moi, je démissionne. Là.
0: Ah ouais?
1: C'est fini. Ouais, ouais, ouais.
0: Même si le oui l'emporte?
1: Ah, même si le oui l'emporte.
0: Ah oui? Hein?
1: Je suis plus capable, là. Je suis plus capable.
0: Pourquoi? C'est trop?
1: L'ego. Je suis plus capable de... Vous me demandez tantôt, est-ce que j'ai un ego? Hein? Dans une pièce, là, où il y a M. Parizeau et M. Bouchard, si j'ai moi-même, si j'ai de l'ego, il va manquer là, d'oxygène dans la pièce, là. Alors, pas en raison d'eux, mais en raison des autres, des ministres qui se pensent plus importants. Un député qui dit « j'aurais dû être ministre, je suis plus capable ». Et ma femme et ma fille aussi sont tannées.
0: Des raisons familiales. Alors,
1: bref.
0: Ce soir-là.
1: Ce soir-là, quand les résultats, je suis tout seul à mon bureau, là, je vous dirais, c'est rare, je dis ça, là, mais j'ai une grande satisfaction. Pourquoi? Parce qu'avec ce que la nature m'a donné, moi j'ai fait tout ce que je pouvais faire. Je peux pas faire plus. J'ai la satisfaction d'avoir donné 100% de ce que la nature m'a donné. Deuxième chose, c'est que je me dis, ce soir, un nouveau pays va être rendu possible et j'aurai fait partie de l'équipe qui a rendu ça possible. J'avais une satisfaction. J'avais une satisfaction. Bon, ça s'est pas produit.
0: Voilà.
1: Ça s'est pas produit. Mais moi, j'avais le diagnostic que j'ai fait ce soir-là, qui se retrouve d'ailleurs dans le discours que Jean-François avait fait pour M. Parizeau. Nous, on pense qu'on a là une avancée significative, puis que l'histoire va continuer. Qu'il y avait quelqu'un qui déposait ses valises, mais quelqu'un d'autre les prendrait.
0: Voilà, c'est le discours que M. Lisée va écrire à la va-vite, en hâte, hein, pour M. Parizeau, le soir du référendum. Ouais. M. Parizeau improvise. Plutôt que de lire le discours de M. Lisée, il va le mettre dans sa poche. Ouais. Et puis, il prononce cette phrase célèbre.
2: C'est vrai qu'on a été battu au fond par quoi? Par l'argent et des votes ethniques, essentiellement.
0: C'est une phrase qui va passer dans les annales, vous le savez très bien, Jean Royer. Comment vous expliquez qu'il ait dit ça, M. Parizeau?
1: Une colère.
0: Oui.
1: Une colère aussi qui était centrée sur lui. C'était ça qui était... Un peu le particulier, c'est comme s'il s'attribuait toute la défaite. C'est comme si les 15 minutes qui vont précéder le moment où je vais lui dire qu'il va nous en manquer, il se sent tellement près du but. C'est comme si toutes ces années-là vont... On va gagner, là. Puis arrive ce moment-là. Il était envahi d'une colère qui l'a amené à dire des choses contraires à ce qu'il est. Hein. Contraires à ce qu'il est.
0: C'est en pleine contradiction avec l'extrait de l'annonce à la Nation qu'on a entendu.
1: Exact.
0: Là.
1: Exact.
0: Ça, c'est quelques mois auparavant.
1: D'autant plus que c'est faux. Comme je vous l'ai dit, le vote non francophone a été à la hauteur de ce qu'on pensait qu'il serait.
0: Oui. Ouais.
1: À ce qu'il

0: Alors là, elle me regarde, puis je comprends. Elle me dit, qu'est-ce que tu fais là? En voulant dire, t'aurais dû être avec lui, là. Mais c'est ça. Aujourd'hui, je m'en veux beaucoup, pour deux raisons. Je m'en veux pour lui, parce que c'est tellement contraire. Alors, il n'y a pas une émission où on ne parle pas de lui, qu'on ne fait pas jouer cet extrait-là.
1: Oui, en fait, la question...
0: Je comprends, mais c'est tellement contraire à lui. Et je savais que c'est ça qui était pour aspirer tout le débat suivant le référendum.
1: Ouais. Quel impact a eu cette phrase sur l'histoire du Québec? Si on vous la fait entendre, c'est plusieurs analystes considèrent qu'il y a quelque chose qui s'est transformé à partir de cette phrase-là. Quel impact elle a eu, à votre avis, cette phrase-là, sur l'histoire du Québec, du Parti québécois, de ce qui va venir après, Jean Royer?
0: Premièrement, sur le factuel, les gens ont oublié que dans l'année qui va suivre, il y aura la majorité des sondages qui vont mettre la souveraineté majoritaire. Aujourd'hui, j'ai la... Prenez l'exemple. Vous connaissez bien la ville de New York. À New York, là, il y a plus d'Italiens à New York qu'il y en a à Rome. Il y a plus de Juifs à New York qu'il y en a à Jérusalem. Il y a plus d'Irlandais à New York qu'il y en a à Dublin. Quand arrive une élection, les communautés sont divisées. Elles ne sont pas unanimes. Comment cela se fait-il que depuis 1970 jusqu'à aujourd'hui, le pourcentage de gens dont la langue parlée à la maison n'est pas le français, on réussit pas à percer ça? C'est un échec de mon mouvement, là. Alors, est-ce que c'est la faute de la phrase? La phrase, elle est malheureuse, mais elle n'explique pas tout, puisque c'est là depuis 70. Puis il y a des jeunes, je vais vous raconter... En terminant, quelque chose qui m'a heurté. On m'a invité à aller prononcer une conférence devant des étudiants qui finissaient leur médecine en santé publique. Ils finissent là. C'était sur la prise de décision d'un gouvernement. Bon, on me présente, puis on me dit, j'ai été chef de cabinet de M. Parizeau. Alors, il y a quelqu'un qui lève la main en me disant, c'est qui ça, M. Parizeau? Là, on a affaire à des étudiants qui sont... Ce qui explique aujourd'hui qu'on ne réussit pas à convaincre les gens, c'est pas simplement la phrase de M. Parizeau. Elle est malheureuse. Mais il y a comme un courant, quelque chose qu'on doit briser.
1: Vous parlez encore au 1, quand vous parlez de souveraineté. M. Parizeau va mourir le 1er juin 2015.
0: Oui.
1: Qu'est-ce qu'on lui doit, en terminant, Jean Royer?
0: On lui doit une grande partie du Québec moderne. M. Parizeau m'a toujours dit, j'ai mieux apprécié quand j'étais conseiller des premiers ministres que ma vie de politicien. Mais sa vie de politicien, conforme à sa vie de conseiller, ça a été de faire en sorte que le Québec puisse économiquement devenir plus solide, qu'on soit propriétaire, qu'on soit moins peureux, plus confiant dans ses moyens.
1: C'est beau quand même, hein? C'est un beau leg, hein?
0: J'espère que les gens se rappelleront autre chose que la phrase.
1: Jean Royer, merci beaucoup d'avoir été avec nous aujourd'hui. Ça a été un grand plaisir de passer cette heure avec vous.
0: Merci beaucoup.
1: À la recherche, Caroline Morin. À la technique, Dominique Beaudoin. À la réalisation, Marie-France Lemaine. Ici Marie-Louise Arsenault. 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

0: Bonjour, voici les informations. Ici Marjorie Pedneau. Le premier ministre de Terre-Neuve-et-Labrador est resté évasif hier lorsqu'il s'est adressé aux journalistes au sujet des négociations en cours avec le Québec en ce qui a trait au projet hydroélectrique de Churchill Falls. Tony Wakeham a déclaré que les négociateurs faisaient des progrès, mais qu'il restait à déterminer s'ils parviendraient à conclure des accords définitifs. Il a déclaré tout cela, bien que la première ministre du Québec, Christine Fréchette, ait déclaré en début de semaine qu'elle avait bon espoir de clore les négociations dans les prochaines semaines. Les deux dirigeants se sont rencontrés cette semaine à l'occasion de la réunion du Conseil de la Fédération, un forum réunissant les premiers ministres provinciaux qui s'est tenu à Charlottetown. Le nombre de diagnostics de cancer de la peau est en hausse au pays, notamment au Nouveau-Brunswick. Cette augmentation arrive alors que le bronzage et un teint hâlé semblent de nouveau valorisés, notamment sur les réseaux sociaux. Ali Chouinard.
1: Selon le Registre canadien du cancer, l'indice de mélanome par 100 000 habitants est passé de 12 en 1997 à environ 27 en 2026. Cette hausse s'explique notamment par le vieillissement de la population, selon la dermatologue, la docteure Nicole Maillet-Lebel.
2: On a plus de gens qui vivent plus vieux, fait qu'on peut voir des cancers de peau apparaître avec l'âge. Mais il y a aussi beaucoup de gens qui s'exposent encore au soleil. Puis les gens qu'on voit les cancers de peau apparaître maintenant, c'est les gens qui s'étaient exposés il y a 15-20 ans.
1: Cette hausse arrive alors que le bronzage et les effets du soleil sur la peau semblent de nouveau valorisés, notamment sur les réseaux sociaux.
2: Les jeunes sont encore en train de vouloir s'exposer puis avoir des lignes de bronzage. C'est redevenu à la mode, qui va nous apporter à avoir encore plus de cancers de peau dans 15, 20, 30 ans.
1: Se protéger du soleil est tout de même important pour plusieurs personnes rencontrées à Shediac cette semaine.
3: Mais on le sait que la couche d'ozone est moins importante maintenant, fait que c'est d'autant plus important de se protéger du soleil, surtout si on est une femme puis on veut pas vieillir prématurément.
4: Dans la crème solaire, j'en ai une pour mon visage puis j'en ai une autre pour le corps, surtout quand je vais à la plage.
5: Mais même chose, c'est la crème, c'est peut-être y aller avec moins longtemps, des moins longues heures, mais bon, ça dépend de toutes les journées.
1: Pour rendre le dépistage plus accessible, Mélanome Canada propose une unité mobile de dépistage du cancer de la peau. Celle-ci s'arrêtera à Moncton en août. Ici Ali Chouinard, Radio-Canada, Shediac.
0: Demain, au stade de l'école Mathieu-Martin, les joueurs seniors du club de soccer de Dieppe, au Nouveau-Brunswick, affronteront les Shamrocks de Saint-Jean. Les joueurs invitent la communauté du sud-est du Nouveau-Brunswick à se déplacer massivement pour leur offrir du soutien. Une victoire pourrait les qualifier pour la première fois pour le champion national canadien, Baba Tunde Lawani.
6: L'équipe senior de soccer Dieppe est à portée d'un titre de champion de la première ligue de soccer du Nouveau-Brunswick. Au match aller, les Dieppois ont battu les Shamrocks de Saint-Jean par une marque de 4-1. Michel Inné, défenseur du soccer Dieppe.
7: C'est ce qu'on doit faire, gagner pour pouvoir prendre les deux opportunités qui se présentent à nous. Le titre est également allé au national.
6: Pour atteindre cet objectif, Héritier Massimengo souhaite avoir l'appui des spectateurs, habillés aux couleurs du club, le bleu, jaune et blanc. L'attaquant les attend nombreux dans les tribunes et aux abords du stade dès 18h au coup de sifflet de l'arbitre. Il va d'ailleurs remettre un chandail de l'équipe, signé par tous ses coéquipiers à leur première supportrice, la mairesse de Dieppe, avant le coup d'envoi du match.
8: Quand on va voir des gens qu'on connaît qui crient notre nom, qui vont nous supporter, franchement, ça va nous donner un boost.
6: Le soutien espéré est aussi financier, d'où l'appel du capitaine de l'équipe Malik Koné à la générosité des résidents et des entreprises locales.
9: Ça coûte beaucoup d'argent, en fait, de pouvoir se rendre aux nationaux. Nous faisons environ 45 000 $ pour s'y rendre.
6: La ville de Dieppe a accordé 11 500 $ à l'équipe en 2025. Elle dit être très fière de son parcours et lui souhaite tout le succès pour le match de dimanche. À tous ceux et celles qui feront le déplacement, André Leblanc, entraîneur adjoint, promet de joindre l'utile à l'agréable.
10: Ça devrait être la fun pour tout le monde, donc apporter la famille, les enfants, les amis, on vous attend là.
6: Ici, Baba Tunde Lawani, Radio-Canada à Dieppe.
0: La France déploie l'armée pour aider dans sa lutte contre les incendies de forêt qui font rage dans la Gironde, près de la ville de Bordeaux. 500 militaires sont déjà sur le terrain et d'autres sont en route pour combattre les flammes et prêter main forte aux autorités locales. Mais le secrétaire général du syndicat des sapeurs-pompiers volontaires de France, Bruno Ménard, déplore le manque de ressources.
11: Il manque de tout. Effectifs, engins, avions, du temps, du sommeil, de l'alimentation, il manque de tout. On est dépassé partout.

0: on est totalement dépassé.
1: Près de 170 000 personnes qui ont dû être évacuées seulement dans le département de la Gironde. Et une vaste partie des États-Unis subira ces prochains jours un temps étouffant. Une vague de chaleur dangereuse va s'étendre sur une grande partie du centre du pays, du Texas au Dakota du Nord en fin de semaine, et ce jusqu'à la semaine prochaine. Les températures devraient grimper au-delà de 37,8 degrés. Environ 70 millions de personnes sont touchées par des alertes de canicule. Et pour la cinquième journée d'affilée, des villes du Japon enregistrent des températures supérieures à 40 degrés, ce que les autorités qualifient officiellement de journée de chaleur cruelle. Le Japon enregistre chaque année plus de 1300 décès dus à la chaleur.

0: Bonjour, mon nom est Suzy Bouchard. Bienvenue à la Cour de récré. Cette semaine à l'émission, on parle de sentence. Lorsqu'un crime est commis et qu'on identifie son coupable hors de tout doute raisonnable, comment le punit-on? On en discute avec Nicole Gibault, anciennement juge à la Cour du Québec, et avec l'avocate criminaliste Maître Laurence Juillet. Bonjour, mesdames.
1: Bonjour.
0: Bonjour, Nicole. Eugénie Lépine-Blondeau est avec nous aussi pour parler de la représentation des femmes dans les prisons de nos séries télévisées. Eugénie, est-ce que je peux m'attendre à ce qu'on geek un peu sur Unité 9?
1: Ah, comme tu veux, avec plaisir. Suzy, on va faire ça, Unité 9, Orange is the New Black. Deux séries marquantes, quand même.
0: Oui, j'ai bien hâte qu'on décortique ça ensemble. Merci d'être ici. L'expert en criminologie, Jean-Claude Bernheim, est avec nous aussi pour parler des droits des détenus. Merci beaucoup d'être ici.
2: Au plaisir.
0: Et Simon et Tyler, les deux humoristes qui risquent le plus de se faire arrêter par la police, je dirais, sont avec nous. Ils vont nous raconter ce qu'ils ont appris du droit en regardant les grands procès. Vous n'êtes pas d'accord que vous êtes les plus susceptibles de se faire arrêter?
3: Ben, je sais.
2: On s'est déjà arrêté par la police. Mais
0: non,
2: on s'en parle.
0: Oui. On s'en parle, merci.

0: Bienvenue à la cour de récré, votre rendez-vous hebdomadaire consacré au droit, n'est-ce pas? Cette semaine, on plonge dans le droit criminel, une branche du droit qui fascine beaucoup de gens, hein, comme en témoignent les 30 000 balados de type true crime qui circulent sur nos ondes. Et comme nous l'a appris l'auteur russe Dostoïevski, j'espère que je l'ai bien prononcé, dans un cours obligatoire de littérature au cégep, le crime est inséparable du châtiment. Merci. Est-ce que vous avez pas lu ça au cégep? Si j'avais fait le bon accent, peut-être que... Mais ça, c'est quelque chose qu'on apprend même si on lit pas le livre au complet, là, juste en prenant les résumés sur Internet. Et on apprend en fait que le système criminel, il nous fascine d'abord par la recherche complexe qui mène à la condamnation d'un coupable, mais une autre étape tout aussi cruciale du processus, c'est, une fois que le coupable est condamné, la détermination de sa peine. C'est une détermination qui peut être très délicate. Trouver la bonne punition, pardon, c'est toujours compliqué, même quand il s'agit pas de comportement criminel. Hein. On le sait, là, les enseignants à l'école le vivent pendant toute l'année scolaire, ils cherchent la bonne punition, mais c'est compliqué à faire. Là, tu sais, qu'est-ce que tu fais avec l'étudiant qui a plagié? Est-ce que tu lui imposes une retenue? Est-ce que tu lui donnes un zéro? Est-ce que tu limites pendant 24 heures pour lui faire comprendre que le plagiat, c'est pas bon ou c'est trop bébé? Ça, je sais pas.
1: Ça peut être efficace.
0: Moi, je trouve que c'est efficace, mais peut-être bébé. Les parents le vivent aussi. Hein. On veut, je regarde Eugénie, je sais que les parents, on veut punir pour encadrer, discipliner, mais pas pour traumatiser non plus. Il faut trouver le bon équilibre entre le geste prohibé et la sanction. Et ça peut créer des injustices et des sentiments d'injustice. Moi, personnellement, je vais ramener ça à moi, vous allez voir, c'est une constante dans l'émission. Moi, j'ai un souvenir très vif de la première punition que j'ai trouvée très injuste. Nous sommes en 2002, attention, fermez les yeux, avec trois amis du secondaire, et Simon est à l'heure, ferme leurs yeux pour vrai, je veux que tout le monde le sache. Avec trois amis du secondaire, un soir de sleepover, on s'enfuit en pleine nuit pour aller boire de l'alcool. Et attention, c'est un triple délit parce que premièrement, nous sommes d'âge mineur, nous buvons dans une cour d'école la nuit et nous buvons de la
1: récré.
0: Oui, cour de récré. Voilà, c'est ça le concept de l'émission est né en 2002 et nous buvons de la tornade. Ça, je pense que c'est un crime
1: en
0: soi.
1: Oh, la tornade. Ben, je sais pas, moi je trouve le crime c'est plutôt qu'il n'y en ait plus là, mais
0: bon. C'était à la fois. Avez-vous connu la tornade?
2: Nous, c'était la Four Loko et
0: c'est tout comme ça. La tornade, c'est comme ça. Goûter la limonade. Je pense que c'était pour rivaliser avec la boomerang, là, si mes souvenirs sont exacts. Et la mer.
1: La Smirnoff
0: aussi. Ouais. Tous des bons breuvages d'adolescentes, en quête d'émancipation. Oui. Absolument. Et la mère de la

0: amie chez qui on dormait, elle s'est rendue compte là, de notre évasion. Elle a choisi de ne rien dire. Elle a appelé tous nos parents séparément
1: le lendemain.
0: Mais elle nous a pas dit à nous, mais elle a appelé nos parents pour laisser tous les processus disciplinaires là, suivre leur cours. Elle s'est dit pas à moi de trouver la sanction pour chacune.
2: C'est vrai.
0: Alors oui, très très juste. Wow. Mais là, le lundi midi, quand on est revenu sur l'incident, toutes les quatre ensemble à la cafétéria, on avait tous vécu la même chose. Nos parents nous avaient parlé. Mes trois amis avaient la même histoire à raconter. Ah, mes parents m'ont sermonné, on a eu une bonne discussion, ils ont vu que j'avais compris, ils m'ont trouvé mature, c'est la fin de l'histoire. Moi, j'avais eu 6 mois de couvre-feu.
1: Voyons.
0: Et aucune télévision pendant le reste de l'année scolaire. Et c'était avant Noël. Alors, voilà. Alors,
2: ça a été maintenu comme punition?
0: Je pense que j'ai eu un mois de libération conditionnelle. Un sursis. Voilà, wow. Un allègement de la
3: sourcils.
0: Peine là, après des bonnes notes, un bon bulletin. Ben, c'est parce qu'à un moment donné, c'est l'été, un couvre-feu. Je me souviens de me coucher qu'il fasse soleil, puis j'étais en secondaire 3. Là, c'était vraiment c'était sévère. Alors moi, ça m'avait évidemment là, ça a réveillé le petit sentiment qui m'a mené à l'endroit après. Mais vous, avez-vous, je ne sais pas si vous aviez des parents sévères comme les miens, mais avez-vous souvenir soit d'avoir été puni aussi injustement ou d'avoir puni de cette façon-là?
4: Moi, je me rappelle une fois, je venais d'avoir mon auto, puis j'ai frappé un char. C'est la première semaine que j'avais mon auto, puis c'était perte totale, mon auto était perte totale, puis j'en ai jamais entendu parler. On dirait que ça me surprend, on dirait que j'aurais cru que la police aurait continué là-dessus,
0: mais
4: il y aurait eu de quoi.
0: Ta voiture, Simon, qui était
4: c'était ma voiture, oui. Ouais. Mais l'autre char aussi était perte totale, ben pas perte totale, mais en plus c'était une belle voiture, une belle vieille voiture. Vous me direz, là, en tout cas la police...
0: Il n'y a pas eu de conséquences, mais sûrement la honte est une forme de conséquence dans un événement comme celui-là.
4: On dirait que j'aurais cru que la police m'aurait sanctionné, là, tu sais, pour ça. En tout cas, si le policier qui s'est occupé de cette affaire-là m'écoute en ce moment, j'attends encore
0: d'avoir
4: une sanction.
0: Eugénie, en tant que, ben, tu donnes des sanctions, j'imagine, parfois, à ton enfant?
2: C'est une très bonne question. Pas vraiment. Tu sais, il y a 2 ans. Fait que, à ça, il comprend pas vraiment les sanctions. Puis c'est plus ça qui est difficile en ce moment. C'est que quand ça fait 8 fois qu'il lance des petites autos, sa grande passion, je suis comme, on lance pas des autos. Puis là, il me regarde, puis il veut juste relancer des autos. Puis là, je peux bien l'asseoir, puis dire, on lance pas des autos. Dans sa petite tête, là, il a pas tout compris encore.
0: Il est juste en train de penser à quand il va lancer
2: prochainement. Le plus important, par contre, ce que je comprends là, dans la parentalité, c'est qu'il faut maintenir la sanction. Fait que même s'il comprend pas, faut pas revenir sur « Ah, mais non, OK, c'est correct, tu peux lancer des autos. » C'est ça, juste une auto. Celle-là, tu peux la lancer. Non, c'est ça, il faut être constante dans notre, je sais pas, là, pas punition, mais dans notre sanction, ce qu'on dit, là, les règles là, qu'on émet.
0: C'est ça, faut avoir de la cohérence. Laurence Juillet, des sanctions reçues en tant qu'enfant, peut-être?
5: J'y réfléchissais et je pense pas que c'est tellement dans la sanction où j'avais été choquée, mais plutôt quand j'étais jeune. Moi, je suis une sœur aînée.
0: Okay.
5: Et ça arrivait souvent que mon frère cadet, alors que c'était lui qui avait fait l'acte
0: évidemment,
5: prohibé,
0: c'est un gars.
5: J'étais le blâme sur moi et c'était moi qui étais punie. Hein? Et donc, pour moi, dans ma tête, c'était l'inusité que ma condamnation là, a été le fruit de l'analyse de la crédibilité d'un enfant qui était 3 ans plus jeune que moi.
2: est-ce que vous en parliez comme ça à l'époque?
5: Exactement. J'arrivais devant mon père avec ma petite plaidoirie. Oui. Là, j'avais un argumentaire structuré pour lui dire que c'était pas de ma faute. Mais
0: Et j'imagine que vous étiez capable de le convaincre. Non, même pas. Il se laissait berner par... Ben, il se faisait peut-être manipuler. Mon frère
5: avait des grands cils. Ça jouait un grand rôle là, dans l'empathie qu'on avait à son endroit.
0: C'est une affaire, absolument.
4: Ah oui,
0: on peut plaider les grands cils pour. Non, Simon, on va vraiment. Écoutez, parce que ici, là, c'est moi qui anime, mais tu sais, je sais que j'étais avocate, mais c'est pas moi qui ai les informations. Simon est allé, je vous le dis. C'est des experts qui vont nous démystifier la sentence.
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0: En droit criminel, on cherche toujours la sentence juste, mais comment faire pour que personne, ni les victimes, ni l'accusé, ni la population n'aient l'impression de s'être fait flouer? Pour décortiquer cet exercice assez compliqué, d'équilibriste, je dirais, on discute avec 2 personnes qui ont longuement réfléchi à la question. On en parle avec Nicole Gibault, juge à la retraite, qui a eu la lourde tâche de trancher et de prononcer des sentences pendant plus de 20 ans. Bonjour, Madame Gibault, j'allais dire Nicole, mais c'est familier.
7: Non, ça va bien, ça.
3: l'école. Très bien.
0: Merci. Et avec Laurence, maître Laurence Juillet, qui est criminaliste, avocate de la défense et présidente de l'Association des avocats de la défense de Montréal, Laval, Longueuil. C'est un large territoire, ça.
5: Oui, oui, oui.
0: Bravo. Merci.
5: Ma juridiction est très grande.
0: Oui, très grande. Alors, on va commencer par la base avec, et on va commencer avec vous, Nicole. Pourquoi on impose des peines? Est-ce que c'est pour punir, pour protéger ou pour obtenir réparation? C'est quoi la raison cardinale?
3: Ben, les trois. On veut évidemment punir, on veut réparer, puis on veut évidemment lancer un message. Mais d'emblée, j'aimerais juste dire que c'est la fonction dans l'ensemble de l'œuvre, pour avoir siégé près de 24 ans, là, qui est la plus difficile dans toute cette fonction-là, c'est la sentence. C'est vraiment très, très difficile. Ça m'empêchait de dormir. On rend pas une sentence à la légère, indépendamment de ce que les gens peuvent penser. Et je sais qu'on va en discuter avec Maître Juillet. On veut vraiment tenter de rendre une sentence, comme vous dites, juste, raisonnable, proportionnelle, individualisée à la personne, mais aussi, on pense aux victimes. C'est un amalgame de concepts qu'on a dans la tête qu'il faut appliquer et c'est extrêmement difficile. Suzy, je vous dirais que jusqu'à la dernière minute, avec ma toge assise sur le banc, commençant la lecture d'une sentence, les papillons dans le ventre, encore même après 20 ans.
0: Ah oui, mais et je me demande...
3: Je parle dans des sentences imposantes, là, importantes. Là.
0: Oui, et donc vous trouviez ça plus difficile que même la détermination du coupable avant, parce que c'est ça la première étape. Dans le fond, c'est comme une deuxième étape, la sentence. C'est un autre mini-procès, oui. Là, si on veut.
3: Non, vraiment, puis je pense que vous allez avoir, si on questionne plusieurs juges qui ont siégé longtemps, on va vous dire que c'est ce qui est le plus difficile. C'est pas que c'est pas difficile de déterminer qu'il est coupable ou non coupable, mais mm-hmm. Il y a un ensemble de faits, il y a la preuve hors de tout doute raisonnable, etc., etc. On est laissé avec plusieurs personnes qui nous expliquent quelque chose, tandis que la sentence, c'est vraiment nous, face à une décision avec les principes, les critères, les objectifs du code criminel et l'aide de plein de monde dans des rapports présententiels, etc. Mais c'est vraiment nous seuls.
0: Mm-hmm. Et donc, l'exercice, il y a plein de considérations à regarder, beaucoup. À équilibrer pour trouver la sentence juste. Maître Juillet, est-ce que la loi nous donne des outils pour déterminer ce que « juste » veut dire dans l'expression « sentence juste »
5: Le code criminel ne définit pas ce qu'est une sentence juste. Par contre, ce qu'il faut savoir, c'est que le principe cardinal dans l'imposition de la peine, c'est la proportionnalité. Donc, la proportionnalité, c'est qu'on évalue la gravité de l'infraction, mais également la responsabilité morale de l'individu. On est dans un système judiciaire où on a pris, en fait, la décision de punir l'individu et non pas le crime, ce qui fait en sorte qu'une imposition de la peine, ça implique évidemment la considération de plein de facteurs qui ont attrait évidemment à la commission de l'infraction en elle-même, mais à l'individu à qui on va éventuellement imposer une sentence. Donc, on définit pas c'est quoi une peine juste. Le code, par contre, va donner quand même là, certains outils aux juges pour pouvoir se mener à cet exercice-là, qui, comme le souligne la juge Gibault, est probablement l'un qui est le plus complexe. C'est parfois même dit dans les jugements, là, les juges le reconnaissent assez aisément. Donc, une sentence proportionnelle là, va se fonder sur les facteurs atténuants, aggravants qu'on va voir dans le dossier. Les avocats vont faire un travail très important de donner aux juges le plus d'outils là, pour, évidemment, trouver la peine qui est appropriée dans les circonstances. Le code va aussi, le code criminel inclut une série de facteurs là, que les juges doivent prendre en considération là, qui peuvent niveler une peine vers le haut, vers le bas, des principes sur lesquels également se fonder. Évidemment, des facteurs aggravants comme par exemple le fait là, de commettre une infraction sur un partenaire intime, sur un enfant. Par contre, on met de l'avant aussi le principe selon lequel la prison normalement est une peine de dernier recours. Donc, c'est effectivement un exercice d'équilibriste qui est très complexe et c'est le travail des avocats évidemment de présenter le portrait le plus complet possible. La juge Gibault parlait des rapports présententiels qui sont des rapports qui sont rédigés par des agents de probation. On va faire un peu le tour du profil de l'individu, parler un peu des facteurs de protection et tout ça quand c'est dans une infraction pour laquelle on s'intéresse à ce genre de choses-là. Effectivement, là, c'est un exercice qui est très difficile, qui est balisé évidemment, mais la réponse qu'est-ce qu'une peine juste? En fait, la question qu'est-ce qu'une peine juste donne lieu à plusieurs réponses.
0: Il n'y a pas une réponse simple. Les avocats, au final, c'est le ou la juge qui va trancher.
5: Oui.
0: Les avocats font à quel point ils ont une influence. En fait, je comprends qu'ils vont préparer, ils vont faire des recommandations, parfois communes, si je me trompe pas.
5: Oui.

0: Effectivement, les recommandations communes, on appelle ça des suggestions communes. Et en fait, c'est, j'ai envie de dire plus souvent qu'autrement au terme de l'enregistrement d'un plaidoyer culpabilité, quoique ça peut arriver également après procès. Et la suggestion commune porte bien son nom. Là, c'est une suggestion qui est présentée d'un commun accord par les deux parties, qui va quand même être justifiée là, au juge. Là, normalement, on est supposé quand même présenter un portrait des motifs généraux pour lesquels on en est venu là, à cette suggestion-là. Et c'est un travail acharné qui a été fait entre les deux parties qui connaissent excessivement bien leur dossier. Pour un avocat de la défense qui connaît bien son client, qui aura normalement au préalable fourni les arguments pour lesquels telle peine devrait être plus appropriée dans son cas. Donc, sur les suggestions communes, les avocats ont quand même, je vais utiliser le terme, quand même pas mal de pas de pouvoir, là, mais du moins un certain contrôle. Mm-hmm. Parce que depuis 2016, la Cour suprême a consacré le principe selon lequel les suggestions communes doivent jouir d'une certaine forme là, de garantie quand on arrive devant les tribunaux.
1: Ça prend une méchante bonne raison pour ne pas la suivre, c'est ça?
0: Exactement. Par contre, je ferai ce commentaire comme quoi les juges, là, parce qu'on l'entend souvent dans les médias, les juges ne sont pas liés. Là. C'est pas des menottes là, qui sont mises au poignet des juges et donc ils n'ont pas aucun mot à dire sur les suggestions communes. Mais évidemment, effectivement, ça prend des motifs qui sont... Exactement. En fait, le critère, c'est celui d'une peine qui serait contraire à l'intérêt public. Là, donc, qui est un critère quand même assez... lourd, là, j'ai envie mm-hmm. de le dire. Mais les juges, quand même, ont un pouvoir, peuvent poser des questions, peuvent s'informer là, sur les motivations des avocats pour en arriver à cette suggestion commune-là. Mais les suggestions communes là, contribuent à le maintien d'un système de justice efficace. Faut le voir aussi, comme la plupart du temps, les suggestions communes vont éviter à des victimes de devoir témoigner, vont sauver un temps de cours qui est quand même important là, dans un système de justice qui actuellement là, souffre quand même de pas mal de problèmes d'économie.
1: Vous parlez du témoignage d'une victime dans le cadre de
0: d'un procès,
1: et ou dans le cadre de la détermination de la sentence. Est-ce que aussi. C'est Nicole Gibault, vous parliez tout à l'heure bon de la pression que vous ressentiez en tant que juge quand vous aviez à déterminer des peines. Vous avez dit qu'il fallait entre autres penser à la victime, à ses proches. Maintenant, et si je me trompe pas, il y a un espace qui est aménagé pour que les victimes ou leurs proches puissent faire des déclarations. Qu'est-ce que ça vient changer? Comment ça influence le processus?
2: Ben, c'est sûr que c'est important pour le juge de connaître l'ensemble, comme Maître Juillet le disait, là, l'ensemble de tout ça, c'est-à-dire comment cette victime-là se sentait. Et quand vous me demandez si on s'y prend en considération, oui, mais c'est pas parce que c'est pire pour une victime ou l'autre victime, c'est que c'est important qu'ils aient la capacité et la volonté, parce qu'aucune victime est obligée de témoigner, mais oui, ils peuvent remplir ce qu'on appelle la déclaration de victime, qui est un document qui est produit. Mais évidemment, ça, c'est beaucoup plus impersonnel que de venir témoigner. Mais c'est difficile. Et difficile quand on voit la victime, les parents de la victime. J'ai encore des dossiers en tête qui me hantent depuis tant d'années de voir les parents d'un enfant de 15 ans qui est décédé mm-hmm. suite à une course de rue. Mm. Tout ça pour dire que l'émotion nous envahit. Il y a deux choses. On est des êtres humains. On n'est pas fait de bois. On n'est pas fait de glace. Mm-hmm. Et peu importe les principes, les critères, puis les belles paroles, ça nous touche et d'où l'importance du recul. On prononce pas des sentences nécessairement dans les 14 secondes que les représentations sont faites. Je pense que ça ébranlerait un peu trop et le juge et tout le monde. Donc, un recul est tout le temps important. Puis Juillet parlait des sentences communes que souvent les gens vont dire, ben on comprend pas, la couronne, la défense, c'est entendu, elle a raison pour dire que depuis 2016, on est vraiment plus liés comme juge, mm-hmm. même si pas plus liés en ce sens qu'on est obligé, mais il faut avoir, je pense, l'expression des méchantes bonnes raisons, mais il en existe des bonnes raisons et on a le droit de l'exprimer. Maintenant, mm-hmm. est-ce que ça veut dire que la Cour d'appel va soutenir ceci? Non, pas nécessairement. Mais, tu sais, ça doit être difficile parce que les gens comprennent pas que la couronne qui représente le public, qui représente la sécurité du public, peut demander une sentence que puis ont sûrement que vous avez entendu ces mots-là, des peines Netflix, mm-hmm, des peines bonbons,
1: des, bonbons, oui,
2: des
1: oui.
2: peines, toutes sortes d'affaires qui m'insultent, by the way.
1: Pourquoi ça vous insulte?
2: Pour avoir travaillé dans ce domaine-là, juste dire peine bonbon, peine Netflix, ça se peut que le public en général

0: Oui, puis même moi, je dis, ben voyons que c'est ça, sentence-là, ça n'a pas de bon sens. Mais après avoir lu, parce que je demande la décision à ce moment-là, je lis tous les critères, etc.
1: Quand la peine vous semble...
0: Quand je vois dans le journal une peine Netflix, peine bonbon, par curiosité professionnelle, puis évidemment, je regarde le jugement, je vais le chercher le jugement tant que je peux, et là je fais « oh ». Surtout quand on me demande de le commenter, ça se peut des fois. Et je dis pas qu'il y a pas de peines qui sont pas beaucoup trop, c'est trop facile.
1: Maître Juliet, pardon, allez-y. Il y a un contexte à chaque peine,
0: non,
1: effectivement.
0: Non, parce qu'il y a un contexte à chaque peine, parce que le terme, c'est individualisé. Est-ce qu'il y en a des gens qui vont continuer à maintenir ce terme bonbon puis Netflix? Ben oui, hein, on peut pas l'enlever du public, des réseaux sociaux, mais je vous garantis que c'est pas nous autres qui l'utilisent dans notre vocabulaire, mais on réalise comment ça se passe.
1: C'est les gens et ce sont les journalistes parfois qui l'utilisent. Maître Julien, vous avez pris la parole, vous sur ce sujet-là en octobre dernier. Vous avez répondu à une chronique de Patrick Lagacé par rapport à l'expression peine bonbon.
2: Oui, effectivement. Je trouve que c'est un terme qui est en fait incendiaire. Je pense pas que ça participe au maintien en fait de la confiance du public envers l'administration de la justice, parce que c'est souvent un mot qu'on lance un peu comme ça, puis c'est un mot choc, le peine bonbon. Alors que je pense que si on prenait le temps souvent de dire pourquoi on en arrive à telle peine plutôt que de juste qualifier comme ça là, que c'est une peine qui est pas assez sévère, mais ça permettrait aux gens de participer un peu à la pédagogie là, donc de comprendre pourquoi on en arrive à ce résultat-là. Faut pas oublier que les juges qui imposent des sentences, je veux dire, font un travail qui est sérieux, ont à respecter un code, on peut présumer, en fait, il y a une présomption légale qu'ils connaissent l'état du droit. Et donc, quand un juge fait un travail minutieux d'en arriver à une sentence, on peut, je pense, s'attendre à ce que ça soit une sentence réfléchie. Puis si après, on n'est pas d'accord, ben on a un système d'appel, et donc la cour d'appel pourra décider si effectivement c'était une peine qui était appropriée ou pas. Mais je pense pas que ça devrait être les médias qui qualifient une peine de bonbon ou peine pas assez sévère. Et moi, le terme peine Netflix me choque particulièrement là, parce que pour avoir défendu plusieurs personnes qui sont en peine d'emprisonnement avec sursis, là, c'est loin d'être facile. Ça demeure une peine d'emprisonnement là, avec tout le pobre qui est associé. La réelle différence, en fait, c'est que la personne est en liberté, mais sous l'effet en fait de conditions qui sont assez sévères. Généralement, les peines d'emprisonnement avec sursis vont être plus longues en durée qu'une peine d'emprisonnement qu'on aurait imposée là pour en fait dans un centre d'un établissement plutôt d'incarcération. Si une personne ne respecte pas ses conditions, on peut être amené devant la cour. Il y a des mandats d'arrestation qui peuvent être émis. On suspend ce qu'on appelle l'horloge, donc la personne continue à être sous des conditions alors que théoriquement sa peine est suspendue, donc la peine peut être allongée à la fin. Si la personne n'a pas respecté ses conditions après un certain nombre de temps, on peut révoquer sa peine d'emprisonnement avec sursis, l'envoyer carrément en prison. Donc,
1: pour vous, ça fait fi de toutes sortes de
2: exactement.
1: Mais je me demande, parce que la question que je me pose, c'est évidemment, on comprend que ça choque les gens quand même, et il y a une espèce de fossé entre la compréhension du contexte à laquelle on n'a pas accès parce qu'on peut pas tous aller lire le jugement à chaque fois. Donc, comment on fait pour que les gens ne soient pas aussi choqués? Comment faire une espèce de médiation pour que les gens comprennent mieux?
2: Je vais aller avec ma réponse d'avocat de la défense. Allez-y. Je pense que c'est de donner des fois plus souvent la parole. Ça arrive des fois qu'on écrit des lettres, on n'est pas publié. Mais je pense aussi que ça serait bien d'avoir, quand on a ces nouvelles-là qui sortent, de permettre un débat où plusieurs acteurs sont impliqués pour expliquer finalement où est-ce qu'on en est rendu. Mais ça reste une question épineuse et je pense pas avoir la réponse la réponse toute faite. Oui, allez-y, Nicole.
0: Je m'excuse d'interrompre parce que je veux pas oublier l'idée quand Maître Juillet parlait de c'est des peines longues, etc. Ben, croyez-le ou non, j'ai eu des gens qui sont revenus devant le tribunal demander de les mettre en prison et non pas en sursis à la maison. Ils étaient tannés, c'est plate. Je suis plus capable d'endurer ça. Je préfère. Et Maître Juillet disait effectivement que souvent les sentences prison sont un peu plus courtes. On a tendance à allonger le sursis justement parce que il y a son lit, il y a sa pizza qu'il peut commander. Enfin, il y a un paquet de choses. J'exagère, mais ce que je veux dire, c'est que c'est plus confortable dans son propre lit. Alors oui, puis même moi, j'étais stupéfaite Vous voulez que je révoque ça puis que je vous envoie en dedans? Oui, madame, s'il vous plaît, je suis plus capable. Donc ça,

0: juste une chose que je le dis régulièrement quand je suis en onde, moi aussi, dans les médias. Mais Maître Julien a raison. On n'a pas le temps. Moi, je suis venue dans les médias pour vulgariser, démystifier. Mm-hmm. Et quand on me dit, vous avez 2 minutes.4 pour expliquer telle sentence, je sais pas où je m'en vais avec 2 minutes.4. Mm-hmm. Je peux pas rien dire. Je peux pas rien faire. Il y a certaines émissions qui me permettaient, ils vont permettre aux avocats de la défense d'expliquer un peu plus, mais lorsqu'on passe aux nouvelles ou qu'on est, on demande une réaction pour le journal ou quoi que ce soit, c'est très, très rapide. C'est pas vrai qu'on est capable, mais moi, je me donnais la peine d'aller les lire pour être en mesure de, mais comme 2 minutes et 4, pas capable.
1: En 2 minutes et 4, de finir ça donne pas le temps de bien faire comprendre en quoi c'est une peine individualisée, comme vous le disiez. Et là, je ne m'inscrirai peut-être pas dans la solution en disant qu'on approche la fin du temps qu'on avait. Mais juste en terminant, parce que vous avez mentionné ça, peine individualisée, je veux bien vous donner l'opportunité d'expliquer aux gens qu'est-ce qu'on entend par ça, une peine individualisée.
0: Ben, c'est parce que quand on a une personne qui est un père de famille qui a fait une gaffe épouvantable, une mère de famille qui a fait une gaffe épouvantable, qui a un emploi, etc. Oui, un crime, relativement tout crime est sérieux, mais il y en a qui, tu sais, c'est relativement plus sérieux. Il n'y a pas nécessairement de récidive. Moi, j'ai vu des gens pour des vols à l'étalage qui ont été emprisonnés. Mais par contre, on n'emprisonne pas tout le temps le monde pour les vols à l'étalage. Mais quand ça fait 21 fois, peut-être que oui, mm-hmm. une petite période, ça nécessitait une petite réflexion. Mais c'est pour les gens comme tels, cette personne-là avec le rapport présententiel, comme Maître Juillet en parlait tantôt, on a des professionnels qui vont aller dans les familles, dans les parents, les amis, le travail, etc. Et on a cette information-là qui est capitale pour rendre ce qu'on appelle une sentence individualisée.
1: Nicole Gibault, ancienne juge à la Cour du Québec qui nous parlait depuis les studios d'Ottawa, merci beaucoup d'avoir pris le temps de démystifier ça avec nous. Et Maître Laurence Juillet, merci aussi.
2: Merci beaucoup.
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1: Le droit criminel et le monde carcéral fascinent depuis longtemps le monde de la fiction, hein, accapare même le monde de la fiction au théâtre, au cinéma, à la télé. Et ils ont souvent été dépeints, les prisons, avec plus ou moins de justesse. Hein. On a montré ces univers plus souvent qu'autrement à travers le regard de protagonistes masculins, Eugénie Lépine-Blondeau. Mais il y a 2 séries qui sont venues renverser cette tendance spoilée tout à l'heure, Unité 9 et Orange is the New Black. Alors Eugénie, est-ce que tu veux nous parler de l'impact que ces séries-là ont eu?
8: Je vais essayer parce que quand même, je suis persuadée qu'il y a une thèse de doctorat qui peut être écrite là-dessus. Si c'est pas déjà fait, même, peut-être. J'ai pas pris le temps de chercher, malheureusement. Et c'est drôle parce que ces deux émissions-là, je pense pas que les créatrices se sont consultées, mais elles sont arrivées à peu près en même temps, Unité 9 et Orange is the New Black. C'était au début des années 2000. Au Québec, ben, Unité 9 arrive en 2012 et pendant 7 ans, réussit vraiment à créer un rendez-vous incontournable. On atteignait souvent près de 2 millions de téléspectateurs. C'était créé par Daniel Trottier avec Guylaine Tremblay, entre autres, on s'en rappelle, qui, rapidement, Daniel Trottier, elle place les pions pour un univers fictif, oui, mais dans le milieu carcéral, surtout avec les nuances de la réalité des femmes, autant détenues que les fameuses IPL, les intervenantes de première ligne, qui connaissaient tout un arc dramatique vraiment intéressant. Puis là, à la même époque, Netflix crée Orange is the New Black, une des séries qui contribue grandement à placer la plateforme comme joueur majeur dans le monde de la télé, librement adaptée du récit autobiographique de Piper Kerman. La série, elle aussi, se déclinait en 7 saisons et racontait de prime abord l'arrivée de Piper Chapman dans une prison de sécurité minimale, mais rapidement, ce qui a rendu aussi le succès d'Orange is the New Black révolutionnaire, c'est vraiment son désir de raconter une multitude d'histoires à travers des personnages féminins qui étaient toutes vraiment très différents les unes des autres, dont plusieurs sont issues des communautés marginalisées.
1: Et ça, les 2 séries avaient ça en commun, si on veut, exact. Cette multitude de personnages. On va se gâter, on va écouter un extrait du premier épisode d'Unité 9.
8: Je vous le mets en contexte, si tu veux. On va entendre Micheline Langteau qui jouait Élise, une détenue. Si on est dans le premier épisode, rencontrer le directeur qui était François Papineau parce que elle avoue avoir volé des chandelles pour souligner sa propre fête. Elle voulait des chandelles, c'est normal. Elle s'est fait prendre par les IPL alors que les filles mangeaient le gâteau là tout ensemble. Donc, elle lit Micheline Langteau dans le bureau du directeur.
9: Est-ce que je peux avoir le détail du rapport, s'il vous plaît?

0: La détenue Élise Beaupré avait en sa possession deux chandelles provenant de la chapelle.
1: Je les ai empruntées, je les ai pas volées. J'étais pour les rendre le lendemain.
0: On vous a pas vu la chapelle.
1: Je les ai pris la veille, après ma rencontre avec Georges. Vérifier au registre des déplacements.
0: Vous protégez qui?
1: Personne.
0: La voleuse à l'unité 9, c'est Jeanne. C'est pas vous. Si j'ajoute ce vol-là à sa longue liste d'infractions, elle se retrouve au maximum. Et vous êtes débarrassé d'elle à l'unité 9.
1: Jeanne n'a rien fait, puis on s'arrange très bien avec elle.
2: Boum! Oh! Alors, je pense que déjà, dès les premières minutes, Danielle Trottier, elle a vraiment installé le ton de la série. Puis elle a désarçonné vraiment les idées préconçues qu'on pouvait avoir comme téléspectateur, téléspectatrice. Parce que rapidement, ce qu'on voit, c'est une détenue défendre une co-détenue qu'on devine pas facile, là, Jeanne jouée par Eve Landry, et en payer lourdement les conséquences. Puis quand Danielle Trottier lance la série en 2012, elle fait quelque chose d'assez inédit au final. Là. Le message ici, c'était, ben elles sont pas toutes des méchantes égoïstes, les détenues, bien au contraire. Et la prison, elle n'est pas présentée comme un lieu rempli de monstres. Encore une fois, au contraire, les détenues ressemblent à des femmes qu'on pourrait croiser partout, car elles existent. Mm-hmm. Des mères, des femmes qui vivent dans la pauvreté, des femmes ayant vécu de la violence, des personnes aux prises avec de la dépendance ou des enjeux de santé mentale. Et on comprend donc que la criminalité devient souvent la dernière étape d'une succession d'échecs sociaux. Alors au final, dans Unité 9, ben, la prison, c'est pas vraiment le sujet principal, même si c'est un décor qu'on n'avait jamais vraiment vu au Québec. Mais le sujet principal, c'est la vulnérabilité de ces femmes-là, mais surtout son opposé, c'est-à-dire leur immense courage.
3: Mm-hmm. Et c'était la même chose un peu dans Orange is the New Black?
2: Ouais, mais avec un ton quand même différent, parce que, et ça a été à la fois la cause de sa réussite et une source de mécontentement, c'est-à-dire qu'on naviguait beaucoup entre le tragico-comique et le drame romantique. Pour se gâter, on écoute un extrait en français de la bande-annonce.
4: Je m'appelle Piper Chapman.
5: Il est temps de vous dire au revoir.
4: Je t'aime tant, mon chéri.
6: Moi aussi,
4: j'ai transporté une valise pleine d'argent provenant de la drogue il y a 10 ans.
7: Elle t'avait informé tout ça?
8: Elle a omis de mentionner qu'elle couchait avec une lesbienne commandant un réseau international de trafic de drogue.
4: Tu ne dois pas t'inquiéter.
9: Tu as été lesbienne?
4: Oui, je l'ai été.
10: Vous voyez?
4: J'étais pas prête.
10: Tant pis.
4: C'est comme la Riviera, en nettement plus horrible.
11: Espèce de salope! Tu es
12: sorti de cette prison dans un fourgon mortuaire.
13: Je ne fais que commencer, pétasse.
2: OK, la série appuyait sur un des éléments qui était un peu écarté dans Unité 9. D'ailleurs, on avait reproché ça à Unité 9 qui avait voulu rectifier le tir vers la fin. Mais c'est l'omniprésence documentée des femmes issues des diversités dans les prisons. Au départ, Netflix vendait un peu la série comme l'histoire d'une femme blanche privilégiée qui aboutit en prison, Piper, mais devient presque secondaire ou en tout cas comme un cheval de Troie pour aborder d'autres réalités encore plus intéressante. Ça fait aussi partie de l'arc narratif du personnage. Au début, elle se voyait comme différente des autres détenues pour réaliser qu'elle est comme elle au final, là, au moins ou du moins pas meilleure qu'elle. Mm-hmm. Et la série élargit rapidement son regard et du même coup notre regard, la perception du public. On aborde de façon vraiment frontale la santé mentale, la sexualité féminine, dans ce cas-ci qui était souvent lesbienne, mm-hmm. les questions de genre. Hein. Je rappelle qu'il y avait le personnage de Sophia qui était joué par l'actrice trans Laverne Cox, ça a été une révolution au petit écran. La religion, le trauma, le vieillissement, les femmes qui vieillissent en prison, et surtout les classes sociales. Des femmes noires, latinas, immigrantes, trans, pauvres, mères séparées de leurs enfants. Chaque détenue aussi avait son propre épisode qui relatait de son histoire, des circonstances qui l'ont menée en prison. Et donc, surtout, la série montrait que toutes les femmes entrent pas en prison pour les mêmes raisons, mais surtout, en sortent pas avec les mêmes chances. Et ça, sincèrement, je pense que ça a eu un impact énorme dans notre imaginaire.
3: Mm-hmm. Et on comprend que même si, bon, les deux séries sont différentes à certains niveaux, elles ont permis toutes les deux de faire connaître ou en tout cas d'appuyer un peu plus sur des réalités qu'on voyait pas beaucoup.
2: Ouais, entre autres, avoir un bébé en prison ou encore les sorties de prison. Comme je le disais, tu sais, dans mon souvenir, ce sont des éléments qui ont été particulièrement touchants pour les deux séries. Plusieurs se rappellent la sortie de prison de Suzanne, jouée par Céline Bonnier. Mm-hmm. Qui au final avait trouvé de quoi calmer ses anxiétés en prison, ou d'autres dans Orange is the New Black qui démontrent à quel point non pas on est bien en prison là, évidemment, mais que la sortie de prison peut être, quand elle est mal accompagnée, est parfois encore plus brutale et déconcertante.
3: Mm-hmm.
2: Puis, je dirais même, Suzy, parce que je suis sûre que tu t'en allais là, que ces émissions ont créé une certaine rupture avec un modèle précédent.
3: Dirais-tu ça, Jenny?
2: Absolument. Et je pense qu'il y aurait vraiment, encore une fois, matière à écrire une thèse de

0: doctorat sur le sujet, mais je pense qu'on peut présumer que pour l'imagerie populaire ou l'imaginaire populaire, dans la façon dont on pense les ou aux femmes criminelles, mm-hmm. il y a vraiment un avant et un après ces séries-là. Avant, les femmes étaient criminelles étaient vraiment plus considérées comme femmes fatales. Ouais. Pensez à Basic Instinct, c'est par vrai. Exemple. Mm-hmm. Des folles, des manipulatrices mm-hmm. ou des monstres, littéralement Charlize Theron dans Monster ou Laura Prepon dans Carla. Bon, certaines l'étaient peut-être, là, je suis pas ici pour en débattre. Mais mon point, c'est qu'avec Unité 9 puis Orange is the New Black, on a vraiment mis l'accent sur les nuances de ces personnages-là, puis leur leur vécu, puis comprendre un petit peu plus le contexte aussi, qui est parfois propre aussi aux femmes.
1: Puis c'est des séries qui ont eu quand même un grand succès. Là, tu disais 2 millions de codes d'écoute ouais. tout à l'heure. Oui.
0: Puis je pense sincèrement que on a fini par s'attacher à ces personnages-là, ou du moins à être fascinés. T'sais, on vacillait beaucoup entre le jugement moral, mais aussi une certaine admiration, l'attachement mm-hmm. des histoires qui peuvent être créées aussi entre elles dans les prisons. Puis je pense qu'on était fascinés parce que ces femmes-là transgressaient un double interdit. Une femme violente, ça heurte beaucoup nos attentes envers les femmes. Mm-hmm. On a des attentes qu'elles soient douces, d'être dans le caring, le prendre soin, la protection. Puis en les voyant comme criminelles, ben, le public était souvent donc tiraillé dans toutes ces émotions-là. Puis cette réflexion-là, oui, ça a créé un avant et un après, mais il y a eu d'autres personnages quand même qui ont sur lesquels on a pu s'appuyer pour bâtir ces personnages-là. Je pense par exemple à Thelma et Louise de Ridley mm-hmm. Scott, où on retrouvait deux femmes ordinaires, où il y avait une violence qui a été commise dans un contexte de domination masculine, carrément de patriarcat, une fuite qui devient une quête de liberté, mais surtout, le film ne demande pas au public de les admirer, mais de comprendre comment elles en sont arrivées là. Puis c'était mm-hmm. la même logique, donc, avec les séries dont il est question.
1: Merci beaucoup, Eugénie Lépine-Blondeau. Merci. Ce que je retiens, c'est que Jeanne Lapoffine a fait œuvre utile quand même.
0: Tout à fait.
1: Merci d'avoir initié ça pour nous.

0: Au Canada, le pire châtiment demeure la prison. On en a parlé tout à l'heure. C'est un châtiment ou une sentence de dernier recours. La prison conçue pour surveiller, punir et dissuader, a toujours suscité beaucoup de débats et de questions. Nous en discutons aujourd'hui avec Jean-Claude Bernheim, expert en criminologie, titulaire d'un doctorat honoris causa en criminologie de l'Université Laval. Bonjour, Monsieur Bernheim.
1: Bonjour.
0: Tout d'abord, pour ma curiosité personnelle, ça fait déjà 50 ans que vous vous intéressez aux prisons et aux droits des personnes détenues. C'est un sujet un peu tabou, ce l'était peut-être encore plus il y a 50 ans. Qu'est-ce qui fait qu'on choisit d'y consacrer sa carrière?
1: C'est des circonstances, dans le sens que mes premières études, c'était en biologie. Et puis, je m'intéressais à la question des droits en général, des droits de la personne en général. Et puis, il y avait une assemblée générale, la Ligue des droits de l'homme à l'époque, qui est maintenant la Ligue des droits et libertés. Mm-hmm. Et puis, je suis devenu membre, je suis allé à l'assemblée générale. Et il y avait des postes ouverts sur le conseil d'administration. Et il fallait choisir un dossier. Pour se présenter, parce que la Ligue prioritait certaines démarches. Alors moi, j'ai choisi des détenus, ne connaissant absolument rien aux prisons, à la détention, n'en sachant pas plus que le public en général. Mais, comme j'ai dit, une facilité de parole, j'ai cru que les détenus n'ayant pas accès à la parole, que je pourrais peut-être jouer un certain rôle.
0: Oui.
1: Mais j'ai été élu. Et c'est ce qui m'a amené à me retrouver à l'Office des droits des détenus. Les circonstances de l'époque ont fait que je suis devenu président de l'Office. J'ai été porte-parole pour l'Office pendant des années. Puis
0: Donc, j'allais dire, les prisons, vous connaissez ça. Mais bon, ça veut, c'est un euphémisme dans le contexte. Moi, j'aimerais savoir, ça fait combien de temps que, tu sais, si on fait un petit historique, l'idée d'enfermer des gens pour les empêcher de commettre des crimes ou pour protéger la population, nous, on a l'impression que ça date depuis toujours, Simon Talleux, n'est-ce pas?
1: Ben oui.
0: Mais ça remonte à quand, ce concept-là?
1: Ben en fait, la prison telle qu'on la connaît aujourd'hui a été plus ou moins cristallisée par le texte de Beccaria, mm-hmm. des délits et des peines, et a été mis en pratique en France avec le code criminel. Avec

0: la Révolution, qui a repris cette idée d'enfermer les gens après avoir commis des crimes, contrairement à antérieurement, où quand les gens commettaient des crimes, ils étaient exécutés quasiment systématiquement.
1: Ça vous fait rire, ça, Simon.
2: Chez moi.
1: Ça rire nerveux. Hein?
2: Oui, ça rire nerveux.
1: Donc, est-ce que ça, la question qu'on se pose tout après, c'est est-ce que ça fonctionne, la prison? Là, je ne vous demande pas de me dire à travers les époques, mais aujourd'hui, est-ce qu'on voit une corrélation entre l'incarcération des gens reconnus coupables et le taux de criminalité dans nos sociétés?
0: Alors, c'est plus complexe que ça, mais je dirais, même si on fait pas l'historique des prisons, ce qu'on peut constater, c'est qu'historiquement, dans les prisons, les personnes qu'on y retrouve, c'est des personnes marginalisées d'une manière ou d'une autre. On a parlé d'unité 9. On n'a jamais parlé d'une femme médecin détenue dans l'unité 9, ni d'avocate, ni d'ingénieur, ni de... Alors, dans les prisons, depuis toujours, les personnes qui s'y trouvent à 95% sont des gens qui viennent de milieux, entre guillemets, défavorisés. Ça ne veut pas dire qu'ils sont nécessairement pauvres. Ça ne veut pas dire nécessairement qu'ils sont dans la dèche tout le temps. Mais ils sont dans un contexte social et politique qui fait en sorte que ces gens-là se retrouvent en prison et que d'autres qui commettent des délits similaires ne se retrouvent pas en prison.
1: Parce que ça veut pas dire que les médecins, les avocats, les ingénieurs ne commettent pas de crimes, mais est-ce qu'ils se ramassent moins en prison?
0: C'est la définition de crime. Qu'est-ce qu'un crime? Comment on interprète le crime et le comportement? En fait, au bout du compte, quand on a entendu Madame la juge et l'avocate de la défense, bien, c'est que on a un code criminel qui définit certains comportements comme étant des crimes et qui sont ensuite analysés dans cette perspective-là, alors que le même comportement va être commis par d'autres personnes ou des institutions, ça ne sera pas considéré comme un crime. Je vais prendre un exemple simpliste, comme je le fais depuis des décennies. Vous faites un vol à l'étalage, c'est un crime. C'est le code criminel. Mais vous allez dans un magasin qui fait de la publicité trompeuse, donc qui vole les clients plutôt que le client qui vole le magasin. Ça, c'est une pratique commerciale douteuse. Alors, on voit que la notion de crime, la définition de crime, varie en fonction de ceux qui sont concernés. Ceux qui n'ont pas de pouvoir, en général, ceux qui font du vol à l'étalage n'ont pas de pouvoir. Mais ceux qui font de la publicité trompeuse, ben, ont un pouvoir économique.
1: Donc, le législateur fait des choix par rapport à ce qui doit être prohibé. Selon vous, ça a un impact qui peut être inégal sur des populations marginalisées. Je me demande, au niveau des conditions des détenus, est-ce que, parce que ça fait longtemps que vous les observez, est-ce qu'il y a eu une amélioration une fois que la personne est incarcérée, donc les conditions de vie auxquelles elle va avoir droit, parce qu'ils ont des droits, les prisonniers, ils ont le droit de vote, ils ont droit... Est-ce que la situation est critique en ce moment? Est-ce que ça s'améliore?
0: Ça fluctue. Comme toute institution sociale, ça fluctue. Des fois, ça va mieux. Des fois, ça va moins bien. Ce qu'on peut constater, c'est que dans les années 70-80, par exemple, il y avait beaucoup de violence à l'intérieur des prisons, entre détenus, contre le personnel. Il y a eu des ajustements qui ont été faits parce qu'il y a eu des scandales. C'est toujours un peu comme ça que la société fonctionne. Il faut un scandale, on se pose une question, éventuellement on trouve une partie de la réponse, et puis on l'applique ou on ne l'applique pas. Là, ce qu'on peut constater, c'est que depuis le début du 21e siècle, le discours politique s'est radicalisé. La sécurité publique est devenue supposément une question majeure. Mais encore là, qu'est-ce que la définition de la sécurité publique? Le discours politique, la sécurité publique, c'est directement en lien avec le crime. Mais on prend pas en considération le fait de pas être capable de trouver un logement comme étant relié à la sécurité publique. Parce que les gens qui se retrouvent sans logement, ben leur sécurité est en jeu. Mais ça fait pas partie du discours. Alors, c'est cette distinction qu'il y a au niveau du discours et de la pratique par rapport à des concepts importants, essentiels au sein de la société, mais qui sont appliqués en fonction d'intérêts. Alors, on peut voir que ceux qui représentent pas beaucoup d'intérêts pour l'État, ben ils se retrouvent dans la rue, sous une tente éventuellement.
1: Tout à l'heure, on parlait de la perception que le public a de certaines sentences. On parlait des expressions sentences bonbon.

0: on s'entend, c'est Netflix. Bon, qu'est-ce que ça révèle justement sur la perception et qu'est-ce que, pour vous, est-ce qu'une peine doit nécessairement être douloureuse, souffrante pour qu'elle puisse dissuader une récidive? Qu'est-ce qui permet d'empêcher les récidives?
1: Bon, avant de répondre à la question de la récidive, c'est la première partie de votre question, c'est pourquoi on considère ça éventuellement comme une sentence bonbon?
0: Mm-hmm.
1: Ben, la première chose, c'est l'information.
0: Mm-hmm.
1: Il y a très peu d'enquêtes, mais il y a quelques enquêtes qui ont été faites par rapport aux sentences, particulièrement contre les crimes, contre les biens. Donc, on a fait une étude scientifique et on a considéré deux groupes. Un groupe, deux groupes qui représentaient la société, dont un des groupes avait accès à l'information, c'est-à-dire la plaidoirie de la défense, la plaidoirie de la couronne et le jugement et la peine qui a été rendue. Et l'autre groupe avait accès simplement à l'information médiatique,
0: mm-hmm.
1: journaux, télévision, radio. La conclusion, c'est que les personnes qui avaient eu accès à l'information la plus large possible, c'est-à-dire les plaidoiries et le jugement, considéraient en général que les peines prononcées étaient trop sévères. Et les gens qui avaient accès à l'information médiatique seulement considéraient que la peine n'était pas assez sévère.
0: Mm-hmm.
1: La conclusion de ça, c'est l'information. Maintenant, il faut se poser la question, pourquoi le ministère de la Justice ne fait pas d'information?
0: Mm-hmm.
1: Parce que cette information-là est détenue par le ministère de la Justice.
0: Mm-hmm.
1: C'est la même chose par rapport à la question des libérations conditionnelles. Quand est-ce qu'on entend parler de libération conditionnelle? Quand une personne récidive. Là, ça fait la manchette des journaux.
0: Mm-hmm.
1: Mais les résultats du travail de la commission des libérations conditionnelles, qui est en général assez positive. Mais la commission ne fait jamais de publicité du bon travail qu'il effectue.
0: Mm-hmm.
1: Il se terre dans son trou. Pourquoi? Pour en revenir aux politiques, c'est-à-dire que le discours politique va dans le sens de la répression et ne fait pas du tout de démarche pour amener les gens à comprendre le fonctionnement du système.
0: Ce qui fait écho à ce qu'on disait tout à l'heure au niveau de l'information et du contexte. Jean-Claude Bernheim, expert en criminologie, merci beaucoup d'avoir abordé les sentences avec nous.
1: Merci.
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0: Simon et Tyler,
3: Hello.
0: Les deux comiques qui sont en proie à une arrestation à tout instant.
3: Une
0: mais
3: de
0: non.
3: plus.
0: Mais non. Qu'est-ce que vous avez appris du droit en regardant les grands procès?
3: Suzy! Dès qu'on a su qu'il allait avoir un show juridique à Radio-Canada animé par toi, on s'est dit que tu serais la personne parfaite pour animer ça.
4: Comme tu sais, Simon et moi sommes des grands fans de l'émission Les Grands Procès depuis une semaine quand on a appris qu'il fallait qu'on en parle ici à l'émission.
3: Après avoir écouté 7 à 8 minutes d'un épisode, on se dit qu'on pourrait aussi écrire notre propre émission de drame judiciaire. Ça s'appelle Un défendable.
4: C'est cool, hein? En attendant de recevoir le financement de TQS pour commencer la production, on a décidé de vous lire le scénario. Simon va jouer l'avocat de la couronne, moi je vais jouer l'avocat de la défense.
3: Et vous, les autres chroniqueurs, vous allez jouer le rôle des chroniqueurs assis autour de la table qui écoutent la chronique. Puis Suzy, tu vas jouer le rôle de l'animatrice du show radio qui écoute aussi la chronique. OK,
0: yes.
3: Ça part!
5: Vous écoutez Un défendable. Avec Simon Duchesne, dans le rôle de l'avocat de la couronne.
6: Cette couronne ne peut pas avoir commis ce crime. C'est une couronne.
5: Et Tyler Rourke, dans le rôle de l'avocat de la défense.
7: Qu'est-ce que vous voulez que je dise? Que mon client est pas coupable? Bon, OK. Mon client est pas coupable. Mais est-ce que c'est vrai? Non. Non, il est coupable.
5: L'épisode d'aujourd'hui s'intitule « J'ai le méa qui coule pas ». Transportons-nous maintenant dans le palais d'un patient d'un dentiste. Et transportons-nous maintenant dans le palais de justice de la vieille capitale à Québec, situé dans un studio de Radio-Canada à Montréal en 2026.
3: Petite parenthèse, toute ressemblance avec des personnes réelles n'est que pure coïncidence. Bon, notre accusé, appelons-le Charles Manson, est soupçonné du meurtre d'une actrice, appelons-la Sharon Tate, femme d'un célèbre réalisateur abuseur, appelons-le Roman Polanski. On retrouve l'avocat de la défense qui commence son plaidoyer.
8: Votre Honneur, j'aimerais débuter mon plaidoyer avec cette affirmation. Si tuer quelqu'un est un crime, eh bien, enfermez-moi aussi. Votre Honneur, j'ai personnellement tué plusieurs personnes. Hit and run, empoisonnement, meurtre déguisé en suicide. Mais la différence entre moi et l'accusé ici, c'est que je ne me suis jamais fait prendre.

0: C'est impressionnant, pareil.
1: Bravo. Allez, elle mérite, elle mérite. J'aimerais maintenant appeler l'avocat de la défense de la barre. Où étiez-vous la nuit du 11 juin l'année dernière?
2: J'étais chez moi avec ma femme. Je dormais, je pense.
1: Ah-ha! Et pourtant, vous m'avez dit que vous étiez en vacances et que c'était pour ça que vous pouviez pas venir à ma fête. C'est surtout pour moi de retour à l'autre.
3: Merci, avocat de la couronne. J'aimerais maintenant vous appeler à la barre.
2: OK. Reconnaissez-vous quelqu'un sur cette photo?
1: Une connaissance, peut-être?
2: Non, c'est moi, bébé. Ah. Je me ressemble pas, hein? De retour à l'autre gars.
1: J'aimerais appeler l'avocat de la défense à faire une barre.
3: Ouh, c'est de la bonne!
1: J'aimerais maintenant appeler l'avocat de la défense à la barre. Bon, combien êtes-vous payé pour représenter M. Manson?
2: Vous aurez que je fais ça pro bonobo.
1: Vous voulez dire pro bono?
2: Non, pro bonobo. Je suis en faveur des droits de singe. Mais en effet, je suis payé des millions de dollars.
1: C'est surtout pour moi. C'est maintenant l'heure de la délibération du jury.
2: Comme vous savez ici à l'émission, un jury doit toujours être composé de 12 hommes en colère. Simon et moi, on va jouer les 12 hommes en colère.
4: Je suis tellement en colère!
5: Quelle petite affaire!
4: Bon chien! Fâché!
6: Tabarnouche!
2: Maintenant que la délibération est terminée, allons retrouver le juge pour la lecture de la sentence. Le juge sera joué par Simon et moi.
1: Oh, excusez-moi, il y avait un clou qui dépassait.
7: Vous êtes condamné à la peine de mort sans possibilité de libération conditionnelle.
1: On va maintenant procéder à la peine de mort. Bang! C'est la fin du sketch.
2: C'était...
1: Ça fait un dernier son, mais...
2: C'était le pilote de notre émission.
8: Puis oui. On suit ça où? Sur quel réseau?
1: C'est sur VRAC TV, Télétoon la nuit.
8: TQS la nuit. Il y a quand même des petites inexactitudes juridiques. Là,
1: oui, bien, je veux dire...
8: Parce que la peine de mort, c'est plus...
1: Ça
8: se fait-tu encore une demande?
2: Maître Juillet,
8: non,
2: pas
8: besoin de s'inquiéter pour l'accident d'auto. On a eu peur. Donc ça, va falloir corriger ça.
1: Vous êtes sûr? Ben, ça me surprendrait qu'on... je pense qu'on va garder ça de même. Au pire, on passe aux États-Unis.
8: Ben oui, non. Vous le ferez aux États-Unis, oui, parce que TQS, ça n'existe plus.
1: Oui, c'est vrai.
2: C'est
1: rendu aux États-Unis.
8: Simon et Tyler, merci d'avoir été là.
1: Suzy, merci à toi.
8: Je vous ai pas trop mis dans le trou, parce que des fois, quand on fait de la radio, on ne sait jamais.
1: Oui, ben non, mais c'est ça. On a coupé deux paragraphes. C'est parfait, ou sinon le reste c'est kosher.
8: Merci d'avoir regardé les grands procès pendant 8 minutes.
1: Ça paraît-tu?
8: Vous continuerez, vous allez aimer ça pour vrai. Il y a des bons personnages.
1: Oui, la veuve Chapdelaine, tout le reste.
8: La veuve Aurore, la veuve. Et cette belle brochette. Cette émission est rendue possible grâce à une équipe formidable. À la recherche, Louis Pelcha-Labelle, Charles-Alexandre Théoret, Oliver Vinette, à la technique, Pierre Lévesque, adjoint à la réalisation, Pierre-Antoine, et à la réalisation, Andréanne Plante. Merci à tout ce beau monde et merci surtout à mes invités d'avoir pris le temps de venir parler de droit un samedi après-midi. On se retrouve la semaine prochaine. On parlera de liberté d'expression. Écoutez-la, cette émission-là, Simon et Tyler.
1: Après, il garde pas ça.
8: OK.
1: Ah oui! Oui, c'est... OK, ouais.
8: Merci beaucoup, à samedi prochain. Merci.

0: 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Aujourd'hui, nous recevons Simon Delisle, Lisandre en prestation, les choix musicaux de l'historienne Évelyne Ferron et on va faire un tour à Terre-Neuve.
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3: Bonjour, voici les informations. Ici Marjorie Pedneau. Un ancien agent de la GRC de l'île du Prince-Édouard, condamné à 4 ans de prison pour un accident de conduite en état d'ivresse ayant entraîné la mort de son épouse, fait maintenant face à une nouvelle accusation d'extorsion. James Andrew a plaidé coupable en décembre suite à l'accident du 1er janvier 2025 près de Clinton où sa femme a trouvé la mort. La GRC allègue que James Andrew a harcelé les enfants de son épouse. Il a aussi menacé de publier des renseignements personnels en ligne. Il doit comparaître en août. Au Nouveau-Brunswick, la construction de

0: d'un complexe immobilier de 6 étages au centre-ville d'Edmundston est retardé. Les travaux sur le terrain avaient débuté au printemps 2026. Cependant, au mois de mars, l'équipe du projet Le Phare a été informée que le programme de logement locatif abordable d'habitation Nouveau-Brunswick, qui devait fournir 930 000 $ pour la construction de 14 logements abordables, était à court de fonds pour le reste de l'année. Cette annonce mettait donc en péril le projet de 15 millions de dollars. La ville a rencontré Habitation Nouveau-Brunswick afin de trouver une solution pour assurer la continuité du projet, comme l'explique Éric Marquis, maire d'Edmundston.
1: Nous, ce qu'on s'est entendu avec la province, c'est qu'on allait faire une avance, si vous voulez, aux promoteurs pour s'assurer que le projet aille de l'avant, mais conditionnel à ce que la ville d'Edmundston va être remboursée en retour, mais aussi que le financement sera garanti pour les prochaines années pour le promoteur en question.
0: Le promoteur avait déjà investi 500 000 $ afin de concevoir les plans. La célèbre course Clipper Round the World Yacht, une compétition de voile, fera son retour au Canada et pour une première fois à Saint-Jean de Terre-Neuve et Labrador. La capitale terre-neuvienne deviendra la première escale canadienne de cette course autour du monde en 15 ans. Marie-Ève Dussablon.
2: Stage 13, the last stage in this round the world yacht race.
3: C'est une course unique qui s'étire sur près d'un an. Départ en 2027 du Royaume-Uni, arrivée à Saint-Jean en 2028. Ce sont 10 voiliers de près de 21 mètres qui vont entreprendre un périple de 74 000 km autour du globe divisé en plusieurs étapes. Fondée en 1995 par Robin Knox Johnston, la Clipper Race est la seule compétition du genre à traverser 5 océans. Martin Marron de la France est l'un des participants de cette année.
4: Chaque bateau est supervisé par 2 professionnels qui encadrent ces équipages amateurs qui auront simplement un mois d'entraînement en Angleterre et ensuite arriver sur la course.
3: Nul besoin d'être un professionnel de voile. Certains choisissent de boucler le tour du monde au complet, tandis que d'autres choisissent quelques traversées, comme c'est le cas de Martin Marron, qui est parti de l'Australie pour aller en Chine, puis aux États-Unis. Un périple difficile, mais qui en vaut la chandelle.
4: Quand ça fait quelques jours en mer qu'on est extrêmement fatigué et qu'on voit ces moments-là, des dauphins, voir des baleines.
3: Et pour la ville de Saint-Jean, recevoir ces milliers de personnes représentera un moment unique, raconte Caitlin Goodmanson de Destination Saint-Jean, qui a travaillé pendant près de 5 ans pour recevoir cet événement.
5: Les voiliers vont être ici pendant 7 jours. Il y aura des événements associés, visiter non seulement les voiliers, mais aussi rencontrer les personnes.
3: Ici Marie-Ève Dussablon, Radio-Canada, Saint-Jean-Terre-Neuve.
0: Aux États-Unis, des centaines de milliers d'Haïtiens risquent de se retrouver sans statut dès lundi. La Cour suprême américaine a autorisé une mesure de l'administration Trump révoquant le statut de protection temporaire de nombreux ressortissants haïtiens, un statut accordé à la suite du tremblement de terre de 2010 et qui leur permettait de demeurer au pays. Mélisse Roumi.
6: C'est environ 350 000 Haïtiens qui sont concernés par cette décision de la Cour suprême américaine prise il y a un mois et qui menace leur statut de protection temporaire. C'est un statut qui est accordé aux immigrés dont la sécurité est menacée dans leur pays à cause, par exemple, de conflits ou de catastrophes naturelles. Il avait été mis en place pour Haïti à la suite du tremblement de terre de 2010. Et d'ailleurs, depuis, le pays fait toujours face à une crise humanitaire et d'importantes violences liées aux gangs. Et tout ça survient en parallèle du festival Haïti en folie à Montréal, dont la présidente fondatrice du festival, Fabienne Cola, ne cache pas son inquiétude.
7: On est tous dans l'anxiété. Des Haïtiens de partout sur la planète sympathisent et ressentent la douleur parce qu'il n'y a pas un seul Haïtien qui n'a pas de la famille ou des proches aux États-Unis. On voulait inviter beaucoup de gens, beaucoup d'artistes des États-Unis aussi pour venir faire la fête avec nous.
6: Ils peuvent quitter le territoire, mais ils n'ont pas l'assurance de revenir, étant donné que le festival se poursuit jusqu'à lundi, jour où la protection juridique sera levée aux États-Unis. Ici Mélisse Roumi, Radio-Canada, Montréal.
0: Même si la nuit a été calme en Iran, la situation continue de s'aggraver ailleurs dans la région. L'Arabie saoudite a échangé des frappes avec les rebelles houthis du Yémen, alliés de Téhéran, marquant une nouvelle escalade dans le conflit qui embrase le Moyen-Orient. Voici le professeur de relations internationales au Collège des forces canadiennes à Toronto, Miloud Chenoufi.
8: Le conflit a déjà coûté des dizaines de milliards de dollars aux Américains. Ils continuent de demander davantage de financement au Congrès. Et on sait que cela devient politiquement pas une carte gagnante pour Trump qui s'apprête à aller vers les élections de mi-mandat.
0: Cela n'a pas empêché le président américain de menacer l'Iran et ses alliés houthis.

0: Bienvenue, ici Penelope McQuaid. Je suis très heureuse de vous présenter en rattrapage ce concept des chairs, une série qu'on a créée pour vous, pour dialoguer directement, des fois presque sans moi, avec des personnalités que vous adorez, qui vous touchent, qui transforment notre monde de la plus belle des façons. Aujourd'hui, je vous présente Cher Yoshua Bengio. Alors que l'intelligence artificielle bouleverse notre quotidien et s'invite dans toutes les conversations, on a convié à notre micro Yoshua Bengio, un des pionniers en la matière, pour répondre aux questions de notre auditoire. Des fausses images générées par l'IA à son rôle dans les conflits armés, l'expert aborde sans détour les dérives de cette technologie et son influence sur notre société. Et dans le public, il y avait des jeunes préoccupés par leur avenir dans un monde en grande mutation. Emploi, crise environnementale, influence des algorithmes sur nos jeunes. Devant ces transformations radicales, le message du chercheur est sans équivoque et l'avenir de l'humanité ne doit pas, dit-il, être dicté par les géants technologiques, mais doit impérativement s'inscrire dans un débat démocratique où chaque citoyen, chaque citoyenne fait entendre sa voix. Devenu lanceur d'alerte en 2023 pour protéger l'avenir de son petit-fils, c'est ce qu'il va nous raconter, il a fondé l'organisation Loi Zéro pour développer une IA plus sécuritaire et éthique. Voici Cher Yoshua Bengio. Bonne écoute. Bonjour Yoshua.
1: Bonjour Penelope.
0: Merci infiniment. Ah oui, absolument, vous pouvez l'applaudir parce que c'est toute une sommité qu'on a avec nous. Alors, nous allons, pendant une heure, Yoshua, évidemment, prendre les questions du public sur l'intelligence artificielle. C'est partout, dans tous les journaux, dans toutes les conversations, tous les jours, depuis plusieurs mois. La première chose que vous m'avez dit, Yoshua, quand on s'est serré la main tout à l'heure et que je vous parlais du fait que déjà les questions qu'on a reçues étaient extrêmement intéressantes et intelligentes, vous avez dit, c'est nécessaire, cette discussion-là avec le public. Pourquoi?
1: Oui, parce que on est devant un monde en transformation. On ne doit pas être passif face à ça. Il y a des choix collectifs à faire. Si on fait juste laisser aller les choses, ça ne va pas nécessairement aller dans le sens que la plupart d'entre nous considéraient un futur positif. Mm. Et ces choix, ça doit être des choix qu'on prend démocratiquement. Et ça veut dire des discussions, des débats démocratiques, puis que le public participe, que on est un réveil de conscience, mais pas de manière passive, mais de manière active.
0: Parce que c'est nos vies à tous et à toutes là qui sont fondamentalement transformées par cette intelligence.
1: Oui, moi ce qui m'a amené là où je suis aujourd'hui, c'est de penser à mes enfants, penser à leur futur, me poser des questions où on sera dans 5 ans, 10 ans, 20 ans. Et je crois que tout le monde doit avoir cette réflexion parce que le monde est dans un chemin, disons, avec beaucoup d'inconnus et de choix très significatifs devant nous.
0: La première question vient de notre recherchiste. Marie-Josée Dion, maintenant, elle a un doctorat en intelligence artificielle. Elle a fait des recherches, elle a tout fouillé. Elle a lu, elle m'a fait comprendre des concepts que je comprenais pas. Elle avait des questions hyper intelligentes pour vous, mais il y en a une en particulier qui la titillait, Yoshua Bengio. Marie-Jo, tu veux poser ta question?
2: Absolument. Bonjour.
1: Bonjour.
2: Mais je me demandais si, dans votre usage quotidien, par exemple, avec ChatGPT ou Gemini ou autre, si parfois vous aviez envie ou besoin de vous trouver une petite recette de poulet, par exemple, pour vous aider à cuisiner.
1: Certainement, certainement. Ce qui est fascinant avec le développement des IA à la pointe comme ça, c'est qu'elles ont des connaissances générales dans tous les domaines. Et c'est les domaines de notre quotidien, là, des recettes. J'ai utilisé parce que j'avais des problèmes de plomberie, puis là, je savais pas quoi faire.
0: C'est vrai?
1: Ben oui.
0: Ouais, c'est ça. C'est un des grands miracles de cette affaire-là. Mais c'est aussi ce qui peut nous rendre accro, puis ce qui peut nous faire mettre le doigt dans l'engrenage, hein, en quelque sorte.
1: Puis ces connaissances-là peuvent

0: être des instruments de pouvoir. C'est ça qu'il faut comprendre.
1: Alors, avant d'aller à une autre question, dans les journaux ce matin, là, dans Le Devoir, Québec, un article, Québec a utilisé l'IA générative dans une de ses publicités. Journal de Montréal, le débat sur l'éthique de l'IA s'intensifie. J'étais dans un resto jeudi passé. On était 8 autour de la table, de 22 à 65 ans. Puis on avait une discussion sur l'intelligence artificielle. Et le serveur est venu, puis il a dit, c'est ce dont j'entends le plus parler dans le restaurant, tous les soirs à toutes les tables. Pourquoi tout le monde parle de ça en ce moment?
0: Parce que si on continue dans la trajectoire actuelle, on s'en va dans une direction vers des futurs possibles qui vont complètement transformer la société, l'humanité, la démocratie, qui vont impliquer des choses qui pourraient être extrêmement bénéfiques ou extrêmement dangereuses. Donc, il faut en parler.
1: Vous avez été nommé tout récemment, là. On a appris ça la semaine dernière. Je ne sais pas si vous, ça faisait longtemps que vous saviez que cette annonce-là allait se faire concernant la coprésidence du groupe scientifique international indépendant des Nations Unies sur l'IA. Ça fait longtemps que ça se trame?
0: Mais en fait, le vote a été fait il y a seulement une semaine ou deux, là. Donc c'est très récent. Ben je savais que c'était une possibilité, oui. Mais ça a été voté entre les membres du panel.
1: Ok. Et qu'est-ce que le secrétaire général de l'ONU a dit, il s'agira du premier organisme scientifique mondial entièrement indépendant dédié à aider à combler le déficit de connaissances en matière d'IA et à évaluer les impacts réels de l'IA sur les économies et les sociétés. Le premier rapport est attendu dès juillet. Quelles sont vos premières actions?
0: Ben d'abord, c'est important de mettre en place un processus qui va être indépendant, rigoureux et basé sur les faits et la science. Parce que aujourd'hui, les politiciens et le public entendent des voix discordantes, hein, et puis il y a des lobbies qui poussent dans un sens, il y a des intérêts divers et variés. C'est difficile de prendre des décisions quand on est face à cette cacophonie. Et là, il faut retourner un peu à ben c'est quoi les faits? C'est quoi les faits scientifiques? Et c'est important pour moi que ce panel ne soit pas influencé par les pressions politiques, les pressions commerciales qui vont certainement vouloir orienter les choses.
1: Rose Schlader, est-ce que ça te tente de poser la question? J'aimerais vraiment ça t'entendre parce que je la trouve très intéressante et je suis sûre que Yoshua a envie d'y répondre. Alors, Rose Schlader a 10 ans.
2: Comment peut-on reconnaître si une image ou une vidéo a été faite par l'intelligence artificielle ou par un humain?
0: C'est malheureusement une question difficile qui devient de plus en plus difficile. Donc aujourd'hui, on utilise des intelligences artificielles qui ont été entraînées à faire la différence à partir d'exemples de vraies images générées par des êtres humains, des vraies photos, et des images de synthèse produites par l'intelligence artificielle. Malheureusement, comme les systèmes de génération d'images par l'intelligence artificielle s'améliorent de presque de jour en jour, ben ça devient de plus en plus difficile de voir une différence. Éventuellement, il n'y en aura pas de différence. Et donc, à long terme, c'est un combat perdu d'avance. Il faut envisager d'autres manières de s'assurer que les citoyens sauront s'ils sont confrontés à de l'image générée par intelligence artificielle et peut-être pour les manipuler ou du vrai contenu qui vient d'êtres humains ou d'appareils photo.
1: Parlant de manipulation, il y a la sœur de Rose, Mia Schlader, 14 ans, qui a une question là-dessus, Mia.
3: Oui, bonjour. Mon cerveau est encore en développement. Est-ce que l'intelligence artificielle qui choisit ce que je vois en ligne peut influencer la personne que je vais devenir?
0: C'est clair. En fait, toutes nos expériences, nos lectures, ce qu'on vit sur les réseaux sociaux ou d'autres interactions qu'on a, nous sculptent. Pendant longtemps, ça s'est fait à travers la culture, notre famille, l'école, etc. Mais là, on est dans ce nouveau bain. Et moi, ce qui m'inquiète et qui inquiète beaucoup de chercheurs, c'est que ça puisse se faire d'une manière orientée pour atteindre certains objectifs, qu'ils soient des objectifs commerciaux ou des objectifs politiques qui amènent les gens à un endroit qui est peut-être pas ce qu'on aurait choisi puis ce qui est bon pour nous et qui amène les enfants qui sont les plus influençables même à des endroits qui sont dangereux pour leur vie, leur santé.
1: Est-ce que ça répond à ta question, Mia?
3: Oui, ça me répond.

0: Ça répond. On est avec Yeshua Benja, avec qui on passe une heure. On va lui poser vos questions. C'est quoi Loi Zéro? Parce que vous avez fondé MILA, qui est l'Institut québécois d'intelligence artificielle. Vous en étiez le directeur scientifique jusqu'à il y a un an. Maintenant, vous agissez à titre de conseiller scientifique. Mais en juin l'an dernier, vous avez créé Loi Zéro, dont vous êtes le coprésident et directeur scientifique. Qu'est-ce que c'est Loi Zéro exactement?
1: Alors, c'est une organisation, un genre de start-up à but non lucratif qui se concentre sur une question scientifique. Comment on pourrait mettre au point des IA qui vont suivre nos instructions et qui vont pas nuire aux êtres humains? Parce qu'aujourd'hui, les systèmes à la pointe, on sait pas. Les compagnies ont pas vraiment de réponse à cette question-là. Et j'ai créé cette organisation parce que je suis convaincu qu'il y a une réponse. Et donc, j'ai lancé ça pour engager des chercheurs, des ingénieurs qui vont travailler avec moi et qui ont commencé pour mettre au point la méthodologie qui donnerait ces réponses-là.
0: Et donc, qui fait partie de cet international? Qui fait partie de Loi Zéro?
1: Loi Zéro, c'est des gens, là, surtout au niveau technique, mais pas seulement, qui travaillent ensemble pour développer une manière différente de fabriquer l'intelligence artificielle. Donc c'est vraiment un enjeu, c'est vraiment un aspect scientifique et technique. C'est là, ça fait de la R&D.
0: Ce qui est
1: de la quoi? De la recherche et développement, pardon. Ce qui est différent de d'autres activités que j'ai moi comme personne, comme ce qu'on fait aujourd'hui finalement, où j'essaie de communiquer puis de faire partie de la discussion globale sur les choix qu'on doit faire, qui sont plus des choix politiques.
0: Là, évidemment, la discussion pendant cette heure tournera autour de nos frayeurs et de nos inquiétudes. Il y a évidemment beaucoup, beaucoup de choses positives. Pourquoi on parle justement plus des craintes que de ce que l'intelligence artificielle fait de très positif dans le monde en ce moment?
1: Ça dépend quel discours on écoute. Parce que le discours dominant qui sort de la bouche des dirigeants des entreprises et des gouvernements, c'est plutôt un discours, ça va être fantastique, ça va bien se passer, ça va être révolutionnaire.
0: Mais ça va être fantastique à plusieurs égards, non? Et ça va être révolutionnaire à certains égards. Si justement, vous parlez de guérir, si on prend par exemple la possibilité de dépister certaines maladies plus rapidement, de traiter plus d'informations, de faire des recoupements d'informations pour trouver des nouveaux médicaments. Est-ce que vous êtes sceptique aussi par rapport à ça?
1: J'ai pas de boule de cristal. C'est possible et c'est envisageable dans la continuation de ce qui se fait. C'est pas là où les entreprises en IA investissent le plus. Donc, ils sont pas en train de faire de la recherche là pour que les IA règlent le cancer. C'est pas ça qu'ils sont en train de faire. Ils sont en train principalement de développer des IA qui vont remplacer les jobs, qui vont faire automatiser le travail qui est fait par des êtres humains, d'abord en partie, puis de plus en plus. C'est là qu'il y a l'argent à faire. Ça ne veut pas dire que ça ne va pas se faire. Mais ce qu'il faut comprendre, c'est que faut voir à quel prix, dans le sens des risques de perturbation de la société, de l'humain, comme ce que ça veut dire d'être humain, et même des risques qui mettent en péril l'existence même de nos démocraties ou de l'humanité. C'est des risques que certains sont prêts à prendre, mais que je pense que 99% des humains ne seraient pas intéressés à prendre. Si ça prend plus de temps pour trouver une manière de guérir le cancer, ben tout en préservant tout ce qu'il y a de beau dans l'humain puis dans les sociétés qu'on a bâties, ben je pense que ce serait le meilleur choix.
0: On a une question dans ce sens-là du monde du travail, parce que vous l'avez vraiment nommé, puis je pense qu'une grande préoccupation des gens, c'est effectivement qu'il y a bien des jobs qui vont se perdre. Mary Woods, allez-y avec votre question dans ce sens-là concernant le monde du travail.
2: Dans un monde où l'intelligence artificielle transforme rapidement le marché du travail, comment pouvons-nous guider nos adolescents dans leur choix de carrière sans les orienter vers des professions qui pourraient disparaître ou être profondément transformées par l'IA?
1: J'aimerais bien avoir la réponse à cette question. Mais la question suggère qu'on est passif face aux changements qui sont en train de s'effectuer. Puis c'est pour ça que je veux ramener les choses à qu'est-ce qu'on décide collectivement? Et c'est compliqué parce que c'est pas seulement les choix qu'on peut faire, par exemple, ici au Québec, mais c'est comment, collectivement, au niveau de la planète, on est en train de faire ces choix. Cela étant dit, je vais quand même essayer de répondre un peu. Face à l'incertitude sur le marché de l'emploi dans 5, 10 ou 20 ans, Je pense que la manière rationnelle de faire des choix de carrière, c'est quel genre d'éducation va me permettre, moi, comme étudiant, de m'adapter plus facilement plus tard, donc d'avoir des connaissances générales pour que je puisse m'adapter à des emplois peut-être qui n'existent pas encore aujourd'hui. Quel genre de compétences ont plus de chances de résister à la vague? Donc aujourd'hui, les IA, par exemple, sont pas vraiment encore capables de faire le travail manuel, et je pense qu'il y a probablement des emplois où le côté relationnel humain va faire en sorte qu'on va vouloir garder des humains dans ces postes-là, mais c'est loin d'être sûr. Alors, je dirais que ce qui est le plus important, puis qui va idéalement toujours rester, c'est le rôle qu'on a, nous, les êtres humains, à choisir notre futur. Donc, qu'on soit éduqués pour être des citoyens extraordinaires dans le sens de comprendre ce qui se passe, puis de nous engager à participer à la discussion démocratique et à favoriser l'émergence d'institutions démocratiques et d'un monde en paix, ce qui n'est pas nécessairement la direction actuelle. Donc, cette éducation citoyenne, je dirais, puis de se dire comment je deviens une meilleure personne, un meilleur être humain, à travers mes expériences éducatives ou ma vie, ce serait ça que je répondrais.
0: Et nous avons au bout du fil Annie Roy. Bonjour Annie.
3: Bonjour.
0: Bonjour, merci de prendre la peine de poser votre question à Yoshua qui est oreille toute déployée, là. Il vous écoute.
3: D'accord, merci beaucoup et bonjour Monsieur Benjo. Alors, voici ma question. Considérant que l'IA est une technologie ultra énergivore et très extractiviste et n'est pas une énergie viable à long terme pour le bien de la planète, voire même peut générer des guerres de ressources, pourquoi ne pas strictement offrir ou utiliser cette technologie, somme toute formidable, pour des usages scientifiques de pointe, comme guérir les cancers, ou etc., mais pas pour des usages ou l'offrir pour des usages du quotidien, pour des questions, comme on parlait tout à l'heure, de recettes de gâteaux ou de banales questions-réponses ou des jeux puérils? Est-ce qu'on ne pourrait pas générer, disons, comme par exemple chez moi, j'ai pas de frise de dentiste et je dois aller au dentiste, mais tout le monde a-t-il besoin d'une telle technologie pour sa vie quotidienne versus les ressources utilisées pour que cette technologie fonctionne? Est-ce qu'il n'y aurait pas quelque chose à faire dans ce sens-là, selon vous?
1: Tout à fait d'accord avec vous. Malheureusement, les choix individuels là-dedans pèseront peut-être pas tant que ça pour plusieurs raisons. D'abord, ça va être tentant d'utiliser l'IA pour répondre à nos questions de jardinage ou de santé. Ça va être difficile de
0: remettre le dentifrice dans le tube.
1: Ouais. D'autre part, il y a des pressions économiques, c'est-à-dire que si on fait juste se fermer à cette technologie-là, puis que d'autres pays font des choix qui leur donnent un avantage politique, militaire, économique énorme par rapport à nous, on n'est pas nécessairement beaucoup plus avancé. Donc, c'est à travers les choix collectifs, puis ce qui est encore plus difficile, c'est les choix collectifs globaux qu'on devrait diriger le développement de l'intelligence artificielle exactement comme vous le dites, c'est-à-dire vers ce dont on a vraiment envie, ce dont on a vraiment besoin. Des avancées médicales, par exemple, ou de l'environnement, ou de l'éducation, ou des choses où on voit que ça vaut la peine.
0: Merci. Ça répond à votre question, Annie Roy?
3: Oui, ben je pourrais réagir, mais oui, je vais laisser la chance aux autres.
0: Ah, c'est gentil. Merci beaucoup d'avoir appelé.
3: Au revoir.
0: On a quelques questions concernant l'éducation. On a reçu un message d'une enseignante au secondaire, au Témiscouata, qui nous écrit. Je suis enseignante au secondaire et très techno-curieuse dans un but éducatif. J'ai créé des outils de réflexion pour mes élèves pour les aider à faire les bons choix en IA. Je suis pour l'utilisation éduquée de l'IA plutôt que de l'interdire, sachant que c'est présent partout. Ma question, à quand une communauté d'apprentissage en IA, en éducation, incluant des chercheurs comme vous et vos collègues et des équipes écoles en action auprès de nos jeunes? Si ça existe, comment y participer? Et j'aimerais aussi entendre Élodie Duvivier, qui est avec nous en studio, qui a une question à ce sujet aussi.
4: Bonjour. Je me demandais, est-ce que c'est possible d'utiliser l'intelligence artificielle de façon éthique dans les milieux académiques, que ce soit par les étudiants ou les professeurs?
1: C'est certainement possible d'utiliser l'intelligence artificielle de manière éthique, mais pour ça, comme je vais le dire encore, c'est pas suffisant de faire des choix individuels, il y a des choix politiques, parce que il y a certaines balises éthiques qui doivent être mises en place au niveau des fournisseurs de ces technologies-là. Par exemple, il y a un enjeu aujourd'hui qui a émergé là depuis à peu près 8 mois, c'est des gens qui vont développer un attachement émotionnel avec leurs IA. Mm-hmm. Donc le problème c'est avec l'IA, parce que les gens vont se laisser prendre, les gens veulent se sentir bien, se sentir reconnus, etc. Et la seule manière de vraiment empêcher les dérapages qu'on a vus là, avec même des suicides et tout des crises psychologiques, c'est de changer la technologie, ou en tout cas les garde-fous qu'on met autour de cette technologie. C'est pas suffisant de dire aux gens, comme on le fait pour le climat, c'est consommez bien, soyez des bons citoyens. Il faut aller à la base de ce qui se passe au niveau des entreprises, et ces entreprises vont pas nécessairement le faire si on se donne pas les règles collectives qui vont l'imposer.
0: Et vous, Yeshua Bengio, vous êtes professeur titulaire en informatique à l'Université de Montréal. Avez-vous le temps d'enseigner?
1: Je passe sur tout mon temps à superviser des étudiants en maîtrise, doctorat et postdoc. Et puis, je suis aussi beaucoup dans les avions, malheureusement, pour discuter de ces enjeux-là au niveau planétaire.
0: Mais si je reviens à cette question de l'enseignante là, du Témiscouata, Valérie, à quand une communauté d'apprentissage en IA, en éducation, incluant des chercheurs comme vous et vos collègues, est-ce que ça existe déjà? Comment y participer?
1: En tout cas, il y a certainement une discussion qui est en train de se mettre en place et des chercheurs qui s'y intéressent de plus en plus. Donc, je suis assez optimiste qu'ils vont avoir de plus en plus de formaliser ces... Incluant des chercheurs, plusieurs de mes collègues qui s'intéressent à la question, certainement.
0: Le problème, c'est pas tant du côté des chercheurs, c'est du côté de ce qu'on va écouter ces chercheurs-là quand on est au ministère de l'Éducation, par exemple, ou quand on a des postes décisionnels pour l'éducation. C'est plus ça. Est-ce qu'on écoute toujours la science lorsqu'il est question des meilleures pratiques en éducation? Pas certain, là.
1: En fait, la question, c'est l'attitude des gens qui nous gouvernent, qui, un peu par la nature de leur travail, fait en sorte qu'ils veulent donner l'impression que tout va bien aller. Et pas nécessairement confronter ce qui met un peu mal à l'aise et qui va demander des interventions, par exemple avec les entreprises qui, elles, veulent pas trop qu'on leur mette des balises. Donc les gouvernements ont tendance à essayer de nous convaincre que
0: faut sauter
1: dans le bateau, ça va être bénéfique, on n'a pas besoin de réglementer, etc.
0: Plusieurs questions, plusieurs courriels sur cette question-là. On a un courriel de Christelle Black. Là, excusez-moi, je vais mélanger le courriel de Christelle Black et de Louis Germain. Si vous êtes à l'écoute tous les deux, là, mais on s'en va dans la même direction. Christelle nous écrit: je m'inquiète du manque d'expertise de nos dirigeants sur les sujets relatifs à l'IA. Ce manque d'expertise les rend extrêmement vulnérables face aux marchands du temps. Alors, on parlait de lobby, mais ces entreprises-là sont là pour faire de l'argent, là. Que devrions-nous exiger en tant que partie prenante pour atténuer réellement les impacts de cette technologie? Est-ce qu'on devrait nationaliser cette technologie pour nous protéger adéquatement? Puis Louis Germain nous demande, Monsieur Bengio, croyez-vous sérieusement, considérant les intérêts, notamment ceux des géants de la tech, que les gouvernements parviendront à encadrer le développement et l'utilisation de l'IA?
1: Je ne le sais pas, mais il faut faire notre possible pour qu'on augmente nos chances.
0: Comment on fait ça?
1: Bon, déjà, pour revenir un peu à la première question, On ne peut pas, ici, au Canada, nationaliser des compagnies américaines. Ils vont juste comme arrêter de nous fournir le service. C'est une partie du problème, là. C'est les décisions politiques importantes aujourd'hui, elles sont prises à Washington et à Beijing. Donc, on n'a pas beaucoup d'influence là-dessus. On pourrait y revenir, là, mais ensuite, il faut que les populations s'éveillent à

0: la manipulation au lobby, à l'influence exagérée que ces grandes compagnies ont sur les décisions de nos gouvernements. Parce qu'il y a des choses qu'on peut faire quand même. Puis, il faut pas qu'on voit les interventions que les gouvernements peuvent faire en isolation. Il faut voir ça comme, ah, mais il y a peut-être d'autres pays dans le monde qui ont des réflexions semblables.
1: Par exemple, l'Australie?
0: Par exemple, l'Australie, par exemple, la plupart des pays européens, par exemple, le Japon, la Corée, je voyage beaucoup. Puis les questions qu'on se pose ici, ben, se posent beaucoup ailleurs aussi. Je vais rappeler une phrase que le premier ministre Carney a prononcée à Davos. Si on n'est pas à la table, on risque d'être au menu. Et on pourra pas être à la table tout seul. On est trop petit. Fait que la seule manière qu'on va réussir à un peu dominer les choses dans la direction qui correspond à nos valeurs humanistes puis démocratiques, c'est si on s'associe à d'autres, avec un bloc suffisamment important pour faire partie de la discussion globale de manière qui est réelle et pas juste des paroles en l'air. Là.

0: Ici Penelope McQuaid et vous écoutez en rattrapage, cher Joshua Benjo. Justement, tentons de comprendre qu'est-ce que ça veut dire, parce que ça fait une couple de fois qu'on en parle, des lobbies, des marchands du temple, quelqu'un, Christelle Black l'a nommé comme ça, de ces entrepreneurs très avides, qui, quand on regarde les personnes les plus riches au monde, ou en tout cas très certainement aux États-Unis, là, je pense que 4 sur 5, c'est des géants du tech, là, très proches du pouvoir. Qu'est-ce que ça veut dire? Vous voyez ça, Yeshua Benjo? Qu'est-ce que ça veut dire pour nos démocraties, là?
1: Mauvais signe. C'est quoi la démocratie? C'est le partage du pouvoir. C'est que tout le monde ait une voix. Et là, on est en train de se diriger vers un monde où c'est une poignée de chefs d'entreprise aux États-Unis puis en Chine essentiellement qui vont décider de notre futur. Probablement en connivence ou avec des gouvernements de ces deux pays-là. C'est pas la démocratie, ça, si on n'a pas d'influence sur notre futur. C'est pas la démocratie, si
0: Mais
1: c'est...
0: Mais comment ils nous influencent, pour qu'on comprenne bien, là, comment, si ça coûte rien, c'est nous le produit. Comment on est en ce moment le produit de ces gens-là? Et qu'est-ce qu'ils veulent faire avec notre pensée? Qu'est-ce qu'ils veulent faire en instillant une certaine vision du monde, une certaine vision du pouvoir, une certaine vision de la richesse, une certaine vision de c'est quoi la paix. Comment ce chemin-là fait en sorte que nous, individuellement, on est appelés finalement à penser comme eux, même si on pense qu'on pense pas comme eux?
1: Bonne question. Je dirais que ça se fait de manière subtile, à travers le discours, à travers les outils eux-mêmes. Dans certains cas, c'est évident. Grok, par exemple.
0: Expliquez
1: Grok. Grok, c'est l'intelligence artificielle du réseau X, de la compagnie d'Elon Musk, qui, de toute évidence,

0: un message politiquement orienté, avec beaucoup, beaucoup d'influence. Cela étant dit, le simple discours qui est tenu par ces chefs d'entreprise nous amène dans une posture où on est passif et finalement, c'est d'autres qui vont décider pour notre futur. Par exemple, l'idée qu'on n'a pas le choix parce que si on développe pas l'intelligence artificielle chez nous, on va être en retard, mm-hmm. puis notre économie va en pâtir, mm-hmm. et on... Bon.
1: Vous n'êtes pas d'accord avec cette idée-là?
0: Ben, c'est, je suis d'accord, mais c'est supposé qu'on n'a pas de possibilité d'aller dans une direction différente collectivement au niveau de la planète. Comme je disais, individuellement, comme pays ou comme province, ben, il n'y a pas grand chose qu'on peut faire, en fait. Mais si on s'associe à d'autres, tout d'un coup, ça peut changer la donne. Et l'autre, qui est très, très relié à ça, c'est l'idée que faut choisir entre les États-Unis puis la Chine, qui va être notre maître. Et que, ben, nécessairement, on va choisir les États-Unis parce que c'est une démocratie. Mais quel genre de démocratie? Et est-ce que ça va le rester? Est-ce que les valeurs que les États-Unis ont mis de l'avant après la Deuxième Guerre mondiale en créant l'ONU comme on le connaît, des valeurs de droit de la personne et de démocratie et de respect de l'humain et de la dignité. Mm. Est-ce que ces valeurs sont encore ce qui domine les décisions qui sont prises aux États-Unis ou en Chine, ben encore moins? C'est pas clair. Je pense pas qu'on doit juste s'asseoir sur notre chaise puis espérer que on va avoir des rois du monde qui vont être fins.
1: Donc, arrêter d'utiliser ChatGPT, c'est zéro la solution. C'est comme Absolument. Quand on nous dit fermez la lumière quand vous coûtez une pièce, Exactement. On n'est plus rendu là.
0: Exactement. La seule manière.
1: Ça veut dire, on le fait pareil, là. Mais c'est pas nous, on n'est pas responsable.
0: Ça changera rien.
1: Okay.
0: La seule manière de s'en sortir, c'est à travers le pouvoir collectif qu'on peut avoir au niveau planétaire.
1: Ça veut dire en votant, mais en votant déjà, ça prend des plateformes, ça prend des partis politiques avec des plateformes qui nous donnent envie oui. d'aller dans cette direction-là. Oui. Là, il y en a pas. Ben, il y en a pas. C'est un autre débat. Allons-y. Une question. Il y a quelques courriels et messages sur la guerre, sur le rôle de l'intelligence artificielle dans la guerre. On a un appel de Chicoutimi, Muriel Beaulieu. Bonjour.
2: Bonjour.
1: Bonjour. Il fait comment, Chicoutimi, en ce moment?
2: Ah, c'est nuageux, puis il annonce beaucoup de neige là, qui s'en vient.
1: OK, profitez-en parce que nous, il va y avoir de la pluie, là. Profitez-en. OK, allez-y avec votre question. Muriel.
2: Ma question, c'est est-ce que IA pourrait trouver une solution pour arrêter les guerres?
0: Potentiellement. Potentiellement, de même que je pense que l'IA pourrait nous aider à réformer nos institutions démocratiques dans un sens plus robuste pour qu'elles soient, donc nos institutions internationales, nos institutions démocratiques, pour qu'elles puissent résister à tous ces dangers de concentration du pouvoir, de perte de contrôle des IA et d'autres qui nous menacent.
1: OK, l'intelligence artificielle pourrait nous aider oui. à contrôler l'intelligence artificielle.
0: Oui, absolument. En fait, c'est déjà un peu le cas. Les entreprises utilisent déjà l'intelligence artificielle pour contrôler d'autres intelligences artificielles pour éviter qu'elles fassent des choses néfastes, par exemple. Pour l'instant, c'est pas encore tout à fait au point, mais c'est envisageable d'utiliser des IA qui éventuellement seront peut-être plus intelligentes que nous et auront plus de connaissances pour nous aider comme experts dans tout mm-hmm. plein de domaines, incluant les domaines politiques.
1: Est-ce que ça répond à votre question? Est-ce que ça vous donne un peu d'optimisme, Muriel?
2: Ben, ça me donne beaucoup d'espoir. Mais j'espère que ça va. Oui. Ça va arrêter les guerres un jour. Hein.
0: Ouais, mais attends, il faut savoir que c'est double usage. C'est-à-dire que ça risque aussi d'augmenter les probabilités de guerre.
1: L'autre question, et c'est Yves qui la pose, le sujet c'est guerre en Iran. J'ai entendu que l'IA a une certaine implication dans cette nouvelle guerre. Cela me semble très inquiétant si c'est vrai. Votre opinion, que pouvons-nous faire?
0: Les signes sont évidents. Pour la guerre en Ukraine, là, c'est bien établi et ça va en augmentant. Dans les autres guerres qui sont en cours en ce moment, on le voit, il y a des indices, des rapports qui montrent que l'IA, par exemple, est déjà utilisée pour décider où envoyer des bombes.

0: Et puis des fois, il y a des erreurs monstrueuses. Mais pour moi, c'est juste le début parce que il faut revenir à une compréhension fondamentale. L'intelligence donne du pouvoir. Et c'est le pouvoir économique, on en a beaucoup parlé, mais aussi du pouvoir militaire. L'IA, si on continue dans la trajectoire actuelle, va permettre de développer des nouvelles armes ou de rendre des nouvelles technologies militaires. Et donc, c'est clair, puis on le voit avec les discussions qu'il y a en ce moment avec la compagnie Anthropique et le Pentagone, que le Pentagone veut clairement avoir les mains libres pour développer l'IA dans le militaire. Alors, c'est quelque chose qui, je l'espère, va interpeller beaucoup de gens pour qu'on réussisse à mettre un frein à ça.
1: Merci beaucoup, Muriel, d'avoir appelé en direct de Chicoutimi. Saluez tout le monde pour nous.
2: Merci.
1: Au revoir. Merci justement, concernant Anthropic, qui a refusé donc de permettre l'utilisation militaire sans restriction de son intelligence artificielle, c'est ce que demandait le gouvernement Trump. Pour des raisons éthiques, c'est rare qu'on entend ces grandes compagnies-là parler d'éthique de cette façon-là et prendre ces décisions-là. Jusqu'à il y a quelques jours, la cote d'Anthropic montait en bourse, donc une réaction quand même positive à ça. C'est quoi votre regard sur ça?
0: Mon regard, c'est que il faut que les compagnies puis les populations se mettent ensemble, parce que là, le gouvernement peut imposer sa loi à une compagnie si c'est une compagnie versus le gouvernement. Ça va être très, très difficile pour Anthropic de tenir toute seule face à la pression du Pentagone.
1: Surtout qu'ils viennent de se faire mettre sur une liste d'entreprises à risque. Là, il y a comme
0: oui, en gros, exactement. C'est un gros bâton qui pourrait leur coûter très cher. Et donc, la seule manière de s'en sortir, c'est que les entreprises à la pointe collectivement aient la sagesse de dire, ben, si on veut pas être l'outil utilisé de manière qui va contre nos croyances et nos valeurs, faut qu'on présente un bloc finalement qu'on résiste ensemble. Sauf que ça a pas l'air d'aller dans ce sens-là. On a entendu Sam Altman qui est prêt à faire affaire avec le Pentagone sans ses limites.
1: C'est OpenAI.
0: OpenAI, mm-hmm. Exactement. Et les autres compagnies se sont tues. Ce qui est pas très étonnant. Tout le monde a peur, là.
1: De cette administration-là, des répercussions, de perdre des contrats, de...
0: Oui, mais c'est la même chose avec les pays. Donc, les gouvernements des pays osent pas s'affirmer par peur de représailles. Et la seule manière de s'en sortir pour des pays comme le Canada, c'est de former bloc avec un nombre suffisamment d'autres pays qui ont les mêmes craintes.
1: Yoshua Bengio, comment des parents hippies ont pu vous élever? Ils étaient des créateurs artistiques pour devenir ce que vous êtes devenu.
0: C'est la magie de la liberté et de faire confiance, de laisser aller les enfants là où leurs impulsions les mènent, avec quand même des garde-fous, mais oui, puis j'ai été chanceux dans mon parcours éducatif aussi d'avoir reçu beaucoup de signaux positifs, de reconnaissance, de liberté. J'ai choisi la carrière de recherche aussi pour cette liberté-là. Si on donne pas cette liberté à nos enfants, à nos jeunes, ça va être difficile de sortir des chemins battus, d'explorer vraiment là où on a besoin de trouver des solutions.
1: Si on avait une question dans le public concernant vos parents, Francine Pinard, ouais. Allez-y.
3: Bonjour, Joshua. J'ai eu il y a quelques années le privilège de rencontrer et d'échanger avec vos parents. Nous avions en commun l'amour du théâtre, pour avoir fondé des compagnies. Et je me demande, vous, scientifique, à la fibre scientifique, quelle influence a eu d'avoir des parents à la fibre artistique, qui était formidable?
0: Sûrement une grande influence. C'est sûr que ça m'a amené à essayer de mieux comprendre c'est quoi l'art, pourquoi on a besoin de faire sortir quelque chose de nous, puis de le partager, puis de faire quelque chose ensemble aussi. L'autre côté qui est intéressant dans le lien entre le chercheur scientifique puis les artistes, c'est le côté créatif. Comme je disais, pour réussir dans la recherche scientifique, ça prend un peu un esprit ouvert et qui est prêt à sortir de ce qui est la mode et ce qui est des croyances communes, puis remettre en question les choses. Et bon, on voit beaucoup ça là dans le monde artistique et c'est fantastique et c'est nécessaire.
1: Votre mère dit parce qu'à l'époque ils avaient une compagnie de théâtre qui s'appelait L'écran humain. Ils faisaient du multimédia à une époque où on...
0: Ce qui était avancé technologiquement à l'époque.
1: Exact. Et donc elle a dit dans une entrevue. L'idée, c'était d'intégrer tous les arts de la scène, danse, théâtre, musique, art visuel, utilisation de toutes les nouvelles technologies. Elle dit, pour la première fois, on créait des projections à effet tridimensionnel sur les acteurs habillés d'images au contour de leur corps qui les suivaient dans tous leurs mouvements. Et elle dit, ce sont nos deux fils, alors adolescents de 15 et 16 ans, qui ont réussi à programmer l'ordinateur. Donc, quand elle parle de leurs deux fils, c'est avec votre frère. Votre frère a fait un autre chemin dans l'intelligence artificielle, mais lui a pris le pari d'aller au privé. Il est allé travailler chez Google. Actuellement, à moins que l'information ait changé, il est directeur senior du AI and Machine Learning Research pour Apple.
0: Oui.
1: Toujours le cas. Est-ce que vous vous pognez des fois avec lui?
0: Oh, on a des discussions entre frères, pas toujours d'accord. Mais on est aussi très alignés sur les valeurs, donc c'est important.
1: Pourquoi vous avez pas fait ce choix-là?
0: Moi, je trouvais ça extraordinaire de pouvoir travailler sans avoir des intérêts derrière qui dirigent mes choix, de travailler avec des étudiants mes étudiants qui étaient comme une famille pour moi, de travailler pour l'intérêt public d'abord, et je continue à penser que au fur et à mesure que l'IA devient de plus en plus compétente, puissante et transformatrice, ça va être essentiel de le faire dans un contexte public. Je pense que l'IA, dans le futur, devrait être un bien public global. Parce que les intérêts commerciaux nous amènent à un endroit dangereux qui peut être en contradiction avec ce qu'on recherche dans les démocraties.
1: Votre fils aussi est chercheur en IA.
0: Oui.
1: Oui, ah là, on a un oui. Parlez-moi de lui, parlez-moi des choix que lui fait.
0: Emmanuel, il partage aussi ces valeurs-là. Il était passionné par la recherche, la compréhension de ces systèmes-là, de les améliorer, et il a fait le choix de travailler sur leur application dans le domaine médical, dans la découverte de nouveaux médicaments. Donc, je suis vraiment très fier de lui.
1: On en parlait tantôt. Ça, c'est une application qui pourrait s'avérer très très prometteuse. Mais évidemment, le problème, c'est jamais au niveau des chercheurs. C'est au niveau de qui possède ces entreprises-là et qu'est-ce qu'elles veulent faire avec ces chercheurs-là et cette connaissance-là et cette intelligence humaine-là qui nourrit la machine, en quelque sorte.
0: Ouais. Ce qu'il faut comprendre, c'est que comme les entreprises d'IA à la pointe sont en compétition très, très serrée les unes avec les autres, c'est un peu chaque semaine, chaque mois, si elles sortent pas une version plus compétente ou moins aussi compétente que leurs compétitrices, elles risquent de disparaître, de perdre leurs investisseurs, leurs clients, etc. Ça fait en sorte qu'elles ont tendance à couper les coins ronds sur les effets néfastes ou les risques que les IA amène, surtout quand elles deviennent de plus en plus fortes. Et ça, c'est ce qui m'inquiète.
1: Alors, votre fils, Emmanuel, a un garçon.
0: Non, c'est l'autre fils, Patrick.
1: Ah, c'est l'autre fils qui a un garçon.
0: Qui a un garçon.
1: Qui s'appelle Clarence.
0: Oui. Vous en savez des choses?
1: Oui. Il avait dit qu'on allait vous faire découvrir des choses sur Yoshua Benjo qu'on n'entend pas souvent. Et c'est grâce à ce petit-fils que vous êtes devenu en 2023 lanceur d'alerte. On était quoi, à la veille de la version 4 de ChatGPT?
0: Un petit peu avant. Donc, janvier 2023 à peu près.
1: Et Et ça veut dire quoi, lanceur d'alerte?

0: dans un contexte comme celui-là. Vous êtes allé devant le Sénat américain, vous avez fait des représentations. Pourquoi prendre ce rôle-là et qu'est-ce que ça a donné?
1: Parce qu'il y a un moment donné où j'ai réalisé qu'on était sur une trajectoire potentiellement extrêmement dangereuse, puis je me suis posé une question très simple. J'ai mon petit-fils, Clarence, avec moi. Là. Je le gardais. Puis, c'est émouvant, là. On pense au bien-être de l'enfance. Ils sont tellement vulnérables. Un bébé, il avait un an. Et de réaliser ce qui est en train de se passer quand au tout début de ChatGPT, puis de ce que ça pourrait signifier, la question qui m'est venue, c'est quel genre de vie il va avoir, dans quel genre de société il va vivre dans 5 ans, 10 ans, 20 ans. Je me suis dit, dans 20 ans, il aura 21 ans, est-ce que la démocratie existera encore? Est-ce que l'humanité existera encore? Puis, je pouvais pas rester dans ma trajectoire précédente. Émotionnellement, c'était impossible. Il fallait que je fasse tout ce que je pouvais pour essayer d'arranger, de faire avancer les choses dans le bon sens. Et c'est ce qui m'a sauvé quelque part, parce que quand on est face à ce genre d'anxiété, là, de penser à des futurs catastrophiques, ben, ce qui peut nous faire du bien, c'est de se dire, OK, moi, je vais agir. Chacun de nous, on a juste un petit espace d'action. Mais ensemble, on peut changer le monde. Si chacun de nous se pose la question que je me suis posée, qu'est-ce que je peux faire? Mais là, on passe de, il y a un futur inquiétant que je perçois possible, à, là, je suis bien avec moi-même parce que je fais ce qui est juste, je fais ce qui est aligné avec mes désirs, avec mes valeurs.
0: Est-ce qu'il y en a beaucoup de Yeshua Benjo? Parce que ça va prendre une petite armée, là.
1: Ouais. Mais je peux vous dire qu'il y a quand même un nombre d'experts et de chercheurs qui partagent exactement les mêmes inquiétudes. Il n'y en a pas assez, mais c'est en train d'évoluer au fur et à mesure que les évidences s'accumulent sur la possibilité de changements catastrophiques. Mais il y a de plus en plus d'étudiants, de gens dans les compagnies. Par exemple, récemment, un des chercheurs qui dirigeait l'équipe de sécurité de l'IA Anthropique a quitté en disant « je peux pas continuer, ce qui se passe va contre mes valeurs ». Puis Anthropique, c'est la compagnie la plus
0: éthique,
1: disons. Okay? Mais comme toutes ces compagnies, elles ont comme pas le choix. Pour survivre, elles sont obligées de couper les coins ronds. Récemment, elles ont une des règles que la compagnie s'était imposée, de pas mettre en marché des IA que leur propre test indiquerait pour être dangereuses, elles ont enlevé cette règle-là. Fait que, en disant, ben, si nous, on s'empêche de le faire, puis que d'autres compagnies le font, on pourra pas avoir d'influence positive dans le monde. Mais là, c'est le genre de réflexion qui devrait nous faire paniquer, puis réaliser que les compagnies toutes seules, même avec la bonne volonté, pourront pas régler le problème.
0: Est-ce que vous avez l'oreille des gouvernements? Parce que je vous en... Ou des gouvernements, ou ce que vous considérez être des acteurs avec assez d'influence pour se mettre ensemble à un niveau plus grand qu'un pays. Par exemple, on en parlait tout à l'heure, là, ça va prendre des coalitions, des organisations, des... Est-ce qu'il y a des gens qui vous écoutent, vous et les autres, pour mettre ça en place, pour aller dans ce sens-là?
1: Il y en a, mais pas assez.
0: Alors qu'on sait qu'ici, on taxera pas les GAFAM comme on devait, alors qu'on a abandonné nos plateformes médiatiques, on s'est pas battu pour garder nos médias sur certaines plateformes où maintenant les nouvelles canadiennes sont interdites. Quand on voit Radio-Canada, par exemple, qui décide d'offrir son service de nouvelles à une plateforme américaine qui fait partie vraiment du problème à certains égards, mais qui en même temps est un incontournable, parce que si on veut être vu, c'est par là que ça se passe. Est-ce qu'il est trop tard?
1: Jamais trop tard. Et la pire erreur qu'on pourrait faire, c'est de se dire, c'est trop tard, le monde s'en va dans une direction qui me plaît pas, mais qu'est-ce que je peux faire? Rester dans le sentiment d'impuissance, ce serait trop facile, mais il faut renverser la vapeur, dire, moi,

0: mais je vois les choses aller dans le bon sens. Et c'est l'opinion publique qui va changer les choses.
1: Vous avez fait deux citations à l'intérieur d'un an. France 2025. Ce qui me fait le plus peur, février 2025, excusez-moi. Ce qui me fait le plus peur, c'est la possibilité que l'humanité puisse disparaître d'ici 10 ans. C'est terrifiant. Je ne comprends pas que plus de gens ne réalisent pas. Ça, c'était il y a un an. 26 février 2026. Je suis fondamentalement optimiste. Faut avoir le courage de dire les choses qu'on n'est pas nécessairement prêt à entendre. Les deux peuvent cohabiter?
0: Absolument. Je suis optimiste dans le sens que je pense qu'on peut éviter ces catastrophes. Je le suis plus qu'il y a un an parce qu'on a avancé au niveau de la recherche à loi zéro, justement. Ce qui est le plus grand défi, je pense, aujourd'hui, c'est un défi politique. C'est de faire en sorte qu'on bouge assez vite collectivement.
1: Cette heure en compagnie de Yoshua Benjo était splendide, co-président, directeur scientifique de Loi Zéro. On rappelle fondateur de Mila, on rappelle aussi qu'il vient d'être nommé co-président du groupe scientifique international indépendant des Nations Unies sur l'IA, dont on attend le premier rapport en juillet. Ça a été un véritable privilège de pouvoir réfléchir et discuter avec vous de toutes ces questions-là.
0: Merci C'est un beaucoup. Privilège pour moi et ça fait partie de ce que je pense qu'il est important qu'on fasse ce genre de discussion.
1: Merci beaucoup.

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4: Bonsoir, voici les informations. Ici Marjorie Pedneau. Au Nouveau-Brunswick, la construction d'un complexe immobilier de 6 étages au centre-ville d'Edmundston est retardée. Les travaux sur le terrain avaient débuté au printemps 2026. Cependant, au mois de mars, l'équipe du projet Le Phare a été informée que le programme de logement locatif abordable d'habitation Nouveau-Brunswick, qui devait fournir 930 000 $ pour la construction de 14 logements abordables, était à court de fonds pour le reste de l'année. Cette annonce mettait en péril le projet de 15 millions de dollars. La ville a rencontré Habitation Nouveau-Brunswick afin de trouver une solution pour assurer la continuité du projet, comme l'explique Éric Marquis, maire d'Edmundston.
5: Nous, ce qu'on s'est entendu avec la province, c'est qu'on allait faire une avance, si vous voulez, aux promoteurs pour s'assurer que le projet aille de l'avant, mais conditionnel à ce que la ville d'Edmundston va être remboursée en retour, mais aussi que le financement sera garanti pour les prochaines années pour le promoteur en question.
4: Le promoteur avait déjà investi 500 000 $ afin de concevoir les plans. La GRC de la Nouvelle-Écosse a annoncé avoir arrêté 2 personnes dans le cadre d'une enquête sur un trafic de drogue au sein d'une communauté des Premières Nations. La police indique avoir contrôlé un véhicule mardi soir à Shubenacadie, mais le conducteur a pris la fuite. La police précise avoir intercepté à nouveau le véhicule à

0: Mill Village, où elle a saisi du crack, un dérivé de la cocaïne, de l'argent liquide et deux téléphones portables, avant d'arrêter deux suspects issus de la Première Nation, Sibene Negwa-Negede. Le conducteur a été remis en liberté dans l'attente d'une comparution devant le tribunal, tandis que la passagère a été accusée, notamment, de trafic de drogue et de voies de fait. La célèbre Clipper Round the World Yacht Race, une compétition de voile, fera son retour au Canada et pour la première fois à Saint-Jean-de-Terre-Neuve, à Saint-Jean-de-Terre-Neuve, qui deviendra la première escale canadienne de cette course autour du monde en 15 ans. Marie-Ève Dusablon.
1: Stage 13, the last stage in this round the world yacht race.
2: C'est une course unique qui s'étire sur près d'un an. Départ en 2027 du Royaume-Uni, arrivée à Saint-Jean en 2028. Ce sont 10 voiliers de près de 21 mètres qui vont entreprendre un périple de 74 000 km autour du globe divisé en plusieurs étapes. Fondée en 1995 par Robin Knox Johnston, la Clipper Race est la seule compétition du genre à traverser 5 océans. Martin Marand de la France est l'un des participants de cette année.
3: Chaque bateau est supervisé par deux professionnels qui encadrent ces équipages amateurs qui auront simplement un mois d'entraînement en Angleterre et ensuite arriver sur la course.
2: Nul besoin d'être un professionnel de voile. Certains choisissent de boucler le tour du monde au complet, tandis que d'autres choisissent quelques traversées. Comme c'est le cas de Martin Marand, qui est parti de l'Australie pour aller en Chine, puis aux États-Unis. Un périple difficile, mais qui en vaut la chandelle.
3: Quand ça fait quelques jours en mer qu'on est extrêmement fatigué et qu'on voit ces moments-là, des dauphins, voir des baleines.
2: Et pour la ville de Saint-Jean, recevoir ces milliers de personnes représentera un moment unique, raconte Caitlin Goodmanson de Destination Saint-Jean, qui a travaillé pendant près de 5 ans pour recevoir cet événement.
4: Les voiliers vont être ici pendant 7 jours. Il y aura des événements associés, visiter non seulement les voiliers, mais aussi rencontrer les personnes.
2: Ici Marie-Ève Dusablon, Radio-Canada. Saint-Jean-de-Terre-Neuve.
0: Plus de 250 000 personnes ont été évacuées en France et en Espagne en raison des incendies qui font rage dans le sud-ouest de l'Europe. La situation est particulièrement problématique près de Bordeaux, en France, où les autorités travaillent d'arrache-pied pour venir en aide à ces réfugiés du feu. Erwan Chassin.
5: Avec son téléphone à l'oreille, elle est quasiment insaisissable. Stéphanie Olivet est DSM, directrice des secours médicaux, dans cette situation sanitaire exceptionnelle. En gros, elle supervise tout ou presque. La première fois qu'elle est confrontée à une telle situation.
6: Enfin, tout gérer, c'est pas ça. Mais je suis toujours dérangée au téléphone. On doit gérer toutes les places d'évacuation parce que, vous voyez, là, on a les moyens d'évacuation, des ambulances qui attendent, qui sont à notre disposition. Et ça, c'est super. Franchement, on est super bien aidés.
5: Des patients qui ont besoin de places dans des établissements spécifiques. Ginette, 98 ans, dans son fauteuil roulant, sait parfaitement où elle est, évacuée de l'EHPAD de Saint-Médard-en-Jalles ce matin.
7: Là, le docteur est déjà venu, il m'a ausculté. Je suis très bien. Alors j'espère retrouver quelqu'un, là, que je ne sois pas toute seule ici toute la journée. Là, je vais m'ennuyer. Hein. Heureusement que vous êtes arrivés.
5: Mais autour d'elle, pourtant, les soignants s'affairent, de jeunes soignants parfois. Agathe, 21 ans, est en 4e année de médecine, ici sur ses vacances.
8: C'est qu'ils cherchaient des volontaires, il n'y a pas besoin d'expérience pour juste dire bonjour aux gens, savoir s'ils vont bien, essayer peut-être d'avoir une petite parole pour les déstresser. Là, effectivement, c'est très formateur. Ça permet de se familiariser avec le contact avec le patient et surtout aider comme on peut quoi, et se sentir utile.
5: À l'extérieur, le balai des véhicules sanitaires qui arrivent des zones menacées et qui repartent vers d'autres départements, lui, s'est poursuivi tout au long de la journée.
0: C'était Erwan Chassin à Bordeaux et une vaste partie des États-Unis subira ces prochains jours un temps étouffant. Une vague de chaleur dangereuse va s'étendre sur une grande partie du centre du pays, du Texas au Dakota du Nord en fin de semaine et jusqu'à la semaine prochaine. Les températures devraient grimper au-delà de 37,8 degrés. Environ 70 millions de personnes sont touchées par des alertes de canicule.
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0: Un barbecue. Vous êtes en direction d'un festival dans tout le Canada. Eh bien, restez avec nous pour les trois prochaines heures parce qu'on va en avoir du plaisir, on va en avoir de l'agrément. Oui, je parle toujours à l'ancienne, c'est moi, j'aime la nostalgie. Ils sont déjà arrivés Rick Duff, le chanteur Western Country qui est avec nous. On va parler pick-up, entre autres.
1: Ah oui, non?
0: Hein? Sur les ondes de la première chaîne, ce n'est quand même pas rien. Et un retour parce qu'on l'avait reçu comme invité. On l'a tellement aimé qu'on lui a dit, il faut absolument que vous reveniez, mon cher. C'est Gabriel Sanson premier qui est avec nous.
2: Hey, bon après-midi, MC.
0: Vous avez mis de côté vos millions de projets, un beau samedi après-midi ensoleillé pour nous.
2: Faut le faire quand même, ça me fait plaisir d'être là.
0: Et j'ai reçu des tonnes de messages pour vrai dans votre entrevue. Vous êtes la seule personne qu'on a reçue en entrevue depuis longtemps qui nous a résumé le théâtre pas assez complexe à expliquer à la radio, et votre explication était claire.
2: Wow.
0: Donc, on vous envoie les fleurs, parce que on nommera personne de l'industrie. Mais il y a des gens, des fois, que quand ils nous expliquent leur démarche, c'est plus compliqué après. Avant.
2: Oui.
0: Donc,
2: j'ai des noms en tête aussi.
0: Oui, donc on vous réinvite. Et ça va être en mode un peu barbecue. Je pense que vous allez m'expliquer c'est quoi la vie de jeune. Parce que moi, l'ayant vécu il y a 70 ans, je suis plus tout à fait branché comme vous.
2: Ça a changé.
0: Ben évidemment. Et moi, mon objectif, vous le savez, c'est mon seul objectif, c'est d'être aussi branché que vous.
2: Wow. Merci.
0: Je sais, c'est le top pour rien. Mais juste avant... On est d'un océan à l'autre, c'est le cas de le dire, parce qu'on s'en va rejoindre une personne connue, une vedette d'ici musique, une vedette de la première chaîne, et j'ai nommé Philippe Fémiot lui-même, qui évidemment ne dit jamais non à un rendez-vous culturel, et qui est en ce moment à Baie-Saint-Paul, au festif. Philippe, au bout du fil, comment allez-vous?
3: Ça va très bien, mais vedette toi-même.
0: Ah, ben là! Faut dire que Philippe et moi, on se connaît.
3: Premier qui dit, premier qui l'est.
0: Parce que dans notre beau monde des médias, on est les deux seuls que lorsqu'on se rencontre, on parle de choses et d'autres, vous et moi. Et souvent, vous êtes à la radio là, plus souvent que moi, et souvent vous me dites, c'est pas grave, ils mettront une autre chanson, on n'a pas fini notre conversation. Et je trouve ça... Vous êtes extraordinaire.
3: On priorise nos échanges très, très souvent par rapport au Québec et ses régions. Hein.
0: Ben oui, moi j'habite Saint-Anne-de-la-Pérade, vous êtes né à Sainte-Thècle, donc on est des enfants de la Mauricie, on partage ça.
3: Exactement.
0: Là, vous allez me vendre le festif, mon espèce de Philippe Fémiot. Là, je sais que c'est pas votre première fois. Pour quelqu'un qui est jamais allé, là, c'est quoi ça, le festif? Pourquoi il faut être là absolument chaque année?
3: Ben, parce que là, présentement, moi, je suis en train de marcher dans les champs. Mmh. J'ai une basse-cour qui est juste là, ici, à 10 mètres de moi. J'ai des bulles dans le champ, j'ai la baie. Je vois le fleuve Saint-Laurent. C'est quand même assez spécial.
0: Oui,
3: hein?
0: En effet.
3: C'est-à-dire, être comme ça connecté sur le fleuve. D'ailleurs, tous ceux là, qui sont proches du fleuve Saint-Laurent, levez la main. Partout, là?
0: Oui.
3: OK, parfait. Ah, parfait, ça, c'est bon.
0: Ouais, non,
3: c'est ça, mais c'est la nature, c'est la folie, puis c'est aussi, c'est la musique, c'est les excès. Les excès, c'est de se coucher tard, de voir plusieurs spectacles. C'est rare, quoi, tu sais, on se donne la possibilité de voir 5, 6, 7 spectacles dans une journée, dans des styles musicaux complètement différents. Fait que ça, le festif. Puis il y a aussi une espèce de désinvolture où... Tout le grand territoire de la Baie-Saint-Paul est utilisé pour les spectacles. Par exemple, moi, j'ai vu là les Dead Obies dans un pit de sable avant-hier. Un pit de sable. On dit qu'on est sur Mars. Il y a des feux partout. Il y a des voitures qui sont écrasées pour ajouter au décor un peu là, de la planète Mars.
0: Et d'ailleurs, ça,
3: c'est
0: Philippe...
3: C'est là-dedans qu'on s'éclate.
0: Et d'ailleurs, ce soir, les louanges seront au pit de sable, ce qui est quand même...
3: Ouais, les louanges ce soir au pit de sable. Ça, là, c'est la grosse excitation. Tout le monde veut être là. Parce que, bon, les louanges, probablement que l'album qui a fait pareil, qui n'est pas si longtemps, là, il est vraiment, vraiment très, très chaud. Et son album a vraiment touché beaucoup, beaucoup de Québécois au cours des dernières semaines, derniers mois. Puis là, toute la conjoncture est favorable pour ça, là. C'est-à-dire que la température est parfaite, le pit de sable, il y en a qui sont jamais allés ici, donc c'est quelque chose qui est surréel, là. Donc, puis le festival, ben, c'est comme une espèce de colonie de vacances. C'est, présentement, il y a des jeunes, là, partout à travers le pays, qui sont dans des camps de vacances, là, puis ça va les marquer à vie parce qu'ils descendent des rivières, ils sont piqués par des mouches, puis tout ça, puis ça les marque, là. Mais c'est un peu ça, le festival, c'est ça que ça fait. On est entre amis, c'est tous des gangs, hein, qui se déplacent ici.
0: Mais là. Philippe.
3: C'est des gangs d'amis qui viennent s'exalter ensemble.
0: Mais Philippe, vous avez une réputation là dans tous les festivals du Québec. Vous êtes toujours là, pas loin du bar, du début de l'ouverture des grilles jusqu'à la fermeture, parce que j'avais des espions et des espionnes cette nuit qui vous ont vu vous coucher aux petites heures du matin.
3: C'est vrai.
0: Donc, vous êtes une icône. Ça, c'est les gens polis. Moi, étant moins poli, je dirais que vous êtes un peu la mascotte des festivals. Mais vous êtes pas juste une mascotte cette année. Vous êtes DJ aussi. Jeudi,
3: oui,
0: vendredi,
3: vrai,
0: samedi. Expliquez-moi, est-ce que vous faites du beat to beat? Est-ce que vous êtes un vrai DJ, là?
3: Tu sais, moi, je suis pas un grand technicien.
0: Ouais.
3: J'y vais quand même, j'y prépare. Moi, je prépare mes listes musicales avant, donc je prépare mon set avant, parce que je veux raconter une

0: moi, je raconte une histoire à travers mon 2 heures. Donc, je raconte l'histoire de ce qu'on a vécu musicalement. On couvre des dernières années au festif. Il y en a qui sont des régulières. J'active, je vais un petit peu en mode, là, Madeleine de Proust. Donc, c'est Loud, il y a quelques années. Je pousse une tune de Loud, tout le monde s'exalte parce que, ah, ben oui, tu viens toute l'année, ben, hein, ça fait discuter les gens. Après ça, tu sais, je nous mets les pièces, là, qui nous mettent en mouvement. Et j'active aussi, l'excitation avec des spectacles à venir. Comme là, ce soir, tantôt, quand je vais mettre des louanges, là, tantôt, vers 8h, là, les gens, là, ils vont s'éclater, là, tu sais. Je raconte une histoire à travers un petit 2 heures, comme ça, c'est ce que je fais.
1: Ben, ça fait du bien de parler de vous, parce que vous parlez toujours des autres. Donc, je le rappelle, jeudi, vendredi, samedi, à 17h, vous êtes DJ les 3 jours. Ça sent le burn-out, mais ça va être du plaisir brut. Et, pour vous faire plaisir et pour nous faire plaisir, pour ceux et celles qui veulent faire un petit tour au festif et aller vous dire un petit bonjour, parce que je fais des blagues, là, mais Philippe est vraiment un des membres de la colonie artistique les plus sympathiques et ne vous gênez pas d'aller vous le saluer, n'est-ce pas, Philippe? Vous êtes toujours ouvert
0: oui,
1: à ça?
0: Oui, venez me voir, parce qu'en plus, moi, une des raisons pour laquelle j'aime ça, c'est faire tout le Québec là en mode festival l'été, parce que je rencontre des gens,
1: Oui. Je
0: discute avec des gens, je suis jusqu'aux petites heures du matin, j'ai vu le soleil se lever, puis ça, c'est des histoires que je raconte après ça quand je reviens au micro à l'automne, tu sais, parce que je raconte des histoires, ce que les gens vivent là à travers la musique.
1: Mais on va se faire plaisir pour préparer le spectacle qui aura lieu à minuit ce soir, oui, dans le pit de sable, ça se dit ça, au festif. Eh bien, on écoute ensemble, mon cher Philippe, les louanges avec Correct. Merci d'avoir pris du temps, on vous aime.

0: Ah, on rit déjà du thème.
1: Oui, on en rit.
0: Gabriel, sans son premier, vous venez nous parler de quoi aujourd'hui?
1: Ben, MC.
0: Oui,
1: MC.
0: Appelez-moi MC.
1: Ben, regarde, j'ai fait jouer cette chanson-là, puisque en venant ici faire une chronique, là, je suis pas ici seulement pour donner à nos auditeurs des recommandations culturelles. Non. Je suis aussi en mission. Oui, monsieur, madame mixte, Sandra, notre chère réalisatrice, m'a dit, et là, je la cite mot pour mot, là, il faut remettre MC Gilles au goût du jour.
0: Ça me semble une mission impossible. D'où le thème.
1: Mais puis là, je poursuis cette citation, là. Gabriel, vous êtes le phare du navire de la génération Z. Il n'y a que vous qui puissiez empêcher MC de voguer à la dérive.
0: Là, vous la citez, c'est pas vous qui dites ça sur vous-même.
1: Non, c'est du verbatim, là, oserais-je dire.
0: On aime ça.
1: Mais en fait, le MC, là, vous n'êtes pas si vieux que ça, là. Vous avez quoi? Ben, 53.
0: 53, je suis membre de la FEDOC.
1: Bon, c'est sûr. Ça paraît pas, là. On n'avait pas la carte dans votre poche. Vous aimez le kitsch, le vintage, vos références ont l'âge d'être vos parents. C'est seulement ça. Alors, pour le bien de la cause, il me fera plaisir d'être votre jeune de service, votre Catherine Levaque à l'époque de Papa Ragile, en quelque sorte.
0: J'aime vos référents.
1: Ça me fait plaisir.
0: Vous avez des bons référents, Gabriel.
1: Merci quand même, RTV, toujours. Je pourrais vous montrer comment, je sais pas, installer un plugin sur votre MacBook avec Homebrew, mais demandez-moi pas comment lire une carte routière. Je mets mon GPS pour sortir de mon appart.
0: Nous sommes complémentaires, Gabriel.
1: Voilà, et c'est ça qui est beau, c'est ça qui nous va se passer pendant ces chroniques-là. Ainsi, MC, le danger de devenir ringard ne vous arrivera plus jamais.

0: j'ai mon coup de jeune, là.
1: Et oui, vous venez d'entendre Jamais d'Adieu Narcisse, un collectif de Québec mené par Jory Penneau, finaliste des Francouvertes, et un des projets qui cook le plus actuellement.
2: Oui.
1: C'est une expression de jeune, ça.
2: Mon crayon ne fournit pas.
1: Bon, je vous en apprends d'autres, lâchez-le pas, sortez-en d'autres, sortez votre étui.
2: Cook,
1: comme dans le sens de cuisiner, dans le sens que c'est chaud, c'est sur le poêle.
2: Je cook.
1: Leur thématique à Adieu Narcisse, là, c'est la célébration du désir, la libération de l'identité de genre, et c'est exactement ce qui se passe lorsqu'on voit Adieu Narcisse en spectacle. On assiste à la beauté de la collectivité, la libération de l'être et l'empuissancement. Faut dire que le projet change de son dans ses deux premiers albums. La fin n'arrive jamais et la conclusion existe déjà. On était dans de l'indie électropop, tandis qu'avec le nouvel album en préparation, on va se diriger davantage vers le pop rock alternatif.
2: Ouais.
1: Là, vous me direz, MC, que c'est pas un si gros changement que ça, qu'on est loin de quand Jacques Villeneuve est passé de la F1 à la chanson avec son album Private Paradise.

0: vous vois juger, Gabriel. Premier. Je suis un des seuls propriétaires de ce disque que j'ai acheté. J'ai vérifié, il en a vendu 237.
1: Oui.
0: C'est une pièce de collection.
1: Oui.
0: Et moi, j'adore au premier degré ce disque.
2: Ben, ça prouve une certaine folie de votre part quand même que
0: bien, qu'on adore. Je suis diagnostiqué, Gabriel. Ben, voilà
2: ça. Je pense que ça prend juste l'achat de CD-là. Il y en a au moins 237 des diagnostics voilà. De fous dans ce bel endroit qui est le Québec sous Jacques Villeneuve. Certaines personnes de votre génération diraient oui. « Je capote d'à quel point c'est gênant », mais moi puis ma gang de YOLO les jeunes, on vous répondrait oui. Plutôt que « ça me dead tellement que c'est cringe ». Voilà. Comme quoi,
0: ça veut dire la même chose.
2: Ouais, absolument, absolument. Comme quoi, c'est pas l'argent qui fait le talent. Alors que là, si on écoute le dernier simple sorti par Adieu Narcisse...
0: Oui.

0: Mais j'aime les deux.
1: Oui,
0: j'ai le droit.
1: Oui, oui, vous aimez les deux, puis c'est bien correct.
0: Bien correct.
1: Là-dessus, vous direz, ça rentre au bout. Ben nous, les porteux de tuc Artérix, on dit que ça slap. Ouais.
0: Okay.
1: Donc, ben je vous invite à l'écouter à Dieu Narcisse, hein, dont la sortie du prochain album est prévue cette année. Toutes les futures informations seront disponibles sur le web.
0: Ouais, oui.

0: Oui, là, ça connecte nos deux générations.
1: Absolument, c'est notre endroit préféré sur la Terre, pour citer Simon Proulx. Alors, pour ce que j'ai vu cette semaine, on emprunte le chemin des internets pour se rendre sur YouTube. Vous connaissez-tu ça, YouTube?
0: Malheureusement, oui. Malheureusement, je n'ai pas la patience. Donc, après les 4 pubs interminables...
1: Oui. Ils ont changé ça,
0: Je quitte.
1: Ben, tu sais, c'est ça. Moi, je suis pas fier de le dire, mais j'ai mis un adblock, fait que tout ça est derrière moi déjà, mais je vais vous montrer comment l'installer.
0: Un truc de jeune.
1: Absolument, ça va me faire plaisir.
0: Merci, Gabriel.
1: Ben, c'est ça, les personnes comme moi, là, qui ont pas d'abonnement à Crave, là, pour regarder des reprises de Succession, ou, autrement dit, qui n'ont pas le budget pour regarder des millionnaires jouer des milliardaires s'engueuler. Nous sommes dans l'obligation de nous tourner sur des plateformes gratuites de diffusion web, et vous savez ce qu'ils disent. Si c'est gratuit, c'est que c'est vous le produit. D'où les publicités, justement.
0: Oui.
1: Et justement, Kevin Brunure, sur sa chaîne YouTube, il teste toutes sortes de produits de la quotidienneté banlieusarde, comme la poutine aux deux cornichons de chez Harvey's, la pizza Volcan de chez Pizza Pizza, ou les sacs Ziploc du Ikea.
0: Hey, j'aime tout ça!
1: Absolument. Et lui aussi, voyez-vous, Kevin Brunure, MC, c'est un peu le Gaston Miron des Valentines de Saint-Hyacinthe.
0: D'accord, vous parlez mon langage.
1: Là où des poètes comme moi vont écrire des phrases comme... On sait pas qu'est-ce qu'il y a après la mort, mais au moins, on sait pas plus qu'est-ce qu'il y a dans ce saucisse hot dog. Kevin Brunure, lui, va dire de la pizza soleil de chez Toujours Mike's. Quand on pense avoir terminé, il restera toujours quelques miettes. J'aime les miettes, ça permet de faire un rappel de ce qu'on vient de déguster. C'est-tu pas beau, ça, rien qu'un peu?
0: C'est de la poésie brute.
1: Et c'est un Kevin à découvrir. Alors, si vous voulez vous titiller l'oreille sur la poésie du quotidien, Kevin Brunure sur YouTube.
0: Tous mes préjugés sont au vidange, Gabriel. Vous avez réussi à trouver du profond et de la culture dans votre web.
1: Oui, il y en a, mais surtout dans le web québécois. Puis parlant de culture québécoise, c'est quoi le grand événement culturel qui a eu lieu la semaine dernière? Et
0: savez-vous quoi? Je le sais, parce que j'ai reçu des messages de gens qui ont assisté au spectacle de Petit Cuir.
1: Oui!
0: Imaginez-vous que c'était... au festival de la gibelotte de Sorel-Tracy. Est-ce que ça serait pas l'événement actuel dont vous voulez nous parler?
1: Ben, je parlais du fait.
0: Mais
1: je suis désolé.
0: Je suis pas assez proche.
1: Mais c'est super. J'adore ça, vos référents. Le Festival d'été de Québec, là, d'ailleurs, c'est probablement le seul endroit au monde où les réactionnaires de droite ne se plaignent pas que les toilettes chimiques sont non-genrées.
0: Oui.
1: Ça nous manque, le fait que ça nous manque. Mais qu'est-ce qu'on peut boire pour se le rappeler? De la Coors Light.
0: Oui.
1: Oui, parce qu'il y avait juste ça comme bière, de la Coors Light.
0: À cause d'une maudite commandite,
1: j'imagine. Et voilà, ben absolument. Puis là, on boit de la Coors Light, mais qu'est-ce que la Coors Light? Alors, j'ai fait mes petites recherches, là, et la Coors Light, c'est une bière en fût de chêne de production d'une microbrasserie longueuilloise nommée Molson.
0: Oui, ancestrale. Oui, une compagnie ancestrale.
1: Ah, ça date. La Coors Light est brassée directement dans le manoir qui porte le même nom. Manoir connu principalement pour son club de lecture anarcho-féministe.
0: Oui.
1: On la reconnaît principalement comme la bière dans les mains des gars du vidéo en Way Kevin continue comme ça, mais c'est aussi la seule canette dans votre glaciaire où ce que les montagnes vont virer bleu quand elle est bien froide.
0: C'est vrai.
1: Et parenthèse, là, cette technologie est la même que celle du liquide qu'on met dans les piscines municipales pour repérer quelqu'un qui aurait uriné.
0: Mais vous savez tout, vous!
1: Ben, c'est ça, exact. Là, pas besoin de vérifier l'information. Là. Faites-moi confiance.
0: Je fais confiance, certain. Je vous dis pas, nous, en région, comment on appelle ça, la Coors Light.
1: Ah.
0: Ça commence par pi, ça finit par ça.
1: Ouais, c'est ça. C'est ça, me disait.
0: On est pas mal moins culturés que vous autres.
1: Ça se boit quand même, là. C'est pas ça la question, là.
0: Ça arrangez-vous.
1: Ouais. C'est ça, longtemps réservé aux archevêques et aux gars qui posent du Canexel, la Coors Light, c'est vraiment le coco surprise des adultes, là, puisqu'en ouvrant une caisse, on peut y découvrir un t-shirt des Maple Leafs de Toronto, une casquette des Blue Jays de Toronto ou un t-shirt des Maple Leafs de Toronto.
0: Ouais.
1: On se souviendra toujours des fameuses publicités. T'as envie de vivre une expérience glaciale? C'est pour ça que le manoir Coors Light, toi, 5 de tes chums, pis ta mère, pour vous surveiller dans le manoir Coors Light. T'en veux-tu une froide?
0: Si vous décidez de quitter le théâtre, vous seriez très bon en voix.
1: Ça me ferait plaisir, je sais pas.
0: Et je veux pas me mêler de vos affaires financières, mais une pub de même paierait à peu près 14 spectacles.
1: Bon, ben, je vais les prendre. C'est simple de même. Hein. C'est achetable. C'est ça, il y a tout ça. Puis, plein d'autres déclinaisons de ce qui passait à la télé en 2010 pour ce qui est des publicités de Coors Light. Voilà, on est désaltérés maintenant.
0: Oui.

0: Il fait chaud.
1: Ouais.
2: Il fait chaud.
1: Mais il fera pas si chaud que ça, c'est qu'on s'en va en lecture et j'ai parlé du Yukon. Mm-hmm. La version qui n'intéresse personne, un roman d'Emmanuel Pierrot, oui. Notamment Prix des libraires en 2024. C'est l'occasion parfaite de s'y replonger puisqu'elle sera jouée sur scène dès le mois de septembre à Montréal et oui. Ça s'en vient par la suite chez nous, à Québec, au oui. Trident.
2: Et il y a un film qui s'en vient aussi.
1: Oui, ça a l'air, oui. Ça a l'air. Savez-vous, MC, qui aura la chance de jouer le personnage de Ray dans la version qui n'intéresse personne.
2: J'adore les quiz,
1: ouais.
2: Mais malheureusement, n'étant pas aussi branché que vous sur les Instagram et les Snapchat de ce monde, je ne sais pas.
1: OK, ben c'est Inès Cyrine-Azayez qui est un très bon ami, mais savez-vous qui aura la chance d'interpréter le rôle de Cosmas dans la version qui n'intéresse personne?
2: À voir votre visage, je vais tenter.
1: Oui.
2: Pas vous?
1: Oui, oui, oh, c'est bien moi, c'est moi, c'est moi, c'est vrai. Vous? Oui, c'est vrai. C'est vrai. Ah non, les masques tombent aujourd'hui, là.
2: Voulez-vous du scoop?
1: C'est là, là.
2: Philippe Fémieux vient de finir de vider le bar, hein, au festif.
1: Juste à cause de
2: à
1: ça.
2: À cause de ça.
1: Ben, on y envoie un beau salut à notre cher Philippe. Oui, c'est ça, je vais y interpréter l'intérêt amoureux de Sacha, là.
2: Parce que, blague à part, excellent choix. Vous, oui. Avez, vous avez le casting, c'est pratiquement votre visage que j'avais lorsque j'ai lu le livre.
1: Ben le casting est vraiment solide pour toutes oui. Les interprètes, oui. Là, dont pour la personne qui joue Sacha, Mélissa Higuère, qu'on suit le personnage de Sacha là-dedans, hein, dans son premier voyage au Yukon avec son meilleur ami Tom, où ils se rendent jusqu'à Dawson City.
2: Oui.
1: C'est un témoignage grandiose de cette histoire-là sur les dynamiques des petites communautés comme Dawson, une ville de 1000 habitants où il fait moins 50 degrés Celsius en hiver et où le soleil refuse de se coucher en été.
2: Oui.
1: L'autre elle-même y est restée pendant 8 ans et elle y fait le portrait d'une histoire qui dégénère assez pour mériter l'achat de son livre et d'un billet de spectacle.
2: Mais j'ai hâte de vous y voir parce que c'est quand même un anti-casting. Vous ferez pas juste le gentil là-dedans. Vous allez être
1: non pas que abrasif. Pas que non ouais c'est ça oui.
2: Et,
1: oui.
2: Et c'est vraiment un livre à lire et Pierrot prépare son prochain roman que j'ai très hâte de lire aussi.
1: Oui, j'y serai également pour la lecture de ça. Vous sentez-vous rajeuni?
2: Je me sens vraiment plus jeune et je me sens tellement jeune.
1: Oui.
2: Que évidemment c'est pas encore à mon humble avis au niveau de Jean Villeneuve. Mais je suis un peu tombé en amour avec Adieu Narcisse.
1: Oui.
2: Et si je vous propose d'écouter Pénélope.
1: Ah, absolument.
2: Et pour vous prouver que j'ai un minimum de culture, oui, Pénélope qui attend Ulysse. Dans le fameux film que tout le monde veut voir, mais moi je lui dis aller voir d'autres choses parce qu'il y a d'autres choses dans la vie.
1: Oui, il n'y a pas que ça.
2: Seriez-vous heureux si je faisais jouer ça?
1: Ça me ferait grandement plaisir.
2: Merci Gabriel Sanson-Premier, vous êtes une légende.
1: Ça fait plaisir.
2: Et je le pense!

0: Et une chanson d'été, là, qu'on écouterait en français, qui nous met dans le mood, là, pour une belle journée comme aujourd'hui.
1: Oui, c'est... Les trois accords. Corinne.
0: Corinne! Savez-vous quoi?
1: Ouais.
0: Je la connais, Corinne.
1: Ah oui?
0: C'est une chanson pour sa fête. Ils l'ont trouvée bonne. Ils l'ont indiquée.
1: Ouais, ils l'ont bien fait.

0: Les trois accords avec Corinne. Je connais la Corinne, celle qui... évidemment, je ne la vendrai pas, là, je ne dirai pas c'est qui, mais la petite histoire de cette chanson. Le conjoint de l'époque de Corinne avait demandé une chanson aux trois accords pour son anniversaire. Puis Moses de Schnout, ils l'ont trouvé bonne, cette chanson-là, qu'ils se sont dit... Un fou dans la poche, on va l'endisquer. Et même si je ne dirais pas son identité, elle travaille en télévision. Donc, faites vos recherches, peut-être que vous allez les trouver. Parlant de télévision, quelqu'un qui en doit une à la télévision, je pense que oui. C'est notre prochain invité, il s'appelle Rick Duff. C'est un chanteur country. Moi, je suis une vieille personne, Gabriel Sanson premier nous en a parlé il y a deux secondes. Donc, je dis encore western, je ne pense que je ne s'offusquerai pas.
1: Moi, ça me dérange pas.
0: Et mon cher Rick, on vous connaît parce que oui, les gens connaissent vos chansons, vous jouez de plus en plus à la radio, vous êtes en tournée partout, mais aussi, on vous a vu dans la fameuse émission « Quel talent ».
1: Effectivement.
0: Donc, racontez-moi un peu cette aventure-là. Vous vous inscrivez dans un concours, mais vous, vous jonglez pas du feu, là. Vous, non. Vous chantez des chansons country.
1: Ouais, effectivement. La fois, qu'est-ce qui s'est passé? C'est que moi, j'ai sorti un single, après une rupture, je me suis remis à temps plein dans la musique. Tu sais, j'étais en construction, puis j'ai vendu mon condo. Je me suis dit, OK, moi, je repars dans la musique. Vraiment.
0: Nouvelle vie.
1: Nouvelle vie, tête baissée, je fonce. Puis il y a rien qui m'arrête. Fait que je vais chez les boys. Quand je dis les boys, j'ai Chester qui est en studio avec moi. Les gars, ils ont un studio, eux autres, avec leur band.
0: Ouais.
1: Puis je suis allé au studio, on a enregistré une tune. J'ai sorti cette chanson-là. Puis ça l'a attiré l'attention, j'imagine, des recherchistes de Quel talent, parce que j'ai reçu un email pas longtemps par la suite.
0: Okay, c'est eux qui vous ont contacté.
1: Ouais, ben c'est une fille qui allait au secondaire avec moi, qui elle a travaillé comme recherchiste pour l'émission, puis elle m'a dit, je pense, Rick, ça serait le temps, là, let's go, viens-t'en, c'est une nouvelle émission, ça va être cool, c'est comme Canada's Got Talent, ouais. Sauf qu'on l'a fait au Québec, blablabla.
0: Oui, mais quel plongeon d'aller devant Serge Deloncourt, devant Anne Dorval,
1: oui,
0: devant
1: Manimé,
0: et de dire, moi, je m'en vais chanter des tunes.
1: Ouais, c'est ça, puis tu sais, avec juste un single de sortie, puis pas trop de carrière vraiment d'établie, j'étais connu dans le milieu parce que j'avais fait ben des gigs de chansonniers, des bars, tu sais, je connaissais des chums que eux, ça a marché, fait que j'étais comme un peu dans le giron, mais j'étais pas dedans vraiment, puis là, ben, quel talent, dans le fond, je me suis juste mis un casque écrit All In Send It.
0: Ben, justement, pour les gens qui vous connaîtraient moins, on va écouter un extrait de votre chanson culte, je pense.
1: Ah oui.
0: Ford Ranger.
1: Yes, sir.
0: On écoute ça.

0: on reconnaît, vous avez un beau grain de voix, là. On sent la vie que vous avez eue. Hein. Vous avez été quand même briqueteur maçon.
1: Oui.
0: Le soleil et le
1: et
0: plaisir.
1: Le ciment.
0: Ça sonne Luke Combs aussi, qui est un petit peu une référence pour vous.
1: Ouais.
0: Puis Matt Lang, qui vous a pris un peu sous son aile, c'est devenu un ami, je sais, mais c'est devenu comme une légende, là. Sa carrière va bien.
1: Ben oui.
0: Et ça s'est passé comment, la rencontre avec Matt Lang?
1: Matt, on s'avait déjà croisé un peu juste avant ça. Je me rappelle plus où exactement, mais on savait on était qui. Lui avec sa carrière fulgurante qui part en flèche. Moi avec l'émission. L'émission m'ont dit on va avoir un coach pour toi, blablabla. Puis je savais déjà que ça allait être lui parce que qui d'autre, tu sais, ça je me disais. Puis ben quand il est rentré dans le studio, ça a juste été comme Chris, salut Matt, salut Rick, ça va. Fait, tu sais, il dit j'ai pas envie de te coacher, mais ce que j'ai envie de te dire, c'est juste comme tu sais des concours comme ça, surtout que toi ça va bien, tu sais, profite-en, vis le moment, puis après ça, tu sais, capitalise là-dessus, man, lâche pas, tu sais, fais juste foncer comme je te dis,
0: tête baissée. Mais là c'était votre rêve là de, et là on attache notre truc. OK, je pars avec votre calendrier. Là,
1: vas-y.
0: Je sais comment vous faites là. Le passé, il y en a beaucoup, mais on va aller dans le futur. 22 juillet Repentigny, 23 juillet Grande-Vallée, 24 juillet Alma, 30 juillet Chibougamau, ça va la route. Mm-hmm. 20 août Mont-Saint-Anne, Festival Country de Lanaudière le 28 août. Là, votre vie, vous êtes chanteur, là, c'est officiel.
1: Effectivement.
0: Là, c'est pas arrivé. C'est indiscret de vous demander votre âge.
1: 31 ans.
0: Donc, c'est pas arrivé à 19 ans non plus.
1: Non, c'est ça.
0: Est-ce que c'est une bonne nouvelle, ça? Vous auriez pu partir sur une dérape à 19 ans?
1: C'est une très bonne nouvelle. C'est une très, très bonne nouvelle. Je suis parti sur une dérape, moi, je te dirais, pas mal toute ma vingtaine, malgré le fait que j'avais quand même un emploi stable, etc. Ouais. Tu sais, les fins de semaine, ça revient à se péter à la face, puis, c'était pas mal tout. Tu sais, je te dirais, puis tu sais, mes chums à ma maison, ils savent, là, il y a eu une partie de ma vie où est-ce que même ça, c'était peut-être devenu un peu problématique. Ça fait un petit peu plus d'un an, moi, j'ai arrêté de consommer de l'alcool, les drogues et tout, etc.
0: Mais là, vous faites le chemin inverse, là.
1: Ouais.
0: Ça, c'est particulier parce que quand vous étiez bricteur maçon, c'était ça, la vie d'excès. Là, maintenant que vous êtes là-dedans, vous avez des opportunités, là. Beaucoup d'alcool, fin de soirée, tournée. Ouais. Vous êtes sobre.
1: Ouais.
0: Et vous faites une vie rangée.
1: Ouais. C'est drôle,
0: comme
1: hein?
0: Tout le monde, vous.
1: Non, c'est ça, mais c'est que j'ai eu vraiment un flash à un moment donné où est-ce que on avait fait 5 spectacles en 5 soirs, puis le 5e soir, j'ai comme quasiment pas pu finir le spectacle, étant donné que j'avais trop brossé, puis j'avais pas assez dormi, puis en revenant, j'étais avec Chester qui est ici en studio avec nous juste derrière. Puis tu sais, Chester que lui, il venait, en tout cas pour d'autres raisons, arrêter de consommer aussi. Puis il m'avait juste dit comme d'où, tu sais, c'est quoi tu veux? Tu veux-tu faire 5 ans de fun, puis après ça, t'es TQA number 2, ou ben tu veux faire 25 ans de carrière, puis qu'on se rappelle de toi, puis tu sors par la grande porte, tu sais. Puis j'étais comme, c'est vrai, man, tu sais. Fait qu'à un moment donné, j'ai décidé de mettre mes culottes de grand garçon, puis de me dire, de compartimenter un peu dans ma tête, c'est quoi les combats? Qu'est-ce qui va m'amener loin? Qu'est-ce qui m'amènera un peu moins loin? Puis j'ai décidé de ranger la bouteille, j'ai décidé de ranger d'autres affaires aussi. D'autres mauvaises habitudes que j'avais dans ma vie. Puis ben là aujourd'hui, ça va extrêmement bien. J'attends ma fille, ma blonde est enceinte. Carrière va bien. J'ai du fun, je trippe, je suis à Québec, la vie est belle.
0: Parce que ce qui est fou, c'est que vous faites du country, mais vos influences là, ça aurait pu faire du punk, du métal, de la chanson française parce que vous a demandé de choisir une chanson. Puis on va en écouter. Bon, c'est beau, vous avez choisi Charles Aznavour.
1: Oui.
0: Pourquoi?
1: Ben parce qu'écoute, Charles Aznavour, ça a été une de mes premières influences, je dirais, en termes d'arrangements musicaux que j'ai trippé.
0: Ouais.
1: Ma grand-mère écoutait de Charles Aznavour. Mon grand-père m'a même raconté qu'il a déjà eu la chance de prendre un café avec Charles Aznavour à l'époque à Montréal. Puis tu sais, ça m'avait marqué comme qu'un si grand homme se promenait à Montréal librement puis prenait des cafés avec des gens comme mon grand-père. Puis ça me laissait vivre dans l'imaginaire. Puis j'ai toujours trippé Charles Aznavour vraiment.
0: On écoute hier encore.
1: Ah ouais donc.
0: Puis on jase après.
1: OK. Hier encore,

0: J'aurais pas pensé sur le coup que ça criait votre nom, mais en écoutant l'émotion, oui, il y a quelque chose là-dedans. Qu'est-ce que je peux vous souhaiter là? Qu'est-ce qui se passe? Parce qu'au Québec, vous savez, et au Canada en général, au Canada francophone, c'est le festival du festival country.
1: Ouais.
0: Vous, c'est de la tournée que vous voulez faire, c'est aller rencontrer le monde. Qu'est-ce que je vous souhaite?
1: Ben, je suis une bébite de tournée. Souhaite-moi des belles venues remplies de personnes qui ont le goût de chanter mes chansons. Souhaite-moi des beaux festivals avec des petites viandes froides puis du fromage de la région, dans les loges. Puis je veux juste, tu sais ça, je veux juste avoir un bon moment avec les gens qui viennent me voir en spectacle, tu sais. Puis c'est tout ce que je demande au final. Puis qui viennent me voir après le spectacle, moi je me rends disponible pour tout le monde aussi. Ouais. Là, vraiment, ça me fait plaisir.
0: Puis il y a quand même message dans ce que vous faites, dans le sens où on peut croire en notre rêve, parce que vous, c'est arrivé, vous étiez, je répète, vous étiez bricteur,
1: ouais.
0: Et vous n'êtes pas passé par la voie au Star Academy, là. Vous êtes passé par un concours de talent.
1: De talent, ouais.
0: Donc, vous y avez vraiment cru, là, d'aller dans ce show-là, ça allait marcher ou?
1: Ben, écoute, d'une partie, oui, parce que d'une autre partie, non. Je te dis non, pourquoi? C'est que j'avais une date limite pour aller faire les auditions.
0: Okay.
1: Puis moi, j'avais dit non à tout le monde. J'avais dit, lâchez-moi avec les astuces de concours de TV. Je veux rien savoir. Si je pourrais faire de la musique, ça va arriver d'une autre façon.
0: Ouais.
1: Puis finalement, à la dernière journée, c'était un dimanche, je me rappelle, j'avais reçu un courriel ultimatum, genre, hey Rick, ça serait la dernière journée pour que tu viennes. Puis don't ask me why, j'ai pris ma guitare, mon char, j'étais allé au centre-ville de Montréal, puis j'ai fait l'audition. Puis trois ou quatre mois plus tard, on était à la finale de l'émission, à ça de gagner 100 000. Puis,
0: oui, mais c'est quasiment mieux ce qui vous est arrivé de pas gagner.
1: Non, vraiment, vraiment. Puis tu sais, les connexions que je me suis fait, l'équipe, la production, vraiment, tout le monde a été super gentil avec moi. J'en ai gardé des bons amis comme Rachid, Marie-Mé, Serge. C'est tous des gens que je finis par croiser finalement. Marie-Mé, elle a fait le montage de mon spectacle avec moi, toute la mise en scène. Serge qui m'a donné des super belles critiques sur mon album. Rachid que j'ai eu la chance de croiser 3-4 fois à Montréal cet été, puis qu'à chaque fois c'était tout un beau message de continuité puis de rester humble. Puis c'est ce que j'aspire à faire puis à rester aussi. Puis c'est ce que j'invite tout le monde qui écoute l'émission en ce moment à faire dans la vie, juste être soi-même. Puis
0: faites comme Serge Deloncourt, qui est pas le plus grand fan de country au monde, mais vous y avez mis un chapeau de cowboy sur la tête.
1: J'ai réussi.
0: Et il va voir vos spectacles maintenant.
1: Exactement. Donc,

0: Donc, t'as pris Jean, mets ça dans le tiroir.
1: Exactement.
0: Puis on va voir votre show pareil.
1: Ben oui, venez voir un show. Écoute, il y a des dates tout au long de l'été. J'ai des dates en salle cet hiver aussi. RickDuffMusic.com si jamais ça vous tente d'aller vous poigner une paire de billets.
0: C'est sûr qu'on va vous voir. Vous êtes probablement la personne la plus sympathique que j'ai rencontrée après Gabriel Sanson premier, évidemment.
1: Non, mais Gab, t'es fort. Premier, vraiment, j'ai découvert quelqu'un aujourd'hui en Gabriel Sanson premier, vraiment.
0: C'est une autre ligue, là.
1: Que c'est vraiment.
0: C'est une notion d'humilité pour nous tous. Ouais. Et là, vous avez choisi Charles Aznavour comme influence. Et on se quitte pour cette belle entrevue, mon cher Matt. Avec Daniel Bélanger, Rêver mieux.
1: Ah ouais, non?
0: Hey! C'est-tu beau, la vie? Rick
1: c'est
0: Duff,
1: magnifique.
0: Merci.
1: Merci à vous.
2: Yes!

0: Oh, c'est si bon. Daniel Bélanger, c'est toujours bon. Toujours en compagnie d'MCG, la belle apéro publique, en direct de Québec. Et maintenant, on s'en va faire un tour dans l'Est du Canada, parce que c'est notre segment, la ville la plus cool du Canada. Nous avons eu Edmonton, nous avons eu Toronto, nous avons eu Montréal. Et là, nous allons rejoindre notre collaboratrice et journaliste à Saint-Jean-Terre-Neuve, Marie-Ève Dussablon, qui va nous vendre que la ville la plus cool du Canada, c'est Saint-Jean-Terre-Neuve. Comme on s'est dit durant la pause musicale, ma chère Marie-Ève, on vous croit, mais en même temps, bonne chance à tous. Alors allez-y, pourquoi Saint-Jean-Terre-Neuve est la ville la plus cool?
1: Ah ben là, c'est tellement facile. Pour moi, c'est l'intervention à Radio-Canada la plus simple. C'est évident.
0: Allez-y.
1: Moi, MC, j'ai voyagé beaucoup au Canada. Ça fait 11 ans que je travaille pour Radio-Canada. J'ai habité à Edmonton, d'ailleurs. C'est pas la plus belle ville au Canada, là. Je le dis tout de suite.
0: Il y a le West Edmonton Mall.
1: Il y a le West Edmonton Mall, oui. C'est vrai. Il y a le Mill Creek Ravine.
0: Vous n'avez pas ça, vous? Vous n'avez pas ça?
1: Non, on n'a pas ça ici. Mais quand même, l'Ouest du pays, c'est...

0: beau. J'ai travaillé aussi à Ottawa, à Montréal. J'ai voyagé partout au Québec. Mais vraiment, Saint-Jean-de-Terre-Neuve, c'est assez différent. Juste pour vous mettre en contexte, là, parce que je me suis aperçue que même dans mes collègues radio-canadiens, il y a des gens qui savent même pas c'est où Terre-Neuve. Terre-Neuve, c'est une île. Donc, on peut s'y rendre en avion, en traversée. Et le Labrador, bien ça, c'est collé sur la basse côte nord. Donc, énorme territoire et on est environ 550 000. Alors, il y a de la place par chez nous. Il y a aussi pas mal de rignots, 200 000 environ. Donc, si vous aimez la chasse ou vous aimez la viande comme l'orignal, bien, vous allez être choyé ici. Mais pour moi, Saint-Jean, c'est le parfait mix entre la ville et la nature. Premièrement, ville historique. On dit même que c'est plus vieux que Québec. Là, je vais peut-être me faire des ennemis, c'est un débat.
1: Les Vikings seraient passés avant les Français.
0: Ouais, ben je pense que oui, on a même des vestiges ici et on est quand même un peu plus dans l'est que la ville de Québec. Et c'est les maisons. Est-ce que vous avez déjà vu des photos des maisons colorées à Saint-Jean-de-Terre-Neuve?
1: Mieux que ça, ma chère, j'y suis allé.
0: Vous avez trouvé ça?
1: C'est vraiment magnifique. C'est sûr que l'hiver là, c'est spectaculaire. Mon aventure à Saint-Jean, c'était de trouver la statue de Terry Fox.
0: Ah, OK.
1: Le début de son périple.
0: Et vous l'avez trouvé?
1: Ben, je l'ai trouvé.
0: Ouais. Mais vous avez raison. C'est
1: magnifique. Vous avez raison, c'est magnifique.
0: Oui, puis souvent les gens ils pensent que c'est seulement une rue où on voit les maisons colorées, le centre-ville, oui. Même si on va en banlieue de Saint-Jean-de-Terre-Neuve, ce sont les maisons colorées, là on parle de mauve, orange, jaune, vert, name it, vraiment c'est extrêmement coloré. Puis par la suite, bien, c'est entouré de l'océan, c'est l'océan Atlantique. Il y a 360 km de sentiers. Alors ça c'est la East Coast Trail.
1: Oui.
0: On se promène, il y a différents sentiers, c'est pas 360 km en continu mais quand même on peut en faire 10 km par jour et ce sont d'énormes falaises, de l'eau cristalline, des conifères, des fougères, des fleurs, du thé, des bois. C'est vraiment là, c'est spectaculaire. À chaque fois que je vais faire une randonnée, elles sont différentes. La dernière fois que je suis allée, j'ai vu une baleine. J'ai vu une baleine avec son bébé qui nageait. J'ai pu apercevoir les nageoires parce qu'elles sont blanches pour les baleines à bosse. Mais ça, c'est quelque chose qu'on peut voir assez couramment ici.
1: Les icebergs aussi, vous avez des...
0: Les icebergs, ça, c'est au mois de juin, au mois de mai aussi. Il y en a dans le coin de Bonavista, de Twilling Gate, mais c'est possible. Moi, j'ai fait une randonnée. Je les ai vus, ces géants de glace-là. Les gens d'un peu partout à travers le monde viennent ici pour les voir. Donc, j'écoutais aussi une autre chronique que vous avez fait avec une personne du Saguenay. Je dirais que le fjord du Saguenay, ben ici, c'est boosté sur les vitamines. Donc, c'est 10 fois plus gros, 10 fois plus de nature. Les maisons sont vraiment belles. Pour moi, c'est comme le Majorque version Amérique du Nord. Donc, c'est vraiment spectaculaire d'un point de vue des montagnes, des falaises aussi. Quand le soleil perce la mer d'une façon, l'eau devient turquoise. Et c'est vraiment à proximité du centre-ville. On n'a qu'à faire 5 minutes, puis on se ramasse sur Signal Hill. Et on voit aussi des vestiges du passé. Donc, c'est très beau. On n'a pas besoin d'air climatisé aussi. Moi, c'est un bonus.
1: Non, on ouvre les châssis, qu'on appelle. Ouais.
0: Exactement.
1: Mais vous êtes des insulaires, ça c'est sûr que c'est vendeur. Là. On aime les Islandais, on aime les Japonais. mais il doit y avoir aussi la vie. Je sais que moi qui donne un peu dans la blague, dans l'humour, vous êtes un centre culturel important pour le milieu humoristique. Mais culturellement, justement, il se passe quoi dans votre coin?
0: Ben il y a beaucoup de musique. On a l'héritage irlandais qui est très présent. Là, si vous êtes allé sur George Street, c'est des pubs à l'infini. Donc il y a des musiciens qui viennent jouer de la musique et les gens ici aiment faire la fête. Là, quand même, on appelle ça les kitchen parties. Donc on se ramasse dans un vieux pub. Souvent ça sent pas très bon, mais c'est ça qui fait son charme. Là. On a l'impression d'être en Irlande, en Angleterre. Les gens sortent, on boit une Guinness et ça c'est assez particulier. J'ai appris à faire le split de G ici. C'est-à-dire qu'il faut prendre une gorgée juste à temps qu'on arrive à la moitié du G. Donc, ici, c'est très populaire de boire de la Guinness et de faire le split de G. Mais
1: Gabriel Sanson, premier, qui savait ce que c'était?
2: Oui, j'ai fait ça plusieurs fois. Là, ben pour des tests scientifiques. Là.
1: Oui. Vous avez fait ça pour la science?
2: Oui, j'ai scindé le G pour la science.
1: Je vais me coucher moins épais.
0: Moi, j'ai gagné la dernière fois. Je sais, bonne buveuse de Guinness.
1: Donc là, je vais aller à Saint-Jean-Terre-Neuve demain matin, mais je vais partir en véhicule aussi parce que vous avez des milliers de kilomètres à visiter.
0: Oui.
1: Mettons, vous avez une phrase, là, vendeuse, là, vous voulez me dire, je fais une publicité, puis je vends ça serait laquelle?

0: Et ça, ben oui, il aurait
1: peut-être
0: un pays.
1: C'est les derniers à être rentrés.
0: Il aurait peut-être un pays, Terre-Neuve. Imaginez, vous nous parliez d'un pays.
1: Ben je sais, puis ça aurait été un beau pays, mais quand même, je suis quand même contente qu'il soit, qu'il fasse partie du Canada, sinon j'aurais pas d'emploi. Ça tombe bien. Je suis contente d'être ici pour Radio-Canada. Mais oui, c'est ça, c'est la faune, c'est la flore. Il y a des dauphins, il y a des épaulards, il y a du poisson, il y a du crabe. Est-ce que vous aimez les fruits de mer?
0: J'adore.
1: Bon, mais oui, ben ici, on est servi.
0: Moi, je suis gros, fait que c'est sûr que j'aime tout, là, mais oui.
1: Franchement.
0: Là, pour nous convaincre.
1: Pas besoin d'être gros pour aimer les fruits de mer.
0: Pour nous convaincre, vous nous avez proposé une chanson, et c'est un groupe que je ne connaissais pas, Port aux Poutines.
1: Oui, ça, c'est ma dernière chanson à vous proposer. Est-ce qu'on a le temps pour un petit extrait?
0: Ben, certain, on va écouter ça pour la fin de l'heure. Et ma chère Marie-Ève Sablon, ben, ça va être les nouvelles, j'ai pas le choix, mais.
1: Ben, maudit.
0: Mais on va aller vous voir à Saint-Jean.
1: Ben, j'espère. Venez nous voir. La pêche récréative, 7 jours sur 7 ici. Venez pêcher de la morue.
0: On écoute Port aux Poutines et on s'en va faire des shots avec Gabriel Samson-Premier qui est avec toi en première heure. Merci, Gabriel, d'avoir été là.
2: Ça fait plaisir, MC.
0: Vive Terre-Neuve, vive la vie. On se retrouve après les nouvelles.

0: À Tourne la page, comment la lecture peut sauver l'environnement. 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
4: Bonjour mesdames, messieurs, ici Nadim Mobarak. La France et l'Espagne sont confrontées à d'importants feux de forêt qui ont entraîné l'évacuation de dizaines de milliers de personnes au cours des dernières heures. La situation est particulièrement critique dans le département de la Gironde, près de Bordeaux, où environ 170 000 personnes ont été évacuées. 1500 soldats ont été appelés en renfort et pour épauler les militaires dans leur combat contre le feu, une aide aérienne qui est plus que bienvenue. L'avion de guerre A400M a effectué son premier vol contre le feu cet après-midi. L'appareil, qui est grand comme deux canadaires, a largué du retardant pour bloquer la progression des flammes. Mathilde Dehimy nous en dit davantage.
5: Le largage de ces produits chimiques a pour but de retarder les flammes et de réduire l'inflammabilité de la forêt. Certes, l'image de ce panache rouge est similaire à celui des canadaires, mais la stratégie est tout autre. Le canadair largue sur les flammes une grande quantité de produits ou d'eau pour étouffer le feu. À l'inverse, l'A400M s'attaque à ce qui n'a pas encore brûlé, encercle le feu, et c'est en tout cas ce que montre ce tout premier vol. Le gros porteur militaire a déversé son produit sur une longue ligne en lisière du brasier du côté de Lacanau-Sainte-Hélène avant donc l'arrivée du feu. L'appareil est ensuite retourné se poser, car contrairement au Canadair, il ne recharge pas en vol sur la mer, sur un lac, mais pas besoin, selon Airbus, sur le papier, de voler très loin ni de retourner à sa base d'attache, celle de Brissy-Orléans. L'avion militaire est conçu pour atterrir sur des pistes courtes. Il lui faut ensuite une dizaine de minutes, d'après le constructeur, pour recharger sa cuve qui s'accroche très facilement sur la rampe arrière en une heure ou deux, à un dispositif flexible donc qui permettrait si nécessaire d'équiper l'un des sept autres A400M français. L'armée annonce ce soir qu'elle va vite faire un retour d'expérience pour évaluer ce premier vol. Avantage aussi de l'A400M, il peut voler de nuit contrairement aux autres moyens aériens. Ce premier largage sera observé de près par l'ensemble des Européens, car les Espagnols notamment ont été en pointe pour développer ce système. Leur armée travaillait déjà conjointement avec Airbus.
4: C'était Mathilde Himy. La guerre au Moyen-Orient s'élargit. Les rebelles houthis du Yémen, alliés de Téhéran, ont ciblé aujourd'hui des sites pétroliers saoudiens.

0: en riposte à des frappes de Riyad. L'intensification des hostilités survient à la suite d'une nuit sans bombardements américains en Iran. C'est une première depuis la reprise des hostilités entre Washington et Téhéran il y a 2 semaines. Greta Juris a plus de détails.
1: Ce sont des sites sur le bord de la mer Rouge du géant Aramco, la plus grande entreprise pétrolière au monde, qui ont été visés par des missiles et des drones outils. Les projectiles, qui auraient été interceptés, ont été lancés en réplique à une attaque saoudienne contre une ville yéménite portuaire sous contrôle des outils. Un porte-parole des rebelles promet par ailleurs une intensification des bombardements s'il le faut. Il dit que les outils n'hésiteront pas à escalader leurs attaques advenant d'autres frappes saoudiennes. Ces affrontements surviennent quelques jours après l'annonce par les Houthis de la fermeture du détroit de Bab el-Mandeb aux navires saoudiens, une autre voie cruciale pour les livraisons d'hydrocarbures dans le monde, qui permettait jusqu'ici à l'Arabie saoudite de contourner le détroit d'Hormuz bloqué par l'Iran. Selon le professeur de relations internationales au Collège des forces canadiennes à Toronto, Miloud Chenoufi, la situation joue clairement en la faveur de l'Iran.
2: Le conflit a déjà coûté des dizaines de milliards de dollars aux Américains, ils continuent de demander davantage de financement au Congrès. Cela devient politiquement pas une carte gagnante pour Trump qui s'apprête à aller vers les élections de mi-mandat.
1: Malgré cela, Donald Trump a promis d'intensifier ses frappes contre l'Iran et les Houthis. Le ministre iranien des Affaires étrangères a appelé pour sa part à la diplomatie. Ici Greta Juris, Radio-Canada, Montréal.
0: Aux États-Unis, des centaines de milliers d'Haïtiens risquent de se retrouver sans statut dès lundi. La Cour suprême américaine a autorisé une mesure de l'administration Trump révoquant le statut de protection temporaire de 350 000 ressortissants haïtiens. Chez nous, cette mesure inquiète aussi. Voici la présidente fondatrice du festival Haïti en folie qui se tient présentement à Montréal, Fabienne Colla.
3: On est tous dans l'anxiété. Des Haïtiens de partout sur la planète sympathisent et ressent la douleur parce que il y a pas un seul Haïtien qui a pas de la famille ou des proches aux États-Unis. On voulait inviter beaucoup de gens, beaucoup d'artistes des États-Unis aussi pour venir faire la fête avec nous.
0: Le festival Haïti en folie célèbre son 20e anniversaire. L'événement se déroule jusqu'à lundi. Des entraves sont à prévoir sur les routes du Grand Montréal en fin de semaine. À Châteauguay, les autorités invitent les automobilistes à éviter le secteur du pont Honoré-Mercier pour les prochains jours. Des travaux majeurs entraînent la fermeture de rampes d'accès et de sortie. Ceux qui doivent se rendre dans ce secteur devront donc prendre leur mal en patience puisque la circulation y est très dense. Voici quelques personnes rencontrées ce matin.
4: Au début du pont Mercier, là, j'ai resté là 40 minutes stationnaire. Avant de me rendre à Durval.
5: C'est quelque chose de très dur, surtout qu'à la salle, ça fait un gros détour. Je sais pas pourquoi ils font ça pendant les vacances de la construction.
0: Le pont Honoré-Mercier relie la réserve autochtone de Ganawagé à l'arrondissement de la salle. Voilà, mesdames, messieurs, c'était l'essentiel des informations. Je vous donne rendez-vous au Radio Journal de 18h.
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0: Dans les prochaines minutes, une performance de Lisande qui est déjà arrivée avec son groupe. Applaudissez-vous, tiens, faites-vous plaisir. Ils sont humbles, évidemment, ils ne s'applaudiront pas. Également, Simon Delisle, un autre qui ne s'applaudit pas. Un autre humble, c'est fatigant, c'est notre heure de l'humidité. Simon?
1: Oui.
0: Content d'être là?
1: Mais oui, content, mais hein?
0: On sait, vous êtes qui, vous êtes humoriste, on vous aime, tout ça, mais vous êtes humble, vous aussi. On va tout régler humble. Ça, là, avec la petite entrevue tout à l'heure, là, parce que je trouve que c'est mon heure où vous êtes tous des gens infiniment talentueux, je le pense sincèrement. Et vous êtes tous trop humbles. Quand j'ai lu des entrevues sur vous tous et toutes, et vous dites, toujours, oui, mais là, non, ça fera calvasse. C'est moi le juge, c'est moi l'animateur, c'est moi qui décide si c'est bon ou non. Et juste avant de vous parler, on va aller rejoindre quelqu'un de qui on a parlé la semaine dernière. Ses oreilles ont dû sciller. Il s'agit de Vincent Vallière, que l'on rejoint au téléphone, parce que, avec notre invité de la semaine dernière, Joanne Yu, qui était notre mélomane de la semaine, oui, la médecin, celle qui a été présidente de Médecins sans frontières, etc., elle nous a parlé de Vincent Vallière. Vincent, comment allez-vous?
2: Salut MC, comment ça va?
0: Est-ce que c'est indiscret de vous demander, vous êtes où en...

0: En ce moment, si c'est racontable.
1: Ben, non, c'est pas du tout indiscret. Je suis à Baie-Saint-Paul dans le cadre du festif de Baie-Saint-Paul, un événement fabuleux, l'un des plus beaux événements de chansons au Québec et potentiellement au monde. Fait que je suis ici, je m'apprête à donner un concert dans une heure ou deux.
0: Ah mon Dieu, et le track, ça va? Vous êtes en contrôle de vos émotions? Oui.
1: Mais le fait de te parler, MC, je veux dire, ça me calme énormément. Puis c'est pour ça que j'ai accepté cette entrevue-là, c'est pour le réconfort.
0: Ça vaut la peine, Vincent, parce que je sais pas si vous avez entendu parler de notre entrevue. Un Joanneau et une des 100 personnes, et pas une Québécoise, une des 100 Québécoises, une des 100 personnes sur cette terre les plus influentes selon le Times. Et devinez quoi, il a pris du temps pour nous parler de vous. Donc, on va écouter.
1: J'ai écouté d'ailleurs, moi.
0: Ah, attendez.
1: On peut l'écouter ensemble.
0: On va l'écouter ensemble, certains, pour que tout le monde comprenne. Et qu'il y a Céline Dion, puis il y a vous, là. Joanneau.
2: Vincent Vallière, je l'ai découvert quand j'étais en Haïti, après le tremblement de terre en 2010. Et nous, on a toujours des tunes clés pour chaque mission. Puis c'était une de cette chanson-là, ça en était une, parce que le soir, on faisait jouer des chansons.
0: Donc, fascinant, parce que vous avez découvert Vincent Vallière en Haïti, après le Grand CS. Est-ce que vous lui avez raconté cette histoire-là?
2: J'ai pas eu le temps, là.
0: Ça s'est rendu jusqu'à vous. Ça vous fait quoi? Ça vous fait côté humilité, là? Est-ce que vous avez encore la tête qui passe n'importe? Ou ben non, ça a changé?
1: Moi. Mais honnêtement, ça m'a beaucoup touché. Ce que Joanneau vous a pas raconté, c'est qu'elle m'a laissé son livre. Cette journée-là, elle m'a dédicacé son livre parce qu'elle a dû quitter un petit peu avant la fin de mon concert. Et donc, j'ai pas eu la chance de la rencontrer parce qu'on avait des engagements respectifs. Mais j'ai lu son livre. C'est une femme, tu sais, vous l'avez dit, c'est une femme, une Québécoise d'exception, mais même mondialement connue. Mais à votre micro, tu sais, j'ai trouvé qu'elle a fait preuve d'une grande humilité, d'une grande éloquence. Et c'est beau aussi ce qu'elle a dit par rapport à l'impact que la culture, que les chansons ont eu sur elle, mais ont eu sur les groupes de travail dans toutes ces, tu sais, ce que ces gens-là vivent à Médecins sans frontières, ce que cette femme-là a vécu, je pense qu'on n'est pas à même de complètement le saisir jamais. Fait que, ben, je la salue et je la remercie. Puis, c'est une femme qui nous donne envie d'être meilleure dans peu importe ce qu'on fait dans la vie. Moi, personnellement, quand j'ai lu son livre, je me suis dit, on peut faire plus. On peut faire mieux.
0: Mais il y a quelque chose de beau dans votre métier aussi. C'est que ce qui est particulier, vous composez des chansons et tout ça. Et tout d'un coup, quelqu'un raconte à la radio qu'au bout du monde, en Asie, en Afrique, dans ce cas-là, en Haïti, vos chansons aident des personnes à passer au travers des drames.
1: On rigole pis tout ça, mais il y a rien de banal là-dedans. C'est pas quelque chose que je prends à la légère ou que je tiens pour acquis. Ça me touche énormément. Des mots comme celui de Joanneau, j'en reçois de plein de gens partout au Québec qui vivent présentement au cœur de l'été des trucs difficiles, de la maladie, des deuils, puis qui s'accrochent à certains moments à des chansons, des fois aux miennes, des fois à celles des autres. Puis ben, à quelque part, ça donne un sens à ce métier-là qui est quand même le mystérieux métier de faiseur de chansons MG des fois, MC. Des fois, on écrit des tunes puis on sait pas trop où on s'en va avec ça. Mais quand on reçoit ces témoignages-là, on n'a pas le choix d'être ému puis de dire, OK, on continue. On avance, on s'en va quelque part.
0: Et vous avez raison, même dans la blague, tu sais, il y a de l'émotion. Moi, je vous ai croisé souvent et je te faisais la blague, mais c'est vrai, on a vécu des moments difficiles des fois dans nos vies. Et croyez-le ou non, faut que tu fasses fort dans vie, qui est une de vos premières chansons que certaines personnes.
1: Oui, ma première.
0: Ben, maudite marde, elle m'a aidé à faire fort dans vie. Bon, fait que.
1: Si ça vous prend juste ça, MC, ça me fait vraiment plaisir, là, 2 minutes 20 de pur. de pur bonheur. Pour que les gens comprennent bien, les gens qui nous écoutent, c'est mon premier extrait radio en carrière. J'avais 19 ans quand c'est sorti. C'est une chanson que j'avais présentée à Cégep en spectacle, qui m'a permis en fait de partir sur les routes du Québec à la rencontre du grand public. Fait que tant mieux si ça vous a fait du bien. Moi, ça me touche beaucoup.
0: Merci de votre temps, Vincent. Et pour ceux et celles qui ne pourraient pas vous voir ce soir à Baie-Saint-Paul, bien, vous serez à Magog le 16 août, à Saint-Hyacinthe le 25 septembre et à Terrebonne le 26 septembre. Et vous avez choisi une une chanson, on la part à l'instant, une chanson de Louane Labourina.

toujours en direct de nos magnifiques studios de Québec sur la rue Saint-Jean. C'était Louane Laborina. Et là, attention, vous pardonnerez mon accent de Sainte-Anne-de-la-Pérade avec Voz de mi vida. Bon, c'était pas si pire, finalement. On s'en sort pas si pire. Si vous voulez nous rejoindre, cette émission vous appartient, bien évidemment. Vous nous parlez par la bulle de conversation. C'est simple. Vous nous écoutez sur audio. Vous cliquez participer à l'émission. Et on vous pose des questions. Qu'est-ce que vous aimeriez entendre? Qu'est-ce que vous avez vu comme pièce de théâtre, comme film dernièrement? Qu'est-ce que vous avez lu comme livre et que vous voulez nous partager? C'est dans la bulle de conversation. Et on a débloqué un immense budget. On a maintenant un téléphone. Ça, pour les plus jeunes, c'est une patente qui sert à parler avec d'eux. Et, non, ça va pas juste sur Internet. Donc, on prend le numéro de téléphone, on nous laisse un message, on vous fait jouer. On est un petit peu comme dans le futur et dans le passé en même temps. 1-833-597-3416. 1-833-597-3416. Et c'est le moment où je vous raconte l'histoire d'une chanson. J'ai reçu beaucoup de messages sur la chanson de Marcia Baila de la semaine dernière sur les Rita Mitsuko. Parce que oui, c'est une chanson enjouée, mais c'est une chanson qui parle de cancer. Et cette semaine, je vais complètement ailleurs. Je vais avec un grand classique de la chanson québécoise, qui est le blues du businessman, qui a été popularisé, entre autres, par Claude Dubois. Surtout par Claude Dubois, parce que sur le disque original, de 1978. C'était Claude Dubois qui chantait le blues du businessman. Vous le savez, évidemment, ça vient de la comédie... pas de la comédie, dis-je mal, de l'opéra rock Starmania. D'ailleurs, je vous invite à voir la version de Thomas Joly, là.

0: C'est quelque chose de beau et quelque chose de rare. Tout ça pour dire que Claude Dubois a endisqué cette version du blues du Beastie Boys en 1978, la première version dans laquelle on pouvait retrouver France Gall et Diane Dufresne. Elle jouait dans le spectacle, mais, croyez-le ou non, Claude Dubois, non. Claude Dubois a joué une seule fois dans le spectacle. C'était en remplacement du chanteur qui joue Zéro Janvier, qui chante dans l'opéra rock le blues du Businessman. Et qui était cet homme? Eh bien, c'était Étienne Chicot. On va écouter l'extrait de Étienne Chicot en 79 qui chante le blues du Businessman. C'était lui, quand vous alliez voir le spectacle en ce moment, qui chantait cette chanson-là.
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0: Bon, comme vous voyez, c'est différent, hein, je serai poli. Et c'est complètement autre chose. Faut dire que Claude Dubois, la personne est fils. Mais saviez-vous, parce qu'on apprend ça sur un balado sur Q Musique qui s'appelle Animal Musical. Et c'est un balado sur Jerry Boulet, que cette chanson-là, hein, à l'origine, Luc Plamondon l'avait composée pour Jerry Boulet. Mais Jerry Boulet en voulait pas de cette chanson-là parce qu'il détestait la phrase « J'aurais voulu être un artiste », ça l'a insulté parce qu'il disait « Je suis un artiste ». Oui, mais Jerry, c'est un personnage. Tout ça pour dire que ça crée une grosse chicane entre Jerry Boulet et Luc Plamondon. Ils ne se parlent plus depuis. Il faut dire que c'est un petit peu plus dur de jaser avec Jerry Boulet dernièrement. Tout ça pour dire que cette chanson-là a continué. Et là, attachez vos trucs. Qui a repris cette chanson-là? Ouf, Céline Dion l'a reprise, Nicole Croisé, Daniel Lavoie, Garou, Florent Pagny, etc. Moi, personnellement, je trouve ça un petit peu moins intéressant quand c'est repris. Pourquoi? Parce que c'est une chanson qui raconte un homme d'affaires, hein, l'histoire d'un homme d'affaires qui voulait devenir une vedette, qui n'en était pas une. Et il y a une personne qui l'a faite au premier degré, c'est Bernard Tapie. C'est qui ça? C'est une vedette française qui n'est plus de ce monde non plus, mais qui a été entre autres propriétaire de clubs de soccer et tout ça. C'est comme un petit peu si, comme si au Québec, Pierre-Carl Péladeau décidait de chanter le blues du businessman et ça donnait la version que voici.
1: Pourquoi j'existe?
0: Bon, il y a l'effort. Hein? Nous sommes en 1985, c'est l'émission Le Jeu de la Vérité, c'est l'émission de Patrick Sabatier pour les amateurs de TV5, l'émission française.
2: Il est vraiment allé dans le tapis. Hein?
0: Et il allait dans le prélat ou rien, mais je lui donne que c'est vrai, il était politicien, il était homme d'affaires, il n'était pas un artiste,
2: non, non.
0: Au moins c'était au vrai degré. Et cette chanson-là, vraiment, c'est fascinant parce qu'il y a eu 1 million d'histoires et mon autre préféré, c'est juste avant la pandémie, on est en 2020, il y a 25 artistes québécois qui se sont dit « Faudrait que convainque les gens de soutenir la culture ». Et pour les convaincre, ce qu'on va faire, c'est qu'on va enregistrer une version du blues du businessman et ça va être fou. Alors, qui sont ces gens? Attachez vos trucs, là, je vous le dis, c'est la crème de la crème. Joe Beaucamp, Brigitte Boisjoli, Grégory Charles, Nathalie Choquette, Fouki, Patti Galland, Marc Hervieux, ouf, Jonas, Michel Louvain, Alicia Moffett, Mario Pelcha, Bruno Pelletier, Quartz, Kim Richardson, Marie-Denise Pelletier, ils ont comme décidé à la gang de faire une version. Qui suis-je pour juger? Je vous laisse juger.

0: monde veut son moment, on dirait.
1: C'est devenu le moment culte que... Ah, c'est la finale quand même, là. Bon. Première chose qu'on remarque, c'est quand Marc Hervieux chante avec une gang, on entend juste Marc Hervieux. Deuxième chose qu'on remarque, c'est lorsque vous décidez d'enregistrer quelque chose. Ça a été le cas de Céline Dion, par exemple, quand elle a décidé d'enregistrer ses disques avec Jean-Jacques Goldman. Il l'a convaincu de ne pas surchanter, d'y aller mollo. Et pour les plus jeunes qui ne savaient pas c'est quoi un prélard, c'était une patente qui était sur nos planchers quand on était jeunes, mais c'était aussi, allez-y mollo, la gang. Aller dans le prélard, c'est pas toujours une bonne... Il faut, pour que l'émotion passe... Faut y aller tranquillement et à la fin se donner. Et c'est exactement ce que Claude Dubois faisait dans cette chanson-là. Puis comme j'en parle depuis 3 minutes, mais pourquoi on se ferait pas plaisir? Qu'on l'écoutait pas? J'aime votre enthousiasme en studio. Voici le blues du businessman, version Claude Dubois.

0: Le grand Claude Dubois, bon, ça me donne encore des frissons 40 ans plus tard, donc ce n'est pas rien. Parlant de donner des frissons, j'accueille en studio l'unique Lisandre qui nous fait un plaisir d'être avec nous. Bonjour Lisandre, vous allez bien?
1: Bonjour, vous allez bien vous-même?
0: Vous avez amené votre groupe, on va les présenter tout de suite.
1: Oui, bien sûr.
0: Lucie Maude Ménard qui
1: Bonjour.
0: Est avec nous. Vous êtes au clavier et à la voix.
1: Exactement.
0: Et Raphaël Laliberté qui est à la guitare et la voix également. Et vous Lisandre, vous serez vous aussi au clavier et à la voix. pourquoi vous invitez? C'est particulier parce que une collègue à nous, Tania, qui est venue ici, vous, en fait, jouer une de vos chansons, et j'ai dit, mais c'est bon que le garde cette histoire-là.
1: Oh,
0: et on s'est dit, mais pourquoi on l'inviterait pas?
1: Oh, comme c'est gentil.
0: Donc, je veux, avant d'écouter, parce que vous avez venu faire une performance en direct, on a bien hâte, je veux qu'on parle un peu de vous. Je vous en ai appris beaucoup sur vous. Là. Vous êtes originaire de Boucherville, mais vous avez étudié à Londres.
1: Oui.
0: Détail. La maîtrise en piano.
1: Oui.
0: Parce qu'on vous connaît surtout comme pianiste. et qu'est-ce qui vous a fait passer du piano à devenir autrice, compositrice, interprète et de jouer de maintenant presque tous les instruments? Là.
1: J'ai toujours eu un band. Depuis le cégep, j'ai commencé à jouer dans des bands. J'avais un band qui s'appelait The Ludies.
0: Oui.
1: Avec Ludovic Allary, qui est maintenant lui.

0: sa carrière solo.
1: Oui.
0: Puis, il y a eu un espèce de bon concours de circonstances en Angleterre, alors que je faisais ma maîtrise. Je suis allée chanter avec une amie de Montréal qui était de passage. Et il y a un groupe de musique qui s'appelle Girl Ray qui sont venus me voir après, puis ils m'ont demandé si je faisais ça dans la vie du piano.
1: Ouais.
0: Je dis oui. Et entre autres, et ils m'ont dit qu'ils partaient en tournée avec Metronomy, qui est mon groupe d'adolescence. Puis là, ben, je suis partie en tournée pendant plusieurs mois avec elle. Et en revenant, c'était la pandémie. Puis j'ai commencé à jouer avec Claude Pelgag. Puis c'est comme si ça s'est fait naturellement, ce passage-là. Puis
1: ben, on veut vous faire découvrir à tout le Canada. Donc, on va commencer ça avec votre première chanson. Ça s'intitule « Cowboy aux mains d'argent ». Les ondes publiques sont à vous, Lisa. Amusez-vous.

0: Sur disque, c'est déjà incroyable. Et en prestation, on dirait que c'est encore une coche au-dessus. Tant qu'à moi, Lisande, c'est vraiment extraordinaire.
1: Mon Dieu, merci.
0: Les émotions passent que le calvasse. et pour les personnes qui ne vous connaîtraient pas, dans le fond, tout le monde vous connaît. Vous avez été une enfant star. Désolé, je sais qu'on vous le rappelle à chaque fois que vous faites une entrevue, mais on n'a pas beaucoup de choix. Vous avez joué dans un film culte, La Passion d'Augustine.
1: Oui.
0: C'est vous qui jouez la petite génie au piano, là.
1: C'est ça.
0: Est-ce que ça vous colle à la peau, ce rôle-là? Est-ce que ça va? Ou...
1: D'une belle manière.
0: Oui,
1: là,
0: parce que les gens vous en parlent quand même tout le temps. Là.
1: Oui, mais je veux dire, même quand je l'oublie comme là, hier, c'était vraiment drôle, parce que j'étais en spectacle. Avant hier, j'étais en spectacle festif.
0: Ouais.
1: Et on ouvre la télé et La Passion de Jésus jouait à la télé. Fait que là, on était comme, bon, ben, c'est grand pas.
0: Hein? C'est ce qu'on appelle le multiplateforme.
1: Exactement.
0: Ouais, sur quatre écrans en même temps. Vous avez commencé à jouer de la musique à 4 ans.
1: Oui.
0: C'est vos parents qui ont dit que c'était important pour vous? Parce que ça paraissait que toute votre famille, votre sœur,
1: oui,
0: est avec vous en ce moment,
1: exact,
0: d'ailleurs.
1: Ouais.
0: On sent l'unicité d'ailleurs de la famille, mais c'était important dans votre famille,
1: oui,
0: de faire de la musique?
1: Oui, oui, ça a toujours été... Mais c'est comme la règle, c'est qu'on fasse 2 instruments...
0: Minimum.
1: Minimum. Moi, j'avais une grande sœur puis un grand frère qui faisait du piano et j'étais obsédée à apparemment par eux autres, par leurs cours. Je voulais un cours, je voulais faire des cours de piano. Puis, éventuellement, ils m'ont inscrite.
0: Chez vous, vous étiez?
1: 5 enfants.
0: Et les 5 jouaient de la musique?
1: Oh oui.
0: Ça devait être beau, la fin de semaine?
1: Oh my God, cacophonique. Et souvent, en même temps, la pratique de violoncelle, en même temps que la pratique de violon, en même temps que la pratique de, ouais, piano, et le chien qui jappe.
0: Et ça forge.
1: Ça forge, bien sûr.
0: Êtes-vous la seule qui travaillait là-dedans aujourd'hui?
1: Eh bien, avec Lucie Maude, ma sœur et mon frère, ils enseignent la musique aussi.
0: Ah bon, ben.
1: Eh oui.
0: On n'a,
1: oui,
0: pas tombé loin de l'arbre.
1: Non.
0: On va écouter votre 2e extrait. Je,
1: oui,
0: rappelle que nous sommes en direct de Québec, de nos studios de Radio-Canada. Mon nom est MC Gilles, vous écoutez Apéro Public. Et en prestation live, voici la chanson « Un ange qui fume dans son lit » de Lisandre.

0: Lisandre, mesdames et messieurs, directement de nos studios de Québec sur la rue Saint-Jean. Simon Delisle ne se peut plus. Je crois que vous êtes devenu un fan, mon cher
1: Simon. Fan fini, oui. Magnifique. C'est magnifique. Honnêtement, bravo.
2: Merci beaucoup.
0: Et on passe par plusieurs émotions.
1: Oui, oui, on n'a pas le choix d'être capté par l'ambiance, le son, la voix. C'est magnifique.
2: Merci.
0: Et c'est un bon humoriste, il connaît le mot. Je veux qu'on parle un peu du phénomène de clan, parce que vous avez travaillé, entre autres, vous avez accompagné Clopel Gag,
2: oui.
0: et sur votre dernier disque, d'ailleurs qu'il faut se procurer, là, 2026, Portrait de l'invisible, Lou-Adrienne Cassidy, Ariane Roy, il y a comme un clan en ce moment, là, les gens, vous aidez tous les uns les autres. Est-ce que c'est moi où les gens mettent l'ego de côté?
2: Oui, absolument.
0: Parce qu'il y a des semaines où il y en a que ça va bien, d'autres, des semaines c'est plus difficile. Vous travaillez comme tout le monde en...
2: Oui, mais on n'a pas le choix, j'ai l'impression, parce qu'en ce moment, j'ai l'impression que faire de la musique, c'est quand même un acte de résistance envers tous ces défis qui sont à nos portes. Et puis, je pense que si on n'a pas ça en ce moment, tout s'écroule. Puis, ça fait du bien d'avoir cette communauté-là entre musiciens. Il y a beaucoup de musiciens avec qui jouent dans plein de projets. Par exemple, Raphaël, il joue avec toute la communauté de Québec au grand complet. Il joue avec toutes les bandes. On est très chanceux de l'avoir dans notre band aussi. Mais il y a comme une affaire qui... Oui, effectivement, je pense que c'est fini. En tout cas, comment moi je le ressens, l'ego est plus là. Puis on veut être soudés, on veut être proches, on veut s'élever vraiment plus que le contraire.
0: Parce qu'il y avait des préjugés dans le star system où on disait, tout le monde veut réussir. Donc, et là, la tarte est de plus en plus petite. Plus la tarte est petite, on pensait que les gens allaient s'entretuer pour avoir cette petite tarte-là. Et donc, c'est dans le réel. Là. C'est-à-dire que quand vous avez une collègue qui a du succès et vous avez des collègues aussi qui vous voient, puis il n'y a pas de problème, on vous aide.
2: Moi, c'est comme ça que je le vois, c'est comme ça que je le vis aussi. Je suis à un endroit différent de ma carrière que d'autres amis qui sont à une autre place aussi. Puis moi, ça m'inspire beaucoup. Puis ça crée des beaux chemins aussi que je peux emprunter après, puis ça... Ouais, c'est d'une grande aide aussi, là, tu sais, tous ces conseils-là, des gens qui ont... Tu sais, comme par exemple, Claude qui a fait... ça fait 15 ans, tu sais, qu'il a fait son projet, c'est ça, ces moments-là de doute ou d'insécurité ou de peur, de grande peur avant des spectacles plus gros, on va s'appeler, mais on va s'aider. Puis c'est tout pas banal.
0: 2022, l'album Sans oublier.
2: Ouais.
0: 2026, Portrait de l'invisible. Mm-hmm. Qu'est-ce que je vous souhaite dans les prochaines années? Est-ce qu'on va attendre encore 4 ans pour 2030 pour un autre disque?
2: Mais là, non. Là, non.
0: La machine est partie.
2: La machine est partie. je prévois même aller en studio cette année pour faire quelques nouvelles chansons qui vont sortir peut-être à l'extérieur d'un cycle d'albums. Mais avec le prix que j'ai gagné, je vais... prendre cet argent-là pour aller...
0: On va le plugger. C'est quoi le prix?
2: Le prix Félix Leclerc.
0: Quand même! Mais là, attention, là, vous dites, on va avec l'argent. C'était pas une bourse non plus. On parle pas de millions de dollars. Là.
2: Non, mais c'est assez pour une bonne journée de studio.
0: Donc, on est dans les 4 chiffres. Hein?
2: Oui.
0: Bon, ça ressemble à ça. Je rêve pas non plus que vous voir en spectacle, c'est une autre expérience.
2: Je pense que oui. Je pense qu'on est encore en train de le découvrir. J'ai pas fait énormément de spectacles non plus. Puis on est comme en lune de miel en ce moment avec le band parce qu'on se découvre, on commence à vivre ce que j'ai l'impression qu'il ressort aussi. Tu sais, cette nouvelle énergie-là qui est différente que celle du disque. Puis on est bien en amour les uns avec les autres. Puis on tripe à faire ça.
0: On a hâte de vous voir un spectacle. Lisandre, merci d'avoir pris du temps.
2: Merci
0: et merci
2: beaucoup.
0: À Raphaël, la liberté, à la guitare et à la voix.
2: Merci.
0: Et Lucie Maud Ménard, qui est aussi votre sœur.
2: Oui.
0: Mais elle a le même talent que vous.
2: Oui, bien plus.
0: On aime tout le monde équitablement. Merci d'avoir pris du temps. Simon Delisle est avec nous dans les prochaines minutes. Mais pour l'instant, on s'en va dans la rue. Qu'est-ce qu'on boit quand il fait beau de même?
3: Une bonne bière.
0: Laquelle?
3: Une bonne Heineken.
0: Qu'est-ce qu'il faut que je voie? Série télé, film, spectacle?
3: J'ai été voir Les maîtres de l'univers, le film au cinéma, le gros film avec plein d'effets spéciaux et tout, que j'ai adoré parce que je suis vraiment génération maître de l'univers.
0: Qu'est-ce qu'on lit?
4: J'ai lu Dopamine de Jeanne Dompierre.
0: Ouais.
4: C'est le récit d'une cure de désintox. Malgré tout, ça se finit bien, mais le parcours est rough.
0: Okay. Comme la vie.
4: Comme la vie.
0: On est l'été, ça serait quoi votre chanson d'été qui vous rend heureuse?
5: Ariane Moffat, la dernière là, que j'écoute en ligne, là. Jouer.
0: Excellent choix, il n'y a rien de plus été que ça.
5: Oui, il n'y a rien de plus été que ça.

0: Ariane Moffat dans notre bel apéro public. Et là, nous avons l'honneur de recevoir notre ami, un des meilleurs humoristes selon moi au Québec, Simon Delisle, qui est avec nous.
1: Merci, allô, allô.
0: Vous êtes à Québec, j'imagine, dans le cadre du festival Juste pour rire.
1: Absolument, je suis auteur ce soir sur le gala de François Morancy, qui revient après 10 ans d'absence sur les planches à l'animation d'un gala.
0: Là, vous avez écrit les blagues.
1: Avec lui,
0: vous êtes
1: bien
0: assis
1: sûr
0: dans la salle.
1: Oui, ben je vais être assis, en plus, je suis dans les coulisses. Là,
0: et le trac, c'est comment quand on écrit les gags et c'est, ça repose pas sur nos épaules?
1: Même quand c'est moi qui vais faire les blagues, le track n'est pas vraiment là.
0: Oh, c'est pas ça, vous?
1: Non, pas vraiment. Mais dans on l'a rodé, il allait les pratiquer les numéros. Ouais. J'ai pas vraiment d'inquiétude.
0: Mais là, pour vous présenter, on demande à nos invités de choisir une chanson qui les représente s'ils étaient des boxeurs, des lutteurs. Et vous avez choisi, vous, pour vous présenter. En plus, je vous verrais lutteur, vous seriez bon.
1: J'aurais un casting.
0: Ah, vous seriez un bon méchant, là. Et ça serait cette chanson-là.

0: livre et son groupe qui ramasse leur chose chante sa vie comme s'il n'y avait pas de lendemain.
1: Quelle chanson?
0: Non, c'est quand même une bonne toune.
1: C'est une bonne toune. Mais tu vois, à un moment donné, avec des amis, on décide de réfléchir à ça. C'est quoi la pire chanson pour que le Canadien soit introduit sur la classe du Centre Bell? On s'est dit, si exceptionnel, tous mes voeux de bonheur. Moi, ça me faisait hurler de rire. Puis je trouve qu'il y a un côté joué dans la tête de ton ennemi.
0: Oui.
1: Tu rentres sur, une toune, je sais pas, qui est un peu galvanisant d'un rock ou du hip-hop, quelque chose de lourd peut-être. Mais tu rentres là-dessus, c'est comme, il y a quelque chose que je trouve que ça peut jouer dans la tête de l'autre.
0: Et ce qui est merveilleux qu'on fait choisir cette chanson-là, il y a un petit peu de psychanalyse là-dedans aussi, hein, parce qu'on peut vous lire dans ça. Moi, je vous ai vu en spectacle, je vous suis un peu partout et tout ça, et il y a quelque chose que vous utilisez beaucoup, je l'utilise aussi, plusieurs humoristes l'utilisent, mais c'est l'autodérision.
1: Oui.
0: Vous commencez à peu près chaque, pas juste le spectacle, mais chaque number, en vous moquant de vous, on dit la règle, quand on rit de nous, on peut rire de tout.
1: Ben, c'est exactement ça.
0: Est-ce que c'est éternel, ça, le fait? Parce que vous faites des blagues sur vous, vous avez un look particulier,
1: casting,
0: le fait que vous n'avez pas de cheveux, puis tout ça. Est-ce que vous allez utiliser ça toute votre carrière ou vous pensez qu'on va pouvoir passer par-dessus?
1: Je pense que c'est pas obligatoire nécessairement.
0: Non?
1: C'est quand l'idée me vient, j'en profite. Puis effectivement, tu sais, quand t'es capable de t'envoyer une coupe de claques, les gens acceptent plus que t'envoies des claques aux autres.
0: T'sais. Oui, parce que vous gênez pas, là, vous en envoyez
1: non,
0: des fois.
1: Non. Puis tu sais, je pense que tu sais, moi, ça fait partie de moi, ça fait partie de ma vie, de mon quotidien depuis toujours. Avoir ce casting-là, avoir ces aléas de santé-là.
0: Ouais.
1: Donc c'est sûr que ça teinte ma vision des choses de toute façon. Fait que je me sens pas obligé de le faire. Cette année, tu sais, j'ai bien des numéros, des idées que j'ai qui partent pas de ça. Mais quand il y a une bonne joke qui peut être imbriquée là-dedans, je pense que ça ouvre les portes à me laisser plus de latitude pour en envoyer aux autres.
0: Et avec Lisande, juste avant vous, on parlait des musiciens et des musiciens qui travaillent en collaboration. Chez les humoristes, on a aussi des préjugés.
1: Oui.
0: L'ego. Et on sait que se présenter sur une scène, seul, et faire des blagues, en faire des gens, faut quand même pas se prendre pour un 7-Up flat.
1: Ben, ou à l'inverse, faut être très, très, très, très, très brisé en dedans, ben, on va peut-être se faire réparer. C'est un peu des deux, je dirais.
0: Et vous, quand vous avez un Moses de bon gag, là, gardez-vous pour votre spectacle qui s'en vient, ou vous l'utilisez pour un humoriste, parce que vous avez écrit ben, pour Laurent Paquin, pour Simon Lebeau, pour après tout le monde, là.
1: J'écris pour beaucoup, mais tu sais, quand j'écris pour quelqu'un, c'est jamais genre, j'y écris un numéro. C'est toujours quelqu'un, la personne m'envoie sa matière première, son numéro, et moi, j'ajoute des angles, des blagues. Fait que quand je décris une blague pour, mettons, Laurent Paquin, ben, s'il m'avait pas envoyé sa matière première, j'aurais pas eu l'idée de cette blague-là.
0: Ah, je comprends.
1: Donc, je me sens jamais comme, oh, je regarde-tu, je regarde-tu pas. Peut-être qu'au début de la carrière, tu y penses un peu, mais c'est comme, hey, s'il m'avait pas donné cette matière première-là, jamais cette idée-là me serait venue. Donc, non. Je t'ai pas décrit des jokes pour moi, fait que je suis pas avare. Puis, de côté égo, il y en a un peu, mais honnêtement, la grosse majorité de ce groupe-là d'humoristes, on s'aide, on est en show, on s'écoute, on se donne des conseils, des suggestions. Tu sais, on veut que tout le monde soit meilleur. Parce que tu vas avoir un bon show d'humour ou n'importe quel show, t'as le goût d'en voir un autre après. Un bon show aide les autres shows et un mauvais show nuit aux autres shows.
0: Ouais.
1: Fait que t'as toujours intérêt à ce que tout le monde soit bon pour que tes affaires aillent bien. Moi, à mon sens, ça.
0: Et là, vous écrivez beaucoup pour les autres. Est-ce que vous laissez les autres écrire pour vous?
1: Très peu. Très peu.
0: C'est difficile.
1: Quand on dit ma chose, peut-être.
0: Ça dit sur vous aussi.
1: Ben, c'est pas parce que je veux pas. Tu sais, je l'ai déjà fait pour certains contextes. Il y a Michel Sigouin, mon ami, qui fait ma script édition, qui m'aide aussi. Mais il y a un côté de, je travaille tellement avec plein de gens que quand je travaille sur mes affaires, j'aime ça, le faire seul
0: Faut dire que vos spectacles, on parle beaucoup de vous, là. Votre passage première, c'est vous.
1: Quand même. Oui, quand même. Puis tu sais, dans le deuxième aussi, on va plus loin un peu dans la psyché. Puis dans le troisième, on va aller ailleurs. Mais,
0: on va où?
1: Mais, on en parlait tantôt, fait évident que tout le côté de, on nous a tellement dit que l'art était quelque chose de volage et quelque chose de pas concret, alors qu'en vérité il y a rien de plus concret qu'une œuvre d'art, c'est bien plus concret qu'un acidréaire. Alors à mon sens, c'est un peu là-dedans que je vais aller sur toutes les choses qu'on nous a dit qui étaient vraies, qui l'étaient pas, et vice versa. Donc c'est plus peut-être plus sociétal, un peu plus plus mordant dans l'actualité, plus dans le monde auquel on vit. Mais puis qui se dit, je ferme pas du tout la porte à ce qu'un quelqu'un vienne devenir un auteur pour moi à un moment donné. C'est pas tout de l'orgueil ou quoi que ce soit. Pour l'instant, je suis bien comme ça. On verra plus tard.
0: Mais moi, je trouve que le bon spectacle d'humour, et vous en êtes là, c'est quand on réfléchit plus quand on est dans un spectacle. Tout d'un coup, on se laisse aller par l'histoire.
1: Ouais.
0: Vous êtes surtout un raconteur d'histoires.
1: Je raconte des histoires. Beaucoup. Ben, je fais du stand-up aussi très classique. Mais tu sais, moi, j'aime pas trop l'adage de mettre son cerveau à off. C'est pas qu'il est à off. C'est que on se sépare de nos tourments, nous autres, puis on vit quelque chose pendant une heure et demie.
0: On réfléchit plus.
1: Mais j'aime quand un show laisse des traces après.
0: Ouais.
1: Pas, il y a eu des discussions, qu'il y a eu des réflexions qui viennent après le show. Puis je pense que le show que je présente en ce moment va beaucoup là-dedans aussi. Il y a beaucoup de gens qui m'écrivent après, me diraient, j'ai beaucoup réfléchi j'ai certains numéros. Pas seulement pendant le show. Pendant le show, j'ai enjoy, puis j'ai ri, puis ça. Puis après, ça s'est resté en moi. Et j'aime ce genre de thème-là.
0: On vous a demandé de choisir de la musique.
1: Oui.
0: Et vous avez choisi Dumas, Journée parfaite.
1: Ah oui.
0: Et là, attention, vous avez dit, j'ai une petite anecdote. Oui. Oh, surprise, voir que Simon Delisle a une
1: anecdote. Des anecdotes. Dumas, mais j'ai travaillé avec lui sur le talk show de Martin Matt. Ouais. Martin Matt en direct, j'étais auteur là-dessus. Dumas faisait de la musique. Et on est devenus, amis. On s'est côtoyé un peu.
0: Vous l'appelez Steve, là, maintenant.
1: Non, Steve. Ouais, ouais. Steve Boy. Et on est allé voir son dernier show de cosmologie, qui était un show qui faisait à la Place des Arts, mais à 3h l'après-midi, donc pour toute la famille. Ouais. J'étais là avec mes enfants. Ma fille est tombée éperdument en amour avec Dumas.
0: Ouais.
1: Fait que quand ça a été à la fête de ma fille, j'ai écrit à Dumas, savoir, peux-tu me faire un petit cover de tes tunes pour envoyer à ma fille? Il l'a fait. Puis depuis ce temps-là, ma fille, son amour éternel pour Dumas. C'est un gentil monsieur.
0: Mais, Steve Dumas, c'est ce qu'on appelle un vrai fin.
1: C'est un vrai fin.
0: Vrai, là.
1: Oui, absolument. C'est un chic

0: Le grand Steve Dumas, choix de notre collègue et ami Simon Delisle. Simon, excellent choix musical.
1: Mais merci beaucoup.
0: Tantôt, je vous vantais là, tu sais, en disant que bon, vous êtes un des meilleurs humoristes au Québec, vous êtes donné dans toute dérision et tout ça. Et ce que je trouve intéressant aussi, c'est que vous avez pas de cassette, vous. J'ai pas rêvé ça. Là. Vous
1: non,
0: dites ce que vous pensez.
1: Je pense que oui.
0: Là, on partage quelque chose, puis je veux qu'on en parle.
1: Ok.
0: Je vous cite dans la presse.
1: Dans la presse.
0: Je vais faire comme mon collègue Guy Lepage.
1: Ok, ok.
0: Je te cite. J'haïs dire merci à la vie. J'haïs ces maudites formules creuses là qui veulent absolument rien dire. Êtes-vous comme moi tanné de ce Moses de l'espèce de bonheur obligatoire pour tout le monde?
1: Parce que puis j'en parle, je viendrai voir mon deuxième choix. Oui. Tâche, j'en parle beaucoup du le côté
0: je
1: merci.
0: Vous en comme une espèce de passe à
1: oui,
0: la palette.
1: Oui, ouais. Ben merci la vie. Parce que c'est pas vrai. La vie c'est essentiellement de la marde. Puis non mais il faut l'accepter. Faut que tu acceptes que le trajet va être laborieux.
0: Ouais.
1: Et qu'au travers de ça, il y a des oasis de bonheur et pas l'inverse, ok?
0: Ouais.
1: Puis d'essayer de me faire croire que tout est beau, puis faire semblant que les choses pas le fun n'existe pas, ça fait juste que tu les accumules, puis quand ils sortent vraiment beaucoup. Et j'ai fait ça moi, pendant bien des années, être dans le déni de bien des choses que j'avais ouais. vécues, puis qu'à un moment donné, c'est je me suis mis à être fâché pour n'importe quoi, puis donner des coups de poing dans le mur parce que mon bagel n'était pas assez cuit. mais ça, c'était juste des choses que j'ai pas accepté de vivre au moment où j'y vivais. Et de dire merci la vie, c'est tellement beau déjà. À qui tu dis merci? Tu sais, la vie, parce qu'elle va te rappeler.
0: Non.
1: Si j'étais dans le jus de rien, puis pourquoi tu te dis merci? Pas un cadeau que t'as eu, la vie, c'est pas une loterie que t'as gagné, c'est une fatalité, t'es dans la vie, deal avec.
0: Mais vous parlez dans vos oui. numéros et dans vos spectacles des pires choses, des pires moments de votre vie, puis des situations où vous avez eu l'air fou, des situations où vous êtes en maudit, et vous

0: là, que, si on creuse un peu, ils ont des stigmates bien présents, mais ils ont réussi à trouver une façon de les démontrer de façon drôle.
1: Vous semblez dans les plus équilibrés de la gang?
0: Ah, ben, c'est encore drôle, là. Il est de bonne heure encore, là. Ça va dépendre.
1: Ben, vous avez 30 secondes pour. Qu'est-ce que vous voulez qu'on règle avec vous, là?
0: Non, je parle de l'heure. Tu sais, je vais commencer à consommer des drogues dures bientôt.
1: Bientôt? Ce soir, probablement?
0: Non, ce soir, je vais être au gala de François Morency. Ça va être super le fun. Puis si vous voulez voir mon show et tout ça, simondelaine.ca, tous les billets sont là.
1: On va aller voir Tash. Parce que je vous cite, la vie, ce n'est pas un cadeau, c'est une facilité, raison de plus pour voir mon nouveau show.
0: Exact.
1: C'est l'affaire la moins vendeuse j'ai vue, et en même temps, ça me donne le goût de le voir.
0: Surtout que tu as dit facilité, vous avez dit facilité, mais que c'est pas grave.
1: Mais parce que parfois...
0: facilité?
1: Allez, vous allez vous sentir mal si je vous dis que vous étayez avant, hein, qu'il vous fallait là-dessus. Vous allez vous sentir mal, hein?
0: Non, pas d'autre.
1: Vous allez vous sentir mal, hein?
0: J'ai aucune émotion.
1: Vous allez vous sentir mal, hein?
0: Non.
1: Simon Delisle, merci d'être venu.
0: Ça a été un plaisir,
1: on
0: merci
1: voit
0: à vous.
1: Le spectacle bientôt. Troisième heure s'en vient, toujours avec MC Gilles. Apéro public.
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9: Aujourd'hui au Radio-Journal, de violents feux de forêt en Espagne et en France continuent de sévir. Près de 260 000 personnes évacuées, des centaines de milliers d'hectares brûlés.
10: Ce qui est évidemment un record historique.
9: Et aux États-Unis, de nombreux Haïtiens pourraient être expulsés lundi. Bonjour mesdames, messieurs, ici Nadim Obarak. Mais d'abord, en Allemagne, les autorités signalent qu'une personne est morte et une quinzaine d'autres blessées, dont certaines graves, probablement percutées par un véhicule à Berlin. L'événement est survenu en marge des célébrations de la fierté. La fin des festivités a d'ailleurs été annulée. Les forces policières ont indiqué qu'elles recherchaient un ou des suspects. Et puis restons en Europe puisque les taux se resserrent autour de la ville de Bordeaux dans le sud-ouest de la France, menacée par de violents incendies de forêt. Les autorités ont ordonné 8000 nouvelles évacuations dans la région pour faire face à la progression des flammes. Et la France n'est pas seule dans son combat. En Espagne, un brasier a déjà ravagé 25 000 hectares à l'ouest de Madrid. Romain Chauvet nous a fait parvenir ce qui suit.
11: Dans le sud-ouest de la France, ce sont près de 200 000 personnes qui ont dû évacuer en raison d'un incendie qui fait toujours rage dans le département de la Gironde.
12: C'est quand même inquiétant, hein. On ne sait pas ce que ça va devenir, si les incendies progressent ou pas.
11: La France a déployé l'armée sur place. 500 militaires sont déjà sur le terrain et un avion de transport militaire a aussi été déployé. Mais pour le secrétaire général du syndicat des sapeurs-pompiers volontaires de France, Bruno Ménard, cela reste insuffisant.
13: Il manque de tout, effectifs, engins, avions, du temps, du sommeil, de l'alimentation, il manque de tout.
11: Pendant ce temps, en Espagne, les évacuations se sont poursuivies ces dernières heures dans la région de Madrid, où un important feu fait toujours rage à quelques dizaines de kilomètres au sud-ouest de la capitale espagnole.
14: Tu ressens une immense impuissance face au fait que tu ne peux rien faire. Tu ne sais pas ce qui se passe, si ta maison est en train de brûler.
11: Ce qui est considéré comme le pire incendie de l'histoire de Madrid continue de préoccuper les autorités, alors que ce feu pourrait converger avec un autre incendie près d'Avila. Ici Romain Chauvet pour Radio-Canada à Madrid.
9: Et puis la situation des feux de forêt est aussi préoccupante au pays. Près de 150 nouveaux incendies se sont déclarés dans les 24 dernières heures, portant le total à près de 930 sur l'ensemble du territoire. En Colombie-Britannique, les autorités ont reçu l'appui du Québec sous la forme de 3 avions citernes pour les aider dans leur lutte au moment où des communautés sont menacées par le feu. Annie Véraud a les détails.
15: Environ 1300 propriétés étaient sous ordre d'évacuation en Colombie-Britannique samedi matin et des milliers étaient sous alerte d'évacuation. À Kimberley, l'alerte qui touchait les quelques 9000 habitants de la ville a été levée samedi après-midi et dans le village de Clinton, situé dans l'intérieur de la province, les autorités locales affirment que des bâtiments

0: ont été détruits par les flammes. Les dommages restent toutefois à évaluer une fois que le danger sera écarté. Les résidents ont évacué leur domicile vendredi soir en raison du feu de Pear Lake qui brûle à proximité. Aux alentours de 13 heures heure locale, BC Wildfire comptait plus de 120 feux de forêt dans la province, dont 7 considérés comme étant des feux d'intérêt. Un peu plus de 900 pompiers forestiers sont déployés pour combattre les flammes. Les autorités s'attendent à ce que l'activité des incendies s'intensifie dans les prochains jours en raison des conditions chaudes et sèches qui sont prévues. Ici Annie Véro, Radio-Canada, Vancouver.
1: Enfin, l'inquiétude règne au sein de la diaspora haïtienne aux États-Unis à 2 jours de l'expiration du statut de protection temporaire dont bénéficiaient des milliers d'Haïtiens. La Cour suprême américaine a donné raison le mois dernier au président Trump en l'autorisant à révoquer ce statut, faisant craindre des expulsions massives. Une situation qui a des échos jusqu'à Montréal, comme l'a constaté Maëlys Roumi.
2: Environ 350 000 Haïtiens aux États-Unis sont concernés par le statut de protection temporaire. Il s'agit d'un statut accordé aux immigrés dont la sécurité est menacée dans leur pays en raison, entre autres, de conflits ou de catastrophes naturelles. Il avait été mis en place pour Haïti à la suite du tremblement de terre de 2010. La fin du statut dès lundi suscite de l'inquiétude auprès d'Haïtiens rencontrés au festival Haïti en folie à Montréal.
3: On en a tous des familles aux États-Unis et ça nous touche vraiment. Et si seulement le Canada pourrait faire quelque chose.
4: Moi, je suis médecin et j'imagine aussi l'impact psychologique aussi que ça va avoir sur eux.
2: Cette mesure a d'ailleurs affecté le festival en tant que tel alors qu'il prend fin lundi, jour de la levée de la protection juridique. Sa présidente fondatrice, Fabienne Cola.
5: On est très touchés par ça aussi parce que on voulait inviter beaucoup de gens, beaucoup d'artistes des États-Unis aussi pour venir faire la fête avec nous. Et malheureusement, ils peuvent pas parce qu'ils n'ont plus de statut.
2: Pour les Haïtiens menacés d'expulsion, un retour au pays est difficilement envisageable, craint la directrice des opérations au Haitian Support Center, Rose Tamar Joseph, qui travaille à Springfield, où le quart de la population est d'origine haïtienne.
6: La situation qui sévit en Haïti, c'est vraiment inhumain. Le pays est en majeure partie contrôlé par les gangs armés, et les gens sont kidnappés, tués, violés. C'est vraiment pas la meilleure option.
2: L'administration Trump avait annoncé en novembre dernier son intention de mettre fin au statut, arguant que la situation en Haïti ne le justifiait plus. Ici Maëlys Roumi, Radio-Canada, Montréal.
1: Voilà, mesdames, messieurs, c'était le Radio-Journal de Radio-Canada. Excellente soirée.
7: Et oui, c'est l'heure de la troisième heure d'Apéro Public. Mon nom est toujours MC Gilles. Et on est reparti!

0: N'est-ce pas? Oui, Lisandre, que vous avez entendu en deuxième heure, est reparti faire des spectacles. Simon Delisle est allé faire un petit tour à son festival de la blague. Et dans la prochaine heure, un quiz, entre autres, sur les meilleures chansons de Noël du campeur. Parce que salutations à toutes celles et ceux qui sont en ce moment dans des campings. Parce que oui, ça devrait être techniquement, mathématiquement, le 24 juin qu'on fête le Noël du campeur. Parce que c'est 6 mois avant et après Noël. Mais je sais pas pourquoi. Il y a quelque chose qui se passe le 24 juin. D'autres ont décidé de faire ça le 24, 25, 26, 27 juillet. Et c'est maintenant. Si en ce moment vous êtes dans le Noël du campeur, restez avec nous. D'ici 19h, nous allons vous faire jouer les meilleures chansons de Noël du campeur. J'ai cherché, il est là, dans mes vieux vinyles et tout ça. Et ça va être magique. On a également des gens importants autour de la table. Entre autres, Jean-Marie Zetouni. J'espère que je prononce bien votre nom, mon cher. Bien, vous êtes directeur artistique et musical de l'Opéra de Québec. Et on vit à Québec en ce moment un festival important. Vendez-nous ça. En une phrase.
1: Festival de Québec, c'est pour tout le monde. C'est hyper accessible et c'est de la musique tellement forte en émotion.
0: Et évidemment, on va en parler plus longuement tout à l'heure parce que l'opéra, en effet, c'est pour tout le monde. On a quelques préjugés. On va les casser ensemble. Parlant de casser les préjugés, faisons-le aussi avec Caroline Descosses qui est avec nous. Caroline, vous nous parlez de mots encore une fois aujourd'hui. Est-ce que vous avez relevé mon défi de parler du mot pêche?
2: J'ai relevé votre défi de parler du mot pêche et ce, dans 3 sens.
0: Oh mon Dieu! Parce qu'on rappelle votre métier, qui est ça hein, dans la vie?
2: Parler.
0: Bon, ben bravo. Et justement, parlant de métier qui est de parler, notre prochaine invitée, c'est pas mal son métier et tout.
3: Oui.
0: Elle est une voisine du village voisin du mien. J'habite Sainte-Anne-de-la-Pérade. Mm. Elle habite Deschambault-Grondines. On sait pas, est-ce que c'est Grondines? Est-ce que c'est Deschambault?
3: C'est officiellement, légalement, Deschambault.

0: Deschambault-Grondines, légalement. Mais j'habite le secteur Deschambault de Deschambault-Grondines. Disons ça comme ça.
1: Compliqué que le calvasse, parce que dans votre coin de Deschambault-Grondines, c'est gros comme rien. Ouais. C'est magnifique. Par contre, sauf qu'il y a 4 secteurs, puis ça va, là, tu sais, je veux dire, à un moment donné, mais bon, de toute façon. Mais
0: c'est un peu plus compliqué que Saint-Anne-de-la-Pérable.
1: On vous connaît un petit peu. Nous, on a juste un secteur.
0: C'est ça.
1: C'est comme une grosse basse ville. Mais tout ça est une autre histoire. Vous êtes historienne, enseignante aussi au collège Mérissy, mais on vous reçoit aujourd'hui parce que vous êtes notre mélomane de la semaine. La semaine dernière, c'était Joanne Yu, donc aucune pression. Parce qu'on vous entend toujours parler d'histoire, mais on vous entend rarement parler d'autre chose. Ça vous tombe-tu sur le chou, ça, ou ça va?
0: Non, parce que dans les médias, c'est volontaire que j'ai choisi de rester vraiment en histoire. Je voulais pas m'éparpiller. Alors, médiatiquement, ça me va. Les gens qui me rencontrent en dehors de la radio, ben là, ils découvrent autre chose.
1: La personne cultivée, je vais dire culturée,
0: oui,
1: cultivée que vous êtes.
0: Dans certains domaines, mais pas tous.
1: On vous a demandé une chanson de présentation. Si vous étiez une lutteuse, une boxeuse, une joueuse de hockey. Et vous avez choisi La Calasse qu'on écoute.

0: Bon. Vous êtes pas comme tout le monde, hein, vous, Evelyne? Habituellement, les gens, ils prennent du AC/DC, là, ouais. Ou pardon, les affaires Metallica, oui. Les affaires rock. Oui. Et vous, vous êtes ben là, c'est sûr qu'il y a une personne contente autour de la table, là, c'est quand même...
1: C'est tellement un hasard.
0: Ben, je sais bien, là, il y a quand même le directeur artistique et musical de l'Opéra de Québec qui est autour de la table, c'est quand même pas rien. Et pourquoi va choisir cette chanson-là? En quoi elle va chez le combat chez vous?
1: Ben non, mais en fait, c'est que là, je me disais, tu sais, il faut que ce soit une chanson qui, tu sais, d'introduction, oui. qui doit être puissante. Je me disais, tout le monde va choisir du Éric Lapointe, où ouais. Tout le monde va choisir justement, tu sais, des AC/DC ou des chansons rock. Et que je me suis dit, moi, je suis une femme, ouais. Je veux la puissance féminine à son maximum. Fait que Maria Callas, pourquoi pas? Et c'est un peu comme ça que j'ai réfléchi. Je savais que j'allais jouer un peu hors circuit.
0: Ben, c'est de ça que je veux parler avec vous, parce que vous êtes une historienne. Quand on pense à l'histoire, bon, vous êtes quand même une scientifique.
1: Oui.
0: Des choses, mais vous le traitez de manière différente. Mm. On dirait que vous mettez un volet un peu punk, un peu échevelé à tout ça. Est-ce que dans l'histoire, parce qu'il y a l'histoire qu'on nous présente, mm-hmm. mais aussi le volet humain, ce qu'on est comme personne, dans quelle société, dans quelle époque on est-ce que c'est pas ça aussi, votre métier, de montrer que l'histoire, c'est une vision qu'on a à l'heure actuelle, mais que peut-être que ce soir et demain, ça sera plus la même chose?
1: Oui, d'une certaine façon. Je pense que c'est aussi de dire, ben, quand on vit quelque chose dans le présent, mmh. on peut toujours en fait s'en servir pour aller revisiter le passé. Je pense que c'est souvent comme ouais. ça en fait que je vais le faire. Et que s'il se passe quelque chose là, puis que ce soit des guerres, que ce soit une nouvelle recette qui est super populaire sur le web ou quoi que ce soit, il y a toujours comme une prise qu'on peut aller prendre pour aller revisiter en fait d'autres époques ou d'autres mouvements qui peuvent être similaires. Puis des fois même ce qui se passe à notre époque, ça nous amène à voir certains événements du passé autrement mm-hmm. parce que là, on le vit aussi. L'exemple de la pandémie, là, c'est fou comment les historiens, on a comme fait une relecture, en fait, des anciennes épidémies du passé ouais. parce que là, on avait un vécu, une émotion en lien mm-hmm. avec ça. Fait que je pense que c'est un peu ce mélange-là là, qui est le plus intéressant entre le passé et le présent.
0: Est-ce que c'est en train de changer parce qu'on disait que l'histoire, c'était l'histoire des vainqueurs? Et est-ce qu'on est en train de regarder l'autre côté? Je pense aux Premières Nations au Canada, on leur donne plus de place et tant mieux. Est-ce qu'on est en train de relire ça un petit peu dans votre métier?
1: Oui. En fait, je pense que on est en train de se dégager de plus en plus de certains dictats non volontaires, mais où à certaines mm-hmm. époques, je dirais que ce soit une vision un peu judéo-chrétienne, un peu institutionnelle ou une vision politique, ont parfois teinté l'histoire. Et là, effectivement, il y a vraiment un mouvement de défaisons-nous, en fait, de tous ces carcans-là, puis étudions l'histoire pour ce qu'elle est. Et effectivement, ça nous ramène des fois à aller relire ou revoir, en fait, des événements du passé, histoire des Premières Nations, mais ça peut aussi être que ce soit l'histoire des femmes, même de l'adolescence, en fait. Quand on regarde comment les jeunes travaillent aujourd'hui avec les réseaux sociaux, tout ça, ça nous ramène, encore une fois, mm-hmm. à essayer de voir ça autrement. Fait que je crois que on est vraiment dans un mouvement où c'est revoir l'humain et effectivement ne pas nécessairement s'intéresser toujours aux gros noms. Aller voir les gens, les anonymes, qui ont pas nécessairement toujours laissé leur trace dans l'histoire ouais. parce que c'était les masses. Là, il y a vraiment une tendance à essayer d'aller les chercher, de les faire ressortir, de les mettre en avant-plan, même si on n'ont pas nécessairement un nom dans l'histoire. On est capable quand même maintenant de dire, ben, il y avait des groupes sociaux intéressants qui ont fait des choses dont on n'a jamais parlé parce qu'effectivement, les gros noms, les gros égos l'ont emporté historiquement oui, par là.
0: Souvent les gens riches, les gens lettrés, les gens du bon bord de l'histoire.
1: Voilà. Ben, du bon bord de l'histoire, mais j'ai envie de dire que là, l'histoire des masses est en train d'émerger dans toutes les disciplines, même l'histoire ancienne, etc. Puis ça, c'est vraiment intéressant à lire. Mm-hmm. Je vais te donner un exemple. Je sais pas si j'ai le droit de tutoyer vu qu'on se connaît.
0: Faites ce que vous voulez. Vous êtes une femme libre.
1: Oui, oh yeah! je suis en train de lire en fait une c'est un livre d'histoire, mais vu justement, encore une fois, avec un point de vue contemporain. Mm-hmm. Donc, c'est une journaliste qui a fait le travail, mais bon, elle vient en fait de la diaspora chinoise. Ben, elle s'est intéressée en fait à pourquoi la cuisine chinoise est partout. Donc, pourquoi quand on se promène dans n'importe quelle ville dans le monde, il y a des restaurants ouais, chinois avec une sorte de signature qu'on reconnaît peu importe où on va. Ben, elle vient de créer un livre absolument fascinant, en fait, où on voit en fait toujours les problèmes d'intégration à la société des communautés chinoises depuis, en fait, le 19e siècle, mm-hmm. surtout, bon, Amérique du Nord, même Australie, etc., elle est partout.
0: Un racisme systémique partout.
1: Oui, et comment pourtant, en même temps, La cuisine, elle est encensée puis est associée littéralement en fait à ces communautés-là. Super belle ouvrage et c'est ça que j'aime présentement. Là, c'est le genre d'histoire qu'on voyait pas en fait par le passé qui est en train de, c'est ça, de montrer les vrais gens en arrière.
0: Ça s'appelle comment ce beau livre qu'on l'achète à l'instant?
1: Ben il est en anglais pour l'instant, mais là, c'est Have You Eaten Yet? Parce qu'en mandarin, quand les gens veulent savoir si vous allez bien, ils demandent pas si vous allez bien, ils disent tout avez-vous simplement naturellement, c'est ça. Avez-vous mangé? Fait que l'écran en anglais, mais donc Have You Eaten Yet, mais c'est si vous pouvez mettre la main là-dessus, franchement intéressant.
0: Oh ben d'accord, et j'ai hâte de lire votre version que vous allez traduire en français.
1: Oh oui, j'ai tellement le temps.
0: Et comme vous aimez les masses et tout ça, votre deuxième choix musical, ça rejoint deux combats de masse, hein, la France, quand même un pays révolutionnaire, et NOFX, qui est un groupe révolutionnaire, et les deux ensemble, ça donne ceci.

0: Évidemment, ça bûchait que le yard, mais c'est ça qu'on aime. Mais quand même, les membres des NoFX ont fait l'effort de dire 1, 2, 3, 4 au début.
1: Oui, oui.
0: Donc, évidemment, nous parlons avec Évelyne Ferron, conférencière, professeure, historienne, tout ça, là.
1: Tout ça, oui.
0: Bon, vous êtes tout ça. Et on va en apprendre plus sur vous dans vos choix musicaux. Bon, là, à date, on a Maria Callas, on a NoFX, mais vous aimez aussi Joe Dassin, je pense.
1: Oui.
0: Ben, si vous aimez aux Champs-Élysées, non, pas tant que ça.
1: Non, ben, en fait, si j'ai le droit de dire pourquoi j'ai choisi cette version-là. Oui. C'est que pendant longtemps, quand j'étais à l'université, je sais que j'étudiais en histoire, ben, oui. Je travaillais entre autres dans des pharmacies à l'époque de Rock Détente, PS Tendresse.
0: Oui.
1: Et la chanson de Joe Dassin, il jouait tellement souvent que je l'ai haïssais parce que je l'entendais trop. Puis ouais. Quand j'avais entendu cette version-là, j'ai fait « Ah, ils m'ont réconcilié avec les Champs-Élysées. »
0: Bon, voilà. mais la prochaine de la présenter comment, c'est quoi l'histoire? Les étés de Montréal.
1: Oui!
0: De Jill Barber et Yann Perrault. Pourquoi?
1: Pourquoi? Un, j'adore la voix de Jill Barber. Je tiens ouais. à le dire. Je trouve que le mélange des deux ensemble, ça a donné quelque chose de bien. J'aime les duos comme ça, un peu impromptus. Et parce que ben je trouvais que ça rendait l'air de la chanson, les paroles, l'idée que quand on va à Montréal puis qu'il fait chaud l'été puis que c'est le soir puis que c'est un peu collant, tu sais. J'aimais vraiment comment ils avaient rendu ça. Mais c'est vraiment le mélange de leurs deux voix qui me plaît vraiment beaucoup dans cette chanson-là. Ça fait vraiment, c'est l'été, puis on sort, puis on a du plaisir.
0: On a du plaisir, on parle d'histoire.
1: Voilà.
0: On aime le thé.
1: Oui.
0: On va faire un tour à l'île
1: du Prince-Édouard.
0: Et on parle de tout ça après la chanson, parce que ce sont toutes vos passions.

0: Excellent choix. Autre style. Je rappelle que nous sommes toujours à Apéro Public jusqu'à 19h en direct de Québec et je suis avec Évelyne Ferron, probablement l'historienne avec un grand H du Québec. Félicitations.
1: Oh boy!
0: Je vais faire votre plug tout de suite, ça va être fait. Il faut vous écouter sur audio, hein, l'incroyable histoire.
1: Oui.
0: C'est un balado jeunesse, mais c'est pour tous les âges. Là. Je pense que ça peut intéresser tout le monde.
1: On se rend compte qu'il est pour tous les âges, oui. La popularité, je pense, n'est pas juste les enfants. En fait, quand je rencontre les enfants, je rencontre aussi les parents qui aiment ça autant. Donc, oui. Je pense que c'est surtout familial, c'est le plaisir de pouvoir le faire. Ah!
0: Ah, il y a Caroline qui lève la main.
1: Parents et enfants.
2: On vous a écouté en voiture dans le parc des Laurentides à de multiples reprises.
0: Et, ça a
2: fonctionné. À un moment donné, il y a les 8 et 11 ans qui commencent à s'endormir, puis nous on monte le son, puis on avance le son en avant. Je suis comme, oh, regardez l'histoire des toilettes, c'est fantastique.
0: Parce qu'Evelyne n'est pas juste intéressante sur le contenu, sur la forme aussi, parce qu'elle chante en parlant et c'est une qualité.
1: Oh,
0: oh oui, vous chantez un peu comme ça, oui.
1: Et
0: à mon imitation est à l'identique. Donc, je trouve ça extraordinaire. On critique beaucoup notre époque. Oui, on parle beaucoup d'Internet, d'intelligence artificielle, tout ça. Mais il y a quand même, est-ce que je rêve ou un espèce de regain avec les Instagram, avec ce qu'on appelle les stories, tout ça, un goût des jeunes pour entendre parler de ce qui s'est passé avant nous. Est-ce que je rêve ou on sent dans vos classes, sentez-vous que les jeunes sont intéressés à ce qui s'est fait avant eux?
1: Ça dépend.
0: Bonne réponse.
1: Mais c'est parce que rendu au collégial, c'est ça que j'enseigne au collégial, je dirais que la curiosité, malheureusement, a souvent tendance à diminuer un petit peu.
0: Ouais.
1: Donc, des fois, faut aller les chercher autrement pour leur dire, hey, regarde, c'est intéressant. Et quand on arrive à leur démontrer que c'est intéressant, là, on l'a, cette étincelle-là.
0: Ouais.
1: Mais les plus jeunes, donc mon balado s'adresse aux plus jeunes, eux autres, c'est des éponges. Puis ils aiment vraiment, tu sais, en apprendre sur...
0: Tout.
1: Sur tous les sujets, c'est ça, quand on leur demande un peu qu'est-ce qu'ils veulent pour les prochains balados. Je peux vous annoncer là, qu'on en enregistre 12 là, cette année,
0: oh,
1: il y en a plus. Puis, tu sais, ça va dans tous les sens. Là, autant qu'ils veulent en savoir sur les pyramides d'Égypte, ils veulent en savoir comment les gens ont pensé à faire un moteur. Tu sais, je veux dire, on a toutes les questions possibles. Fait que cette curiosité-là, ben, tu sais, ça permet de pouvoir s'amuser, en fait, avec l'histoire en balado. Mais au collégial, je pense qu'il faut surtout leur démontrer que si on malheureusement eu, disons, une expérience un peu moins le fun au secondaire en histoire, parce que ça s'est pas bien passé pour eux, on peut leur montrer que là, au collégial, on va aller là où tu t'y attends pas. Tu sais. On va aller dans l'Antiquité.
0: Le plaisir se peut.
1: C'est ça. Et quand on arrive à démontrer ça, là, je dirais que cette espèce de curiosité-là, cette espèce d'éveil, il est plaisant à voir. Là.
0: Et parlant de choses plaisantes, pas juste à voir, mais écoutez, on va écouter du François Hardy parce qu'on se dit adieu, mais pas tant, parce que vous restez avec nous après cette belle pièce musicale. On va parler d'opéra. Et vous avez choisi comment te dire adieu. C'est touchant, beau, poétique, et ça nous reconnaît avec la chanson française.
1: Mmh.
0: Du coup. Merci, Évelyne. C'est rien. On fait l'introduction de la musique. Je me suis à la radio commerciale. En 3. 5. J'ai un président d'opéra devant moi. Je suis content. Ça va pas très bien. Allez, Françoise, chante.

0: Notre prochain invité prend une pause parce qu'il est très occupé. Tout de suite après l'émission, je ne me trompe pas, mon cher Jean-Marie Zétouni, vous quittez pour un spectacle ce soir?
1: On a une pré-générale.
0: Stress, émotion et trac, j'imagine.
1: Oui, voilà.
0: Bon, je vous présente, vous êtes directeur artistique et musical de l'Opéra de Québec. Et là, j'ai été très impressionné par votre feuille de route parce que vous ne vous vanterez pas. Alors moi, je vais vous vanter. Vous avez dirigé... écoutez, Natasha Nautuk, on part. Vous avez dirigé à Hong Kong, à Moscou, à Honolulu, à Omaha, à Mexico City, à Marseille. Et vous avez choisi Québec. Vous travaillez ici maintenant. Pourquoi choisir Québec?
1: Ben parce que j'adore Québec. C'est pas la première fois que je travaille à Québec. J'ai même habité ici pendant 5 ans au début des années 2000.
0: Oui.
1: Et je dois beaucoup à la ville de Québec parce que c'est les premières jobs que j'ai eus dans mon domaine comme chef d'orchestre, oui. C'était ici au Violon du Roi et à l'Opéra de Québec aussi. La première fois que j'ai dirigé un opéra professionnel, c'était à l'Opéra de Québec.
0: Quand même.
1: Et donc quand ils m'ont approché, je trouvais qu'il y avait quelque chose là, une boucle à quelque part là qui pouvait s'axer à mon tour d'aider des jeunes puis d'aider d'autres artistes là.
0: Et vous êtes donné une mission de démocratiser l'opéra parce que comme dans plusieurs arts, il y a des préjugés, oui. Des gens qui chantent fort, on comprend rien, bon tout ça, vous connaissez les préjugés.
1: Absolument.
0: Que c'est aussi de la musique pour une élite, que le commun des mortels, dont je fais partie. Bon, mais là vous avez organisé un festival du 21 juillet, on est en plein là-dedans, là, du 21 juillet au 2 août, on est à Québec et vous avez décidé de faire un événement devant public, gratuit. Donc on prend des notes à la maison, le 2 août. À 19h30, c'est devant le Centre Vidéotron à Québec, c'est à la place de Jean Béliveau. Vous présentez des œuvres.
1: Oui.
0: C'est important pour vous de traiter l'opéra. Ça fonctionne comment un opéra à l'extérieur, devant des néophytes, souvent qui n'en ont jamais vu. Ça ressemble à quoi? Qu'est-ce qui s'y passe?
1: Ça ressemble, mais en fait, si je fais un équivalent, je prends souvent des référents au niveau nourriture, par exemple.
0: Bien sûr.
1: Fait que là, c'est comme si on avait une espèce de buffet de tapas, si on veut. Là, c'est des petits bouts, là, c'est des extraits.
0: Des morceaux.
1: Les morceaux, mais les morceaux peut-être les plus connus, les morceaux vraiment qui vont dire quelque chose que les gens entendent déjà aussi. Cinéma, dans les annonces, à la télé, ouais. Dans les jingles, etc., qui sont souvent le petit bout pour lequel on vient à l'opéra puis on attend 3 heures. Mais là, on a pris tous ces bouts-là puis on les met ensemble. On a avec nous 10 artistes, 10 chanteurs solistes, 40 choristes et 75 musiciens. Fait que on est plus d'une centaine.
0: C'est la grosse expérience.
1: C'est la grosse expérience, c'est ça. Il y a pas de compromis là, si ce n'est que c'est un cadeau pour les gens, pour dire ben là, nous autres on vient vous voir, on vient vous ouvrir notre cœur et partager notre talent et il y a pas l'excuse de la salle, de l'habillement, de la convention sociale, du prix prohibitif, etc. C'est gratuit, c'est pour tout le monde et c'est notre plus grande joie de faire ça.
0: Et comme tout art, j'imagine, on se casse toujours trop la tête. Ce qui m'a fait aimer l'opéra parce que j'avais des réticences au départ, je me pose plus de questions. Je file le moment. J'ai une émotion. Est-ce que c'est ça qu'il faut vivre? Vendez-moi-le.
1: Ben, en fait, non, mais je peux qu'abonder dans votre sens. En fait, chacun a sa raison. Là, évidemment, dans la période du festival, on a 8 projets qu'on présente.
0: Mm-hmm.
1: Il y en a qui sont plus pointus, il y en a qui sont pour les jeunes, il y en a qui sont pour les enfants, il y en a qui sont pour honorer, donner une chance à la relève, etc. Donc, il y a toutes sortes d'événements. Et le festival culmine, donc, le 2 août à la place Jean Béliveau. Et puis, en fait, il n'y a pas de... toute expérience se vaut, tu sais, il y en a qui viennent, qui vont, tu sais, puis même à la rigueur, vous vous rendez compte que vous aimez pas ça, ben au moins ça sera pas des préjugés, ça va être votre propre avis. Évidemment, on aime que le monde aime ça, mais l'opéra là, c'est d'entendre, tu sais, une voix qui chante sans amplification, qui fait vibrer une salle au complet avec un orchestre de 75 personnes.
0: Ouais, ça rentre dans le corps.
1: Ça rentre dans le corps. Il n'y a pas grand-chose. Au niveau, là, tu sais, comme vibration cosmique, là, si on veut, là. Puis au niveau de vivre quelque chose ensemble dans le présent aussi, ce qui est de plus en plus rare et précieux aujourd'hui.
0: Ça te donne l'art vivant.
1: Voilà. Pour moi, il n'y a pas grand-chose qui bat ça au niveau de l'expérience. Après, l'opéra, évidemment, ça aborde des thèmes parce qu'il y a un aspect littéraire, il y a un aspect théâtral. Et puis, dans les œuvres, ben, il y a matière à réflexion, il y a matière à introspection, tout ça. Mais ne serait-ce que pour la vibration, pour vivre, puis c'est vraiment, nous, on le sent quand on est sur scène, ou dans mon cas, dans la fosse avec l'orchestre, puisqu'on est un peu en dessous de la scène, on sent l'écoute des gens. C'est une expérience qu'on vit tous ensemble. C'est pas les gens sur scène qui se produisent pour apporter un quelqu'un qui consomme cette affaire-là. Mm-hmm. La personne qui est assise dans la salle fait partie de l'expérience.
0: Et comme vous avez décidé de bien nous vendre l'émotion qu'est la musique, on vous a fait sortir de vos tables, mais pas tant, parce qu'on dit, qu'est-ce que vous écoutez, puis qu'est-ce qui vous fait vibrer? Ben, Moses, vous avez choisi Dalida.
1: Oui.
0: Qui nous chante Besame Mucho. On aurait pu choisir, les Beatles ont même fait de Besame Mucho. Tout le monde a fait. Pourquoi Dalida? Qu'est-ce qui vous rejoint là-dedans?
1: Ben, il y a plusieurs affaires.
0: On n'est pas loin de l'opéra, remarquez-le.
1: On n'est pas loin de l'opéra. Dalida, premièrement, mon papa, moi, vient d'Alexandrie, en Égypte.
0: Ouais.
1: Donc, toute cette espèce de vibe méditerranéenne, tout ça. Dalida, là, ça jouait chez nous à journée longue quand j'étais ça, puis des grandes divas du monde arabe, là, aussi.
0: Et c'est le soleil,
1: c'est le bonheur. C'est le charme, c'est l'exubérance assumée. Moi, je veux dire, quand je veux triper puis décrocher, là, je me mets ça, puis là, mon esprit s'évade.
0: Jean-Marie, vous êtes le meilleur vendeur de l'opéra au monde et vous nous convainquez un peu par Dalida.
1: Super.

0: fait du bien dans cette belle journée. Écoute, c'est très rare que je fais ça parce que je suis devant Jean-Marie et je suis impressionné. Jean-Marie, je reploye votre opéra devant public. C'est si rare et c'est juste ici, on est vendu, on y va. Donc, dimanche le 2 août, c'est un dimanche soir en plus. On fait rien d'autre. À 19h30, c'est à Québec, c'est à la place Jean Béliveau. Vous connaissez Exposité, à côté du centre Vidéotron. Et c'est gratuit, c'est à l'extérieur. On s'y voit. Ça va être merveilleux. Et on va rejoindre Caroline Descosses. Est-ce que je vous présente bien? Je ne sais pas comment vous présenter. Comment dois-je vous présenter?
1: Je ne le sais pas moi non plus. Alors, j'ai un problème...
0: existentiel.
1: Exactement.
0: Mais vous voulez me parler de mots, en gros.
1: Je viens vous parler de
0: mots. Et vous les décliner.
1: Exactement. Voilà. Alors, je suis autrice, réviseur, rédactrice dans la vie. J'aime beaucoup parler. Donc, parler de mots et utiliser les mots pour parler de mots.
0: On a les mêmes passions.
1: C'est méta quand même.
0: Et voilà.
1: Alors, le mois dernier, vous m'aviez donné comme mission de parler des mots péché, pêche et pêcher.
0: Oui.
1: Donc, l'accent de...
0: Parce que je trouve ça c'est particulier aussi qu'en français. Autant ramasser du poisson que faire quelque chose qui est mal, c'est la même affaire, on pêche.
1: C'est plus ou moins la même affaire, exactement. Donc, pêcher, en fait, minute d'étymologie, pêcher.
0: Allez-y.
1: Attesté pour la première fois vers 1140, de pêcher, du latin populaire piscare. Excusez la prononciation du latin, Evelyne, ne me regardez pas avec ce regard. Je ne parle ni latin ni grec ancien.
0: Evelyne, toujours experte en tout. Donc
1: voilà.
0: En latin, là,
1: pêcher, dans le sens de faire quelque chose de pas bien.
0: Oui.
1: Fin 10e siècle, du latin ecclésiastique peccatum. Donc, on est la différence entre le latin populaire et le latin ecclésiastique. Donc, c'est vraiment des niveaux de langage.
0: Okay.
1: Et pêche, fin 11e siècle, du latin populaire persica, donc de persicum, fruit de la Perse. Et pourquoi il y a des accents circonflexes sur certains de ces mots-là pour les distinguer? C'est ce qu'on appelle, en fait, des signes auxiliaires. Alors, avant, on utilisait des lettres diacritiques, donc on ajoutait des lettres un peu partout pour identifier la prononciation. On ajoutait le S, par exemple, pour avoir être, donc quelqu'un qui est là, comme vous êtes, puis moi je suis.
0: Je suis.
1: Voilà. Ouais. Alors, c'était E-S-T-R-E. Et au 16e siècle, on a enlevé ces lettres-là, donc le S est disparu. Et on a utilisé les accents circonflexes et les accents graves et aigus.
0: Je vais
1: et
0: l'apprendre plus en 2 minutes que dans toute ma vie.
1: Exactement. Donc, l'accent circonflexe, c'est le cas du nom du fruit et de l'arbre fruitier et de l'activité d'attraper des poissons.
0: Bien sûr.
1: Parlant d'attraper des poissons.
0: Parce que vous avez des suggestions, putain.
1: Exactement. Alors, moi, j'avais envie de vous amener en 1977 aux îles de la Madeleine, avec le homard est parti sur des tables comme à Paris. Il s'en mange plus beaucoup par ici. Alors, 1977-2026, c'est le même combat de George Langford. Donc, ce chanteur folk né à Pictou, en Nouvelle-Écosse, mais établi aux îles, qui est acadien comme mes ancêtres. Et c'est une suggestion de mon père, la dernière pêche, pour aller avec votre thématique.
0: Mais voyons, on écoute!
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0: on voyage. On est aux îles de la Madeleine,
1: exactement.
0: On est en Acadie.
1: Exactement. Et je ne sais pas si vous le saviez, mais George Lanford, en fait, est celui qui a écrit une chanson reprise par Tex LeCor.
0: Oui.
1: Voilà, le frigidaire. Mais oui. Je savais que je n'avais pas impressionné même si Gilles avec cette anecdote de musique nichée.
0: Non, mais c'est intéressant. Le frigidaire qui était numéro un en allemand, d'ailleurs, en Allemagne. C'est tout.
1: Un classique.
0: Je sais toutes les choses. Vous vous occupez des choses utiles, ma chère Caroline, et moi, je m'occupe de l'inutile.
1: Parfait.
0: Nous sommes complémentaires.
1: Alors, pour parler de la pêche, le fruit, oui. J'avais envie de vous parler de suggestions de bandes dessinées.
0: Oui.
1: Mais là, je le fais aussi en parlant de péché. Parce que la BD est souvent considérée comme un péché littéraire, comme un genre mineur, alors que c'est une forme d'art à part entière et aussi une lecture extrêmement valide. Donc, c'est des ados à la maison ou des jeunes qui dévorent des BD.
0: Oui.
1: C'est tout à fait une bonne lecture. Ça stimule l'imagination, ça stimule la lecture, le vocabulaire.
0: Et c'est pour ça qu'on appelle ça des romans graphiques aujourd'hui.
1: Oui, c'est ça. C'est quand on est un petit peu péteux.
0: C'est ce qu'on a le droit d'être là.
1: Exactement. Alors, je vous propose d'abord Salade de fruits de la BDiste Caton, qui est parue chez Pawpaw en 2024. Caton, c'est une autrice jeunesse et BDiste de Montréal. Elle a écrit, entre autres, Les Enquêtes de Scooby-Doo, Les Ananas de la Colère, qui est personnellement mon préféré, et la série Mimos et Sam pour les tout-petits. À la maison, on est d'ailleurs des fans finis de Caton. Donc, Caton, c'est de 0 à 110 ans. Bon, 111 après ça.
0: C'est assez large, comme l'opéra.
1: Exactement.
0: C'est pour tout le monde.
1: Et Salade de fruits, en fait, c'est un recueil de strips, donc des bandes dessinées de 4 à 6 cases, généralement avec un punch ou pas, parfois dans le cas de Caton, et c'est ce qui est très drôle. Ça a beaucoup d'humour. Et certaines avaient été publiées dans des zines indépendantes, notamment toutes ces histoires de chalets avec Iris. Elle a un humour qui est parfois absurde, parfois un humour d'observation, mais c'est impossible de rester impassible devant le génie de Caton. Je vais vous lire d'ailleurs un extrait. C'est quand même particulier lire de la bande dessinée à la radio.
0: Oui, mais on est rendu là.
1: Oui, mais il y a un excellent punch, vous allez voir.
0: 2026.
1: Alors, d'après vous, M.C. Gilles, quelles sont les étapes d'une soirée de filles réussie?
0: Je suis pas le public cible. J'ai peur. Je n'irai pas. Je vous laisse dire le punch.
1: Parfait. Alors, premièrement, boire du vino, se faire les ongles, parler des garçons. Faire un rituel satanique et finalement, pogner tout en feu et tirer du gun dans les airs.
0: On dirait que c'est vous qui l'avez écrite. Et j'en vois passer sur les réseaux sociaux aussi de Caton, parce qu'elle en produit aussi pour Internet. Là.
1: Voilà, elle en publie souvent d'ailleurs. Alors ça, c'est l'humour de Caton. Et dans cette collection-là, dans la même série chez Pawpaw, il y a Strip au ketchup d'Iris.
0: Ah.
1: Et il y a des histoires d'Iris qui se retrouvent dans le livre de Caton. Il y a aussi Fausse balle et passe-temps de Pascal Gérard. Et tant qu'à vous parler BD et fruits, Evelyne, je remonte dans le temps pour vous, parce que j'ai amené une BD de 2014, aussi bien dire, presque au siècle dernier.
0: C'est ce qu'on appelle le bon vieux temps.
1: C'est vintage. Alors, Zviane, le bestiaire des fruits.
0: Oui.
1: Zviane a étudié en musique au Cégep Saint-Laurent. Elle, c'est aussi une compositrice et une BDiste. Elle vivait à Ville-Saint-Laurent. Elle aimait découvrir des fruits à l'épicerie. Et à un moment donné, elle faisait elle avait un blog, elle faisait des chroniques dans un zine. Chaque semaine, elle testait un fruit différent. Et c'est devenu un livre à la pastèque à un moment donné. Donc, elle goûte des fruits qu'on trouve rarement à l'Intermarché. Donc, de la grenadine, du kiwano, du mangoustan, du kaki, du ramboutan.
0: Ouais, chez Maxi, c'est rare.
1: Voilà, elle s'appelait le samouraï des fruits et elle a créé une échelle de gradation là, sur le goût, le look, qu'est-ce que ça touche par exemple. Donc, elle dit, j'avais déjà croisé jadis des ramboutans que j'avais boudés parce que je m'étais dit, bon, encore un autre cossin qui va goûter la même maudite affaire avec des litchis. Clos, faute d'amateur. Le goût ne représente qu'un des 4 critères pour juger un fruit. Goût, aspect, propreté et commodité. Toi, l'apprenti samouraï des fruits, ne te laisse pas prendre. Le fruit ressemble effectivement au litchi, sauf que l'écorce est plus épaisse et caoutchouteuse. On peut jouer avec ça. Par exemple, jouer au chirurgien. Bistouri, bistouri, j'incise le patient. Il perd son sang vite, décompresse.
0: Et donc, tiré du bestiaire des fruits.
1: Voilà. Et donc, à la fin, le livre se termine avec un grand gala des fruits. Je ne vous dirai pas qui gagne.
0: Faut lire le livre.
1: Exactement.
0: Si on y va en expo à cette heure.
1: Ben oui, alors avez-vous le plaisir coupable, vous, MCG?
0: C'est ma vie chère.
1: Ben voilà. Moi, personnellement, je considère qu'il n'y a aucune culpabilité à avoir dans le plaisir. Et c'est
0: d'accord.
1: Un peu l'idée derrière l'exposition au Musée de la civilisation de Québec qui s'appelle Plaisir. C'est une exposition familiale, mais avec une zone 18 ans et plus, qui est quand même assez bien délimitée.
0: Évidemment, Evelyne Ferron était au courant.
2: Je fais les conférences pour cette
1: fantastique, mon Dieu, autour de la table.
0: Seigneur,
1: il ne manque qu'un petit peu d'opéra
0: Et ça serait complet.
1: Ben, pourquoi pas?
0: Oui.
1: Alors, c'est une expo familiale, voilà, et on y décortique à quoi sert de plaisir et à quel moment est-ce qu'un plaisir devient un vice. On explore donc ce qui se passe dans notre tête, dans notre corps, et le plaisir, est-ce que c'est la même chose que le bonheur? faire. Qu'est-ce que ça active dans les ondes du cerveau? Les hormones que ça va générer, sa place dans la société. Il y a un immense mur très stimulant avec des vidéos TikTok, Instagram qui passent sans cesse. Et ça, on se pose donc la question, est-ce que on accorde trop d'importance dans le plaisir? Est-ce qu'on est toujours à la recherche de la dopamine dans notre société? Et c'est voilà. Dans la zone 18 ans et plus, c'est quand même assez fascinant. Il y a des reconstitutions de poterie grecque, par exemple. Il y a un quiz sur la sexualité. Et je vous garantis, là, tous les enfants qui passent là, évitent ce coin-là. Ma fille était très gênée de 11 ans. Elle était comme, oh non, maman, je suis clairement pas allée. J'étais comme, mais ça aurait pu être intéressant. On aurait pu avoir cette discussion. Ben, elle a refusé.
0: Mais ça fait un beau tour. Et est-ce que j'ose vous poser la question? Est-ce qu'on sait déjà quand vous allez revenir de quel mot vous allez nous parler?
1: Ben, est-ce que vous voulez m'en donner un ou est-ce que vous voulez?
0: Non, je vous le donne. C'est votre tour, là. Vous avez le droit de faire plaisir, là, puis de choisir. Là. Comme on a, après, je vais parler votre langage. Après 100 000 ans de patriarcat, vous avez le droit de prendre votre place. Là. Allez-y.
1: Je choisis là.
0: Là.
1: Là, là. Corps.
0: D'accord. D'apprenez-vous.
1: Est-ce mon
0: délire? Blague. Caroline, vous êtes extraordinaire. Et juste l'explication du mot pêche, ma vie vient changer. C'est le moment d'une pause silence. Parce qu'on s'en va jouer. Et ça va être le quiz le plus bizarre de l'histoire de l'humanité. Parce que j'ai devant moi Caroline Darras, que vous venez d'entendre avec son excellente chronique sur les mots. J'ai Évelyne Ferron, historienne de renommée internationale. Et que dire de Jean-Marie Zétouni, qui a dirigé les orchestres à travers le monde. Et j'ai décidé de choisir un thème qui allait vous rejoindre tous. Le Noël du campeur. Le jeu est le suivant. Et c'est pour vous, surtout à la maison et dans le véhicule automobile que vous utilisez en ce moment. Bon. Le concept, c'est comme un hipster qui dérape. Donc, si vous connaissez le nom de l'artiste, c'est un point. Si vous connaissez le nom de la chanson, c'est un autre point. Et l'année, l'affaire la plus difficile, un point. On ne crie pas la réponse tout de suite. On laisse les gens jouer à la maison. De toute façon, vous en saurez aucun. Là. Et puis... mais là, il y a Jean-Marie, vous avez une réputation. Là, vous êtes de la renommée internationale. Donc, je fais jouer la chanson qui a rapport au Noël du campeur parce que les gens le fêtent en ce moment même. Sauf vous, là, parce que vous êtes trop branchés. Et on joue. Êtes-vous prêts?
3: Yeah!
0: Un enthousiasme débordant. On commence ça avec une chanson dont il ne parle jamais. C'est le thème du Noël du campeur et ça date de 2000. On reconnaît sa voix.

0: bon, vous connaissez ça pas. Si vous êtes attentif, j'ai donné l'année, fait que je vais donner un point. Allez-y, Caroline, vous avez pesé.
1: Rock voisine,
0: qui chante la Noël du campeur. En spectacle, là, elle ne joue plus, mais bon, ce sont des choses qui arrivent. L'année, mettons que je vous teste, vous trois?
1: 2000.
0: Ben oui, je l'ai dite. Mais c'était pour faire un bon accord de français que je viens de faire pour vous impressionner. Et la chanson s'appelle?
2: C'est Noël.
0: Ah, vous dites, vous êtes pas loin, mais vous êtes trop bon. Vous êtes dans l'opéra, vous compliquez la vie. Evelyne, essayez donc. Ben là, calvaire, c'est ça le sujet.
3: Ben, Noël, c'est la campagne.
0: Ben oui, Caroline. Caroline est très bonne. Oh, mais c'est un peu par dépit, là. C'est comme ça.
2: Okay. C'est un
1: c'est
2: nettoyage.
1: Comme ça que j'ai gagné par dépit.
0: Qu'est-ce qu'on fait jouer aussi? C'est de la musique du Sud, durant Noël du campeur. Pourquoi? Parce que c'est l'été, parce que ce sont les feux de camp, parce qu'on se donne des... Allons faire un tour vers la musique du Sud.
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0: Et faites-y quand vous voulez, mais vous attendez que je vous donne la parole. Et là, j'ai pas mis la section du refrain, là, encore, là, ça s'en vient. Evelyne, vous essayez quelque chose?
3: La compagnie créole.
0: La compagnie créole. Le titre, c'est moins facile qu'on pense. Qui veut s'essayer? Ils viennent de le dire.
1: Joyeux Noël?
0: Non, pas Noël.
1: Joyeux Noël?
0: Non. C'est Bon baiser de Fort-de-France. Okay. Hey, oui, c'est ça. Là, je suis désolé pour vous, chef d'orchestre d'Os Opéras. Pour vous, je suis complètement décalé, là, mais je vais venir vers, ça s'en vient, là. Je m'en viens avec des tonnes d'opéras, vous allez capoter.
1: L'opéra du campeur.
0: Oui. Et l'année, je vous donne un indice, ça, c'est des années 80, maintenant.
3: 86.
0: Quasiment. Vous ne l'aurez pas, 1984. OK! On y va avec un troisième. Jean-Marie, si vous avez ça, là, je vous donne tous les points, OK? Parce okay. que c'est assez difficile. C'est de la blague, mais ça joue durant le Noël du campeur.
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0: J'aime que ce soit vous qui jouez, parce qu'on n'a pas besoin de tricher. Les gens peuvent s'amuser avant. Allez-y, Caroline, voir.
1: C'est Caillouche?
0: Non, c'est pas Caillouche. C'est...
2: C'est pas Paul et Paul, ça?
0: C'est Paul et Paul! Ouais. On applaudit!
2: Tous les points!
1: Tous les points!
0: Je l'avais dit, je vais le faire. Je donne 3 points d'une shot.
2: Merci.
0: Personne peut chialer. Votre père est né en Égypte. Vous gérez les opéras. Personne va se battre avec ça. Et la chanson s'intitule?
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1: Car il neige dans mon cœur.
0: Je vous le donne parce que c'est Noël, OK?
1: Ouais, c'est Noël.
0: C'est Noël, un demi-point. Puis l'année?
1: 77, 76, 75, 74.
0: Moi, je descendais de les 70. Non, mais c'est important, c'est Paul et Paul, les ancêtres de Ding et Dong et de La Petite Vie, parce qu'il y a eu des blagues avant La Petite Vie. Le prochain, c'est un autre classique, on la connaît tous, mais on se rappelle jamais qui c'est qui fait ça. Ça sonne comme un 45 tours, c'en est un. Bon, l'original, c'est 1974. Ça a été repris en 97 et c'est eux qui l'ont rendu grandiose. Je vous donne pas l'année parce que vous l'auriez trouvé. Vous avez pesé, mon cher Jean-Marie?
2: Ben, j'allais dire Tex Lecor, mais...
0: Non, c'est plus récent que ça, malheureusement. Vous saurez jamais ça. C'est impossible. À la maison, déjà, oui, on reçoit des messages, des gens le savent. C'est un groupe qui... non, en onomatopée. Et là, je vous aide pas, hein. Non, ce ne sont pas les Respectables.
1: Non, c'est pas leur voix.
0: Mettons le nom de la chanson, vous essayez pas, non? Bon, c'est le Père Noël, c'est un Québécois. Bon, ça allait bien. Et c'est le Boom Ding Band. Bien, oui. Et il y avait plein d'acteurs connus là-dedans, là, comme lui puis l'autre. Hey, on y va avec une facile, OK? Parce que celle-là est vraiment facile. Oui,
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0: Ah, ça va être compétitif.
1: On va le dire en même temps. Marc-Noël, Robert Charlebois.
0: Ah, je vous donne 2 points. Félicitations. Et l'année?
1: 77.
0: Bon, tu sais, c'est une machine. Vous l'avez, je sais pas. Trichez-vous, vous?
1: Non, mon père a fait jouer cette chanson-là et c'est une de mes préférées de Charlebois.
0: Ah, c'est le même père qu'on parlait tantôt.
1: C'est le
0: là.
1: Même père, j'ai pas changé depuis 20 minutes.
0: J'ai pas changé depuis 20 minutes. La vie est quand même bien faite. le prochain, c'est un vinyle culte chez nous. Encore une fois, tout le monde sait c'est quoi.

0: C'est exact, M. Jodrell. Oui, vous êtes à l'écoute de Ici Première. Oui, c'est MCG l'animation. Oui, c'est un quiz sur des tunes de Noël au mois de juillet parce que c'est un spécial sur le Noël du campeur. Qui c'est ça de qui chante ça de? C'était une époque où on avait des grandes familles. Donc, oui. C'était une famille qui chantait.
1: J'allais dire famille d'Arèche.
0: Mais vous êtes pas loin, mais c'est pas des d'Arèche. Mais vous êtes pas loin, vous êtes loin finalement. Là, vous avez juste famille, tiens.
1: On va dire ça de même. Un demi-point quand même.
0: Ouais, on va vous donner un demi-point. Ça donne absolument rien, mais je vous le donne pareil. C'est la famille Larrain. Ce sont toutes des bonnes tunes là-dessus. Là, je vous le conseille pour de vrai. Là, c'est malade. C'est vraiment bon. Et la chanson s'appelle... D'accord, je vais vous le dire. C'est la lettre du Père Noël. Et ça date de 1953. Donc, c'est un peu normal. Vous n'étiez pas né personne autour de la table. C'est beau. Hey, restons dans la blague. Vous avez eu Paul et Paul. Vous allez pouvoir avoir peut-être eux autres. Si vous avez ça, je vous donne 5 points. C'est à l'époque qu'on faisait de la musique non à jeun, là. C'est ça le concept. Ils font souvent la blague. Neige
2: dans leur tête. Ça pense que
0: c'est Noël. Ben oui, c'est qu'il fait chaud au deuxième en calvasse. Mais ça, j'ai choisi l'extrait parce qu'il nomme le nom du groupe dans le bout de la chanson. Donc, ben essayez le titre, ça c'est facile, le titre. Celle-là, il est facile à avoir.
1: Il est nice.
0: Ça, je vous donne chacun un point. C'est beau ça, hein? Chacun un point.
3: Moi, j'entends mon père crier devant la radio le titre en espérant. Tu sais, il est Alma, là, puis il espère que j'entende le titre.
0: En fait, tu le sais pas, mais personne ne se rappelle de ça. Les frères Bros.
2: Hein?
0: Ouais, avec Inez. Pas mal leur seul succès. Ils jouent au Noël du campeur et tout ça. Et ça date de 1985. Un petit peu avant.
2: Ah, 78.
0: 79. Je donne un demi-point, Caroline, parce que...
3: Ben, j'ai commencé à réfléchir à quelles années on pouvait faire de la musique pas à jeun et...
0: Bon. Écoutez, ça achève. J'ai pas été fin avec vous parce que c'était très difficile.
3: On achève, nous aussi.
0: On y va-tu avec une facile?
2: Une facile ou une difficile?
0: Une facile. Même le directeur d'opéra peut l'avoir. Laissez Jean-Marie parler en premier.
1: Les trois accords. Avec Noël est arrivé.
0: Avec Noël est arrivé. Il est en feu, mesdames et messieurs. On est rendu assez. Ça va être le fun de compter ces points-là. Et l'année? Evelyne, vous avez le moins de points, fait que je vous essaye voir.
2: L'année?
0: Ouais. Mettons qu'on jase, on est comme le.
2: 2018.
0: Oui, vous dites 17.
2: Non, c'était pas super.
0: Donne un demi-point.
2: C'était pas
0: blanc. Ça va être ça. On en a parlé vite tantôt. Je ne sais pas si on va oser, mais je pense qu'on va oser pareil. C'est une chanson théâtrale, culte, où on ne chante pas tant, mais on a du plaisir en le faisant. Je ne peux pas faire une plus belle présentation que ça. Et c'est parti.
4: Et Rosaire, que leur pied, minuit dans 20.
0: Chanson pour l'historienne.
4: Merci, Ben.
0: Chanson qui se passe dans...
4: Ça doit être noir de monde sur le perron de l'église. Mon oncle Papouche doit être nerveux là.
0: Tu sais que les Québécois faisaient à l'époque.
4: C'est lui qui chante Minuit chrétienne à notre paroisse.
0: Il y a les bouchers.
3: La messe de minuit, minuit dans 20.
4: Il doit être avec les durs là.
2: Réveillon.
0: Il ne pouvait pas à la messe de minuit parce qu'il travaillait vrai, dans le nord.
4: J'ai quasiment vu
2: le boucher, la drave.
0: Je donne un autre indice. Il a été peintre aussi, ce chanteur-là.
1: C'est Tex Lecor.
0: Oui, Tex Lecor, vous l'avez nommé tantôt, mon ratoureux. Tex Lecor avec Noël au camp. Et le grand classique, Rosaire, quelle heure qui est. Et c'est très triste parce qu'il ne peut pas aller à la messe de minuit parce qu'il bûche.
2: Je m'en rappelle quand j'étais enfant de cette... Je me rappelais pas Tex Lecor, mais quand mon père faisait jouer ça, j'aimais pas ça. Je pense parce que je trouvais ça. Triste.
0: Ouais. Ben, c'est triste, mais c'est beau.
2: Oui.
0: Et je termine, parce que je suis quelqu'un de pas fin, avec un classique du country et du western, parce que si vous aimez le country et western, vous aimez ça. Le Noël du campeur, c'est un événement de country et de western. Je vais même vous donner tous les indices tout de suite, parce que c'est bien trop difficile. Elles sont mère et fille. Et c'est la chanson par excellence des campings.

0: Merci à Alexandre Pinchot à la recherche, Élie Gagné à la technique, Léla Bichou et Dimas, Julien Fontaine-Doré à la réalisation et toute la merveilleuse équipe de la radio de Radio-Canada Québec. Mon nom est MC Gilles. On se dit à la semaine prochaine, même heure, même Gilles!
1: Oh.
0: Oh. On s'en va aux nouvelles.
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4: Aujourd'hui au Radio-Journal, de violents feux de forêt en Espagne et en France continuent de sévir. Près de 260 000 personnes évacuées, des centaines de milliers d'hectares brûlés.
5: Ce qui est évidemment un record historique.
4: Et aux États-Unis, de nombreux Haïtiens pourraient être expulsés lundi. Bonjour mesdames, messieurs, ici Nadi Mobarak. Mais d'abord, en Allemagne, les autorités signalent qu'une personne est morte et une quinzaine d'autres blessées, dont certaines graves, probablement percutées par un véhicule à Berlin. L'événement est survenu en marge des célébrations de la fierté. La fin des festivités a d'ailleurs été annulée. Les forces policières ont indiqué qu'elles recherchaient un ou des suspects. Et puis restons en Europe puisque les taux se resserrent autour de la ville de Bordeaux dans le sud-ouest de la France, menacée par de violents incendies de forêt. Les autorités ont ordonné 8000 nouvelles évacuations dans la région pour faire face à la progression des flammes. Et la France n'est pas seule dans son combat. En Espagne, un brasier a déjà ravagé 25 000 hectares à l'ouest de Madrid. Romain Chauvet nous a fait parvenir ce qui suit.
6: Dans le sud-ouest de la France, ce sont près de 200 000 personnes qui ont dû évacuer en raison d'un incendie qui fait toujours rage dans le département de la Gironde.
7: C'est quand même inquiétant, hein. On ne sait pas ce que ça va devenir, si les incendies progressent ou pas.
6: La France a déployé l'armée sur place, 500 militaires sont déjà sur le terrain et un avion de transport militaire a aussi été déployé. Mais pour le secrétaire général du syndicat des sapeurs-pompiers volontaires de France, Bruno Ménard, cela reste insuffisant.
8: Il manque de tout, effectifs, engins, avions, du temps, du sommeil, de l'alimentation, il manque de tout.
6: Pendant ce temps, en Espagne, les évacuations se sont poursuivies ces dernières heures dans la région de Madrid, où un important feu fait toujours rage à quelques dizaines de kilomètres au sud-ouest de la capitale espagnole.
9: Tu ressens une immense impuissance face au fait que tu ne peux rien faire. Tu ne sais pas ce qui se passe, si ta maison est en train de brûler.
6: Ce qui est considéré comme le pire incendie de l'histoire de Madrid continue de préoccuper les autorités, alors que ce feu pourrait converger avec un autre incendie près d'Avila. Ici Romain Chauvet pour Radio-Canada à Madrid.
4: Et puis la situation des feux de forêt est aussi préoccupante au pays. Près de 150 nouveaux incendies se sont déclarés dans les 24 dernières heures, portant le total à près de 930 sur l'ensemble du territoire. En Colombie-Britannique, les autorités ont reçu l'appui du Québec sous la forme de 3 avions citernes pour les aider dans leur lutte au moment où des communautés sont menacées par le feu. Annie Véro a les détails.
10: Environ 1300 propriétés étaient sous ordre d'évacuation en Colombie-Britannique samedi matin et des milliers étaient sous alerte d'évacuation. À Kimberley, l'alerte qui touchait les quelques 9000 habitants de la ville a été levée samedi après-midi et dans le village de Clinton, situé dans l'intérieur de la province, les autorités locales affirment que des bâtiments ont été détruits par les flammes. Les dommages restent toutefois à évaluer une fois que le danger sera écarté. Les résidents ont évacué leur domicile vendredi soir en raison du feu de Pear Lake qui brûle à proximité. Aux alentours de 13h, heure locale, BC Wildfire comptait plus de 120 feux de forêt dans la province, dont 7 considérés comme étant des feux d'intérêt. Un peu plus de 900 pompiers forestiers sont déployés pour combattre les flammes. Les autorités s'attendent à ce que l'activité des incendies s'intensifie dans les prochains jours en raison des conditions chaudes et sèches qui sont prévues. Ici Annie Véro, Radio-Canada, Vancouver.
4: Enfin, l'inquiétude règne au sein de la diaspora haïtienne aux États-Unis.

0: États-Unis à deux jours de l'expiration du statut de protection temporaire dont bénéficiaient des milliers d'Haïtiens. La Cour suprême américaine a donné raison le mois dernier au président Trump en l'autorisant à révoquer ce statut, faisant craindre des expulsions massives. Une situation qui a des échos jusqu'à Montréal, comme l'a constaté Maëlys Roumi.
1: Environ 350 000 Haïtiens aux États-Unis sont concernés par le statut de protection temporaire. Il s'agit d'un statut accordé aux immigrés dont la sécurité est menacée dans leur pays en raison, entre autres, de conflits ou de catastrophes naturelles. Il avait été mis en place pour Haïti à la suite du tremblement de terre de 2010. La fin du statut dès lundi suscite de l'inquiétude auprès d'Haïtiens rencontrés au festival Haïti en folie à Montréal.
2: On en a tous des familles aux États-Unis et ça nous touche vraiment. Et si seulement le Canada pourrait faire quelque chose.
3: Moi, je suis médecin et j'imagine aussi l'impact psychologique aussi que ça va avoir sur eux.
1: Cette mesure a d'ailleurs affecté le festival en tant que tel alors qu'il prend fin lundi, jour de la levée de la protection juridique. Sa présidente fondatrice, Fabienne Cola.
4: On est très touchés par ça aussi parce que on voulait inviter beaucoup de gens, beaucoup d'artistes des États-Unis aussi pour venir faire la fête avec nous. Et malheureusement, ils peuvent pas parce qu'ils n'ont plus de statut.
1: Pour les Haïtiens menacés d'expulsion, un retour au pays est difficilement envisageable, craint la directrice des opérations au Haitian Support Center, Rostamar Joseph, qui travaille à Springfield, où le quart de la population est d'origine haïtienne.
5: La situation qui sévit en Haïti, c'est vraiment inhumain. Le pays est en majeure partie contrôlé par les gangs armés et les gens sont kidnappés, tués, violés. C'est vraiment pas la meilleure option.
1: L'administration Trump avait annoncé en novembre dernier son intention de mettre fin au statut, arguant que la situation en Haïti ne le justifiait plus. Ici Maëlys Roumi, Radio-Canada, Montréal.
0: Voilà, mesdames, messieurs, c'était le Radio-Journal de Radio-Canada. Excellente soirée.
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1: En direct du studio 1 de Radio-Canada à Montréal, vous explorez le monde est à mot d'une émission qui vous présente des personnalités qui habitent mon univers. En plus d'ouvrir la fenêtre vers des voies et des horizons insoupçonnés, comme celui de mon arrière-grand-père imaginaire, ou encore mieux, celui de mes deux amis Aurélie Girard et Leïla Hasselmann. Leïla est une dilettante culturelle assumée. Tu sais que ça va pas te lâcher.
2: Jusqu'au bout.
1: Jusqu'au bout de notre collaboration. Aurélie est journaliste et recherchiste à Radio-Canada. Bonjour à vous deux. D'ailleurs, Aurélie, merci parce que je sais que tu t'es levée très tôt. T'étais à l'émission du matin et t'es encore avec nous.
2: Ouais.
1: Alors que pour toi, c'est la nuit, là, on est au milieu de la nuit. Aujourd'hui, vous allez nous parler d'un film très attendu que vous avez vu en première du festival Fantasia. C'est un film d'horreur indépendant que sa réalisatrice a décrit comme la meilleure tentative de créer le classique de la soirée pyjama. Êtes-vous d'accord avec cette qualification?
2: J'aime ça. J'aime vraiment ça. Je pense que ça rentre vraiment dans cette culture pop, cette culture TV, la culture internet, être sous une couette en pyjama. Oui, je pense que c'est parfait. Ça me ramène à mon enfance.
1: Ouais, les blockbusters et tout, on prend des popcorn, on regarde ça.
2: X-Files, à l'âge, oui, il fallait pas le regarder, des choses comme ça.
1: Aurélie est pas certaine.
3: Pas moi. J'ai peur pour que ça rentre dans cette catégorie. J'ai pas eu peur.
1: Bon, bah écoute, on va en reparler tout à l'heure. Autour de la table, il y a également Amorella Lenga, plus connue sous le pseudo d'Amorella sur les réseaux sociaux où elle cumule des centaines de milliers d'abonnés. Amorella, t'es avec nous pour le segment tant attendu, Le Monde est à bout. Je pense que tu commences surtout à être à bout de moi, mais ça, c'est une autre histoire. Mais toi aussi.
2: C'est un passage obligé.
1: Toi aussi, tu vas nous parler de cinéma aujourd'hui.
3: Exactement, donc on va parler du fameux film de Christopher Nolan qui est sorti, L'Odyssée. Donc c'est un film assez difficile à voir. Pourquoi ? Parce que tout le monde veut le voir dans son entièreté, donc comme il a été filmé en 70 mm.
1: Voilà, et toi tu nous as fait un reportage fictif là-dessus. Très hâte de t'entendre, c'est un plaisir de t'avoir avec nous. Je suis également très heureux d'accueillir quelqu'un que j'ai aussi découvert sur les réseaux sociaux sous le pseudonyme Ernie's Ten. Il s'appelle Amin Tessa et il est au micro de Radio-Canada pour la toute première fois de sa jeune carrière. Très heureux de t'accueillir, Amin.
4: Enchanté. Alors, et puisqu'on parle de l'Odyssée, je dois dire que ça doit être la première fois que 70 mm est aussi populaire à travers la planète.
1: C'est
4: donc,
1: dans les 40 salles où on peut le voir dans ce format-là.
4: Donc.
1: Amin, tu es suivi par plus de 20 000 personnes sur Instagram et TikTok. Tu es un créateur de contenu qui s'intéresse à l'actualité, notamment politique. On va en reparler, mais tu consommes beaucoup d'informations. C'est quoi la nouvelle qui a retenu ton attention dans les derniers jours?
4: Il y a eu, je sais pas si vous avez vu l'histoire du policier de Mercier qui a arrêté Abel Junior Silla, en fait, qui ne l'a pas arrêté, qui a fait une intervention sur lui due au code de la sécurité routière et qui finalement a été invité à quitter le pays par
1: le policier.
4: Par le policier, exactement. Et donc, l'histoire est devenue virale sur les réseaux. Puis, il y a un journaliste de Québécois, Maxime Delan, qui a sorti l'information comme quoi Abel était poursuivi pour toutes sortes d'histoires d'incendie criminel, possession d'armes. Et les gens sont revenus à la charge en disant, ben, c'est la preuve que le policier avait raison, alors que les deux n'ont absolument rien à voir. Les deux peuvent avoir tort en même temps. Mm-hmm. Le policier a dérogé à son code de déontologie et lui, dans sa vie personnelle, a peut-être dérogé à la loi et on verra, les tribunaux en jugeront. Mm-hmm. Donc, à un moment donné, les deux n'ont pas nécessairement un lien parce que c'est fait par la même personne ou ça arrive à la même personne.
1: Ben voilà, je voulais te poser la question parce que ceux et celles qui ne te connaissent pas, ben on a un bel aperçu de ce que tu peux faire, le travail que tu fais sur les réseaux sociaux où tu décortiques l'actualité de façon très, très relaxe et très, très posée. On va en rediscuter ensemble. Alors, au nom de tout l'équipage, je vous souhaite la bienvenue sur nos ondes. Vous êtes sur Air Amoud et on décolle sans plus attendre pour une première escale vers l'univers d'une DJ qui a trempé ses crayons de couleur dans un océan de musique.

0: Ce qu'on écoute présentement, c'est la chanson nonchalante de la chanteuse R&B Sha Frank. Derrière cette production se cache la DJ montréalaise Kid Crayola. C'est elle qui en a assuré la direction artistique. Kid Crayola, c'est un nom qui circule beaucoup sur la scène locale. Cet été, on a pu la voir au Franco, au festival de jazz également. Elle a aussi participé à la fête de la musique à Paris il y a quelques semaines. Et elle sera sur la scène du pique-nique électronique ce dimanche. Alors je me suis dit que c'était une bonne occasion de ramener le pique-nique en studio. Et c'est avec un immense bonheur que je l'accueille sur notre plateau. Kid Crayola, bienvenue dans le monde des Tamouds.
1: Merci de m'avoir.
0: On est très heureux de t'avoir. La question simple pour commencer, Kid Crayola, ça vient d'où? Il paraît qu'il y a un lien avec la chanteuse Teyana Taylor et des bijoux chez Arden.
1: Oh mon Dieu. Ce Kid Crayola, qu'est-ce qui arrive? C'est vraiment mon style vestimentaire. Je raconte ça vraiment rapide. J'écoutais la télévision que en français. Mon frère, j'en avais marre. Il voulait écouter la télévision en anglais. Il m'a menacé. Il m'a dit, si je te vois regarder la télévision en français, je coupe le câble. Alors là, j'ai écouté la télévision en anglais et pour tester mon anglais, on m'a envoyé aux États-Unis, passer un été à New Jersey, en Californie, d'où j'ai revu Teyana Taylor. Ouais. Et j'ai trouvé son style était vraiment nice. Puis dans ce temps-là, le jerk, c'était vraiment à la mode.
0: C'est quoi le jerk pour ceux qui savent pas?
1: Jerk, c'est un style de danse qui vient de la Californie.
0: J'adore, à Montréal, j'ai déjà les moves.
1: Puis c'est dans le temps que les gens portaient des skinny jeans de couleur, des queues de renard. Fait que je portais ça avant
2: les
1: que
2: les lunettes
1: en verre, Kanye West, Stronger, ouais. Era. Puis je m'habillais comme ça, mais avant que ça soit à la mode à Montréal. Fait que j'avais une de mes amies, elle était toujours colorée, tes cheveux, la couleur et tout. Elle dit, j'ai commencé à t'appeler Crayola. Et moi, j'étais obsédée par Kid Cudi, fait que Kid Crayola. Voilà.
0: C'est venu de là.
1: Ouais, c'est venu de là.
0: Et aujourd'hui, Amine mentionnait ça, t'as des ongles magnifiques de plein de couleurs différentes. Wow.
1: Ouais, faut que je garde ça, parce que là, tu vois, là, je monte, mais la personnalité reste. Là, faut que je trouve une manière de le montrer sans trop avoir l'air d'un enfant.
0: Ça va. Mais comme quoi, chez Arden, on trouve plus que de simples bijoux, on peut aussi trouver un nom.
1: Des souliers. Ouais. Non, mais chez Arden, j'abusais, j'achetais mes clips pour mes cheveux, parce que j'avais pas le droit de colorer mes cheveux. On s'entend, je suis une femme haïtienne. Ma mère, elle allait jamais me laisser mettre la couleur dans mes cheveux. Fait que je la convainquais de faire mes cheveux noirs. Et là, quand j'allais à l'école, je m'achetais des clips chez Arden. Puis là, je mettais des clips de toutes les couleurs dans mes cheveux. J'étais comme la typique femme alternative. Elle m'a appelé Ponk.
0: Mais je le disais en ouverture, t'as un nom qui circule beaucoup sur la scène montréalaise et c'est pas juste à cause des couleurs, etc. T'es DJ, mais t'es aussi directrice artistique, comme sur le morceau de Sha Frank que l'on a entendu. Ça consiste en quoi le rôle de directrice artistique dans un morceau comme ça?
1: En fait, avec Sha et moi, on faisait de la musique avant. C'est à cause de mon frère qu'on s'est rencontrés. Et elle allait vraiment vers son côté. Elle voulait faire un album en français. En fait, je l'ai convaincue à faire un album en français. Mais ça faisait des années que mon frère essayait de la convaincre de faire un album en français.
0: Alors qu'il t'obligeait à écouter de la télé en anglais.
1: T'imagines?
3: La revanche.
1: T'imagines? Il a fait presque 10 ans à dire non, mais Sha, tu devrais essayer à faire de la musique en français et tout. Fait que là, qu'on a fait, mon Dieu. Quand elle a fait son premier album Aura en français, je lui ai dit pour les prochains sons qui sortent, j'aimerais ça qu'on explore plus ton côté entier. On a exploré le bouillon, le chata, et dans la chanson il y a un sample d'une chanson haïtienne qui s'appelle Soukeli. Fait qu'on a basé la chanson sur ce petit symbole qui est très bas parce que c'est une chanson qui dit beaucoup de bêtises en créole. Mais tout le concept c'est de remuer son derrière.
0: Mais donc t'es allé chercher les symboles. C'est le concept du bouillon, un petit peu, et de la musique des Caraïbes. Mais donc, t'es allé chercher plusieurs ingrédients, autrement dit, des palettes de couleurs, pour qu'elle fasse son tableau, et c'est ça quand tu fais de la direction artistique.
1: Oui, je lui donne des directions artistiques, je trouve quelque chose qui fonctionne avec elle, je lui présente différentes DA, que ce soit style vestimentaire, musique, son, et puis elle décide qu'est-ce qui fonctionne pour elle, et puis elle crée son art.
0: Et qu'est-ce qui fait le plus bouger le bunda?
1: Exactement, faut bouger le sukuleda.
0: Kid Crayola, t'es né à Montréal de parents d'origine haïtienne. La musique, elle occupe quelle place dans ta jeunesse, dans ton enfance, dans la maison familiale?
1: Tout. Dans ma vie, dans tous nos quotidiens, on écoutait de la musique. Ma mère, c'est une bonne chrétienne. Fait que la musique, le dimanche, l'évangile. Mon père, lui, c'était un musicien. Il jouait de la guitare, il chantait souvent. Mais ma famille, on se réunissait souvent ensemble. Et puis, il faisait des jam sessions.
0: Ouais.
1: Puis, chaque personne dans ma famille a une chanson quelconque. Que ce soit pour te taquiner ou que ce soit pour t'élever. Ma première performance, je l'ai fait, j'avais 4 ans. Avec mon frère, il faisait cégep en spectacle.
0: Wow.
1: Et la chanson disait... Kisha, je suis la meilleure au Canada. Et Loki, je suis la meilleure au Canada.
0: Wow, incroyable, c'était prémonitoire. Ton frère, c'est Don de Carnage.
1: Oui.
0: Il est malheureusement disparu en 2022. On va en revenir un peu plus tard, mais c'est vraiment quelqu'un qui t'a marqué toi, mais qui a marqué la scène montréalaise et québécoise dans, dans son son ensemble. Entre aimer la musique, en écouter beaucoup à la maison et passer derrière les platines, il y a tout un pas. Oui. Comment t'en es arrivée à devenir une DJ toi-même, à mixer toi-même?
1: J'ai eu plusieurs vies. En fait, moi, je pensais que j'allais travailler en commercialisation de la mode. Je savais même pas que j'allais aller dans la musique. Je faisais de la musique juste pour parce que c'était accessible à moi. J'avais le droit d'aller au studio. Je pouvais traîner avec des gens. J'ai rencontré Céline. J'ai rencontré Wyclef. Moi, je trouvais ça nice.
0: Céline Dion.
1: Céline Dion.
0: Ah ouais.
1: Ouais.
3: Elle. Qui tu connais qu'on appelle Céline?
1: C'est la petite sœur de Duncan qui se cache derrière ses jambes et qui voit Céline et qui est complètement émerveillée. Puis, je pense que dans ma vie, ça allait toujours s'aligner vers ça parce qu'à mon école, j'allais à Horizon Jeunesse et ils nous permettaient de mettre de la musique durant le lunch. Ça a duré deux lunchs. Après ça, ils ont coupé ça, ils ont arrêté ça. Ils ont dit, t'as pas le droit de jouer de la musique.
0: Pourquoi c'était trop le bordel?
1: L'émeute.
0: Wow.
1: Total, les gens ils arrêtaient pas de danser, ils ont dit non c'est fini, t'as plus le droit de jouer de la musique.
0: T'avais quel âge à ce moment-là?
1: J'allais avoir comme 15 ans. Après ça j'ai commencé à faire des CD, tu vois dans ce temps-là on gravait les CD, voilà, Spotify, nous on allait chercher les CD chez Dolorama, on allait les faire dans notre ordinateur et tout, fait que je faisais des CD pour mes amis, mais ça a transcendé à Spotify est né, j'ai créé des playlists, j'avais Music Monday, je faisais découvrir des sons à mes amis parce que les gens m'harcelaient sur Snapchat. C'est quoi ce son? Utilisez Shazam. Il y a Shazam automatique, vous n'êtes pas obligé de déranger les gens. Et puis, le marraine, ma marraine m'a dit, tu devrais être DJ. J'ai dit, oh, je sais pas. J'ai acheté mon équipement. J'ai appelé un de mes potes, j'ai dit, j'ai mes trucs, je pense que je vais apprendre. Il m'a dit, c'est merveilleux, je te book dans 2 semaines. J'ai dit, mais je sais pas mixer. Il dit, ouais, c'est vrai, dans 3 semaines. Et puis voilà, depuis j'ai continué.
0: J'adore, et t'es une excellente DJ. Pour ceux et celles qui ne te connaissent pas encore, on va jouer l'extrait de l'un de tes mix sur lequel je cours abondamment. Merci parce que ça me donne la motivation pour faire mes courses. On peut retrouver ça sur SoundCloud. On va écouter un petit bout et on en reparle après.

0: Si vous vous joignez à nous, il est bien 13h19 de l'après-midi, pas du matin. Mais c'est fou la puissance de la musique parce qu'on entend Réma, on entend le mix que tu as fait. Puis tout d'un coup, nous, on a l'impression d'être sur le dance floor, d'être complètement plongé ailleurs. Oui. Avant même de mixer et de faire ce genre de transition, moi, je trouve que c'est vraiment ta grande force, des transitions entre les morceaux, etc., ce que tu fais. Il faut consommer énormément de Absolument. Musique. C'est-à-dire que la recherche et la curation dans ton travail, ça représente quoi?
1: Ça représente 90% du travail. Parce que moi, le truc, c'est que je mixe dans différents types d'événements. Alors, je vais avoir plusieurs genres de musique. Tu sais, si je vais faire une activation pour une équipe de la NBA, c'est pas la même chose que si je vais mixer à Picnic Électronique ou je vais faire Air Commune. Mm-hmm. Chaque événement a leur thématique. Pour ce mix-là, je voulais vraiment, parce que moi, je me concentre à pousser le Raratech, qui est de la musique Afro House qui vient d'Haïti. Mm-hmm. Et c'est quelque chose de, ça fait quand même 10 ans que c'est là, mais c'est pas autant mis de l'avant. Mais on a quand même Gardi Giraud et Francis Mercier qui font du Raratech.
0: Francis Mercier qui est un DJ, voilà, qui rayonne à l'international et qui sera d'ailleurs demain au Picnic Électronique à Montréal.
1: Fait que ce mix-là, c'était vraiment, je voulais vraiment que, introduire mon crowd à écouter du Raratech, c'est vraiment du Raratech, du three-step qui vient de l'Afrique du Sud, de la mapiano. Je vais faire un amalgame panafricain de son, mm-hmm. mais plus techno. Oui.
0: La richesse musicale en ce moment en Afrique, elle est en train d'être découverte par le monde entier. Dans cet extrait qu'on vient de jouer, il y avait Réma, originaire du Nigeria. Tu mets beaucoup d'afrobeat, il y a aussi des pièces des Caraïbes, on en a un peu parlé. Mais aussi, étonnamment, en tout cas moi ça m'a étonné, du monde arabe, notamment cette reprise électro de Aïcha de Khaled, on écoute.

0: ça chante en studio, hein, Aurélie. Khaled, Aïcha, sorti en 1996, un texte extraordinaire de Jean-Jacques Goldman. Ouais, c'est ça, un classique. D'abord, merci pour la découverte. J'avais jamais entendu cette reprise par cet artiste-là. Mais j'aimerais savoir, parce qu'on est dans une époque formidable sur le plan musical, c'est-à-dire qu'on a accès au monde entier. Et le monde entier semble s'intéresser à des styles qui étaient autrefois locaux, à des musiques même qu'on qualifiait des musiques du bled de façon très, très péjorative. Toi, t'écoutes beaucoup de musique.
1: Oui.
0: C'est quoi ton coup de cœur du moment, le courant musical? Tu dis, les prochains mois, les prochaines années, c'est vers ça qu'on va.
1: Moi, je pense qu'on va vers les Antilles. Fait qu'on va vraiment écouter du Bouillon, du Jata, du Compas, Zouk, Raratek. Moi, je pense vraiment que c'est ça qui est en train de monter, surtout avec les artistes comme 1T1 et Mimi SDK.
2: Mimi qui dance.
1: C'est Mimi qui dance. Oui. Des sons comme ça, quand t'entends bouer, ça fait vraiment vibrer la salle. Les gens sont intéressés. C'est des sons qui sont aussi rassembleurs. Surtout après le Covid, les gens étaient vraiment plus individualistes. C'est des sons que tu vas vraiment vouloir danser avec tes amis, un petit peu collés serrés. Quand t'entends des Aya Nakamura qui fait du zouk et tout, je pense vraiment c'est là qu'on se dirige.
0: C'est spécial cette musique parce que moi je l'écoute partout en soirée, dans la ville, dans les voitures, et pourtant elle joue très peu dans nos médias traditionnels. Faut faire quand même une mention honorable à ICI Musique qui en met. Je peux en témoigner. Mais comment t'expliques ce décalage entre ce que tu peux toi jouer en soirée et ce qui joue sur les ondes qu'on entend, ou en tout cas dans les ondes traditionnelles, on va dire?
1: Moi, je pense que c'est parce qu'on a plus Musique Plus et Musimax. Tu vois, et puis aussi, il y a un pont qui a été un peu perdu entre, on va dire, le Canada et l'Europe. Je trouve qu'avant, on avait plus d'artistes qui venaient de l'Europe pour venir faire de la promotion, faire des tournées et tout. Comme ça, on était vraiment dans le jus. On écoutait du Cyan Supacru, du Diams. Aujourd'hui, les jeunes, ils doivent aller sur TikTok et vraiment faire leurs recherches pour pouvoir écouter un artiste français qui est émergent, comme Bayarga. Tu vois, là, je vous dis Bayarga, je suis sûr qu'il n'y a personne qui connaît Bayarga.
0: Et je surveille la musique et là, c'est la première personne qui m'en parle.
1: Il est en train de ramener le Logobi. Et moi, le Logobi, moi, j'écoutais ça beaucoup au secondaire.
0: C'est quoi le Logobi pour
1: ce Le Logobi, les amis, et c'est comme un mélange de musique congolaise et de la tectonique.
2: Ouais.
1: Ça bouge vraiment beaucoup, genre, c'est ta, ta, ta, ta, ta, ta. Genre, c'est ça le son. Fait qu'il ramène du Logobi. Et moi, je capote, j'écoute ça, je regarde. Il a repris Par la Maman de Fatal Bazooka.
2: Ah ouais?
1: Mais en Logobi. Et non, les amis, vous comprenez pas. Si vous venez dimanche, vous allez l'entendre. Je vous le dis déjà, j'ai joué Par la Maman, c'est sûr et certain.
0: Je vais essayer d'être là. Je vais essayer d'être là juste pour découvrir ça.
1: Oui, fait que je pense que, à cause que, on a perdu Musique Plus, mais là, maintenant, on l'a retrouvé. Merci.
0: Sur TikTok, d'ailleurs.
1: Merci, sur TikTok. Je pense que ça a comme déconnecté les jeunes à avoir, envie de découvrir d'autres sons. Fait que là, ils restent dans leur niche. Au lieu d'essayer d'autres trucs. Moi, en grandissant, j'écoutais de tout. Mais quand je dis de tout, on va dire de la musique haïtienne, à du Limp Bizkit, à littéralement les Spice Girls. Après ça, c'est pour ça que je connais autant de sons, parce que j'étais exposée à tout. Il y avait Music Max, il y avait Mix 96. C'est que là, c'était juste ça qui me donnait. Maintenant, c'est vraiment plus niche, surtout avec les réseaux sociaux. Tu peux rester coincé quelque part
0: dans et ne jamais explorer. Courant.
1: Ouais, surtout quand ton algorithme. Des fois, l'algorithme ne te permet pas d'explorer comme, on va dire, la radio ou la télévision. Il te force à explorer.
0: Kid Carola, j'en parlais avec AC la semaine dernière. C'est le producteur de Saint-Michel qui a fait le son numéro un dans le monde actuellement, avec Shakira et Burna Boy, Die Die, la chanson officielle de la Coupe du Monde. Qu'est-ce qu'il y a dans l'eau ou dans la poutine québécoise pour qu'il y ait une telle richesse, une telle diversité justement de musique? Je veux dire, toi, t'es issu d'une génération qui a été baignée par des courants qui venaient de partout.
1: Ben ça, shout out à l'immigration, on est partout, on vient de tout. Moi, je dis toujours aux gens, moi, quand je vais dans un autre pays, ils disent, oh, mais c'est quoi la meilleure chose à Montréal? Je dis, mais la nourriture, tu peux tout manger. Tu vas manger de la nourriture typiquement indienne, tu vas manger de la typiquement grecque, il y a trop de cultures. Fait que nous, je pense que c'est notre point fort. Là, maintenant, c'est juste que petit à petit, les médias commencent à refléter de quoi on a de l'air. Et moi, je suis vraiment contente parce qu'avant, quand je regardais la télévision, il n'y avait pas beaucoup de gens qui me ressemblaient. Tu sais, à Ouattatata, où il y avait un noir. Ramdam, deux noirs, peut-être. Ouais,
0: mais
1: tu vois?
0: Mais à la télévision, il y avait, moi, en tout cas, quand je suis arrivé.
1: Ouais.
0: Amine, vas-y.
1: Il y en avait un, hein. Ok, je me suis posé la question. Ouais. Il y en avait un.
3: C'était Amitié, si je me trompe pas.
1: Je pense que oui. Oui, à Ouattatata. En plus, l'acteur de Ouattatata, c'est mon cousin.
3: Oh. Ah ouais, en plus.
1: Ouais, même pas,
0: finalement, tu connais tout le monde qui fait là.
1: On est beaucoup dans la famille.
3: Mais moi, j'ai une théorie là-dessus, si je peux me permettre. Hein. J'ai une théorie là-dessus sur pourquoi la musique montréalaise s'exporte aussi bien, ou québécoise s'exporte aussi bien. C'est parce que, comme avant, nos chanteuses et nos chanteurs s'exportaient énormément dans la francophonie, parce qu'on était à un carrefour. À l'époque, on était entre les États-Unis et la France. Mais aujourd'hui, ce carrefour, il s'est comme multiplié, c'est-à-dire on est non seulement entre les États-Unis et la France, mais il y a toutes ces nouvelles couleurs et saveurs qui viennent s'ajouter et qui viennent nous panacher d'une façon où est-ce que, eh ben, les gens de partout espèrent avoir cette saveur-là parce que il y a très peu d'endroits qui sont aussi métissés et métissés d'une façon où toutes les cultures ont un peu leur mot à dire et pas une seule supplante le reste. Comme par exemple dans le sud des États-Unis, on pourrait voir avec certaines parties où est-ce que c'est plus la communauté hispanophone qui domine la culture.
1: Ouais. C'est vraiment ça.
0: C'est vrai qu'il y a une richesse dans la métropole montréalaise. En terminant, Kid Kraola, parce que tu l'as mentionné plusieurs fois, puis moi c'était une des personnes que j'ai découvert justement à la télé quand je suis arrivé, quand j'ai immigré ici. Il a eu beaucoup de succès fin des années 90, début des années 2000. C'est ton frère, Don Carnage, qui était un rappeur, mais qui a aussi été enseignant, mentor pour beaucoup de jeunes dans Montréal-Nord. C'est quelqu'un qui a vraiment tracé la voie pour les générations qui sont venues après. Puis, je trouve que des fois, on lui rend pas l'hommage qu'il mérite. Moi, j'aimerais savoir, qu'est-ce qu'il reste de lui chez toi aujourd'hui, dans l'artiste que tu es, mais aussi dans l'être humain que tu es? Qu'est-ce qu'il t'a enseigné, ton frère?
1: Mon frère, c'est comme mon père. Il m'a tout enseigné. Ça veut dire que la manière que je me comporte en société, c'est mon frère. Le fait que je DJ, mais que j'ai mon propre collectif. Quand j'ai pensé à faire mon collectif, j'ai consulté mon frère et il trouvait que c'était nice. Il aimait beaucoup l'idée The No Vibenders. Il était comme, ouais, c'est vrai que tu mixes beaucoup de différents vibes.
0: Vibenders, qui est comme un safe space. C'est comme ça que
1: exactement,
0: tu l'appelles.
1: Exactement. Ouais, c'est mon safe space. C'est mon dada. C'est la place où on vient pour danser. On pousse pas trop la consommation. On pousse plus la dépense d'énergie, l'échange d'énergie. Parce que l'événement s'appelle Vibe, V-I-B-E. Mais c'est pour visionnaire individuel, bâtisseur d'énergie. Parce que moi, je trouve que chaque personne dans la salle, on rajoute dans la vibe de qu'est-ce qui se passe. Et si quelqu'un arrive avec une mauvaise vibe, tout le monde va avoir une mauvaise vibe. Mais si quelqu'un arrive avec la bonne vibe, il va avoir une bonne vibe. Et moi, je trouve que mon frère, il m'a instruit, il m'a donné l'ouverture musicale. J'écoute de tout. Et aussi, il m'a donné l'audace. Je suis très audacieuse. Et je suis complètement désillusionnée. À me de l'eau, je n'en tape plus. Moi, je pense, j'ai des objectifs de malade. Moi, mon but prochain, c'est d'avoir mon propre festival. God willing, ça va se passer.
0: On te le souhaite et j'espère que tu vas nous inviter. Il t'a donné beaucoup d'audace, mais je pense que tu as surtout une super belle énergie. Et c'est ce qui ressort aussi de cet entretien. Donc, Kid Kraola, DJ montréalaise extraordinaire que je vous invite à suivre et à aller voir sur scène si vous en avez l'occasion. T'es la preuve vivante que l'algorithme ne remplacera jamais le rythme et le rythme humain. Tu seras au pique-nique ce dimanche. Je te souhaite un bon show.
1: Merci.
0: Et on va continuer de te suivre avec les yeux et les oreilles.

0: out here, there are certain nights when you just get this feeling that some psycho killer is gonna chop you up into a million little pieces. Oh, I like that feeling.
1: Ce qu'on vient d'entendre, c'est la bande-annonce du film Teenage Sex and Death at Camp Miasma.
0: Miasma.
1: Bon, c'est un film que l'on doit à la réalisatrice américaine trans Jane Sean Brown, une étoile montante du cinéma d'horreur indépendant. Au Québec et au Canada, son film sortira en salle le 14 août prochain, mais nos collaboratrices Aurélie Girard et Leila Hasselmann ont eu l'occasion d'assister à la première canadienne en fin de semaine au festival Fantasia. Rebonjour à vous deux.
2: Bonjour.
1: Alors, Aurélie, Leila, vous teniez absolument à parler de ce film. Moi, je ne connaissais ni la réalisatrice, ni le film. Leila, explique-moi un petit peu.
2: Moi, dès que j'ai vu la bande-annonce de ce film-là, j'ai senti qu'on avait là une des propositions les plus originales de l'année. Rien que le titre du film, Teenage Sex and Death at Camp Miasma. Ouais. Je veux dire, je pense qu'on doit, on va le dire comme ça jusqu'à la fin de la chronique.
1: Merci
2: mais
1: de
2: c'est
1: le dire
2: super
1: bien.
2: Croustillant.
1: C'est plus une phrase qu'un titre.
2: Mais bon. Ça a obtenu une ovation de 9 minutes à Cannes, où il a été...
1: Couronné.
2: Lors de la première, exactement, couronné en plus de la palme queer. Mm-hmm. Donc tout ça était plutôt de bon augure. Tu parlais de la réalisatrice Jane Sean Brown. C'est une cinéaste new-yorkaise. Elle s'identifie comme transféminine et non-binaire. Et puis son modus operandi, c'est un peu de revisiter les codes de l'horreur et du film de genre pour parler... à date, d'identité, de désir et de transformation. Moi, j'avais pas vu son premier film qui s'appelle We're All Going to the World Fair. Ceci dit, il passe demain au cinéma du Parc pour les gens qui sont à Montréal à 19h15. Donc, c'est une bonne façon de
1: Merci.
2: Le voir parce que sinon, c'est compliqué. Mm-hmm. Par contre, j'avais vu I Saw the TV Glow qui est sorti en 2024. Et là, moi, ça m'a beaucoup touchée. J'ai été conquise. Donc, j'étais très curieuse de voir ce que Sean Brown allait nous présenter.
1: Et tu as traîné avec toi Aurélie, qui je sais pas si elle est... vraiment fan d'horreur.
2: Elle s'entraîner, c'est vraiment le bon terme.
1: C'est parfait. Mais Aurélie, moi, ce que j'ai lu là-dessus,
2: ouais.
1: tu dis moi, là, faut vraiment, là, je fais mon éducation. Il paraît que c'est un film, c'est un slasher. Ça s'appelle
3: oui.
1: comme ça.
3: Oui, et il a fallu, moi aussi, que je cherche la définition sur Google, parce que pour être bien honnête, j'avais aucune idée de ce que ça voulait dire.
1: Ouais.
3: En fait, pour les gens qui se trouvent à la même place,

0: que moi, au moment où il fallait que j'aille voir le film, puis qui se demandait c'est quoi un slasher. Un slasher, en fait, c'est un sous-genre tout simplement du film d'horreur dans lequel il va y avoir un méchant, hein? Essentiellement un meurtrier qui va, il y a beaucoup de sang généralement dans ces films-là, et ce meurtrier va poursuivre un groupe de personnes qui vont généralement être assez stéréotypées, et pour ça il y a souvent le fameux groupe d'adolescents. Et ce film-là, Teenage Sex and Death at Camp Miasma, parce qu'il faut le répéter encore une fois, c'est parce qu'il est dur à retenir, oui, aussi le titre, fait qu'on va le répéter pour que ça rentre bien dans la tête des gens. S'inscrit, en fait, c'est un slasher franchise, c'est-à-dire que l'idée de la réalisatrice, c'est aussi, en fait, de s'inscrire dans, et on entre un peu dans ce monde-là où, comme les films, il y a beaucoup de films d'horreur où c'est les suites qui s'enchaînent, essentiellement. C'est pour ça qu'il y a le mot franchise à l'intérieur. Donc, c'est ce sous-genre de films d'horreur qui se succèdent. On pense à Halloween, les grandes suites là, interminables de films d'horreur. Et c'est un peu sur cette...
1: tableau qui vont jouer.
0: Oui, exactement. Exactement.
1: Ouais. Mais donc, en fait, les acteurs ou les personnages sont au courant qu'ils sont dans un film d'horreur? C'est un peu ça?
0: Pas tout à fait. Je décrirais pas ça de cette façon-là. En fait, c'est un film dans lequel s'imbrique un autre film.
1: D'accord.
0: Et en gros, le synopsis nous amène là. On va suivre Chris, qui elle est une jeune cinéaste. Puis elle veut se charger de relancer cette fameuse série de films qui s'intitule Camp Miasma, okay, et de rendre la proposition originale. Et c'est sa quête pour faire revivre le film qui a connu des suites complètement bâclées, qui vont l'amener à rencontrer la protagoniste du tout premier film Camp Miasma.
1: Okay.
0: Et à partir de là, s'enclenche une rencontre entre les deux femmes dans laquelle émerge, bien sûr, une romance un peu queer où vont s'entremêler le désir, le mystère, avec en trame de fond ce premier film original du Camp Miasma.
1: Waouh, le scénario, le synopsis, c'est quand même incroyable. Leïla, c'est pour ça que tu dis que c'est l'une des propositions les plus originales de l'année?
2: Oui, tout à fait. C'est vraiment un film. On parlait il y a deux semaines d'Assaut contre la frontière, l'essai de Leïla Slimani, qui refusait de se mettre en boîte. Là, c'est vraiment ce qui frappe dans Teenage Sex and Death at Camp Miasma. C'est le refus obstiné des catégories. Ici, Sean Brown, elle refuse de cocher la case homme, femme, intellectuel, culture pop, woke, tradie. Elle préfère vraiment embrasser ces espèces de contradictions puis qui la traversent, en fait, plutôt que de tenter de les résoudre. Ce qui est intéressant dans ce film-là, c'est que rien ni personne n'est épargné par ce refus des catégories, que ce soit sur le fond, que ce soit sur la forme. Sur la forme, comme on l'a dit, c'est certes un film d'horreur, entre guillemets, mais c'est aussi un espèce de patchwork entre le slasher, l'animé, la comédie, le film érotique, c'est complètement déjanté. Mmh. Et puis, la fluidité de la forme devient aussi le discours, donc ça permet, il y a ce thème du double, de la dualité, de la binarité, il y a des alter ego, le thème du miroir, et puis ça permet en fait à la réalisatrice de réfléchir à tout ce qui est exploration de soi, fragmentation de soi, le refoulement, les désirs, les fantasmes, etc.
1: C'est un prétexte pour aller aborder des enjeux sociaux, parce que tu me dis tout ça, j'ai l'impression d'être dans des thématiques qu'on n'aborde pas souvent dans les films d'horreur, mais peut-être je me trompe.
0: C'est très, c'est effectivement, et je pense que ça se veut. Moi, j'ai trouvé ça très humoristique et pas très effrayant comme film.
1: C'était pas vraiment un film d'horreur.
0: Ben pas à mon sens, à moi, quoi. Okay. Qu'il y avait quand même
2: ça riait beaucoup dans la salle.
1: Ah oui, ok.
0: Ah ouais, énormément.
1: Ok.
0: Énormément, beaucoup de rire dans la salle d'ailleurs. Et je pense que c'est peut-être ce qui différencie notre appréciation de ce film, Leïla et moi. Moi, j'avais l'impression aussi qu'il me manquait beaucoup de références. Il y a plein de moments où les gens riaient dans la salle.
1: Toi, tu comprenais
0: moi,
1: pas.
0: Je comprenais rien. Okay. J'étais comme, pourquoi les gens rient, tu sais, okay. On se sent toujours un peu...
2: particulier, Fantasia aussi. Hein, donc, c'est des gens qui sont très, très, très au courant, ouais, qui vont être capables de voir chaque symbole, chaque référence, chaque easter egg, comme on appelle ça dans le métier. Donc, les œufs de Pâques, ces espèces de petites surprises qui sont cachées dans un film pour que les fans, justement, les voient et se mettent à applaudir.
1: Les
2: clins
1: d'œil.
0: Ouais, mais donc, c'est quelque chose de très satirique avec un ton plutôt humoristique, mais on se moque avec tendresse de ce genre-là de film d'horreur où il y a des navets à répétition, puis ça finit plus de s'enchaîner.
1: Absolument.
0: Là.
1: Kid Crayola, Amorella, Amin Tessa, est-ce que vous regardez des films d'horreur, vous?
3: Oui.

0: Non.
1: Oui,
0: non.
1: Mais c'est pas trop un genre que j'apprécie parce que pour toutes les raisons que vous avez données, c'est-à-dire c'est un genre très répétitif où c'est difficile de faire quelque chose de différent. J'aime un peu ce genre de style de film d'horreur, disons alternatif, un peu à la Get Out ou est-ce que
2: Jordan Peele,
1: exactement, justement, qui suscite tout le débat à savoir est-ce que c'est un film d'horreur ou pas.
2: Est-ce que c'est pas juste une critique de la société? Mais j'ai l'impression qu'il y a un peu de ce style-là chez cette réalisatrice.
3: Absolument. Ouais. Oui, oui.
2: Aurélie, tu disais, ça explique peut-être la différence d'appréciation entre Leïla et moi. J'aimerais savoir votre appréciation.
3: Moi, j'ai trouvé ça un peu trop niché pour ma capacité peut-être à titre de téléspectatrice de comprendre toutes les nuances qu'il y avait dans ce film-là. Très symbolique aussi. Je pense que je suis une téléspectatrice qui cherche des choses peut-être tangible, matériel, quand je regarde un film ou un documentaire. Et je suis moins dans l'analyse, mais par contre, c'est vraiment un film intéressant où on est déplacé. Mmh. Et pour ça, je pense que de vivre des expériences qui nous sortent de la zone de confort, pour ça, je pense que ça vaut quand même la peine d'être vu.
2: Donc, t'étais pas fâchée contre Leïla, là. Enfin, t'es contente qu'elle t'ait amenée là.
3: Absolument.
2: Leïla, toi, t'en as pensé quoi de ce film-là?
4: Moi, j'ai été complètement conquise. C'est irrésistible. C'est un film qui est complètement déjanté. C'est très camp. Ça saute vraiment à pieds joints dans une mare de sang, de fluide. C'est très dense en idées, en références. Il y a quelque chose de très dopaminergique aussi dans ce film-là, dans le sens où ça donne un petit peu l'impression de swiper sur une application de rencontre ou sur TikTok. Puis le plus étonnant, je dirais, c'est que malgré tout le sexe, la violence, le chaos qu'il y a dans ce film-là, j'en suis sortie avec une espèce, avec beaucoup de tendresse, avec un espèce de sentiment un peu lumineux, apaisant. Non, mais pour vrai, puis un peu. En fait, je vais pas présumer de comment vous jouissez là, mais un peu comment on se sent après un orgasme, ce qui au final n'est pas surprenant pour un film qui parle de quête du plaisir. Voilà.
2: Waouh, je sais pas si on aurait pu le vendre mieux que ça. Bravo, je te reconnais bien
4: mission
2: là.
4: Mission accomplie.
2: Oui, mission accomplie. Mais merci d'être allé le voir pour nous, puis merci d'avoir traîné Aurélie. Je trouve ça donne toujours de beaux échanges, vous entendre sur des choses.
4: Ça a été un grand plaisir.
2: Bon, je rappelle que le nom du film, c'est Teenage Sex and Death at Camp Miasma.
4: Exact.
2: Wow, yes. Aurélie me regarde avec un gros pouce en l'air. Il sera disponible en salle partout dans le pays dès le 14 août prochain.
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0: un peu de douceur après cette chronique de cinéma d'horreur Coco, une chanson magnifique de FM Letty, la sirène guadeloupéenne en collaboration avec la malienne Fatoumata Diawara. Deux voix que je suis avec une grande attention, tout comme celle de mon prochain invité, Amine Tessa, dit Ernie's. Amine n'est pas musicien, c'est un créateur de contenu québécois qui décortique l'actualité politique et médiatique de façon très posée, comme on dit à Montréal, et relaxe avec beaucoup de nuances et en apportant toujours des angles inédits. C'est quelqu'un qui m'aide à comprendre le monde qui m'entoure. Amine Tessa, bienvenue dans le monde des Tamouds.
1: Merci, merci de me recevoir, merci à vous.
0: Quand je t'ai présenté, j'ai dit que tu étais un créateur de contenu. J'ai bien fait attention de ne pas employer le mot influenceur parce qu'il paraît que tu détestes ça.
1: J'ai toujours détesté ce terme. Pour moi déjà, je trouve que ça fait extrêmement pompeux de se désigner soi-même en tant qu'influenceur, parce que pour être influenceur, il faut qu'il y ait des gens à influencer. Donc il me semble que c'est aux gens de te désigner comme étant influenceur. Mais même au-delà de ça, je trouve que ça diminue un peu la portée de ce que tu fais. C'est-à-dire que ton rôle devient quasiment juste mercantile. T'es là pour nous vendre des choses, pour nous influencer à faire certains types de choses et pas d'autres, mais rarement pour nous faire réfléchir. Donc, je préfère de loin être créateur de contenu parce que, justement, on se concentre davantage sur le contenu et pas le contenant. Donc.
0: Et c'est drôle parce que tu te définis toi-même comme un créateur de contenu militant. Donc, c'est quoi un créateur de contenu militant?
1: C'est un créateur de contenu qui, en fait, quand je dis militant, c'est qu'il y a une large part de militantisme dans ma création de contenu. C'est pas que

0: ça. Mais il y a tout ce volet-là où est-ce que lorsque tu vois quelque chose qui te dérange, tu ne commences pas à calculer, mais attends, quel type de partenariat je pourrais perdre, quelles opportunités je pourrais me bloquer dans l'avenir. Donc, je ne vais pas m'exprimer sur ce sujet qui vient me chercher. Moi, si un sujet vient me chercher, que je trouve qu'il y a quelque chose qui me dérange avec quoi que ce soit qui se produit sur la planète et certes, plus précisément au Québec, parce que j'essaie de viser le Québec plus généralement, mais des fois ça va au-delà. Donc j'ai besoin de m'exprimer, j'ai besoin de dire ce que j'en pense.
1: Et de rester totalement indépendant.
0: Exactement.
1: Pour le faire.
0: Exactement.
1: Il paraît que tu as eu la force ou la motivation nécessaire de faire ce que tu fais aujourd'hui en écoutant un podcast de Mike Ward.
0: C'est pas que Mike Ward m'a donné la force, c'est que ça a été un peu le déclic. C'est que moi, comme le disait tout à l'heure DJ Kid Creola, je voulais pas me tromper, DJ Kid Creola, comme elle le disait, j'ai grandi dans la même période qu'elle, on voyait très peu de visages nous ressemblant et j'ai grandi un peu avec, disons, cette amertume par rapport à cet état de fait. Je le réalisais, je le comprenais, mais je sentais que je ne pouvais rien y faire parce qu'il y avait des structures en place et si je fitais pas dedans, eh ben, passons au next. Et je parlais pas que de moi, mais je parlais de gens qui me ressemblaient, c'est ça que je voulais voir. Mm-hmm. Puis à un moment donné, j'ai regardé un podcast de Mike Ward sous écoute pour ceux qui connaissent, puis il parlait du fait que lui a jamais fité dans cette box, puis quand il a voulu avoir accès à ce star system, à ce côté, disons, mainstream, disons, plus populaire, mm-hmm. Eh ben tout ce qu'il a fait, c'est créer ses propres structures à lui. Donc, à partir de là, c'est bien beau critiquer le fait qu'il n'y a pas d'accès pour des gens qui nous ressemblent. Ça, on doit le faire en parallèle, mais en parallèle, en amont, on doit quand même continuer à faire nos propres structures en mettant l'épaule à la roue. Donc, c'est un peu à nous tous d'essayer de faire avancer les choses à notre manière. Bien humblement, c'est une très petite manière pour moi, mais je veux dire, regarde Amorella, justement, qui est rendue à, je sais pas, près d'un million d'abonnés, je crois. Non, wow. Mais je parle à cross-platform.
1: Non, mais oui, Amine, c'est ça, tu parles d'Amorella, mais même toi, je sais que tu cumules plus de 20 000 personnes. Je te suis sur les réseaux sociaux, mais c'est pas tous nos auditeurs, effectivement, qui te suivent. Donc, pour que tout le monde comprenne de quoi on parle, on va écouter un extrait d'une vidéo que tu as publiée le 8 avril dernier. Elle concerne les propos d'une enseignante, et je vous préviens tout de suite, il y a des paroles très crues dans ce qu'on va entendre, donc âme sensible, comme on dit, s'abstenir.
2: Moi, je suis enseignante. Puis les petits crises de musulmans de tabarnak, là, je les aurais toutes tirées d'un mur. Toutes tirées d'un mur.
0: La femme dans l'extrait que je viens de vous mettre, c'est Karine Charpentier-Lafontaine. Puis là, les journalistes, je vous ai donné le nom. Fait que vous pouvez en parler direct, vous n'avez pas besoin de faire de recherche, vous avez le nom, allez-y. C'est la même femme qui a fait la vidéo à Trois-Rivières qui est devenue virale où est-ce qu'elle incite les Noirs et les Musulmans en disant qu'il n'y a pas assez d'hommes blancs pendant qu'elle, elle est féconde puis qu'elle cherche quelqu'un pour la féconder. Et là, si je vous parle de ça, c'est pas seulement parce que je veux condamner ses propos, parce que oui, ils sont hautement condamnables, ils sont non seulement violents, racistes, mais ils sont aussi menaçants. Mais au-delà de ça, c'est pour tracer un parallèle avec d'autres propos hautement condamnables qu'il y a eu la semaine passée et dont on a longuement parlé, ceux de Monsieur Bekali. Sauf que c'est là que s'arrête la comparaison entre les deux, puisqu'on a eu le droit pour Monsieur Bekali à une indignation au niveau national, voire international. Des médias français ont repris la nouvelle, comme BFM TV ou CNews.
1: Même cette vidéo, c'est un bon exemple de ce que tu fais. On va la décortiquer ensemble. D'abord, pourquoi tu considères que c'est important de revenir là-dessus? Pourquoi tu crées du contenu sur cette histoire?
0: Ben, premièrement, parce que c'est un grand combat pour moi de pas aller dans ce qui est très fait divers. Moi, j'aime pas commencer à handpick, à piger ou faire ce qu'on appelle en anglais du cherry picking, à choisir quelques vidéos puis faire, ben, regarder ce que cette personne de tel type d'ethnie ou tel type de couleur a dit pour essayer de démontrer mon point. Donc, j'aime pas jouer à ce jeu-là. Mais, il y avait eu cette histoire-là qui s'était produite tout juste après l'affaire Bekali.
1: Oui, bon, rappelons que Bekali, c'est donc un jeune qui a été arrêté par une policière à Montréal. Il a invectivé de façon assez violente, verbalement. C'est une vidéo qui a fait le tour du monde, en fait.
0: Absolument, ouais. Absolument. Et donc, on a traité l'affaire comme une affaire d'État. Et c'est-à-dire que l'affaire Bekali en soi, moi, je la dénonce complètement. Parce que Monsieur Bekali, c'est un être exécrable. Ce qu'il a fait, vraiment, c'est inacceptable dans une société comme la nôtre que des gens s'adonnent à ce genre d'action-là. Mais le traitement médiatique derrière l'affaire Bekali était très clairement motivé par autre chose que par ses propres actions. Mmh. Il y avait quelque chose derrière. Et pour moi, c'est clairement le fait que Monsieur Bekali appartienne à une certaine communauté. Donc, ce que je voulais démontrer par cette vidéo-là, c'est que dans ce cas-ci, on avait une professeure qui est donc avec des élèves de toutes sortes d'états.

0: ethnies de toutes sortes d'origines et qui disait qu'elle voulait tuer, pardonnez-moi mes propos, des élèves musulmans. Donc, moi, en temps normal, s'il n'y avait pas d'affaire Bekali et de traitement médiatique exagéré pour quelque chose qui aurait pu se régler beaucoup plus rapidement et beaucoup moins, c'est-à-dire largement, j'aurais jamais parlé d'elle. Je ne parle que d'elle que pour démontrer ce deux poids deux mesures, ce traitement différencié qu'il y a entre les deux.
1: En résonance.
0: Exactement.
1: Comment tu expliques cette différence de traitement? C'est uniquement l'origine?
0: Ben, fortement l'origine. Aussi, ça s'inscrit dans une espèce de zeitgeist actuel où est-ce que les ethnies, principalement ce type d'ethnies, parce qu'ils cristallisent beaucoup des choses qui font actuellement débat. Il y a l'immigration, plus spécifiquement les Maghrébins, plus spécifiquement les Africains, puis plus spécifiquement les Maghrébins, puis plus spécifiquement les musulmans. Donc à partir de là, Bekali, c'est du pain béni pour ce genre de médias de droite qui veulent vous vendre que effectivement toute cette immigration-là cause que des problèmes.
1: Tu fais du contenu d'information, je vais appeler ça comme ça, mais en même temps tu ne fais pas qu'informer. Tu donnes ton point de vue.
0: Absolument.
1: T'as une ligne éditoriale. Pourquoi c'est important pour toi de partager ton point de vue?
0: Parce que si c'est juste pour informer, je trouve qu'il y a énormément de médias qui ont 100 fois plus de moyens que moi et en fait, j'apporterai rien à part être un relais de médias déjà existants. C'est-à-dire que j'attendrai que Radio-Canada ramène la nouvelle, la publie pour la reprendre et la republier à mes abonnés. Donc, abonnez-vous à Radio-Canada, rendu là. Pourquoi je suis dans le processus? Pourquoi je suis un intermédiaire pour absolument rien? Donc, si
1: c'est,
0: je donne...
1: C'est ça ta plus-value, en fait.
0: Exactement. Donc, pourquoi vous parlez de quelque chose où j'ai absolument rien de pertinent à dire? Puis, il y a des gens qui me le demandent. Ah, oh, mais puisque t'as parlé de ça, pourquoi t'as pas... Mais des fois, j'ai juste rien de pertinent à dire. Mmh. Et je vous respecte suffisamment en tant qu'auditeur pour savoir quelles sont mes limites par rapport à mes connaissances et à mon expertise. Moi, pour moi, quelqu'un qui a une opinion sur tout se trompe au moins 50% du temps. Donc, à partir de là, je préfère me taire que de dire n'importe quoi simplement pour vous égayer dans votre journée. Là.
1: On ne citera aucun nom ou aucun exemple, bien entendu. Je veux savoir, parce que tu critiques abondamment les médias d'information traditionnels, comment tu t'informes, toi?
0: Moi, je m'informe un peu partout. Pour moi, il n'y a aucune source d'information que je vois un peu comme interdite ou dont je ne veux pas m'approcher. C'est-à-dire que pour moi, bien qu'il y ait des pièges dans certains médias dus à, c'est-à-dire leur jupon idéologique qui dépasse, évidemment, ben, je suis capable de passer par-dessus. C'est-à-dire, c'est comme tout à l'heure, je te parlais de l'affaire Abel Junior Silla. Eh ben, le journal de Montréal, quand ils ont parlé de l'histoire, ils en ont parlé en mentionnant cet état de fait, le fait que c'était quelqu'un qui était poursuivi dans différentes affaires. Moi, je suis capable de faire la nuance puis de comprendre que ces deux éléments n'ont rien à voir les uns avec les autres. Mais je dirais que la majorité des gens, en voyant un article où ces deux éléments-là sont mentionnés l'un à la suite de l'autre, le lien est tout à fait logique à faire. Il n'y a aucune raison qu'ils se disent « ben non, ça n'a rien à voir ». Donc à partir de là, il faut faire attention aux biais idéologiques des médias. Mais quand vous êtes capable de les déceler, ben lisez un peu tout. Puis...
1: Oui, puis il faut avoir une bonne cure d'information. On peut consommer beaucoup de choses, puis au final, on se fait notre idée nous-mêmes. En terminant, Amine, tu publies moins depuis quelques mois. Il paraît que tu avais besoin de prendre une pause des réseaux sociaux et de l'environnement toxique qu'il peut engendrer. C'est quoi le revers de la médaille d'être une figure médiatique connue sur les réseaux sociaux?
0: Absolument. Surtout quand tu es un peu dans mon...
2: Créneau.
0: Non seulement dans mon créneau, mais là où j'en suis dans ma carrière, entre guillemets. C'est-à-dire que tu es un peu dans cet espace de no man's land où tu as pas encore les opportunités pour aller au-delà. Tu es un peu à risque parce que tu te prononces sur des sujets où est-ce que le lendemain tu pourrais faire la une journal de Montréal où est-ce que des gens te critiquent pour une raison ou une autre parce que t'as dit un mot qui était pas le bon à cet instant-là. Tu sais très bien comment ça fonctionne. Donc à partir de là, c'était all risk, no reward. Comme il y a aucune récompense, c'est juste prendre des risques. Donc, et je voulais me ressourcer parce que c'est vrai qu'à force d'entendre, comme elle disait, de la négativité constamment, de voir des nouvelles qui, à un moment donné, j'angoissais le matin en me réveillant. Je me réveille, j'ai 3 notifications au Journal de Montréal, Richard Martineau, les hosties. Tu comprends? Donc à un moment donné, je te le jure, je me réveille avec une angoisse. C'est comme si je me réveillais, quelqu'un me crachait dans le visage parce que qu'est-ce qu'on a encore fait? C'est la même chose.
1: Et donc, tu avais besoin de te mettre en retrait?
0: J'avais besoin de reculer un peu, disons, prendre mon élan pour mieux repartir.
1: Après, on n'est jamais obligé de lire les chroniqueurs qui nous déplaisent.
0: J'ai cette, disons, comment on dit ça,
2: déformation professionnelle.

0: Ouais, non, j'ai...
1: C'est du sadomasochisme.
0: Exactement, je suis très masochiste de façon par rapport intellectuelle. À ça.
1: Mais Amorella, t'es d'accord sur l'environnement toxique des réseaux sociaux ?
2: Oui. Avec le fait que ça t'enlève ta paix, entre guillemets. C'est un peu le revers de la médaille de, entre guillemets, la notoriété, les vues. On est face à beaucoup, beaucoup de négativité. On sait jamais à quoi s'attendre. Tu peux lire un mauvais commentaire à ton égard ou même quelque chose qui t'énerve et tu dois continuer ta journée, faire comme si de rien n'était, quoi. Ouais.
0: Mais toi, ça t'est arrivé en plus pour un malentendu dernièrement, justement, pour un mot mal prononcé alors que c'était absolument pas ce qu'elle voulait dire. J'ai suivi tout ça. Ça a fait boule de neige pour aucune raison valable. Donc.
1: Non, on s'expose quand on est sur les réseaux sociaux. Exact. C'est pour ça que je voulais te poser la question. Mais Amine Tessa, alias Ernest, créateur de contenu d'information sur les réseaux sociaux. C'est important d'entendre et de voir ce genre de perspective, peu importe ce qu'on en pense sur le fond. Donc, bravo pour ça. Merci. Et continue de nous informer.
0: Absolument. De retour très bientôt pour un Ernest Out encore.
1: Merci.

0: Le monde est à Maud, mais il est surtout à bout. À Morella, le monde est à bout, en particulier les gens qui veulent voir le dernier film de Christopher Nolan. Parce que la véritable odyssée, ce n'est pas forcément les aventures d'Ulysse, c'est plutôt celle des spectateurs qui tentent de voir l'œuvre dans son format original. On écoute ton reportage sur la question.
1: Bonsoir. Le nouveau film de Christopher Nolan, The Odyssey, est devenu un véritable phénomène. À travers le monde, des milliers de spectateurs parcourent des centaines, parfois des milliers de kilomètres, pour voir le film dans l'un des très rares cinémas équipés d'un écran IMAX 70 mm. Une technologie si rare que certains ont trouvé un billet d'avion avant de trouver une place pour la séance. Pour beaucoup, la question n'est plus « est-ce que le film est bon ?» mais plutôt « combien d'escales faut-il faire pour voir comme Christopher Nolan l'a voulu ?» Devant les cinémas, les scènes sont parfois étonnantes, voire légèrement inquiétantes. Des fans campent depuis plusieurs jours, organisant des tours de garde comme s'ils protégeaient une relique sacrée. Nous avons rencontré une cinéphile venue spécialement de l'étranger.
2: Hi.
1: Salut. J'ai quitté mon mari, annulé la fête d'anniversaire de mon fils, dépensé 3 000 $, dormi sur le plancher d'un aéroport et traversé deux pays, tout simplement parce que Christopher Nolan a dit que le film devait être regardé en 70 mm. Ma thérapeute m'a dit d'arrêter avec ça. J'ai changé de thérapeute. Certains fans affirment même qu'ils préfèrent attendre 6 mois pour une séance en 70 mm plutôt que de voir le film demain sur un écran classique. Une époque où des adultes traversent un continent pour gagner quelques centimètres d'écran. Décidément, le monde est à bout.
0: Amorella Lenga, mesdames et messieurs, incroyable. Merci pour ce beau reportage sur ce film incroyable que Amine a vu. Toi, t'as pas eu à faire 4 escales ou je sais pas quoi.
3: Non, je me suis décidé à juste le regarder en séance normale, tout simplement. Mais je vais aller le regarder en 70 mm pour me faire une meilleure idée.
0: Encore? Mais t'es fan de Nolan? T'es fan du
3: film?
0: T'es
3: même
0: fan
3: pas pour ça. C'est juste que je veux voir la différence entre les deux. Et moi, je suis juste trop impatient pour attendre des séances de 4 semaines pour avoir une mauvaise place au final, donc donc je voulais y retourner et voir l'expérience telle qu'il l'aurait voulu.
0: Hey, Leïla, toi, grande fan de cinéma, tu vas y aller pour le voir? Tu vas faire
4: grande
0: la file
4: d'attente? Grande fan de cinéma, même pas tant de Nolan, je vais le voir parce que c'est un passage obligé, puisque tu m'y obliges, je pense.
0: Si, j'avoue, on n'a pas encore dit ce qui se passera dans 2 semaines, mais c'est pas grave, tu l'as dit. Mais en tout cas, Amorella, c'était un bonheur et un privilège de t'avoir avec nous depuis le début de l'été, puis d'entendre ce genre de reportage. Aurélie Gérard, Leïla Hasselmann, je rappelle que le film dont vous nous avez parlé et dont je ne répéterai pas le titre sera disponible le 14 août prochain partout au pays. Amine Tessa, tu continues de nous informer sous le pseudonyme Ernie Stan sur les réseaux sociaux. Kid Crayola, on te souhaite de t'amuser sur la scène du pique-nique électronique ce dimanche. Et enfin, un merci tout spécial à cette formidable équipe qui rend cette émission possible. Notre recherchiste Ariane Cipriani, notre adjoint à réalisation Pierre-Antoine, notre technicien Pierre Plante et notre chef d'orchestre Frédéric Trudel-Martineau. On salue aussi